0: lundi et dimanche de 16h à 17h pour nous raconter une histoire d'amour extraordinaire. Alors à l'occasion de Roland-Garros, on a dû déprogrammer son émission, mais la nuit, c'est un peu la magie aussi qui opère. Et donc on va redécouvrir une histoire, il n'y a pas de raison. Une histoire survenue dans l'Italie des années 50. Bonne nuit à tous.
1: Au sommet de sa gloire, on le surnommait le Campionissimo. En quelques années, le coureur cycliste Fausto Coppi a remporté des dizaines de victoires. Mais lorsqu'il quitte femme et enfant par amour pour Giulia, sa dame blanche, le champion adulé des foules devient un paria dans l'Italie puritaine des années 50. Retour sur une histoire d'amour au parfum de scandale. Et puis pour en parler, je recevrai Albine Noverino, autrice avec Jean-Paul Olivier du livre Fausto Coppi et la dame blanche, l'impossible amour, publié en juin 2025 aux éditions Mareuil. Mais tout de suite, place au récit.
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1: Nous sommes le 14 mai 1955 et la ville de Milan connaît une agitation inhabituelle. Ce matin-là doit être lancée la 38e édition du Tour d'Italie, le célèbre Giro. Sur la ligne de départ, le pape Pie XII refuse de bénir le peloton, contrairement à la tradition. Il y a un pêcheur parmi vous. Ce pêcheur, c'est Fausto Coppi qui arrivera deuxième de la course à 13 secondes du vainqueur. Pour comprendre ce refus, il faut rappeler qu'à cette époque en Italie, le divorce est interdit. Le délit d'adultère ne sera aboli qu'en 1963. Si Fausto Coppi provoque une telle onde de choc en abandonnant le foyer conjugal, c'est qu'il est une véritable idole pour le peuple italien, mais surtout un exemple de mari et de père

0: Depuis sa naissance, le 15 septembre 1919, à Castellania, dans le Piémont, il a toujours été un modèle de courage et de ténacité. Né dans une famille extrêmement pauvre, Fausto doit travailler dès son plus jeune âge. Devenu garçon de course à bicyclette, c'est de cette nécessité que naîtra sa passion. Il commence à participer à des courses dans sa région. En 1940, devenu l'espoir du cyclisme italien, il est engagé dans l'équipe du champion Gino Bartali. Très vite, l'élève surpasse le maître. Mais la guerre arrive et le jeune Fausto est envoyé sur le front de la Libye. Après avoir été fait prisonnier par les Anglais, il peut regagner son village et épouser Bruna, la jeune fille qu'il avait pris l'habitude d'apercevoir au bord des routes où il s'entraînait. Sa fiancée lui avait promis d'attendre son retour. Durant son absence, il lui écrit plus de 1000 lettres ou cartes qu'elle publiera bien après la mort du champion. Le 22 novembre 1945, Bruna Ciampolini devient Madame Fausto Coppi. Plus les mois passent, plus la jeune femme se plaint de ses absences et redoute que son mari ne fasse une chute. Les disputes se multiplient. Fausto Coppi, devenu le campionissimo, gagne beaucoup d'argent. Bruna rêve de mener une vie ordinaire auprès d'un homme promis à un destin extraordinaire. Très pieuse, elle prie régulièrement à l'église pour qu'il arrête le vélo. Mais aucune prière ne pourra éloigner le cycliste de sa raison de vivre. En cette année 1948, Fausto est un champion, un mari et un père comblé, puisque Bruna vient de mettre au monde une adorable petite Marina. Personne ne peut imaginer qu'une simple carte postale dédicacée va tout faire voler en éclats. Nous sommes le 8 août 1948, et comme chaque été, se déroule en Lombardie la course des Trois Vallées Varésines. Dans ce décor de rêve, au bord du lac Majeur, va naître une passion amoureuse qui déchirera bientôt l'Italie tout entière. Sur le parcours, une jeune femme mystérieuse s'approche pour la première fois du campionissimo. Issue d'une famille aisée de Naples, Giulia est mariée au docteur Locatelli, qui voue un véritable culte à Fausto Coppi. Quand il apprend que la course des Trois Vallées passe près de chez lui, il propose à son épouse de l'accompagner. Le lendemain, Giulia et Enrico arrivent aux alentours de 17h à Varèse. Pris dans un embouteillage, le docteur reconnaît soudain la voiture de Fausto Coppi. Les forces de l'ordre sont débordées lorsque cet homme élégant descend de sa fameuse Aprilia grise. Sans doute galvanisée par l'ambiance survoltée, Giulia donne des coups de coude pour se frayer un passage dans la foule. Son mari est étonné de voir cet engouement soudain pour un homme qui l'indifférait quelques minutes auparavant. Mais Giulia s'est prise au jeu et se lance un défi. Obtenir un autographe de Coppi. Le couple décide de le suivre jusqu'à son hôtel. Giulia parvient à le rattraper dans l'escalier et lui lance avec assurance « Monsieur Coppi, je voudrais un autographe ». Sans se retourner, Fausto répond « Faites-vous donner une feuille de papier par le portier et je vous la signerai ». Repoussant les limites de l'audace, Giulia lui dit qu'elle veut plus qu'un simple bout de papier. Surpris et amusé, Coppi demande à son frère d'aller chercher une photo dans sa voiture. Fausto lève le regard sur cette admiratrice pas comme les autres. « À mademoiselle comment ?»« Madame », répond-elle fermement, flattée tout de même qu'il l'ait prise pour une jeune fille. « Bien, alors à madame comment ?» Giulia. Postecoglou s'éloigne et Giulia serre sur son cœur cette photo du cycliste arborant son maillot tricolore de champion d'Italie. Le lendemain, Giulia et son mari parviennent à se placer tout près de la ligne de départ. Après de longues heures sous le soleil, Giulia entend soudain le commentateur dire « Coppi est tombé !» Elle le voit passer quelques minutes plus tard, couvert de sang, le regard fixe. Cette image la bouleverse. Malgré sa chute, Coppi remporte la course pour la deuxième fois. Dès le lendemain de cette fugace rencontre, Giulia se met à dévorer tous les articles sur Postecoglou. Le docteur est ravi de voir sa femme partager enfin sa passion. Ensemble, ils parcourent des kilomètres pour suivre leur idole. Giulia serait-elle déjà tombée amoureuse de Postecoglou ? Non, si l'on en croit ses dires, des années plus tard. Postecoglou, l'homme, n'existait pas à mes yeux. Un champion que l'on admire ne peut être un homme. C'est un être qui procure une immense joie ou qui livre une douleur terrible. On ne peut envisager avec lui des rapports normaux. Dès qu'elle le peut, elle crie sur son passage « Fausto, tu es un dieu !»
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En ce printemps 1950, le docteur Locatelli décide de suivre une étape du Giro. Les coureurs s'élancent pour la 9e étape quand soudain, Fausto Coppi chute lourdement sur le sol. Le verdict est sans appel, une triple fracture du bassin. Sous le choc, Giulia se tourne vers son mari et lui dit « Il faut absolument aller le voir à l'hôpital ». Enrico essaie de l'en dissuader, mais rien ne peut arrêter Giulia. Il se présente à la réception de l'hôpital et donne leur nom avec assurance. À leur grande surprise, Fausto Coppi répond au réceptionniste « Les Locatelli sont ici, ce sont mes amis, qu'ils viennent, je les verrai volontiers ». Giulia découvre son Fausto étendu sur un lit cage. Il est très pâle et son front est couvert de sueur. Il tente de sourire, mais sa bouche se crispe de douleur. Fausto Coppi restera quelques semaines à l'hôpital, veillé par sa femme et sa petite fille. Il part ensuite en convalescence à l'hôtel des Termes, dans le village de Ronzegno. Il se sent mieux et surtout, sa solitude est rythmée par l'arrivée de lettres signées d'une certaine Giulia. Difficile de savoir comment cette correspondance a commencé. Une chose est sûre, ils s'écrivent tous les jours et attendent fébrilement de lire ces lettres si compromettantes. En septembre, le cycliste peut enfin reprendre les courses. Giulia est heureuse de savoir son champion guéri, mais elle a peur qu'il ne lui échappe.

durant cette année 1951, elle continue à le suivre à distance, se faisant de moins en moins discrète. Elle parvient souvent à rentrer dans les vestiaires pour échanger quelques mots avec son champion. Il finit par prévenir les gardiens de la laisser passer. Car de son côté, le champion, malgré la frénésie de sa vie, rêve de plus en plus à sa brune admiratrice. Et donc, après la correspondance, viennent les rendez-vous. Après une course, Julia ose l'inviter chez elle. « Vous êtes notre ami, pourquoi ne venez-vous pas à la maison, à Varano ?» C'est ainsi que le Campionissimo débarque un jour dans la région de Lombardie. Vêtu d'un pantalon de golf et d'un blouson de daim, Fausto Coppi se sent mal à l'aise dans le salon de cette femme avec laquelle il entretient une correspondance secrète. Julia le dévore du regard, malgré la présence de son mari, qui semble ne se douter de rien. Fausto répond distraitement à Enrico, tant il est hypnotisé par Julia. Pour recevoir l'homme qui hante ses pensées, elle s'est maquillée et coiffée avec soin. Après cette visite, Fausto tente de se ressaisir. En vain, il invite le couple à un match des Harlem Globetrotters, les stars du basket. Le docteur Locatelli ne peut pas se libérer, mais Julia ne raterait cette soirée pour rien au monde. Pour les apparences, elle demande à une amie de l'accompagner. Une fois arrivée au stade, elle et Fausto parviennent à se perdre dans la foule et c'est en amoureux qu'ils assistent au match. Je m'attendais à ce que Fausto me dise quelque chose, mais il se contentera de me regarder toute la soirée sans parler, le visage illuminé de bonheur, se souviendra Julia. Mais la réalité reprend ses droits à l'arrivée d'Enrico. Il a compris que son idole et son épouse ont tout fait pour s'isoler pendant cette soirée et il ne se prive pas de s'en plaindre à Julia sur le chemin du retour. Quant à Fausto, son retour au foyer conjugal signifie tension, dispute et mauvaise ambiance face à une épouse qui le pousse à arrêter sa carrière.

0: Pour fuir les disputes incessantes, Fausto enchaîne les courses. Au mois d'octobre, il dispute le Grand Prix de Lugano. Alors qu'il est seul en tête de la course, à quelques kilomètres du sommet enneigé, il aperçoit Giulia, lui criant des encouragements. Il a le temps de lui dire qu'il l'attend à l'arrivée à Bormio. Dans la voiture qui la ramène à Bormio, Giulia entend le speaker annoncer la victoire de son champion. Elle parvient à trouver l'hôtel où loge Coppi et se faufile jusqu'à la porte de sa chambre. Coppi a donné des ordres. Seule Madame Locatelli est autorisée à entrer. Elle le trouve irrésistible dans son maillot de vainqueur, mais elle esquive le baiser qu'il tente de lui donner. « Vous avez gagné, mais il ne faut pas que la victoire vous fasse tourner la tête », lui dit-elle avec une pointe de coquetterie. Il l'entraîne dans un coin de la chambre et avec autorité lui lance « J'ai endossé le maillot rose, il n'y a rien de mal à ce que vous embrassiez le champion ». Et c'est ainsi que Giulia et Fausto s'embrassent pour la première fois, 5 ans après leur rencontre. C'était un baiser très innocent, comme un baiser d'enfant, dira-t-elle plus tard. Ce baiser est le premier acte d'une histoire d'amour qui va précipiter la chute de l'idole. Dès le début, ils doivent se transformer en conspirateurs pour se voir. Pour leur premier vrai rendez-vous, Fausto glisse un court message dans la poche de Giulia. « Demain à 4 heures, à la gare de Tortona. » Giulia prétexte un essayage chez son couturier pour déjouer la vigilance de son mari. Un ami de Fausto l'attend et la conduit jusqu'à la voiture de son amant. Ils échangent un baiser et se tutoient pour la première fois. Ils ne peuvent plus lutter contre une telle attirance. Ils savent aussi que leur histoire ne sera pas un long fleuve tranquille. Déjà, Fausto la quitte pour de nouvelles compétitions. Mais très vite, il ne supporte plus cette séparation et lui téléphone pour lui donner rendez-vous. « N'oublie pas ton passeport, car nous partirons. » Quelques jours plus tard, Giulia rejoint Fausto près de la frontière française, mais elle a oublié son passeport. Fausto parlemente avec les douaniers. Il va jusqu'à leur dire que Giulia est son épouse. Et ce 22 juillet 1953, dans une charmante auberge, Giulia et Fausto se jurent de ne plus se quitter malgré les obstacles. Le lendemain, le champion et sa maîtresse se positionnent sur le parcours pour voir passer le peloton du Tour de France. Une situation surréaliste, immortalisée par quelques photographes. Des photos qui vont déclencher un véritable cataclysme.
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Quelques jours plus tard, les photos de Giulia et Fausto s'étalent en une de tous les journaux. Le docteur Locatelli découvre dans la presse son infortune. Même si Giulia essaie de lui mentir, il n'est pas dupe. Mais pour l'instant, Giulia va devoir se contenter de son rôle d'admiratrice fidèle. Fausto, lui, se consacre corps et âme au mondial de cyclisme sur route en Suisse. Comme à son habitude, elle parvient à se faufiler près de la ligne d'arrivée pour assister au triomphe de son amant. Lors d'une interview, Fausto déclare « Je suis vraiment heureux. J'embrasse ma maman et Marina. » Déjà, son épouse Bruna semble un lointain souvenir. Il confie même à son grand ami, le coureur Raphaël Geminiani, « Je suis amoureux fou, comme un gamin. Je suis prêt à toutes les bêtises. Arrivera ce qui arrivera. C'est trop bon à vivre. » Fausto est devenu champion du monde. Il est au sommet de sa popularité. Mais sa statue d'idole ne va pas tarder à s'effondrer. Fausto commence bien sa saison 1954 en remportant le circuit de Cagliari en solitaire. Mais les deux amants ne supportent plus d'être séparés. Giulia cherche un emploi car elle ne veut plus dépendre d'un homme devenu un étranger. Le docteur Locatelli fait pourtant tout pour la retenir, la couvrant de cadeaux, ce qui n'est pas dans ses habitudes. Un soir, il lui demande si les rumeurs de plus en plus persistantes sont fondées. Elle refuse de lui dire « Oui, je suis amoureuse de Fausto Coppi, même si elle a envie de le crier au monde entier. » Fausto continue son périple sur le Tour d'Italie, téléphonant tous les soirs à Giulia pour se donner du courage. Et du courage, il va leur en falloir pour surmonter ce qui les attend. Un soir, Giulia rentre chez elle et voit Enrico bouleversé par une lettre anonyme qu'il vient de recevoir. « Cher docteur, gardez votre femme chez vous. » Giulia hausse les épaules et se réfugie dans sa chambre pour échapper à l'atmosphère insupportable de son foyer. Elle trouve la force de mentir à Enrico pour partir avec sa petite fille Loli sur la 15e étape du Giro. Dans les coulisses du Tour d'Italie, on ne parle que de la liaison entre Fausto et Giulia. Enrico débarque à l'improviste, comme dans un vaudeville. C'est le mensonge de trop. L'amour doit éclater au grand jour, et tant pis pour les conséquences.

À l'arrivée de l'étape, la foule assiste médusée à une scène qui fera date. Julia, vêtue d'un tailleur blanc, sa petite fille à la main, se faufile jusqu'à Fausto et l'embrasse devant les journalistes. Le lendemain, ce titre s'étale en une de la Stampa, la dame blanche de Fausto Coppi. Dans l'équipe, Pierre Charny écrit « Nous aimerions en savoir davantage sur cette dame en blanc que nous avons vue aux côtés de Coppi ». C'est en juin 1954 que naît la légende de la dame blanche. Mais bientôt, les journaux se font cruels, parlant de couple maudit, en évoquant la liaison adultère du campionissimo. Du côté de Julia et d'Enrico, rien ne va plus. Après une scène d'une violence inouïe, Julia enlève son alliance et remplit une valise avec quelques vêtements. Elle sort de la maison sans se retourner et part vers sa nouvelle destinée. C'est au tour de Fausto Coppi d'aller récupérer ses affaires chez Bruna après lui avoir écrit une lettre. « Il m'arrive quelque chose d'atroce, mais je suis obligée de le vivre. Pardon si je te fais du mal. L'homme est-il toujours maître de lui-même ? J'aime cette autre femme dont les gens disent et diront pique-pendre sans la connaître. » en essayant de briser notre passion. Au moment de quitter son foyer, il craque et prend Bruna dans ses bras. À ce moment-là, il n'est plus un champion, mais un homme emporté par la tempête. Personne ne veut louer une maison à la Dame Blanche, faisant du couple de véritables proscrits. L'Italie tout entière abandonne celui qu'elle a tant adoré. Dans les familles, il est interdit de prononcer le nom de Fausto Coppi. Julia doit affronter les regards désapprobateurs, mais elle veut surtout revoir ses enfants. Et bientôt, Fausto est victime d'un accident lors d'une course qui l'immobilise pendant un mois. Sur son lit de douleur, il reçoit une lettre de l'archevêque de Milan, le futur pape Paul VI, appelant Fausto à se ressaisir. Nous aimerions que Fausto Coppi reprenne le droit chemin dans une voie chrétienne. Pour toute réponse, Fausto reprend ses courses, mais au bord de la route, il n'entend que des sifflets de désapprobation.

0: peine remis de ses blessures, il se lance à l'assaut du Tour de la Suisse. Sa victoire prend un goût amer. Giulia, le voyant abattu, se dit prête à le quitter pour qu'il puisse retourner chez Bruna. Mais sa décision est prise. Il veut demander au Saint-Siège la dissolution de leurs deux mariages. Ce que refuse le Vatican dans une Italie où le divorce est considéré comme un attentat contre la société. Malgré ces mauvaises nouvelles, ils achètent la Villa Carla à Novi Ligure. Ils ont à peine le temps de souffler, car le pire est à venir. En pleine nuit, on sonne à la porte. Le docteur Locatelli, accompagné des carabiniers, franchit le portail et demande à voir Giulia. Le mari trompé vient de la dénoncer pour adultère et abandon du domicile conjugal. À la suite de cette plainte, Giulia et Fausto doivent demeurer en Italie. Leurs passeports sont confisqués. Fausto doit renoncer à ses contrats, mais il supporte cette humiliation pour ne pas accabler Giulia. L'affaire Coppi fait la une de tous les journaux pendant des semaines. Un matin, Giulia est emmenée au commissariat pour subir un interrogatoire. Après avoir refusé de retourner auprès de son mari, elle est fouillée et conduite dans une cellule. En se hissant près de l'unique fenêtre, elle aperçoit la voiture de Fausto. Une bouffée de douceur envahit Giulia. Fausto multiplie les démarches pour faire libérer sa maîtresse. Sans succès. Après 4 jours, elle est enfin libérée avec l'obligation de quitter la région. En sortant de prison, elle doit faire face à une foule qui l'insulte. Heureusement, les baisers de Fausto la réconfortent. Dans leur refuge, Giulia annonce un jour à son amant qu'elle attend un enfant. Fausto est fou de joie. Giulia va lui donner ce fils qu'il désire tant. Il en est sûr. Mais la grossesse de Giulia vire au cauchemar.
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0: Si Fausto et Giulia ont décidé de s'aimer contre les conventions, contre la loi, leur union ne va pas toujours être des plus sereines. Ils vont pourtant rester soudés face aux critiques que subit leur couple.
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Aucun hôtel ne veut les accueillir par peur du scandale. Ils trouvent refuge chez un ami de Fausto, qui reçoit des appels menaçants, lui demandant de ne pas héberger un couple illégitime. Comme à son habitude, Fausto s'évade grâce à son unique passion. À 35 ans, il remporte le Tour de Lombardie sous une pluie battante. Pour Noël, ils reçoivent un cadeau inespéré. Le docteur Locatelli accepte de retirer sa plainte contre la somme de 9 millions de lire. Mais Giulia doit signer un acte de renoncement total à ses enfants. C'est un déchirement, mais elle pense à cet enfant qu'elle va bientôt donner à Fausto. Une page difficile se tourne, un nouveau chapitre reste à écrire.

En 1955, Julia doit partir très loin pour la fin de sa grossesse. Elle va accoucher seule en Argentine, Fausto devant courir le tour d'Italie. Elle a laissé des petits mots dans tous les tiroirs de leur villa. « Je t'aime, ne m'oublie pas ». À Buenos Aires, elle lui écrit une lettre chaque jour. Au téléphone, Fausto n'a pas la force de parler. Julia n'entend que les sanglots du champion, déchiré entre son amour et sa passion du vélo. Faustino naît le 13 mai et Fausto est ému aux larmes lorsqu'il reçoit une photo de leur fils. Le nouveau papa est si fier qu'il montre la photo à tout le peloton. Même si ses compagnons de route sont heureux pour lui, les Italiens ne sont pas prêts à accueillir cet enfant, né dans le péché. Et Fausto, fervent catholique, reçoit le coup de grâce lorsque le pape Pie XII refuse de bénir le peloton, dans lequel se trouve une brebis galeuse. Après le procès dans une cour de justice, il doit affronter le procès de l'opinion. Qu'il est loin, le temps des encouragements. Sur la route, il peut entendre « Copie, va-t'en, la dame blanche t'attend !» Mais Fausto ne pense plus qu'à une chose, retrouver Julia et embrasser son fils. Après une traversée à bord du Giulia Cesare, Julia peut enfin se jeter dans les bras de Fausto, sous les flashs des photographes, avides de scoop. Mais ils s'en moquent, ils sont enfin réunis. À trois, ils seront invincibles. Enfin, ils le croient.

Alors que le couple s'apprête à fêter le premier Noël de Faustino, le petit garçon s'appelle encore Locatelli pour l'état civil italien. Par vengeance, Enrico ne présentera jamais la demande de désaveu en paternité, nécessaire pour que Faustino s'appelle Coppi. Mais surtout, Julian ne supporte pas la présence envahissante des membres de l'équipe de Fausto, les Gregari, ses compagnons de route, qui ne l'ont pourtant jamais lâché. Dans la villa Carla, les disputes se multiplient. Quand Fausto est hospitalisé pour une crise de typhus, il perd son contrat avec la firme Bianchi. Très vite, il décide de créer sa propre équipe. Malheureusement, il est à nouveau cloué au lit par une rechute. Il va se remettre à temps pour le Tour de Lombardie qui lui tient à cœur. Mais l'attitude de Giulia va provoquer la défaite de Fausto. Alors que le champion s'est détaché du peloton, la dame blanche prend place dans une voiture suiveuse, criant au second de la course qu'il ne rattrapera jamais Coppi, accompagnant ses propos d'un bras d'honneur. Ce geste vulgaire provoque la colère de Magni, qui rattrape Fausto et le bat sur la ligne d'arrivée. Quand Fausto apprend la raison de son échec, il devient fou de rage. Il décide d'écarter la Dame Blanche de toutes ses compétitions. Son rôle est d'être auprès de leur fils à la Villa Carla, où elle est devenue le cauchemar des employés. L'amour fou des premiers mois laisse place à une vie de conflit. Fausto est malheureux et cherche la consolation dans son sport, comme à chaque fois. Le 1er mars 1957, il chute violemment au départ du circuit de Sassari, en Sardaigne. Malgré les douleurs, il repart à l'entraînement et reprend les démarches pour épouser Giulia, car malgré les tensions, l'amour est plus fort. Malgré tous ses efforts, il ne parvient pas à faire accepter ce mariage en Europe. Leur union sera régularisée au Mexique. Une maigre consolation puisque cet acte n'est pas reconnu en Europe. Et le début d'un long calvaire pour Fausto, qui vient de fêter ses 40 ans.

Sur son vélo, le champion n'est plus que l'ombre de lui-même. Chez lui, il se laisse envahir par la mélancolie. Miné par les scènes incessantes avec Giulia, le petit Faustino est devenu son unique raison de vivre. En décembre 1959, il accepte une invitation en haute volta pour une partie de chasse qui lui sera fatale. Dès son retour d'Afrique, il est pris d'accès de fièvre et de violents maux de tête. Les médecins pensent à une mauvaise grippe. Le diagnostic tombe, malaria. Le samedi 2 janvier 1960, à 7 h du matin, Fausto Coppi décède dans sa chambre d'hôpital de Tortona. Le champion le plus admiré et l'homme le plus décrié disparaît brutalement, provoquant une onde de choc. Le peuple italien

0: Merci. La réalisation est signée Boris Paczynski.
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0: Pour en discuter, je reçois Albine Noverino, autrice avec Jean-Paul Olivier du livre Faustocopie et la Dame Blanche, l'impossible amour, publié en juin 2025 aux éditions Mareuil. Alors, on ne s'en rend pas compte aujourd'hui, bonjour déjà Albine,
3: oui, Noverino,
0: merci d'être avec nous. On ne s'en rend pas compte aujourd'hui, mais Coppi était vraiment une légende de son vivant en Italie, et c'est peut-être cette idolâtrie qui a provoqué une telle onde de choc quand ils ont appris qu'il était amoureux d'une autre que sa femme.
3: Oui, mais écoutez, je me permets quand même d'apporter un petit bémol. Après sa disparition, donc le 2 janvier 1960 à Tortona, Coppi est quand même resté une légende pour un certain nombre de ses admirateurs, que ce soit en Italie ou dans le monde. Alors, comme vous l'avez si bien dit, il était idolâtré à l'égal d'un dieu, et c'est ce qui a effectivement provoqué une onde de choc tout à fait considérable quand il a, on peut dire, pour un cycliste, dévié de sa route. Alors, c'est vrai qu'il était adoré pour ses compétences de coureur cycliste, mais il l'était aussi, et ça, il faut bien s'en rendre compte, pour sa personnalité. Parce que Fausto Coppi, c'était un homme qui était bon, qui était généreux, qui était simple, qui était aimable. Et les Italiens paraient de toutes les vertus ce fils de paysan pauvre qui avait admirablement réussi grâce à une volonté hors norme. Alors, c'est vrai, vous l'avez dit, c'était un dieu vivant et il a commis le crime d'adultère. Et l'adultère, à l'époque, était considéré comme un crime. On a du mal de nos jours à s'en rendre compte, mais surtout dans l'Italie très catholique et très conservatrice de l'époque, c'était vraiment un crime. Et alors, j'ajouterais...
0: D'autant plus que lui avait une image assez parfaite de mari modèle et de père parfait.
3: Oui. Et alors, en plus, il faut voir que la femme dont il est tombé amoureux était loin de faire l'unanimité. Tous les Italiens la jugeaient antipathique, arrogante, orgueilleuse, méprisante. Alors, il faut avouer qu'elle cherchait la notoriété à tout prix. Ah, vous savez, il y a des clichés que vous avez dû voir. Elle est sur les photos et on voit bien qu'elle pousse Fausto Coppi, qui était très célèbre à l'époque, pour être au premier plan. Elle lui vole la vedette, en quelque sorte. Mmh. Et donc, voilà, on peut imaginer que s'il était tombé amoureux d'une femme plus sympathique, on va dire, les choses se seraient peut-être déroulées un petit peu moins mal, ou en tout cas avec moins de violence.
0: Alors, leur première rencontre à tous les deux entre Fausto Coppi et Giulia Locatelli est fugitive. Et pourtant, elle va bouleverser le destin de 4 personnes. C'était quoi ? Ce fut un coup de foudre ?
3: Alors oui, alors c'est un coup de foudre un petit peu particulier, mais je reprends volontiers l'adjectif fugitive, parce que c'est en 1948 que Giulia, qui s'intéressait pas du tout au vélo, c'est son mari qui s'intéressait au vélo, veut, lors d'une compétition qui se déroule dans les Trois Vallées Varésines, obtenir de Fausto Coppi une photo dédicacée.
0: Mais qu'est-ce qui la motive alors qu'elle est indifférente au vélo, manifestement ?
3: Ben écoutez, elle voit beaucoup de monde. Il y a beaucoup de monde qui veut absolument obtenir une photo du champion. Les gens n'y arrivent pas parce que la foule se presse. Vous savez, il y a énormément de gens qui le poursuivent. Et elle se dit, personne n'y arrive, mais moi j'y arriverai. Moi j'arriverai à obtenir une photo du champion. Alors effectivement, elle le poursuit. Il monte à son hôtel.
0: Elle se lance un défi personnel parce que quoi ? Elle s'ennuie dans sa vie quotidienne ?
3: Tout à fait. Elle s'ennuie dans sa vie quotidienne. Elle est mariée donc avec le docteur Enrico Locatelli, qui est un médecin de province, qui est plus âgé qu'elle. Elle a, si vous voulez, un côté un peu Emma Bovary. Mm-hmm. C'est une femme qui s'ennuie dans sa vie, qui voudrait avoir une vie beaucoup plus brillante, beaucoup plus animée. Elle rêve d'une autre vie. Et donc là, ce jour-là, elle se lance un défi et elle finit par obtenir une photo de Fausto Coppi qui lui signe donc un autographe, une photo sur laquelle il est, vous savez, ce genre de carte postale que les champions signaient à l'époque.
0: Mm-hmm. Alors, elle éprouve un coup de foudre ou elle est attirée par sa grande notoriété, à votre avis ?
3: Alors, je pense qu'elle doit trouver qu'il est joli garçon, parce qu'effectivement, il a un physique un peu particulier, mais il est assez séduisant. Mais ils vont rester quand même, nous sommes en 48, en 1948, ils vont rester quand même un certain temps sans se voir, puisque leur liaison effective ne va effectivement débuter qu'en 1953. Mais pendant toute cette période, si vous voulez, entre 1948 et 1953, elle va devenir complètement...

0: amoureuse, un peu à distance, non pas de l'homme, mais du champion.
1: C'est le scénario classique d'une histoire impossible. Plus elle est impossible, plus elle se morfond d'amour, j'imagine.
0: Voilà, tout à fait. C'est-à-dire qu'elle rêve de ce garçon qui est célèbre en Italie, mais dans le monde entier, qui est pratiquement intouchable, puisqu'il est toujours en train de courir de par le monde, parce que elle ne le voit pas, parce qu'il est marié. Et donc, dans l'Italie de l'époque, une fois encore, les choses sont très cloisonnées. Elle-même, elle est mariée avec son mari, elle a deux enfants. Lui, il est marié avec son épouse, Bruna, il a une petite fille. Donc, ça paraît absolument une histoire improbable.
1: Ouais. Alors, il faut dire que Fausto Coppi ne s'entend pas très bien avec son épouse qui ne supporte pas sa passion, le vélo.
0: Alors, tout à fait. Bruna, c'est une Bruna Ciampolini, c'est une jeune femme d'origine modeste, comme Fausto, mais elle est, on va dire, elle est un petit peu timorée. Alors, elle n'a qu'une terreur, c'est qu'il fasse une chute, et une chute mortelle. Il faut dire qu'à l'époque, il y avait quand même beaucoup de dangers à faire des courses cyclistes. Et elle ne supporte pas qu'il fasse du vélo. À partir du moment où il a gagné un petit peu d'argent, elle lui dit « Maintenant, on a de l'argent, il faut que tu arrêtes, il faut que tu cesses de courir, il faut que tu restes à la maison. » Et elle devient, on va dire, acariâtre. Mmh. Elle ne comprendra jamais que sa vie, c'est le vélo, que c'est ce qui place plus haut que tout dans son existence. Elle n'arrête pas de se plaindre, de crier, de jérémier. Elle est toujours dans l'atermoiement. Et il y a des scènes de ménage de plus en plus fréquentes.
1: Donc ça a été quand même une motivation pour lui à l'égard de Giulia, j'imagine.
0: Alors, tout à fait. Surtout que, si vous voulez, il y a un contraste extraordinaire entre ces deux femmes. Il y en a une qui est restée une femme modeste, qui est un peu humble, qui ne s'habille pas très bien, qui ne se coiffe pas très bien, qui est tout à fait ordinaire, et l'autre qui a quand même une certaine classe, hein, qui aime se présenter en public, qui est très bien habillée, très bien coiffée, qui se maquille. Si vous voulez, elles sont tout à fait opposées de ce point de vue-là. Mmh. Et je pense qu'il est tombé aussi amoureux de cette image qu'elle véhiculait.
1: Mmh. Et Giulia finit par le supporter aussi dans sa passion pour son art, pour le vélo.
0: Alors au début, parce qu'elle est extrêmement maligne et comme elle veut le conquérir à tout prix, elle l'encourage. Elle est tout à fait, elle devient tout à fait fervente. Elle l'accompagne sur ses courses et vous savez, c'est là qu'elle est appelée la Dame Blanche parce que même quand il fait extrêmement froid, même quand il y a de la neige, elle va au sommet des cols pour l'applaudir dans un duffel coat blanc et c'est là qu'elle prend le surnom de la Dame Blanche.
1: Pourquoi blanche? Parce que on la voit mieux.
0: Ah oui, voilà, tout à fait. Elle a un duffel coat blanc parce qu'elle est très élégante aussi. Vous savez, c'est une Italienne qui aime bien s'habiller. D'ailleurs, elle aura à un moment donné un atelier de styliste. Et donc, elle se met au sommet des côtes. Elle l'applaudit de toutes ses forces. Et comme ça, il la voit. Et ça lui donne de l'énergie, si vous voulez. Quand il est en bas des côtes et qu'il la voit au début de leur liaison, il pédale d'autant plus vite pour la rejoindre. Elle l'applaudit, elle l'acclame, elle crie. Enfin bon. Et c'est un journaliste de l'équipe qui, un peu intrigué par cette femme qu'on voit sur toutes les courses, dit « Mais nous aimerions bien savoir qui est cette dame blanche qui applaudit le campionissimo avec tant de force. » Et donc, voilà, on finit par se douter qu'il y a dans la vie de Fausto Coppi quelqu'un qui joue un rôle un petit peu mystérieux.
1: Mmh. Alors, elle a quand même eu quelques qualités, parce qu'il a fallu supporter quand même la violence des réactions de l'Italie à l'égard de leur couple, et elle a fait face quand même assez dignement.
0: Alors, vous avez tout à fait raison d'insister sur les violences qu'il y a pu avoir à l'égard de leur couple, puisque dans la mesure où le divorce n'était pas du tout accepté en Italie et l'adultère ne l'était pas du tout, ils ont été considérés, à partir du moment où leur liaison a été connue du grand public parce que la presse a fait une photo, un photographe de presse les a photographiés ensemble en 1953, là il est devenu évident qu'ils avaient une liaison. Donc, la presse s'en est emparée, le grand public l'a su, et Fausto Coppi, qui était le dieu vivant de l'Italie, est devenu vraiment un paria. Il a été traité de tous les noms, on l'insultait, sur son passage, on lui criait « Fausto, retourne chez ta femme ». Enfin bon, c'était absolument horrible. Et donc, ils ont été, si vous voulez, comme des exilés dans leur propre pays. Il faut savoir, par exemple, qu'on crachait sur leur passage. C'était absolument horrible.
1: Alors, comment elle le vivait, elle ? Est-ce qu'elle savourait le fait d'être au centre de l'attention ou au contraire, est-ce qu'elle s'en serait passée de ce scandale ?
0: J'imagine que c'était très ambigu pour elle. À la fois, dans les premiers temps de leur amour, elle l'aimait d'un amour passion. Elle avait ce qu'elle avait souhaité, en fait. Hein. Elle voulait prendre la place de Bruna, elle l'avait prise. Mais elle a dû très vite considérer qu'elle payait un petit peu trop cher ce statut. Néanmoins, elle avait, vous avez raison, une certaine dignité. Elle a fait face avec un certain courage, puisque elle a été prise par les carabiniers qui sont venus une nuit dans la maison qu'ils avaient fini par acheter, donc que Fausto avait fini par acheter. Donc, ils l'avaient employée comme secrétaire. Donc, ils vivaient dans la même maison. Elle avait sa chambre au rez-de-chaussée. Elle dormait naturellement avec lui à l'étage. Une nuit, les carabiniers sont venus. Ils sont montés donc dans la chambre et ils ont vu que dans le lit de Fausto, il y avait deux oreillers. Alors ils ont dit, mais elle dort avec vous. Elle dit, non, pas du tout, vous n'avez qu'à descendre, elle dort en bas, et vous verrez, il y a un lit, et tous ses vêtements sont dans la penderie. Et il y a eu cette scène tout à fait étonnante. Le carabinier a dit, mais vous dormez dans un lit à deux places? Il a dit, mais tout à fait, moi je suis un coureur cycliste, donc j'ai besoin de beaucoup de place pour m'étendre, donc c'est tout à fait normal. Et vous dormez aussi avec deux oreillers. Et le carabinier a touché l'oreiller, il a dit, mais l'oreiller, le deuxième oreiller, il est tiède. Donc c'est complètement hallucinant de nos jours, ce genre de choses. Et c'était très vexant, si vous voulez, pour eux, c'était très humiliant. Et suite à cela, elle a été emprisonnée pendant 3 jours, avec des sommes de droit commun. Mmh. Donc c'était quand même payé cher. Hein.
1: Alors, les disputes se sont invitées, malgré la passion, dans ce couple. Et Fausto Coppi a fini par se lasser, peut-être ?
0: Alors, quand vous parlez de disputes, c'est un petit peu étonnant, parce que en fait, elle est devenue très rapidement acariâtre, un petit peu hystérique. Elle criait beaucoup, ça on le sait par les amis de Fausto qui ont témoigné. Elle était virulente, mais lui, c'était un piémontais, il parlait assez peu, donc, si vous voulez, il faisait le dos rond, il ne disait rien, il laissait passer les orages, il ne parlait pas, et il avait tendance à se taire. Donc elle parlait, elle criait, elle hurlait, elle vociférait. Lui, il était atteint de ce que j'appellerais une sorte de surdité psychique, mais n'empêche qu'il était complètement massacré par cette ambiance absolument épouvantable.
1: Et il choisit de se rendre en Afrique, peut-être comme une échappatoire. Est-ce que vous pensez que s'il n'avait pas été atteint de malaria, il serait resté auprès de Giulia ?
0: Alors, écoutez, moi, je pense qu'il ne serait pas resté auprès d'elle. Je pense qu'il serait parti. Je pense qu'il aurait quitté cette femme qu'il avait beaucoup aimée à un moment donné, mais qu'il n'aimait plus. Et je crois qu'il adorait la France, les Français l'adoraient. Il avait le projet d'acheter un hôtel à Paris. Et souvent, j'y pense la nuit, j'ai envie d'écrire un livre, La vie rêvée de Fausto Coppi à Paris. Je pense qu'il serait venu s'installer en France, à Paris, loin d'elle.
1: Vous semblez ne pas nourrir de une grande admiration à l'égard de la Dame Blanche.
0: Vous avez raison, oui. Je pense que quelque part, elle a fait son malheur. De même que sa première épouse avait aussi, enfin que son épouse, puisqu'il n'en a eu qu'une en fait, que son épouse avait aussi fait son malheur. Je pense que c'est un homme qui a été extraordinairement malheureux.
1: Merci beaucoup en tout cas d'être intervenu sur notre antenne. Je rappelle le titre de votre livre, Fausto Coppi et la Dame Blanche, L'impossible amour, publié en juin 2025 aux éditions Mareuil, avec Jean-Paul Olivier. Merci beaucoup Albine Noverino d'avoir répondu à mes questions. Bonne fin d'après-midi
0: à vous. Merci infiniment à vous.
2: 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À suivre, La Libre Antenne en nouvelle diffusion et côté musique, c'est Eric Carmen, Hungry Eyes sur Europe 1.

0: Eyes, c'était Éric Carmen sur Europe 1. Alors, il y a quelques instants, je faisais allusion à Roland Garros. 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La suite du programme à présent avec nos confidences, enfin vos confidences, ceux de la Libre Antenne que vous retrouvez tous les soirs de 22h30 à 1h avec Roland Pérez du lundi au jeudi et Valérie Darmon du vendredi au dimanche. Et donc nous allons réécouter un ou deux témoignages.
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2: Bonsoir Chantal.
3: Bonsoir.
2: Merci d'être avec nous Chantal pour parler évidemment de ce qu'on a tous un jour ou l'autre connu, le deuil d'un très proche. Là c'est votre sœur que vous avez, et votre sœur jumelle qui plus est, que vous avez perdue il y a un an.
3: Voilà, c'est ça, et je vous assure, je voulais juste dire des choses qui sont simples et que tout le monde comprend. Je sais pas pourquoi, il y a deux jours ça s'est imposé à moi, je me dis, mais je me suis sentie très calme et je me suis dit, mais je sais pas, j'ai envie d'évoquer ça, et puis parce que, au fond, je trouve que le deuil, la vie, l'amour, hein, c'est pas un film de Claude Lelouch, hein, je trouve que ça se tient.
2: Mmh,
3: et c'est ce qui fait que notre vie a un sens.
2: Bah, qui dit vie, dit mort. Parce qu'on
3: voilà,
2: peut...
3: c'est ce que j'allais vous dire.
2: Mais oui.
3: Je crois que c'est vrai, quand on est jeune, au début, on croit que tout est éternel, tout est ample, et puis finalement, alors... un deuil, ce que je dis, c'est intime, qu'on perd sa compagne, un enfant. Et je me dis, il n'y a pas de mots. Les mots sont superflus et je pense qu'on est comme des animaux. Ce qu'il faut, c'est la chaleur humaine, un regard, prendre quelqu'un dans ses bras. Mais je crois qu'il y a des gens qui comparent, il n'y a pas de comparaison.
2: Oui. Moi qui ai été confronté au deuil de quelqu'un de très proche, il y avait un mot que je ne supportais pas. Il y avait un mot que je ne supportais pas, c'était le mot condoléance. Je trouvais que le mot condoléance avait l'air de... En disant ce mot, on a l'impression de se débarrasser de quelque chose. Voilà, mes condoléances, genre, voilà. Mais moi, ça m'hérissait. Et d'ailleurs, quand quelqu'un autour de moi perd un de ses proches ou un... moi ou quelqu'un, je n'arrive pas à dire ce mot condoléance, je n'arrive pas à résumer avec le mot condoléance, j'ai besoin de dire des choses comme vous le dites, des choses vraies, des choses où on a envie d'apporter du réconfort, de se mettre à la place de l'autre, de réfléchir au manque que cela va être, et puis après quand on est croyant, vous êtes croyant d'ailleurs Chantal ?
3: Non, j'étais adolescente, mais en revanche, ce qui porte dans une vie, et je le ressens, c'est croire, je sais pas, je crois en l'empathie, je crois à l'échange, je crois, je sais pas, il y a en moi quelque chose où il y a une espèce de sève de vie.
2: C'est beau ce que vous dites. Chantal, c'était votre jumelle. Est-ce que quand on a une jumelle, on culpabilise de vivre quand l'autre part?
3: Non, j'ai pas du tout ressenti ça, non. Ce que je ressens, c'est comme si j'avais l'impression de vivre pour deux.
2: Ah. Vous avez pu parler avec votre jumelle avant? Vous avez pu évoquer sa disparition?
3: Alors, je vais vous dire ce qui est le plus terrible. C'est que ma sœur, elle a été dans le déni du début à la fin.
2: De quoi? De sa maladie?
3: Oui, c'était horrible parce que au début, elle a dit « je vais me battre » et puis après, elle a vécu, elle parlait de rien, elle ne changeait rien. Jusqu'à la fin, j'ai pas... Même, je sais pas, j'ai à peine pu l'embrasser, dire rien, c'est horrible ça.
2: Ça veut dire qu'elle était dans, quand vous dites elle était dans le déni, vous n'avez pas réussi, vous, alors que vous étiez sa jumelle, vous êtes le lien le plus fort qu'elle puisse avoir avec un être, vous n'avez pas réussi à abaisser la barrière, à combattre...
3: Non, pas du tout, et j'ai un frère aussi, une sœur, et... Non, et c'est parce que bon, c'était quelqu'un de très secret, mais c'est en fait, on est de vraies jumelles, mais on ressentait la même chose à l'intérieur, on avait des tempéraments très différents, et on n'était jamais ensemble. Parce que souvent, on voit les jumeaux fusionnels, mais je pense que les jumeaux, c'est comme un couple. Il faut que chacun trouve son identité et son harmonie. Mmh. Et c'est pas facile.
2: Vous viviez dans la même ville ?
3: Non, non, pas, mais on n'a jamais vécu dans la même ville, on n'a jamais eu les mêmes amis, et pourtant on a toujours ressenti les mêmes choses, et quand on a vidé son appartement, il y avait les mêmes bouquins que ceux que je lis, sans se le dire, sans rien. On aimait le cinéma, la littérature, on avait les mêmes goûts, et sans
2: pourtant,
3: être enfant.
2: Et pourtant, vous ne vous ressemblez pas dans la communication, puisqu'elle était, elle gardait pour elle, alors que vous, vous auriez pu être plus enclin à communiquer.
3: Oui, mais c'est... Il y avait ces tempéraments différents, mais en revanche, ma mère le disait, je le pense, à l'extérieur, on avait l'air complètement différente, à l'intérieur, on était les mêmes. Et c'est peut-être pour ça qu'on avait besoin de ne pas être ensemble, parce que on peut pas, quand on se ressemble trop, on peut pas céder. C'est Chateaubriand, il disait, sa sœur, Lucille et moi, nous étions inutiles, parce qu'on ne peut pas se compléter quand on est semblable. Moi, une fois, j'ai eu un accident, et ma sœur, quand elle est venue, elle avait tellement l'angoisse et le stress qu'elle me stressait, quoi. On ne peut pas céder parce qu'on ressent la même chose.
2: Oui, c'est un miroir. Mais dites-moi une chose, pourquoi vous n'avez pas pu lui parler, vous? Pourquoi vous ne lui avez pas demandé comment elle allait?
3: Bien sûr, je lui ai demandé, bien sûr, que je lui ai parlé, mais elle n'avait pas envie que je parle. Et moi, c'est important pour moi, les mots, et je vous dis, mais jusqu'à la fin.
2: Vous ne l'aviez pas accompagnée dans son parcours de santé?
3: Alors si, bien sûr, je l'ai vue régulièrement. Et puis même, elle est allée quelques semaines dans un soin palliatif. D'ailleurs, je suis de la Charente et c'était dans une petite ville où il y a un hôpital de soins palliatifs qui a été créé il y a très longtemps. Mmh. Et puis je l'avais vue le mercredi, puis je sais pas, je vais la voir le dimanche et puis je vais lui dire... Tu as peur, Joël? T'inquiète pas, je suis là. 6 heures après, on me téléphone, elle était morte.
2: Mais justement, quand vous la visitiez dans ses soins palliatifs, vous saviez que malheureusement, que l'issue était fatale.
3: Oui, mais en même temps, comment dire, on le sait objectivement, et en même temps, les médecins disent pas vraiment. Je sais pas, c'est une atmosphère. Oui, on sent les choses, mais on les dit. On sent les choses, évidemment. Et puis, vous savez, ce que j'ai ressenti, c'est que quand quelqu'un meurt qui est très proche, et vous devez le savoir, ça nous renvoie à un miroir. Et en même temps, il y a une douleur, et puis c'est personnel, c'est pareil, qui restera. Et en même temps, ce que j'ai ressenti, c'était l'urgence de capter l'instant, d'être capable de capter l'instant de la vie. J'ai ressenti les deux choses. Et vous savez, dans la journée, je ne me force pas à être aimable, à communiquer, j'aime les échanges. Mais dès que j'arrive chez moi, je pleure. C'est-à-dire, je pleure la nuit, je ne vais pas dire je ris le jour. Et c'est comme une ambivalence. Mais ce n'est même pas une ambivalence, je trouve que ça va ensemble.
2: Oui, bien sûr que ça va ensemble. Bien sûr, vous n'avez pas respect aux autres, vous ne voulez pas montrer votre peine, mais votre peine, elle est très intime, elle est très personnelle, mais à l'extérieur, vous devez jouer les règles de la vie.
3: Mais vous savez, en plus, je ne joue pas automatiquement quand je sors. D'ailleurs, les gens me disent, mais vous êtes en forme, vous êtes... Mais les gens, ils ne savent pas ce que je vis, mais comment dire, ça ne me coûte pas d'être à l'extérieur. Je ne sais pas, je suis incapable de l'expliquer, je le vis, je le ressens. Puisque ce que je voulais vous dire aussi, puisque vous savez bien, c'est que dans nos sociétés actuelles, la mort, c'est tabou. Ouais. Ensuite, quelqu'un qui est heureux trop vite après la mort d'un compagnon, c'est tabou. Après, moi j'ai 76 ans, après, si on a envie d'aimer, même quand on est un peu plus vieux, c'est tabou. Et moi, ça me fait brère, ça, parce que ce que vous disiez aussi de mon condoléance, en fait, c'est un protocole social.
2: C'est vrai.
3: Et c'est... Remarquez, c'est peut-être aussi les gens, c'est peut-être leur rempart. Et puis après, dans l'intimité, justement, on est plus proche, on est... Et donc, c'est pour ça aussi que j'ai peur. Enfin, je l'ai ressenti très vite. Et je vous dis, tout d'un coup, qu'il y a une sève de vie qui monte en moi, alors que je rentre, je pleure. Et puis, en même temps, oui, c'est ce que je vous dis, c'est tabou, moi j'ai envie de le faire sauter. Et en même temps, il y a aussi, c'est vrai... Pour moi, je suis seule depuis un certain temps, mais il y a en moi un goût de donner. Et c'est vrai que je trouve, c'est pas pour jouer, je trouve qu'il y a longtemps que je le pense, qu'une vie, c'est un capital, c'est un patrimoine avec ce qu'on a. Et moi, j'aimerais donner tout ce que j'ai senti, tout ce que j'ai appris, eh bien, j'aimerais aimer de nouveau et donner à l'autre, à une femme, puisque j'ai toujours eu des compagnes, j'aimerais lui proposer, lui donner ce patrimoine. Je ne sais pas pourquoi, là, quand je me suis, il y a deux jours, j'ai eu envie d'appeler, je me suis dit, mais si ça se trouve, je peux peut-être être un souffle de l'amour, un souffle du bonheur. Et ce que j'ai ressenti, je me suis dit, mais si ça se trouve, peut-être que ces années seront les plus belles de ma vie ou les plus tristes. Et je me dis, et j'ai osé, mais sans réfléchir, en fait.
2: Vous avez très bien fait. Vous avez très bien fait. Ce que vous dites est très juste et très beau, Chantal. Parce que, voilà, vous faites sauter les verrous, parfois, les verrous de ces tabous, effectivement, que sont la mort, que sont le manque, que sont le respect, parfois, des autres, que sont les mots qu'on attend peut-être des autres. Vous avez raison de dire qu'on entre, on rentre chez soi et on épanche sa peine, et puis à l'extérieur, on a ce souffle de vie qui reprend. Alors, on a des messages pour vous d'ailleurs, Chantal. On a Martine qui nous dit « J'ai perdu ma fille de 42 ans, chacun vit son deuil différemment. Je m'occupe évidemment, elle est dans l'activité, dans la vie, parce qu'elle s'occupe des deux enfants, le papa a des horaires difficiles. Sa fille était enseignante, elle est décédée avant les vacances de Noël, elle n'arrive pas à vivre sans elle. » Mais pour autant, elle se bat évidemment pour s'occuper de ses petits-enfants. Et puis, on a un autre message, ce n'est pas le prénom de la personne qui témoigne, mais elle dit « Quelle authenticité et quelle vérité exceptionnelle. Formidable témoignage, un autre. Tellement juste ce que vous dites, Chantal. »
3: Vous savez comment... c'est vrai que dans la vie, on a beau avoir des amis, on a beau avoir une jumelle. En fait... l'essence même de la vie, c'est la solitude. On est seul dans... Et je vous dis...
2: Oui, on est le seul dans sa peau, c'est vrai.
3: Mais on est seul dans sa peau. Et en même temps, ben moi, je crois à la solidarité, à l'empathie.
2: Alors moi, je sais que je n'ai pas envie de partager forcément ma peine, parce que parfois les
3: pas
2: gens...
3: Pas la peine, non.
2: Voilà, ce n'est pas la peine, ça ne sert à rien. Et puis, il y a des gens... Vous parlez de votre sœur avec tout l'amour que vous lui portiez, votre ressemblance, ce que vous aviez vécu. Moi, je me dis que c'est normal qu'on ait de la peine. Les gens méritent la peine qu'on a. L'amour qu'on leur porte mérite la peine qu'on a. Il faut la vivre. Il faut vivre cette peine.
3: Je suis complètement d'accord avec
2: parce
3: vous.
2: Parce qu'ils méritent cette peine. Ça ne veut pas dire qu'on va l'infliger aux autres. Ça ne veut pas dire qu'on va... on va la garder et puis on va vivre. On va vivre aussi pour s'occuper des autres ou s'occuper un peu de soi aussi. Parce que je pense que votre sœur aurait voulu. Si votre sœur ne s'est pas épanchée, ne s'est pas confiée, n'a pas voulu partager avec vous ce qu'elle vivait, parce que vous étiez très proche, parce qu'elle vous aimait, c'était aussi pour vous préserver. Donc, si elle a voulu vous préserver, il faut entendre le message.
3: Et puis, je ne sais pas, moi, c'est des choses, tout d'un coup, un instant, une émission, je ne sais pas, on aime bien discuter, échanger, un film que je vois... Ben, tout d'un coup, paf, ça remonte, et puis c'est une espèce d'angoisse. Et je vous dis, en même temps, j'ai l'impression, mais vous savez, je me dis, mais comment je fais pour être encore énergique? Je crois que l'être humain, il a tout un tas de réserves.
2: Ah, on a des ressources, oui, on a beaucoup de ressources. Vous savez, je crois en Dieu, alors ça c'est moi, mais on dit que Dieu vous envoie les épreuves, mais les envoie aussi aux personnes qui peuvent aussi les supporter. Vous voyez, donc il vous envoie la force pour les supporter aussi. Regardez ce que je vous propose, Chantal. Je vous propose, tout à l'heure, j'ai fait écouter une chanson de Nicole Croisier, un refrain, un autre auditeur qui nous racontait son amour. Je ne sais pas si vous aviez écouté Eric, qui nous racontait l'histoire d'amour qu'il avait vécu alors qu'il était...
3: Non, j'écoutais pas la radio, là.
2: Ah bon, alors, bon. Bref, il y avait un extrait de chanson un refrain qui allait très bien avec son histoire. Et là, il y en a un autre qui est très bien avec votre témoignage. Je vous propose juste de l'écouter. Vous allez reconnaître qui chante et vous allez comprendre.
3: D'accord.

0: Voilà, Chantal, vous êtes d'accord avec ce que chante France Gall ?
1: Oh ben, j'aime beaucoup cette chanson. J'aime vraiment beaucoup cette chanson. Et je sais pas. Je pense que même si le deuil c'est intime, je pense que tous les gens qui ont vécu un deuil, même si c'est de manière différente, ben, tacitement se comprennent. Mais je vous assure que ce soir je témoigne. Mais je suis pas quelqu'un qui se fait porter. Si je rencontrais quelqu'un, parce que j'ai vraiment envie d'aimer, je sais pas comment vous expliquer, d'avoir des amis, même ça peut-être, et j'ai pas envie d'envahir les autres, et puis j'aime rire aussi, j'aime l'ironie, j'aime échanger, j'aime les exuromans.
0: On a un témoignage d'ailleurs, un autre témoignage, alors je sais pas, la personne qui témoigne peut-être pourrait nous laisser ses coordonnées pour que vous puissiez peut-être en discuter ensemble. La personne nous dit, l'auditeur, parce qu'on n'a pas le prénom, parce que voilà, il manque parfois le prénom. Chantal, vous êtes très émouvante, vous parlez avec beaucoup d'authenticité, et votre analyse est si juste, je suis comme vous, j'ai perdu mon frère, et si j'en parle, c'est en bon souvenir, des rires, des blagues, je ne l'oublie pas.
1: Voilà, c'est ça. Et puis, justement, je ne sais pas si je vous l'ai dit au début, mais c'est pareil, cette femme qui avait perdu son enfant, je crois qu'il s'était suicidé, et puis les autres, c'était tabou. Personne n'osait lui en parler, mais elle dit « j'ai envie qu'on me parle de mon enfant, j'ai envie qu'on parle de lui ».
0: C'est vrai, c'est vrai.
1: Et moi, je ressens la même chose.
0: Vous savez, moi, j'ai toujours pensé que parler des gens qui sont partis, qu'on aimait, c'est continuer à les faire vivre.
1: Oui. Puis vous savez, je trouve que, enfin, je ne sais pas, c'est peut-être personnel, moi, je trouve que ce qui donne du sens à la vie, c'est-à-dire... J'aurais pas pu vivre sans admirer l'art, sans aimer la culture, parce que je trouve que l'art, soit pour ceux qui créent, soit pour ceux qui admirent, c'est l'antidote à la mort, pour moi. Et je trouve que la beauté, j'aime bien la beauté, je trouve que ça apaise et ça crée des liens.
0: Qu'est-ce que vous faisiez dans la vie, Chantal ? On a envie d'en savoir un peu plus sur vous. Vous êtes une très belle personne. Vous avez le don de d'émouvoir tous ceux qui nous écrivent, là, et qui sont touchés. On a Claudie qui dit « Je vous remercie, Roland, pour toutes ces paroles qui m'inspirent dans une peinture abstraite à chaque fois. » Donc, c'est vos paroles, j'imagine. « Merci pour ces sages paroles sur le deuil. J'ai perdu mon papa il y a 3 ans. J'ai longtemps eu du mal à pleurer. Maintenant, je suis convaincue que les gens qu'on aime méritent, en effet, notre peine. » C'est ce qu'on disait tous les deux tout à l'heure. « C'est beau et on leur doit ça. Courage. »
1: Moi, j'étais professeur de français.
0: Oui.
1: Mais j'étais pourtant d'un milieu commerçant. J'ai eu la passion des mots en 6e et j'aime la littérature depuis mon adolescence. Je l'aime toujours. Je fais des découvertes. Je rencontre des jeunes écrivaines. J'ai des contacts avec des étudiants.
0: Les passions nous tiennent chaud. Les passions, on parle souvent de solitude ici, sur cette antenne. C'est vrai que lorsqu'on a la chance d'avoir des passions comme la lecture, c'est formidable. La lecture, c'est un compagnon parce qu'on peut emmener un petit livre de poche absolument partout dans son sac, dans son sac à dos ou ailleurs, et on peut n'importe où ne pas être seul parce qu'on vit avec les personnages des livres et des romans, ça peut être des romans historiques, ça peut être des romans vrais, de vraies histoires ou de vrais romans, des fictions ou même des classiques. Mais c'est vrai que c'est une vraie richesse et c'est vrai qu'on se sent beaucoup moins seul. Mais oui, je suis d'accord. Mais il faut avoir cette concentration, il faut avoir cette aptitude, cette envie. C'est pas donné non plus à tout le monde et c'est pour ça qu'on mesure parfois la solitude des gens qui n'arrivent pas à rentrer dans le monde parfois de la lecture parce qu'ils n'ont pas été habitués, parce qu'ils l'ont découvert tard ou toujours pas.
1: Enfin, oui, voilà. Parce que, vous voyez, moi, avant, quand j'étais triste, mon cerveau, il fonctionnait plus. Et là, ça a été un miracle pour la mort de ma sœur, parce que j'ai encore plus lu. Et c'est des rencontres, c'est des compréhensions. Je l'ai ressenti dans ma vie. Un livre, ça peut enchanter, ça nous apprend, mais ça sauve aussi.
0: Ah oui, moi je regrette de ne pas avoir le temps de lire tous les livres qui sont sur ma table de chevet, en me disant faut que je finisse celui-ci pour déjà penser à l'autre, c'est comme une rencontre qu'on fait, donc je vous comprends ô combien Chantal.
1: Si on avait eu plus de temps,
0: oui, Chantal.
1: Il y a des pépites que j'ai découvertes, vous laissez, et si vous voulez, vous donnez mon numéro de téléphone, si voilà.
0: Ben écoutez, si tous ceux qui vous ont envoyé ces beaux messages, qui ont aimé votre introspection, qui ont aimé votre dosage, comme on dit, cette recherche d'équilibre, belle et juste, comme le disent les auditeurs et auditrices, et bien évidemment, Florian s'empressera de vous communiquer les personnes qui ont voulu, voilà, qui peut-être
1: bien,
0: vous rappelleront. Merci Chantal, parce que c'est extra d'avoir pris votre téléphone, d'avoir composé le 01 80 20 39 21 sur Europe 1. Vous pourrez encore le faire, Chantal, quand vous le voudrez. La porte est toujours ouverte.
1: Oui,
0: on vous accueillera avec plaisir. Et puis j'espère que vous allez recevoir comme ça beaucoup de contacts de gens qui auront envie de continuer à parler avec vous, parce que vous avez une très jolie et très belle philosophie de vie.
1: Ben merci beaucoup. Je suis heureuse parce qu'en fait, je n'ai pas préparé, c'est venu comme ça en moi.
0: Mais c'est ça la libération.
1: C'est pour ça que j'ai envie de me présenter à vous.
0: Merci infiniment Chantal pour toutes ces belles paroles et de votre courage. Je me permets de vous serrer dans les bras. Voilà.
1: Au revoir. Merci beaucoup.

0: Châtelet Léal, c'était Florent Pagny sur Europe 1 et on va tout de suite retrouver un nouveau témoignage de la Libre Antenne au micro de Roland Pérez.
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3: Bonsoir Victor.
4: Oui.
3: Vous aviez envie de nous parler de quoi, Victor ?
4: Bah de ma vie un petit peu et puis de ma curatelle que je voudrais l'enlever. Une curatelle
3: ce
4: comme ma
3: soir, en curatelle. C'est un full curatelle ce soir sur Europe 1. Vous voudriez enlever cette curatelle que vous avez depuis quand alors ?
4: Bah ça va faire des 5-6 mois quand même.
3: Ah, 5-6
4: oui,
3: mois.
4: Peu près.
3: Et qui a demandé cette mise en place
4: de cette
3: curatelle ?
4: Je savais, c'est peut-être l'assistance sociale ou dans l'immeuble. Parce que j'avais des problèmes de rangement. Voilà, c'est tout.
3: De rangement, ça veut dire que vous gardiez tout chez vous ?
4: Ben oui, je garde beaucoup
3: vous
4: de choses.
3: Vous ne jetiez rien ?
4: Non, mais il n'y avait pas que ça, je n'aimais pas le dire, parce que j'avais dit... plus d'animaux.
3: Vous aviez, pardon, qu'est-ce que vous dites
4: J'avais des plus d'animaux, quoi. Ben oui, j'avais des petites souris, quoi, excusez-moi.
3: Ah, parce que justement, comme vous ne jetez rien, vous gardiez quoi? Toutes vos ordures, toutes les poubelles
4: pas du tout, mais comme je jetais, mais je ne sais pas, ils rentraient partout.
3: Mon
4: ami qui me loue un box, et il a pris les devants, on a fait les travaux chez moi, et la curatelle, elle est venue, la vie, c'était propre, tout ça et tout. Et moi, j'ai pas besoin d'elle, j'ai pas besoin d'une curatelle.
3: Aujourd'hui, si tout est rentré dans l'ordre, au départ, c'est que vous ne preniez pas soin de votre appartement, tout était, sale.
4: Oui, parce que j'avais pas beaucoup de temps, tout ça et tout.
3: Vous n'aviez pas beaucoup de temps, pourquoi? Qu'est-ce que vous faites aujourd'hui, Victor? Vous avez 86 ans, je crois.
4: Oui, je vais sur 86 ans, j'ai une en 40.
3: Et pourquoi vous n'aviez pas le temps de vous occuper de chez vous?
4: Pourquoi? Je ne sais pas, parce que j'avais pas d'argent pour faire les travaux, tout ça et tout. Et... Non, c'est difficile. Hein. J'étais, comment on appelle ça? Comme ça, c'était... Voilà, j'aime les belles choses, hein, moi, je connais tout ce qui est beau, tout ça, moi j'adore tout ce qui est joli, je connais la salle des ventes de gros depuis 50 ans, les bijoux, je les connais aussi, tout ça et tout, et c'était embarrassé, puis ils sont arrivés tout d'un coup...
3: Ça a permis un peu de ranger chez vous, de faire un peu
4: oui,
3: de...
4: Oui, c'est grâce à monsieur, mais là, celle qui a eu l'idée, c'est mon ami qui me loue le box, il me loue un box à Vincennes.
3: C'est elle qui a eu l'idée de vous mettre le curatel ?
4: Ah non, mais je voudrais bien qu'il soit le curateur.
3: Elle
4: n'a jamais rien fait. Elle est menteuse comme tout. Moi, ce qui me plaisait, c'est quand elle m'a dit qu'elle était commissaire-priseur. Et moi, tout ce qui est commissaire-priseur, je le connais un petit peu. Mm-hmm. Alors, elle m'a parlé, elle a été virée de commissaire-priseur. Elle travaille, j'ai rien à foutre, moi. Excusez-moi, je suis un peu. J'ai pas besoin d'elle. Moi, j'ai pas besoin. J'ai tout de ma tête. On m'a fait voir un docteur. Alors, c'est mon ami qui a payé, qui me loue le box, qui a payé. On a fait les travaux. Quand on lui demande la permission, il fallait lui demander la permission pour faire les travaux, en plus. On a eu pour 1200 un monsieur qui a fait les travaux. Il fallait faire une facture, ceci, cela et tout. Mais une facture, ça m'aurait coûté 7000 euros. Je l'ai fait, c'est 20000 euros de côté. Moi, j'ai eu mon père qui mange des portations, je touche une portion des Allemands.
3: Mais alors, ce qu'il faudrait faire aujourd'hui, c'est demander avec votre ami, peut-être, votre ami qui est encore celle que vous désignez, celle qui vous a loué le box.
4: Le 26.
3: Victor, laissez-moi juste parler. Victor, laissez-moi juste un petit peu parler. Laissez-moi parler parce que si on se chevauche, on va pas pouvoir. Non, il faut demander donc à cet ami qui vous accompagne peut-être de décrire au juge des tutelles en disant que qu'aujourd'hui vous êtes accompagné par elle, qu'elle vous aide à mettre un peu de l'ordre dans votre vie, que vous avez toute votre tête, vous produisez un certificat médical et vous demandez donc à que cette curatrice, cette curatelle soit levée.
4: Oui, c'est ça que je demande, mais elle insiste.
3: Qui c'est qui insiste?
4: Elle insiste, c'est elle qui gère mon argent.
3: La curatrice, elle n'a pas envie de perdre les curatelles, c'est sûr. Mais en tout état de cause...
4: Mais j'en fais autant qu'elle, hein. Sincèrement, elle ne fait rien. Elle est venue une fois à la poste pour faire quelque chose. J'avais mon ami qui nous le box qui était là, mais celui qui a fait le plus de choses, c'est celui qui nous le box.
3: Vous parlez toujours votre ami qui vous loue le box, elle s'appelle comment? Parce qu'on va pas l'appeler comme ça toute la soirée, qui vous loue le box.
4: C'est un ami.
3: Homme. Comment il s'appelle?
4: C'est pas une femme. Il s'appelle, je sais plus le nom, j'ai un trou de mémoire.
3: Ça va revenir. En tout état de cause, avec cet ami, donc, vous pourriez, je vous l'ai dit, écrire au juge des tutelles et demander à ce que cette curatelle soit levée. Et puis, je vous dis, il faut produire un certificat médical quand même. D'accord?
4: J'étais à la mairie pour demander des renseignements et elle m'a dit, je paierai une lettre à tous les copains que j'ai pour voir que j'ai toute ma tête. Et puis il faut que votre médecin traitant.
3: Vous avez un médecin traitant, Victor?
4: Non, j'ai pas de médecin traitant. J'en ai rien à foutre du médecin traitant. J'en connais plus que lui.
3: Vous pouvez pas dire que vous en connaissez plus que vos médecins traitants.
4: Ils me connaissent à Vincennes, la militaire. Là. Ils me connaissent maintenant. Ils me connaissent à l'hôpital Tenon. J'ai eu la prostate, mais je ne vais plus continuer l'examen parce qu'elle m'a tout coupé pour payer tout ça et tout. Elle m'a tout coupé.
3: Vous n'êtes pas pris en charge par la Sécurité sociale?
4: Si, je suis pris en charge, mais j'ai perdu ma carte de
3: l'assuré social, votre carte vitale.
4: Voilà, je l'ai perdue. Et elle a dit qu'elle va s'en occuper, j'ai toujours pas de nouvelles.
3: Ça prend un petit peu de temps, mais quand même, vous êtes un peu léger quand même, Victor, je vous entends, là, vous perdez votre carte, vous savez pas trop où sont les choses, vous avez laissé un peu dégrader votre maison, peut-être que cette curatelle...
4: Je me suis fait voler deux fois, j'ai eu confiance et j'ai plus confiance.
3: Vous êtes fait voler quoi? Qu'est-ce que vous êtes fait voler?
4: Mes papiers, mon portefeuille, deux téléphones de grande valeur.
3: J'ai l'impression quand même, Victor, que c'est pas du luxe, hein, cette petite curatelle que vous avez. Peut-être qu'elle est utile quand même.
4: Non, j'en ai pas besoin. Moi, je vais me marier avec elle. Parce que comme elle est commissaire-priseur, moi, j'en connais. Très bien. Non, mais je dis ça pour rigoler. Hein. Mm-hmm. Mais j'ai pas besoin de curatelle. Ça me sert à rien. Elle se fout de moi.
3: Bon, alors...
4: Elle n'est pas sincère. J'ai été gentille avec elle au départ, mais maintenant... Moi, je voulais aller voir... Vous savez qui est-ce que je voulais aller voir demain? Aller voir le président de la République.
3: Pourquoi faire? Est-ce que vous pensez sincèrement qu'il va... Est-ce que vous pensez sincèrement, Victor, qu'il va accepter de s'occuper de vous?
4: Non, bien sûr, mais j'arrête de poser quelque chose.
3: Vous êtes quand même...
4: Quand je me mets en colère, c'est mieux pas... Quand je me mets en... Je suis très gentil, parce que moi, j'adore le jazz. Tout ce qui est jazz, alors là, je suis à fond là-dedans. Je joue de la guitare depuis 30 ans, mais je ratouille la guitare. Hein. Mm-hmm. Mais bon, le jazz, j'adore Django Reinhardt, tout ça, tout ce qui est Aznavour, tout ça. Je chante au Trocadéro pour faire un peu de pognon.
3: C'est vous qui chantez?
4: Oui, oui.
3: Alors, qu'est-ce que vous chantez d'Aznavour? Faites-nous un petit cadeau.
4: Toutes les chansons.
3: Alors, je sais pas.
4: Portez-moi ça.
3: Alors, allons-y.
4: Alors,
3: allez-y, allez-y.
4: Oui, je vais comme ça. Oui, mais avec le téléphone.
3: Bah oui, allez-y avec votre téléphone.
4: Non, mais j'ai un truc de mémoire, je chante les récomatiens.
3: Alors,
4: j'allais le long des rues, comme une enfant perdue. J'avais froid. Toi, Paris, tu m'as pris dans les bras. Non, mais je connais un peu tout.
3: Vous nous faites rire parce que vous riez, donc c'est communicatif. Votre rire est très communicatif.
4: Je suis allée les nanas aussi, même dans les rues, mais tu les rires. Parce que les gens sont tellement.
3: Mais. Bon, vous êtes drôle quand même, Victor. Hein. Et donc, vous chantez dans le métro ?
4: Oui, oui, je chante dans le RER.
3: Dans le RER, ouais.
4: Je ne me rappelais pas, il y a une pierre plus changée de wagon ou de bombe. Ah oui, dans le métro.
3: Et on vous
4: dans le métro, pas encore, au Trocadéro, je
3: chante. Ah oui. Et vous, il rigole. Et vous recevez quand même un peu d'argent ? Vous recevez des...
4: Comment ?
3: Vous recevez
4: juste une fois 120 euros, c'était pas mal quand même.
3: Combien ?
4: J'ai pas plus ça.
3: 20 euros ?
4: Le petit chant de fille.
3: 120 euros, vous avez touché ? Mais vous avez touché 120 euros ?
4: Alors, on n'est pas tout seul, on est plusieurs. J'ai un ami qui est pompier. C'est lui, mais parce que je ne vais pas aller dans le métro partout et tout. C'est lui qui m'a dit, tu vas là-bas, tu vas chanter, quoi. Comme tu aimes bien chanter.
3: Et comment vous faites quand vous avez un trou de mémoire pour chanter ? Alors comment vous faites ?
4: Ah non, avec le téléphone.
3: Ah, vous avez les paroles ?
4: Bah oui, j'ai les paroles.
3: Ah oui, et c'est pour ça que là, vous ne pouvez pas chanter parce que vous nous parlez en même temps.
4: Mais non, pour me rappeler a cappella, c'est dur. Hein.
3: Oui, on aurait dû vous mettre un petit karaoké pour que vous puissiez chanter. Bon, bah, en attendant, Victor, il rigole toujours. Victor, bon, écoutez, ça, vous avez été, voilà, vous avez un rire très communicatif. On a été très heureux de vous parler.
4: Je m'intéresse à tout.
3: Ben oui, on voit. Victor, on ne va pas pouvoir rester parce qu'il y a d'autres appels. Voilà, on a fait un peu le tour. Mais vous
4: vraiment,
3: avez.
4: Ferret,
3: c'était une bouffée de bonne humeur. Ben, moi aussi.
4: Je remercie. Je ne suis plus personne à leur avenir.
3: Bon, écoutez.
4: Je suis pas dingue. Hein.
3: Non, loin de
4: comment
3: nous, loin de nous cette pensée.
4: J'adore le jazz, tout ça.
3: Mais oui, vous nous avez dit, Victor.
4: Victor,
3: les claquettes, vous les ferez la prochaine fois. Victor, apprenez une chanson. Voilà, apprenez une chanson de Charles Aznavour et vous nous appelez. Et je vous promets qu'on vous passera avec nous sur la libre antenne. D'accord.
4: D'accord. Merci beaucoup. Allez, bon cœur,
3: merci Victor pour tout. Merci pour
4: beaucoup.
3: Votre bonne humeur et votre rire très communicatif. Au revoir.

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Il suffit simplement de nous laisser un petit message avec vos coordonnées et nous, on vous rappelle. Ça se passe donc au 01 80 20 39 21. Vous suivez le guide et comme je le disais, on vous rappellera. 01 80 20 39 21. Dans un instant, Cœurs et âmes avec Grégory Turpin. Il sera question des sermons de Marcel Pagnol avec Vincent Fernandel et Nicolas Pagnol. C'est donc juste après Oria, soirée mondaine.

0: Soirée mondaine, c'était la chanteuse Oria sur Europa. 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
1: On connaît Marcel Pagnol par cœur, les collines, les cigales, l'accent provençal, la partie de cartes de César, la gloire de son père, le château de sa mère. Et puis il y a un autre Pagnol, beaucoup moins connu, un Pagnol qui fait monter ses curés en chair, qui rassemble tout le village dans une église, qui parle de la faute, du pardon, de la mort et du bien qu'on aurait pu faire ou qu'on n'a pas fait. 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
1: Et pour vivre cette émission ensemble, bonjour Jacinthe.
2: Salut Grégory.
1: Comment ça va?
2: Écoute, ça va bien. Il pleut, mais ben le sourire est là quand même.
1: Alors on va découvrir Pagnol. J'ai parcouru la chronique, là. Je sens qu'on va avoir un peu l'accent chantant dans quelques temps. Antoine, bonjour.
3: Bonjour Grégory.
1: Vous allez nous faire un petit parcours en France peut-être et nous donner envie d'aimer cette France.
3: Mais effectivement, mais ça serait trop facile si on allait en Provence, donc j'ai décidé de partir dans le Béarn.
1: Mais vous allez quand même rendre un petit hommage à Marcel
3: Pagnol.
1: Évidemment,
3: évidemment.
1: Et nous recevons Vincent Fernandel. Bonjour.
4: Bonjour Grégory, bonjour à tous.
1: Attends, j'ai oublié le prêtre.
4: C'est pas grave.
5: Oh, j'en suis un aussi, tu sais, sur scène.
2: Oui, c'est bon pour l'humilité, c'est bon.
1: J'ai oublié Stéphane Maillor. Bonjour Stéphane, mon père.
6: Oui, bonjour Grégory. N'oubliez pas votre âme.
1: C'est tellement naturel. Vous connaissez vos classiques?
3: Lesquels?
6: Le Pagnol,
1: La peur de l'enfer, tout ça.
6: Oui, oui, les Cucugnanais qui sont en enfer et tout, ils ont une place spéciale.
1: Très bien. Eh bien, on va découvrir tout ça avec vous, Vincent. Bonjour.
4: Bonjour Grégory, bonjour à toutes et à tous.
1: Alors, vous avez aussi vous découvert, peut-être d'une manière différente, le texte de Marcel Pagnol à travers les sermons qu'il a écrits. Ça fait quelle émotion de jouer le rôle d'un prêtre et surtout votre grand-père qui a été quand même le Don Camillo le plus connu.
4: Tout à fait. Alors je précise en préambule, car ça me semble très important, que je comprends parfaitement que certaines personnes dans le public, ce qui n'est pas le cas des plus jeunes, car les plus jeunes découvrent tout ça, n'est-ce pas?
1: Oui, c'est vrai.
4: Mais nos anciens, qui parfois font le rapprochement entre Don Camillo et le rôle du prêtre Eusèbe, que j'interprète dans les sermons, moi je précise à chaque fois, par respect d'abord pour les auteurs, que ce n'est absolument pas une copie, les sermons de Don Camillo, puisque

0: Don Camillo était au départ une œuvre de Giovanni Guareschi, qui était un auteur italien d'après-guerre, avec une orientation, on va dire, idéologique et politique très différente de Marcel Pagnol, et que par conséquent, à part le costume, qui en plus n'est pas le même, il n'y a aucune parentèle entre Don Camillo et les sermons de Marcel Pagnol. Je le dis, non pas parce que je ne suis pas content qu'on me compare à mon ancêtre, quoique... C'est toujours très incomplet, car je suis aussi le neveu de ma tante et le cousin de ma cousine. Il faudrait les citer, ces pauvres gens, qu'on me dit toujours. Mais, cependant, je le dis car il me semble important, pour le bien-être de la culture, de ne pas faire de juxtaposition qui porterait tort à leurs auteurs. Voilà. Ceci étant dit, c'est évidemment une grande émotion pour moi que d'interpréter ce texte à plusieurs égards, mais surtout, et je dois bien vous le dire, au départ, quand le monsieur qui est à côté de moi...
1: Oui, qu'on va présenter, voilà, parce qu'on l'a toujours pas
0: Nicolas
1: fait.
0: Monsieur Nicolas Pagnol, si vous n'avez pas l'image, ce monsieur aux cheveux poivre et sel avec cette mine agreste, n'est-ce pas, avec ce bronzage normand, puisqu'il vit en Normandie, n'est-ce
2: pas? Et encore, on n'a pas entendu l'accent
0: ce monsieur Nicolas... Mais il n'a pas d'accent, il est niçois. Ça au moins, c'est fait. Donc, c'est ce... Alors que moi, je viens de Marseille. Bref, c'est encore une histoire. Mais monsieur Nicolas Pagnol, donc...
3: Marseille, qu'est-ce qu'il parle?
0: Est-ce qu'on t'a donné la parole, Pagnol? Je suis en train de parler. Oui, c'est ton habitude.
1: On va lui couper le micro, sans Fernandel.
0: Donc, ce que je voulais dire, c'est que monsieur Nicolas Pagnol, ici présent, a eu l'idée, il y a un peu plus d'un an, de faire les sermons de Marcel Pagnol, qui n'ont jamais été, entre guillemets, compilés, bien qu'ils aient été adaptés pour faire un seul sermon, d'un seul souffle, par Emmanuel Feld de la Durance, notre adaptateur, il faut le citer. Il a eu l'idée de me mettre une soutane et de faire les sermons, parce qu'en Normandie, il y avait un événement Pagnol, quelqu'un a planté Nicolas, et il m'a dit... Qu'est-ce qu'on fait en catastrophe? Faisons les sermons. C'est vrai que quand tu as une urgence, tu habilles un mec en curé, tu lui fais faire des sermons en deux jours. C'est vrai, c'est l'évidence.
4: Ben voyons, c'est facile à faire.
0: Et au départ, si vous voulez, moi j'ai failli refuser. Pourquoi? Car étant catholique, sans être grenouille de bénitier, mais ayant une éducation catholique, je me suis dit, porter un costume sacré et consacré n'est pas une mince affaire. Ouais. Mais sous l'insistance, parce qu'il est insistant, bien qu'il soit aimable, de Nicolas Pagnol,
1: et parce que...
0: Je prends la parole parce qu'après vous n'allez entendre que lui, vous savez, je le connais. Je le connais.
2: Hein,
0: vous savez, à la maison, déjà, il me fait tout le temps, donc à la radio aussi. Mais c'est pour cela, justement, que j'ai accepté, parce que je me suis dit, quelle belle partition et quelle chance en tant qu'interprète et catholique de défendre cette partition. Maintenant, c'est à vous, Nicolas Pagnol.
1: Non, mais alors, on rigole, mais c'est une très, très belle introduction. Nicolas Pagnol, merci d'être avec nous.
5: Parce que vraiment,
1: on ne pouvait pas imaginer mieux que de la part de Vincent Fernandel, de cet hommage qu'il peut faire aussi à ce texte. Comment vous vivez le fait que ce texte que vous avez voulu rééditer, puisqu'il existe déjà depuis les années 60, aux éditions Fayard, puisse aussi prendre vie dans des églises? Parce qu'il a été filmé dans des églises pour les films de votre grand-père, mais en même temps, là, il prend vie quand on voit Vincent Fernandel monter en chair pour gronder un peu tous ces paroissiens qui l'aiment profondément, il faut le dire.
0: Oui.
1: Il y a quelque chose qui est quand même incroyable.
5: Oui, ben, déjà... Pourquoi Vincent? C'est assez simple. Comme Vincent, j'ai une foi qui, si elle n'est pas débordante, n'en est pas moins réelle. Et pour moi, la charité est très importante et je voyais que Vincent n'allait pas bien ce moment dans sa vie.
0: Et tu sais que j'ai senti venir celle-là.
5: Donc déjà, à l'origine, c'est un acte de charité envers Vincent pour le sortir de la situation assez difficile, je tiens à le préciser.
0: Dans et laquelle ma famille t'en remercie, il car se grâce à toi, nous avons de la soupe avec des vermicelles.
5: À ce moment-là. Ensuite, où jouer un tel texte? Où jouer des sermons? Forcément dans une église, dans un théâtre, ça n'a aucun sens. Ça n'a aucun sens et il est important aussi que le public reçoive ce sermon comme s'il était réellement à la messe, lors de l'office. De tels sermons en dehors d'une église n'ont pas vraiment de sens. Il fallait recréer l'ambiance du village. Et c'est pourquoi lorsque nous avons testé le spectacle, d'ailleurs vous étiez là mon cher Grégory.
1: Oui, tout à fait.
5: Dans cette petite église de Normandie.
1: Et vous
5: de
1: m'avez
5: Normandie.
1: Convaincu.
5: Voilà, dans cette petite église de Normandie, nous nous sommes tout de suite aperçus que quelque chose de magique se passait, car sans aucune publicité, tout le village était réuni et tout le village a réagi en communion avec le texte et avec Vincent, avec ses effets, parce qu'il faut dire aussi qu'il prend à partie les spectateurs, enfin il prend ses ouailles à partie. Et ça a été un super moment de partage, de drôlerie, et les gens à l'issue du spectacle sont venus voir Vincent qui les accueillait à la sortie de l'église, comme... Mon père, vous le faites.
1: Le père Stéphane fait ça tous les dimanches.
5: À chaque fois. Et il leur a donné bien volontiers, je dois le dire. Et c'est son cœur chrétien aussi, l'absolution à tous, quel que soit leur péché.
1: Et ça
5: a été un très beau moment. Et à partir de ce moment-là, on était persuadés que ces textes, dans l'adaptation qu'on a fait Emmanuel Fell, allaient vraiment trouver leur public, et forcément au sein d'Église.
1: Exactement. Et on peut vous trouver en ce moment même dans les églises, et plus précisément le 16, 17 et 18 juin à 19h30 au festival La Bonne Mère, qui inaugure cette nouvelle scène au sein de la basilique Notre-Dame de la Garde à Marseille. Ça doit être quelque chose de jouer.
5: En tout cas, pour moi, c'est très émouvant,
1: ouais.
5: Parce que Marcel, bien sûr, mon grand-père est attaché, son image est attachée à celle de Marseille, et vice-versa.
1: Bien sûr.
5: Et dans Fanny, il y a cette magnifique scène où Fanny, lorsqu'elle apprend qu'elle est enceinte de Marius, monte vers la Bonne Mère pour prier, pour être sauvée. Et il y a ces magnifiques plans de la Bonne Mère. Donc, oui, Pagnol, c'est le Vieux-Port, c'est Marseille, c'est la Provence d'une manière générale, et qui mieux que le petit-fils de Don Camillo pour interpréter...
0: Alors, tu sais, non, mais je vais te dire, cette blague, tu l'as déjà faite plusieurs fois dans les médias.
5: Oui, mais les gens ont bon cœur,
0: avec un public catho, donc ils rigolent, alors que c'est pas drôle, tu vois. Moi, je vais te faire monter comme Fanny avec les espadrilles et la petite Europe quand on sera Notre-Dame, comme dans le plan qu'a fait ton grand-père. Tu vas voir, tu vas te régaler.
5: En tout cas, c'est très...
0: On a beaucoup de projets, vous avez vu, c'est intéressant. C'est passionnant.
5: C'est très émouvant, parce qu'après le drame du château de la Buzine, certains ont peut-être déjà entendu parler, bien aujourd'hui Pagnol revient à Marseille, et dans l'un des plus beaux endroits de Marseille, des plus connus, des plus représentatifs, qu'est la Bonne Mère.
1: Mais si la Bonne Mère. Alors si on va faire une courte pause, Vincent.
0: On ne se permet pas, d'accord. Si on ne se permet pas. Très bien. Paris ne se permet pas, non.
1: Apolline Marie, est-ce qu'on fait une courte pause?
2: Paris, ça se tient. Et oui, Grégory, il le faut, mais restez avec nous sur Europe 1, car dans un instant, Nicolas Pagnol et Vincent Fernandel poursuivent avec vous, Grégory. On entrera dans le cœur du sujet, la foi de Marcel Pagnol, et cette place si particulière qu'il donne au curé dans ses films. On se retrouve dans un instant sur Europe 1.
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1: Vous êtes toujours avec nous sur Europe 1 dans Cœurs et âmes. À mes côtés, Nicolas Pagnol et Vincent Fernandel. Et avec nous, le père Stéphane Maillor, Antoine de Surmain. Et tout de suite, notre amie Jacinthe. Pour vous, Pagnol, ça évoque des choses. La parole qui touche vient presque toujours de gens simples, dans un environnement simple, un village, une église, une cuisine. Jacinthe, vous avez choisi de nous emmener quelque part aujourd'hui.
4: Et oui, grâce à vous, j'ai eu la chance de descendre donc dans le sud de la France, de quitter les nuages qui sont venus là, pour rejoindre ces villages de Provence, rejoindre un homme pas tout à fait comme les autres. Ce gars, il m'a vraiment marqué par son écoute. Pourtant, il n'a pas sa langue dans sa poche, mais il écoute d'abord. Pas seulement les cigales ou le vent dans les oliviers, non, il écoute les gens, tous les gens. Le maire, le boulanger, le chasseur, le poivreau du café de la place, et les curés. Ce grand monsieur s'appelle Marcel Pagnol, Pagnol pour les intimes. Et oui, les curés de Pagnol. Alors, je ne les connais pas tous, mais c'est souvent des personnages hauts en couleur. Parfois un peu fous, souvent tendres, toujours humains. Pagnol a l'art de les faire parler en leur prêtant sa plume et son talent. Il les met en scène avec tellement de justesse que personne ne se demande s'il est croyant ou non, laïque ou pratiquant. Parce que Pagnol, lui, je pense qu'il est libre. Libre de penser, libre d'écrire, libre de faire vivre, le temps d'un sermon ou d'un film, des idées qui ne sont pas les siennes. Et ça, mes amis, c'est la vraie magie.
1: Alors, qu'il est le fils d'un instituteur laïque, farouchement attaché à la raison, c'est vrai qu'il fallait quand même oser.
4: Oui, ce qui me retient chez Pagnol, c'est qu'en fait, il se glisse dans la peau de ses curés de village. Il leur donne la parole, les fait prêcher la charité, la repentance, la peur du bon Dieu. Alors qu'en effet, il est le fils de cet instituteur laïque. Et personne ne hurlait au blasphème ou à l'apologie de la religion. Pourquoi ? Bah parce qu'il ne faisait pas de la politique, il faisait de l'art. Et l'art, voyez-vous, c'est un peu comme un bon cassoulet. Ça savoure sans se demander si le cuisinier vote à gauche ou à droite. Et j'ai l'impression, vous voyez, qu'aujourd'hui, à l'ère des réseaux, des tribunes enflammées, tout ça, la liberté de penser, elle s'est transformée en une sorte de sport de combat. Je ne sais pas si vous êtes d'accord avec moi, mais j'ai toujours l'impression qu'il faut choisir son camp, il faut choisir son clan, il faut être pour, il faut être contre, il faut être croyant ou athée, il faut être progressiste ou conservateur. Et surtout, surtout, ne jamais, au grand jamais, essayer d'écouter et de comprendre l'autre. parce que comprendre, ça pourrait ressembler à approuver. Et approuver, bah, c'est trahir.
1: Pagnol, en fait, s'autorisait à être un autre que lui-même.
4: Et c'est toute sa force et sa liberté. La vraie liberté de penser, c'est pas seulement celle de dire ce qu'on pense. C'est aussi de laisser les autres penser différemment. C'est celle, en effet, de pouvoir incarner un curé, un instituteur laïque, un paysan superstitieux, sans que ça remette en cause qui on est profondément. Je crois qu'on n'a jamais été aussi libre aujourd'hui et autant enchaîné à la fois. En apparence, libre de penser ce qu'on veut, mais en réalité, condamné et parfois enfermé dans le moindre propos. Les étiquettes n'ont jamais aussi bien collé qu'aujourd'hui. Elles paraissent nous protéger quand on a peur d'une pensée différente. Quand au moins on enferme une pensée dans une petite boîte, bah c'est vrai que ça nous rassure sur le fait que les choses sont rangées bien à leur place. Ça nous permet un confort intellectuel où on questionne plus les choses, on reste dans le connu, le sécure. D'ailleurs, Instagram nous sert sur un plateau tout ce qu'on pense déjà. Ça nous rassure, ça nous endort dans notre manière de penser.
1: Nous sommes tous menacés par cette anesthésie générale de la pensée, de la réflexion.
4: Et pourtant, je crois quand même qu'on a un besoin, et j'aime pas ce terme, mais il est à propos, un devoir de questionnement. Je crois profondément que qui que nous soyons, il en est de notre salut, de notre survie, de chercher, de questionner ce que nous sommes, ce que nous croyons, ce que nous pensons. C'est non négociable pour notre croissance. Si les voyages nous font autant grandir d'ailleurs, c'est bien parce que l'expérience d'une autre culture nous permet d'élargir notre point de vue, d'avoir un regard plus juste sur la vie. L'autre, c'est ce pays qu'il nous faut apprendre à visiter sans peur, sans préjugés, afin d'avoir accès au cœur de sa culture, de ses racines, de ses traditions, de ses pensées. S'autoriser à se déplacer, faire ce petit pas de côté pour entendre, écouter la vie de l'autre, aller dans son monde et revenir au sien peut-être avec un regard transformé. On a chacun une histoire, une expérience, une vision qui mérite d'être écoutée, entendue, rencontrée. Alors je nous invite aujourd'hui à visiter quelqu'un qui ne nous ressemble pas et de faire comme avec un bon pastis. Déguster lentement, ça peut brûler un peu, mais ça rapproche les cœurs.
1: Merci Jacinthe. C'était très culinaire aujourd'hui. Hein, un petit cassoulet, ouais. Un pastis.
4: Je crois que j'ai faim, j'ai pas déjeuné.
1: C'est ça.
0: Il faut prévenir les auditeurs que c'est un mélange détonnant tout de même,
1: oui,
0: n'est-ce pas?
1: Voilà. Pas en même temps, en tout cas.
6: Oui, qu'elle aurait pu dire la bouillabaisse. J'y pensais, j'y pensais.
1: Père Stéphane Mayor, on vient de parler avec Jacinthe de ces étiquettes qu'on met sur les gens. Je pense que tout à l'heure, Nicolas Pagnol nous racontera cette amitié que son grand-père a pu avoir avec un prêtre, un prémontré. On a mis une étiquette peut-être un peu sur le front de Marcel Pagnol. Et pourtant, aujourd'hui, on le joue dans les églises. Et il y a quelque chose de très profond dans ces textes. Comment on peut recevoir ces textes qui sont d'une grande profondeur et qui nous interrogent?
7: On peut les recevoir d'abord pour ce qu'ils sont, c'est-à-dire des textes qui ont été écrits dans un contexte d'intrication culturelle entre la foi chrétienne et la société, et qui fait que si Pagnol peut faire parler les curés, c'est parce que les curés faisaient partie de la vie, hein. Tout le monde les côtoyait, etc. Et pour moi, c'est peut-être ce qu'il y a de plus beau à retirer de Pagnol, au-delà de l'aspect humoristique qui peut faire passer beaucoup de vérités, eh bien c'est cette proximité du curé avec ses paroissiens, qui n'est pas, en dépit du fait qu'il est monté en chaire, parce qu'à l'époque de Pagnol, les chaires étaient en altitude, si je puis dire, ne surplombe pas ses paroissiens, mais qu'on connaît, sait exactement ce qu'ils sont en train de vivre, et lui-même fait partie de cette vie. Et c'est ce qui a donné d'ailleurs les crèches provençales. Hein. À Saint-François-Xavier, on a une crèche provençale de 5000 centons. Moi, j'en ai une beaucoup plus petite chez moi. Et je prie. En fait, quand je prie, on est dans la période donc autour de Noël, ça me fait vraiment croire à l'incarnation. C'est-à-dire que Jésus s'est incarné. Bien sûr, il y a 2000 ans à Nazareth, il s'est incarné dans la société, il s'est incarné dans le mode de vie. Et quand on voit le boulanger, l'instituteur, tout ce que vous voulez autour de la crèche, autour de Jésus, on se rend bien compte qu'ils vivent leur vie, et chacun dans une crèche provençale, chacun vit sa vie, et en même temps, ils sont tous réunis par le Christ. Et ça, c'est quelque chose qui, moi, me semble résumer vraiment, en fin de compte, le génie de Pagnol là-dessus, c'est-à-dire qu'il y a un génie culturel aussi très fort, qui n'est pas une culture abstraite de la vie, comme des fois, malheureusement, on peut avoir dans la culture actuelle, qui semble complètement déconnectée de la vie des gens, quoi.
1: Nicolas Pagnol, il y a cette amitié que votre grand-père a entretenue avec l'abbé Norbert Calmel. Il était le père abbé de Saint-Michel de Frigolet. Je crois que c'était une amitié sincère, profonde. Qu'est-ce que ça a changé dans son rapport peut-être à la foi et à sa conception de Dieu?
5: Je ne sais pas si ça a changé quelque chose, parce que déjà l'image anticléricale de Pagnol participe d'une erreur.
1: Ouais.
5: C'est son père qui était anticlérical. Sa mère était très catholique. Marcel Pagnol n'a jamais affiché.
1: Oui, mais ça a quand même été entretenu, cette idée-là, malgré tout.
5: Oui, c'était entretenu, surtout suite à la publication des Souvenirs d'enfance, où il dresse le portrait vraiment de son père. Non, je pense que mon grand-père, comme beaucoup, a réfléchi à la théorie de la causalité, tendant à prouver l'existence de Dieu. Ensuite, était-il un fervent catholique ? Non, pas du tout. Je fais vraiment là la différence entre un questionnement sur une foi, sur l'existence de Dieu et l'application d'un dogme, ce qui n'a rien à voir. Alors peut-être que Marcel, tout comme son père, est un petit peu défiant vis-à-vis de l'Église des hommes, mais en tout cas, sa rencontre, non seulement avec le père Norbert Calmels, mais aussi avec l'abbé Cuc, lors du tournage de Angèle, ou encore lors du tournage de Manon des Sources, par exemple, Marcel a payé l'électrification du clocher du petit village de La Treille pour les cloches et pour le prêche. Vous voyez, donc il était quand même assez proche de ces curés. Mais cette amitié avec Norbert Calmel, ça a été très profonde. Il y a eu grande discussion et une grande correspondance qui a été publiée justement entre les deux hommes, où Marcel peut se questionner, toujours en plaisantant, mon père, tout comme vous l'avez dit, toujours en plaisantant. Et cette relation s'est nouée autour de recherches historiques. Lorsque Marcel écrivait son livre sur le secret du masque de fer, des questionnements, je veux dire, par rapport à l'Église, au salut, à l'enfer, au paradis, a été jusqu'à ce que Marcel demande la confession, juste avant de mourir, à son ami. Qui est resté, je crois, une demi-journée au chevet de Marcel. Et lorsqu'il est parti, Marcel a dit à ma grand-mère, Jacqueline, tu vois-tu, je me sens plus propre. Il y a bien quelque chose. Voilà. Mais il l'a accepté parce que Norbert Calmels était un homme particulier de mémoire. Il avait été aumônier lors de la Seconde Guerre mondiale. Et il y a cet aspect-là aussi qui a dû plaire à Marcel et qui a dû l'interroger. Comment peut-on être aussi ancré dans la réalité du monde et de sa fureur, et en même temps croire et vouloir incarner.
1: D'ailleurs, j'avais noté cette phrase de l'abbé Calmel qui reprend votre grand-père sur son lit d'hôpital et lui dit ces mots, qui sont des mots de Marcel. « Te voilà tout propre et tout net, tu es appelé devant lui, le bon Dieu ne fera pas mauvaise figure. » Oui, c'est beau quand même.
5: Oui, c'est beau, c'est beau. Mais pour revenir à la chronique qui a été dite tout à l'heure, je crois que la grande différence, c'est ce que vous avez dit, mon père, sur les crèches, la grande différence, elle tient en deux mots, c'est l'humilité, en trois mots, humilité, curiosité et stupidité. Restons humbles vis-à-vis des autres, vis-à-vis de ce que nous pouvons penser, de la société ou des autres, restons curieux de ce que les autres veulent penser et essayons de nous élever par la connaissance.
1: Dans un instant, on va revenir avec vous, Vincent Fernandel, pour nous parler aussi de ce lien qu'avait votre grand-père avec la foi et ce rôle de prêtre qui lui a vraiment collé à la peau. On va faire une courte pause.
2: Restez avec nous dans la suite de Cœurs et âmes. 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
1: Et vous êtes toujours avec nous sur Europe 1 dans Cœurs et âmes avec Jacinthe qui nous a fait bien réfléchir sur les étiquettes qu'on colle sur les fronts des gens. Et puis dans un instant, nous retrouverons aussi Antoine de Surmain qui va nous faire aimer encore un peu plus la France, peut-être Marseille, je ne sais pas, peut-être le pastis aussi, on verra. Mais nous sommes toujours avec le père Stéphane Mayor aussi qui, je crois, se reconnaît bien finalement dans ce rôle de prêtre comme ça, peut-être un peu à la Don Camillo, non ? Ça vous plairait pas comme ça, vous battre avec le maire sur le... Non ?
7: Alors, mon maire, moi, c'est Rachid Adati, je vais pas commencer à lui taper dessus. Je suis dans le 7e arrondissement. Essayez d'être correct, quand même. Voilà. Non, il y a des... Mais ça peut être... Oui, ça peut être... On a moins de répondants amusants en face, quand même. Hein. Moi, vrai. Je suis prêt à être rigolo, hein, mais en face, c'est pas toujours bon. Alors, Rachida, ça va, elle est marrante. Vrai. Mais quand on tape un peu plus haut, c'est pas toujours marrant. Oui.
1: Alors, Nicolas Pagnol et Vincent Fernandel, vous êtes avec nous aujourd'hui pour nous parler des sermons de Marcel Pagnol. Mais Vincent Fernandel, j'avais quand même envie de de vous interroger sur la foi de votre grand-père, puisque donc on ne parlera pas de votre grand-tante aujourd'hui, on parlera plutôt de votre grand-père.
0: Vous savez, moi j'ai aussi un cousin mexicain éloigné, passionnant, qui fait des burritos exceptionnels, et on n'en parle jamais, c'est dommage, vous voyez. Les médias ne sont pas originaux, on ne s'intéresse pas assez aux burritos, moi je vous le dis.
1: Non, on a vraiment envie de découvrir, parce que c'est vrai que Fernandel, dans l'imaginaire populaire, c'est l'image du prêtre toujours accueillant, donc Amio, ça a vraiment marqué notre enfance. Est-ce que vous avez des éléments comme ça pour nous faire comprendre de qui était Fernandel, plus dans l'intime et dans sa foi?
0: Écoutez, dans l'intime, je me garderai bien de vous le dire.
1: Ouais.
0: Mais dans l'intimité de son cœur catholique, ouais, donc de foi, évidemment que j'en parle avec joie, puisque mon grand-père fait partie de cette génération où finalement la religion catholique faisait partie de la société civile, en ce sens que l'éducation, qu'elle fût religieuse ou areligieuse, reprenait des préceptes finalement de la religion catholique. Donc il y avait, en ce temps-là qui n'est pas si lointain, une espèce de mélange, de télescopage, qui ne questionnait pas en fait immensément les gens sur, ouais, était-il catholique ou pas, peut-être moins qu'aujourd'hui, où vous l'avez dit, Jacinthe, les cases et la division, ce sont les grandes tendances actuelles. Mais mon grand-père, qui n'était pas un fervent catholique, bien qu'il fût italien d'origine, ça c'est le côté de ma mère, où on vient vraiment de régions italiennes, sur des générations assez proches, très catholiques. Mais du côté de mon grand-père, il y avait un rapport de respect à la religion, sans pour autant être à la messe tous les dimanches, qui était tel que lorsqu'il a reçu le scénario de Don Camillo, qui était donc issu de l'œuvre de Giovanni Guareschi, il a au départ refusé en disant « je vais refuser le rôle de ma vie car je ne peux pas mettre une soutane et heurter ou froisser les catholiques ». Or, le producteur l'a convaincu par là, c'est que comme il s'adresse au Christ directement et que le Christ est incarné par sa voix, il a des dialogues avec le Christ. À l'époque, c'était Jean de Bucourt qui était un grand comédien, qui était à la Comédie Française et qui a enregistré des essais avec la voix du Christ. Et mon grand-père a dit « la dimension du Christ est telle dans la voix de cet homme que je vais accepter ». Mais il était prêt à refuser, c'est lui qui le disait encore une fois, le rôle de sa vie pour ne pas heurter, pour ne pas froisser. Mais ce qui est formidable, c'est que ce film-là a fait une publicité terrible à la religion catholique, puisqu'elle a sorti quelque part, en tout cas en France, parce qu'attention, j'invite les gens à lire les romans de Guareschi, parce que la perception de Guareschi en Italie n'est pas la même qu'en France. Les films dont Camillo ont été très francisés, il y a toute une dimension italienne très spécifique qui est perdue dans les films. Donc il faut aussi lire les romans de Guareschi. Mais en tout cas, ça fait une publicité terrible à la religion, puisque le curé d'un coup sort de l'image de notable. Ce n'est plus celui avec la chaussure à boucle, la petite mallette. Le col romain était déjà là, le rabat était déjà mis au rabais, si je puis dire. Mais c'est vrai qu'un curé... Oui, parce que je suis auteur également, Champagne. Voilà. Nicolas me regarde avec une espèce d'air d'infatuation terrible. Je fais des bons mots aussi, mon cher Pagnol. Bref, mais revenons à notre sujet. Mais effectivement, oui, il a sorti le curé de l'image de notable. Et c'est un curé qui fait la bagarre. C'est un curé qui, en fait... est avant d'être un envoyé. Parce qu'un curé, qu'est-ce que c'est? C'est pas un envoyé de Dieu, c'est quelqu'un qui tend la main et qui est un guide entre la terre et le ciel. Ce qui ne veut pas dire que lui-même est totalement parfait. Moi, je suis rassuré de voir que les curés sont imparfaits. C'est pour ça que je les écoute, d'ailleurs, cela.
1: C'est vrai. Antoine de Surmain, qu'est-ce que ça évoque pour vous, Pagnol, Fernandel?
8: Bon, ça évoque plein de choses, ça évoque des paysages, ça évoque la chaleur, ça évoque les cigales, ça évoque... aussi des histoires assez complexes. Moi, je me souviens d'avoir vu le film Manon des Sources, mais alors c'était le film des années 90, me semble-t-il, avec Emmanuel Béart.
0: L'adaptation de Claude Berry.
8: Exactement, ouais. Voilà. Et ce film m'avait marqué tellement, je l'avais trouvé dur, et j'ai vraiment été introduit aux œuvres de Pagnol justement par ce film-là. Et j'en garde un souvenir presque intact. Et ouais, c'est tout ce que je pourrais dire à ce sujet, mais c'est bien.
1: On a tous des souvenirs, justement, que ce soit dans les œuvres, dans les films. Je pense que ça a marqué notre enfance. On l'a étudié à l'école aussi. Donc, il y a quelque chose qui nous rappelle aussi quelque chose de l'enfance. Qu'on vous ramène, tout à l'heure, vous le disiez, qu'on vous ramène à vos grands-pères, ça vous fait quelque chose? Au contraire, il y a quand même une certaine fierté parce qu'ils ont porté quelque chose qui, aujourd'hui encore, est dans l'imaginaire collectif, Nicolas Pagnol.
9: Il y a une fierté,
5: C'est évident.
1: Mais vous n'êtes pas que le petit-fils d'eux.
5: Justement, il y a une fierté et au bout d'un moment, une lassitude.
1: Oui, bien sûr.
5: C'est-à-dire que toujours être le petit-fils, bien souvent, les gens pensent voir arriver un gamin. Avec un seau ou une pelle.
0: C'est vrai que pour 16 ans, tu fais mieux.
5: Surtout qu'en plus, les gens ont une image d'Épinal de mon grand-père. Hein. Pour beaucoup de gens, c'était un vieux monsieur habillé de velours côtelé qui habitait un vieux mât en bas des collines. Non, pas du tout. Il était à l'Académie française, il habitait Paris, Monaco, la Sarthe, la Normandie. C'est quelqu'un qui bougeait tout le temps, qui a eu une vie passionnante pendant les années folles. Je vous laisse imaginer tout ce que ça peut impliquer. Donc en plus, je suis bien souvent réduit au petit-fils et alors en plus au provençal. Alors à chaque fois, bien sûr, les gens sont scandalisés parce que je n'ai pas d'accent. Je suis navré. J'habite en Normandie. Mais je vais très souvent à Marseille. Pour moi, la Provence, c'est ma région parce que j'y ai grandi tout de même.
1: Oui, un lieu quand même que votre grand-père aimait particulièrement. Vous ne vivez pas n'importe où.
5: Je vis dans le moulin à eau que ma grand-mère a acheté avec son cachet de comédienne Manon des Sources. Ah. Donc le moulin de Manon des Sources est en Normandie et malheureusement pas en Provence. J'aurais préféré qu'il soit en Provence, je ne vous le cache pas.
0: Parce que tu vis dans le bâtiment qui est à côté du moulin à eau. Que les gens ne se disent pas le pauvre, il vit dans le moulin et il est trempé toute la nuit quand il va se coucher. Il faut préciser.
1: Père Stéphane Maillard, dans l'œuvre de Pagnol, on parle beaucoup de l'enfer. Oui. On a peur. Oui. Il y a quelque chose.
6: Il vous y intéresser d'ailleurs, Grégory.
1: Oui, il serait temps. Oui. Aujourd'hui, on parle un petit peu moins de l'enfer quand même pendant les sermons.
0: Mais dommage.
1: Ah oui.
0: Quel dommage.
1: Ah oui.
6: Vous parlez d'or. c'est marrant ce que vous dites parce que là, je suis en ce moment en train de faire mes catéchèses Even là, pour les jeunes adultes et on est sur les fins dernières, donc on a fait Purgatoire. Et on fait l'enfer la semaine prochaine. Et donc, on passe 1h45 sur le sujet, quand même. Après, c'est vrai que dans les homélies, on en parle moins. Il faut dire que le Christ en parle à certains moments très précis de sa vie, pas tout le temps. Il en parle beaucoup juste avant d'aller à la Passion, hein, dans ses tout derniers sermons, précisément. Et donc, ça veut dire que pour lui, l'enfer a une dimension pédagogique. Avec, bien sûr que c'est une possibilité hein, réelle. Vous savez que l'Église n'a jamais tenu avec assurance que telle ou telle personne est en enfer. On ne sait pas. On s'est toujours dit, on s'autorise de dire que telle personne est sauvée, ça c'est les saints, le calendrier, hein. Mais en revanche, on ne peut pas savoir si un tel ou un tel. Il y a des suspicions sur le fait qu'il y a des gens là-dedans. Et donc, le Christ, en fin de compte, donne ses dernières instructions et parle de cette possibilité de la damnation, non pas pour faire peur aux gens, mais pour leur montrer l'enjeu de la vie, de leur vie spirituelle. Et je pense que les curés de Pagnol, en fin de compte, ils ont compris ça. Ils le disent avec leurs mots à eux, et surtout dans un contexte, à mon avis, justement, comme vous l'avez dit, quand même de laïcité, on n'est pas loin de 1905, hein, tout ça, hein, je veux dire. Il passe par l'humour. Voilà. Il va raconter son rêve, il va raconter qu'il a vu qu'il n'y avait pas de cul, qu'il y avait des cucugnaniers nulle part sauf en enfer, etc. Non pas pour dire que tous les cucugnaniers sont d'affreuses personnes, mais pour expliquer à ceux qui sont là qu'il faut se bouger. Et il le dit avec tellement d'humour que, bien sûr, le dimanche d'après, tout le monde se confesse. Voilà. Et moi, je trouve qu'on fait passer énormément de choses avec l'humour.
1: Ouais. Voilà. Parce que derrière, c'est aussi de très belles homélies, un peu teintées de peur de l'enfer, mais surtout de beaucoup d'amour du sacrement de réconciliation qu'il propose, oui. Dans lequel il invite tout le monde à venir. Donc il y a quelque chose de... Moi, ce qui me frappe dans ces prêtres, c'est qu'ils aiment profondément leurs ouailles, et qu'il se battrait pour eux. Et donc, il y a quelque chose qui transparaît de ça. Il le fait peut-être pas toujours de manière très adroite, et c'est ce qui rend les choses assez humoristiques. Mais c'est très fort. Il nous reste très peu de temps, seulement 2 minutes. Est-ce que vous pourriez me dire, Vincent Fernandel, Nicolas Pagnol, pour vous, aujourd'hui, qui mettait en avant ces sermons, en les jouant ou en les rééditant chez Fayard, c'est quoi qui vous restera de plus beau de cette foi que vous, aujourd'hui, aussi vous incarnez et vous vivez? Qu'est-ce qui reste de la foi de Vincent Fernandel et Nicolas Pagnol à la fin de ces spectacles?
0: Moi, j'ai envie de citer une phrase de Nietzsche.
8: On parle deux minutes.
0: Excusez-moi, mon cher Pagnol, de sortir de la bouillabaisse un instant, n'est-ce pas? Car je ne lis pas que votre ancêtre. Mais une phrase de Nietzsche que j'aime beaucoup et qui, je trouve, a une dimension très vaste, c'est « La première charité à faire aux autres, c'est de les laisser en paix. » Et je trouve que c'est une phrase d'une très grande puissance, car laisser en paix les autres, ça veut dire leur laisser leur libre pensée, ça veut dire les laisser infuser ce qu'ils ont pu entendre, ce qu'on a pu leur dire. C'est aller contre la précipitation, c'est aller contre le prosélytisme, contre la prêche furieuse qui parfois abîme plus qu'elle ne fait progresser. Et je crois qu'effectivement, si l'on veut être bon pour soi et pour les autres, la première des choses à faire, si on a la foi et si juste on est un être humain à peu près normal et discernant sur ses propres faiblesses, c'est justement par charité de laisser les autres en paix.
4: Ah, je retire la citation, hein, je l'aime bien.
1: Nicolas Pagnol après Nietzsche.
9: Je suis tout à fait d'accord.
7: Nietzsche l'a dit aussi.
0: Nietzsche, je suis d'accord avec.
9: Moi, ce que je retiens, c'est un peu de compassion, un peu d'amitié. Faisons communauté, quoi, autour de valeurs simples. C'est pas la peine d'aller chercher, être toujours à. On veut tout réinventer, on veut tout casser, on veut tout briser, on veut un monde nouveau, un homme nouveau. Regardons-nous les uns les autres et apprenons à nous connaître, et puis les choses vont généralement beaucoup mieux.
1: Merci d'avoir été avec nous dans cette émission Cœurs et âmes. On va se retrouver dans un instant. On rappelle que les éditions Fayard ont réédité les sermons de Marcel Pagnol et que vous, Vincent Fernandel, nous vous retrouverons le 16, 17 et 18 juin à 19h30 au Festival La Bonne Mère à la Basilique Notre-Dame de la Garde, oui, à Marseille et
0: partout en France. Et à Cagnes-sur-Mer en juillet, mais je ne sais plus quand, hein, que les gens de la région regardent.
5: Je crois que c'est le 12.
0: Le 12,
4: ah, mais
0: le 12
4: copains,
0: ou le 11.
4: Le Festival de la Bonne Mère, je ne sais pas si
1: voilà,
4: ça tourne encore.
1: Mais... Exactement. Donc
0: il faut remercier Première Partie Musique et notre producteur quand même.
1: Exactement.
0: Et qui font un travail formidable.
4: Mais n'attendez que ça, Grégory, là.
0: Attendez, c'est si rare de voir des producteurs qui travaillent si bien qu'il faut les citer.
1: Merci,
0: également.
1: C'est
0: voilà.
1: Très gentil. On se retrouve dans un instant, juste après la pub.
2: Tout à fait, Grégory. Dans un instant, nous recevons un autre duo tout aussi explosif, Steven et Sabrina Gunel, les réalisateurs du film Sacré-Cœur, pour leur livre Sauvé par le Sacré-Cœur aux éditions Première Partie. Et Antoine de Surmain qui, il paraît, va nous faire une déclaration d'amour.
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1: Vous êtes toujours avec nous sur Europe 1 dans Cœurs et âmes. Et avec moi sur le plateau, j'ai la joie d'accueillir Steven et Sabrina Gunel. Bonjour,
10: bonjour
1: à vous deux.
10: Salut Greg.
1: Ah bah écoute, c'est vraiment une joie de vous recevoir parce que depuis l'émission qu'on a faite ensemble, il y a eu beaucoup de choses qui se sont passées. En particulier, près de 500 000 Français ont été voir votre film dans les salles de cinéma. Aujourd'hui, vous sortez un livre, vous allez nous en parler dans un instant. Mais avant cela, c'est au tour d'Antoine de Surmain de nous faire voyager en France, comme chaque samedi dans Cœurs et âmes. Vous nous partagez vos coups de cœur, vos découvertes et vos jolis coins de pays. Et aujourd'hui, nous recevons les petits-fils de deux immenses figures françaises, Marcel Pagnol et Fernandel. Je crois savoir que cela vous a inspiré une chronique un peu particulière.
8: Et oui, Grégory, aujourd'hui, j'ai décidé de faire une déclaration d'amour. Alors, pas à une femme, rassurez-vous, ça m'évite bien des problèmes. Aujourd'hui, j'aimerais déclarer ma flamme à la France rurale, à cette France qui sent le foin coupé, les fêtes de village et la petite prune de papy. Parce qu'en écoutant parler de Pagnol et de Fernandel, je me suis rendu compte d'une chose, leurs œuvres racontent une France qui existe encore. On nous explique régulièrement que cette France-là serait un fantasme, une carte postale jaunie, une invention de boomer nostalgique, et pourtant, moi, je la croise toutes les semaines, cette France-là. C'est la France qui ne prend pas une ride, malgré les siècles, c'est la France qu'on appelle la France éternelle.
1: Pourtant, Antoine, quand vous parlez de cette France éternelle, certains vous répondront qu'elle est largement idéalisée, qu'on la regarde à travers les films de Pagnol, les cartes postales anciennes ou les souvenirs d'enfance. Est-ce qu'il n'y a pas une part de fantasme là-dedans?
8: Alors bien sûr, Grégory, il faut toujours se méfier de la nostalgie. La France rurale n'a jamais été un paradis, ce n'est pas ce que je dis. On y travaillait dur, on y était parfois isolé, et la vie n'y était pas toujours tendre. Il suffit d'avoir lu Manon des Sources pour le comprendre. Mais ce qui m'amuse, c'est que ceux qui expliquent le plus souvent que cette France est fantasmée sont aussi, parfois, ceux qui la fréquentent le moins. Depuis l'exode rural, c'est-à-dire le départ massif des populations rurales à destination des villes, la France est devenue un pays majoritairement urbain. Des millions de Français ont quitté les campagnes en quelques générations, et c'est assez logique. Quand on vit à Paris, Lyon ou Marseille, eh bien on finit par connaître davantage Brooklyn, Bali ou Lisbonne que le petit village de 1000 habitants situé à 50 km de chez soi. Pourtant, cette France existe toujours et je suis en mesure de vous l'affirmer puisque je la traverse toute l'année. Je vois des fêtes de village pleines à craquer, des cafés associatifs qui rouvrent, des artisans qui s'installent, des marchés qui attirent du monde. Je vois des gens qui se connaissent encore par leur prénom et qui prennent des nouvelles les uns des autres et qui même se rendent service sans avoir besoin d'une application pour ça. Alors non, cette France n'est pas figée dans le passé, elle a changé comme tout le pays, mais elle n'est pas imaginaire, elle est simplement devenue invisible à une partie des Français. Vous savez, ça fait 15 ans que je vis à Paris et ça m'a toujours choqué de me rendre compte que la grande majorité des informations et des actualités étaient centrées sur Paris. Le seul qui ait rendu justice dans les médias à la France rurale, c'est notre regretté Jean-Pierre Pernaut, qui lui faisait honneur dans son journal de 13h.
1: Tout à fait, Jean-Pierre Pernaut, j'ai chanté à son mariage d'ailleurs, qu'on aimait énormément. Alors, dans quel coin de pays pourrait-on la retrouver, cette France éternelle ?
8: Mais partout. En fait, elle n'est pas morte, bien au contraire. Je dirais même que c'est elle qui constitue la force vive de ce pays. Pas plus tard que la semaine dernière, j'étais dans les Pyrénées-Atlantiques pour le mariage d'un ami à Sauveterre de Béarn, aux portes du Pays Basque. Eh bien, à Sauveterre de Béarn, il y a tous les ingrédients pour écrire un roman de Pagnol. Il y a une vieille école, avec un instituteur qui rappelle ses élèves en classe. Il y a monsieur le maire, avec son écharpe tricolore, un gars simple et proche de ses habitants. Il y a monsieur le curé, en soutane, qui célébrait le mariage de mes amis. Vous remarquerez que les romans de Pagnol s'articulent généralement souvent autour de ces trois personnages. Mais à Sauveterre de Béarn, il y a aussi de vieilles pierres qui racontent des histoires, celle du pont de la légende par exemple. Nous sommes en 1170, la vicomtesse Sancy de Béarn est accusée d'un crime terrible, la mort de son enfant nouveau-né. La rumeur enfle, la foule juge avant même que la justice ne parle. Et comme souvent, à cette époque, on décide de confier la vérité à Dieu. C'est son propre frère, le roi de Navarre, qui la condamne à Lord Ali. Super ambiance dans la famille. Le principe est simple, on soumettait le suspect à une épreuve potentiellement mortelle. Et si il ou elle était innocente, eh bien il ou elle survivrait, sauvé par Dieu. Donc on amène la vicomtesse sur le pont, on la ligote, robe blanche, mains liées, pieds serrés, et devant la foule massée sur les berges, hop, on la pousse dans le gave d'Oloron. Et puis, contre toute attente, le courant ne la noie pas, il la porte pour la foule, il n'y a plus de doute, elle est innocente, elle a été sauvée. Depuis ce jour, le pont change de nom, il devient le pont de la légende.
1: Finalement, à Sauveterre de Béarn, comme à Aubagne, ce sont les mêmes ingrédients qui composent cette France éternelle dont vous parlez, des habitants, des vieilles histoires, des traditions bien vivantes. Alors Antoine, qu'est-ce que ça nous dit, au fond, de ce pays ?
8: Eh bien que la France éternelle existe bel et bien, elle ne se visite pas, elle se vit. Elle n'est ni figée, ni nostalgique, elle est simplement continue, elle passe de génération en génération dans les villages, les gestes simples, les visages familiers, et tant qu'il restera des femmes et des hommes pour la faire vivre, elle ne disparaîtra pas.
1: Merci Antoine de Surmain, c'est vraiment toujours un plaisir de vous entendre sur cette France que l'on aime, et vous Sabrina et Steven Gunnel, vous l'avez parcouru la France pour faire découvrir votre film. Qu'est-ce que ça vous a fait découvrir de beau dans notre pays autour de la découverte aussi du Sacré-Cœur que vous avez mis à l'honneur dans votre film ?
10: Que l'espérance continue de faire son œuvre, que la grâce poursuit sa mission aussi, et qu'en effet, il suffit simplement de poser le Christ au milieu de la place et il attire à lui. Voilà.
11: Oui, ça a été à la fois intense, ces trois mois de tournée dans les cinémas, et en même temps, c'était très beau de voir les personnes qui ont été rejointes et touchées par le film. C'est un métier très solitaire, hein, on fait ça, j'allais dire, dans notre cave, juste tous les deux, en se disant qui va voir le film, à quoi bon. Et c'est vrai que d'être là au contact des gens, il y a un côté, satisfaisant, en tout cas très, très heureux. Et ça nous a permis d'une certaine façon, oui, vraiment de nous recharger, nous, nos propres batteries. Voilà. Mmh.
1: Père Stéphane Maillor, ce film Sacré-Cœur, on en a beaucoup parlé dans les médias, ça a fait aussi quelques polémiques. Nous, on l'a toujours soutenu. Qu'est-ce que ça a suscité chez les chrétiens, peut-être dans votre paroisse, autour de vous, quelles ont été les réactions autour de ce film ?
7: Alors, dans la paroisse, je vous avouerai que je serais bien en tête de le savoir pour deux raisons. D'abord, je viens d'arriver dans ma paroisse, et puis ensuite, elle est tellement gigantesque que savoir ce que les gens pensent, c'est un travail de plusieurs années. Mais ce qui est sûr, c'est que j'étais juste avant dans une paroisse qui s'appelait le Sacré-Cœur de Belleville et qui est devenue Notre-Dame des Otages, que les jésuites ont fondée après le massacre des prêtres pendant la Commune de Paris, et que on a vraiment, j'ai vu ce film arriver comme un signe de Dieu. Parce que pendant 6 ans que je suis resté là-bas, j'ai vraiment eu à cœur de remettre au cœur la spiritualité du Sacré-Cœur, qui avait été un petit peu abandonnée. Tous les premiers vendredis du mois, on avait une nuit d'adoration, etc. etc. Enfin, il y avait vraiment une dévotion au Sacré-Cœur qui s'est redéveloppée. Et le film a été très bien reçu dans la paroisse, parce qu'au fond, c'était dans la logique de ce que nous, on percevait, par des gens qui pour beaucoup, n'étaient pas français de naissance. Hein. Ouais. Et on voit que le Sacré-Cœur, comme vous le dites très justement, rassemble.
1: Ouais. Alors aujourd'hui vous sortez le livre Sauvé par le Sacré-Cœur aux éditions Première Partie. Qu'est-ce que vous avez voulu donner de plus que dans le film ?
11: Beaucoup de choses. Ouais. C'est difficile en 1h30 de film de mettre justement le cœur de la foi qu'est le Sacré-Cœur. Donc ce livre a permis justement de mettre les témoignages qui ont été coupés au montage, de mettre aussi les fioretti qu'on a pu recueillir ici ou là des personnes qui ont été rejointes.
10: Oui, raconter la genèse, pourquoi on a fait ce film. parce que en octobre dernier, quand on a commencé un peu la promo au moment de la sortie du film, on a plus fait les plateaux télé et radio pour parler des polémiques et des pétards mouillés que ça a suscité, plus que du film en soi, en fait. Et en fait, si tu veux, ce livre, c'est le prolongement. C'est l'aboutissement du film, j'ai envie de dire, même le prolongement et l'aboutissement du film, c'est de raconter pourquoi on a fait ce film d'abord.
1: Oui, parce que dans le livre, on découvre aussi votre histoire, du coup.
10: Oui, voilà, on témoigne un petit peu, on raconte un petit peu pourquoi ce film, qu'il est le 9e d'une longue lignée de films documentaires qu'on produit et qu'on réalise tous les deux depuis 2012 maintenant, et que tous ces autres films précédents nous ont préparés à faire celui-ci.
1: Bien sûr.
10: Et en fait, qui est pour nous une espèce d'apothéose et qui nous ouvre encore quelque chose d'un plus grand qui arrive pour l'avenir. Et juste dire qu'en effet, on n'a pas pu mettre non plus tout dans ce livre, mais on a raconté aussi les galères, les drames qu'on a vécu, etc., où on aurait eu toutes les raisons de baisser les bras, d'annuler, de tout stopper la production, mais voilà, on a tenu ferme jusqu'au bout parce que le témoignage des autres. Ouais. Parce que la petite vieille qui s'appelle Marguerite et qui nous dit « Moi, j'ai mis 10 balles dans le pot pour que vous puissiez produire ce film. » Et j'avais le visage de Marguerite devant moi tous les jours en me disant « Rien que pour elle, j'irai jusqu'au bout.
1: Voilà. » Ouais. Alors, il y a une chose qui n'est pas dans le film et qui est dans le livre et qui est très très fort, c'est que vous allez plus loin et vous expliquez aussi comment les gens peuvent se consacrer au Sacré-Cœur.
11: Bien sûr,
1: et
11: absolument.
1: Donc en fait, il y a quelque chose d'un peu pratique de tous ces gens qui ont été touchés par ce film de manière un peu hallucinante, parce qu'on n'a jamais vu un succès pareil pour un documentaire sur un thème religieux. C'est vraiment un succès que tout le monde applaudit. Et donc vous avez voulu aussi montrer qu'on peut aller plus loin et que ça n'est plus simplement quelque chose que l'on regarde, mais c'est quelque chose que l'on peut vivre.
11: Absolument, on parle évidemment de la garde d'honneur, on parle des 12 promesses de Jésus, on parle de la sauvegarde, enfin, des choses en effet qu'on n'a pas forcément pu mettre dans le film pour la fluidité et la compréhension, mais voilà, c'est une façon pour les gens de découvrir un petit peu les possibilités, les possibles.
10: Dévotion, consécration. Tout
11: ça. Exactement, et puis surtout d'aller pousser la porte de leur propre église, et d'aller demander l'adoration, de demander à leur curé, mais je voudrais me consacrer comme on fait. Donc parfois, les prêtres sont un peu, sont peut-être, certains en tout cas, vont redécouvrir aussi par leurs paroissiens, finalement, cette dévotion, et c'est très beau.
1: Merci en tout cas à vous d'avoir été avec nous. Merci pour tout ce que vous faites et tout ce que vous avez apporté. Au-delà des polémiques, vous avez apporté un témoignage vraiment très très fort. Je rappelle votre livre « Sauvé par le Sacré-Cœur » aux éditions Première Partie. Steven et Sabrina Gunel, des témoignages qui ne sont pas dans le film, mais pour aller un petit peu plus loin. Merci à Nicolas Pagnol et à Vincent Fernandel d'avoir été avec nous. Je rappelle les sermons de Marcel Pagnol, le livre qui a été réédité chez Fayard et le spectacle que Vincent Fernandel joue en ce moment même dans les églises, partout en France. Merci Antoine de Surmain d'avoir été avec nous.
8: Merci à vous.
1: Père Stéphane Maillard, toujours un plaisir.
12: Mais oui, plaisir partagé.
1: Et Jacinthe.
4: Merci Grégory, merci à toi.
1: Son amour de Pagnol. Et vous qui nous suivez chaque samedi en podcast ou sur l'application Europe 1, merci d'être là. C'est grâce à vous que cette émission existe. Merci également à toute l'équipe, à Guillaume Vasseau pour la production. Très belle fin de journée à tous à l'écoute d'Europe 1, la radio libre.
3: C'était Cœurs et âmes avec Grégory Turpin que vous retrouverez samedi prochain de 14h à 15h sur Europe 1. Et le voyage se poursuit en France. On va retrouver William Lémergie pour ses balades dans nos belles régions. Nous irons dans la Vienne visiter la cité de l'écrit et le musée de la machine à écrire et à calculer. C'est à Montmorillon. Ensuite, direction l'Alsace pour un atelier où l'on fabrique son Kouglof. Et à l'occasion du 82e anniversaire du débarquement, William Lémergie nous emmène à Sainte-Mère-Église, dans la Manche, pour vous faire revivre et comprendre les événements du jour J, depuis la préparation en Angleterre jusqu'à la conquête de la liberté. Balade en France, en nouvelle diffusion, c'est donc juste après le nouveau Pierre de Mar. 3 ans après, Je marierai un ange, le chanteur belge revient avec Je pense à vous.

0: Je pense à vous, c'était Pierre de Mar sur Europe 1 que vous retrouverez prochainement en concert, enfin dans quelques mois. Il nous donne rendez-vous à la fin de l'année. Il sera les 8 et 9 décembre à l'Olympia à Paris avant une grande tournée à travers toute la France. Bonne nuit à vous tous qui nous écoutez peut-être sur une route de France. C'est l'heure à présent de notre balade hebdomadaire aux côtés de William Lémergie.
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0: Madame, monsieur, bonjour, soyez les bienvenus dans Balade en France. Voici quelques lieux que vous allez pouvoir visiter, et comme à chaque fois sur Europe 1 ce temps-ci, le samedi, nous allons essayer de vous étonner avec des journalistes et des spécialistes du tourisme, tout aussi curieux que vous. En commençant d'abord par Gavins Clémenté-Ruiz. Bonjour Gavins.
1: Bonjour William.
0: Alors nous irons où pour commencer tout à l'heure ?
1: Eh bien, je vous propose un lieu insolite, et oui, ça ne change pas, dans la Vienne, à Montmorillon, pour visiter tout un quartier qui est dédié aux livres et à l'écriture. Ah. C'est un lieu assez unique en France, avec notamment un musée de la machine à écrire. Ça
0: ensuite, direction l'Alsace pour un atelier, lui aussi dédié à une spécialité régionale. Ouais, et qui ne devrait pas vous déplaire.
1: Ouais, c'est mon petit côté gourmand. Pour cette balade du savoir-faire, vous serez dans l'un des temples du Kouglof. Vous savez, c'est cette brioche traditionnelle auquel nul ne résiste à jouer. Ça salive déjà.
0: Je ne résiste pas non plus. Je vous accompagnerai la prochaine fois. Ensuite, la balade sémantique, c'est comme ça que ça s'appelle, sur des expressions populaires françaises connues, ou pas d'ailleurs, on fera ça avec Sarah Doraghi. Et une expression pas si courante que ça. Bonjour Sarah.
2: Bonjour William, bonjour à tous. L'expression, c'est partir à la cloche de bois. Alors, je ne suis pas sûr que dans les cours des collèges, on l'utilise encore beaucoup, mais on la retrouve dans pas mal de romans célèbres. Pourquoi une cloche ? Pourquoi on boit ? Vous allez voir.
0: Ensuite, c'est une balade du patrimoine. Et juin oblige, nous proposons de visiter en Normandie un musée spectaculaire. Je n'ai pas dit juin par hasard.
1: Eh bien oui, surtout le 6 juin, comme aujourd'hui, c'est l'Airborne Museum, consacré entièrement aux parachutistes américains qui ont été largués sur Sainte-Mère-Église juste avant le débarquement, dans la nuit du 5 au 6 juin 1944.
0: Et pour la balade culturelle, aujourd'hui, nous vous proposons de découvrir le Deauville Sport Image Festival, Sarah.
2: Oui, bien sûr, ça porte bien son nom. Hein. C'est un festival à base d'images.
1: Non.
2: Alors, toutes sortes d'images, des documentaires, des films, des photos qui racontent le sport, tous les sports. Et cette année, c'est le sport féminin qui est à l'honneur.
0: Ça, c'était le sommaire, figurez-vous. Et bien, maintenant que les balades commencent.
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0: Pour commencer ces balades, vous prendrez, j'espère, la direction de Montmorillon. Alors, Montmorillon, c'est à une cinquantaine de kilomètres à peu près, de Poitiers. Gavin,
1: c'est ça, William. Et vous allez pouvoir visiter un quartier particulier entièrement dédié aux livres et à l'écriture, ça j'aime bien, au cœur de ce village. Et nous nous sommes intéressés en particulier à un musée qui va rappeler des souvenirs à beaucoup d'entre vous.
0: Probablement. Alors pour l'instant, c'est un petit peu mystérieux présenté comme ça, mais c'est fait exprès. Oui, on a le sens.
1: Du teasing, comme on dit,
0: oui,
1: en bon
0: bien
1: français.
0: Sûr, en bon français. Pour en savoir plus, justement, nous sommes en ligne avec Sébastien Champeau. Alors, qui est Sébastien ? Sébastien est chargé de mission et de dynamisation de la cité de l'écrit et des métiers d'art. Bonjour.
4: Bonjour.
1: Bonjour.
0: Alors, Montmorillon, d'abord, est appelé la ville de l'écrit. C'est pas rien, ça. Il n'y a pas beaucoup de villes qui peuvent se targuer d'être la ville de l'écrit. Alors, expliquez-nous pourquoi on l'appelle comme ça, Sébastien.
4: Alors, effectivement, Montmorillon est un exemple unique de ville du livre en France, car elle accueille non seulement des bouquinistes, donc qui sont des spécialistes du livre ancien et moderne, mais aussi des artisans du métier du livre, donc qui regroupent à la fois des calligraphes, des illustrateurs, des enlumineurs ou bien encore des relieurs. Et tous ces artisans sont présents au sein de la cité de l'écrit, qui est située dans le quartier médiéval de Montmorillon.
0: D'accord. Alors, dans un des quartiers, justement, de ce village médiéval, il est question libre d'écriture. Mais c'est un musée qui nous intéresse aujourd'hui. C'est celui de la machine à écrire, parce qu'on ne savait pas qu'il y en avait qui existait. Heureusement, Gavin, c'est là pour nous prévenir. Alors, y compris les machines à calculer, m'a-t-on dit. Je suppose, machine à calculer, c'est de l'écrit également, quoi. On met tout ça dans la même famille.
4: Oui, tout à fait. C'est ce qui fait la singularité de notre collection. L'objectif du musée est de montrer aux visiteurs comment on est passé d'une écriture manuelle à une écriture mécanique, et cela suivant les usages et les besoins de chaque époque.
0: Ah oui,
4: donc c'est des modes d'écrit différents, mais qui sont complémentaires, et qu'on a souhaité présenter à Montmorillon.
0: D'accord, mais quand on remonte pas à l'écriture juste avant Jésus-Christ, quand même.
4: Non, pas jusque-là.
0: Bon, alors ça.
4: De côté du 18e.
2: Oui, les pièces que vous présentez dans le musée sont aussi un témoignage industriel, parce que les premières machines à écrire, on l'ignore souvent, mais elles datent quoi, du 19e siècle, non ?
4: Oui, tout à fait. Les machines que l'on présente au sein du musée sont de vrais témoins de notre histoire. Leur développement a véritablement accompagné les progrès de la mécanique et de la production industrielle. Et ça vraiment correspond à une époque où on cherchait à être de plus en plus, on va dire, performant, à gagner du temps et à améliorer l'efficacité du travail, notamment administratif.
0: Oui, il fallait aller vite. Y avait surtout ça, c'est vrai, écrire à la main, c'est un peu plus long. Gavins ?
1: Oui, Sébastien, je me posais une question moi, en préparant le sujet avec William et Sarah. Est-ce qu'on sait précisément qui a inventé la première machine à écrire ?
0: Ah oui.
4: Oui, tout à fait. Donc, c'est en juin 1714, pour être précis, que le Britannique Henry Mill a déposé le tout premier brevet connu pour une machine à écrire. Et donc, dans ce brevet, il y a décrit une invention capable de reproduire des caractères sur le papier. Toutefois, ce brevet reste à la fois un peu vague sur les aspects techniques de la machine et aucun exemplaire de la machine, en fait, n'a été conservé. Donc on garde un petit peu une perte de mystère lors de la
0: visite. Et on sait d'où il venait ce monsieur là, c'était anglais. Quoi, un mathématicien? Oui, un anglais, mais il avait un métier.
1: Ingénieur.
4: Oui, c'était un ingénieur en chef de la New River Company.
0: Ah, bon, très bien.
2: Il n'y avait pas, c'est pas Jerry Lewis qui avait fait.
0: Oui, c'est Jerry Lewis, bien sûr, qui a inventé aussi le.
2: Non,
0: le
2: mais qui avait, non, il avait fait un sketch sur la machine à écrire, c'est ça.
0: Ta-ta-ta-ta-ta-ta-ta-ta. Et oui, c'est un sketch. Et en France, Michel Leeb l'avait repris à l'époque.
2: Ah oui, c'est vrai. Et vous avez raison.
0: Un sketch célèbre.
2: Alors, pour les plus jeunes d'entre nous, est-ce qu'ils sont autorisés à essayer ces machines, à taper peut-être sur quelques machines, parce qu'ils ne connaissent pas du tout ce système, hein. Maintenant, c'est les portables.
0: Ah,
2: donc,
0: oui, évidemment.
4: Oui, tout à fait. Alors, le musée présente des machines parfois centenaires et d'autres qui ont un mécanisme assez original et en particulier. Donc, comme beaucoup d'entre elles sont très fragiles, mais également difficiles à utiliser, puisqu'on ne sait pas comment trop les appréhender, des guides sont présents tout au long de la visite pour accompagner les visiteurs. Ah, et ils réalisent des démonstrations devant eux pour leur expliquer le fonctionnement.
2: Ils doivent complètement halluciner, les gamins, devant
4: la tout à fait, voilà.
2: C'est comme ça qu'on envoyait un SMS, les enfants.
1: Ah non, il fallait l'envoyer par la poste, mais c'est quoi ce bazar?
2: Charles Havas, les pigeons voyageurs.
0: Oui, une enveloppe, un timbre. Et on le mettait où? Sur ton pif, pardon. Alors, il y a des machines à calculer, on en parlait tout à l'heure, qui sont les machines à calculer, on peut dire ça vite fait, là, les ancêtres des ordinateurs. Mais c'était quand même des machines très compliquées, non? Elles étaient très utilisées à l'époque, je ne sais pas, et par qui?
4: Ouais, effectivement, les premières machines à calculer, elles datent du 17e siècle. Elles étaient très complexes à utiliser dû à leur mécanisme. Et elles étaient aussi très onéreuses et encombrantes. De ce fait, elles étaient utilisées principalement par les commerçants, les banques, les administrations,
0: ou
4: par les scientifiques. L'objectif initial, c'était clairement d'effectuer des calculs plus rapidement et avec le moins d'erreurs possible.
0: Sarah, je voudrais revenir sur ce que vous avez dit tout à l'heure pour passer de l'écriture, etc.
2: Oui, en fait, l'évolution. Est-ce qu'on

0: d'origine asiatique, donc c'est très intéressant. Et le musée, au sein de la cité, permet de voir, le temps de sa visite, comment la mécanisation de l'écrit et à la fois du calcul a été vraiment une étape importante pour accéder justement aux nouveaux outils que nous utilisons aujourd'hui, notamment le numérique.
1: Sébastien, une dernière question qui n'a rien à voir avec le musée en particulier. Là, j'ai là une photo de la rue, elle est mignonne comme tout, cette petite rue en pente où il y a cette rue médiévale. Donc. Mais est-ce que vous avez pensé à organiser un festival du livre ?
2: Ça existe.
1: Ah, ça existe.
2: Ça existe.
0: Oui, tout à fait. Cette année, c'est le 20 juin, donc on a un salon du livre qui se déroule à Montmorillon.
1: Ah ben voilà.
0: Donc voilà, donc dans toute la ville où on parle de livres, mais également de métiers d'art. Donc,
1: et j'espère que vous recevez beaucoup d'écrivains qui viennent à la fois visiter le village, cette rue de l'écrit. Il n'y en a pas tant que ça en France. Et j'espère que vous avez invité beaucoup de gens et qu'ils viennent surtout.
0: Oui, on a la liste. Vous pouvez le retrouver sur notre site.
1: Oui, je vais vérifier
0: Internet,
1: ceux qui manquent. Je vais
0: voilà, tout à fait. Vous avez toute la liste et on sera un plaisir de vous accueillir à Montmorillon.
1: Et est-ce que par hasard, dans ce festival, vous décernez le prix de la ville de l'écrit ?
0: Alors, on a le prix Régine de Forges. Donc, Régine de Forges, en fait, c'est
1: la bicyclette bleue
0: à Montmorillon. C'est ça, c'est tout à fait.
1: Ah, bah, Régine, oui.
0: C'est l'auteur de la bicyclette bleue.
1: Oui.
0: Et donc, c'est sa famille maintenant, notamment ses enfants, qui remettent le prix chaque année à l'écrivain sélectionné.
1: Très bien. Bon, ben voilà pour cette visite. On encourage les auditrices et auditeurs d'Europe 1 d'y aller à Montmorillon, c'est dans la Vienne. C'est un joli village et le quartier, on le redit, est unique en France. Merci Sébastien Champeau pour cette visite-là. Au revoir et bonne fin de journée.
2: Au revoir.
0: Merci à vous aussi, au revoir.
1: Gavins, quelques infos utiles.
2: Oui, bah déjà, et pour aller voir la Cité de l'écrit, c'est gratuit, c'est en accès libre, on en profite, c'est assez rare, et franchement, ça vaut le détour, on l'a compris. Le 20 juin, Salon du Livre, à Montmorillon, toutes les informations sur le site de la ville, montmorillon.fr, et comme toujours, sur europe1.fr.
1: Il paraît qu'il y a une spécialité gourmande à rapporter dans sa valise.
2: Bah oui, le macaron de Montmorillon, j'en salive déjà. Plus spécialement, celui de la maison Ranou Métivier, je vous le conseille, testé et approuvé, avec plein de saveurs différentes. Il y a le pistache chocolat ou alors, j'aime bien aussi, sésame citron. C'est pas
1: sésame
2: mal.
1: Sésame citron,
2: ouais.
1: Ah, ça, je connais pas.
2: C'est
1: ça.
2: Pas mal, hein. Ranou Métivier, la maison Ranou Métivier pour les macarons de Montmorillon.
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1: Et pour la balade du savoir-faire, direction Strasbourg. Et en allant là-bas, vous serez convié, en plus de vous avez dégusté, bien sûr, mais à mettre, vous serez convié à mettre la main à la pâte, Kevin.
2: Ah ouais, là, c'est moins qu'on puisse dire. Vous allez visiter une boutique atelier entièrement dédiée à une spécialité emblématique de la région. Je sais que vous salivez déjà, William.
1: Oui.
2: C'est le kouglof. Le kouglof. Et vous n'allez pas faire que le déguster parce que vous allez aussi le fabriquer.
1: Alors. Pour en savoir un peu plus, bien sûr, nous sommes en ligne. Alors, avec Stéphane Eligenstein. Bonjour Stéphane, est-ce que j'ai bien prononcé correctement votre nom ?
5: Oui, c'est pas mal du tout.
1: Bon, ça va, je débute. Bon, alors vous êtes, vous, maître pâtissier chocolatier, et vous dirigez ce lieu qui s'appelle très simplement Kugel by Eligenstein. Première question toute simple. Qu'est-ce que c'est qu'un kouglof et depuis quand ça existe ?
5: Alors le kouglof, c'est pour moi, je trouve que c'est un super gâteau de partage.
1: Oui.
5: C'est un gâteau qui doit exister depuis le 18e siècle. On a un peu, ça va un peu du côté allemand, un peu du côté français.
1: Oui.
5: C'est un petit gâteau à partager, vraiment très sympa.
1: D'accord. Sarah ?
6: Oui, moi je me demandais déjà si le nom kouglof, ça vient, alors moi j'ai entendu dire que ça venait d'un mot allemand qui disait Google, Google Oops.
5: Oui.
6: Et c'était les chapeaux des parlementaires strasbourgeois.
1: Ah bon, le terme.
6: Il y a beaucoup d'origines et de légendes. Hein.
5: Oui, il y a beaucoup de légendes. On parle des rois mages, on parle de beaucoup de choses. C'est vrai que ça ressemble. Oops, ça veut dire un peu. Ça veut dire levure, ça veut dire lever, ainsi de suite. Quoi.
6: Oui, le gonflement.
5: Et voilà, et le Google, c'est plutôt une cagoule, un turban. Voilà, c'est un peu. C'est un
6: une
5: peu.
6: Boule.
5: Oui, c'est
1: tout
5: ça. Voilà.
1: Ben, ça tombe bien. Stéphane, pour quelqu'un qui habite dans le sud-est de la France ou dans le sud de la Corse et qui n'a jamais vu un kouglof, imaginons ça. Il faut dire à quoi ça ressemble. Quelle est la taille d'un kouglof? Je suppose qu'il y a plusieurs tailles. Qu'est-ce qu'il y a dedans? On dit c'est de la brioche.

0: Mais c'est que de la brioche ?
1: Ouais, alors, le couglop, déjà, comme vous avez dit, il y a plusieurs tailles, effectivement. Aujourd'hui, on fait du mini, on peut aller jusqu'à 1 kg de pâte. Wow. On peut vraiment faire, on peut partir de 100 grammes à 1 kg et même au-dessus. Donc, ouais, c'est vrai qu'il y a toutes les tailles. Wow. C'est un gâteau vraiment avec un. On s'imagine un savarin,
0: oui.
1: Mais en beaucoup plus gros.
0: Ouais. D'accord. C'est moelleux.
1: Alors oui, c'est super moelleux. C'est un peu, pour moi, c'est un peu le panettone alsacien. On va dire.
0: Ouais, on a un
1: côté un peu très moelleux comme
0: ouais,
1: ça.
0: Oui, je le vois.
1: Et pour ça, il faut travailler sur plusieurs jours. Il ne faut pas le faire rapidement. C'est vraiment c'est une pâte qui se mérite.
0: Mais,
1: et voilà, oui. Il faut laisser le temps.
0: Prenez votre temps, Stéphane. Franchement,
2: un kilo super moelleux. Ça, je vois bien William avec le kilo super moelleux. Bonjour. Vous êtes
0: non,
2: bien
0: moi,
2: sur le répondeur
0: non,
2: de William.
0: Je me vois moi, mais je me vois égaré. Il est là, il est obligé de rester parce que il est perdu. Et il mange du couglop.
2: Et pourquoi c'est une spécialité? Ouais. Alsacienne,
3: ah bah oui.
1: Ah ben ça c'est, comme dit, on est vraiment à proximité de l'Allemagne et c'est vraiment cette région là qui fabrique cette spécialité quoi. Hein.
3: D'accord. Et Stéphane, donc on peut venir chez vous et dans la boutique il y a un atelier et on peut donc apprendre à faire le couglof. Mais s'il faut plusieurs jours, on reste plusieurs jours. Comment ça se passe? On est en groupe de combien et quelles sont les grandes étapes de la fabrication?
1: Bon, l'avantage dans une entreprise, il y a toujours du travail, hein, donc on peut rester effectivement plusieurs jours. Non, mais c'est la trêve de plaisanterie, en fin de compte, on fait l'atelier couglop, c'est le vendredi. On se limite à 8 personnes. Le couglop va être fabriqué totalement à la main pour que les gens sentent vraiment la transformation quand le gluten commence à réagir dans la pâte et qu'il commence à devenir élastique. Et ce que je propose aux gens, donc, j'en fais lever que j'ai moi-même moulé le matin. Donc, si les gens n'ont pas le temps, ils peuvent partir avec un couglop de ma fabrication. Et s'ils ont le temps de revenir, comme la plupart du temps le font, et ben ils reviennent le lendemain, le samedi matin, récupérer leur propre couglop. C'est génial. Le dernier atelier, c'était vendredi dernier. J'avais deux Anglaises, une Américaine. Enfin, j'avais vraiment un panel de gens tous différents et c'était génial. Et tout le monde a réussi son couglop.
2: Personne ne vous a demandé des couglops sans gluten?
0: Dites donc, mais alors votre couglof, il a traversé les océans, même les Américains connaissent le couglof, c'est quand même pas mal.
1: Il faut s'exporter, j'espère juste qu'on n'aura pas trop de droits de douane, mais ça peut le faire.
0: Mais vous dites ça en plaisantant ou vous envoyez des couglof à New York?
1: Non, alors c'est un peu difficile parce que c'est vraiment un gâteau qui va se tenir 2-3 jours, vous savez, on met rien dedans, on met pas d'améliorant, donc il faut le manger rapidement.
0: Mais tiens, justement, ça se mange tel quel, ou alors on peut y mettre un petit coup de confiture, ou on le trempe dans le thé, ou alors il faut le déguster tel qu'il est.
1: Alors ça, vous savez, c'est chacun comme il a envie. Hein. Bon. Moi-même, un petit tranche de couglotte, un petit peu de beurre, de la confiture, c'est génial. Ouais. Et quand il devient un peu couglotte, un peu plus sec, et ben, ça donne un couglotte perdu. Vous coupez en tranches, vous trempez dans de l'œuf, comme le pain perdu, et ça, c'est génial à manger. Quoi.
3: Rien ne se perd, tout se transforme.
1: Bon, tout à fait.
0: Et ça peut être un petit déjeuner.
3: C'est quoi peut être
0: un goûter, un petit déjeuner et un dessert qui accompagne les fins de repas, quelle que soit l'heure.
1: On le décline en salé, donc on peut aussi le prendre en apéritif, donc avec du lard, des noix à l'intérieur. Enfin.
0: J'avais oublié l'apéro.
3: On peut l'imbiber un peu ou pas?
1: Alors. On peut tout faire. Faut pas exagérer.
3: Tout est possible chez Google by Heiligenstein. Comment on prononce parfaitement?
0: Heiligenstein.
1: Alors moi je vais vous le dire, c'est Heiligenstein. Et si on traduit, ça veut dire Saint-Pierre. Puisque Heili, c'est le saint, et Stein, c'est la pierre. Voilà.
3: Stéphane Saint-Pierre.
0: Ben voilà. Ben écoutez, vous avez compris qu'on est légèrement intéressé par ce dessert.
3: Ce goûter, ce petit déjeuner.
0: Oui, Jérôme, vous êtes tombé sur des fans. On vous recommande donc, madame, monsieur, d'aller dans cette boutique atelier à Strasbourg pour découvrir les secrets du couglof, pour en déguster et pour emporter ça pour les voisins, la famille et tout le reste. Voilà. Merci Stéphane. Merci Stéphane. Au revoir. Très bonne journée.
2: Au revoir.
0: À bientôt.
1: À bientôt. Bonne journée.
0: David, quelques infos utiles. Alors, eh bien, direction oui. Strasbourg.
3: Direction voilà, Strasbourg, on va voir Stéphane Saint-Pierre, si on traduit en français.
0: Ah oui, c'est bien.
3: Les
0: ça.
3: Ateliers sont sur réservation. Ça coûte 69 euros pour 2h30, 3h d'atelier. Et les infos sont sur le site internet pâtisserie-google.fr, que l'on mettra bien sûr à la fin de l'émission sur Europe1.fr.
0: Un endroit pour dormir ?
3: Oui, un endroit génial, William, l'hôtel Grafalgar. J'ai bien dit Grafalgar. Ce sont des artistes de rue locaux qui ont décoré les 38 chambres. Alors, 38 chambres, pourquoi Grafalgar ? Et graphiste.
0: Ah oui, les graphistes.
3: Voilà. C'est vif, c'est coloré, il y a des rencontres, il y a des soirées, il y a des concerts, c'est très vivant. Les chambres sont à partir de 110 euros.
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0: C'est la balade sémantique du jour. L'expression, c'est partir à la cloche de bois. Et alors, si tout le monde sait ce que ça veut dire, je suis pas sûr
3: non,
0: que tout le monde
3: connaît. Non, pas.
0: Partir à la... Ah bon ?
3: Non, franchement. Non, j'avoue. J'ai déjà entendu, mais je connais pas l'explication parfaite.
0: Non, mais il y a un de vos potes, il dit, t'habites toujours là ? Non, je suis parti, j'ai pas pu payer le loyer. Je suis parti à la cloche de bois.
3: J'attends l'explication de Sarah.
2: Alors, revenons sur l'explication. Alors, ça veut dire quitter le lieu où on est, assez discrètement, sans faire de bruit. Par exemple, quand vous voulez quitter un lieu définitivement sans payer le loyer, effectivement, vous partez à la cloche de bois.
0: Bon, alors, ça remonte à quelle époque, là, l'histoire de la cloche en bois, là ?
2: Alors, ça remonte au milieu du 19e siècle. On disait d'abord déménager à la ficelle, figurez-vous. Ça, c'était beaucoup plus concret. Il fallait imaginer toujours le locataire qui voulait quitter son logement sans payer son loyer. Ben, il faisait descendre dans la rue ses affaires discrètement avec les potes qui attendaient en bas, avec une corde, une ficelle, sans être vu par la concierge de l'immeuble. Parce que devant, chez la concierge, il y avait une cloche.
0: Ah oui, la petite cloche, voilà. Oui.
2: Et donc, d'abord, cette expression avait une double entrée, puisqu'on disait aussi quelqu'un qui était un peu filou, on l'appelait une ficelle. Ah. Donc, ça vient de là. Ah. Et donc, l'image de la cloche, si vous voulez, c'est partir à la cloche de bois. Ça veut dire normalement partir à la cloche. La concierge a une cloche devant chez elle. Chaque fois que vous passez, ça fait gling, gling, gling.
0: Alors, ça fait ça, ou alors on tape sur la cloche. Est-ce que monsieur machin habite là, etc.
2: Et bah, partir à la cloche de bois, ça veut dire bah, il n'y a plus le gling, gling, gling. Ce n'est pas en zinc, ce n'est pas en métal. C'est en bois. Donc, vous avez beau taper dessus, ça ne fait plus de bruit. Donc, ça veut dire partir discrètement.
0: D'accord, merci beaucoup. À tout à l'heure, Sarah, pour une balade culturelle tout en images. Alors. Et ça, c'est assez nouveau, ça se passe à Deauville.
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0: Direction la Normandie maintenant, à Sainte-Mère-Église, très précisément. Comme vous le savez sans doute, dans la nuit du 5 au 6 juin 44, les parachutistes américains ont été largués sur ce petit village de la Manche, Gavin.
3: Oui, William, sur une place, un musée, se trouve aujourd'hui, c'est l'Airborne Museum. En France, c'est le musée des troupes aéroportées. Et vous allez tout comprendre de cette opération grâce à votre visite. Ce musée, il a été créé au moment du 20e anniversaire du débarquement.
0: Alors, pour en savoir plus sur ce lieu emblématique où vous visiterez un jour, j'en suis sûr, parce qu'il est formidable. Nous sommes en ligne avec Magali Mallet, qui est la directrice du musée. Bonjour madame la directrice. Bonjour Magali.
6: Bonjour.
0: Alors, on va faire un peu d'histoire pour commencer, c'est le moindre des choses. Au moment de la préparation du débarquement, est-ce que le parachutage sur Sainte-Mère-Église était prévu sur le village en particulier ?
6: Il était prévu à proximité, oui. Sainte-Mère-Église était l'un des objectifs du 6 juin, effectivement.
0: Sarah ?
2: Oui, il y a plusieurs bâtiments dans ce musée qui relatent toutes les étapes de ce parachutage, c'est-à-dire les préparatifs en Angleterre, les entraînements, puis ensuite les combats à partir de Sainte-Mère-Église, c'est ça ?
6: Effectivement, nous sommes un musée qui sommes sur 5 pavillons dans un parc, et chaque pavillon est thématique, donc on a un sur l'occupation, un qui est dédié aux parachutistes depuis la naissance des parachutistes dans l'armée américaine jusqu'à leur préparation et la montée dans les C-47 pour venir en Normandie, et ensuite un troisième où on est dans leur pas, on monte dans un avion avec eux, et le quatrième lui est dédié aux planeurs. Américain.
0: Justement, on va y revenir tout à l'heure. Mais on sait combien ont été largués sur Sainte-Mère-Église exactement ?
6: Alors, sur le secteur donc un peu plus large, on va dire sur 25 km autour de Sainte-Mère-Église, il y a un peu plus de 13 000 parachutistes qui sont largués cette nuit-là. 13 000.
0: 13 000 ? Rien que là ?
6: Dans le secteur, oui.
0: C'est énorme.
6: 13 000 parachutistes américains, effectivement, c'est énorme. Et sur Sainte-Mère-Église, sur la place de l'église, on va dire, il y a eu des mauvais parachutages, parce qu'on ne parachute jamais des hommes en plein milieu d'un village, c'est beaucoup trop dangereux.
0: Bien sûr.
6: Il y en a eu 130 qui sont tombés.
0: Ah oui.
6: J'avais deux divisions parachutistes, en fait. Il y avait la 101e Airborne et la 82. Et donc, il y en a, à 1h20, il y a eu un peu plus d'une centaine de 101e qui sont tombés sur le village. D'accord. Et à 1h50, le fameux John Steele tombera sur le village.
0: Alors, on va revenir à John Steele, effectivement.
2: Justement, j'avais quelques questions.
0: À ce moment-là, une heure et quelques, les habitants entendent le grondement des avions ou pas du tout, et ils étaient un peu au courant grâce à la radio, Radio Londres, là, qui passait de temps en temps sur les ondes françaises. Et est-ce qu'ils sont sortis, elles se sont dit on garde le ciel, il se passe quelque chose, oui ou non?
6: Alors, ils étaient déjà, pour certains, dehors, en fait, puisque dans la nuit, à 23h le 5 juin, il y a une maison qui est désormais dans le parc du musée, qui n'existe plus, mais qui a pris feu.
0: Ah oui.
6: Et donc, les Allemands, donc, ils étaient une petite vingtaine sur le village.
0: Oui.
6: Ils ont réveillé les pompiers, le maire, des civils pour pouvoir essayer d'éteindre ce feu depuis une pompe à eau qui était sur la place de l'église. Ils ont fait une chaîne avec des seaux pour essayer d'éteindre ce feu. Donc, quand l'armada aérienne arrive, il y a des civils sur la place.
0: Oui, mais alors, première question, d'où venait ce feu? Et donc, est-ce que tout d'un coup, ces Allemands-là, on se sont dit, mais c'est pas possible, ils débarquent. Et ils n'étaient pas au courant, eux.
6: Alors, eux n'étaient pas au courant. Mais alors, le feu, on pense qu'il est accidentel.
0: Ah, voilà.
6: Parce qu'il n'y a pas de raison que les Américains ou les résistants aient allumé le feu, puisqu'au contraire, ça a élevé les Allemands. Donc, on pense que, logiquement, c'est accidentel. Et effectivement, donc ces Allemands qui étaient déjà malheureusement réveillés, donc oui, ils ont eu déjà en fin de journée du 5, il y a eu énormément de bombardements tout le long de cette côte.
0: Oui, bien sûr.
6: Plus les parachutages à partir de minuit et demi, plus l'arrivée des planeurs à 4h du matin.
0: Oula,
6: et enfin, à 6h30 du matin, les hommes arrivent par la mer. Donc là, oui, à partir de 4h du matin, ils se sont quand même dit, il se passe quelque chose.
0: Oui, ça, c'est clair.
2: Le seul réveil pour eux, quoi. Ils débarquent.
0: Je crois que il s'appelait Pushkatz, l'Allemand avec ses jumelles. Quand le brouillard s'est dissipé et qu'ils voient les premiers bateaux en face, et ils arrivent. Gavit.
3: Oui, Magali, le musée, le Airborne Museum, à l'intérieur, donc à travers ces 5 pavillons, vous avez fait en sorte que la scénographie nous permette vraiment de bien comprendre le décor, de revivre l'instant.
0: On
3: voit parfois, j'ai vu ça sur des vitres, on dirait des hologrammes de personnages qui arrivent. On est complètement, alors c'est le mot, il devient un peu galvaudé, mais en immersion, c'est très immersif. On est à l'intérieur de la scène, on revit le débarquement grâce à toute cette scénographie très moderne.
6: Oui, alors effectivement, le musée a beau être ancien, puisque ouvert en 64, on l'a tout refait et donc aujourd'hui il est tout moderne, il date de 2 ans on va dire. Et effectivement on a voulu faire quelque chose de immersif, c'est vrai que c'est un mot qui est un peu galvaudé aujourd'hui, mais il n'empêche qu'on monte à bord d'un C-47 et on est avec des parrains qui traversent la Manche, on est transporté sur la place de l'église, etc. Et on a effectivement aussi une salle de briefing avec où on se fait briefer par un officier américain en hologramme. Donc voilà. On propose tout ça à nos visiteurs.
0: Deux dernières questions. Un mot sur ce parachutiste qui est resté coincé sur l'église. Il est resté combien de temps, John Steele?
6: Alors, il est resté peut-être 1 heure. Alors, c'est un peu difficile de le savoir.
0: D'accord.
6: Donc, il a sauté. Malheureusement, bon, il n'a pas réussi à éviter le clocher. Il a été un peu estourbi parce qu'il avait perdu son casque. Donc, il s'est cogné la tête contre le mur. Et il y avait 2 Allemands, en fait, dans ce clocher. Et eux, ils commençaient à voir que les choses tournaient assez mal pour eux.
0: Oui.
6: Donc, ils ont fait prisonnier, en fait, John Steele. Donc, ils l'ont remonté avec eux dans le clocher parce qu'ils avaient un peu peur de se faire découvrir. Mmh. Et quand l'armée allemande sort du village, John Steele est fait prisonnier. Mmh. Il restera quelques jours prisonnier. Il va réussir à s'échapper. Voilà.
0: Deuxième et dernière question. Vous avez un planeur aussi. C'est une reconstitution ou c'est un planeur retapé, mais de l'époque?
6: C'est un planeur retapé de l'époque qui nous a été offert par l'armée américaine en 1961. et qui l'a restauré dans des chantiers français, des chantiers Salis. Ouais. Donc à La Ferté-Alais. Et ensuite, il a été acheminé par l'armée américaine jusqu'ici. Et donc, c'est le seul planeur. Il n'y en a plus que 7 dans le monde. Et il y en a 5 aux États-Unis, en Angleterre et un chez nous.
0: Et cette histoire est sans fin. On pourrait en parler avec vous pendant des heures. Évidemment, il y a eu des films sur ce débarquement. Comme vous le savez, c'était la 82e et la 101e division aéroportée. Merci beaucoup, Magali. Alors, je signale aux auditeurs d'Europe 1, si vous allez vous balader dans la région là, ces jours-ci, vous allez croiser énormément d'hommes et de femmes avec des vêtements d'époque, soit militaires, soit civils, dans des jeeps. Ils sont là, c'est de balade sur les routes pour rendre hommage à cette France libérée en juin 44. Au revoir Magali, merci beaucoup.
3: Merci. Merci.
6: Au revoir et merci à vous.
0: Quelques infos utiles, direction.
3: Eh bien, direction Saint-Père-Église, la Manche. Le musée est ouvert toute l'année ou presque. En ce moment, tous les jours de 9h à 19h, ça coûte 11,50€ pour un adulte. Toutes les informations sur le site du Airborne Museum ou alors sur europe1.fr.
0: Et un hôtel aussi dans le coin.
3: Bah oui, le logis hôtel de Sainte-Mère, le bien nommé, un hôtel chaleureux en plein cœur de Sainte-Mère-Église. Il y a l'esprit normand, il y a aussi la mémoire du débarquement à l'intérieur et une cuisine locale juste en face du Airborne Museum à partir de 114€ la nuit.
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0: Pour la balade culturelle justement, aujourd'hui avec Vexa Droghi, on va parler de sport. Alors expliquez-nous pourquoi sport, culture.
2: Oui, William, je vais vous expliquer pourquoi. Parce qu'il s'agit d'un festival à Deauville où il est question de photographie, de cinéma, mais aussi d'art et tout ça autour du sport. D'ailleurs, ça s'appelle Deauville Sport Image Festival.
0: Pour en savoir plus, nous sommes en ligne avec Agnès Vergès, qui est la directrice générale et la directrice artistique de ce festival. Bonjour, madame la directrice.
7: Bonjour.
0: Bonjour, Agnès. Alors, rappelez-nous quel était à l'origine l'objectif de la création de ce festival. Parce que le sport, bien sûr, ça se pratique, ça se regarde, mais ce sont aussi des images qu'on enregistre, on fait des photos, des films, et ce sont aussi des êtres humains. Ils vivent des émotions, des moments d'hôte et des exploits. Ça fait beaucoup de choses, hein, finalement, à montrer.
7: Exactement, ça fait beaucoup de choses. Et l'idée de départ de ce festival, c'est vraiment de parler d'une manière très large de la photographie de sport et d'en parler surtout d'une manière sociétale, c'est-à-dire de parler de toutes les valeurs qui sont portées par le sport et la pratique du sport, qu'elle soit professionnelle ou amateur, et de parler du sport dans le monde entier, de parler du sport valide, du sport, du handisport, etc. Donc, de mélanger tout ça pour bien raconter toutes les valeurs qui sont portées par le sport et qui sont vraiment structurantes socialement aujourd'hui.
0: Et de tous les sports, bien sûr. Gavin ?
3: Oui, Agnès, cette année, le festival met les femmes à l'honneur et il ne faut pas oublier que dans certains pays, pour une femme, faire du sport, eh ben, ça n'est pas si simple que ça. Et justement, votre festival le rappelle.
7: Exactement. Alors, effectivement, on a beaucoup orienté le festival cette année sur les femmes. On va rendre hommage à beaucoup de femmes, que ce soit des femmes sportives, d'hier et d'aujourd'hui, mais aussi des femmes photographes de sport. C'est un métier qui se développe, mais qui est relativement nouveau.
2: Sylvie Lancrenon, qui est extraordinaire.
7: Sylvie Lancrenon, qui fait des photos extraordinaires.
2: Ah oui. Et qui a une exposition sur la danse, c'est ça, hein ?
7: Exactement. Donc, on a fait un focus sur la danse. On a profité de parler des femmes pour faire un focus sur la danse. On a 3 grands photographes qui nous font des expositions sur la danse. Sylvie Lancrenon, Gérard Ruffaras, qui suit les ballets de l'Opéra de Paris, du Bolshoï et de la Scala depuis des années. Et puis, un photographe américain qui s'appelle Steve Korn, qui est exposé aussi dans le festival.
0: Sarah ?
2: Oui, il y a aussi l'expo du photographe américain qui s'appelle David Burnett, c'est ça ? Et pourquoi il faut absolument voir ces photos ? Racontez-nous.
7: Alors, David Burnett, c'est notre invité d'honneur. Cette année, c'est un grand photographe américain et c'est un grand photoreporter. Alors, ce qui est très intéressant, c'est que sa vocation d'origine, ce n'est pas le sport. Et ce n'est toujours pas un photographe de sport. C'est plutôt un photographe d'actualité. Et il s'est fait prendre au jeu des Jeux Olympiques dans les années 80. Et depuis, il n'a pas quitté les Jeux Olympiques. Il les couvre tous. Mais il les couvre avec un angle et avec une vision qui n'est pas celle d'un photographe de sport. C'est ça qui est vraiment intéressant.
0: Agnès, mais le festival et toutes ces photos est répandu sur l'ensemble de Deauville.
7: Oui, alors on a 14 expositions réparties dans toute la ville. Donc c'est un très gros dispositif, oui. C'est 14 expositions en accès gratuit pendant tout l'été, du 6 juin au 6 septembre.
0: Très bien, avec des thèmes différents sur chacune de ces 14 expositions.
7: Évidemment, beaucoup parler des femmes, comme on se l'est dit, mais on va aussi montrer, alors David Burnett, je vous en ai parlé, Mais on montre aussi un best-of des meilleures photos de l'année. On montre aussi une très jolie rétrospective sur les Jeux Olympiques de Milan. Voilà, donc on a une programmation qui est très variée.
0: Est-ce que vous avez l'intention de renouveler ce festival ? Est-ce qu'il aura lieu, je ne sais pas, une fois tous les ans, avec des documents à la fois plus récents, et ainsi de suite ?
7: Exactement. Alors, il a déjà eu lieu l'année dernière. C'est la deuxième édition qu'on ouvre cette année. D'accord. Et évidemment, le festival a vocation à être annuel. Donc, on va recommencer l'année prochaine.
2: Et le documentaire sportif connaît aussi un énorme succès, hein, aujourd'hui, notamment sur Canal+, et certaines plateformes. Et c'est un genre qui est de plus en plus apprécié, je dirais même par des spectateurs qui ne sont pas super attirés par le sport, ni sportifs d'ailleurs.
7: Exactement. Alors, c'est la grande nouvelle de cette année, c'est que dès l'édition numéro 2, on fait évoluer le festival qui devient bimédia. Donc, on parlera cette année non seulement de photos, mais aussi de documentaires sportifs. Donc, on commence à mêler les deux supports. Donc, on parle de l'image sportive un peu sous toutes ses formes, dorénavant.
0: C'est prévu, parce qu'il y a des cinémas à Deauville aussi, que ces documentaires soient diffusés dans les cinémas. Non, peut-être pas pour l'instant.
7: Ils le sont. Ce week-end, pendant le week-end d'ouverture, bien sûr, il y aura des diffusions de documentaires.
0: Ah, mais c'est bien ça. En plus des 14 expositions, on pourra voir les documentaires en question.
7: Absolument. Bon, absolument.
0: Eh ben, ça m'a l'air complet tout ça. Merci beaucoup Agnès pour la...
7: Merci à vous.
0: Pour la visite.
2: Merci
0: à vous.
2: Merci,
0: bonne
2: à
0: fin
2: très
0: de journée,
2: bientôt.
0: Bon festival.
7: Merci, au revoir.
0: Au revoir. Quelques infos utiles, Sarah, pour terminer. On prend le train, on va à Deauville.
2: Ouais, tout de suite. On part maintenant. Le Deauville Sport Image Festival se déroule donc à Deauville. Ça démarre aujourd'hui et c'est jusqu'au 6 septembre. Mm-hmm. 13 expositions accessibles dans toute la ville, c'est gratuit, programmation de documentaires sportifs, de rencontres, etc. Et puis voilà, vous allez retrouver toutes les infos bien sûr sur notre site internet europe1.fr.
0: Merci beaucoup, merci madame, monsieur de nous avoir écoutés, merci à Gavin, Clément Théruiz, à Sarah, Doraguy pour les balades du jour, merci à Maryse, Jacquet, Christophe, Pierrot et à Sarah Burle de nous avoir permis de vous les présenter aujourd'hui comme chaque samedi. Si vous avez manqué le début, pour en écouter le podcast, ainsi que toutes les émissions précédentes, je vous signale que cet été aussi, nous serons diffusés le samedi de 10 à 13 heures. Mais je vous le dirai d'ici là, pour des émissions que vous n'avez peut-être pas toutes entendues. Alors, nous sommes disponibles sur le site internet et l'application d'Europe 1. Voilà, je vous souhaite un bon week-end. Pourquoi pas en Normandie. On vous a parlé de Sainte-Père-Église, on vous a parlé de ce festival à Deauville. C'est pas très loin. On se retrouve samedi prochain, 17h sur Europe 1.
8: 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Dans un instant, Clap, l'émission qui raconte le cinéma avec Laurie Choleva, ses chroniqueurs, et son invité Romain Duris qui est à l'affiche du film Fils de personne en salle mercredi prochain. Séance de rattrapage après Rod Stewart et son Dire Thing I'm Sexy sur Europe 1.

0: Rod Stewart sur Europe 1 avec Day I Think I'm Sexy. 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Et on va parler, tiens, justement, cinéma avec Laurie Choleva. C'est l'heure de Clap en nouvelle diffusion. 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
1: Bonsoir, soyez les bienvenus sur Europe 1, c'est Clap, votre émission cinéma qui commence. C'est parti pour une heure de décryptage et de débat autour du cinéma. Et puis j'aurai le plaisir aussi de recevoir cette semaine Romain Duris à l'affiche d'un film bouleversant, Fils de personne. À mes côtés, Caroline Vier de 20 minutes, bonsoir.
2: Bonsoir Laurie.
1: Ça va bien Caroline ?
2: Oh, en pleine forme.
1: Qu'est-ce qu'on a comme t-shirt aujourd'hui ?
2: Twin Peaks, parce que voilà, on ne change pas une équipe qui gagne. Hein.
1: C'est
2: voilà,
1: vrai.
2: Que je suis vieille aussi.
1: Mais non. Franck Vallière,
3: comment
1: bonsoir.
3: Ça va bien ? Ouais, impec, super.
1: Bon, un titre de film pour décrire votre humeur
3: alors,
1: du jour.
3: Je n'en peux plus de Parcoursup, donc les sous-doués passent le bac et après on arrête d'en parler, s'il vous plaît.
1: Ok.
3: Je n'en peux plus.
1: Ok, ça me va. Caroline.
2: Eh ben, moi, c'est 12 hommes en colère, parce que je ne suis pas toute seule dans ma tête déjà, et qu'en plus, je suis vraiment très énervée.
1: Ouais,
2: puis triste surtout de la mort de Marjane Satrapi.
1: Voilà. Oui, on va en parler.
2: Évidemment,
1: mélange
2: de colère et de tristesse semaine. Qu'elle ne soit plus là.
1: On va parler aussi, bien sûr, de l'actualité des sorties salles. Qu'est-ce qu'on voit cette semaine au cinéma ?
3: The Plague !
2: Eh ben oui, c'est formidable, The Plague !
3: Et enfin, De Gaulle !
2: Tout le monde adore The Plague !
1: Écoutez, pardon, mais quand même, le film de l'été en deux parties dont on va parler, c'est De Gaulle aussi.
2: Ah, c'est très bien.
3: Ah non, mais
2: c'est
1: pas sûr. On vous dit tout dans un instant. Voilà pour le programme de Clap qui commence maintenant.
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3: Reprise des Corgis.
2: C'est une prise de bec.
1: Vous n'êtes pas dans le top 50, mais bien à l'écoute de Clap, votre émission cinéma sur Europe 1. Mais alors cette musique, quelle merveille.
3: J'ai tendance à préférer l'original des Corgis, moi. 82, je crois.
1: Bande originale d'Eternal Sunshine of the Spotless Mind, sublime film de Michel Gondry et réalisateur fantasque qu'on adore d'ailleurs, qui est venu lors de la dernière cérémonie des Césars rendre hommage à Jim Carrey. Eh bien, il va tourner son nouveau film.
3: Oui.
1: Ça, c'est une bonne nouvelle. Est-ce que vous êtes client de Michel Gondry tous les deux ?
2: Absolument.
3: Absolument.
1: Vous avez un film préféré ?
3: Tu l'as cité.
2: Sunshine. Alors j'ai un grand faible pour Soyez sympa rembobiner,
1: oui,
2: avec notamment Jack Black, que j'adore. Be Kind Rewind, c'est mon préféré, j'adore ce
3: d'ailleurs
2: film.
3: S'il s'agit de faire connaissance pour nos amis auditeurs d'Europe 1 qui ne seraient pas parfaitement cinéphiles, il y a un DVD qui s'appelle Work of Director, qui est consacré notamment à Michel Gondry, mais il y a plusieurs volumes, qui permet de baigner dans son atmosphère depuis ses plus jeunes œuvres pour les clips. C'est sublimissime de bout en bout, c'est un vrai trip halluciné.
2: Et si vous voulez que initiez vos plus jeunes à Michel Gondry, il a fait des films d'animation qui s'appellent Maya, donne-moi un titre, qui sont vraiment épatants.
1: Ah oui, trop mignon. Alors là, son nouveau film va s'appeler Les Petites Peurs. Le tournage débute prochainement. Apparemment, c'est une... Merci. C'est une comédie horrifique, absolument géniale. On en parle parce qu'on a appris que Tareim remplacerait finalement Gilles Lelouch au casting, aux côtés de Bastien Bouillon, Vim à la Ponce ou encore Valérie Donzelli. Est-ce que vous avez d'autres infos ? Est-ce que je vous donne le pitch du film ?
2: Oui.
1: Alors, on va suivre deux petites filles qui découvrent un crâne dans leur jardin. Mais tout le mystère est de savoir à qui appartient ce crâne. Oh. Évidemment, donc il y a un policier qui mène l'enquête, le père des filles qui va commencer à être un petit peu louche. Donc voilà, ça, franchement, moi j'aime ce genre de pitch. Le producteur annonce une comédie maléfique, merveilleuse par moments, et puis effrayante.
3: Et il tourne, je crois, à partir du 15 juin dans... Alors, j'ai toujours des scrupules à donner le nom des jolis villages, des Cévennes, parce que j'ai peur que tout le monde...
1: Qui est trop de touristes après.
3: On va dire que c'est à une centaine de kilomètres d'Anduze, la patrie native d'Alexandre Lamy.
2: Voilà. Ça va être bien.
1: On continue maintenant avec une autre actualité. Elle concerne Hollywood et l'intelligence artificielle qui prend de plus en plus de place dans nos vies et qui pose la question du futur du cinéma et surtout du futur de la création et des métiers qui pourraient être en danger. Alors l'un de nos plus grands cinéastes en exercice, Martin Scorsese, lui s'est exprimé sur le sujet. Il en a surpris plus d'un dans un article intitulé « Martin Scorsese se tourne vers l'IA ». Le New York Times a révélé que le réalisateur de Taxi Driver, entre autres, a choisi de s'associer à une start-up spécialisée dans la génération d'images âge. Donc il a dit « Je m'intéresse à l'intersection entre la technologie et la narration et à la façon dont elle peut repousser les limites de la créativité pour offrir aux spectateurs des expériences plus profondes et plus riches. Le cinéma est un art relativement jeune, qui n'a que 125 ans environ. Nous devons donc rester ouverts à son évolution. »
2: Il a raison, oui, il a raison. Mais...
1: Donc, ça veut dire quoi concrètement, Caroline ? Il va faire son prochain film avec l'aide de l'IA ?
2: Alors, oui, mais pas les images de son film. Pour l'instant, il s'en sert comme pour faire un storyboard animé, ce qu'on appelle une cinématique, avec l'aide de cette nouvelle start-up qui, je crois, s'appelle Black Forest. Et ça lui permet comme ça d'avoir une vision très précise de ce qu'on va voir ensuite à l'écran et de le montrer à ses techniciens. Et ça peut lui permettre de gagner du temps. Donc, tant qu'on en reste là, ce n'est pas vraiment un problème.
1: Il y en a une autre qui s'est exprimée sur le sujet, c'est Demi Moore qui faisait partie du jury à Cannes et qui a dit « Il ne faut pas craindre l'IA, mais plutôt trouver des moyens de travailler avec ». Paul Schrader, réalisateur et scénariste de Martin Scorsese ou encore Steven Spielberg, lui, il a carrément proposé de remplacer les figurants par l'intelligence artificielle pour faire des économies.
3: Ouais, bon, c'est peut-être pour balancer une billevesée.
1: Ouais,
2: c'est,
1: on n'est pas
2: Spielberg,
1: vraiment d'accord.
2: C'est Spielberg qui a dit ça ?
1: Non, Paul Schrader, mais alors Steven Spielberg, dont on attend le prochain film, hein, Disclosure Day, dans une semaine, il a donné son avis sur l'IA. C'était dans le podcast de Michelle Obama et Craig Robinson. Écoutez-le.
4: Je reconnais que l'IA est un outil, mais elle ne doit pas me dire que je n'ai pas le bon méchant pour un film, ou comment écrire les dialogues, ou même comment placer la caméra, ni à quoi doit ressembler le décor. On peut utiliser l'intelligence artificielle comme un outil, mais elle ne doit jamais avoir le dernier mot sur quoi que ce soit de créatif.
2: Bah, il est d'accord avec tout le monde, en fait. Il dit que c'est, ouais, ça, ouais, peut servir, mais que voilà, faut faire attention.
3: L'IA est déjà dans nos vies. En utilisant Internet, on utilise l'IA. Tous les réalisateurs qu'on vient de citer utilisent déjà par le biais des effets spéciaux. Alors certes, à une vitesse qui devient franchement hallucinante, parce qu'il y a par exemple Disney qui travaillait récemment sur un jeu qui s'appelle Fran pour Face Reaging Network, qui permettait, en gros... Pour du temps de Benjamin Button, il a fallu 250 animateurs sur 3 ans pour vieillir ou rajeunir Brad Pitt. Maintenant, c'est quasiment simultané. En 7 secondes, on peut vous donner 30 ans d'âge ou vous retirer 30 ans d'âge. C'est le progrès. Peut-on lutter contre le progrès ?
2: Non. Non, je suis d'accord avec Franck. Alors, ça fait partie de nos vies maintenant. Il faut faire avec et le faire le mieux possible.
1: On va avancer avec une autre news et on avait envie de soutenir surtout ce festival Action Enfance fait son cinéma, initiative qui permet à 200 enfants et adolescents de la Fondation Action Enfance de devenir acteurs grâce à des étudiants d'école de cinéma. Cette année, pour la 9e édition, c'est la réalisatrice de LOL, Lisa Azuelos, qui préside le jury. On entend la musique. 15 courts-métrages sont donc en compétition. Vous pouvez les visionner et voter dès maintenant pour votre préféré. Il y aura une grande cérémonie ensuite de remise de prix au Grand Rex. Vous pouvez voter jusqu'au 15 juin. Et puis, on l'a appris ce jeudi, et ça, c'était vraiment la triste news de la semaine. L'artiste, réalisatrice et actrice iranienne est décédée à 56 ans, Marjan Satrapi. Et alors, le communiqué de presse dit « est morte de tristesse un peu plus d'un an après le décès de Mathias Ripas, son mari et l'amour de sa vie, Marjan Satrapi, qui était connue notamment pour sa BD biographique Persepolis, qu'elle avait ensuite adaptée et qui a donné ce magnifique film d'animation en 2007, César du meilleur premier film et meilleure adaptation. » Caroline.
3: Et une nomination aux Oscars aussi.
2: C'est terriblement triste, vraiment, c'est une perte épouvantable. C'est une femme formidable. Vraiment pleine de vie. Et enfin, je me souviens, elle m'avait appris à donner des coups de boule après un film qu'elle avait réalisé où il y en avait des coups de boule. Et voilà, c'est sidérant comme nouvelle. Et
1: c'est triste, évidemment, c'est très
2: bon. On lui souhaite bon voyage à Marjan Satrapi.
1: Alors, morte de tristesse, je pense que c'est une tournure élégante pour dire qu'elle a mis fin à ses jours. J'imagine, on n'en sait pas plus pour le moment.
5: Non. Alors, comme ça, tu es française ?
6: Mamie, arrête.
5: Non, c'était juste une question. Je savais pas que t'étais française, c'est tout.
6: Si tu crois que c'est facile d'être iranienne ici, dès que je dis d'où je viens, on me regarde comme si j'étais une sauvage. Pour eux, nous sommes tous des cinglés fanatiques qui passent leur temps à hurler en se tapant dessus.
5: Tu penses que c'est une raison pour renier tes origines ?
1: Extrait de Persepolis suite à l'annonce du décès de l'actrice et réalisatrice iranienne Marjan Satrapi. On va tout de suite retrouver notre Didier Alouche qui revient sur le phénomène du moment après le carton du film d'horreur Obsession. On en parlait la semaine dernière. Il revient sur cet énorme phénomène.
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8: Salut Laurie, salut à tous. C'est l'été de l'épouvante en Amérique. Alors que le nouveau Star Wars s'écroule au box-office, deux films épatent les observateurs hollywoodiens. Deux films d'horreur au budget bien modeste, deux petits phénomènes. Le premier, c'est Obsession de Curry Barker. Une histoire bien tordue, glauque et tragique de souhaits maléfiques. Une histoire qui cartonne. Le budget du film, 750 000 dollars. En trois semaines, ses recettes frôlent les 105 millions de dollars. Et chaque week-end, le film augmente ses recettes de 20% par rapport au week-end précédent, ce qui n'arrive quasiment jamais ici. Et que dire de Backrooms ? Un objet tout aussi peu identifiable que fascinant qui explose tout sur son passage. Le week-end dernier, le film a rapporté 81 millions de dollars à son distributeur A24. Son réalisateur, Kane Parsons, n'a que 20 ans et il est le plus jeune metteur en scène de l'histoire à placer son film en tête du box-office. Au-delà de prouver la bonne santé du cinéma d'épouvante, les deux films ont un autre point commun, YouTube. Curry Barker, le réalisateur d'Obsession, a démarré sa carrière en y réalisant des cours d'horreur. Quant à Backrooms, avant d'être un phénomène cinéma, c'est d'abord un phénomène viral. Tout a démarré d'une photo postée anonymement sur le net. Une photo de bureau jaune vide qui va enflammer l'imagination des internautes et déclencher des milliers de copies et d'images inspirées. Et surtout, une série sur YouTube dirigée par Kane Parsons qui enchaînera donc avec le film. Les réalisateurs viennent de YouTube, le public aussi. La Gen Z compose la majorité du public des deux films. Les salles sont pleines de jeunes adultes qui ne venaient plus trop au cinéma ces temps-ci. C'est là la vraie bonne nouvelle de ces deux succès. Et s'ils annonçaient tout simplement un renouvellement du public, un public plus exigeant qui n'a pas peur d'être mis au défi par la complexité du récit, qui n'a plus besoin de happy ending niaiseuse, qui refuse la facilité, qui a envie de nouveautés. Et si les triomphes d'Obsession et de Backrooms annonçaient tout simplement une petite révolution.
1: Merci beaucoup Didier. Dans un instant, c'est notre journal des sorties sur Europe 1.
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1: Bienvenue si vous nous rejoignez, c'est Clap qui continue avec mes journalistes Caroline Vier et Franck Vallière et c'est l'heure de notre journal des sorties, les amis. Programme la super production française historique de Gaulle. On parlera aussi d'une parodie de films d'horreur, de harcèlement chez les jeunes joueurs de waterpolo et d'une histoire vraie italienne. Mais avant, un petit point sur notre box-office avec la fréquentation qui a nettement ralenti depuis deux semaines. Alors, premier sur le podium, évidemment, c'est toujours Star Wars, mais avec seulement 220 681 spectateurs. Hein, la franchise Disney affiche 700 000 entrées en deux semaines. C'est quand même un petit peu mou. À la deuxième place, l'inamovible Michael, avec un peu moins de 200 000 tickets vendus supplémentaires. Ça fait un cumul de près de 5 millions d'entrées. Donc, énorme succès. Et puis, une moindre mesure avec un succès surprise avec le film d'horreur Obsession qui se hisse à la troisième place du podium, qui a déjà effrayé 504 000 amateurs de sensations fortes.
3: Et ce n'est que le début.
1: Et ça, c'est chouette.
2: Oui, oui. Oui, c'est étonnant.
1: Hein. Et je pense que De Gaulle aussi devrait réveiller le box-office cette semaine. Alors, justement, comment
2: c'est
1: notre...
2: pas la même chose.
1: Non, c'est pas la même chose. Mais c'est
3: mais
1: passionnant.
3: Mais en même temps, il avait une obsession.
2: Oui, c'est ça.
3: La France,
2: monsieur, la France.
1: Quelle obsession. Voilà, la bataille De Gaulle, l'âge de fer d'Antonin Baudry, réalisateur du Chant du Loup. Il nous livre cette fresque épique en deux parties qui revient sur l'action du général De Gaulle exilé à Londres en 1940. Et c'est Simon Abkarian qui incarne le général De Gaulle à ce moment très précis de l'histoire, celui où il part à Londres, où il va faire le fameux appel du 18 juin. Et dans ce premier volet qui s'étend donc jusqu'en 1942, ben on découvre cet homme isolé, patriote engagé qui refuse ce régime de Vichy mais qui n'est pas vraiment pris au sérieux par ses alliés et qui est très seul.
9: Une seule bataille décidera de tout et je vous la confie.
10: Je veux que le monde sache que nous sommes invaincus.
11: Nous, les Français, libres.
9: Je suis seul face à l'Amérique et seule l'Amérique compte.
1: Caroline Vier.
2: Alors, je vais être tout à fait franche, je pensais m'ennuyer à mourir, j'y allais vraiment à reculons, et en fait, j'ai beaucoup aimé ce film. Mmh. Je trouve qu'il y a un très beau souffle épique, que n'étant pas spécialiste de la période, et je m'en accuse, je ne m'en vante pas, j'ai appris des choses, et que Simon Abkarian est exceptionnel dans le rôle principal. Enfin, vraiment, c'est un film à grand spectacle, comme on disait autrefois, et qui est fort agréable à regarder, et tout à fait passionnant. Des belles scènes de guerre, enfin voilà, j'ai... Vraiment, avis très très très positif et je m'y attendais pas.
1: Mmh. Il y a Benoît Magimel aussi, Mathieu Kassovitz, Annie Schneider, Anna Maria Bartolomei. Il y a vraiment une super bien. Distribution.
3: Moi j'étais pareil, un petit peu dubitatif, c'est-à-dire qu'il Baudry avait réussi à me passionner avec Quai d'Orsay, ce qui n'était pas gagné. Et du coup, je me suis souvenu de ça en disant s'il a placé Abkarian, parce que c'est pas une évidence comme ça, Abkarian, même s'il dit lui-même qu'on l'appelait De Gaulle quand il était plus jeune, voire tout petit. Et en fait, ça fonctionne, mais c'est délirant, quoi. Je n'ai qu'une hâte, c'est de voir le 2, mm-hmm. et j'étais comme un gosse qui sortait de Star Wars.
1: Ce qui est intéressant aussi, c'est ce parallèle entre les actions de De Gaulle et cette jeunesse à Paris. Cette jeunesse qui se soulève, qui se rebelle, et qui va former cette résistance qu'on a connue.
2: Voilà. Qui va aller jusqu'à sacrifier. Il ne faut quand même pas oublier que ces gens, dont on ne se souvient pas forcément du nom, ont tout donné
1: pour la France,
2: y compris leur vie.
3: Et les deux personnages, donc De Gaulle et certains anonymes, enfin qui ne vont pas le rester longtemps pour l'histoire, parce qu'on ne va pas spoiler sur des choses qui se passent dans le film,
1: mais
3: sont des gens qui sont portés par une conviction et une volonté morale qui est sidérante, en fait. C'est la figure du héros. Ce film est entièrement dédié à la mythologie du général De Gaulle, à juste titre. Il ne s'agit pas de... On ne saura rien, ou quasiment, de sa famille, de ce qu'il en pensait, en fait. C'est juste la lutte principale et obsessionnelle d'un type pour son pays, la France.
2: Et on a envie de voir le deuxième, hein. Je suis entièrement d'accord. Ouais.
1: On écoute tout de suite les réactions du public.
11: C'est formidable, c'est magnifique. Puis la mise en scène, l'image est très belle. Les comédiens sont exceptionnels.
12: Moi, j'ai appris plein de choses. C'est incroyable, en fait. Les batailles parfaites, Magimel parfait, comme d'habitude.
13: C'est notre histoire, hein. Faut pas l'oublier. On voulait le voir, absolument.
14: Les acteurs sont formidables et on rentre dedans dès le début.
15: Bah, c'est du beau cinéma, c'est du grand cinéma, déjà. On attend la suite. Quoi.
1: La bataille de Gaulle, l'âge de fer, première partie, et le deuxième épisode sortira le 3 juillet.
3: Hâte.
1: On continue maintenant avec l'affaire Zanetti, un film italien présenté à la Mostra de Venise avec Roche Dizem, qui joue un criminologue qui interroge Elisa Zanetti, condamnée pour le meurtre de sa sœur 10 ans plus tôt, mais qui ne prétend ne pas s'en souvenir, film inspiré d'une histoire vraie.
16: Je pense que la responsabilité du coupable se cherche dans son humanité.
17: Qu'est-ce qui vous motive à rencontrer des gens comme moi ?
16: Je suis convaincu que quelqu'un qui a commis un acte irréparable comme le vôtre a le droit de ne pas rester figé au délit pour lequel il a été condamné.
2: Ah, sacré Rochdi.
1: On a entendu le
2: sacré Rochdi.
1: Franck Vallière.
3: Oui.
1: Alors, il faut y aller. Faut sauter dans le grand bain, là.
3: Le film tourne autour de la notion qui est très difficile à aborder, de savoir regarder la bête qui sommeille au chacun de nous. C'est-à-dire que nous sommes a priori tous capables des pires exactions. Et du coup, Caroline en est pleinement consciente, voilà. Et du coup, il s'agit de regarder, non pas... Évidemment, ça fonctionne un petit peu comme anatomie d'une chute, mais c'est du point de vue inverse. C'est-à-dire qu'il s'agit de sortir de certaines attitudes, pour l'une, un déni monumental autour d'un acte incroyablement violent qu'elle a pu commettre, et pour l'autre, de s'intéresser à la nature, pas du crime, mais de l'humanité de celui qui a commis un crime. Alors, une fois qu'on a dit ça, ça peut paraître un peu... Mais c'est une confrontation, ça se veut, une confrontation entre Roche Dizem et cette actrice qui incarne cette Zanetti, mais, je sais pas, au bout d'un moment, bon, ok...
2: Bah, ça manque de cinéma, en fait. Le thème est passionnant.
3: Oui, c'est-à-dire que ce n'est surtout pas de leur faute à eux deux,
2: non.
3: La mise en scène est très plate. Quoi.
2: Voilà, c'est une histoire passionnante. Ça fait penser un peu à Je verrai toujours vos visages, le film de Jeanne Herry sur la justice.
1: À la limite du documentaire.
2: Voilà, mais en même temps, voilà, c'est un peu plat et on n'est pas totalement passionné.
1: Vous êtes toujours à l'écoute de Clap, c'est votre émission cinéma sur Europe 1. On vous parle des films à voir en salle cette semaine, comme The Plague, premier film de Charlie Pollinger, présenté dans plusieurs festivals, dont celui de Deauville, où il a eu le prix de la critique et le grand prix. Un thriller qui tend même vers l'horreur, qui nous emmène dans un camp d'été au sein d'une équipe de waterpolo de jeunes garçons. Et il y a une possible épidémie de peste.
3: Bon, ça c'est le pitch factuel, on va dire, mais là où le film est très intéressant... Pardon.
1: Mais allez-y, Franck.
3: Là où le film est très intéressant, c'est qu'encore une fois, en sous-texte...
1: Le harcèlement scolaire.
3: Oui, et plus que ça, ça
1: déteint... La cruauté des ados.
3: Oui, mais enfonçons-nous. Asseyez-vous dans le divan, okay. Laurie. Ça dépeint la façon dont les mécanismes de groupe fonctionnent au détriment de l'individualité et de la singularité de chacun. Donc, il s'agit là de s'intéresser à comment le groupe, et généralement masculin, particulièrement à cet âge-là, c'est vrai.
2: Les filles sont pas mal aussi dans ce domaine. Hein,
3: ah oui, bon, ça, non, je ne sais pas. Moi,
1: elles peuvent être peste, mais c'est vrai que c'est...
3: Donc c'est comment le pouvoir de la rumeur va faire renier ce qu'on est à un jeune garçon qui arrive et qui veut juste s'insérer dans le groupe jusqu'à reculer les limites des bases du fonctionnement de nos sociétés et voire même d'évoquer le totalitarisme au travers de la pensée de groupe au détriment de l'individu.
2: Oui, avec en plus des adultes complètement à côté de la plaque comme Joel Edgerton qui joue le rôle du moniteur, du directeur de la colo et puis le choix. Qu'est-ce qu'on choisit dans ces cas-là ? Est-ce qu'on choisit de s'adapter ou de défendre sa particularité personnelle à ses risques et périls ? Et là-dessus, le film est absolument passionnant. Et c'est tiré des expériences réelles du réalisateur, d'ailleurs.
3: Et surtout, le film utilise les codes du cinéma de genre, donc ça transforme des situations a priori assez banales dans un crescendo de thriller qui est super.
2: C'est extrêmement anxiogène.
1: Rapidement, qui a vu Scary Movie ?
2: Bah moi.
1: C'est le combienième épisode ?
2: Sixième.
1: Sixième épisode de la saga.
2: C'est toujours la même chose, c'est-à-dire que c'est un peu vieillot, c'est pas très très finaud, hein, on va pas se mentir.
1: On rappelle que c'est une franchise qui parodie les films d'horreur. Hein.
2: Voilà,
1: qui la fait, liste est longue, Scream, Evanouie, voilà, Sinners.
2: La culture populaire en général, j'ai envie de dire, ceux qui aiment ça, allez-y, ceux que ça n'intéresse pas, c'est vraiment pas la peine.
1: C'est un bon scary movie, on passe un bon moment, c'est fun.
2: D'accord. Il faut aimer beaucoup les. Il faut aimer les blagues de Prout et de Zizi. Voilà.
1: Ok. Voilà quelque chose qui peut donner envie.
2: Voilà,
1: merci Caroline.
2: Je ne juge personne. Si vous aimez ça, vous avez passé un excellent moment.
1: C'est pour les ados.
2: Bon, je ne sais pas s'ils aiment les blagues ados qui nous écoutaient. Si vous aimez les blagues de Prout et de Zizi, vous allez passer un bon moment.
3: Fait combien d'années, de décennies que les frères Wayans capitalisent là-dessus ?
2: Années. C'est leur fonds de commerce, cher Franck.
1: Bon, c'est la fin de notre journée des sorties. Merci Caroline et Franck. Je pars à la rencontre de Romain Duris.
3: Sur
1: Europe 1.
2: Romain Duris.
1: Il est vraiment, et le film est magnifique. Fils de personne, c'est le nouveau film de Safi Nebout.
2: Magnifique.
1: À tout de suite sur Europe 1.
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1: Merci d'être à l'écoute de Clap sur Europe 1 cette semaine. Je reçois Romain Duris à l'affiche d'un film émouvant sur les liens du cœur, Fils de personne, de Safi Nebout qui sort le 10 juin. Exceptionnellement, nous sommes partis à votre rencontre. Romain Duris, nous sommes en extérieur pour cet entretien. Alors, dans Fils de, vous jouez à un père adoptif qui perd sa femme et décide de retrouver la famille biologique de son petit garçon. Ce film aborde la question de la paternité, mais de façon différente. Qu'est-ce qui vous a plu ?
19: Ouais, c'est un parcours très beau d'un personnage qui au départ pense qu'il n'a pas de place de père, pas de place d'amour, parce qu'il traverse le deuil de sa femme avec qui il avait décidé d'avoir cet enfant. Et du coup, son réflexe initial, c'est de ramener l'enfant magique à sa famille biologique pour lui assurer un avenir, pour lui assurer des sentiments, d'être accompagné, parce que lui s'en sent pas capable. Et finalement, le trajet, le voyage, les dangers, les obstacles vont les rapprocher l'un et l'autre, et sans dévoiler la fin, vont faire naître finalement un lien qu'on cherche tous en tant que parents.
1: Et oui, c'est vrai, parce que Thomas, votre personnage, il avait finalement jamais envisagé la paternité en solitaire. C'était vraiment un projet de couple. Presque un projet que sa femme portait seule, puisque lui, il travaillait beaucoup et peut-être passait justement à côté des choses essentielles de sa vie. Et il entreprend ce voyage, peut-être qu'il se ment même à lui-même, parce que ça prend l'allure d'un voyage initiatique. Au fond, est-ce qu'il ne part pas à sa propre recherche ?
19: Complètement. On a essayé de pas... Enfin, moi, j'étais vigilant de ne pas rendre le personnage trop égocentré, trop... Après avoir vécu, j'imagine, un deuil de cette ampleur, avec qui on avait choisi de vivre quelque chose.
1: Et il l'est pas, hein, dans le film.
19: Il l'est pas, tant mieux, mais il pouvait y avoir un côté antipathique de penser à un personnage qui pense qu'à lui. C'est comme dans l'avion, si vous voulez, quand on dit que quand il y a un crash, là, pardon, je veux pas plomber l'ambiance, mais quand il y a les masques à oxygène qui tombent, il faut d'abord prendre son masque en tant qu'adulte pour ensuite aider les autres. Vous voyez ce que je veux dire ? Dans ce film, on pourrait penser qu'il a envie de panser ses blessures pour ensuite pouvoir accueillir l'autre. Or, j'ai l'impression que c'est beaucoup plus complexe que ça. Et le petit le bouscule dans cet ordre des choses, quoi. Le petit a des besoins au présent et maintenant, pas une fois que lui se sera retrouvé et penser.
1: Reconstruit aussi. Voilà.
19: Donc il y a un truc. Moi, j'aime ces parents, ces papas-là. De toute façon, j'aime les papas qui sont dans lesquels voilà, on met des bâtons dans les roues, les choses viennent pas au rythme auquel on avait pensé, on est bousculé, on est fragile, on est donc voilà.
16: Pourquoi la Thaïlande? La chance. On a eu une proposition d'adoption au bout de 2 ans. Ma femme est venue souvent ici pour ma prime.
20: Il me demande ce que tu fais ici. Je cherche sa famille. D'après ce que je sais, elle est née ici.
1: Merci d'être à l'écoute de Clap sur Europe 1. Un extrait de Fils de personne qui sort le 10 juin au cinéma. Le nouveau film de Safine Debout. Et j'ai à mes côtés Romain Duris. Donc on parlait donc de votre personnage effectivement qui doit se reconstruire avant de pouvoir aider ce garçon qui se retrouve sur un territoire qui va complètement bousculer tous ses repères avec ce petit garçon qui ne parle pas la même langue, c'est-à-dire que de toute façon ce sont deux êtres qui ont du mal à se comprendre et qui doivent malgré tout arriver à tisser un lien malgré toutes ces difficultés extérieures.
19: Ouais, il y a beaucoup, il y a très peu de textes, très peu de dialogues, beaucoup d'observations, beaucoup d'écoute. Beaucoup de mouvements l'un vers l'autre et dans cette communication naît un lien quoi. Mais je l'avais même avec le personnage de l'enfant, hein, Maprine, qui est tellement magique dans le film. On a eu la chance de tourner en ordre chronologique, donc au départ on a vraiment une distance presque d'étranger quoi, qui allons dans le même sens. Mais
1: et vous ne parlez pas la même langue aussi.
19: On parle pas la même langue et on n'avait pas toujours accès avec un interprète. On était plus spontané que ça. Et forcément, la route, les journées passées ensemble, les trajets, etc., nous ont rapprochés. Et finalement, dans une économie de mots, finalement, il y a une relation qui se tisse et qui aide des scènes d'émotion après croisées dans le film. Quoi.
1: C'est vrai que le silence est très, très, très présent dans le film. Comment est-ce que vous avez travaillé alors avec Maprine, justement, parce que c'est un petit garçon. Comment est-ce que lui respecte ces silences et comment est-ce qu'il les comprend sur un tournage de film?
19: Mais lui, le petit Maprine, il avait ça en lui. Il a ce silence en lui. Il est capable d'être là, posé, et tellement vivant. Quoi. Il n'y a jamais eu de silence gênant, jamais eu de creux, en fait. Ça a toujours été des silences. Alors, peut-être plus rares chez lui, un enfant de 5 ans, autant habité avec des silences, j'en ai vu rarement, quoi. Moi, mon personnage, il est clairement habité par un deuil dont il veut se remettre. Mais du coup, ça a créé ouais, des moments de rien, mais tellement
1: et de grande
19: puissant.
1: Poésie en ouais. même temps. Ouais, ouais. Romain Duris, il y a cette réplique hein, dans le film, c'est quelqu'un qui dit à votre personnage, ce n'est pas en retrouvant sa mère, donc la mère du petit Maprine, que vous retrouverez votre femme. C'est aussi un film sur l'acceptation, sur comment faire son deuil.
19: Ouais, je pense que le personnage ne sait pas. C'est ça que j'aime, moi. C'est qu'il ne sait pas comment faire. Donc la logique pour lui, c'est de retrouver la mère, c'est de retrouver une bouée de sauvetage, de penser que c'est là où l'enfant pourra s'émanciper, grandir. Et puis finalement, peut-être qu'il avait tort. On ne saura pas, mais en tout cas, le film prend un autre chemin. Mmh. Alors lui, oui, bien sûr, il veut se soigner. Il veut se soigner de cette perte. Ça va passer par cette quête de personnage féminin, ouais, bien sûr.
1: Et d'accepter. D'accepter quelque chose qui est inacceptable ouais, pour lui.
19: Bien sûr.
1: Et en même temps, c'est jamais plombant. Il faut quand même le dire. Le film est très beau,
19: oui, je pense
1: très
19: pas,
1: pudique.
19: Parce qu'il y a de la poésie qui, j'espère,
1: poésie.
19: Évite, je pense, évite le pathos. Parce qu'à chaque fois, quand il y avait trop de... C'est un ton, hein, le pathos. Hein. C'est quand d'un coup, il y a une facilité d'aller dans un sentiment un peu facile et tout. À chaque fois,
1: et dans le tire-larme, alors.
19: Ouais,
1: là, c'est
19: à chaque fois, on se regardait avec Safine Boule, metteur en scène, et on disait non, là, c'est la frontière, on ne peut pas aller plus dans ce côté-là. Donc, on retendait à chaque fois le

0: la région de Qingdao, plus à l'ouest de Chiang Mai, où il y a des montagnes spectaculaires, des lumières spectaculaires, des couleurs dingues, et où il y a peu de gens. Enfin, on avait la chance de croiser, ouais, sur les routes, c'était encore assez sauvage, et j'avoue que ça, c'est une chance, voilà, de voyager avec les films. De toute façon, à chaque fois, on a cette chance-là, quoi, d'accéder à des endroits où on n'irait pas forcément en vacances.
1: Qu'est-ce que ce film a pu vous apprendre ou vous apporter de différent après toute la carrière que vous avez déjà ?
0: Moi, chaque film où on me demande d'être père m'apporte une relation magique avec des êtres qui n'ont jamais le même âge, hein, qui sont jamais pareils. J'ai fait les deux frères Kircher, hein, je peux vous le dire.
1: Paul et alors, Sam Kircher. Lequel est le plus facile ?
0: Ils sont incomparables. Et non, mais vraiment, jouer des papas, je m'en lasserai jamais, et c'est tant mieux, parce que je lis quand même pas mal de scénarios où il y a cette relation-là.
1: Mais ça vous fait grandir vous-même en tant que père,
0: sûrement,
1: de jouer des pères ?
0: Ça me fait relativiser, ça me fait prendre du recul sur le père que je suis, ça me fait me poser des questions. C'est génial. Mais même sans le ramener à moi, je veux dire, ça crée des relations. Paul Kircher, on est inséparables. Ça crée des relations.
1: Vous savez que ça me fait plaisir, magique. Parce que Le règne animal, je m'en suis toujours pas remis.
0: Ah ouais, bah moi non plus.
1: J'aime tellement ce film. Bah votre regard à la fin du film.
0: Ah non, mais moi j'ai adoré. On a tous adoré ce voyage. Hein. Donc, bref, les... je suis très heureux. J'avais pas pressenti, quoi, que ça allait être à ce point-là riche. D'être des papas au cinéma. Et sans fin, en fait, parce que ça ne s'arrête jamais.
1: Oui, et puis justement, d'explorer la paternité, j'imagine que c'est sans fin. Et c'est la question que pose aussi le film. Qu'est-ce qui fait d'un homme un père ?
0: Bah écoutez.
1: Est-ce que vous avez la réponse ?
0: J'ai pas de généralité. Moi, je n'ai pas de savoir. Ce que j'aime, c'est des pères d'ailleurs qui ne savent pas. Des
1: mais pères est-ce qu'on sait de toute façon quand on est parent ? Est-ce qu'on cherche pas de
0: Mais clairement, ce que montre le film là, oui, sûrement. Sûrement. On fait avec ce qu'on peut, et on fait comme on peut, et on fait autant avec l'aide de notre fils qu'en essayant de l'aider, quoi. J'ai l'impression vraiment qu'il y a cet échange.
1: Oui, c'est vrai. Il y a
0: qui change tous les jours, hein. Et on se trompe, on se remet en question. Enfin, moi, c'est les pères que j'aime. J'espère que je suis proche de ça. Je pense, sans de grande certitude, en avançant comme ça, au jour le jour, et en essayant de faire le mieux possible. Là, dans le film, clairement, le premier pas qu'il indique. Son rôle de père, c'est de protéger l'enfant.
1: Quand il commence à avoir peur pour lui.
0: Voilà. C'est le premier sentiment qui lui ramène un rôle de père, et je pense qu'il s'en rend compte. Et l'enfant s'en rend compte. Et il y a une espèce de deal entre eux, où d'un coup, tiens, c'est plus comme avant. Tu m'as protégé, moi je t'ai protégé, ça veut dire quelque chose, quoi.
1: On peut avancer ensemble. Alors c'est vrai, hein, on vient de le dire, vous avez joué pas mal de pères ces derniers temps. Pas mal de paternité compliquée. En même temps, j'ai l'impression que c'est
0: toujours,
1: jamais simple. La parentalité, c'est jamais simple.
0: Ah oui.
1: Je pense aussi à Une part manquante, parce que c'est un peu le pendant de ce film. Alors, Une part manquante, vous incarniez un père en quête de réparation, à la recherche de sa fille. Ici, il s'agit carrément d'apprendre à devenir père.
0: Ouais, c'est jamais pareil. C'est jamais pareil, et ce qui est étrange, c'est que c'est jamais dans les émotions, le ressenti. Je me dis jamais que tiens, j'ai vidé cette petite case-là. C'est toujours, elle se renouvelle à chaque fois. Donc, je pense qu'il y a jamais la même façon d'être père, quoi. Il y a jamais le même puits d'émotions. C'est toujours différent. C'est toujours, ça varie tout le temps, quoi.
1: Ils disent quoi de vous, vos enfants ? Vous en avez plusieurs ?
0: Ouais, j'en ai plusieurs. Je sais pas trop ce qu'ils disent, j'espère que ça va.
1: Papa cool, papa sévère.
0: Non, je suis pas si cool, j'arrive à dire non.
1: Il y a des règles.
0: Il y a des limites.
1: C'est quoi la règle numéro 1 chez vous ?
0: Il n'y a pas forcément de règles, c'est surtout des limites. Parce que comme ils sont très gourmands, et qu'ils ont bien raison, hein, je juge pas, mais il faut quand même établir une espèce de limite. Quoi. Non, franchement. Donc il est là le non. Quoi.
1: La confiance aussi.
0: La confiance.
1: Très importante. La confiance qu'on peut avoir avec les enfants. C'est aussi ce que votre personnage va trouver à travers cette quête avec le petit Mapring. Une confiance réciproque.
0: Tout à fait. La confiance. Et aussi le savoir aimer. Hein. Moi, je trouve que c'est. Je ne sais pas comment ça s'apprend, ça. Mais peut-être que c'est en
1: nous. Ça ne s'apprend pas, ça se ressent.
0: Mais là, dans le film, ça pourrait en être question. Hein, parce qu'au départ, c'est. Mon personnage, il aime plus, en tout cas. Et savoir aimer, quand je pense aux enfants, c'est quand même...

0: avoir de l'espace pour aimer, quoi. Se donner la possibilité d'aimer, quoi. Ça, c'est, moi, je trouve que c'est une des plus grandes... Une des plus grandes qualités, enfin, une des plus belles choses que je peux espérer donner à mes enfants. Enfin, c'est pas moi qui donne, mais qui peuvent s'en emparer, quoi, en tout cas. Avoir l'univers, la place pour qu'ils aient ça, quoi.
1: On dit souvent, hein, la base, c'est quand même l'amour. Quand t'as un enfant est aimé, après, même s'il y a des imperfections, parce qu'on n'est jamais parfait en tant que parent, c'est censé rouler. On n'a pas toutes les clés. On n'a pas tout. Je me rassure, Romain Duris. J'essaye de me rassurer. Vous restez avec nous. On va découvrir les films de votre vie tout de suite. À tout de suite sur Europe 1.
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1: Merci d'être avec nous à l'écoute de Clap sur Europe 1. C'est votre émission cinéma. On a longuement parlé d'un film bouleversant, Fils de personne, avec Romain Duris, qui est mon invité cette semaine. Le film sera à découvrir dès mercredi prochain dans les salles le 10 juin. Mais tout de suite, Romain Duris, on va découvrir les films de votre vie. Votre meilleur souvenir de cinéma, un grand souvenir de cinéma.
0: En tant que spectateur, hein ?
1: En tant que spectateur.
0: Un film de spectateur... qui m'a bouleversé, je dirais...
1: Est-ce que vous alliez au cinéma lorsque vous étiez jeune ?
0: Ah, bah oui, le premier film qui m'a interpellé quand j'étais jeune, c'était La Guerre des Boutons, voilà.
1: Ah,
0: et quand mon père me demandait, tu veux voir quel autre film ? Je disais, bah La Guerre des Boutons. Je pensais qu'il y avait qu'un film, en fait, que le cinéma, c'était La Guerre des Boutons. Donc à chaque fois, on retournait
1: ouais,
0: à République, je crois, au cinéma de République, aller voir La Guerre des Boutons. Et mon père disait encore, ouais. Et j'adorais cette bande de jeunes en noir et blanc là, qui faisaient des conneries.
1: Ça, c'est
0: l'injustice.
1: Très propre aux enfants aussi, de revoir 50 fois le même film.
0: Ouais.
3: Salut, Gibril ! Salut ! Je reprends plus. Qu'est-ce qu'il y a ?
4: C'est les Vélerans. Ils nous ont barré le chemin et puis canardés avec des pierres.
3: Puis ils nous ont traités de tous les noms d'oiseaux.
4: C'était pas des noms d'oiseaux, je te dis.
3: Alors c'était des noms de quoi ?
4: Quel nom dit ? Ben on sait pas très bien ce que ça veut dire.
3: Il y a qu'à demander à Lebrun.
4: Oh oui !
1: Romain Duris, votre film réconfort. Un film doudou, un film qui vous fait du bien.
0: Bah, un film de réconfort. Parce qu'il me fait rire, c'est la partie de Peter Sellers.
1: Bah, bien sûr.
0: Ça me fait rire, parce que ça me fait rire encore. Donc, c'est réconfortant, ouais.
1: Mais surtout, ça vieillit bien. Ça traverse.
0: Ah oui,
1: Oui, moi, je l'ai vu il n'y a pas longtemps. C'est un film qu'on nous cite souvent aussi dans l'émission. C'est un film très fondateur. Romain Duris, le film le plus traumatisant que vous ayez vu. Est-ce que vous regardez des films d'horreur ?
0: Les films d'horreur ?
1: Vous aimez ça ?
0: J'aime ça quand ils sont bien faits, ouais. Là, je me rappelle d'un film de vampire qui était magnifique. Un film d'un Danois ou d'un Suédois. C'est morse. Okay. C'est un film de vampire qui est très très beau en image. La lumière. Morse. Il a croisé ma route, je sais plus comment.
1: Et ça vous a traumatisé ? Pourquoi ?
0: Ah, traumatisé ?
1: Oui, film le plus traumatisant.
0: Non, ça m'a. Non, j'ai trouvé que c'était beau.
1: Ah.
0: Dans l'horreur, c'est ça que je trouve traumatisant, c'est de pouvoir trouver ça beau.
1: pour de pouvoir aimer l'horreur et en redemander.
0: L'horreur, quoi.
1: Le film que vous avez le plus vu dans votre vie ?
0: Alors, c'est un film, c'est pas très. Là encore, pardon. Hein,
1: mais vous excusez pas.
0: Je pense que la réalité, c'est Taxi Driver. Je ne trouve pas autant filmogénique un personnage comme Robert De Niro dans ce film, dans sa solitude et dans la manière qu'il a d'incarner ce personnage. Pas tant quand il se rase la tête de fin de film, etc., mais quand il est sur le trottoir et que ses collègues lui demandent si ça va et qu'il a un regard lointain avec un demi-sourire et on sent qu'il est déjà très très perché, qu'il a déjà des choses en tête qui se bousculent, mais qu'il a passé un cap du concret. Ce regard-là, pour moi, quand j'ai besoin d'inspiration, je me dis, rappelle-toi de ça quand même. Toi, ça me rallume quelque chose d'essentiel.
1: Mais c'est drôle parce que je vous parlais tout à l'heure, ça n'a rien à voir, mais du regard que vous avez dans Le règne animal à la fin du film.
0: Ouais.
1: Et je trouve que ça, il y a des comparaisons à faire dans une intensité de regard que vous avez
0: dans
1: votre carrière, mais c'est vrai. Vous avez
0: Regards qui sont habités. Hein.
1: Ouais,
0: c'est,
1: vraiment.
0: Mais habiter, ça se fait pas comme ça. On répète pas habiter chez soi. Hein. Habiter, c'est un tout. C'est un être humain. Hein, c'est habiter.
5: You talking to me? You talking to me? Then who the hell else are you talking? You talking to me? Well, I'm the only one here. Who the fuck do you think you're talking to?
1: Le film qui vous fait le plus rire?
0: Ça fait un moment que j'ai pas.
1: Bon, il y a The Party,
0: éclaté
1: évidemment,
0: de rire au cinéma,
1: j'imagine.
0: Donc ça va être des vieilles références.
1: Mais ça peut être
0: de
1: vieux.
0: Marx Brothers, hein, ouais. Forcément. De conneries des Marx Brothers. quand ils se cassent la gueule ou quand ils sont un peu maladroits. Je sais plus quel Marx Brothers, mais j'aime bien les. Mais. Franchement, c'est vrai que je. Moi, j'estime pas rire assez. Alors peut-être je vais peut-être pas voir les bons films. Mais je ris pas assez au cinéma, j'avoue. Alors peut-être je suis pas un spectateur bien préparé à ça, hein, ou peut-être je me lâche pas assez.
1: Il y a moins de comédies aussi.
0: Il y a moins de vannes qui me font rire.
1: Moins dans une époque, dans les années
0: 80, mais les humoristes me font rire.
1: Plus, hein.
0: Les humoristes me font rire.
1: Romain Duris, votre comédie romantique préférée? Vous pouvez me citer L'Arnaqueur, hein. Moi c'est une de mes comédies romantiques que j'aime le plus.
0: Ah non, je veux dire la base, Dirty Dancing, je veux dire ouais. le projet initial.
1: Vous le faites le porter? Vous l'avez fait à l'époque?
0: Bah oui, on l'a fait. On a été aidés, mais on l'a fait.
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0: Pour terminer, quel serait le titre du film de votre vie? C'est dur, ça. Je vous laisse choisir. Soit quel serait le titre du film de votre vie, soit le film qui a changé votre vie.
1: Non, là, encore une fois, je vais citer un classique qu'on a entendu plein de fois, mais je trouve que La vie est belle, c'est un titre assez pur. Je parle de celui de Capra, hein,
0: oui.
1: qui est assez ultime, quoi. La vie est belle.
2: Qu'est-ce que vous voulez, Madeleine? Dites-moi ce que vous voulez. Vous voulez la lune, peut-être? Vous n'avez qu'à la demander. Je l'attraperai au lasso et je vous la descendrai.
3: Quand je l'aurai, qu'est-ce que j'en ferai?
2: Vous l'avalerez tout entière. Et l'on verra briller des rayons de lune dans votre chevelure, sur vos doigts, et vous serez scintillante.
1: J'aime ce culot de positivisme aujourd'hui, d'appeler un film La vie est belle.
0: Et de réussir à voir la beauté de la vie. Merci beaucoup, Romain Duris.
1: Merci à vous.
4: C'était Laurie Leva que vous retrouverez samedi prochain dans Clap de 18h à 19h sur Europe 1. C'est la fin de nos programmes de nuit. Dans un instant, Charles Huillier et l'équipe d'Europe 1 Matin Week-end pour les premières informations de la journée. Côté musique, eh bien, une artiste qui a étudié le violon durant plusieurs années au conservatoire d'Ajaccio avant de préférer la guitare. Il faut dire que c'est plus pratique pour écrire des chansons, comme par exemple ce bijou que je vous propose d'écouter pour débuter la journée. Bon dimanche avec Europe 1.
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1: C'était Jeanne Gabriel, Bijoux, et c'est une nouveauté Europe 1. 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
1: Europe 1 matin week-end jusqu'à 9h, ça commence maintenant avec vous Charles Villiers. Bonjour Charles.
3: Bonjour Marilyn, je suis à nouveau ravi de me réveiller en votre compagnie ce matin.
4: Moi
3: et
4: aussi.
3: On la compagnie chaleureuse de Nicolas Charpentier, le réalisateur.
1: Oui.
3: Bonjour Nicolas.
1: Bonjour,
4: bonjour
1: Charles,
4: bonjour Marilyn.
3: Bon,
4: bonjour
3: que ferez-vous, les amis cet après-midi à 14h?
4: Tennis.
3: Tennis. Et vous Marilyn?
1: Sieste.
3: D'accord,
1: pardon, d'accord. Hein,
3: pas mais... très corporate Marilyn Hérault ce matin.
1: Je regarderai en replay.
3: Oui, parce que je le rappelle quand même à toutes fins utiles à tous ceux qui nous écoutent, prise d'antenne à 14h pour la finale, simple messieurs à Roland-Garros, ce sera donc à suivre en direct et en intégralité sur votre radio préférée. Début du duel Kobolis-Zverev à 15h, à suivre donc sur notre antenne. Et puis je rappelle qu'hier, c'est Mira Andreeva, 19 ans, qui a soulevé le trophée chez les Dame. Programme qui sera donc un petit peu chamboulé cet après-midi sur Europe 1, mais ce matin nous gardons nos bonnes vieilles habitudes, vos chroniques du dimanche, par ici les sorties, la note secrète de Fabrice Laffitte, Roger travaille dans une usine qui sent bon l'oxyde de carbone, tous les midis à la cantine, il mange du poulet aux hormones.
1: Oui, c'est vrai.
3: Le Jerk, Thierry Hazard, 1990, ce sera l'objet de la chronique de Fabrice. Et puis, bienvenue chez vous, l'actualité immobilière, la chronique Ai-je le droit de Roland Pérez. Mathieu Alterman sera parmi nous pour sa chronique pop culture. Et puis, il y aura aussi l'édito politique de Joachim Le Floc Imad. On parlera de Parcoursup. Notez que l'actualité que nous traiterons ce matin sera aussi politique et bien au-delà. Une grande dame de cœur s'en va, a déclaré hier Emmanuel Macron sur X. Je rappelle que Bernadette Chirac, on l'a appris donc hier, est décédée vendredi soir à l'âge de 93 ans. Nous entendrons dans nos journaux les réactions de François Hollande, de Margie Sudre entre autres, et nous retracerons la vie de celle qui fut, de par ses engagements, peut-être bien plus qu'une première dame. Tiens, et puis, tout autre chose, je vous pose la question, Marilyn et Nicolas, combien coûte la voiture la moins chère du marché en France? Allez, à la louche.
4: Là, vous me collez, vraiment.
1: 10 000.
3: 10 000 ?
1: Oui.
4: Ouh, ouais, j'aurais dit moins, j'espère même.
1: Ah bon ?
3: Non, c'est une citadine franco-roumaine vendue au prix de 12 990 euros.
1: Ah
3: voilà, les voitures à 10 000 euros, c'est terminé depuis très longtemps.
4: Les voitures sont très chères, oui.
3: Et justement, cela fera l'objet d'un reportage et d'une explication dans nos journaux, parce que pour la première fois depuis 5 ans, le prix des voitures neuves en France est en baisse, 2%. On partait de très
4: bonne nouvelle.
3: Il est 6h sur Europe 1. Et merci à tous. Dimanche 7 juin 2026.
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3: Elle a eu ce matin le décès d'une femme de président influente et populaire. Bernadette Chirac nous a quittés vendredi à l'âge de 93 ans. Personnalité à la fois politique et engagée qui reçoit depuis une pluie d'hommages, vous l'entendrez. L'émotion, bien sûr, et le choc des habitants de Puy-Casquier dans le Gers, là où le corps de la jeune Liana, 11 ans, a été retrouvé jeudi. 5000 personnes sont attendues cet après-midi à Fleurance pour une marche blanche en hommage à la collégienne. Europe 1 est sur place. Et puis, après 3 échecs en finale de Grand Chelem, le numéro 3 mondial, Alexander Zverev, tient l'occasion rêvée de décrocher son premier titre majeur à Roland, dont Europe 1 est la radio officielle. Ce sera cet après-midi face à un invité surprise, l'Italien Flavio Cobolli, 14e mondial. Je rappelle que la rencontre sera à suivre en direct et en intégralité sur notre antenne. La tendance météo avec vous, Marie.
1: Ce dimanche sera plus ensoleillé qu'hier. La journée sera calme et bien agréable avec des températures de 5 à 18 degrés pour les minimales, de 17 à 31 pour les maximales. Je vous donne le bulletin complet après le journal.
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3: Le premier journal de cette matinée est présenté par Margot Siffer. Bonjour Margot.
5: Bonjour Charles, bonjour à tous. Bernadette Chirac s'est éteinte vendredi soir paisiblement et entourée des siens. Elle venait d'avoir 93 ans, veuve de Jacques Chirac. Elle était aussi une femme indépendante et engagée. L'ancienne première dame avait su se faire un prénom, Caroline Baudry.
0: Bernadette, allure classique inoubliable, rencontre Jacques sur les bancs de Sciences Po. Ils se marient en 1956 et forment un duo politique. Élue conseillère générale en Corrèze de 1979 à 2015, elle est l'unique première dame à exercer un mandat. C'est Jacques Chirac qui lui apprend à faire campagne.
6: Le fait d'avoir milité à ses côtés m'a beaucoup aidé, bien sûr.
7: Et de l'avoir vu faire.
8: C'est plus difficile de dire votez pour moi que votez pour mon mari.
6: Ça revient à dire c'est moi le meilleur. Et ça, c'est pas facile.
0: Bernadette Chirac devient première dame en 1995.
6: C'est un honneur d'être la femme du président de la République française. Ça a changé ma vie parce que ce sont des activités multiples à l'Élysée.
0: Parmi lesquelles l'opération Pièce jaune. Bernadette Chirac conquiert le cœur des Français. En 2002, elle appelle à faire barrage au Front National de Jean-Marie Le Pen qui affronte son époux au second tour de l'élection présidentielle.
9: Trop de gens sont allés à la plage, on en a vu à la télévision le jour du premier tour. Dans une démocratie, on doit s'exprimer, on a la chance de pouvoir voter. C'est un devoir, choisissez bien.
0: Après l'Élysée et contre l'avis de son mari, elle soutient Nicolas Sarkozy. Malgré les désaccords, les adultères connus, mon mari est toujours revenu au point fixe, résumait-elle dans son livre Conversation, écoulé à plus de 300 000 exemplaires.
5: Caroline Baudry pour Europe 1. Et depuis, les hommages se multiplient. Personnalités de droite et de gauche saluent les engagements politiques et associatifs de Bernadette Chirac. C'est notamment le cas de l'ancien président François Hollande et de l'ancienne présidente du conseil régional de la Réunion, Margie Sudre.
10: Bernadette Chirac est une personnalité qui nous était familière. On se souvient d'elle, de son style, de sa façon de s'exprimer, de son authenticité, parfois de sa rugosité quand elle avait des choses à dire et aussi de l'engagement qui était le sien.
11: C'était une femme tout à fait déterminée qui arrivait toujours à ses fins et elle adorait l'humour contrairement à ce qu'on pourrait croire. J'admirais la façon qu'elle avait de se tenir aux côtés de son mari en sachant ne pas se faire oublier tout de même.
5: François Hollande est l'ancienne présidente du conseil régional de la Réunion, Margie Sudre. Emmanuel Macron salue lui aussi une grande dame de cœur qui a marqué notre histoire et le destin de millions de malades anonymes. Hillary Clinton dit avoir été inspirée par l'engagement politique de Bernadette Chirac. Un registre de condoléances est ouvert jusqu'à ce soir 19h à la maison de l'Élysée.
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3: 5000 personnes sont attendues cet après-midi à Florence, dans le Gers, pour une marche blanche en hommage à la jeune Liana, 11 ans.
5: Florence, où l'émotion des habitants est immense, tout comme à Puy-Casquier, où son corps a été découvert jeudi. Charles Bouchat, envoyé spécial dans le Gers, est allé à leur rencontre pour Europe 1.
12: C'est à moins d'un kilomètre du centre de Puy-Casquier que le corps de Liana a été retrouvé. Devant le petit commerce du village, les habitants peinent à réaliser.
13: Ouais, ça fait un choc quand on est au milieu de nulle part.
12: Thomas, 28 ans, a toujours vécu à Puy-Casquier.
14: Même dans un petit village comme le nôtre, d'apprendre qu'on peut découvrir ce genre de choses, et ça nous ramène bien fortement à la réalité, comme quoi tout le monde n'est pas à l'abri. On est en sécurité nulle part, et ça fait peur.
12: Les 400 habitants passent chaque jour devant le silo à grains où le corps a été découvert. Enzo y a même travaillé.
15: J'ai déjà livré à ce silo agricole. J'arrivais pas à me dire qu'il y avait une pauvre petite fille qui a pu vivre des choses affreuses ici, quoi. C'est impensable, quoi.
12: Le choc aussi pour Nathalie qui s'est promenée avec son petit-fils.
16: C'était sécurisé, il n'y avait pas de voiture, il n'y avait rien, ils pouvaient faire du vélo. Il faudrait arriver à le raser, ce silo, qu'il n'y ait plus de traces. Après, les parents ou la municipalité décident de mettre, comme on fait des fois, quelque chose.
12: Face au choc, le maire du village, Louis Turquie, a décidé d'organiser une rencontre entre habitants mercredi soir.
17: J'ai ressenti que les Puy-Casquerois avaient besoin d'en parler pour rendre hommage à la petite fille.
12: En attendant cet hommage, certains iront aujourd'hui à la marche blanche organisée à Florence.
5: Charles Bouchat, envoyé spécial d'Europe 1 dans le Gers.
3: Et d'ailleurs, en réaction au dysfonctionnement, voire au fiasco judiciaire, Bruno Retailleau propose la création d'une cour disciplinaire de la magistrature.
5: Avec un objectif, prononcer d'éventuelles sanctions à la place de l'actuel Conseil supérieur de la magistrature qu'il juge trop corporatiste. Cette nouvelle cour pourrait être composée d'un collège de citoyens désignés par tirage au sort et qui siégerait aux côtés de magistrats et de personnalités qualifiées. Alors, est-ce une bonne proposition? Vous nous donnez votre avis sur le site et l'application Europe 1.
3: Et puis 6 mois après le drame de Crans-Montana en Suisse, qui pour rappel a fait 41 morts, cette question, que deviennent les victimes brûlées et leurs familles?
5: Eh bien, elles continuent leur long chemin de croix. Le père de l'une des victimes françaises a accepté de témoigner au micro de Jean-Luc Boujon pour Europe 1.
3: Lorsque l'incendie s'est déclaré, Margot, 19 ans, faisait la fête avec des amis aux Constellations. De ce moment, elle se souvient seulement qu'elle est restée bloquée au pied de l'escalier menant à la sortie. La jeune fille a été brûlée au second degré, au dos, aux mains et au visage. Une période très douloureuse, raconte son papa Hervé Abello.
18: Il y a eu un passage lourd au centre de traitement des brûlés à l'hôpital militaire de Percy pendant un mois. Elle a débuté en coma artificiel, puis en chambre stérile dans laquelle on pouvait la visiter une personne une heure par jour.
3: Et 6 mois après, le quotidien est toujours très difficile pour la jeune femme.
18: C'est des ports de vêtements compressifs sur toutes les parties brûlées. C'est le port d'une cagoule compressive pendant toute la nuit. Donc c'est vraiment un quotidien qui est lourd, oui.
3: Et tout est très dur aussi psychologiquement.
18: Elle a encore des flashs de ce qui s'est passé. Elle a du mal à affronter le regard quand elle sort, puisqu'elle est brûlée au niveau du visage, des mains. Donc c'est des parties visibles. Donc elle se remet doucement de ça. Elle a entendu que ça serait quelque chose de très long. Mais voilà, c'est jour après jour.
3: Aujourd'hui, même si elle a dû interrompre ses études, Margot va donc un peu mieux. Son père également. Il suit de près l'enquête de la justice suisse et vient de fonder avec d'autres parents l'association Revis Grand Montana, dont le but de faire entendre la voix des victimes et de leurs familles.
5: Jean-Luc Beaujean, correspondant Europe 1 dans le Rhône. Et pour la première fois, les époux Moretti, propriétaires du bar Le Constellation, ont été entendus ensemble vendredi par la justice suisse. Jessica Moretti s'est vue notifier un nouveau chef d'inculpation, celui de faux, dans les titres.
3: Dans le reste de l'actualité, le pape Léon XIV est arrivé hier à Madrid pour une visite de 7 jours en Espagne.
5: Une visite centrée sur les questions migratoires et sociales. Il a appelé hier à mettre fin au discours qui divise et polarise la société, ainsi qu'aux simplifications stériles. Dans la soirée, 100 000 personnes se sont retrouvées pour une veillée de prière près du stade du Real Madrid. Et ce dimanche, 1 million de fidèles devraient assister à une messe en plein cœur de la ville.
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3: C'est un indicatif que vous connaissez par cœur déjà, que vous entendez depuis 2 semaines. Nous prenons la direction de la Porte d'Auteuil avec, bien sûr, la finale messieurs cet après-midi, Margot.
5: Oui, tout à fait. Le numéro 3 mondial, Alexander Zverev, face au 14e mondial, Flavio Cobolli. L'Allemand, qui n'est plus qu'à une marche de son rêve, a bel et bien les armes pour battre son adversaire italien et décrocher à 29 ans son premier tournoi du Grand Chelem. C'est en tout cas ce qu'estime le consultant en tennis d'Europe 1, Cédric Pioline.
19: Les armes de Zverev, nous les connaissons bien. C'est un garçon qui a un service absolument extraordinaire, une couverture de terrain magnifique, un revers qu'il contrôle à la perfection et par contre, toujours une petite fébrilité en coup droit, même si c'est un secteur sur lequel il a énormément progressé. Donc je pense qu'il faudra qu'il s'appuie là-dessus, mais surtout qu'il se comporte en patron sur le court dans son attitude pour essayer d'éteindre les espoirs de son adversaire italien.
5: Le consultant tennis d'Europe 1, Cédric Pioline. Une finale à suivre, je le rappelle, en direct et en intégralité sur Europe 1, radio officielle du tournoi. Et à noter hier la victoire de la jeune russe Mira Andreeva, 19 ans. Elle remportait son premier tournoi du Grand Chelem face à la polonaise Maya Falinska.
3: C'était le journal de Margot Siffer sur Europe 1. On passe à la météo.
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3: La météo avec vous, Marilyn Hérault. C'est une journée plutôt agréable qui s'annonce après plusieurs jours tout de même assez compliqués.
21: Exactement, Charles, même si la journée commence sous les nuages sur un tiers nord avec encore de faibles pluies possibles par endroits. Une amélioration se dessine quand même au fil des heures avec le développement d'éclaircies et un temps plus sec. Et en allant vers le sud, le soleil est bien présent, parfois recouvert d'un voile nuageux. Les nuages bas présents proches de l'Atlantique se dissipent en cours de matinée. Des averses sont possibles l'après-midi sur les Alpes du Sud et sur les Pyrénées, mais très localement, voire un orage sur l'est de la chaîne pyrénéenne. Et en fin de journée, une nouvelle perturbation approche de la pointe bretonne et quelques averses arrosent l'extrême sud-ouest. Lundi, le temps sera perturbé sur un quart nord-ouest et orageux du massif central au nord-est. Le reste de la semaine sera en demi-teinte hein, quand même.
3: À cause de ces derniers jours, j'en venais presque à regretter la canicule d'il y a 10 jours désormais. Qu'en est-il concernant les températures, Marilyn ?
21: Alors, on ira de 5 à 30, 5 à Mende, 6 à Rodez pour les minimales, 7 au Puy-en-Velay, 12 à Paris, 13 à Aubenas, 14 à Bourg-en-Bresse. Pour les maximales, ça monte, hein, 18 à Brest, 19 à Quimper, mais c'est quand même très très agréable, 20 à Charleville-Mézières, 25 à Rodez, 27 à Aubenas, 28 à Valence, 29 à Gap et 30 à Manosque.
3: C'est très clair, merci beaucoup Marilyn Hérault. Restez bien avec nous sur Europe 1 d'ici 10 minutes. Christophe Bordet reviendra sur un projet de loi dans sa chronique IMO, projet de loi logement, un énième. Alors, est-ce enfin la réponse à la crise ? Christophe nous dira tout, mais juste avant. Les pronostics, les courses, c'est avec vous Thierry Léger. Bonjour Thierry.
1: Bonjour Charles, c'est sur l'hippodrome de Longchamp que va se courir ce quintet à handicap qui réunira 16 pur sang âgés de 4 à 7 ans sur la distance de 1400 mètres. Et pour bâtir mon pronostic, j'ai fait confiance aux concurrents ayant fait l'arrivée d'un quintet similaire disputé le 24 mai à Longchamp sur le parcours qui nous intéresse avec les numéros 1 Tortissambert, 9 Talentuoso et 3 Affogado, classés respectivement 2e, 3e et 4e, tous très près les uns des autres, mais aussi No Limit Dream, le numéro 11, 7e sans avoir eu forcément toutes ses aises dans la phase finale. Et en revisionnant plusieurs fois cette épreuve référence, ces quatre-là sont à l'évidence incontournables, mais aussi indissociables. Ensuite, je vous recommande les numéros 10, la Mandala régulière, ayant déjà bien réussi sur ce tracé, mais aussi Ten Horns, le numéro 6, ayant déjà prouvé qu'il avait le niveau d'un tel handicap et pour lequel son entraîneur Patrice Cottier n'a pas hésité à effectuer un très long déplacement depuis Marseille. Enfin, les numéros 14, Galore, et 5, Marcus Aurelius, compléteront ma sélection. Mon pronostic, 1, 9, 3, 11, 10, 6, 14 et 5.
3: C'est bien noté, merci Thierry Léger.
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3: 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Alors, aujourd'hui, vous le savez, nous vous l'avons répété, vous pouvez vivre en direct sur Europe 1, radio officielle de Roland-Garros, la finale messieurs, prise d'antenne à 14h tout à l'heure, rencontre à 15h pour cette finale. Alors, cela ne vous a pas échappé, hein. Cela fait bien longtemps qu'il n'y a plus de Français sur le court, ne parlons même pas de la dernière victoire de Yannick Noah il y a 43 ans déjà, d'où cette question très pertinente, notre tennis hexagonal est-il en déclin? C'est justement la question que Pascal a posée cette semaine à Jean-Paul Lotte, ancien joueur et entraîneur. Extrait.
4: Non mais la question est bonne et on a vécu pendant 15 ans avec les quatre mousquetaires qui n'étaient pas tout à fait les mousquetaires d'antan, puisque ceux-là de 1925, 30, 32 gagnaient les grands chelems partout. Ceux-là n'ont pas gagné les grands chelems, ils ont été finalistes, demi-finalistes, ils ont dit ils faisaient partie des Limers, mon Dieu, c'est déjà pas mal. On n'est pas partout dans tous les sports avec 4 ou 5 types qui sont des Limers, mon Dieu, mais depuis lors on a eu un trou, est apparu fort heureusement, on n'attendait pas trop fils. Malheureusement, fils, qui est très, très, je dirais, doué, il a plein de qualités, il les a peut-être pas toutes, celles qu'il faut, mais il en a plein, il est blessé sans arrêt. Enfin, sans arrêt, souvent, depuis 2 ans. Donc, il est rentré dans les 15 meilleurs mondiaux, il pouvait rentrer dans les 10, poum, blessure. Là, on vient d'avoir une nouvelle apparition. Franchement, je le connaissais même pas, le quoi, mais j'avais entendu parler de lui, j'avais jamais vu. Et il m'a bluffé. Alors, on a là une chose qui peut être expliquée, c'est que ce gamin est techniquement parfait. Il peut améliorer son service, mais c'est faire tous les coups, c'est tout faire. C'est une des difficultés qu'on rencontre en France depuis un certain temps, c'est que les joueurs viennent dans les instances fédérales, là où on commence à s'occuper du haut niveau, ils ont plein de défauts à rectifier. Pour rectifier un défaut au tennis, j'étais entraîneur, hein, je vous garantis, quelquefois il faut 1 an, 2 ans. Et si pendant cette année ou ces 2 ans, le joueur ne vous croit pas, il perd confiance, il est foutu. Donc il faut déjà rebâtir les baraques avant de mettre un toit là, pour vous protéger de ce qui vous tombe sur la tête quand il y a le haut niveau. Il faut déjà mettre ce qu'il y a en dessous pour le soutenir, le toit. On veut former des gens à la tactique, au physique, sans qu'ils sachent faire vraiment les coups. Quand vous voyez ce petit rodard là, c'est magnifique ce qu'il fait.
22: Et ça veut dire quoi? Ça veut dire que l'infrastructure les hommes en Espagne sont meilleurs que les hommes en France? Ben ceux qui entraînent, ceux qui préparent?
4: Il y a deux choses qui sont importantes. En Espagne, la fédération n'est pas très présente parce qu'elle n'est pas très riche. Elle n'a pas de grands tournois. Les tournois espagnols sont des propriétés privées. Donc elle a juste les moyens de ses licenciés. Ça se passe donc dans des structures privées. Dans le camp de Nadal, dans le camp de celui-ci, dans le camp celui qui a gagné Roland-Garros avant. Et ils forment des joueurs, et ça marche. Alors, l'histoire est très complexe, parce qu'on peut se dire, on a trop d'argent en France, on donne trop de choses, et il n'y a pas assez de choses qui reviennent. C'est une chose qu'on peut imaginer. Moi, je pense qu'il y a un peu de ça. D'autre part, quand vous êtes dans une académie, quand vous êtes pris en main, qu'on prend tout à charge, ben vous faites ce qu'on vous dit.
21: Et pour joindre le standard et intervenir dans l'émission, c'est le 01 80 20 39 21. L'appel est non surtaxé. 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
5: 5000 personnes attendues cet après-midi à Florence, dans le Gers, pour une marche blanche en hommage à l'INA et en réaction au dysfonctionnement dans cette affaire. Bruno Retailleau propose la création d'une cour disciplinaire de la magistrature. Les hommages se multiplient après la disparition de Bernadette Chirac, personnalité de droite et de gauche. Salue ses engagements politiques et associatifs. Un registre de condoléances est ouvert à la maison de l'Élysée jusqu'à ce soir, 19h. Le pape Léon XIV en déplacement en Espagne, il a appelé hier à mettre fin au discours qui divise et polarise la société. 1 million de fidèles sont attendus ce dimanche pour une messe en plein cœur de Madrid. Et puis du tennis avec Europe 1, radio officielle de Roland-Garros. Finale messieurs cet après-midi entre le numéro 3 mondial Alexander Zverev et le numéro 14 Flavio Cobolli. Une rencontre à suivre en direct et en intégralité dès 14h sur notre antenne.
3: Merci Margot Siffer. Allez, on passe à un tout autre sujet parce que c'est Fabrice Laffitte qui va nous rejoindre d'ici quelques secondes. Marie-Line Hérault, si je vous dis, toute la journée au téléphone ou à taper à la machine, les yeux rivés sur sa Kelton, Joséphine attend que ça se termine. Eh oui, retour. 1990, Thierry Hazard, le Jerk, le tube de l'été 1990. Oui, c'était il y a 36 ans. Effectivement, chanson qui cache bien des secrets. Puis également à suivre la chronique immobilière avec Christophe Bordet et le retour de l'actualité pour le journal de 6h30. À tout de suite sur Europe 1.
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3: Merci.
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3: J'ai tellement hâte de retrouver Christophe Bordet pour la chronique. Bienvenue chez vous. Bonjour Christophe.
24: Bonjour à tous.
3: Alors comme tous les dimanches, nous vous retrouvons sur Europe 1 avec votre chronique logement, comme tous les dimanches et comme tous les samedis également. Alors le gouvernement dégaine un nouveau projet de loi logement. Encore une loi de plus ou bien, Christophe, une véritable réponse à la crise?
24: Eh bien pour une fois, j'ai envie de vous dire, le gouvernement reconnaît l'ampleur du problème. Construire est devenu compliqué, acheter est devenu difficile, louer est parfois mission impossible. Alors, le texte part d'un constat simple. La machine du logement est grippée et il faut donc remettre de l'huile dans les rouages. Trois mots-clés. Construire, simplifier, investir. D'abord, construire plus vite. Aujourd'hui, certains projets immobiliers mettent des années à sortir de terre à cause des recours, des procédures, des normes. Tiens, comme cette loi absurde qui interdit le bétonnage des sols dans beaucoup trop d'endroits en France. Le gouvernement veut accélérer les autorisations et raccourcir les délais. Ensuite, simplifier. Les élus locaux réclament depuis longtemps moins de bureaucratie. L'idée est donc de lever certains blocages administratifs qui ralentissent les programmes de logement. Et enfin, investir. Le gouvernement veut attirer de nouveau les investisseurs privés sur le marché locatif avec de nouveaux avantages fiscaux. Mmh. Il y a depuis le début de l'année le fameux statut de bailleur privé qui permet aux investisseurs locatifs de déduire une petite somme de leurs impôts dans la limite de 8 000 à 12 000 euros. Cette mesure, par exemple, eh bien, elle pourrait être simplifiée et amplifiée.
3: Parce que le vrai problème aujourd'hui, Christophe, en fait, c'est le manque de logement.
24: Bah exactement. Les chiffres sont préoccupants. 4,3 millions de personnes sans logement ou mal logées. Un exemple, des jeunes qui ne trouvent pas de toit et qui restent chez papa-maman alors qu'ils ont un boulot.
3: Bien sûr.
24: Les mises en chantier ont fortement reculé ces dernières années et l'offre ne suit plus la demande. Résultat, les prix restent élevés, les logements disponibles se font rares dans de nombreuses villes. Le texte prévoit de redonner davantage de marge de manœuvre également aux maires et aux bailleurs sociaux. Oui, l'objectif affiché est d'accélérer la production de logements sociaux et de mieux adapter les règles aux réalités des communes.
3: Bon, alors, vouloir loger tout le monde, c'est très bien, mais se pose la fameuse question des passoires thermiques, ces logements mal isolés.
24: Alors là, sujet sensible. Hein. Le gouvernement semble vouloir assouplir certaines échéances pour éviter que des milliers de logements sortent brutalement du marché locatif en fonction de leurs notes au diagnostic de performance énergétique, le fameux DPE. L'idée est d'éviter une pénurie supplémentaire tout en poursuivant les rénovations énergétiques. Sur le papier, les intentions sont claires, construire davantage, remettre des logements sur le marché et relancer l'investissement. Le gouvernement vise notamment un rythme de 400 000 logements construits par an. Alors, vous savez, dans le logement, les promesses se mesurent rarement au jour du vote. Je pense à la présidentielle qui vient. Mais quelques années plus tard, quand les grues sont revenues dans le paysage et que les Français trouvent plus facilement un toit, et ça, c'est pas encore gagné, on verra bien.
3: Merci Christophe Bordet, bon dimanche à vous.
21: 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Il est 6h22 sur Europe 1. Bon réveil et bon dimanche. Et avant de retrouver Fabrice Lafitte, Charles, restez avec nous sur Europe 1. On se refait un point sur la formation à 6h30.
3: Oui, tout à fait. Elle a 19 ans. Elle est russe, mesure 1m75. Elle s'appelle Marilyn Hérault. Non, pardon. Elle est 8e au classement ATP et s'appelle Mira Andreeva. Elle s'est offert son premier Roland-Garros hier en finale dame. On y reviendra dans le journal. Et puis je rappelle que la finale Zverev-Koboli chez les messieurs sera à suivre en direct et en intégralité sur Europe 1, prise d'antenne dès 14h cet après-midi, match à 15h.
21: Mais tout de suite, c'est la note secrète de Fabrice Lafitte sur Europe 1.
3: Bonjour Fabrice.
0: Bonjour Charles, bonjour Marilyn, bonjour à tous.
3: Nous vous retrouvons dans cette note secrète durant laquelle vous nous révélez chaque week-end sur Europe 1 tous les petits secrets de tube. Alors, aujourd'hui, nous faisons la part belle à Thierry Hazard, chanteur éphémère, hein, c'est vrai, du début des années 90. Il fête ce dimanche son anniversaire, il a 64 ans.
0: Carton que ce titre, le Jerk, sorti en juin 1990, c'est d'ailleurs le tube de cet été-là. Cette chanson emblématique reste durant 27 semaines consécutives dans le top 50 d'Europe 1 et se hisse jusqu'à la deuxième place de ce classement. Étonnant, car cette même chanson est d'abord publiée une première fois en 1989, mais passe totalement inaperçue avant de ressortir l'été suivant et de devenir ce succès que l'on sait.
21: Et ce 45 tours se vend à plus de 520 000 exemplaires, il est aussi certifié disque d'or.
0: Exactement Marilyn, quelques mois plus tard, Jean-Jacques Goldman poursuit en justice Thierry Hazard, car selon lui, le Jerk ressemble beaucoup à son titre « Quand la musique est bonne » paru en octobre 1982. Écoutez.
3: Ça ne saute pas aux yeux.
0: Il y a un petit quelque chose, mais c'est pas très flagrant, hein, je vous l'avoue.
3: Bon, et alors, les deux artistes sont pourtant, et c'est ça qui est assez cocasse, dans la même maison de disques, c'est CBS.
0: Et l'histoire prend un tout autre tournant. La plainte pour plagiat se retourne contre Jean-Jacques Goldman lui-même, car la SACEM découvre des similitudes entre « Quand la musique est bonne » et des dizaines de titres écrits bien avant par d'autres artistes. L'avocat de Thierry Hazard parvient même à prouver l'antériorité de l'accord musical et Goldman est débouté. Ce procès laisse tout de même des traces. Écœuré, Thierry Hazard met fin à sa carrière fin 1993.
3: Et d'ailleurs, ça a été fatal hein, parce que Thierry Hazard, depuis, est porté disparu.
0: Oui, alors aujourd'hui, selon certains, Thierry Hazard vivrait à Tahiti où il serait animateur radio, mais c'est en réalité un homonyme. Selon d'autres, il vivrait aux États-Unis avec son épouse américaine. Ça aussi, c'est totalement faux. Ce qui est vrai, c'est qu'en 2007, il décline l'offre pour participer à la tournée RFM Parti 80. Ce que je peux vous dire, c'est que Thierry Hazard vit à Paris et travaille en tant que musicien de studio sous son vrai nom, Thierry Gesto.
3: Oh. 1990, Thierry Hazard, le Djerk sur Europe 1.

0: Le Jerk par Thierry Hazard qui fête ce dimanche ses 64 ans.
1: Et voici, chers auditeurs d'Europe 1, matin week-end, notre moment culturel. Je vous rappelle que le jerk est une danse dérivée du twist qui a vu le jour aux États-Unis au début des années 60. Pratiqué en solo, le jerk se caractérise par du mouvement saccadé des bras et des hanches. Vous savez, un petit peu comme ça.
2: Vous voilà. Le faites très bien.
1: Merci Fabrice Lafitte. Merci Charles et Marilyn, bon dimanche.
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5: Et à la une de l'actualité, bien sûr, l'émotion et la colère, non seulement d'une ville, Florence, mais aussi de tout un pays. Après la mort de Liana, 11 ans, son corps a été retrouvé jeudi dans un silo agricole désaffecté dans le petit village de Puy-Casquier. Une marche blanche est prévue cet après-midi, vous entendrez les habitants sous le choc. Intransigeante, engagée, visionnaire, les superlatifs ne manquent pas pour saluer la vie et l'œuvre de Bernadette Chirac. L'ex-première dame s'était éteinte, pour rappel, vendredi soir à l'âge de 93 ans. Nous reviendrons sur le parcours politique de celle qui était sans doute bien plus que l'épouse de Jacques Chirac. Et puis, beaucoup plus légèrement, en fin d'édition, week-end de finale à Roland-Garros. Cet après-midi, Alexander Zverev tentera de remporter son premier titre, porte d'Auteuil, face à l'Italien Flavio Cobolli. Hier, chez les dames, c'est la Russe Mira Andreeva qui a remporté à 19 ans seulement son premier grand chelem. 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Pour rappel, la finale messieurs de cet après-midi sera donc à suivre en direct et en intégralité sur notre antenne. La tendance météo avec vous, Marilyn Hérault.
0: Ce dimanche sera plus ensoleillé qu'hier. La journée s'annonce calme et agréable avec des températures qui iront entre 5 et 31 degrés. Je vous présente le bulletin complet après le journal.
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5: Le journal de 6h30 est présenté par vous, Rudy Sada, bonjour.
6: Bonjour Charles, bonjour à tous. Ils seront 5000 dans le silence et le recueillement autour des parents de Liana. Une marche blanche en mémoire de la jeune fille de 11 ans assassinée débutera cet après-midi à 15h à Florence, dans le Gers, là où elle avait disparu dans le petit village de Puy-Casquier où son corps sans vie a été découvert. De nombreuses personnes sont venues se recueillir dès hier. L'envoyé spécial d'Europe 1, Charles Bouchin, les a rencontrés.
7: Nous avons des jumeaux de 8 ans. On ne peut pas faire autrement que de participer, ne serait-ce que pour soutenir à notre niveau, du mieux qu'on peut.
8: Bon, il y a 6000 habitants, mais c'est quand même relativement petit. Voilà, on côtoie plus ou moins tout le monde. On essaye quand même de rester soudés. Et c'est vrai que dans des moments comme ça, c'est important de rester ensemble.
9: Ça nous tenait à cœur de le faire parce qu'on se sent tous concernés. C'est notre ville.
10: Rendre un hommage à la petite Liana, lui acheter des fleurs, des roses blanches. Ça sera très dur, je pense, le moment le plus dur.
11: Ce drame a touché vraiment toute la ville et même au-delà, et tous les villages aux alentours qui se mobilisent, qui viennent, et j'espère qu'il y aura vraiment beaucoup de monde.
6: Charles Bouchin à Puy-Casquier pour Europe 1. La mort de Liana qui provoque à juste titre une indignation nationale, tant elle aurait pu être évitée. Le principal suspect, Jérôme B., 41 ans, a fait l'objet de plusieurs plaintes pour des violences sexuelles sur mineurs, des plaintes qui ont été classées pour lesquelles il n'a pas été entendu. Le garde des Sceaux, Gérald Darmanin, a présenté vendredi ses excuses au nom de la justice. De son côté, Bruno Retailleau plaide pour la création d'une cour disciplinaire de la magistrature.
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5: Dans le reste de l'actualité, les hommages ont afflué toute la journée hier après l'annonce de la disparition à 93 ans de Bernadette Chirac.
6: Une première dame qui aura marqué l'histoire pour Emmanuel Macron. Une femme fidèle, courageuse, drôle, intransigeante et affectueuse pour Nicolas Sarkozy, entière et engagée pour François Hollande. Les hommages ont dépassé les clivages politiques pour saluer le parcours de l'ex-première dame. Mais Alexis de la Fontaine, si l'histoire a longtemps retenu d'elle la silhouette de l'épouse présidentielle, droite, classique, presque rigide, c'est avant tout une femme politique à part entière que la France perd.
12: Le plus beau jour de ma vie, c'est lorsque Jacques m'a demandé d'être candidate en Corrèze. Pas son mariage, pas la naissance de ses enfants, pas l'Élysée. Cette phrase symbolise sa vraie passion, la politique. Femme de terrain et réélue jusqu'en 2015, son flair aura guidé toute sa vie et souvent celle de son mari. D'abord à la mairie de Paris, puis en 78, elle s'oppose à l'appel de Cochin, consciente de l'importance de la construction européenne. Rebelote en 97, alors à l'Élysée, elle met en garde Jacques Chirac contre le piège d'une dissolution anti et affronte en coulisses un certain Dominique de Villepin. Chirac n'écoute pas, la gauche plurielle l'emporte, la cohabitation s'installe, son instinct était le bon. 5 ans plus tard, elle voit juste encore, elle est la seule à alerter son mari sur la montée de Jean-Marie Le Pen à la veille du premier tour de la présidentielle de 2002. Sa popularité ne cesse de grandir et sa sincérité chamboule le cœur des Français. Meurtrie par la maladie de sa fille Laurence, Bernadette prend la tête des pièces jaunes avant de créer en 2004 la maison de Solène pour accueillir les adolescents en souffrance. Jacques Chirac écrivait d'elle dans ses mémoires Elle est la femme de ma vie, nous avons tant accompli ensemble. Elle rejoint aujourd'hui l'ancien président de la République à l'âge de 93 ans.
6: Alexis de la Fontaine du service politique d'Europe 1. C'est dans un lieu hautement symbolique situé entre la mairie récemment conquise par les Insoumis et la basilique de Saint-Denis, nécropole des rois de France, que Jean-Luc Mélenchon va lancer cet après-midi sa campagne en vue de la présidentielle de 2027. Premier meeting de campagne pour celui qui a tenté déjà 3 fois d'accéder à la fonction suprême. 10 000 personnes sont attendues, parmi elles les cadres de la LFI, mais également le maire de la ville, Bali Bakayoko. Feu vert pour le rachat de SFR, Bouygues Télécom, Free et Orange ont trouvé un accord avec Altice France pour reprendre les activités de l'opérateur. Coût total de la transaction, 20,35 milliards d'euros. Les salariés de SFR, quant à eux, ont été assurés que leur emploi serait garanti jusqu'à début 2029.
2: Et puis avec l'arrivée des beaux jours, Rudy, c'est aussi le retour des runs et des rodeos urbains.
6: Oui, avec tout ce que cela entraîne, les vitesses excessives, les nuisances sonores, des comportements dangereux qui agacent évidemment les riverains. Illustration dans le nord à l'Isle-et-Lanois, au sud de Roubaix, avec ce reportage du correspondant européen Maximilien Carlier.
13: À côté de ce supermarché, on voit des traces noires de freinage sur la route. Dérapage, klaxon, vitesse excessive. Dans cette zone industrielle, des runs sauvages avec des dizaines de bolides. Phénomène devenu quotidien, explique René, un riverain.
14: C'est presque tous les soirs. Hein. Et toujours, quand on a la fenêtre ouverte, on est obligé de la fermer parce que ça fait trop de bruit. Ils bousillent, ils rentrent dans les poteaux électriques. C'est usant, là, tout le temps, tout le temps.
13: Des rassemblements de grosses cylindrées qui attirent parfois plusieurs centaines de personnes, poursuit Gilles.
15: Il y a des foules le long des trottoirs, ils tournent comme des fous. C'est toujours une main qui va louper son virage et ça va tourner au carnage. Hein.
13: Selon le maire de l'Isle-et-Lanois, Charles-Alexandre Prokopovitch, des milliers de personnes sont dérangées par ces nuisances.
16: Ils embêtent les gens tous les week-ends. Il n'y a aucune amende, aucun procès verbal qui est dressé envers ces personnes. Pourtant, sur la zone d'activité, on a des caméras, mais on ne fait rien. Il n'y a pas l'envie de le faire. Ce qu'il faut attendre, c'est qu'il y ait un mort.
13: Je réfléchis à attaquer l'État pour inaction, souligne l'édile. Les riverains sont résignés et n'appellent plus la police car elle ne se déplace pas, conclut-il. Alice Lélanois, Maximilien Carlier, Europe 1.
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6: Dans l'actualité internationale, le pape Léon XIV a débuté une visite de 7 jours en Espagne. Hier, le souverain pontife va célébrer ce dimanche une messe devant plus d'un million de personnes au cœur de Madrid. Lors d'une veillée hier soir, elle a réuni 400 000 fidèles. Il a appelé à mettre fin au discours qui divise et polarise la société. Léon XIV devrait ensuite se rendre à Barcelone où il inaugurera la plus haute tour de la Sagrada Familia et puis s'envolera pour finir vers les îles Canaries pour évoquer les questions migratoires.
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2: Et oui, parce que c'est un jour spécial, vous le savez, vous pourrez suivre en direct et en intégralité la finale, messieurs, la finale simple, messieurs, sur votre radio préférée. Et hier, d'ailleurs, sur le court central, Mira Andreeva, la joueuse russe, s'est facilement imposée devant la Polonaise issue des qualifications, Maja Chwalinska.
6: 6-3, 6-2, un match à sens unique et un premier grand chelem pour Andreeva, un titre parisien remporté à seulement 19 ans. Cyril de la Morinerie, Andreeva est devenue hier la plus jeune lauréate de Roland-Garros depuis Monica Seles, c'était en 1990.
17: Après seulement 1h22 de jeu et dès sa première balle de match, Mira Andreeva exulte.
18: Je set le match, Andreeva.
17: Genou posé sur la terre battue parisienne, la numéro 8 mondiale s'offre son premier Roland-Garros. C'est le premier grand chelem de sa carrière. Plus expérimentée, plus puissante, la Russe née en Sibérie et qui s'entraîne dans le sud de la France à Cannes, s'est détachée au milieu du premier set avant de prendre définitivement les commandes. Casquette rose vissée sur la tête, la lauréate a remercié le public du cours Philippe Châtrier en français avant de poursuivre en anglais.
19: Je vous remercie pour aujourd'hui et pour 12 semaines magnifiques ici à Paris. Merci beaucoup pour votre soutien chaque jour.
20: C'est aussi un grand rêve pour moi de remporter ce tournoi et je n'arrive pas à réaliser que j'ai réussi à gagner ici. Merci d'avoir organisé un si bel événement.
17: Et c'est Marie Pierce, vainqueur à Roland-Garros en 2000, qui lui a remis le trophée avant la photo souvenir. Mira Andreeva a pris la pose avec la coupe Suzanne Lenglen dans la main droite et son chien, un bichon maltais, dans la main gauche.
6: Cyril de la Morinerie, vous l'avez dit Charles, place cet après-midi à la finale. Messieurs, vous pourrez la suivre en direct et en intégralité sur Europe 1, radio officielle du tournoi. L'Allemand Alexander Zverev, tête de série numéro 2, partira favori face à l'Italien Flavio Cobolli, tête de série numéro 10. En rugby, On connaît le nom des deux barragistes qui tenteront d'accéder aux demi-finales à l'issue d'une dernière journée complètement folle. La Rochelle a arraché son billet et affrontera le Stade français dans une semaine. L'autre barrage se disputera entre Pau et le Racing 92. Des rencontres à suivre sur Canal+. En revanche, Bordeaux-Bègle, double champion d'Europe en titre et finaliste des deux dernières éditions du Top 14, a été éliminé après sa défaite face à Clermont. À noter pour être complet que Vannes a obtenu son ticket pour le Top 14 en remportant hier la finale de Pro D2. Les Bretons qui donc retrouveront l'élite l'année prochaine.
2: On prend pour terminer, Rudy, la direction du musée Guimet à Paris.
6: Oui, est-ce que vous connaissez, Charles, le royaume de Scylla ?
2: Non, pas du tout.
6: Bon, voilà, alors c'est normal, c'est une civilisation méconnue, mais elle fut pourtant l'une des plus brillantes de l'Asie de l'Est. En 57 avant Jésus-Christ, Sébastien Bordenave a parcouru cette exposition et on réalise à quel point ce royaume de Scylla a influencé notre patrimoine.
1: Si vous n'avez jamais entendu parler du royaume du Scylla, c'est peut-être parce que le silence est d'or et que pendant près d'un millénaire, ce peuple du sud-est de la péninsule coréenne a su, comme nulle autre dynastie, utiliser l'or pour des bols, pour servir les repas, mais aussi des boucles d'oreilles à gros anneaux pour les femmes, plus fins pour les hommes. Dans les tombes royales aussi, nichées en montagne, on découvre en 1920 des couronnes d'or du 5e siècle surmontées du métal précieux imitant des bois de cerf, créant un intermédiaire 23 carats entre le ciel et la terre. En s'alliant avec la célèbre dynastie Tang, le royaume s'étend, son influence aussi. Témoins son savoir-faire en orfèvrerie, leur technique de cloisonner à grenat qui consiste à fabriquer de petites cloisons d'or à la verticale sur des parures, sur des bijoux, se retrouveront dans les tombes mérovingiennes de Saint-Denis. Dagues, colliers pectoraux, ornements de selles de cheval, statues de Bouddha, dans les trésors royaux de Corée du royaume du Scylla, l'or ne manque jamais à l'appel.
6: Sébastien Bordenave, Scylla, l'or et le sacré trésor royal de Corée, c'est à voir jusqu'au 31 août au musée Guimet à Paris.
2: C'était le journal de Rudy Sada sur Europe 1.
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0: Un ciel souvent nuageux sur le tiers nord, avec encore quelques faibles pluies localement. Au fil des heures, les éclaircies gagnent du terrain et le temps devient plus sec. Plus au sud, le soleil domine largement malgré quelques voiles nuageux. Les nuages bas présents près de l'Atlantique se dissipent rapidement en matinée et dans l'après-midi, des averses se développent sur les Alpes du Sud et les Pyrénées avec un risque d'orage vers l'est de la chaîne. En soirée, une nouvelle perturbation à bord de la Bretagne, tandis que quelques averses concernent l'extrême sud-ouest. Pour les températures, on a des minimales qui sont à 8 à Chartres, 9 à Caen, 10 à 3, 11 à Charleville-Mézières, 12 à Angoulême et dans la capitale, 14 à Marseille, 15 à Bastia, 18 à Perpignan. Les maximales, 19 à Lorient, dépasse les 20 à Saint-Brieuc, 22 à La Rochelle, 23 à Dijon et Paris, 24 à Nice, 26 à Embrun, 27 à Saint-Girons, 28 à Montpellier, 29 à Marseille, ça monte, 30 à Ajaccio et un beau 31 à Albi.
1: On est très heureux d'être avec vous sur Europe 1. Le prochain journal, ce sera dans un peu plus d'un quart d'heure, c'est-à-dire à 7h, Marilyn.
0: 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Merci d'être avec nous ce matin et merci d'avoir choisi Europe 1 matin week-end. C'est jusqu'à 9h avec
1: et
0: vous,
1: Charlie. Et d'ailleurs, les balades de Vanessa Z, Olivier Pouls arrivent dans un peu plus de 10 minutes. Avec Vanessa, nous irons à Corfou et Olivier Pouls, quant à lui, nous parlera d'un plat provençal très diététique, le tian.
0: Mais d'abord, c'est Philippe Legrand pour Une date, une histoire.
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1: Et ce matin, Philippe, vous recevez l'écrivaine franco-britannique Tatiana de Ronay. Bonjour Philippe.
3: Bonjour Charles, bonjour à tous. Retour en 2016. Bonjour Tatiana de Ronay.
4: Bonjour Philippe.
3: À bien regarder votre vie, dans tous ses coins et recoins, il y a fort à penser qu'elle ferait un roman à succès. Tatiana de Ronay, oui, votre vie est si romanesque, inattendue, intrépide, pleine de surprises et de rebondissements qu'elle mériterait plusieurs volumes. À commencer par votre famille maternelle, une famille de lords anglais, ou encore les pages de vos cahiers sur lesquels, à l'âge de 10 ans, vous écriviez déjà vos premiers livres. Tatiana de Ronay, personne n'a oublié vos best-sellers comme celui-ci. Elle s'appelait Sarah, plus de 10 millions d'exemplaires. Une adaptation au cinéma avec Christine Scott Thomas dans le rôle principal. Votre tout nouveau livre, lui, s'intitule « Les cœurs sont faits pour être brisés », une saga palpitante qui renvoie aux premières histoires d'amour de tout un chacun. Ce matin, sur Europe 1, Tatiana de Ronay, vous avez choisi de revenir sur le 23 juin 2016, le jour du vote du Brexit, le regard d'Amin Lena, le président de Deep Blue, sur l'évolution du monde, au micro d'Europe 1.
5: C'est évidemment des sujets intergénérationnels. Il y a une question de transmission qui est essentielle. Je crois qu'on a beaucoup à apprendre de nos aïeux.
3: Beaucoup à apprendre de nos aïeux. Alors, à apprendre du peuple britannique, justement, autour de cette date que vous avez choisie, Tatiana de Ronay, ce matin, le 23 juin 2016. Il s'agit très exactement du référendum sur l'appartenance du Royaume-Uni à l'Union européenne. Alors, au fond, pourquoi ce choix? Pourquoi revenir? Et je dois dire d'ailleurs que, en à peu près 15 ans d'une date, une histoire sur Europe 1, le dimanche matin, vous êtes la première à choisir cette date et cet événement.
4: Tout simplement parce que je suis franco-britannique, j'ai les deux nationalités. Et pour moi, ça a été un événement assez douloureux, presque comme le divorce de mes racines. Je suis française par mon père, anglaise par ma mère, j'ai grandi dans ces deux cultures, j'ai appris les deux langues simultanément, j'ai fait mes études en Angleterre, j'en ai fait aussi ici en France. Je parle autant anglais que je parle français à ma famille. Beaucoup de membres de ma famille vivent encore en Grande-Bretagne. Et donc j'ai choisi de revenir sur cette date parce qu'elle m'a sidérée, elle m'a glacée. Je voudrais revenir sur cette fameuse nuit du 23 juin 2016. Je ne sais pas si vous vous souvenez, mais il faisait assez chaud ce jour-là, alors qu'outre-Manche, il pleuvait des cordes, ce qui arrive assez souvent,
3: oui,
4: je vous l'accorde.
3: C'est pas inattendu, mais...
4: Je voudrais revenir sur un événement tragique. La semaine avant, quelques jours avant, il y avait eu l'assassinat terrible de Joe Cox, cette jeune députée de gauche qui était contre le Brexit et qui avait été assassinée en pleine rue par un extrémiste pour le Brexit. Et elle avait été assassinée d'une façon terrible. Ça m'avait totalement bouleversée qu'on en arrive là. Mais je reviens à cette nuit, cette fameuse nuit Il faisait chaud sur Paris.

0: Donc vous étiez en
1: France ? J'étais en France. Et ma famille anglaise m'avait dit, mais ne t'inquiète pas, nous les Anglais, on ne pourra jamais voter pour ça, ça ne va pas se faire. Mais j'avais ce sentiment, je n'étais pas tranquille. Et donc j'avais laissé la télévision allumée.
0: Vous aviez une intuition ?
1: Oui. Suite à la mort de Joe Cox, j'avais laissé la télé allumée dans le salon. Et je me levais régulièrement dans le silence de la nuit. Et je voyais d'heure en heure cette carte du Royaume-Uni devenir de plus en plus rouge. Rouge, c'était la couleur de Leave, partir, le Brexit, le bleu s'effacer. C'était vraiment qu'en Écosse ou autour de Londres qu'il subsistait. Et le matin, Philippe, c'était la douche froide. J'étais groggy. Vous avez cité ces chiffres.
0: 51,89% oui. Des votants ont fait le choix.
1: Et moi, ça m'a profondément atteinte parce que c'est vrai que je suis liée à ces deux pays d'une façon extrêmement intime. Quand on est un produit, je vous rappelle que je suis issue de deux peuples qui adorent se détester. Quand il y a des matchs de rugby, mais même rappelez-vous la guerre de 100 ans, Jeanne d'Arc,
0: beaucoup plus tard,
1: les Français adorent détester les Anglais et vice-versa. C'est un peu un sport national. C'est très difficile d'ailleurs pour moi de choisir un pays sur l'autre. Vous me demanderiez là, Tatiana, choisissez entre la France et la Grande-Bretagne, je serais incapable. Donc, je reviens à ce jour-là, je n'en revenais pas. Je me souviens d'avoir regardé David Cameron à cause de qui tout est arrivé.
0: Il est allé jusqu'au bout de ce qu'il avait annoncé.
1: Oui, il est allé jusqu'au bout et après il est parti.
0: Alors qu'il était contre.
1: Exactement. Et après, il est parti. Rappelez-vous, il a fait son speech, on va dire de défaite. Je ne sais pas comment on peut dire ça. Il est parti. Et moi, j'ai ressenti une vraie fureur envers tous ces Anglais, mes compatriotes, qui avaient décidé de quitter l'Union européenne. Je me rappelle même que j'avais un ami anglais qui a d'ailleurs rendu son passeport. Moi, je n'ai pas été jusque-là, j'ai gardé les deux. Mais c'est resté une cicatrice pour moi, ce Brexit.
0: Tatiana Drenet, vous le dites, mal vécu. Je note aussi dans votre phrase précédente une rupture, un choc. Mais vous y retournez quand même.
1: Mais
0: encore,
1: attendez,
0: parce que vous
1: évidemment
0: êtes attaché à ce pays. Il faut dire que David Cameron a été jusqu'au bout de ce qu'il avait annoncé alors qu'il était contre. Et il a ouvert une voie, Boris Johnson, qui au fond a pu défendre ce en quoi il croyait, c'est-à-dire ce Brexit qui
1: Bien
0: est arrivé.
1: Bien sûr, mais moi j'irai encore plus loin. En disant qu'aujourd'hui, vous avez dû revoir les sondages récents, 56% des Britanniques regrettent.
0: Votre actualité, elle nous emmène aussi, alors il y a un voyage hein, quand même, les cœurs sont faits pour être brisés aux éditions Albin Michel, avec ce sous-titre qui est essentiel, parce que finalement, la voie est tracée, retrouver son premier amour.
1: Je suis partie d'abord du triangle amoureux, ensuite j'en ai fait un suspense amoureux, et puis j'en ai fait aussi un testament littéraire, revenir aussi sur les traces d'un premier amour qui vous a beaucoup marqué, qu'on n'oublie pas, revenir aussi sur mes années universitaires, ressusciter les années 80, et puis rendre hommage à Oscar Wilde. Je signale que le titre de mon livre « Les cœurs sont faits pour être brisés » provient de Profondis, un texte qu'on connaît peu.
0: Merci Tatiana Drenet d'être venue ce dimanche matin sur Europe 1. Le titre de votre livre à lire, il vient de paraître aux éditions Albin Michel, « Les cœurs sont faits pour être brisés », votre date. Ce matin, vous avez choisi de revenir sur le 23 juin 2016, le référendum du Brexit. À bientôt.
1: Merci, merci Philippe.
2: Merci Philippe Legrand.
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6: 5000 personnes attendues cet après-midi à Florence, dans le Gers, pour rendre hommage à Liana, la jeune fille de 11 ans, retrouvée morte vendredi dans un silo plusieurs jours après sa disparition. L'armée américaine dit avoir abattu deux drones d'attaque iraniens qui menaçaient, selon elle, le trafic maritime dans le détroit d'Ormuz. Par ailleurs, malgré les pourparlers en cours entre Israël et le Liban, les combats continuent. Une frappe dans le sud du Liban a coûté la vie à trois soldats libanais, tandis que l'armée israélienne a annoncé la mort de deux de ses militaires. militaire. Le pape Léon XIV a commencé une visite de 7 jours en Espagne. Le souverain pontife a assisté à une veillée hier soir à Madrid devant 400 000 personnes et présidera une messe devant plus d'un million de personnes ce dimanche dans la capitale espagnole. 20,35 milliards d'euros, c'est le montant du rachat de SFR par ses trois concurrents Bouygues Télécom, Free et Orange. L'accord a été conclu hier et scelle donc un retour aux trois opérateurs. À seulement 19 ans, la jeune russe Mira Andreeva, 8e mondiale, remporte son premier Roland-Garros. C'est aussi son premier grand chelem. Place cet après-midi à la finale, messieurs, Alexander Zverev défie l'Italien à Flavio Cobolli. Finale à suivre en direct et en intégralité sur Europe 1, la radio officielle du tournoi.
2: Zverev, Cobolli, merci beaucoup Rudy Sada. On vous retrouve à 7h30 parce qu'à 8h ce sera Margot Siffer et à 7h également dans 8 minutes.
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4: Soyez les bienvenus, merci d'être avec nous et merci d'avoir choisi Europe 1 Matin pour vous réveiller. On vous accompagne jusqu'à 9h avec Charles L'Huillier.
2: Et on va retrouver nos amis des balades, Vanessa Zah, Olivier Pouls. Bonjour à tous les deux.
4: Bonjour.
8: Bonjour tout le monde.
4: Bonjour à tous.
2: Vanessa Zah, Olivier Pouls et Vanessa, ce matin, vous nous proposez une escapade en Grèce, mais loin des Cyclades. Oui. On s'envole pour Corfou, une île grecque aux airs vénitiens, en pleine mer Ionienne.
9: Et qui a beaucoup d'avantages. J'aime beaucoup les Cyclades, hein, oui. Mais voilà, il y a des petits plus quand même du côté de Corfou. Le voyage déjà est pas hyper cher, c'est pas excessif. EasyJet propose en plein été des vols tous les jours au départ de Roissy à partir de 55 €. Et on n'est pas obligé de se lever à 6h du matin pour le prendre. Génial. Donc c'est simple d'accès, on n'a pas besoin d'attendre X heures le ferry à Athènes sous le Cagnard pour rejoindre les îles. Et en plus, on entend parler anglais. Parce que c'est vrai que malheureusement, ouais, dans les Cyclades, dans beaucoup d'îles maintenant, on entend de plus en plus parler français. Oh, voilà, ouais, un peu trop, on est d'accord. Voilà. Alors c'est un autre charme, hein. Il n'y a aucune maison blanche, on est plus dans des touches de couleurs, donc à la vénitienne. C'est très élégant. Et pourquoi ? Parce que Corfou, c'est finalement l'île la plus européenne de Grèce. On a un mélange de cultures que vous allez retrouver aussi en gastronomie pour notre cher Olivier. L'île, elle a été occupée par les Vénitiens pendant 4 siècles, puis les Anglais, puis les Français. Donc finalement, quand vous baladez à Corfou, de manière très harmonieuse, vous allez passer sous des arcades à la française, en même temps à côté d'un palais pompéien, et juste en face d'une forteresse vénitienne. Et pourtant, on est en Grèce, oui, parce qu'on est quand même sur l'île où Ulysse se serait réfugié pour échapper donc aux tempêtes.
4: Et une île de légende, il y en a d'autres ailleurs, et vous avez trouvé un très bel hôtel qui résume toute l'identité de l'île.
9: Exactement, Lanxana Corfou Resort and Spa. Là, on sent vraiment l'inspiration vénitienne dans l'architecture des petites villas, notamment. Le resort est fondu dans la nature, il est accroché à la colline. Elle est importante, cette nature, hein, dans l'île. On la surnomme l'île d'Émeraude. La vue sur la mer est assez spectaculaire. Il est très bien situé puisqu'il est entre Corfou et Achilléon. Achilléon, c'est le palais de Sicile, l'impératrice, qu'elle y venait souvent pour se refaire une santé. Et oui, en effet, Corfou, c'est une île où on se fait du bien. Il y a des randonnées à pied, à cheval, ce que propose aussi Lanxana, avec entre autres une autre activité, le tour de l'île en bateau, parce que beaucoup de criques, de plages sauvages et de grottes ne se découvrent que par la mer, voilà. Puis ne manquez pas le canal d'amour. Il y a un peu de monde, hein, mais la légende dit que de le traverser à la nage assure de connaître le grand amour. Amis. Et l'hôtel, évidemment, on peut y rester. La petite plage du Beach Club est chouette. Le restaurant grec pour la pêche du jour, impeccable. Et puis, c'est le plus haut rooftop de Corfou qui vous fait tourner la tête à l'italienne.
2: Bon, et alors, Olivier Pouls, la gastronomie, vous nous parlez du thion
8: matin. Thion, oui, ça vaut mieux que deux, tu l'auras.
2: Et effectivement.
8: Exactement. Alors, quand
2: je n'aurais pas osé.
8: Quand on pense à ce plat, évidemment, ces légumes qui mijotent au four des tomates, des courgettes, des aubergines, de l'oignon. Et pourtant, le mot thion, en fait, ne désigne pas la préparation, ça désigne au départ le plat en terre cuite dans lequel il est préparé. Vous savez, comme la tagine, la paella, par exemple. C'est un terme qui remonte à l'Antiquité, qui trouve évidemment ses recettes dans le bassin méditerranéen. Mm-hmm. On y mettait les produits disponibles selon les saisons. Et moi, je vais en faire un ce week-end, figurez-vous.
2: Ah oui ?
8: Alors, je vais vous donner la recette. Vous prenez un grand plat qui va au four et vous allez, les légumes d'été, ça y est, ça commence, on peut les trouver, hein, des courgettes, des tomates, de l'aubergine, un oignon, deux gousses d'ail, un peu d'huile d'olive, des herbes de Provence, sel, poivre. Donc, on préchauffe le four à 180 degrés, on émince l'oignon, on le répartit dans le fond du plat, et puis on taille assez finement tous nos légumes, hein, l'aubergine, la tomate, les courgettes, tout ça en rondelles, et on alterne, on s'amuse, ça fait un petit jeu de couleurs assez amusant. L'ail haché par-dessus, un beau trait d'huile d'olive, sel, poivre, et ensuite on laisse cuire doucement, tranquillement, dans ce four à 180 degrés, pendant une cinquantaine de minutes. Il faut que les légumes soient bien fondants, légèrement, parfois un peu gratinés par le dessus, c'est délicieux.
9: Bon, moi je viens chez vous.
2: Bon,
9: je veux ma leçon à midi.
2: Vous nous en ramenez demain matin, lundi, à la machine à café.
8: Voilà, c'est ça.
2: On compte sur vous, Olivier Pouls. Merci les amis.
4: Bon réveil et bon dimanche, chers auditrices et auditeurs d'Europe 1. Merci d'être là avec nous, Europe 1 Matin Week-end, avec Charles Huillier. Ça continue jusqu'à 9h et le journal de 7h, c'est dans 5 minutes, Charles.
2: Oui, même 2 minutes, hein, cela va arriver très vite. L'émotion, le recueillement, la colère également dans la commune de Puy-Casquier, là où le corps de Liana a été retrouvé. Europe 1 s'est rendu sur place, vous l'entendrez. Je rappelle aussi qu'une marche blanche aura lieu à 15 km de Puy-Casquier, c'est-à-dire à Fleurance. Marche blanche, bien sûr, en hommage à la fillette. Ce sera cet après-midi. Et puis, beaucoup plus légèrement, dans ce journal de 7 heures, nous évoquerons la finale de Roland-Garros, Zverev, Koboli, prise d'antenne dès 14h sur Europe 1, car votre radio préférée vous fera vivre en direct et en intégralité cette rencontre. Et notez que ce sera Cyril de la Morinerie, Axel May et notre consultant Cédric Pioline qui seront là pour vous narrer les exploits de nos deux finalistes cet après-midi, Marilyn.
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2: Et dans les minutes qui viennent, c'est-à-dire juste après le journal de 7 heures qui ne va plus tarder, nous accueillerons Maître Roland Pérez. Nous connaissons tous les évaluations professionnelles, oui, ces entretiens annuels avec d'autres employeurs. Roland nous expliquait qu'il y a certains critères d'évaluation qui seront et qui sont déjà interdits car trop éloignés du champ purement professionnel. On n'oublie pas non plus la pop culture de Mathieu Alterman qui arrivera juste après, et juste après justement ce journal de 7 heures tout de suite. Merci à tous d'être avec nous sur Europe 1.
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2: L'ambiance est lourde à Puy-Casquier dans le Gers, où le corps de la jeune Liana, 11 ans, a été découvert jeudi. 5000 personnes sont attendues cet après-midi à Fleurance pour une marche blanche en hommage à la collégienne. Europe 1 est sur place. Elle a été l'une des premières dames préférées des Français. Bernadette Chirac est décédée vendredi soir à l'âge de 93 ans. Pluie d'hommages depuis donc toute la France et de la part du monde politique, et registre de condoléances mise à disposition du public à Paris. On y reviendra. Et puis Europe 1, radio officielle de Roland-Garros, l'Allemand Alexander Zverev, troisième joueur mondial, n'est plus qu'à une marche de son rêve. Jamais titré en grand chelem, il espère remporter dès cet après-midi la Coupe des Mousquetaires. Ce sera face à l'invité surprise, l'Italien Flavio Koboli, 14e joueur mondial. La tendance météo avec vous, Marilyn Hérault.
4: Ah, ce dimanche s'annonce plus ensoleillé qu'hier, une journée calme et particulièrement agréable nous attend, avec des températures entre 5 et 31 degrés. Bulletin complet juste après le journal.
2: Europe 1. Le journal de 7 heures est présenté par Margot Siffer. Bonjour Margot.
11: Bonjour Charles, bonjour à tous. L'émotion est vive dans le Gers après la mort de la jeune Liana. 5000 personnes attendues cet après-midi à Fleurance pour une marche blanche. Et dans le petit village de Puy-Casquier où son corps a été retrouvé, les habitants sont toujours sous le choc. Charles Bouchard, envoyé spécial dans le Gers, est allé à leur rencontre pour Europe 1.
12: C'est à moins d'1 km du centre de Puy-Casquier que le corps de Liana a été retrouvé. Devant le petit commerce du village, les habitants peinent à réaliser.
13: Ouais, ça fait un choc quand on est au milieu de nulle part.
12: Thomas, 28 ans, a toujours vécu à Puy-Casquier.
13: Même dans un petit village comme le nôtre, d'apprendre qu'on peut découvrir ce genre de choses, et ça nous ramène bien fortement à la réalité, comme quoi tout le monde n'est pas à l'abri. On est en sécurité nulle part, et ça fait peur.
12: Les 400 habitants passent chaque jour devant le silo à grains où le corps a été découvert. Enzo y a même travaillé.
14: J'ai déjà livré à ce silo agricole. J'arrivais pas à me dire qu'il y avait une pauvre petite fille qui a pu vivre des choses affreuses ici, quoi. C'est impensable, quoi.
12: Le choc aussi pour Nathalie qui s'est promenée avec son petit-fils.
15: C'était sécurisé, il n'y avait pas de voiture, il n'y avait rien, il pouvait faire du vélo. Il faudrait arriver à le raser, ce silo, qu'il n'y ait plus de traces. Qu'après, les parents ou la municipalité décident de mettre, comme on fait des fois, quelque chose.
12: Face au choc, le maire du village, Louis Turki, a décidé d'organiser une rencontre entre habitants mercredi soir.
16: J'ai ressenti que les Puy-Casquerois avaient besoin d'en parler pour rendre hommage à la petite fille.
12: En attendant cet hommage, certains iront aujourd'hui à la marche blanche organisée à Fleurance.
11: Charles Bouchon, envoyé spécial d'Europe 1 dans le Gers.
2: Et en réaction au dysfonctionnement, voire au fiasco judiciaire, le président des Républicains, Bruno Retailleau, veut créer une cour disciplinaire de la magistrature.
11: Elle viendrait remplacer l'actuel Conseil supérieur de la magistrature, dont les mécanismes de sanction, d'après lui, ne fonctionnent pas. Cette nouvelle cour pourrait être composée d'un collège de citoyens désignés par un tirage au sort et qui siégerait aux côtés de magistrats et de personnalités qualifiées. Alors, est-ce une bonne proposition? Eh bien, vous nous donnez votre avis sur le site et l'application Europe 1.
2: Et de cela, je parlerai avec mon premier invité de la matinale. Ce sera Éric Schall, délégué général UDI. Et il sera mon invité à 8h10. Dans le reste de l'actualité, ce projet de loi, pour lutter contre le racisme et l'antisémitisme qui sera présenté le 1er juillet prochain au Conseil des ministres.
11: L'annoncière d'Aurore Berger avec comme objectif d'envoyer un signal républicain et de concorde qu'elle juge absolument essentiel à un moment de la présidentielle. Le texte prévoit notamment d'élargir le délit de négationnisme ou encore d'introduire une peine d'inéligibilité pour les infractions les plus graves, à savoir l'antisémitisme, le racisme, le négationnisme ou encore l'apologie de crimes de guerre ou contre l'humanité.
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2: On l'a appris hier matin, Bernadette Chirac nous a quittés vendredi soir à l'âge de 93 ans.
11: Elle s'est éteinte paisiblement et entourée des siens, a fait savoir Claude, sa fille, veuve de Jacques Chirac. Elle était aussi une femme indépendante et engagée. L'ancienne première dame avait su se faire un prénom, Caroline Baudry.
17: Bernadette, allure classique inoubliable, rencontre Jacques sur les bancs de Sciences Po. Ils se marient en 1956 et forment un duo politique. Élue conseillère générale en Corrèze de 1979 à 2015, elle est l'unique première dame à exercer un mandat. C'est Jacques Chirac qui lui apprend à faire campagne.
18: Le fait d'avoir milité à ses côtés, elle m'a beaucoup aidée, bien sûr.
19: Et de l'avoir vu faire.
18: C'est plus difficile de dire voter pour moi que voter pour mon mari. Ça revient à dire c'est moi le meilleur. Et ça, c'est pas facile.
17: Bernadette Chirac devient première dame en 1995.
18: C'est un honneur d'être la femme du président de la République française. Ça a changé ma vie parce que ce sont des activités multiples à l'Élysée.
17: Parmi lesquelles l'opération Pièce jaune. Bernadette Chirac conquiert le cœur des Français. En 2002, elle appelle à faire barrage au Front national de Jean-Marie Le Pen qui affronte son époux au second tour de l'élection présidentielle.
20: Trop de gens sont allés à la plage, on en a vu à la télévision le jour du premier tour. Dans une démocratie, on doit s'exprimer, on a la chance de pouvoir voter. C'est un devoir, choisissez bien.
17: Après l'Élysée et contre l'avis de son mari, elle soutient Nicolas Sarkozy. Malgré les désaccords, les adultères connus, mon mari est toujours revenu au point fixe, résumait-elle dans son livre Conversation, écoulé à plus de 300 000 exemplaires.
11: Caroline Baudry pour Europe 1. Et peu après l'annonce du décès de Bernadette Chirac, un registre de condoléances a été installé à la maison de l'Élysée en face du palais présidentiel. Des dizaines de personnes sont venues hier après-midi écrire un mot en hommage à l'ancienne première dame. Laura Legault les a rencontrées pour Europe 1.
21: J'ai écrit « Merci Bernadette ». Pour votre gentillesse et votre bravoure. Jacques Chirac, sans elle, il n'aurait pas eu les mêmes forces de conviction, je pense. Il a dû faire beaucoup de choses grâce à elle. Sans elle, la vie politique en France n'aurait pas été la même.
22: J'ai écrit un mot de condoléances pour la France et pour ses proches. Je pense que c'était une femme forte. Elle me rappelait beaucoup Eleanor Roosevelt par rapport au combat qu'elle avait choisi de mener quand elle était première dame.
23: Bernadette, c'était la France pour moi telle qu'on la connaissait à l'époque des grands présidents, ce que je viens d'écrire d'ailleurs dans mon petit message, parce que c'était un couple de présidents, c'était vraiment eux deux qui menaient la France, ils étaient respectés.
11: Des témoignages recueillis par Laura Legault pour Europe 1 et nombreuses sont les personnalités politiques de droite et de gauche qui saluent également les engagements politiques et associatifs de Bernadette Chirac. François Hollande parle d'une femme obstinée, volontaire et surtout indépendante. Elle m'a beaucoup aidée, reconnaît Brigitte Macron. Hillary Clinton dit aussi avoir été inspirée par l'engagement politique de l'ancienne Première Dame.
2: Dans le reste de l'actualité, le secrétaire américain à la Défense, Pete Hegseth, en Normandie hier pour commémorer les 82 ans du débarquement.
11: S'il a finalement annoncé à participer à la cérémonie internationale organisée dans le Calvados. Le secrétaire américain à la Défense s'est recueilli au cimetière de Colville-sur-Mer. L'occasion pour lui d'appeler à nouveau les Européens à en faire davantage pour leur défense et à maintenir un lien uni avec les États-Unis.
0: Nous restons aux côtés de nos alliés et nous attendons de nos alliés qu'ils soient capables et prêts à se tenir à nos côtés. Les héros de 1944 l'ont fait et puissions-nous en faire autant. La paix n'est assurée que par la force, et c'est une force de part et d'autre de l'Atlantique, consolidée par la préparation des capacités militaires partagées et une volonté politique inébranlable.
11: Le secrétaire américain à la Défense a noté que la guerre américano-iranienne est entrée ce dimanche dans son 100e jour. Washington dit avoir abattu de drones iraniens qui menaçaient le détroit d'Ormuz.
2: Ouverture ce matin des bureaux de vote en Arménie pour les législatives.
11: Un scrutin à valeur de test pour l'orientation pro-européenne du Premier ministre Nicole Pachinian. En tête dans les sondages, il a choisi de se tourner vers l'Occident aux grandes dames de Moscou. Fin mai, Donald Trump avait dit lui apporter son soutien complet et total.
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2: Eh bien oui, parce qu'on prend tout de suite la direction de la Porte d'Auteuil, Margot, avec cette finale messieurs inédite cet après-midi.
11: Après trois échecs en finale de Grand Chelem, le numéro 3 mondial Alexander Zverev tient l'occasion rêvée de décrocher son premier titre majeur. L'Allemand devra pour cela venir à bout de l'Italien Flavio Cobolli, 14e joueur mondial qui rêve lui aussi de décrocher pour la première fois la Coupe des Mousquetaires, Axel May.
1: À 29 ans, Alexander Zverev est installé depuis de longues années dans le top niveau du tennis mondial. Mais s'il a déjà disputé trois finales de Grand Chelem, il n'en a remporté aucune. La quatrième tentative sera-t-elle la bonne face à son adversaire Flavio Cobolli, moins bien classé ? Ancien directeur de Roland-Garros, Guy Forget est actuellement consultant à la télévision.
3: L'enjeu, il est énorme pour les deux, bien sûr. Cobolli, c'est une vraie première. Mais il progresse à vitesse grand V. Quant à Zverev, après toutes ses finales perdues, il se dit que c'est maintenant ou jamais.
1: Il devrait donc y avoir de la tension cet après-midi entre l'Allemand numéro 3 mondial qui pourra s'appuyer sur son service dévastateur et l'Italien qui, à 24 ans, n'avait jamais dépassé les quarts de finale en grand chelem avant ce Roland-Garros. L'expérience est donc clairement du côté de Zverev, mais la grande incertitude du sport fait que Cobolli, 14e mondial, pourrait très bien soulever lui aussi la Coupe des Mousquetaires. Reste à espérer pour les spectateurs que l'affrontement entre les deux joueurs soit à la hauteur de l'événement.
11: Axel May pour Europe 1. Je rappelle que cette finale est à suivre dès 14h sur Europe 1, radio officielle du tournoi, avec notamment notre consultant tennis Cédric Pioline.
2: Ouais, prise d'antenne dès 14h effectivement. Et puis du rugby, 26e et dernière journée de la saison régulière de Top 14 hier.
11: Le stade toulousain et Montpellier directement qualifiés pour les demi-finales qui seront à suivre sur Canal+. La Rochelle qui s'offre un ticket pour les barrages en s'imposant 27-22 contre le Stade français. Et puis Clermont éliminé, mais qui s'en sort avec les honneurs en venant à bout 34-31 de l'Union Bordeaux-Bègles. C'est la première fois depuis 2019 que le club girondin rate la phase finale.
2: C'était le journal de Margot Siffer sur Europe.
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2: Marilyn Hérault, après une bonne semaine de grisaille, le soleil revient enfin.
4: Ah oui, même si ce matin les nuages dominent encore sur le nord du pays et peuvent laisser échapper quelques gouttes. L'amélioration progresse cependant au cours de la journée, avec davantage d'éclaircies et un temps plus stable du sud-ouest à la Méditerranée. Le soleil reste généreux, simplement atténué par moments par des nuages élevés et les brouillards et nuages bas atlantiques se résorbent rapidement. En seconde partie de journée, des averses se forment sur les reliefs des Alpes du Sud et des Pyrénées, mais mais très localisée. Et en fin de journée, une perturbation se rapproche de la Bretagne. Pour les températures, on aura dans les minimales 9 à Aurillac, 12 à Brest et Paris, 14 à La Rochelle, 16 à Avignon. Mais cet après-midi, on dépasse 20 à Cherbourg, 22 à Chartres, 24 à Bourges, 28 à Grenoble, 30 à Nîmes et 31 à Carcassonne. Ouais, ça va être bon.
2: Très très bien.
4: Pas
2: ça, ni trop chaud,
4: mais agréable.
2: Ni trop froid, exactement.
4: Agréable.
2: Merci Marine. Allez, restez bien avec nous sur Europe 1. Vous connaissez forcément, vous qui nous écoutez, ces entretiens d'évaluation professionnelle. C'est généralement tous les ans avec votre employeur. Eh bien, votre employeur a-t-il le droit d'évaluer certains critères humains, comme la sympathie ou l'honnêteté? C'est la question qu'on se posera avec Maître Roland Pérez dans sa chronique « Ai-je le droit ?» d'ici 10 minutes. On n'oublie pas non plus la pop culture de Mathieu Alterman qui arrivera juste après. À tout de suite sur Europe 1.
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4: Europe 1, il est 7h14. Merci de vous réveiller avec Europe 1 matin week-end. C'est votre rendez-vous. Ai-je le droit maintenant avec Roland Pérez sur Europe 1.
2: Oui, notre avocat préféré qui chaque week-end nous apporte son expertise. Bonjour Roland.
29: Et bonjour Charles, bonjour à tous.
2: Alors Roland, aujourd'hui on parle d'un sujet qui concerne beaucoup de salariés et d'employeurs, les fameux entretiens d'évaluation au travail. Généralement c'est une fois par an. Peut-on vraiment tout évaluer, Roland, chez un salarié?
29: Justement, non, Charles. C'est tout l'intérêt d'une décision récente rendue par la Cour de cassation. Elle rappelle qu'un employeur ne peut pas utiliser n'importe quel critère pour évaluer un salarié. L'évaluation professionnelle doit rester encadrée, objective et surtout liée au travail.
2: Alors pourquoi donc cette affaire est-elle arrivée devant les juges?
29: Parce qu'un syndicat a attaqué un employeur en justice à propos de son dispositif d'évaluation appelé procédure d'entretien de développement individuel. Sur le papier, l'idée semblait classique, faire le point avec les salariés. Mais en réalité, les fiches d'entretien contenaient aussi des éléments portant sur la personnalité.
2: Alors, personnalité, ça veut dire quoi?
29: On parle de termes comme ambition, persévérance, optimisme ou encore honnêteté, bon sens. L'entreprise avait même une rubrique intitulée « Évaluation des compétences comportementales groupe ».
2: Bon, ça fait un petit peu peur. Alors, ça peut sembler positif de prime abord. Après tout, une personne ambitieuse ou persévérante, c'est plutôt une qualité, nous, au sein d'une entreprise.
29: Vous avez raison, mais le problème juridique n'est pas là. Le vrai sujet, c'est de savoir si ces critères permettent d'évaluer le travail de façon suffisamment précise, objective et pertinente, comme le prévoit la loi. Quand on commence à noter l'honnêteté ou le bon sens, on s'éloigne du poste occupé pour entrer dans une appréciation très subjective, je dirais presque morale.
2: Donc le syndicat, en fait, a estimé que l'employeur allait trop loin.
29: Exactement, et les juges lui ont donné raison, figurez-vous. La cour d'appel a considéré que le dispositif était illicite et elle a interdit à l'employeur de l'utiliser.
2: Alors,
29: de l'utiliser.
2: Pourquoi la cour d'appel, Roland, a-t-elle été aussi sévère, en fait ?
29: Parce qu'elle a relevé, en fait, plusieurs problèmes. D'abord, la partie consacrée aux compétences comportementales ne pouvait pas être considérée comme accessoire. Ensuite, il était impossible de savoir dans quelle proportion ces critères entraient réellement dans l'évaluation globale.
2: Et en clair, on ne savait pas combien valait cette partie entre guillemets, cette partie dans la note finale.
29: Ouais, et c'est pour ça que la Cour a dit que c'était une incertitude qui posait problème. Si on ne sait pas quelle place occupent ces critères dans la décision finale, ouais, il devient difficile de garantir un système d'évaluation suffisamment objectif, impartial, on pourrait dire neutre.
2: Ouais, donc c'est pas seulement une question de vocabulaire, c'est aussi une question de méthode.
29: Oui, le vocabulaire est important, mais la méthode l'est tout autant. Une entreprise doit pouvoir démontrer que ses critères d'évaluation sont liés à l'activité professionnelle et qu'ils sont utilisés de manière claire.
2: Et qu'a dit la Cour d'appel sur les mots eux-mêmes, les mots comme optimisme ou bien honnêteté?
29: Elle a estimé que ces termes avaient une connotation moralisatrice. Autrement dit, ils renvoient davantage à la personne qu'au travail. Ils apparaissent aussi comme trop vagues et trop imprécis, dit la décision, pour établir un lien direct, suffisant et nécessaire avec justement l'activité des salariés.
2: Donc on ne peut pas demander à un salarié d'être, je cite, sympathique ou optimiste.
29: Alors, il faut un peu nuancer quand même. Oui. Une entreprise peut bien sûr s'intéresser à certaines qualités comportementales utiles au poste, travailler en équipe, s'adapter, communiquer, animer un groupe, encadrer une équipe, mais ces qualités doivent être formulées de manière, on va dire, concrète et surtout en lien direct avec le métier.
2: Bien sûr, et la Cour de cassation, elle a validé l'analyse de la Cour d'appel?
29: Et oui, elle a approuvé même. Mais elle rappelle que les entretiens individuels doivent reposer sur des critères précis, objectifs et pertinents, et non sur des qualités morales.
2: Précis, objectifs et pertinents, alors ça veut dire quoi en pratique ?
29: Ça veut dire que ce critère doit être compréhensible, mesurable ou au moins observable et directement rattaché au poste. Alors je vous donne un exemple, la capacité à gérer un dossier, à respecter un délai, à animer une équipe, à résoudre un problème technique, à collaborer avec d'autres services, ce sont des éléments professionnels concret.
2: Merci beaucoup Roland Pérez pour cet éclairage, la chronique H2 Droit avec vous.
29: Merci.
4: 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Il est 7h18 sur Europe 1.
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2: Avec Margot Siffer.
11: 5000 personnes attendues cet après-midi à Florence, dans le Gers, en hommage à l'INA. Plusieurs collectifs, associations et personnalités appellent aussi à des rassemblements demain soir devant le ministère de la Justice et les tribunaux. Ils dénoncent, je cite, l'injustice de trop. Plus dommage après la disparition de Bernadette Chirac. Emmanuel Macron salue une grande dame de cœur qui a marqué notre histoire. François Hollande parle d'une femme obstinée, volontaire et surtout indépendante. Hillary Clinton dit avoir été inspirée par son engagement politique. Et puis les rues de la Principauté accueille cet après-midi le Grand Prix de Monaco. C'est l'Italien Kimi Antonelli qui partira en pole position. Départ de la course dès 15h à suivre en direct et en intégralité sur Canal+.
2: Merci Margot.
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4: Vous êtes bien dans Europe 1 Matin Week-end. Merci d'être avec nous jusqu'à 9h et dans 10 minutes, ce sera le retour de l'info.
2: Oui, dans le journal de 7h30, nous évoquerons la disparition de Bernadette Chirac, bien plus qu'une première dame. Elle est pour l'instant la seule femme de président à avoir eu un mandat électoral. Elle qui, rappelez-vous, sillonnait les routes de Corrèze pour faire campagne à bord de sa 205 rouge. Personne n'a oublié ces images pleines de symboles. Nous y reviendrons.
4: Mais avant le retour de l'info à 7h30, la pop culture est sur Europe 1.
2: Oui, bonjour Mathieu Alterman.
12: Bonjour Charles, bonjour tout le monde.
2: Alors, Earth, Wind and Fire et Kylie Minogue sont de retour dans des documentaires événements. C'est un mélange assez hétéroclite.
12: Oui, c'est ce qui est assez cocasse, hein, parce qu'en apparence, tout oppose ces deux artistes. D'un côté, Earth, Wind and Fire, groupe américain né à la fin des années 60, issu du jazz, monument du funk, de la soul et du disco. De l'autre, Kylie Minogue, ancienne héroïne de feuilleton australien, devenue l'une des plus grandes stars de la pop mondiale. Et pourtant, ils ont un point commun. Ils ont traversé les décennies sans jamais disparaître de nos enceintes. Et cette année, leurs histoires sont racontées dans deux documentaires événements. D'abord, Earth, Wind & Fire. Le groupe a droit à un documentaire produit par HBO et réalisé par Questlove, le musicien des Roots, déjà oscarisé pour Summer of Soul.
2: Quand
12: on entend ce titre, on pense immédiatement à la joie. Mais derrière cette musique solaire se cache un personnage extraordinaire, Maurice White. Avant de révolutionner la musique populaire, il était batteur de jazz à Chicago et jouait notamment avec le pianiste Ramsey Lewis. C'est ce bagage jazz qui explique la sophistication incroyable des arrangements d'Earth, Wind & Fire. Maurice White voulait réunir Duke Ellington, Sly Stone et la spiritualité africaine dans un même projet. Le résultat, plus de 90 millions de disques vendus dans le monde, 9 Grammy Awards et des chansons devenues universelles.
2: Magnifique.
12: Le documentaire revient aussi sur la personnalité visionnaire de Maurice White, disparu en 2016, qui rêvait d'élever les consciences autant que de faire danser les foules.
13: Et puis il y a Kylie Minogue qui a connu une trajectoire totalement différente.
12: Oui, parce qu'à la fin des années 80, personne ne pariait vraiment sur elle. Hein. Kylie est alors la jeune vedette d'un feuilleton australien intitulé Neighbours, voisin. Ses premiers tubes sont fabriqués par la célèbre usine à succès britannique Stock Aitken et Waterman. Ah oui.
13: 87, je crois.
12: Exactement, le public adore, mais les critiques beaucoup moins. On la considère alors comme une pop star jetable. Sauf que Kylie va déjouer tous les pronostics. Le documentaire Netflix, en 3 épisodes, raconte justement cette métamorphose. Comment cette chanteuse supposée éphémère est devenue une artiste respectée, vendant plus de 90 millions d'albums et cumulant aujourd'hui plusieurs milliards d'écoutes en streaming. Elle va travailler son image, prendre des risques, collaborer avec le très respecté Nick Cave. Elle renaît définitivement au début des années 2000 avec Can't Get You Out of My Head, l'un des plus grands tubes du début du 21e siècle. Le documentaire revient également sur son combat contre le cancer du sein en 2005, une épreuve qui bouleverse sa vie mais renforce encore le lien très particulier qu'elle entretient avec son public.
13: Et d'ailleurs, Kylie a toujours eu une affection particulière pour Paris.
12: Absolument, elle y séjourne régulièrement depuis les années 80, elle y vit simplement et sort dans les rues et restaurants comme tout le monde. D'ailleurs, dans le documentaire, lorsqu'elle parle de Paris, elle ne décrit pas une carte postale touristique mais une ville dans laquelle elle aime se promener anonymement. C'est assez rare pour une star de cette dimension et c'est peut-être ce qui la rapproche de Earth, Wind & Fire, car au-delà du succès, ils ont su conserver une forme d'authenticité.
13: Bon alors pourquoi, et ça c'est la question à 100 000 euros Mathieu, pourquoi ces documentaires arrivent-ils seulement maintenant en fait?
12: Parce que nous sommes à l'âge d'or du documentaire musical, après les Beatles, David Bowie, Billy Joel, Tina Turner, les Bee Gees ou Céline Dion, le public veut comprendre ce qui se cache derrière les chansons qu'il connaît par cœur. Et ces deux histoires racontent finalement la même chose, hein, comment un batteur de jazz visionnaire venu de Chicago et une actrice australienne de soap opera sont devenus des icônes mondiales. Maurice White rêvait d'élever les consciences grâce à la musique. Kylie Minogue voulait faire danser le monde. 50 ans plus tard, ils ont réussi l'un et l'autre. Et c'est pour ça qu'on continue à raconter leur histoire. Comme

0: la
1: bon
0: funk.
1: Dimanche.
0: Oui, la funk, la soul, la pop réunie. Merci beaucoup Mathieu Alterman.
2: 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On continue encore en musique avec une nouveauté Europe 1, c'est Claudio Capeo et son nouveau single « Qu'est-ce qu'il me restera ?» Bon réveil et bon dimanche sur Europe 1.

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1: C'était « Qu'est-ce qu'il me restera » de Claudio Capeo, extrait de son nouvel album « Nouveau souffle » et c'est une nouveauté Europe 1. Charles Huillier, dans quelques minutes, ce sera le retour de l'info dans Europe 1 Matin Week-end.
2: Oui, 5000 personnes attendues pour la marche blanche en hommage à Liana dans le Gers cet après-midi. Europe 1 est allé sur place à la rencontre des habitants de Florence. Et puis, beaucoup plus légèrement dans ce bulletin d'information à 7h30, nous nous projetterons sur la finale simple messieurs cet après-midi à Roland. Rencontre à suivre pour rappel en intégralité sur Europe 1, prise d'antenne à 14h, match à 15h. Et puis juste après ce journal de 7h30, par ici les sorties, Nicolas Caro, Sébastien Bordenave, Laura Tenougi qui nous parlera d'une application qui fait rêver, hein, ce sont les beaux jours, et qui n'a jamais rêvé d'emprunter plutôt que d'acheter.
1: Ah oui.
2: Si on peut par exemple emprunter un barbecue plutôt que d'aller en magasin en acheter un à 500 €, je prends, et c'est pareil pour le Karcher, l'aspirateur.
1: Génial.
2: La machine à gaufres, c'est le principe d'un site de partage entre particuliers dont nous parlera Laura. Et cette chronique, ce sera dans 15 minutes après le journal. À tout de suite.
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2: Et dans l'actualité à 7h30, intransigeante, engagée, visionnaire, les mots ne manquent pas pour saluer la vie, l'œuvre de Bernadette Chirac. L'ex-première dame s'est éteinte vendredi soir à l'âge de 93 ans. On reviendra sur son parcours politique, le parcours politique de celle qui était sans doute bien plus que l'épouse de Jacques Chirac. 5000 personnes attendues cet après-midi à Florence, dans le Gers, pour une marche blanche en mémoire de Liana, 11 ans. La jeune fille a été retrouvée morte jeudi. Sur place, l'émotion se mêle à la colère, vous l'entendrez. Et puis, beaucoup plus légèrement, jour de finale à Roland-Garros, après le sacre hier de la Russe Andreeva, 19 ans chez les dames. Place à la finale, messieurs, match à suivre en direct et en intégralité sur Europe 1, radio officielle du tournoi. L'Allemand Alexander Zverev partira bien sûr favori face au 14e mondial, l'Italien Flavio Cobolli. L'analyse à suivre du consultant européen Cédric Pioline en fin d'édition. La tendance météo avec vous, Marie-Line Hérault.
1: Ah, le soleil sera davantage au rendez-vous ce dimanche, plus qu'hier. L'ambiance restera calme et très agréable. Des températures de 5 à 31 degrés. Tous les détails dans le bulletin météo après le journal.
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11: Bonjour Charles, bonjour à tous. Une grande dame de cœur qui a marqué notre histoire. C'est par ces mots qu'Emmanuel Macron a salué la mémoire de Bernadette Chirac, née Bernadette Chaudron de Courcelles. François Hollande se souvient d'une femme entière et engagée. Nicolas Sarkozy souligne son humour et sa fidélité. De la Corrèze à Paris, la disparition à 93 ans de l'ancienne première dame provoque une pluie d'hommages. Mais Alexis de La Fontaine, si l'histoire a longtemps retenu d'elle la silhouette de l'époque, l'épouse présidentielle, droite classique, presque même rigide. C'est avant tout une femme politique à part entière que perd la France aujourd'hui.
0: Le plus beau jour de ma vie, c'est lorsque Jacques m'a demandé d'être candidate en Corrèze. Pas son mariage, pas la naissance de ses enfants, pas l'Élysée. Cette phrase symbolise sa vraie passion, la politique. Femme de terrain et réélue juste en 2015, son flair aura guidé toute sa vie et souvent celle de son mari. D'abord à la mairie de Paris, puis en 78, elle s'oppose à l'appel de Cochin, consciente de l'importance de la construction européenne. Rebelote en 97, alors à l'Élysée, elle met en garde Jacques Chirac contre le piège d'une dissolution anti et affronte en coulisses un certain Dominique de Villepin. Chirac n'écoute pas, la gauche plurielle l'emporte, la cohabitation s'installe, son instinct était le bon. 5 ans plus tard, elle voit juste encore, elle est la seule à alerter son mari sur la montée de Jean-Marie Le Pen à la veille du premier tour de la présidentielle de 2002. Sa popularité ne cesse de grandir et sa sincérité chamboule le cœur des Français. Meurtrie par la maladie de sa fille Laurence, Bernadette prend la tête des pièces jaunes avant de créer en 2004 la maison de Solène pour accueillir les adolescents en souffrance. Jacques Chirac écrivait d'elle dans ses mémoires « Elle est la femme de ma vie, nous avons tant accompli ensemble ». Elle rejoint aujourd'hui l'ancien président de la République à l'âge de 93 ans.
11: Alexis de la Fontaine du service politique d'Europe 1.
2: Et Rudy Sada, pour rendre hommage à Bernadette Chirac, un registre de condoléances a été installé hier dans la maison de l'Élysée à Paris.
11: Oui, toute l'après-midi, des dizaines de personnes sont venues écrire un mot en hommage à la première dame, parmi elles l'ancien chef cuisinier des époux Chirac, Éric Pal. Il l'a côtoyé pendant 21 ans.
12: C'est elle vraiment qui pilotait, qui dirigeait chaque moment, chaque instant, chaque détail du menu. Il ne suffisait pas de lui dire « on va vous faire de la volaille ». Il fallait expliquer d'où venait la volaille, comment est-ce qu'on allait la faire, quelle sauce, quels légumes, comment on allait la présenter, comment est-ce qu'elle allait être découpée. Une grande exigence des détails parce que tout se cache dans le détail et c'est quelque chose qui vraiment lui tenait à cœur. Et on le savait quand vous étiez à l'Élysée, vous saviez qu'à tout moment, Bernadette Chirac pouvait apparaître par une porte, derrière un rideau. Elle savait qu'elle demandait énormément au personnel de l'Élysée, mais qu'elle avait aussi la reconnaissance de ce service à la France et qu'à travers, bien sûr, le fait que nous servions elle et le président, c'était une maison qu'on servait, la présidence de la République et un pays.
11: Éric Pal, l'ancien chef cuisinier des époux Chirac, au micro Europe 1 de Laura Legault.
2: Dans le reste de l'actualité, cette marche blanche en mémoire de Liana, pour rappel, assassinée. Hein, une marche blanche qui débutera cet après-midi à 15h à Fleurance, dans le Gers, là où elle avait disparu.
11: Oui, dans le petit village de Puy-Casquier où son corps a été découvert, de nombreuses personnes sont venues dès hier se recueillir. L'envoyé spécial d'Europe 1, Charles Bouchain, les a rencontrés.
13: Nous avons des jumeaux de 8 ans. On ne peut pas faire autrement que de participer, ne serait-ce que pour soutenir à notre niveau, du mieux qu'on peut.
14: Bon, il y a 6000 habitants, mais c'est quand même relativement petit. Voilà, on côtoie plus ou moins tout le monde. On essaye quand même de rester soudés. Et c'est vrai que dans des moments comme ça, c'est important de rester ensemble.
15: Ça nous tenait à cœur de le faire parce qu'on se sent tous concernés. C'est notre ville.
16: Rendre un hommage à la petite Liana, lui acheter des fleurs, des roses blanches. Ça sera très dur, je pense, le moment le plus dur.
17: Ce drame a touché vraiment toute la ville et même au-delà, et tous les villages aux alentours qui se mobilisent, qui viennent, et j'espère qu'il y aura vraiment beaucoup de monde.
11: Charles Bouchain, à Puy-Casquier, dans le Gers, la mort de Liana qui provoque évidemment une émotion nationale. Elle est la conséquence de ce qui semble être un fiasco judiciaire. Le principal suspect, Jérôme B, 41 ans, a fait l'objet de plusieurs plaintes pour violences sexuelles sur mineurs, mais n'a jamais été inquiété par la justice. Le garde des Sceaux, Gérald Darmanin, a présenté vendredi ses excuses au nom de la justice. De son côté, Bruno Retailleau plaide désormais pour la création d'une cour disciplinaire de la magistrature.
2: Et j'en parlerai justement avec mon invité de cette matinale, c'est Éric Chal, délégué général UDI. Ce sera mon invité à 8h10, c'est-à-dire dans un peu moins de 40 minutes. Dans le reste de l'actualité et dans l'affaire de Crans-Montana, pour la première fois hier, les époux Moretti ont été entendus ensemble par la justice suisse. Une audition sous forme de confrontation.
11: Oui, ce 6 mois après le drame du Nouvel An, l'incendie du plafond du bar dansant avait fait 41 morts et 115 blessés pour les rescapés grièvement brûlés. C'est un chemin de croix qui a débuté à ce moment-là. Jean-Luc Boujon est allé à la rencontre du père de l'une des victimes françaises.
18: Lorsque l'incendie s'est déclaré, Margot, 19 ans, faisait la fête avec des amis aux Constellations. De ce moment, elle se souvient seulement qu'elle est restée bloquée au pied de l'escalier menant à la sortie. La jeune fille a été brûlée au second degré, au dos, aux mains et au visage. Une période très douloureuse, raconte son papa Hervé Abello.
19: Il y a eu un passage lourd au centre de traitement des brûlés à l'hôpital militaire de Percy pendant un mois. Elle a débuté en coma artificiel, puis en chambre stérile dans laquelle on pouvait la visiter une personne une heure par jour.
18: Et 6 mois après, le quotidien est toujours très difficile particulier pour la jeune femme.
19: C'est des ports de vêtements compressifs sur toutes les parties brûlées. C'est le port d'une cagoule compressive pendant toute la nuit. Donc c'est vraiment un quotidien qui est lourd, oui.
18: Et tout est très dur aussi psychologiquement.
19: Elle a encore des flashs de ce qui s'est passé. Elle a du mal à affronter le regard quand elle sort, puisqu'elle est brûlée au niveau du visage, des mains. Donc c'est des parties visibles. Donc elle se remet doucement de ça. Elle a entendu que ça serait quelque chose de très long. Mais voilà, c'est jour après jour.
18: Aujourd'hui, même si elle a dû interrompre ses études, Margot va donc un peu mieux. Son père également. Il suit de près l'enquête de la justice suisse et vient de fonder avec d'autres parents l'association Revie Cran Montana, dont le but de faire entendre la voix des victimes et de leurs familles.
11: Jean-Luc Boujon.
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11: Le pape Léon XIV a débuté hier une visite de 7 jours en Espagne lors d'une veillée. Hier soir, il a appelé à mettre fin au discours qui divise et polarise la société. Le souverain pontife va célébrer aujourd'hui une messe devant plus d'un million de personnes au cœur de Madrid. Léon XIV devrait ensuite se rendre à Barcelone où il va inaugurer la plus haute tour de la Sagrada Familia. Il s'envolera pour finir vers les îles Canaries pour évoquer la question migratoire.
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2: Et après le sacre, Rudy, après le sacre de la jeune russe Mira Andreeva hier sur le central, place aujourd'hui à la finale, messieurs.
11: Oui, une finale que vous pourrez suivre en direct et en intégralité sur Europe 1 cet après-midi. Elle opposera Alexander Zverev, tête de série numéro 2, à l'italien Flavio Cobolli, tête de série numéro 10. Pour le consultant d'Europe 1, Cédric Pioline, l'Allemand part favori et pourrait décrocher à 29 ans son premier grand chelem.
20: Les armes de Zverev, nous les connaissons bien. C'est un garçon qui a un service absolument extraordinaire, une couverture de terrain magnifique, un revers qu'il contrôle à la perfection et par contre, toujours une petite fébrilité en coup droit, même si c'est un secteur sur lequel il a énormément progressé. Donc je pense qu'il faudra qu'il s'appuie là-dessus, mais surtout qu'il se comporte en patron sur le court dans son attitude pour essayer d'éteindre les espoirs de son adversaire italien.
11: Cédric Pioline qui sera en commentaire cet après-midi avec Axel May et Cyril de la Morinerie. C'est dès 14h sur Europe 1.
2: C'était le journal de Rudy Sada sur Europe 1.
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2: La météo est simple avec vous, Marie-Line Hérault, aujourd'hui. Très simple parce que le soleil fait son retour et c'est le maître mot.
1: Exactement, même si ce matin les nuages dominent encore sur le nord du pays, peuvent laisser échapper quelques gouttes. L'amélioration progresse cependant au cours de la journée avec davantage d'éclaircies et un temps plus stable. Du sud-ouest à la Méditerranée, le soleil reste généreux, simplement atténué par moments par des nuages élevés. Les brouillards et nuages bas atlantiques se résorbent rapidement et en seconde partie de journée, des averses se forment sur les reliefs des Alpes du Sud et des Pyrénées avec un risque orageux sur leur versant oriental. Et en fin de journée, il y a une perturbation qui se rapproche de la Bretagne, avec quelques pluies qui touchent l'extrême sud-ouest. Pour les températures, les minimales ce matin, on aura 9 à Évreux, 10 à Saint-Brieuc, 11 à Brive, 12 à Quimper et Paris, 13 à Grenoble et les maximales, 17 à Boulogne, 20 à Vannes, 21 à Metz, 22 à Tours, 26 à Périgueux, 27 à Bastia, 28 à Perpignan, 29 à Pau, 30 à Manosque et 31 à Albi.
2: Merci ma chère Marie-Line, restez bien avec nous sur Europe 1. Christophe Bordet et sa chronique IMO. Dans 10 minutes, Christophe nous parlera d'un nouveau projet de loi logement. Alors est-ce enfin la solution à la crise actuelle? Christophe nous répondra. Puis dans un instant également, par ici les sorties, la culture, le digital avec Laurie Choleva, Sébastien Bordenave et puis Laura Tenougi. À tout de suite.
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2: Bon réveil sur Europe 1, il est 7h42, nous sommes le dimanche 7 juin.
3: Et votre journal de 8h arrive. L'émotion, le recueillement, la colère, la consternation dans le Gers, précisément dans le village de Puy-Casquier, commune où a été retrouvé le corps de Liana. Europe 1 s'est rendu sur place à la rencontre des habitants. On prévoit 5000 personnes cet après-midi pour une marche blanche dans le village voisin de Fleurance. Actualité marquée également par la disparition de Bernadette Chirac vendredi soir, on l'a appris hier. Alors de manière beaucoup plus légère, nous nous projetterons sur la finale simple messieurs cet après-midi à Roland. Rencontre à suivre en intégralité sur Europe 1, prise d'antenne à 14h, match à 15h, le duel Zverev-Koboli promet d'être très serré.
2: Mais d'abord les meilleures sorties littéraires et digitales, c'est dans Par ici les sorties.
3: Bonjour les amis.
4: Bonjour Charles.
5: Bonjour Charles.
6: Bonjour à tous.
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3: Alors, on commence avec vous, Nicolas Caro, ce matin. Vous nous emmenez en Grande-Bretagne avec David Nichols.
4: David Nichols, immense succès avec son roman Un jour, notamment romancier britannique génial à l'humour pince sans rire, d'une grande finesse. Rendez-vous ici. Son dernier roman arrive chez Pocket. Le titre en anglais, c'est You Are Here. Vous savez, vous êtes ici, qu'on trouve sur les plans de ville, parce qu'il s'agit précisément de cartes et d'orientation.
3: Alors, quelle est l'histoire ?
4: Celle de Michael, prof de géo, une quarantaine d'années, passionné par sa matière, mais un peu las de la vie. Il a été quitté par Natacha. Il ne sombre pas complètement, mais il ressasse, il bougonne dans son coin, il veut pas voir grand monde, il veut juste faire des longues marches, il veut aussi que sa copine Cléo le laisse tranquille et arrête d'essayer de le bouger, de lui dire de venir à telle soirée ou de rencontrer une telle. Stop. Mais bon, il cède quand même de Garlas un jour pour une randonnée des deux côtes, c'est-à-dire départ de la côte ouest de l'Angleterre et jusqu'à la mer du Nord, 300 km quand même, chemin mythique. Et tiens donc, il y a des amis de Cléo, comme Marnie, elle est célibataire, vit à Londres et travaille comme correctrice. Bref, c'est une amie de Cléo aussi, Cléo l'épuise aussi à vouloir la prendre en charge, mais elle accepte la randonnée. Vous me voyez venir, bien sûr, ça sonne comme une comédie romantique, d'ailleurs c'en est une, mais pas une bluette bébête pleine de sucre, une comédie romantique à l'anglaise, façon Notting Hill, une comédie romantique avec Hugh Grant, quoi, c'est-à-dire de l'humour anglais, beaucoup d'intelligence, des visions du monde subtil, et puis un je ne sais quoi de l'auteur, un charme fou. C'est un roman charmant, voilà, dans le meilleur sens du terme.
3: Voilà, rendez-vous ici de David Nichols. On passe à la BD avec vous, donc effectivement Sébastien Bordenave. On parle bande dessinée d'ailleurs, mais surtout d'art en général, hein,
5: oui,
3: Sébastien.
5: J'ai envie d'évoquer Jacques Jaujard. Journaliste au Figaro jusqu'en 1933, il va devenir directeur du Louvre. 1939, la chaleur étouffe les nuits de juillet, Jacques Jaujard entend les bombardiers allemands envahir le ciel de Paris. Et quand tout explose au Louvre, 8 siècles de lumière sont détruits, le salon carré du Louvre est éventré, la Vénus de Milo est par terre, la Joconde brûle, c'est un cauchemar. Oui, en fait, c'est vraiment un cauchemar, il va se réveiller. Mais pour Jacques Jaujard, eh ben, ce cauchemar peut devenir réalité, il le sait, alors il va décider d'organiser, on est en 1939, alors il décide d'organiser dans le plus grand secret, en prétextant des travaux, une évacuation d'urgence du patrimoine artistique du Louvre. C'est ce que raconte cette BD passionnante qui s'appelle L'Exode du Louvre.
3: Elle est là,
5: elle est éditée chez Futuropolis, de Gradimir Smudja, 4000 œuvres vont être exilées avec un système de pastilles de couleurs sur les caissons pour savoir si le contenant est très très précieux ou très très très très très précieux. La Joconde sera décrochée par Jacques Jaujard lui-même. Elle fera la route en ambulance à 18 km/h de nuit, direction le château de Montal à 26 km de Rocamadour, dans une caisse où il y avait 3 pastilles rouges. Une histoire pas croyable avec 1000 anecdotes, pas croyable non plus. 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
3: Chez Futuropolis, et c'est un magnifique objet, si je peux me permettre l'expression que je tiens entre les mains. Laura Tenuggi, alors j'aurais rêvé, il y a désormais plus de 15 ans, à voir cet outil dont vous allez nous parler ce matin, ma chère Laura, parce qu'avec vous, on révise le bac.
7: Oui, et alors à tous ceux qui le révisent ou ceux qui ont un lycéen à la maison, posez-lui cette question, est-ce qu'il s'est entraîné à voix haute pour son oral du bac français? Silence gêné garanti. Alors que 500 000 élèves passent cette épreuve en juin, donc dans quelques jours, et pour beaucoup, le jour J sera littéralement leur premier vrai entraînement. Pas du tout parce qu'ils sont fainéants, mais parce que dans des classes de 35, le temps de parole individuelle est quasi nul. Résultat, on lit des fiches, on mémorise, on espère que ça sortira tout seul face au jury, mais on le sait bien, ça ne marche pas ainsi. Et c'est exactement le problème que deux Nantaises ont décidé de régler avec MOTIV, M-O-T-I-V, un jury IA, intelligence artificielle,

0: vocales sur smartphone. Le principe est simple et franchement ultra malin. L'élève prend la parole sur son texte et l'IA joue le jury. Elle pose des questions, elle le relance, elle interagit et surtout elle donne des retours précis. Tu parles beaucoup trop vite, tu dis « eux » dans toutes les 10 secondes, ton argument ne tient pas la route. Ce qui change tout par rapport aux autres applis scolaires, c'est que l'IA n'écrit pas à la place de l'élève, elle le fait juste parler, encore et encore, autant de fois que nécessaire.
1: Et si une IA vous entendait, ma chère Laura, elle dirait que vous êtes parfaite, comme les deux autres oui, d'ailleurs. Merci à tous.
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1: Avec Rudy Sada.
4: Marche blanche dans le silence et le recueillement prévu cet après-midi dans le Gers à la mémoire de Liana. Le corps sans vie de la jeune fille âgée de 11 ans a été retrouvé dans un silo. Jeudi, le principal suspect avait fait l'objet de signalements pour agression sexuelle sur mineurs. Le pape Léon XIV a débuté une visite de 7 jours en Espagne. Le souverain pontife a assisté à une veillée hier à Madrid devant 400 000 personnes et présidera une messe devant plus d'un million de personnes ce dimanche dans la capitale espagnole. 20,35 milliards d'euros, c'est le montant du rachat de SFR par ses trois concurrents, Bouygues Télécom, Free et Orange. L'accord a été conclu hier et scelle donc un retour à trois opérateurs. Zverev, Comboli, c'est l'affiche de la finale messieurs de Roland-Garros cet après-midi. Un match à suivre en direct et en intégralité sur Europe 1 à partir de 14h, Europe 1, radio officielle du tournoi.
1: Merci Rudy Sada. Dans deux minutes, on retrouve la chronique IMO, bienvenue chez vous, de Christophe Bordet. À tout de suite.
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1: Merci.
5: Bienvenue chez vous.
1: Merci d'être avec nous sur Europe 1. Je rappelle que le journal de 8h arrive dans moins de 10 minutes. Nous reviendrons sur la vie, l'œuvre d'une femme qui fut bien plus qu'une première dame, Bernadette Chirac, plus d'hommage, transpartisan dans la classe politique depuis hier.
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1: Avec Christophe Bordet. Bonjour Christophe.
11: Bonjour à tous.
1: Alors comme tous les dimanches, nous vous retrouvons sur Europe 1 avec votre chronique logement, comme tous les dimanches et comme tous les samedis également. Alors le gouvernement dégaine un nouveau projet de loi logement, encore une loi de plus, ou bien Christophe, une véritable réponse à la crise?
11: Eh bien pour une fois, j'ai envie de vous dire, le gouvernement reconnaît l'ampleur du problème. Construire est devenu compliqué, acheter est devenu difficile, louer est parfois mission impossible. Alors, le texte part d'un constat simple. La machine du logement est grippée et il faut donc remettre de l'huile dans les rouages. Trois mots-clés, construire, simplifier, investir. D'abord, construire plus vite. Aujourd'hui, certains projets immobiliers mettent des années à sortir de terre à cause des recours, des procédures, des normes, tiens, comme cette loi absurde qui interdit le bétonnage des sols dans beaucoup trop d'endroits en France. Le gouvernement veut accélérer les autorisations et raccourcir les délais. Ensuite, simplifier. Les élus locaux réclament depuis longtemps moins de bureaucratie. L'idée est donc de lever certains blocages administratifs qui ralentissent les programmes de logement. Et enfin, investir. Le gouvernement veut attirer de nouveau les investisseurs privés sur le marché locatif avec de nouveaux avantages fiscaux. Mmh. Il y a depuis le début de l'année le fameux statut de bailleur privé qui permet aux investisseurs locatifs de déduire une petite somme de leurs impôts dans la limite de 8 000 à 12 000 euros. Cette mesure, par exemple, eh bien, elle pourrait être simplifiée et amplifiée.
12: Parce que le vrai problème aujourd'hui, Christophe, en fait, c'est le manque de logement.
11: Bah exactement. Les chiffres sont préoccupants. 4,3 millions de personnes sans logement ou mal logées. Un exemple, des jeunes qui ne trouvent pas de toit et qui restent chez papa-maman alors qu'ils ont un boulot.
12: Bien sûr.
11: Les mises en chantier ont fortement reculé ces dernières années et l'offre ne suit plus la demande. Résultat, les prix restent élevés, les logements disponibles se font rares dans de nombreuses villes. Le texte prévoit de redonner davantage de marge de manœuvre également aux maires et aux bailleurs sociaux. Oui, l'objectif affiché est d'accélérer la production de logements sociaux et de mieux adapter les règles aux réalités des communes.
12: Bon, alors, vouloir loger tout le monde, c'est très bien, mais se pose la fameuse question des passoires thermiques, ces logements mal isolés.
11: Alors là, sujet sensible. Hein. Le gouvernement semble vouloir assouplir certaines échéances pour éviter que des milliers de logements sortent brutalement du marché locatif en fonction de leurs notes au diagnostic de performance énergétique, le fameux DPE. L'idée est d'éviter une pénurie supplémentaire tout en poursuivant les rénovations énergétiques. Sur le papier, les intentions sont claires, construire davantage, remettre des logements sur le marché et relancer l'investissement. Le gouvernement vise notamment un rythme de 400 000 logements construits par an. Alors, vous savez, dans le logement, les promesses se mesurent rarement au jour du vote. Je pense à la présidentielle qui vient. Mais quelques années plus tard, quand les grues sont revenues dans le paysage et que les Français trouvent plus facilement un toit, et ça, c'est pas encore gagné, on verra bien.
12: Merci Christophe Bordet, bon dimanche à vous.
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12: Et à 8h05, il est l'heure d'ouvrir le journal du dimanche avec Raphaël Steinville, directeur adjoint au JDD. Bonjour Raphaël.
13: Bonjour Charles.
12: Alors que retrouve-t-on à la une du JDD ce matin ?
13: À la une du JDD aujourd'hui, le J'accuse de Boualem Sansal. Quelques mois après sa libération, l'écrivain publie La Légende, un livre dans lequel il raconte son année de captivité dans les prisons algériennes. Et il a choisi le JDD pour livrer un entretien exceptionnel. Ce qui frappe d'abord, c'est qu'il refuse catégoriquement de se présenter comme un ancien détenu. Pour lui, il n'a pas été jugé, il n'a pas été condamné, il a été pris en otage. Dans cet entretien, Boualem Sansal accuse directement le président algérien et raconte de l'intérieur ce qu'est la mécanique d'une dictature. L'humiliation quotidienne, la peur, les prisonniers politiques, les lettres qu'il écrivait à Tebboune depuis sa cellule, mais aussi la façon dont il a tenté de résister en faisant réciter de la poésie à ses co-détenus. Mais l'autre révélation de cet entretien, c'est ce qui s'est passé après sa libération. On imagine souvent qu'une fois rentré en France, le cauchemar s'arrête. Or, Boualem Sansal raconte qu'il a tout perdu. Sa maison en Algérie, sa bibliothèque, ses économies, et il se retrouve à Paris avec des comptes bancaires bloqués et sans solution durable de logement. Le JDD révèle également les conditions de sa rupture avec son éditeur historique Gallimard après 30 ans de collaboration. Au fond, ce que raconte Boualem Sansal, ce n'est pas seulement une année de prison, c'est le combat d'un homme qui estime avoir été abandonné par une partie du monde intellectuel français et qui entend aujourd'hui reprendre la parole.
12: Et Raphaël Steinville, vous revenez aussi dans le JDD sur l'affaire Liana.
13: Oui, et c'est une enquête qui pose une question très simple. Comment une enfant a-t-elle pu mourir alors que tous les signaux d'alerte étaient allumés. Derrière le meurtre de la petite Liana, nous racontons une succession de défaillances administratives, judiciaires et sociales. Un dossier qui dépasse le simple fait divers et qui interroge la capacité de l'État à protéger les plus vulnérables. C'est l'autopsie d'un fiasco français. Et c'est à lire dans le JDD.
1: Merci beaucoup Raphaël Steinville. Bon dimanche.
13: Bon dimanche à tous.
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1: Et juste après le journal de 8h qui ne va plus tarder, j'accueillerai mon premier invité de cette matinée, Éric Chahal, délégué général de l'UDI. Le centre a-t-il encore sa place aujourd'hui? Le fameux ni de droite ni de gauche n'est-il pas désuet en 2026 et à moins d'un an de la présidentielle? Cela fera partie des axes de discussion. A tout de suite sur Europe 1.
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2: Vous êtes bien sur Europe 1, votre journal arrive dans quelques instants. Il est 7h59, nous sommes le dimanche 7 juin.
1: Et nous fêtons, Marilyn, nous fêtons les Gilbert. Saint-Gilbert fut d'abord chanoine à Saint-Quentin au Xe siècle, puis évêque de Meaux. Nous connaissons peu de choses de ses actes épiscopaux. Il est à l'origine de plusieurs donations à nombre d'abbayes d'Île-de-France et du pays chartrain. Il fut connu et reconnu pour son humilité et sa modestie. Bon réveil sur Europe 1, il est 8h.
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1: L'émotion, le choc, la colère des habitants de Puy-Casquier dans le Gers où le corps de la jeune Liana a été retrouvé jeudi. La commune de Fleurance, à 15 km de ce village, se prépare à lui rendre hommage cet après-midi lors d'une marche blanche. Europe 1 est sur place. On l'a appris hier matin, le décès de l'ancienne première dame Bernadette Chirac à l'âge de 93 ans. Une femme indépendante et engagée, c'est ce qui ressort aussi du registre de condoléances mise à disposition du public à Paris jusqu'à ce soir, vous l'entendrez. Et puis Europe 1, radio officielle de Roland Garros, toujours bien placée, mais jamais titrée en grand chelem. L'Allemand Alexander Zverev tient l'occasion rêvée de décrocher cet après-midi sa première Coupe des Mousquetaires. On y reviendra, mais tout de suite, la tendance météo avec vous, Marie-Lyne Hérault.
2: Bonne nouvelle, aujourd'hui, le temps gagnera en ensoleillement par rapport à hier. Journée s'annonce sereine et plaisante. Température de 5 à 31 degrés, bulletin complet suit dans quelques instants après le journal.
1: 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Le journal de 8 heures présenté par Margot Siffert. Bonjour Margot.
22: Bonjour Charles, bonjour à tous. L'ambiance est lourde dans le Gers après la mort de la jeune Liana. 5000 personnes attendues cet après-midi à Fleurance pour une marche blanche. Et dans le petit village de Puy-Casquier où son corps a été retrouvé, les habitants sont toujours sous le choc. Charles Bouchard, envoyé spécial dans le Gers, est allé à leur rencontre pour Europe 1.
0: C'est à moins d'un kilomètre du centre de Puy-Casquier que le corps de Liana a été retrouvé. Devant le petit commerce du village, les habitants peinent à réaliser.
4: Ouais, ça fait un choc quand on est au milieu de nulle part.
0: Thomas, 28 ans, a toujours vécu à Puy-Casquier.
6: Même dans un petit village comme le nôtre, d'apprendre qu'on peut découvrir ce genre de choses, et ça nous ramène bien fortement à l'arrêté, comme quoi tout le monde n'est pas à l'abri. On est en sécurité nulle part, et ça fait peur.
0: Les 400 habitants passent chaque jour devant le silo à grains où le corps a été découvert. Enzo y a même travaillé.
23: J'ai déjà livré à ce silo agricole. J'arrivais pas à me dire qu'il y avait une pauvre petite fille qui a pu vivre des choses affreuses ici, quoi. C'est impensable, quoi.
0: Le choc aussi pour Nathalie qui s'est promenée avec son petit-fils.
24: C'était sécurisé, il n'y avait pas de voiture, il n'y avait rien, il pouvait faire du vélo. Il faudrait arriver à le raser, ce silo, qu'il n'y ait plus de traces. Qu'après, les parents ou la municipalité décident de mettre, comme on fait des fois, quelque chose.
0: Face au choc, le maire du village, Louis Turki, a décidé d'organiser une rencontre entre habitants mercredi soir.
25: J'ai ressenti que les Puy-Casquerois avaient besoin d'en parler pour rendre hommage à la petite-fille.
0: En attendant cet hommage, certains iront aujourd'hui à la marche blanche organisée à Fleurance.
22: Charles Bouchard, envoyé spécial d'Europe 1 dans le Gers, et plusieurs collectifs, associations et personnalités appellent à des rassemblements demain soir devant le ministère de la Justice et les tribunaux. Ils dénoncent, je cite, l'injustice de trop.
12: Et en réaction justement au dysfonctionnement dans la mort de Liana, Bruno Retailleau propose la création d'une cour disciplinaire de la magistrature.
22: L'ancien ministre de l'Intérieur dénonce un naufrage de l'institution judiciaire. Il appelle à tout changer de fond en comble, à commencer par les mécanismes de sanction des magistrats. Cette nouvelle cour viendrait remplacer l'actuel Conseil supérieur de la magistrature qui le juge trop corporatiste. Alors est-ce une bonne proposition? Vous nous donnez votre avis sur le site et l'application Europe 1.
12: Et nous poserons aussi la question à mon premier invité de la matinale à 8h10. Ce sera Éric Chal, délégué général UDI. Nous évoquerons aussi avec lui Bernadette Chirac et la disparition de l'une des premières dames préférées des Français. Bernadette Chirac qui nous a quittés pour rappel vendredi soir à l'âge de 93 ans.
22: Et depuis nombreuses sont les personnalités, de droite comme de gauche, à saluer la femme politique et engagée qu'elle était. Un registre de condoléances a même été installé à la maison de l'Élysée en face du palais présidentiel. Des dizaines de personnes sont venues hier après-midi écrire un mot en hommage à l'ancienne première dame. Laura Legault les a rencontrées pour Europe 1.
26: J'ai écrit « Merci Bernadette pour votre gentillesse et votre bravoure ».
27: Omar est venu avec ses deux enfants spécialement pour écrire un mot dans le registre de condoléances à la maison de l'Élysée en hommage à la première dame.
26: Jacques Chirac, sans elle, il n'aurait pas eu les mêmes forces de conviction, je pense. Sans elle, la vie politique en France n'aurait pas été la même.
27: Le décès de Bernadette Chirac marque pour lui la fin d'une époque.
26: C'était une époque où la vie des Français leur ressemblait. Ils avaient un certain côté populaire.
27: D'autres Parisiens sont eux aussi nostalgiques de ces années Chirac.
28: Bernadette, c'était la France pour moi, telle qu'on la connaissait à l'époque des grands présidents.
27: Bernadette Chirac était populaire auprès des Français, mais aussi des étrangers, comme Sepi, une touriste américaine.
29: J'ai écrit un mot de condoléance pour la France et pour ses proches. Je pense que c'était une femme forte. Elle me rappelait beaucoup Eleanor Roosevelt par rapport au combat qu'elle avait choisi de mener quand elle était première dame.
27: Le registre de condoléances sera disponible jusqu'à ce soir, 19h, avant d'être donné à la famille de la première dame.
22: Laura Legault pour Europe 1.
12: Et d'ailleurs, dans le reste de l'actualité, et nous passons peut-être à Roland-Garros, effectivement, oui.
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12: Comment puis-je oublier cette date que j'ai marquée en rouge sur mon agenda depuis des semaines? Car vous l'entendez, nous prenons tout de suite la direction Margot Siffert de la Porte d'Auteuil avec une finale, messieurs, inédite cet après-midi.
22: Le numéro 3 mondial, Alexander Zverev, face au 14e mondial, Flavio Cobolli, l'Allemand qui n'est plus qu'à une marche de son rêve, a bel et bien les armes pour battre son adversaire italien et décrocher à 29 ans son premier tournoi du Grand Chelem. Axel May.
31: À 29 ans, Alexander Zverev est installé depuis de longues années dans le top niveau du tennis mondial. Mais s'il a déjà disputé 3 finales de Grand Chelem, il n'en a remporté aucune. La 4e tentative sera-t-elle la bonne face à son adversaire Flavio Cobolli, moins bien classé? Ancien directeur de Roland-Garros, Guy Forget est actuellement consultant à la télévision.
32: L'enjeu, il est énorme pour les deux, bien sûr. Cobolli, c'est une vraie première, mais il progresse à vitesse grand V. Quant à Zverev, après toutes ses finales perdues, Il se dit que c'est maintenant ou jamais.
31: Il devrait donc y avoir de la tension cet après-midi entre l'Allemand numéro 3 mondial qui pourra s'appuyer sur son service dévastateur et l'Italien qui à 24 ans n'avait jamais dépassé les quarts de finale en grand chelem avant ce Roland-Garros. L'expérience est donc clairement du côté de Zverev, mais la grande incertitude du sport fait que Coboli, 14e mondial, pourrait très bien soulever lui aussi la Coupe des Mousquetaires. Reste à espérer pour les spectateurs que l'affrontement entre les deux joueurs soit à la hauteur de l'événement.
22: Axel, mais pour Europe 1, radio officielle de Roland-Garros, ce final est à suivre dès 14h sur notre antenne.
1: Le journal de 8h avec Margot Siffert. Merci Margot.
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1: Et la météo du jour avec vous, Marilyn Hérault. C'est un dimanche ensoleillé et un dimanche qui sera mieux que la journée d'hier.
2: Oui, on va vers le mieux, même si on est sous un ciel encore bien chargé sur le tiers nord au lever du jour et que quelques faibles précipitations restent possibles. Les conditions s'améliorent ensuite progressivement grâce au retour des éclaircies. Et plus au sud, l'ambiance est largement ensoleillée, même si quelques voiles nuageuses circulent encore. Les nuages bas près de la façade atlantique disparaissent en cours de matinée. Et dans l'après-midi, on verra quelques averses sur les Alpes du Sud et les Pyrénées, localement orageuses, vers l'est du massif pyrénéen. Et en soirée, les nuages d'une nouvelle perturbation gagnent la Bretagne et quelques averses concernent l'extrême sud-ouest. Pour les températures, ce matin, on a 6 à Rodez, 10 à Périgueux, 12 à Bordeaux et Paris, 18 à Perpignan et les maximales 20 au Havre, 23 à Paris et Lons-le-Saunier, 26 à Bordeaux, 27 à Toulouse, 29 à Toulon et 31 à Albi.
1: Allez, restez avec nous sur Europe 1 dans moins de 2 minutes. Mon premier invité de cette matinée, Éric Schall, délégué général de l'UDI. Quel rôle doit jouer le centre à moins d'un an de la présidentielle? Faut-il une primaire au sein de ce fameux bloc central? Et si oui, qui doit y participer, sachant qu'Édouard Philippe a d'ores et déjà décliné la proposition? Cela fera partie des questions que je poserai à Éric Schall. A tout de suite sur Europe 1.
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2: Europe 1, il est 8h11. Dans un instant, l'invité de Charles Huillier, Éric Schall, délégué général UDI. A tout de suite sur Europe 1.
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2: Il est 8h12 sur Europe 1. Charles Huillier, vous recevez ce matin Éric Schall, délégué général UDI.
12: Bonjour Éric Schall.
19: Bonjour.
12: Et bienvenue sur Europe 1 ce matin en direct. Alors Bernadette Chirac nous a quittés vendredi soir à l'âge de 93 ans. C'est vrai que les réactions politiques de tous bords se multiplient. On souligne sa distinction, sa proximité tout en retenue, sa pudeur, loin du bling-bling et des punchlines. Est-ce, Éric Schall, une certaine France qui disparaît aussi?
19: Oui, probablement, même si bien entendu, à mon sens, j'étais très marqué par la disparition en à peu près un an et de Jacques Chirac et de Valéry Giscard d'Estaing. Donc effectivement, on est dans cette continuité. Hier soir, je pensais à une phrase de Talleyrand qui disait que derrière chaque grand homme se cachait une femme. Et je crois que Jacques Chirac a beaucoup caché pendant longtemps Bernadette Chirac, et finalement elle a repris par elle-même la lumière, par son talent. J'ai souvenir en 2002 de la campagne présidentielle où elle avait accepté une émission de Michel Drucker un dimanche, oui. Elle avait pris la lumière, elle avait explosé, on est arrivé dans une véritable Bernadette mania, et alors que Jacques Chirac l'avait cachée pendant quasiment toute sa vie, elle a été mise en avant sur toute la fin de la campagne. Je crois qu'il lui doit en partie sa réélection de 2002, oui.
12: Éric Schall, l'actualité c'est aussi l'affaire Liana. 5000 personnes attendues cet après-midi pour une marche blanche à Fleurance. Hier, Bruno Retailleau a proposé de créer une cour disciplinaire de la magistrature. Le principe serait le suivant, un collège de citoyens tirés au sort aux côtés d'experts et de magistrats. Cette cour serait chargée de prononcer d'éventuelles sanctions à la place du Conseil supérieur de la magistrature jugé trop corporatiste. Est-ce la solution, Éric Schall, pour éviter un nouveau fiasco judiciaire? Et le mot est faible.
19: Bon, en tout cas, une chose est certaine, c'est que comme il y a eu, après l'affaire Outreau, un après, oui. Il doit y avoir un après. On le doit à la famille de Liana, on le doit à toutes les victimes. Il faut absolument apprendre de ça. Moi, après l'affaire Outreau, je fais partie des gens qui ont travaillé sur les différents comités et un certain nombre d'idées ont émergé, ont été mises en œuvre. C'est la même chose, Bruno Retailleau met une idée sur la table.
12: Faut-il sanctionner question simple.
19: Il faut bien entendu sanctionner. Vous savez, dans la police, il y a des enquêtes internes qui sont extrêmement lourdes, avec des punitions, des sanctions qui pleuvent en général, avec un contrôle interne de l'IGPN qui est très rigoureux. Mais aujourd'hui, effectivement, la question que se posent nos concitoyens, c'est qui juge les juges? Parce que officiellement, c'est le Conseil supérieur de la magistrature. Mais on sait que les décisions...
12: Bon, en 15 ans, un blâme. Hein, voilà. C'est ça le
19: mais
12: résultat.
19: On sait que souvent, les décisions de révocation qu'ils prennent, c'est sur des faits qui ne sont pas commis en lien direct avec leur action au sein de leur fonction. C'est pour des faits annexes. Donc, bien entendu, il faut mettre en place un système, il faut penser à ça.
12: Il y a trop de corporatisme ou pas?
19: Moi, je commence pas par pointer du doigt. Ce que je veux, c'est des solutions. Et quand je vous dis ça, ça a l'air d'être simple. Mais après l'affaire Outreau, encore une fois, je vous le dis, il y a eu énormément de choses qui ont été adoptées. Il y a énormément de choses qui ont changé dans le fonctionnement de la justice. Il faut absolument remettre l'ouvrage sur le métier. J'entends la proposition de Bruno Retailleau. On est en pré-campagne présidentielle, donc il faut dissocier ce qui relève de l'annonce de ce qui sera le plus efficace.
12: Faut-il une révolution pénale?
19: Bien entendu, évidemment. Évidemment. Mais c'est pas par le détour d'une proposition comme ça qu'on la fera, mais bien entendu, on aura l'occasion d'en parler sur bien d'autres sujets. Moi, en matière de révolution pénale, par exemple, je trouve que ce qui nous manque, ce sont les très courtes peines. Voilà, parce que souvent, les magistrats... Voilà.
12: Alors, nous sommes à Éric Schall, nous sommes à 9 mois de la présidentielle. Je rappelle que vous êtes délégué général de l'UDI. Le fameux « ni de droite, ni de gauche » n'est-il pas désuet aujourd'hui, à l'heure où les débats sont quand même de plus en plus polarisés?
1: à droite comme à gauche.
19: Alors, je ne me suis jamais retrouvé dans l'expression ni de droite ni de gauche, parce que vous savez, à l'UDI, nous, on est le centre-droit, donc vraiment le trait d'union entre le centre et la droite. Mais la polarisation, elle me soucie, elle m'inquiète. On voit bien aujourd'hui qu'on a deux candidats qui se détachent, ce qui représente deux radicalités, mais je ne pense pas qu'on puisse construire un projet politique en opposant les Français entre eux. Moi, je ne me satisfais pas de l'opposition entre d'un côté la France éternelle ou de l'autre côté la Nouvelle-France de Mélenchon. Les urbains contre les ruraux, les retraités contre les jeunes. On ne peut pas bâtir une société en clivant. Donc, bien entendu, le ni de droite ni de gauche n'a jamais été une solution. Mais ce qui m'inquiète, c'est que peut-être qu'on n'aura pas de candidat de la droite modérée, du centre ou de la gauche modérée.
1: Bruno Retailleau, c'est pas la droite modérée, selon vous ?
19: Moi, ce qui m'intéresse, c'est le socle commun. Vous savez, à l'UDI, on est probablement les derniers encore à croire au socle commun, c'est-à-dire l'union du centre et de la droite. Ce socle commun, pour moi, ça va de Retailleau à Renaissance.
1: C'est ce qu'a fait Emmanuel Macron pendant 9 ans.
19: Non, parce que pendant longtemps, la droite n'y a pas participé. C'est ce qu'on essaye de faire là au socle commun. On a vu au municipal, lorsqu'on est unis, ce socle-là, en fait, ça fonctionne. Lorsqu'on se divise pas, les Français nous écoutent. On a eu de bonnes municipales parce que les Français nous ont pris au sérieux. Moi, je souhaite vraiment un bloc qui va de Retailleau à Renaissance ou de Renaissance à Retailleau. Appelez-le comme vous voulez. C'est le socle auquel je crois. On doit avoir une candidature qui émerge de cet espace politique-là.
1: Alors, qui trouverait grâce à vos yeux parmi les présidentiables dont on parle en ce moment?
19: Moi, ce qui m'intéresse, et ce n'est pas de la langue de bois, c'est que du débat qu'on est en ce moment émerge le meilleur candidat.
1: Mais vous ne voulez pas de primaire à l'UDI, alors comment on fait?
19: Parce que je ne pense pas que la primaire, effectivement, soit le bon moyen de faire émerger ce candidat, parce que la primaire, Hervé Marseille l'a souvent répété, d'abord, pour des raisons logistiques, elle n'est plus réalisable. J'ai organisé la primaire en 2016. Vous avez 10 000 bureaux de vote, on a mis un an et demi à l'organiser. Et puis, la raison principale pour laquelle ce n'est pas possible, c'est qu'au sein de ce socle auquel je crois, moi, tout le monde n'est pas d'accord sur le périmètre. Vous l'avez dit, Bruno Retailleau veut faire un espace politique qui va un peu plus à droite que LR et qui ne va pas jusqu'à Renaissance. Gabriel Attal veut un espace politique qui irait au centre-gauche mais qui n'irait pas jusqu'aux LR les plus radicaux. Moi, je crois qu'on doit prendre ce socle-là aujourd'hui qui va de Renaissance aux Républicains et les bonnes idées doivent émerger. Mais les Français n'ont pas besoin qu'on invente des règles du jeu pour eux-mêmes voir se distinguer le meilleur candidat. Moi, ce qui me soucie, c'est qu'on a des thèmes à porter et que les candidats écoutent nos thèmes et on choisira celui qui est le plus conforme au projet de société qu'on veut porter.
1: Éric Challe, nous sommes une semaine après les émeutes, post-finale Ligue des Champions, en marge du match du PSG. Êtes-vous favorable à ce qu'on ponctionne les prestations sociales de ceux qui casse? Je vous pose la question, car le gouvernement en ce moment planche sur le sujet.
19: Alors, j'ai vu, ça fait partie des solutions, mais vous savez, après les dégradations qu'on a eues, je suis premier adjoint du 8e arrondissement, c'est pas parce qu'on va prélever quelques allocations, et je suis pas sûr à la fin de savoir combien d'ailleurs tous seront vraiment concernés, ça suffira pas à régler le problème. Moi, je crois à l'individualisation de la peine, et je veux de vraies sanctions pour les délinquants. Et les vraies sanctions...
1: Les TIG ?
19: Alors, en fait, voilà, il y a deux sujets. Pour moi, le sujet principal, c'est qu'on n'a pas de solution pour les primo-délinquants. On voit que dans les décisions qui ont été prises par les magistrats, ils nous ont dit en général, comme ce sont des premières peines, comme ce sont des premières infractions, il n'y aura pas de peine de détention. Il faut d'un côté du travail d'intérêt général pour le principe de tu casses, tu répares, mais surtout aussi des très courtes peines de prison. En français, nos auditeurs doivent savoir que les magistrats n'ont pas le droit de prononcer des peines très courtes. Alors que moi, je crois que le plus important, c'est que lorsqu'on a commis un acte réellement délictueux, on aille en prison. Pas des années, quelques mois, peut-être quelques semaines, mais je crois vraiment à la vertu de la sanction. Et c'est là qu'on évitera la réitération.
1: Merci beaucoup d'avoir été parmi nous ce matin, Éric Challe. Je rappelle que vous êtes délégué général de l'UDI. Merci d'avoir été en studio et en direct sur Europe 1.
19: C'était un plaisir, merci à vous.
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1: Avec Margot Siffer.
20: 5000 personnes attendues cet après-midi à Florence, dans le Gers, pour une marche blanche en hommage à l'IANA. Et en réaction au dysfonctionnement dans cette affaire, Bruno Retailleau propose la création d'une cour disciplinaire de la magistrature. Les hommages se multiplient depuis la disparition de Bernadette Chirac à l'âge de 93 ans. Personnalité de droite et de gauche salue ses engagements politiques et associatifs. Un registre de condoléances est ouvert à la maison de l'Élysée jusqu'à ce soir à 19h. Et puis du tennis avec Europe 1, radio officielle de Roland-Garros. Finale messieurs cet après-midi entre le numéro 3 mondial Alexander Zverev et le numéro 14 Flavio Cobolli. Une rencontre à suivre en direct et en intégralité dès 14h sur notre antenne.
1: Merci Margot.
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1: Et avant le retour de l'info à 8h30, il est l'heure, Marie-Line Hérault, oui, de partir en balade avec, et nous ne serons pas seuls, avec Vanessa Zah et en cuisine Olivier Pouls. Bonjour les amis.
7: Bonjour.
8: Bonjour tout le monde.
7: Bonjour à tous.
1: Vanessa Zah, Olivier Pouls et Vanessa, ce matin, vous nous proposez une escapade en Grèce, mais loin des Cyclades. Oui. On s'envole pour Corfou, une île grecque aux airs vénitiens, en pleine mer Ionienne.
7: Et qui a beaucoup d'avantages. J'aime beaucoup les Cyclades, hein, mais voilà, il y a des petits plus quand même du côté de Corfou. Le voyage déjà est pas hyper cher, c'est pas excessif. EasyJet propose en plein été des vols tous les jours au départ de Roissy à partir de 55 €. Et on n'est pas obligé de se lever à 6h du matin pour le prendre. Génial. Donc c'est simple d'accès, on n'a pas besoin d'attendre X heures le ferry à Athènes sous le Cagnard pour rejoindre les îles. Et en plus, on entend parler anglais. Parce que c'est vrai que malheureusement, dans les Cyclades, dans beaucoup d'îles maintenant, on entend de plus en plus parler français. Trop. Voilà, un peu trop, on est d'accord. Voilà. Alors c'est un autre charme, hein. Il n'y a aucune maison blanche, on est plus dans des touches de couleurs, donc à la vénitienne. C'est très élégant. Et pourquoi? Parce que Corfou, c'est finalement l'île la plus européenne de Grèce. On a un mélange de cultures que vous allez retrouver aussi dans la gastronomie, pour notre cher Olivier. L'île, elle a été occupée par les Vénitiens pendant 4 siècles, puis les Anglais, puis les Français. Donc finalement, quand vous baladez à Corfou, de manière très harmonieuse, vous allez passer sous des arcades à la française, en même temps à côté d'un palais pompéien, et juste en face d'une forteresse vénitienne. Et pourtant, on est en Grèce, parce qu'on est quand même sur l'île où Ulysse se serait réfugié pour échapper donc, aux tempêtes.
21: Et une île de légende, il y en a d'autres ailleurs, et vous avez trouvé un très bel hôtel qui résume toute l'identité de l'île.
7: Exactement, Lanxana Corfou Resort and Spa. Là, on sent vraiment l'inspiration vénitienne dans l'architecture des petites villas, notamment. Le resort est fondu dans la nature, il est accroché à la colline, elle est importante, cette nature, dans l'île, on la surnomme l'île d'Émeraude. La vue sur la mer est assez spectaculaire. Il est très bien situé puisqu'il est entre Corfou et Achilléon. Achilléon, c'est le palais de Sicile, l'impératrice, qu'elle y venait souvent pour se refaire une santé. Et oui, en effet, Corfou, c'est une île où on se fait du bien. Il y a des randonnées à pied, à cheval, ce que propose aussi Lanxana, avec entre autres une autre activité, le tour de l'île en bateau, parce que beaucoup de criques, de plages sauvages et de grottes ne se découvrent que par la mer. Voilà. Et puis ne manquez pas le canal d'amour. Il y a un peu de monde, mais la légende dit que de le traverser à la nage assure de connaître le grand amour.
1: Amis.
7: Et l'hôtel, évidemment, on peut y rester. La petite plage du Beach Club est chouette. Le restaurant grec pour la pêche du jour, impeccable. Et puis, c'est le plus haut rooftop de Corfou qui vous fait tourner la tête à l'italienne.
1: Bon, et alors, Olivier Pouls, la gastronomie, vous nous parlez du tian
8: matin. Ah, bon, tian, oui, ça vaut mieux que deux, tu l'auras.
1: Et effectivement.
8: Exactement. Alors, quand on pense à ce plat, évidemment, c'est légumes qui mijotent au four, des tomates, des courgettes, des aubergines, de l'oignon. Et pourtant, le mot tian, en fait, ne désigne pas la préparation, ça désigne au départ le plat en terre cuite dans lequel il est préparé. Vous savez, comme la tagine, la paella, par exemple. C'est terme qui remonte à l'Antiquité, qui trouve évidemment ses recettes dans le bassin méditerranéen. Mm-hmm. On y mettait les produits disponibles selon les saisons. Et moi, je vais en faire un ce week-end, figurez-vous.
1: Ah oui ?
8: Alors, je vais vous donner la recette. Vous prenez un grand plat qui va au four et vous allez, les légumes d'été, ça y est, ça commence, on peut les trouver, des courgettes, des tomates, de l'aubergine, un oignon, deux gousses d'ail, un peu d'huile d'olive, des herbes de Provence, sel, poivre. Donc, on préchauffe le four à 180 degrés, on émince l'oignon, on le répartit dans le fond du plat, et puis on taille assez finement tous nos légumes, l'aubergine, la tomate, les courgettes, tout ça en rondelles, et on alterne, on s'amuse, ça fait un petit jeu de couleurs assez amusant, l'ail haché par-dessus, un beau trait d'huile d'olive, sel, poivre, et ensuite on laisse cuire doucement, tranquillement, dans ce four à 180 degrés, pendant une cinquantaine de minutes, il faut que les légumes soient bien fondants, légèrement, parfois un peu gratinés par le dessus, c'est délicieux.
7: Bon, moi, je viens chez vous.
1: Bon,
7: je veux ma leçon à midi.
1: Vous nous en ramenez demain matin, lundi, à la machine à café.
8: Voilà, c'est ça.
1: On compte sur vous, Olivier Pouls. Merci, les amis.
21: 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Restez bien avec nous sur Europe 1, votre journal de 8h30 arrive.
1: Et dans le journal de 8h30, nous reviendrons sur la vie d'une femme qui fut bien plus qu'une première dame, Bernadette Chirac, pluie d'hommages transpartisans dans la classe politique depuis hier. Un registre de condoléances a été mis à disposition du public jusqu'à ce soir à la Maison de l'Élysée à Paris. A tout de suite sur Europe 1.
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12: À la une du journal de 8h30, intransigeante, engagée, visionnaire de la Corrèze à Paris, les mots ne manquent pas pour saluer le parcours de Bernadette Chirac. L'ex-première dame s'est éteinte vendredi soir à l'âge de 93 ans. Nous reviendrons sur la vie politique et publique de celle qui fut bien plus que l'épouse de Jacques Chirac. Le choc et la colère à Fleurance, dans le Gers, 2 jours après la découverte du corps de Liana. Une marche blanche est prévue cet après-midi autour des parents de la jeune victime. Vous entendrez l'émotion des habitants sur place. Le prix des véhicules neufs amorce enfin une baisse. Après avoir augmenté de 30% en 6 ans, les constructeurs doivent séduire à nouveau les consommateurs. Explication à suivre. La tendance météo avec vous, Marie-Line Hérault.
21: Après ce samedi mitigé, le soleil prendra davantage de place ce dimanche avec des températures de 5 à 31 degrés. Bulletin complet après le journal.
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12: Le journal de 8h30 est présenté par vous, Rudy Sada. Bonjour Rudy.
0: Bonjour Charles, bonjour à tous. Une grande dame de cœur qui a marqué notre histoire. C'est par ces mots qu'Emmanuel Macron a salué la mémoire de Bernadette Chirac, née Bernadette Chaudron de Courcelles. François Hollande se souvient d'une femme entière et engagée. Nicolas Sarkozy souligne son humour et sa fidélité. De la Corrèze à Paris, la disparition à 93 ans de Bernadette Chirac a donc provoqué une pluie d'hommages. Mais Alexis de La Fontaine, si l'histoire a longtemps retenu d'elle la silhouette de l'épouse présidentielle, eh bien Bernadette Chirac, c'était avant tout une personnalité politique des plus perspicaces.
2: Le plus beau jour de ma vie, c'est lorsque Jacques m'a demandé d'être candidate en Corrèze. Pas son mariage, pas la naissance de ses enfants, pas l'Élysée. Cette phrase symbolise sa vraie passion, la politique. Femme de terrain et réélue jusqu'en 2015, son flair aura guidé toute sa vie et souvent celle de son mari. D'abord à la mairie de Paris, puis en 78, elle s'oppose à l'appel de Cochin, consciente de l'importance de la construction européenne. Rebelote en 97, alors à l'Élysée, elle met en garde Jacques Chirac contre le piège d'une dissolution anticipée et affronte en coulisses un certain Dominique de Villepin. Chirac n'écoute pas, la gauche plurielle l'emporte, la cohabitation s'installe, son instinct était le bon. Cinq ans plus tard, elle voit juste encore, elle est la seule à alerter son mari sur la montée de Jean-Marie Le Pen à la veille du premier tour de la présidentielle de 2002. Sa popularité ne cesse de grandir et sa sincérité chamboule le cœur des Français. Meurtrie par la maladie de sa fille Laurence, Bernadette prend la tête des pièces jaunes avant de créer en 2004 la maison de Solène pour accueillir les adolescents en souffrance. Jacques Chirac écrivait d'elle dans ses mémoires « Elle est la femme de ma vie, nous avons tant accompli ensemble ». Elle rejoint aujourd'hui l'ancien président de la République à l'âge de 93 ans.
0: Alexis de La Fontaine du service politique d'Europe 1.
12: Ils seront 5000 dans le silence et le recueillement pour rendre hommage à Liana cet après-midi.
0: Et en tête de cortège, les parents de la jeune fille retrouvée morte jeudi. Une marche blanche débutera cet après-midi à 15h à Florence dans le Gers, là où elle a disparu. De nombreux habitants de la ville seront au rendez-vous. L'envoyé spécial d'Europe 1, Charles Bouchin, les a rencontrés.
3: Nous avons des jumeaux de 8 ans. On ne peut pas faire autrement que de participer, ne serait-ce que pour soutenir à notre niveau, du mieux qu'on peut.
4: Bon, il y a 6000 habitants, mais c'est quand même relativement petit. Voilà, on côtoie plus ou moins tout le monde. On essaye quand même de rester soudés. Et c'est vrai que dans des moments comme ça, c'est important de rester ensemble.
5: Ça nous tenait à cœur de le faire parce qu'on se sent tous concernés. C'est notre ville.
6: Rendre un hommage à la petite Liana, lui acheter des fleurs, des roses blanches. Ça sera très dur, je pense, le moment le plus dur.
7: Ce drame a touché vraiment toute la ville et même au-delà, et tous les villages aux alentours qui se mobilisent, qui viennent, et j'espère qu'il y aura vraiment beaucoup de monde.
0: Charles Bouchin, envoyé spécial d'Europe 1 à Florence dans le Gers, et face à la polémique provoquée par les errances manifestes de la justice dans le suivi du principal suspect, le président des LR, Bruno Retailleau, propose la création d'une cour disciplinaire de la magistrature. Pour rappel, le principal suspect a fait l'objet de plusieurs plaintes pour violences sexuelles sur mineurs, mais n'a jamais été inquiété par la justice. Des rassemblements sont d'ailleurs prévus partout en France demain devant les tribunaux pour dénoncer l'injustice de trop.
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12: C'est enfin une bonne nouvelle pour les consommateurs et les bonnes nouvelles en ce moment ne sont pas légion. Après 5 ans de flambée, le prix moyen des voitures neuves a enfin connu une baisse.
0: Alors c'est pour la première fois depuis 2019, hein, effectivement, le prix moyen d'un véhicule neuf en France recule légèrement. 34 600 euros en moyenne pour 2025, selon l'étude publiée cette semaine par l'Institut Mobilité en Transition et le cabinet Seaways, une baisse de 2% par rapport à l'année dernière. Aurélien Fleureau, sur la période 2019-2025, les prix avaient grimpé de 29%, donc la baisse est minime, mais elle devrait être durable.
11: Pour l'instant, cette légère baisse des prix ne signifie pas de manière automatique un retour massif des clients dans les concessions. La hausse des prix avait été bien plus haute que l'inflation et que la progression du niveau de vie. Entre 2019 et 2025, les immatriculations ont chuté de 26%. Les constructeurs l'ont compris, il fallait baisser les prix pour retrouver des clients. Et c'est ce qu'ont commencé à faire des marques comme Citroën, Opel ou Fiat, des historiques qui doivent faire face à l'arrivée de plus en plus massive de la concurrence chinoise présente avec des produits souvent de qualité et moins chère malgré les droits de douane. Les Français se tournent donc vers des voitures moins grandes, moins gourmandes en carburant. Les motorisations hybrides représentent désormais la moitié des ventes dans le neuf, selon les chiffres du mois de mai publiés par 3A Data. Enfin, même les modèles électriques connaissent cette trajectoire, moins 4% l'an dernier. L'offre est plus riche, notamment sur les citadines, une tendance qui devrait se confirmer avec la nouvelle Twingo de Renault et le retour en 2027 d'une 2 chevaux électrique que Citroën a annoncé à moins de 15 000 euros.
0: Aurélien Fleureau du service économie d'Europe 1. Du rugby, pour finir, on connaît le nom des deux barragistes qui tenteront d'accéder aux demi-finales à l'issue d'une dernière journée de top 14 complètement folle. La Rochelle a arraché son billet et affrontera le Stade français dans une semaine. L'autre barrage se disputera entre Pau et le Racing 92. Rencontre évidemment à suivre sur Canal+. En revanche, Bordeaux-Bègles, double champion d'Europe en titre, finaliste des deux dernières éditions du top 14, a été éliminé après une défaite à Clermont, à noter pour être tout à fait complet que Vannes a obtenu son ticket pour le top 14 l'année prochaine en remportant hier la finale de Pro D2 face à Provence Rugby. Les Bretons retrouveront donc l'élite l'année prochaine, un an après l'avoir quitté.
12: Merci, c'était le journal de Rudy Sada. On passe d'un journal à un autre parce que cette fois-ci, c'est le journal de Roland Garros.
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12: Et je vous le rappelle, hein, si vous habitez dans une grotte, que la finale c'est cet après-midi, 15h, et Europe 1 prendra l'antenne avec Axel May, avec Cyril de la Morinerie, avec notre consultant Cédric Pioline. Europe 1 prendra l'antenne dès 14h pour vous faire palper, sentir l'ambiance de ce duel qui promet beaucoup entre Zverev et Koboli. Et d'ailleurs, on va faire un point avec Axel May. Bonjour Axel, c'est déjà, Axel, la fin de Roland-Garros.
8: Et oui, après deux semaines, et même trois si l'on compte la semaine de qualification, les internationaux de France s'achèveront cet après-midi avec la finale du simple masculin qui opposera l'Allemand Alexander Zverev, 29 ans, 3e mondial, à l'Italien Flavio Cobolli, 24 ans, 14e au classement ATP. Zverev qui a la particularité d'être entraîné par son père, comme Cobolli.
9: C'est un super joueur, un type fantastique. Je l'aime beaucoup, ainsi que son père. Ce sont des gens vraiment sympas. C'est sa première finale, je suis content pour lui qu'il y soit parvenu.
12: Et d'ailleurs, les deux hommes, Axel May et leur père, s'apprécient donc hors des cours, mais sur le terrain, ce sera que le meilleur gagne. Hein.
8: Oui, et si l'expérience est pour Zverev, hein, déjà trois fois finaliste en Grand Chelem, dont une fois il y a deux ans à Roland-Garros, Cobolli a lui l'avantage d'avoir disputé une rencontre de moins après le forfait de son adversaire avant la demi-finale. Mais est-ce vraiment un avantage d'avoir eu plus de repos? Écoutez la réponse du natif de Florence.
10: Parfois cela peut aider, parfois non. Avec presque 4 jours off, on peut perdre le rythme. Mais je vais m'entraîner, je vais être prêt pour la finale et je serai frais.
12: Et cette finale entre Zverev et Cobolli, on l'a dit en préambule, sera donc à suivre en direct et en intégralité sur Europe 1. La finale féminine, elle, a déjà, Axel, livré son verdict.
8: Il n'y a pas eu de bouleversement hiérarchique.
13: À 19 ans, elle obtient son premier titre en Grand Chelem, Mila Andreeva.
14: Je vous remercie pour aujourd'hui et pour 12 semaines magnifiques ici à Paris.
8: Mira Andreeva, 19 ans, 8e mondiale, a sèchement battu 6-3, 6-2. Maya Falinska, 24 ans, 114e mondiale avant d'arriver à Roland-Garros. La Polonaise était issue des qualifications, ce qui est déjà un immense exploit d'avoir atteint la finale. Quant à Mira Andreeva, elle a posé pour la postérité devant les objectifs des photographes avec la Coupe Suzanne Lenglen dans une main et son petit chien dans l'autre, effet garanti.
12: Merci beaucoup Axel May, on vous dit à tout à l'heure 14h sur Europe 1, c'est la météo.
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12: Marilyn Hérault, alors la météo de ce dimanche s'annonce globalement ensoleillé.
21: Oui Charles, on va voir le soleil même si la matinée est marquée par un ciel souvent gris sur le tiers nord, accompagné localement de faibles pluies. Peu à peu, les nuages se morcellent et laissent place à des éclaircies plus franches. Au sud, le soleil domine dans l'ensemble malgré quelques passages nuageux d'altitude et les bandes nuages bas proches de l'océan se dissipent rapidement. Durant l'après-midi, quelques averses éclatent sur les Alpes du Sud et les Pyrénées avec un risque d'orage sur l'est de la chaîne. En fin de journée, une perturbation s'approche de la Bretagne tandis que l'extrême sud-ouest reçoit quelques averses. Pour les températures, les minimales ce matin, on aura 5 à Mende, 10 à Rennes, 11 à Cherbourg, 12 à Paris, 17 à Nice et les maximales, 19 à Quimper, on dépasse déjà les 20, 23 à Blois et Paris, 25 à Colmar, 30 à Nîmes et un beau 31 à Albi.
12: Merci Marilyn. Et il est l'heure de retrouver Joachim Le Floch-Imad pour son édito politique ce matin. Bonjour Joachim.
16: Bonjour Charles.
12: 660 000 élèves de terminale ont découvert cette semaine les premiers résultats de Parcoursup. Cette étape est devenue un moment clé de l'année scolaire.
16: Que vous inspire-t-elle, Joachim ?
17: Il faut d'abord, Charles, féliciter les jeunes qui ont obtenu la formation qu'ils espéraient et soutenir ceux qui retiennent encore leur souffle. Avec les imperfections qu'on lui connaît, Parcoursup ne fait qu'exacerber leurs inquiétudes. Critères d'affectation opaques, résultats des épreuves finales du bac ignorés, procédures longues et complexes, selon Emmanuel Macron lui-même, c'est une véritable usine à stress. L'essentiel, néanmoins, est ailleurs. Parcoursup n'est pas le problème, il en est le symptôme. La conséquence d'une politique folle qui a transformé l'accès à l'enseignement supérieur en droit quasi opposable. Quand l'idiot regarde Parcoursup, le sage désigne la massification universitaire. Rappelons que le taux de réussite au bac s'élève désormais à 96% et que le nombre d'étudiants a été multiplié par 8 depuis les années 60. Le résultat, malheureusement, est connu. Entre amphithéâtre surchargé, diplôme dévalué et échec massif en premier cycle. Seuls 36% des étudiants obtiennent ainsi leur licence en 3 ans. Selon la Cour des comptes, ces redoublements, réorientations et autres abandons coûtent plus d'un demi-milliard d'euros par an. Un luxe qu'une France surendettée ne peut plus se permettre.
16: Et vous estimez, Joachim, que la massification universitaire est économiquement contre-productive, en fait ?
17: Alors, c'est l'INSEE qui nous le dit. 60% d'une génération a atteint un niveau Bac plus 2, alors que 55% des emplois en France requièrent le Bac au plus. En sacralisant les études longues et les sciences sociales, nous avons produit des cohortes de diplômés frustrés, tout en dévalorisant les métiers de la main. Ce modèle compromet la nécessaire réindustrialisation. Il aggrave les pénuries de main-d'œuvre et il pèse sur la croissance. Georges Pompidou nous avait pourtant prévenu. Si l'université n'organise pas la sélection, la vie s'en chargera, disait-il. Sa prophétie s'est réalisée. La méritocratie était abandonnée et le verdict est sans appel. Avec 21% de chômage des jeunes contre 3,2% en Suisse, la France paye aujourd'hui le prix de ses illusions.
16: N'y a-t-il pas quand même de remède, Joachim, pour sortir de l'impasse ?
17: Alors je l'espère. Pour permettre une entrée plus précoce sur le marché du travail, il faut d'abord un sursaut culturel. Reconnaître la diversité des talents et des intelligences. Les métiers de l'agriculture, du bâtiment, de la restauration ou de l'industrie ne sont pas seulement de beaux métiers. Ce sont des métiers d'avenir dont dépend notre prospérité et notre souveraineté. Mais changer de regard ne suffira pas. Il faut aussi cesser d'enfermer les jeunes dans un même moule généraliste, refaire de l'enseignement technique et de l'apprentissage des voies d'excellence. Cela suppose notamment, Charles, de passer du collège unique au collège modulaire afin de favoriser, dès la classe de 4e, l'immersion professionnelle et l'acquisition de compétences.

0: politique de Joachim Le Floch Imad. Merci et bon dimanche à vous, Joachim.
1: Merci à vous et bon dimanche.
2: 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Il est 8h43 sur Europe 1 et Elliot Deval nous a rejoint en studio. Bonjour Elliot.
0: Bonjour Elliot Deval.
3: Bonjour à tous.
0: Elliot Deval et vous, 11h-13h. Sur Europe 1, quel sera le programme aujourd'hui, Elliot ?
3: Écoutez, ce sera une édition spéciale où on va donner la parole aux Français concernant la disparition de la petite Maëlys. Vous savez que ce dimanche, il y aura une marche blanche à 15h à Florence, dans le Gers. C'est très intéressant de voir que la famille a demandé à ce que les maires qui ont participé aux recherches soient évidemment présents lors de cette marche, puisque les parents seront là. En revanche, ils ont demandé aux politiques de s'abstenir. Et peut-être faut-il y voir un symbole. C'est-à-dire que vous avez des responsables politiques qui ont oublié d'ailleurs le sens du mot responsabilité, puisqu'ils sont désormais responsables de rien, surtout quand il y a des drames et des faillites comme celle qu'on vient de vivre.
0: Bien sûr.
3: Mais qui en revanche, lors des marches blanches, vont se mettre en première ligne pour la photo. Et une fois de retour dans leur petit cabinet, dans leur... bureau, eh bien, ils ont oublié le prénom des victimes. Voilà le programme.
0: Merci infiniment, Elliot Deval. On vous dit à tout à l'heure, 11h-13h sur Europe 1. Et nous, de notre côté, on rejoindra dans quelques minutes, une poignée de secondes, Naïma Benchemann, drôle d'endroit pour une rencontre. À tout de suite.
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2: 8h47 sur Europe 1. On revient dans un instant, drôle d'endroit pour une rencontre avec Mac Lesguy. À tout de suite sur Europe 1.
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13: 5000 personnes attendues cet après-midi à Florence dans le Gers pour

0: Hommage à Liana, d'autres rassemblements sont prévus demain devant les tribunaux pour dénoncer l'injustice de trop. 20,35 milliards d'euros, c'est le montant du rachat de SFR par trois de ses concurrents, Bouygues Télécom, Free et Orange. L'accord a été conclu hier et scelle donc un retour à trois opérateurs. Zverev Kombolis, c'est l'affiche de la finale messieurs de Roland-Garros. Ça sera cet après-midi, un match à suivre en direct et en intégralité sur Europe 1 à partir de 14h, Europe 1, radio officielle du tournoi.
1: Merci Rudy Sada.
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1: Drôle d'endroit pour une rencontre avec Naïma Bencheman, votre rendez-vous culture comme tous les week-ends à cette heure-ci. Naïma rencontre Mac Lesguy. Souvenez-vous, Marilyn Hérault, Mac Lesguy, E égale M6.
3: Évidemment.
1: Et c'est une entrevue dans un musée scientifique, le Palais de la Découverte à Paris. Mac Lesguy nous présente son dernier livre. C'est à vous, Naïma.
3: Bonjour Mac Lesguy.
4: Bonjour Naïma.
3: Vous êtes le monsieur science du PAF depuis plus de 35 ans, à la tête de l'émission E égale M6, source de fascination pour tant d'adultes et d'enfants. Drôle d'endroit pour une rencontre. C'est presque naturellement au Palais de la Découverte que vous avez fait le choix. On se rencontre. Pourquoi ici Mac Lesguy ?
4: Eh bien, parce que le Palais de la Découverte, c'est vraiment un grand lieu d'émerveillement et de découverte de mon enfance. Quand j'étais petit, j'habitais Biarritz, et une fois par an, on montait à la capitale, à Paris, pour aller au théâtre, pour voir mes grands-parents, il faut le dire aussi, voilà. Et bien sûr, pour voir des musées. Et moi, je demandais toujours à ce que le premier musée qu'on aille visiter, ce soit le Palais de la Découverte, avec ses expériences incroyables, les cheveux sur la tête, la loterie de la génétique. À un moment, je me souviens très bien que, j'ai dit tout petit, on m'a dit, ça y est, les pierres de lune sont à Paris, la NASA qui avait ramené des échantillons de sol lunaire à la fin d'expérience, on en avait prêté quelques-uns à la France, et on pouvait voir des petits grains minuscules de pierres lunaires au Palais de Découverte.
3: Incroyable. Vous aimez les sciences, vous aimez également vulgariser les sciences au plus grand nombre. Vous venez de publier « Toutes les vérités scientifiques sont bonnes à dire » aux éditions du Rocher, qu'on recommande vraiment à tous nos auditeurs d'Europe 1. « Toutes les vérités scientifiques sont bonnes à dire ». Ah bon, Mac Lesguy ? Parce que moi, je croyais que toutes les vérités, elles n'étaient pas bonnes à dire.
4: Alors, peut-être que toutes les vérités ne sont pas bonnes à dire. Ça me rappelle une phrase que j'ai souvent à mes enfants. On a le droit de mentir aux enfants si c'est pour leur bien. Mais c'est un livre qui s'adresse aux adultes, qui peuvent entendre toutes les vérités. Et le problème aujourd'hui, c'est qu'on entend beaucoup de choses, beaucoup de fake news, beaucoup de désinformation, notamment dans les domaines scientifiques et techniques. Et c'est pour ça que j'ai voulu, dans beaucoup de domaines, le climat, l'énergie, l'alimentation, la vie quotidienne,
3: déconstruire nos idées reçues,
4: exactement Naïma, et dire ce que la science sait exactement de tel ou tel phénomène, de telle ou telle technique, de telle ou telle idée reçue.
3: On va balayer quelques thématiques du livre. Prenons l'exemple du bio. Vous avez tout un chapitre qui lui est consacré, le bio qui est très à la mode, et vous tenez une position qui est plutôt assez courageuse, en tout cas qui n'est pas celle qui court dans l'air du temps. Le bio, c'est un peu un mythe, ce que vous nous dites.
4: À un moment, j'en ai marre d'entendre mon entourage dire autour de moi « Moi, j'achète bio parce que c'est meilleur pour ma santé ». Donc, je suis allé voir ce que disaient véritablement les études scientifiques, et il y en a. Et elles sont les grandes études menées à l'échelle mondiale depuis 30 ans sur les consommateurs de bio versus ceux qui ne consomment pas de bio sont absolument formelles. Il n'y a aucun bénéfice particulier pour la santé à manger bio. Alors, on me dira, oui, mais tel scientifique a dit que, oui, mais il y a moins de résidus pesticides dans le bio que dans les autres aliments. C'est tout à fait vrai. Ce qui m'intéresse, moi, c'est le bilan pour notre santé. Il n'y a pas de différence entre les aliments bio et les aliments non bio sur la santé. Il y a encore une grande méta-analyse qui est parue l'année dernière sur le sujet, qui est formelle, qui regroupe tous les travaux faits depuis 30 ans sur le sujet. Il n'y a pas de différence. Donc, achetons bio si nous avons envie d'acheter bio, pour un tas de raisons, mais certainement pas pour notre santé.
3: L'essentiel, comme vous nous le dites, c'est de manger les carottes, qu'elles soient bio ou qu'elles ne le soient pas.
4: Exactement.
3: Quelques questions rapides qui appellent des réponses rapides pour donner justement envie à nos auditeurs d'aller très vite se procurer votre livre. À vous, Mac, les cures détox sont-elles vraiment bonnes pour la santé ?
4: La science le dit, elles sont totalement inefficaces. Il n'existe pas de produit détox.
3: Faut-il choisir, poser cette question en tant que carnivore, entre manger une entrecôte et sauver la planète ?
4: Non, un consensus scientifique assez solide dit que certes, il faut réduire notre consommation de viande et de produits animaux en général. Pour autant, l'élevage rend tellement de services écosystémiques qu'il faut continuer à garder de l'élevage et donc continuer à consommer de la viande.
3: Le manque de sommeil fait-il vraiment grossir ? Mac Lexy, drôle d'endroit pour une rencontre. Il est question du mot rencontre. Vous parliez au début de notre entrevue de Biarritz, votre ville natale. Ce sont, je crois, vos profs de lycée qui vous ont aussi donné en héritage cet amour de la science, comme ce palais de la découverte aussi, dans lequel vos parents vous emmenaient depuis tout petit.
4: Oui, alors ça fait un peu vieux boomer de dire ça, mais la chance que j'ai eue au lycée de Biarritz, c'était d'avoir le vieux professeur, blanchi sous le harnais, qui devait être professeur depuis les années 50, c'est d'un autre siècle, qui était d'une culture, d'une rigueur, et aussi qui était, on va le dire, assez sévère. C'était pas du tout des profs, c'était pas des profs copains, hein. On passait pas notre temps en voyage d'études ou en travail de groupe, on apprenait, on rabâchait, les contrôles étaient extrêmement difficiles. J'ai beaucoup travaillé quand j'étais au lycée, et ils m'ont donné une très bonne formation. Et je m'en suis aperçu parce que quand je suis monté à Paris après mon bac, pour faire une classe prépa scientifique, je me disais, oh là, mon Dieu, est-ce que je vais avoir le niveau par rapport à tous les autres? On est un peu dans un des meilleurs lycées de France, comment ça va se passer? Et j'ai vu que moi qui étais bon élève à Biarritz, j'avais un très bon niveau en prépa. Donc la solution logique, c'était de dire, mes profs m'ont donné un très bon niveau, donc encore une fois, merci à eux. Mes profs et les démonstrateurs scientifiques qui, une fois par an, vous voyez, juste derrière nous, derrière cette rotonde, me faisaient des expériences extraordinaires qui me faisaient rêver.
3: Mac Lexy, drôle d'endroit pour une rencontre au Palais de la Découverte. En préparant cette interview, moi aussi, j'ai fait deux découvertes sur vous. La première, vous avez fait vos études avec Michel Houellebecq.
4: Exactement le même cursus, prépa puis Institut National Agronomique Paris-Grignon, école qui a changé de mot. Ça transparaît dans ses livres. Hein.
3: Comme quoi ça mène à tout.
4: Et ça mène, comme quoi
3: ça mène
4: à tout. Alors lui, il a fait des tours par l'informatique, il est devenu écrivain. Moi, je suis passé par le marketing avant de devenir vulgarisateur et animateur scientifique.
3: Deuxième découverte que j'ai faite, c'est que vous avez un temps, songé à une reconversion et partir vivre dans une grotte.
4: Il y a quelques années, je fais un reportage dans une grotte privée, puisque j'ai découvert à cette occasion qu'on peut acheter une grotte. Et donc, 3 semaines plus tard, hop, j'ai été visiter une grotte à vendre avec ma femme, en disant, bah, peut-être qu'on va monter un side business, comme on dit. Ça va être très drôle. Et puis, il faisait frais dans la grotte. C'était quand même très, très, très loin de Paris. On s'est dit que ce serait quand même compliqué. Et petit à petit, ça nous a passé. Mais à un moment, c'est vrai qu'on s'est rêvé en gestionnaire de grotte.
3: Infini, merci Mac Lexy de ce drôle d'endroit pour une rencontre au Palais de la Découverte. Merci de nous préparer à regarder le monde avec un œil enfin plus affûté.
4: Merci beaucoup Naïma.
5: Europe 1, il est 8h56 et Pierre de Villeneuve est arrivé dans ce studio. Pierre de Villeneuve, vous retrouvez tout à l'heure, ce sera de 10h à 11h dans le grand rendez-vous Europe 1, CNews et Les Échos.
6: Bonjour Pierre,
7: bonjour,
6: bienvenue. Pierre.
7: Bonjour Charles, bonjour Aline, bonjour à tous. Nous recevons le maire RN de Perpignan, Louis Alliot. Alors c'est un peu court de le présenter comme ça, c'est une figure historique du Rassemblement National et même précédemment du Front National. Il avait aidé à dédiaboliser le parti. C'est un mariniste convaincu. Bien sûr, on est, alors aujourd'hui, hasard du calendrier, à un mois de la fameuse décision judiciaire du 7 juillet. Il y a beaucoup de choses à discuter avec lui, et notamment l'impasse judiciaire. Est-ce qu'il y a un canevas totalement imperméable auquel on ne peut absolument rien faire? C'est une des questions à lui poser.
6: Merci beaucoup Pierre, le grand rendez-vous Europe 1 CNews, Les Échos de 10 à 11h sur Europe 1 et CNews.
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6: C'est arrivé demain, l'émission de Frédéric Taddeï dans quelques minutes, juste après 9h. Bonjour Frédéric.
8: Bonjour Charles.
6: Quel est le programme pour aujourd'hui?
8: Eh bien écoutez, on va beaucoup parler de football. Hein. Le PSG vient de remporter pour la seconde fois le Ligue des Champions. La Coupe du Monde va commencer. Ouais. Alors je reçois Luc Arondel et Richard Duhautois qui publient Foot Business, les 30 Glorieuses. Ce sont deux économistes, donc un point de vue différent sur le football. Et puis ensuite, l'historien Louis Chamard qui publie une histoire de la police. C'est très très rare en France, les histoires de la police.
6: Bon, on a hâte. À tout de suite, Frédéric. Ce sera juste après le journal de 9h.
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1: Il est 9h sur Europe 1. Merci d'être avec nous.
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1: Et à 9h, un point sur l'actualité avec vous, Margot Siffert. Bonjour Margot.
24: Bonjour Charles, bonjour à tous. 5000 personnes attendues cet après-midi à Florence, dans le Gers, pour une marche blanche en hommage à Liana. Plusieurs collectifs, associations et personnalités appellent aussi à des rassemblements demain soir devant le ministère de la Justice et les tribunaux. Ils dénoncent, je cite, l'injustice de trop. Et dans ce contexte, Bruno Retailleau appelle quant à lui à la création d'une cour disciplinaire de la magistrature. Elle viendrait remplacer l'actuel Conseil supérieur de la magistrature qu'il juge corporatiste. Les hommages se multiplient après la disparition de Bernadette Chirac vendredi soir à l'âge de 93 ans. Personnalité de droite et de gauche salue ses engagements politiques et associatifs. Un registre de condoléances est ouvert à la maison de l'Élysée jusqu'à ce soir 19h. Un projet de loi pour lutter contre le racisme et l'antisémitisme. Il sera présenté le 1er juillet en Conseil des ministres. Il prévoit notamment d'élargir le délit de négationnisme et d'introduire une peine d'inéligibilité pour certaines infractions. La guerre au Moyen-Orient qui entre aujourd'hui dans son 100e jour. Washington dit avoir abattu 2 drones iraniens qui menaçaient le détroit d'Ormuz. Les Arméniens appelés aux urnes ce dimanche. Élection législative à valeur de test pour le Premier ministre Nicole Pachinian. Il a choisi de se tourner vers les Occidentaux, aux grandes dames de la Russie. Après des négociations prolongées de 48 heures, accord finalement trouvé entre les opérateurs Bouygues, Free et Orange pour racheter à Altice France sa filiale SFR, montant total de l'acquisition 20,35 milliards d'euros.
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24: Et vous l'entendez, on prend maintenant la direction de la Porte d'Auteuil avec cette finale messieurs inédite cet après-midi. Le numéro 3 mondial Alexander Zverev face au 14e mondial Flavio Cobolli. L'Allemand qui n'est plus qu'à une marche de son rêve a bel et bien les armes pour battre son adversaire italien et décrocher à 29 ans son premier tournoi du Grand Chelem. C'est en tout cas ce qu'estime le consultant en tennis d'Europe, Cédric Pioline.
25: Les armes de Zverev, nous les connaissons bien. C'est un garçon qui a un service absolument extraordinaire, une couverture de
0: terrain magnifique, un revers qu'il contrôle à la perfection et par contre toujours une petite fébrilité en coup droit, même si c'est un secteur sur lequel il a énormément progressé. Donc je pense qu'il faudra qu'il s'appuie là-dessus, mais surtout qu'il se comporte en patron sur le court dans son attitude pour essayer d'éteindre les espoirs de son adversaire italien.
24: Le consultant tennis d'Europe 1, Cédric Pioline, et une finale à suivre, je le rappelle, en direct et en intégralité dès 14h sur Europe 1, radio officielle du tournoi.
1: Merci Margot Siffer, on passe à la météo.
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1: Marie Linéro, alors ce dimanche est synonyme de retour du soleil et de la chaleur aussi, peut-on dire.
4: Oui, même si les nuages sont encore nombreux ce matin sur le nord du pays avec quelques faibles pluies résiduelles. Il y a une amélioration qui se met quand même en place au fil des heures avec un temps plus sec et de belles éclaircies. Le sud profite d'un ensoleillement généreux, parfois filtré par un léger voile nuageux, et les nuages bas atlantiques se dissipent progressivement avant la mi-journée. L'après-midi, des averses pourront se déclencher sur les Alpes du Sud et les Pyrénées avec un faible risque orageux sur leur partie orientale. Et en soirée, une nouvelle dégradation malheureusement gagne la Bretagne alors que quelques averses concernent l'extrême sud-ouest. Pour les températures, les minimales de ce dimanche, 9 à Beauvais et Limoges, 10 à Poitiers et Auxerre, 12 à Paris et Épinal, 15 à Bastia, 18 à Perpignan et les maximales 30 à Nîmes.
1: C'est bien noté, j'ai été ravi de passer ces quelques heures avec vous. Marie Linéro, on retrouve Frédéric Taddeï, c'est arrivé demain.
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8: Bonjour, bon dimanche. Le PSG vient de remporter pour la seconde fois d'affilée la Ligue des Champions et la Coupe du Monde de football commence jeudi prochain à Mexico. La finale aura lieu le 19 juillet à New York. L'équipe de France fait partie des favorites avec l'Espagne et l'Argentine. On va donc beaucoup parler de football dans les semaines qui viennent. Aussi, j'ai invité Luc Arondel et Richard Duhautois qui publient Foot Business, Les 30 Glorieuses, un livre qui tord le cou à beaucoup d'idées reçues sur le sport le plus populaire du monde. Je recevrai ensuite Louis Chamard qui publie Une histoire de la police, une institution omniprésente dans notre quotidien mais dont on ne connaît pas grand-chose, encore moins son histoire. Lucas Rondel, bonjour.
5: Bonjour.
8: Richard Duhautois, bonjour.
5: Bonjour.
8: Vous êtes tous les deux économistes et vous publiez Food Business, les 30 Glorieuses chez Odile Jacob. Pourquoi les 30 Glorieuses ?
5: Alors, 30 Glorieuses, parce qu'on date effectivement le début de ces 30 Glorieuses, en 95 forcément, et parce qu'il se passe trois choses, il y a trois choses qui, de nos points de vue, sont importantes. La première, c'est donc la création, l'arrêt Bosman, c'est vraiment, ça en termes d'économie, c'est vraiment un point focal.
8: Rappel donc, Bosman, joueur qu'on ne connaît pas spécialement, mais qui a eu une importance.
5: Qui a eu une importance, parce qu'effectivement, il y a eu un arrêt qui porte son nom, qui a été statué donc, à la Cour de justice européenne. Et donc, il y a deux aspects d'arrêt Bosman, mais le plus important, c'est qu'il y a une libéralisation du marché du travail au niveau européen. C'est-à-dire qu'on peut faire jouer le nombre de joueurs qu'on veut, donc issu de la communauté européenne. Donc ça c'est l'arrêt Bosman. Donc c'est 95. Donc ça a permis effectivement de libéraliser le marché des transferts, donc la circulation, une circulation assez libre sur le marché du football européen. On peut dire effectivement que le marché des footballeurs c'est un des marchés les plus libéraux du travail. Et il y a eu la création de la première ligue. Donc c'est 93 ou 92. Et puis il y a la nouvelle formule de la Ligue des Champions. Donc c'est 93.
8: Qui à l'époque, autrefois, était le championnat d'Europe des clubs. Hein. Voilà. C'était un peu différent.
5: Tout à fait. Et donc c'est le départ des 30 Glorieuses. Et après, effectivement, ce qu'on observe, c'est une croissance de l'économie du football, à peu près à un rythme à peu près moyen de 7% par an, et donc avec des chiffres d'affaires pour le Big Five, c'est-à-dire les 5 plus gros championnats, qui ont été multipliés par 8 à peu près.
6: Oui, et je rajouterais aussi que c'est il y a l'arrêt Bosman et la concomitance de l'augmentation des droits TV aussi.
5: Tout à fait.
6: Voilà.
8: Parce qui va ensemble.
6: Voilà, qui va ensemble, qui fait qu'en effet, il y a eu une augmentation de la mobilité des footballeurs, et qui aussi ont été... Il y a eu les accords de Cotonou en 2001 aussi qui ont été signés entre les pays de l'Union européenne et les pays d'Afrique et d'Asie qui ont aussi autorisé en fait des footballeurs de ces pays-là à venir en Europe.
8: Et puis ensuite, il va y avoir l'arrivée des milliardaires et des États du Golfe et plus récemment la croissance des revenus commerciaux. Tout ça a alimenté la croissance pendant ces 30 Glorieuses.
5: Alors oui, il y a deux choses. Qui ont permis d'alimenter cette croissance, c'est un, l'arrivée des milliardaires, et puis effectivement l'explosion des droits télé. Et aujourd'hui, c'est un petit peu différent.
8: Oui, ils sont tombés.
5: Effectivement, qu'on le disait, c'est plutôt effectivement il y a les États, il y a aussi les fonds d'investissement et puis les revenus commerciaux.
8: La Coupe du Monde qui s'annonce donc avec 48 pays sélectionnés au lieu de 32 précédemment et qui se déroulera dans 23 villes différentes aux États-Unis, au Canada et au Mexique. C'est aussi une sorte de couronnement de ces 30 Glorieuses.
6: Alors peut-être qu'on est arrivé en effet à la fin des 30 Glorieuses et on s'attend à avoir une espèce de palier économique, mais en tout cas la Coupe du Monde qui s'annonce, c'est pas peut-être tellement le cas, parce que quand on prend les budgets quadriennaux de la FIFA, là cette année je pense que ça atteint 13 milliards de dollars milliards. Au lieu de 10 en 2022.
8: Oui, c'est énorme. Et pourtant, et c'est sans doute une des idées reçues à laquelle vous tordez le cou le plus vite dans ce livre, le foot business, c'est du petit business. On s'y attend pas, hein, mais c'est pas énorme.
5: Bah c'est pourtant vrai. Si vous prenez le chiffre d'affaires global donc de tous les clubs européens, c'est 28 milliards d'euros. 28 milliards d'euros, c'est pas effectivement si vous comparez ça au chiffre d'affaires d'AXA par exemple, bah c'est 5 fois moins. Au niveau d'un club, les clubs les plus riches en Europe, hein, c'est un milliard. Donc c'est Real Madrid, c'est Barcelone. Le PSG, c'est un petit peu moins, mais c'est 800 millions. À 800 millions, c'est pas non plus... C'est pas des grosses entreprises, quoi, j'ai l'impression.
8: Oui, c'est ça. Alors qu'on est persuadé que c'est énorme, le football.
6: La plupart des clubs en Europe, c'est plutôt des entreprises de taille intermédiaire. Et juste pour rajouter un petit peu ce que lui disait sur le chiffre d'affaires, on a l'habitude de donner cette information, c'est que quand on prend tous les sports confondus, pas que le foot, au niveau mondial, le chiffre d'affaires des ligues professionnelles, c'est 110 milliards de dollars. Donc c'est le chiffre d'affaires d'AXA un petit peu...
8: Ouais. Donc, c'est vraiment pas grand-chose. Voilà. Est-ce qu'un club de foot est-il une entreprise comme les autres ?
5: Ah, moi, non, c'est pas une entreprise comme une autre. Bah, tout simplement parce qu'un club de foot, ça doit gagner des matchs. Et pour gagner des matchs, il faut dépenser un petit peu d'argent. Donc c'est aussi une des raisons pour lesquelles bah, les clubs de foot, ils sont pas très rentables. Quoi. Alors, c'est vrai qu'aujourd'hui, ça a un petit peu changé, parce que notamment en Angleterre, parce que les clubs anglais sont tellement riches qu'effectivement, qu'ils arrivent à générer une marge, avoir des marges bénéficiaires. Mais on peut pas dire. C'est vrai que durant cette 30 glorieuse, la profitabilité des clubs a été très très faible.
6: Oui, et puis sans compter que les Anglais, même s'ils réussissent à faire des bénéfices avant transfert, ils dépensent leurs bénéfices pour acheter des bons joueurs et avoir des équipes performantes. Donc finalement, ils équilibrent leurs comptes.
5: Alors qu'en France, c'est l'inverse.
8: Ouais, ouais. Mais alors pourquoi les fonds américains s'intéressent-ils de plus en plus au football européen ? C'est depuis la crise du Covid, hein, vous le dites dans votre livre. Près d'une centaine de clubs européens sont possédés majoritairement par des investisseurs américains. En France, c'est le cas de 6 clubs de Ligue 1 et 3 de Ligue 2. Et ça a des conséquences, hein, tout ça. Mais d'abord, pourquoi ?
6: Alors, moi je vais donner 2 raisons, peut-être que tu en rajouteras une. Bon, la première raison, c'est que peut-être que les investisseurs américains pensaient qu'il y allait avoir une Super League fermée dans laquelle... certains en ont rêvé, où on peut gagner énormément d'argent, contrairement aux ligues ouvertes, où justement on est obligé de dépenser de l'argent pour acheter des bons joueurs. Et la deuxième raison, c'est peut-être aller un peu plus bête, c'est que ça se trouve, les investisseurs américains qui ont des clubs aux États-Unis de basket, de baseball, de football américain, comprenaient pas très très bien comment ça marchait en fait le football en Europe, et en fait se trompe un petit peu d'objectif.
8: Carondelle.
5: Oui, il peut y avoir deux autres raisons. Le fait que les fonds privés américains se retrouvent avec une masse de liquidités qu'il faut bien placer. Donc je pense qu'ils espèrent effectivement que placer dans le foot ça va être rentable, et c'est là-dessus qu'ils se trompent peut-être. Il y a sans doute une autre raison, c'est le fait que l'économie du football aux États-Unis, elle est très très régulé, ça fonctionne de manière un peu même pratiquement soviétique, hein, c'est-à-dire c'est très régulé.
8: Du football américain là.
5: Non, du soccer.
8: Du soccer.
5: Alors le football aussi américain aussi, mais le soccer, la ligue de soccer, la MLS aux États-Unis, elle est extrêmement régulée. On peut pas dépenser ce qu'on veut. Enfin, la structure de propriété est un peu particulière, et notamment les fonds privés ne peuvent pas investir comme ils veulent dans les franchises américaines. Donc effectivement, ils sont un peu forcés, incités à aller ailleurs. Et puis voilà, donc c'est une des raisons. Hein.
8: On fait une pause, on se retrouve tout de suite après.
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8: Lucas Rondel et Richard Duhautois sont tous les deux économistes. Ils publient Food Business, les 30 Glorieuses chez Othilde Jacob. Et ça tombe bien, puisqu'on ne va pas s'arrêter de parler football avant un bon moment, du fait de la Coupe du Monde qui commence cette semaine, enfin la semaine prochaine. Pourquoi les droits de retransmission télé se sont-ils effondrés en France en 2025 Richard Duhautois.
6: Ouais, bon, allez. Bon, alors, je pense que, donc, en 2020, quand il y a eu, du moins, non, c'était en 2018, je me trompe, quand on devait renégocier le contrat des droits TV qui dure 4 ans, en fait, la LFP pensait que le football français valait 1 milliard. Je pense qu'ils se sont trompés.
8: Il y a un milliard de droits.
6: Un milliard de droits. Donc, il y a eu Mediapro qui se sont... proposés à payer une somme relativement importante. Bon, il y a eu un gafouillage économique, parce que, du moins, moi, je pense que la raison la plus importante pourquoi Mediapro, ça n'a pas marché, c'est que je pense qu'ils pensaient avoir les droits de la Ligue 1 et aussi les droits de la Ligue des Champions, et en fait, c'est Canal+ qui les a eus. Donc, en fait, ils se sont retrouvés dans une situation financière qui correspondait pas non plus aux...
8: Ils avaient payé trop cher ils pour avaient ce payé... qu'ils avaient.
6: Exactement. Et puis, c'est vrai que vous avez raison de souligner, il y a l'histoire de la qualité du spectacle qui, peut-être, ne valait pas un milliard, et la Ligue de football professionnel s'est un petit peu plantée sur l'estimation de la qualité de la Ligue.
8: Et résultat, tout s'est écroulé, là.
6: Alors, tout s'est écroulé...
5: C'est l'anatomie d'une chute. Hein.
8: Lucas Rondel, on rigole, mais c'est une catastrophe pour le football français.
5: Ah ben, oui, il va falloir trouver des revenus supplémentaires, et c'est pas une chose facile, parce que là
8: le PSG a trouvé en gagnant la Ligue des Champions, par exemple, ça lui permet de compenser un peu.
5: Les droits TV pour le PSG, enfin les droits domestiques, enfin les droits que le PSG gagnait sur le championnat français, ça a toujours été assez marginal pour le PSG, hein, en part, hein, c'est-à-dire ça représentait même pas 10%, enfin 10% de leur revenu global, parce qu'ils sont quand même à plus de 800 millions
8: très, très
5: 800 millions d'euros, alors que cette année l'Olympique de Marseille avait un budget prévisionnel de 280, donc et derrière c'était beaucoup moins, donc effectivement ça représente peut-être pas énorme, donc pour eux c'est pas fondamental, mais pour la plupart des clubs maintenant, la solution c'est effectivement de bénéficier des droits TV sur les compétitions européennes.
8: Oui,
5: d'une certaine manière.
6: Alors, je voudrais rajouter aussi quand même quelque chose d'important, c'est parce que en fait, les histoires de droits TV, malgré tout, ça concerne quand même que le Big Five principalement, donc, du moins, ça va être le Big Four bientôt avec la France, puisque en fait, les autres pays un peu majeurs du foot, comme le Portugal, la Belgique, le Danemark, la Suisse, en fait, ont très peu de droits TV. Et en fait, leur football est financé par les revenus commerciaux et la billetterie. Donc, en fait, finalement, il faut trouver... Peut-être que la France, enfin, du moins le championnat de France, va se retrouver dans la même situation que ces ligues, et être obligé, en fait, de pratiquer exactement la même chose qu'eux. En fait, ça veut dire développer les revenus commerciaux et de la billetterie.
8: Big Five, il y a l'Allemagne.
6: Il y a l'Allemagne, l'Italie et l'Espagne.
8: Exactement.
6: Et la France.
8: Et la France, voilà. Sauf mais si elle sort.
5: Voilà. La France décroche.
8: Voilà. La France décroche au moment même où on a les meilleurs résultats, en plus. Hein.
5: Oui, mais ça concerne vraiment... Ouais, ça marche au niveau de l'équipe nationale et puis au niveau du PSG. Mais le PSG, c'est un monde à part. Hein,
6: puis ce n'est pas que des joueurs français non plus.
5: En plus. Voilà,
8: donc vous le dites dans votre livre, hein, y a un risque dans le système de financement actuel du football français. Il n'est pas durable, ce système.
5: Dans le cas français, il y a eu les 30 Glorieuses, il risque d'y avoir les 10 piteuses. Hein, oui, il va falloir trouver une solution pour augmenter, comme disait Richard, c'est-à-dire pour augmenter certaines sources de revenus. Et que donc, la solution pour l'instant, c'est essayer d'augmenter ses droits télé, bon, avec avec la chaîne Ligue 1 Plus. Hein. Et puis c'est vrai que c'est essayer aussi de développer un petit peu les recettes de billetterie à travers effectivement les expositions de stade. Le RC Lens, par exemple, a racheté son stade. Donc effectivement, là c'est pareil. Si on regarde du côté du soccer américain, on voit que l'essentiel des ressources des franchises américaines de soccer, c'est de la billetterie. Et donc, quelque part, donc c'est le modèle va sans doute changer.
8: Les clubs français ont été contraints de réduire leurs dépenses, hein, principalement les salaires des joueurs. Ils en ont beaucoup vendu à l'étranger. Les meilleurs risquent de partir pour des clubs qui les paieraient davantage, hein, ce qui risque de faire baisser le niveau de jeu.
6: Bon, moi, ça, c'est déjà le cas depuis pas mal d'années, puisque, en fait, les clubs français forment pas mal de joueurs et puis finissent par vendre leurs meilleurs joueurs, pas que les meilleurs d'ailleurs, puisque, en fait, je crois qu'il y a à peu près 1000 joueurs français qui jouent à l'étranger. Bon, alors, contrairement à ce qu'on imagine, ils ne jouent pas en Angleterre, hein, ils jouent surtout dans des ligues mineures comme le Luxembourg, la Belgique et puis la Suisse. Je crois, je ne suis pas sûr que la Suisse soit le troisième, mais. Et en Italie peut-être aussi. Mais en fait, la Ligue 1 a tout fait ça depuis des années. Contrairement à l'Angleterre qui fait l'inverse, eux, ils ont des bénéfices, grâce à leurs bénéfices, ils achètent les joueurs. La France, ils réduisent un peu leur déficit en vendant des joueurs.
8: Ouais. Et vous dites aussi que de mauvais choix ont été faits sur le recrutement des jeunes joueurs en France. Pourquoi ? Richard, dis-toi.
6: Non, c'est en fait, j'ai l'impression qu'on se cache derrière la philosophie de jeu de la France. On dit, en effet, comme je viens de le dire, en fait, il y a beaucoup de joueurs qui sont vendus à l'étranger, un peu comme les Brésiliens. Les Brésiliens et les Français, c'est ceux qui sont le mieux exportés.
8: On aime bien se penser qu'on est les Brésiliens de l'Europe.
6: Exactement. Et puis, on dit souvent que l'Île-de-France, c'est là où il y a tout le vivier. Ce qui est vrai aussi, sauf que. On a l'habitude de former des attaquants et des défenseurs. On a oublié de former des milieux de terrain. Et je pense à Griezmann, s'il n'y avait pas eu Olysée qui était là pour le remplacer, on se demandait tous qui allait le remplacer Griezmann. Griezmann, il a été formé en Espagne et Olysée, il a été formé en Angleterre. Donc en fait, c'est ce qu'on veut dire par là, c'est que si vraiment il y avait une formation bien réussie, parce qu'il faut pouvoir comparer, hein, si on pouvait comparer avec ce qui aurait pu être fait, peut-être que en fait, la France, ça serait encore un pays encore plus formidable que ça l'est aujourd'hui. Sauf qu'on ne peut pas comparer.
8: On fait encore une pause et on retrouve Luc Arondel et Richard Duhautois. On va parler du salaire des joueurs, évidemment. Tout le monde parle du salaire des joueurs. Sont-ils trop payés ?
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8: Football. business, les 30 Glorieuses, ça vient de paraître chez Odile Jacob. Les deux auteurs sont là, Luc Arondel et Richard Duhautois. Ils sont économistes et évidemment, la question, vous l'avez traitée dans votre livre, les footballeurs professionnels sont-ils des millionnaires qui courent après un ballon? Est-ce que c'est vrai? Vous donnez un chiffre qui donne un élément de réponse. 45% des joueurs professionnels dans le monde gagnent moins de 900 euros par mois.
5: Oui, c'est un marché du travail qui est extrêmement segmenté. C'est-à-dire que vous avez effectivement... On met la focale sur vraiment les gens qui gagnent, les joueurs qui gagnent vraiment beucoup bien leur vie, etc.
8: Les superstars. Les superstars. Ils sont 10.
5: Ils sont 10, exactement. Le reste, effectivement, alors effectivement, il y a un marché qui est segmenté, qui est dual, et donc il y a des joueurs qui gagnent très bien leur vie, mais là, si on regarde la majorité des joueurs, finalement, le salaire médian, le salaire médian d'un footballeur professionnel en Ligue 1, c'est autour de 50-60 000 euros.
8: Brut mensuel. Voilà. C'est quand même beaucoup d'argent.
5: C'est beaucoup d'argent, mais il faut aussi relativiser parce que, la première chose, la carrière d'un footballeur, ça dure très peu de temps, en moyenne. En moyenne, c'est à peu près de 5 à 6 ans, on va dire.
6: Entre 5 à 6 ans.
5: Donc, si vous multipliez...
8: À ce tarif-là, en fait.
5: Oui, mais à ce tarif-là, c'est un cadre sup qui est très bien payé, mais c'est pas non plus... Sur toute une vie professionnelle, c'est pas beaucoup. Et la deuxième chose qu'il faut aussi ce qui permet de relativiser un petit peu ce jugement, on va dire, ce jugement moral, c'est le fait que c'est extrêmement sélectif. Et là, je vais laisser parler Richard, mais sur la sélection, c'est-à-dire que si on prend par exemple une génération, il y a 110 000 jeunes, effectivement, qui courent après un ballon quand ils sont jeunes, mais il y en a très très peu qui vont arriver en haut.
6: Oui, il y a 110 000 U11, en fait, moins de 11 ans, pour chaque génération, et c'est le pic, un petit peu.
8: Les 110 000, ils sont licenciés dans un club.
6: Voilà, il y a 110 000 licenciés dans un club en moins de 11 ans. Il y en a 7, parmi ces 110 000, il y en a 700 qui vont rentrer dans un centre de formation. Parmi ces 700, il y en a 90 qui vont sortir footballeurs professionnels, parce qu'il y en a beaucoup qui, évidemment, vont pas réussir. Sur ces 90, il y en a 35 qui vont jouer en Ligue 1, 25 en Ligue 2, quasiment le reste à l'étranger, et puis quelques-uns qui vont se blesser directement. Donc, parmi ces 90 qui vont sortir professionnels, il y en a entre 0 et 5 qui vont jouer en équipe de France. D'ailleurs, là, si on peut... c'est dommage, je voulais le faire, mais si on regarde les 26 sélectionnés de l'équipe de France, je suis sûr qu'il y a des années qui ne sont pas représentées. Voilà, de naissance.
8: Évidemment.
5: Voilà. Oui, j'ajoutais juste, c'est plus dur d'être footballeur que de faire une grande école.
8: Oui, c'est sûr. Le système des transferts payants, ça fait à la fois rêver, ça en horrifie aussi un certain nombre. C'est quand le contrat du joueur n'est pas terminé. Quand un joueur a rempli son contrat, il est libre de partir où il veut et personne ne va venir payer qui que ce soit pour l'avoir. Les agents, on en parle à chaque fois, les agents de joueurs, vous remarquez dans votre livre qu'ils sont de plus en plus nombreux et on en parle généralement au moment des transferts payants. On les voit, ils ont une sale réputation, on les voit comme des parasites. Mais vous dites que d'un point de vue économique, c'est une profession qui est tout à fait légitime.
6: Alors, je commence, Luc. C'est vrai que vous parliez des transferts payants, il n'y a que 15% de transferts payants dans le monde. Il y a 60% de transferts libres et 25% de prêts à peu près. Il y a des tonnes de fédérations et de ligues où, en fait, il n'y a aucun transfert payant. Et notamment, je pense aux pays africains. Donc, joueurs sont très peu de transferts, très peu d'argent. Et nous, en Europe, on est focalisé sur les gros transferts. C'est vrai que dans le Big Five, il y en a un peu plus que 15%. Il y en a 33%, je crois, du moins un tiers. Mais c'est souvent des petits transferts. C'est pas non plus des gros transferts. Les gros transferts sont très, très rares. Donc... En effet, ça pose un problème de biais par rapport, et c'est un peu comme les salaires.
5: C'est un peu comme les salaires.
6: Nous, en Europe occidentale, on a une vision un peu biaisée de ce que c'est le foot professionnel.
8: Et de la même façon, on a une vision biaisée des agents aussi.
6: Alors, les agents, c'est un peu compliqué parce qu'à la fois ils servent à conseiller, c'est des conseils à la base pour les joueurs. Donc,
8: comme les agents d'acteurs.
6: Exactement. Comme... Et donc ça c'est important, c'est un rôle, on ne peut pas leur enlever. Simplement, normalement, les agents sont payés par le salaire des footballeurs. Ça veut dire que c'est la négociation du footballeur avec son nouveau club qui incorpore une partie du prix des agents et normalement c'est 12% du salaire brut.
8: Oui, c'est comme les agents d'acteurs.
6: Vous connaissez mieux que moi.
5: la série 10%.
6: Voilà. Mais sauf que ce qui se passe maintenant, c'est que les agents se mettent dans les transactions entre clubs et joueurs. Et donc, c'est les clubs qui payent les agents. Et donc, c'est pour ça qu'il y a des grosses commissions d'agents qui sont versées notamment par les clubs anglais et qui, ça doit représenter 6 à 8% de leur budget. Donc, finalement, c'est la négociation qui est un petit peu compliquée. Il faudrait peut-être que la FIFA ou l'UEFA gèrent un petit peu, en effet, le rôle des agents.
8: Est-ce que la vente de maillots rapporte autant qu'on le dit ?
5: Alors ça, c'est une légende urbaine. Hein. C'est, dans le sens où, si on décompose le prix du maillot, hein, par exemple, si le maillot vaut 100 euros, il y a à peu près entre 8 et 15% qui revient au club. Donc si vous voulez, pour rentabiliser un transfert avec la vente de maillots, il faut vendre beaucoup, beaucoup de maillots, sachant par exemple que je crois que c'est le Real Madrid qui vend le plus de maillots, ils en vendent à peu près 5 millions par an. Quoi. Donc vous voyez qu'on est loin de rentabiliser le transfert d'un joueur.
8: Vous dites dans votre livre qu'au fond, c'est les contrats équipementiers, hein, le logo de l'équipementier, Adidas par exemple, et des sponsors qu'on met sur le maillot, ça rapporte bien plus que la vente du dit maillot aux supporters.
5: Ah oui, ça c'est énorme. Je crois que le dernier contrat équipementier de Barcelone, je crois qu'on arrive à 270 millions d'euros par an. C'est absolument énorme. Mmh. Ouais. Donc oui. Il y a à la fois le contrat kit, hein, ce qui s'appelle contrat kit, et puis en plus si vous rajoutez le sponsor, ça représente beaucoup, ça rentre dans les revenus commerciaux, et ça s'est fortement développé ces dernières années.
6: Ouais, ça me fait penser d'ailleurs que tout à l'heure on parlait des droits TV, et donc en effet le club moyen du Big Five va vivre essentiellement de droits TV, mais les grands clubs européens, disons les 10-20 meilleurs clubs qui font la Ligue des Champions, en fait ont réussi à un peu équilibrer leurs ressources, ça veut dire que ça va être un tiers de billetterie, un tiers de revenus commerciaux et un tiers de droits TV, même si le montant des droits TV est en fait, c'est eux ont réussi un petit peu à être un peu moins dépendants des droits TV, même s'ils en ont beaucoup par ailleurs.
8: Les supporters de foot sont-ils un élément déterminant dans les performances d'une équipe ?
5: Ah, ça c'est le fameux 12e homme.
8: Oui.
5: Alors ça on a fait, c'est marrant, parce que alors là on rentre vraiment dans ce qu'on peut faire en économie, c'est-à-dire essayer de tester un petit peu, savoir si voilà, quand on joue à domicile, on a un avantage comparatif, un avantage sportif sur l'équipe qui visite, quoi, sur les visiteurs. Alors ce qui est intéressant, c'est que pendant le Covid, les tribunes étaient vides. Donc d'un point de vue statistique, on a pu comparer donc les performances de l'équipe qui reçoit quand il y avait du public ou pas de public. Et effectivement, on s'aperçoit qu'il y a moins de victoires à domicile quand il y a pas de public. Mais alors pourquoi ? C'est ça. Il y a plusieurs raisons. On pourrait penser effectivement que voilà, c'est les joueurs qui se subliment, etc. Mais non. Le principal effet, c'est sur l'arbitre. C'est-à-dire qu'effectivement, il y a une pression entre guillemets morale sur l'arbitre qui donne moins de cartons rouges ou de cartons jaunes à l'équipe visiteuse, qui donne moins, moins de pénalties à l'équipe qui joue à domicile, etc. C'est plutôt là-dessus que ça joue. Mais c'est vrai que c'est significatif.
6: Non, et puis, excusez-moi. Oui, en fait, ça me rappelle une étude qui montrait que quand il y avait des pistes d'athlétisme autour du stade et que l'arbitre était beaucoup plus loin que d'habitude, du moins près du public, en effet, il y avait plus de victoires aussi à domicile, du moins moins de victoires à domicile que quand le terrain était trop resserré.
8: Foot Business, les 30 Glorieuses, le livre vient de paraître chez Odile Jacob, il est signé Luc Arondel et Richard Duhautois. Merci tous les deux d'être venus
6: merci à vous.
8: Nous voir sur Europe 1. On fait une pause et on s'intéresse à l'histoire de la police.
5: Ça c'est pas doux.
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8: Louis Chamard, bonjour.
25: Bonjour.
8: Vous êtes historien et vous publiez Histoire de la police chez Perrin. Alors j'ai reçu Jean-Marc Berlière il y a quelques mois dans cette émission. Il a été le premier historien à s'intéresser à la police. Vous lui rendez hommage d'ailleurs dans votre livre. Pourquoi l'histoire de la police est-elle si mal connue en France? On peut raconter à peu près n'importe quoi. Ni les Français, ni même les policiers ne connaissent rien à l'histoire de la police.
25: C'est un vrai paradoxe parce que la police, c'est l'administration du quotidien par excellence. Il n'y a pas une journée sans qu'on croise des policiers patrouillant dans la rue, sans qu'on entende un gyrophare partir en intervention, sans qu'un journal télévisé nous relate une descente de police, des gardes à vue, une intervention. Et pour autant, c'est une administration méconnue, non seulement son présent, son organisation, ses missions, mais encore plus son passé. Alors... Pourquoi ? Parce que je pense que longtemps, l'université a rechigné à s'intéresser à cet objet, sans doute dominé par la vulgate marxiste et la pensée 68arde. Il a fallu attendre justement que Jean-Marc Berlière défriche le terrain pour que des universitaires s'intéressent au sujet. Et puis, je pense aussi que la police aime rester secrète, que les policiers n'aiment pas parler d'eux, n'aiment pas dévoiler leurs techniques, ont toujours peur d'être jugés, et que donc l'administration elle-même aime garder le silence.
8: La police est née de la crasse, écrivez-vous. Pourquoi ?
25: La police moderne, en tout cas dans son acception moderne, est née sous Louis XIV. De la crasse, c'est vrai, parce qu'à l'époque, Paris était loin d'être la ville lumière, était loin d'être la capitale des arts et de la mode qu'on connaît. C'était plutôt un
8: coupe-gorge.
25: Non seulement un coupe-gorge, mais en plus une ville très insalubre. Et donc, Louis XIV a décidé d'y remédier en créant un lieutenant de police, qui va devenir lieutenant général de police. Et c'est vraiment... le fait que cette ville était crasseuse, insalubre et la ville la moins sûre d'Europe qui fait que la police moderne a été créée.
8: Oui, parce qu'avant, c'était quoi ?
25: Alors, la police a toujours existé. En fait, il n'y a pas une seule société qui peut vivre sans loi. Et ça, c'est vrai pour la famille, pour une colocation, pour la sphère professionnelle, il faut des lois. Et à partir du moment où il y a des lois, il faut...
8: Quelqu'un pour les faire respecter.
25: Exactement. Il faut quelqu'un pour sanctionner un éventuel manquement, et ça, c'est la justice. Et il faut une force capable de faire respecter cette loi, et ça, c'est la police. Donc, l'idée de police a toujours existé. N'importe quelle société a besoin d'une police. D'ailleurs, on dit d'une société qu'elle est policée lorsqu'elle est régie par le droit. Mais pour autant, c'était quelque chose d'approximatif. C'était des forces civiles qui faisaient respecter la loi et qui interpellaient, qui traquaient les criminels et les délinquants.
8: Oui, donc la justice et la police, c'était la même chose.
25: Oui, il n'y avait pas de séparation des pouvoirs pendant très longtemps. C'était notamment à l'époque médiévale, c'était les grands féodaux qui à la fois rendaient la justice et dirigeaient la police. Donc il n'y avait pas cette distinction entre l'exécutif et le judiciaire.
8: Mais Louis XIV, lui, en 1667, nomme Larrény lieutenant de police de la ville de Paris. Il va le rester 30 ans. Et son premier coup d'éclat, c'est qu'il s'attaque, avec le peu d'effectifs dont il dispose, hein, il s'attaque à la Cour des Miracles, carrément. Et là, on va voir ce que c'est qu'une police en exercice.
25: Oui, Larrény est à la fois un très bon policier, mais aussi un très bon communicant. Et il comprend que pour donner de la légitimité à son action et à sa nouvelle fonction, il faut frapper les esprits. Et à l'époque, à Paris, il y a une espèce de tumeur qui ronge son cœur, c'est la Cour des Miracles. C'est un repère de bandits, de détrousseurs, de mendiants. Ça s'appelle la Cour des Miracles parce que tous les matins, on voyait sortir des estropiés, des aveugles, pour attirer la sympathie lorsqu'ils mendiaient. Et puis tous les soirs, lorsqu'ils réintégraient la Cour des Miracles, les estropiés retrouvaient leurs deux jambes, les manchots leurs deux bras, les aveugles recouvraient la vue.
8: La Cour des Miracles, sachant qu'elle était en plein centre de Paris, dans le Marais, hein, ce qui est aujourd'hui le Marais, et c'était en fait un dédale dans lequel personne ne s'aventurait.
25: Oui, c'était une espèce de bidonville et de dédale où toute la pègre résidait. Et c'était tellement, ça faisait tellement peur aux Parisiens qu'une enceinte, une muraille avait été construite autour de la Cour des Miracles pour isoler un peu cette tumeur, oui, du reste de

0: cavalcade. Tous les habitants de la Cour des Miracles ont pris la fuite, à tel point que les policiers de l'époque ont été incapables d'interpeller les six derniers. Et l'araignée a fait raser ce quartier. Il n'en reste plus que deux rues pour témoigner de l'existence de cette Cour des Miracles, c'est la rue de la Petite et de la Grande Truanderie
1: qui sont toujours actuelle. Là à Paris. Vous racontez bien comment à partir de Napoléon et tout au long du 19e siècle, en fait, la France est un État policier.
0: Oui, tout au long du 19e siècle, on a des régimes autoritaires, que ce soit le Consulat, l'Empire,
1: la Restauration,
0: les régimes de la Restauration.
1: Le Second Empire.
0: Exactement. Et donc, un régime autoritaire a besoin d'une police efficace, a besoin de pouvoir compter sur sa police, qui est de fait une police peu démocratique, qui n'est pas au service du peuple, qui est plutôt au service du pouvoir. Et donc, oui, tout au long du 19e siècle, on a plutôt une police politique qu'une police démocratique.
1: Et au fond, c'est la réponse, c'est Clémenceau, une fois ministre de l'Intérieur, au début du XXe siècle, quand il y a une explosion de la délinquance. Il n'y a pas assez de policiers, et lui, il va créer la police judiciaire, et il dit, c'est la seule police, dit-il, qu'une démocratie puisse avouer.
0: Oui, lui, son idée, c'est qu'il faut tourner la page de ces polices politiques, de ces polices secrètes, bien souvent, et créer une police judiciaire, une police qui serait dirigée par des magistrats, enfin, en tout cas dont l'action serait dirigée par des magistrats, et qui serait au service du peuple, puisque son rôle, ce serait d'identifier et d'interpeller des auteurs d'infractions qui causent du tort au peuple. Et il va créer ces fameuses brigades du tigre, qui sont les ancêtres de la police judiciaire actuelle.
1: Oui, et on va voir que c'est dingue ce que vous racontez, d'ailleurs, ce qu'était la police avant que Clémenceau s'en mêle, à l'époque où, quand on commettait un vol dans une ville, il suffisait d'aller dans la ville d'à côté et on était hors d'atteinte de la police. Mais d'abord, on fait une pause et on y revient tout de suite après avec Louis Chamard.
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1: Louis Chamard est mon invité ce matin sur Europe 1. Il publie Histoire de la police chez Perrin. Je le disais, avant que Clémenceau invente la police judiciaire en 1907, au fond, on manque de policiers. Une ville comme Châtellerault, avec ses 19 000 habitants, ne dispose que de 6 policiers. 6 policiers pour 19 000 habitants, c'est invraisemblable. Hein. C'est la gendarmerie, au fond, qui fait respecter la loi.

0: Mais aussi bien les policiers que les gendarmes ne sont compétents que dans les limites de la ville ou du canton. Si bien quand on est un délinquant, un voleur, il suffit au fond de se réfugier dans la commune voisine et on ne peut plus vous arrêter.
1: C'est la réponse à cette police politique du 19e siècle. La Troisième République va conserver une organisation municipale des polices. On ne veut plus d'une police étatique qui soit dans la main du gouvernement, on préfère une police décentralisée qui soit dans la main du maire. Sauf que les mairies, bien souvent, n'ont pas les moyens d'engager des policiers, de les rémunérer, de les équiper. Et, comme vous le disiez, ces polices municipales sont cantonnées à patrouiller dans le ressort de la commune. Et ça, les malfaiteurs l'ont bien compris. Et lorsqu'ils commettent un délit dans une commune, il suffit de passer dans la commune d'à côté pour que la police municipale ne puisse plus les poursuivre. Et c'est ça la grande idée de Clémenceau, c'est de créer une police étatique, de recréer une police étatique qui, elle, aurait compétence sur l'ensemble de la région, voire sur l'ensemble de la France, et qui serait capable de poursuivre des malfaiteurs où qu'ils se trouvent sur le territoire national.
0: Et surtout que pour les poursuivre, il faut avoir des automobiles, parce que la bande à Bono, elle utilisait des automobiles, alors que les policiers et les gendarmes se déplaçaient à pied ou à cheval. On a vraiment, il y a un anachronisme quasiment dans la police française au début du XXe siècle.
1: C'est bien souvent le cas, et c'est toujours le cas, c'est-à-dire que l'intelligence des malfaiteurs, leur fait toujours avoir un coup d'avance. Et c'est vrai que là, c'était l'époque des grands progrès technologiques, et les malfaiteurs se servaient de véhicules puissants, là où, bien souvent, les gendarmes se déplaçaient encore à cheval ou à bicyclette. Et donc Clémenceau, qui crée ces brigades, et ces brigades prennent son nom, les Brigades du Tigre, Clémenceau ne pouvait pas associer son nom à un échec. Donc, il va doter ces nouvelles brigades de tous les moyens technologiques modernes, le téléphone, des voitures très puissantes, une formation plus poussée à la fois judiciaire mais aussi physique, notamment il s'entraînait à la savate et au tir beaucoup plus que les autres policiers pour être en mesure pour avoir le même niveau d'équipement technologique que les gens qu'ils traquaient.
0: En 1940, les policiers français ont été contraints par le régime de Vichy de se mettre au service des Allemands. Hein.
1: C'est la variable d'ajustement. La tragédie de la police pendant la Seconde Guerre mondiale, c'est que Vichy va essayer de donner des gages en permanence à l'Allemagne grâce à sa police, en leur montrant qu'ils sont capables de faire respecter l'ordre chez eux. Ils sont capables aussi d'être des auxiliaires de l'administration allemande. Et Vichy espérait garder une part de souveraineté comme ça. Donc, montrer aux Allemands qu'ils étaient capables de faire régner l'ordre chez eux, mais un ordre qui, en réalité, était un ordre allemand. Et en échange, ils espéraient conserver une petite once de souveraineté, ce qui n'était pas le cas dans le reste de l'Europe, où des gouvernorats allemands avaient été mis en place, comme en Pologne, en Bohême-Moravie, etc.
0: Résultat, la libération, près de 4000 fonctionnaires de police sont sanctionnés. La moitié d'entre eux, d'ailleurs, sont révoqués. C'est resté longtemps un traumatisme dans la police française ?
1: C'est resté un traumatisme parce que c'est le moment où on se rend compte que les chefs ne sont pas infaillibles et que les ordres ne sont pas toujours légaux ou en tout cas moraux. Et qu'il faut parfois savoir désobéir, ce qu'ont fait une grande partie des policiers aussi qui
0: notamment la Libération,
1: qui se sont impliqués dans la résistance et notamment dans la Libération et la Libération de Paris. Mais c'est en tout cas le moment où on se rend compte qu'on ne peut plus obéir à un ordre et dire « c'était un ordre, j'ai fait qu'obéir ». On a aussi une responsabilité morale et humaine lorsqu'on exécute des ordres.
0: La police s'est retrouvée en première ligne en mai 68, puis face aux émeutes urbaines à partir des années 80, à la révolte des Gilets jaunes en 2018. Comment le vit-elle ? Parce qu'à chaque fois, c'est à la fois la doctrine du maintien de l'ordre à la française qui est remis en cause, mais c'est aussi l'image de la police. On s'est mis à détester la police à certaines de ces époques-là. Elle se rattrapera, ou plutôt on la rattrapera à cause du terrorisme, mais sinon, il y a des tas de gens qui ont détesté la police à ce moment-là.
1: Oui, l'enquête de satisfaction, de bonne opinion de la population envers sa police a chuté dramatiquement au moment des Gilets jaunes, notamment, en tout cas au début des Gilets jaunes, et c'était la même chose au début de mai 68, parce qu'ensuite, la population se lasse des casseurs et se lasse des émeutiers et refait à nouveau confiance en sa police, dans sa police, pour pour rétablir l'ordre. C'est un traumatisme et en même temps, c'est l'histoire de la police. La première affaire de violence policière documentée remonte à Philippe Auguste en 1200, où des sergents de ville qui étaient intervenus lors d'une rixe étudiante, violemment intervenus, puisque 6 étudiants avaient trouvé la mort, Philippe Auguste les contraint à venir s'agenouiller devant l'Université de Paris et à présenter des excuses. Donc c'est finalement un débat qu'on retrouve tout au long de l'histoire de France, qui affecte la police, être traité, on l'a encore vu là, lors de la finale Arsenal-PSG, mais être traité d'individus violents, de fachos, c'est évidemment quelque chose qui ne fait pas plaisir. Ceci dit, lorsqu'on regarde les enquêtes d'opinion au long cours, la population française a plutôt une bonne image de sa police.
0: Et c'est face au terrorisme, en revanche, que les policiers regagnent à chaque fois en popularité.
1: Oui, la vague de terrorisme qui commence au début des années 2010 et évidemment en 2015 va redorer le blason de la police française avec ces manifestations « Je suis Charlie » où on voyait fleurir aussi le slogan « Je suis policier ». D'ailleurs, 3 policiers vont trouver la mort lors des attentats de Charlie Hebdo et de Montrouge. Et l'Assemblée nationale va leur rendre hommage, la population va leur rendre hommage et la cote de popularité de la police va grimper en flèche à ce moment-là. Ouais.
0: Louis Chamard, dernière question, vous parlez, c'est votre dernier chapitre, du serpent de mer de la réforme de la police nationale. En effet, on veut depuis maintenant 1990, je crois, on veut départementaliser la police. Cette police qu'on a nationalisée, qu'on a étatisée, on veut la départementaliser et c'est devenu effectif en 2024 en fait. Et c'est une rupture majeure, dites-vous. Mais au fond, on est un peu revenu au Moyen-Âge.
1: On est complètement revenu au Moyen-Âge, à l'époque où les grands féodaux administraient leur territoire et avaient la main sur la police. Et là, à nouveau, ce sont les directeurs départementaux et les préfets qui retrouvent une certaine autorité sur leur police, là où avant, c'était des directions centrales qui donnaient des ordres depuis Paris. Donc, assez paradoxalement, oui, la boucle est bouclée, on est revenu à une organisation presque féodale.
0: Mais c'est drôle, et ça revient au début de notre conversation, à quel point les Français ne connaissent pas l'histoire de la police, c'est que personne ne s'en est rendu compte.
1: Personne ne s'en est rendu compte, peut-être pas même les gens qui ont initié cette réforme, mais ça, en écrivant ce livre, ça m'a fait rire de voir que finalement la boucle était bouclée et qu'on était revenu aux prémices de la police.
0: Merci Louis Chamard, je renvoie à la lecture de votre livre, elle est passionnante, Histoire de la police, c'est paru chez Perrin.
1: Merci.
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0: C'est arrivé demain, est arrivé à son terme, on se retrouve samedi prochain à 9h pour la suite. Passez une excellente semaine sur Europe 1, dans un instant ce sera le grand rendez-vous Europe 1 CNews des Échos, animé par Pierre de Villeneuve. Bonjour Pierre.
3: Bonjour Frédéric.
0: Qui est votre invité ?
3: Mon invité est Louis Alliot, le maire Rassemblement National de Perpignan.
0: Merci Pierre, bonne émission.
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3: 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Toute l'information avec Martin Delavenne. Bonjour Martin.
16: Bonjour Pierre, bonjour à tous. 5000 personnes attendues cet après-midi à Florence, dans le Gers, pour une marche blanche à la mémoire de Liliana, 11 ans. La jeune fille a été retrouvée morte jeudi dernier. Sur place, l'émotion se mêle à la colère. Selon le député Liot David Topiak, le territoire est traumatisé par cet assassinat. Il est clair qu'il y a un dysfonctionnement et c'est inacceptable, a déclaré depuis le Monténégro le président Emmanuel Macron, qui ne veut entendre aucun argument de moyen dans cette affaire. Intransigeante, engagée, visionnaire, les réactions pleuvent pour saluer la disparition de l'ancienne première dame Bernadette Chirac. L'ancienne élue de Corrèze s'est éteinte vendredi soir à l'âge de 93 ans. Outre-Atlantique, Hillary Clinton a indiqué à quel point elle admire et respecte cette femme qui fut son modèle. Un registre de condoléances a été ouvert à la maison de l'Élysée. La campagne présidentielle, c'est parti. Jean-Luc Mélenchon tient à 15h son premier meeting de campagne dans la ville de Saint-Denis. Devant la nécropole des rois et des reines de France, l'ancien socialiste réunira les membres de cette nouvelle France, théorisée par le quadruple candidat à la présidentielle. Jour de finale à Roland-Garros, après le sacre hier de la Russe Andreeva, 19 ans seulement, chez les dames. Place à la finale, messieurs, un match à suivre en direct et en intégralité sur Europe 1, radio officielle du tournoi. Face à l'Italien Flavio Cobolli, l'Allemand Alexander Zverev partira favori et aura l'opportunité d'ouvrir à 29 ans son palmarès en grand chelem. À l'international, les bureaux de vote ont ouvert en Arménie pour les élections législatives, un scrutin à valeur de test pour l'orientation pro-européenne de ce pays du Caucase. Le Premier ministre Nicole Pachinian veut se rapprocher de l'Union européenne. Ce sera l'enjeu de ce scrutin. Et puis, suite de la visite du pape en Espagne, dans la capitale espagnole, il préside ce matin une messe devant plus d'un million de personnes. L'un des grands rassemblements prévus au cours de 7 jours de visite en Espagne, bastion historique du catholicisme en Europe. Le souverain pontife a assisté hier soir à une veillée devant 400 000 catholiques. Le pape Léon XIV a appelé à mettre fin aux discours qui divisent et polarisent la société et aux simplifications stériles. Tout de suite, on retrouve Louis Alliot, maire Rassemblement National de Perpignan, président de Perpignan Méditerranée Métropole et premier vice-président du Rassemblement National, invité du grand rendez-vous Europe 1 CNews, Les Échos.
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3: Bonjour à tous et merci d'être fidèles au grand rendez-vous Europe 1, CNews, Les Échos. Bonjour Louis Alliot.
18: Bonjour.
3: Et merci d'être là ce dimanche. Vous êtes le maire RN de Perpignan, mais c'est un peu court pour vous présenter, Louis Alliot. Vous êtes surtout une figure historique du Front National devenu Rassemblement National. Vous êtes d'ailleurs de ceux qui ont participé à ce qu'on a appelé la dédiabolisation du parti aux côtés de Marine Le Pen. Vous êtes un mariniste de départ. Vous aviez affronté Jordan Bardella lors de l'élection du RN il y a 4 ans. Et aujourd'hui, comme tous les membres du parti, vous vous retrouvez face à un dilemme. Quel candidat pour 2027. Une décision judiciaire le déterminera le 7 juillet prochain. Et dans les deux cas, il faut noter que le candidat RN est loin devant tous les autres dans les sondages, les intentions de vote pour le premier tour. Ces éléments de contexte sont importants pour commenter l'actualité de ce dimanche. Nous célébrons en Normandie, vous l'aurez remarqué, comme chaque année, ce week-end, l'anniversaire du débarquement. Et parfois, on se demande si on n'a pas besoin d'un débarquement aujourd'hui à tout point de vue pour sauver la France en 2026. Tandis qu'à l'autre bout de la France, dans le Gers, que vous connaissez bien, une marche blanche a lieu pour Liana, dont le corps a été retrouvé et authentifié avec à la clé des failles judiciaires énormes et incompréhensibles que même le ministre de la Justice reconnaît. Pour vous interroger sur le régalien, l'économie, la vie des Français, Stéphane Dupont des Échos. Bonjour Stéphane.
17: Bonjour.
3: Et Mathieu Bocoté. Bonjour Mathieu.
18: Bonjour.
3: Mais commençons ce grand rendez-vous par une disparition. François-Olivier Gisbert, dans un livre, disait que Bernadette pour Jacques Chirac, c'était son point fixe, à l'instar de Joséphine pour l'empereur Napoléon. Bernadette Chirac est morte à l'âge de 93 ans. Elle s'était retirée, voilà, bien longtemps de la vie publique. Elle demeure un personnage truculent de la vie politique française. Que retenez-vous de cette grande dame, Louis Alliot ?
18: Écoutez, je retiendrai qu'elle était une élue locale, d'abord, enracinée dans son terroir, et qu'elle est, grâce à ça, elle a souvent dit des choses au président Chirac qu'il aurait dû l'écouter, un certain nombre. Je pense à la dissolution, par exemple,
3: qui en 97,
18: qui était due à M. Villepin, hein. Je pense qu'il aurait dû écouter, pour le coup, Mme Chirac et puis d'autres choses comme celle-là, comme l'arrivée d'ailleurs de Jean-Marie Le Pen au deuxième tour en 2002, où elle avait prédit que Jean-Marie Le Pen serait au deuxième tour. Évidemment, personne ne l'écoutait, personne ne l'entendait. Pourtant, celles et ceux qui sont sur le terrain, et même à l'époque, je m'en souviens, on voyait bien que ça relevait de la possibilité, mais il y a un système politique très parisien qui n'écoute pas beaucoup ce que veulent les élus de province.
17: Et Madame Chirac et son mari ne vous ont pas beaucoup ménagé, vous,
18: non,
17: Front National,
18: non,
17: et Jean-Marie Le Pen, vous avez eu des affrontements des fois très durs. Aujourd'hui, c'est du passé, c'est une vieille histoire.
18: Écoutez, je crois que moi, je m'incline devant, évidemment, la mort de Madame Chirac. Mais après, on pourrait faire le droit d'inventaire sur la politique de Jacques Chirac. Et là, je serais évidemment beaucoup plus sévère.
19: Mais cela dit, je vous montre quand même au jeu politique. On présente quelquefois le RN d'aujourd'hui comme l'héritier du RPR d'hier. Donc le RPR qui était le parti de Chirac. Mmh. Est-ce que ça vous dit quelque chose Est-ce que d'une certaine manière, il y a un peu de vérité pour vous là-dedans? Êtes-vous l'héritier sans le savoir?
3: On disait même de Jordan Bardella, je ne sais plus quel responsable politique, disait qu'il lui voyait du Chirac.
18: Alors c'est un peu vrai, mais c'était le RPR sans Chirac finalement. Parce que dans le RPR, il y avait plusieurs familles. Et c'est vrai qu'une partie des RPR voulait dès l'origine une alliance avec le Front National de l'époque. Et d'ailleurs, ça a été vrai à Dreux, à l'élection municipale, où Jean-Pierre Sirbois avait bâti un accord avec le RPR. Et à ce moment-là, personne n'avait trop rien dit. Mmh. Et c'est après que les choses se sont amenumées, sous, il faut bien le dire, la volonté de Jacques Chirac de nous écarter de tout, du système démocratique, en quelque sorte.
3: Il y a Jean-Claude Gaudin aussi, qui à Marseille avait bénéficié du voix du RN en 84.
18: Alors il y a plus que Jean-Claude Gaudin, parce que Gaudin était UDF.
3: Ouais.
18: Donc à l'UDF, il y avait aussi une tendance qui était favorable au rapprochement avec nous. Et là, vous avez Alain Griotteret, qui a été un résistant de la première heure et qui souhaitait des accords avec le Rassemblement.
3: Donc il y avait une forme d'union des droites qui aujourd'hui est difficile à rebâtir.
18: Mais d'ailleurs, je crois que c'est Jacques Chirac qui a empêché cette union des droites pendant très longtemps. Quand je dis Jacques Chirac, c'est Alain Juppé, c'est tous ces gens-là. Hein, c'est pas que
3: vous
18: Chirac
3: diriez que c'est lui qui est à l'origine de ce qu'on appelle aujourd'hui l'arc républicain ?
18: C'est lui qui est à l'origine du fameux cordon sanitaire.
3: C'est ça.
18: Quand on a mis au banc de la démocratie 14% des voix à l'époque. Ce qui a pénalisé la droite pendant 30 ans. Parce qu'après 84 et les premiers déboires de M. Mitterrand à la présidence, si la droite joue le jeu en 86 d'une alliance avec le Front National, d'abord, je pense que le Front National peut-être aurait disparu, un peu comme le Parti communiste avec le Parti socialiste, et ensuite, la gauche ne serait jamais revenue au pouvoir. Mmh. Et on aurait pu appliquer le code de la nationalité, une politique d'immigration plus ferme, etc., etc. Mais c'est la droite, en fait, qui a passé un accord avec la gauche en empêchant une partie du peuple français de s'exprimer, notamment sur la question migratoire.
17: Ça va changer, ça ? Vous pensez que c'est toujours le cas avec LR aujourd'hui ?
18: Mais le peuple veut que ça change. Moi, je me préoccupe plus des histoires d'appareil. Je regarde ce que dit M. Retailleau, M. Bertrand, etc. Mais en fait, les gens sur le terrain, excusez-moi du terme, ça manque. Les gens, ils veulent une autre politique, ils veulent une alternative, ils veulent on disait tout à l'heure, un débarquement de cette classe politique. Donc le débarquement, il se fera par de nouveaux politiques à la tête de l'État, et très certainement, la vieille classe politique que représentent aujourd'hui les hiérarques des LR n'y seront pas, tout simplement.
3: Alors ce dimanche a lieu une marche blanche pour l'IANA. Jérôme Barella, 41 ans, père de famille lui-même, est le principal suspect dans la séquestration et le meurtre de cette petite fille. S'il est présumé innocent, il est visé par 6 incriminations depuis 2017, 2 affaires classées sans suite, une toujours en cours qui dure depuis bien longtemps, la plainte datant de l'été dernier. Qu'est-ce qu'elle dit cette affaire pour vous, Louis Alliot ?
18: Elle dit qu'il y a au sommet de l'État un dysfonctionnement majeur qui touche la justice, mais là où je ne suis pas d'accord avec un certain nombre de choses que j'ai entendues, qui touche la politique. Car les dysfonctionnements judiciaires aujourd'hui sont le résultat de prises de décisions politiques. Si un certain nombre de procureurs en France, ou de services de gendarmerie ou de police, orientent leurs enquêtes vers des sujets bien précis, c'est que la plupart du temps, ils ont reçu une feuille de route du ministre de la Justice.
3: Le ministre de la Justice a dit qu'il fallait prioriser les enfants, surtout la protection des enfants.
18: Oui, il
3: a
18: envoyé,
3: depuis qu'il est arrivé à la chancellerie.
17: Qu'il a envoyé plein de circulaires, oui, et qui n'ont pas été suivis.
18: Donc il faudrait s'intéresser à ce qu'ont fait les autres ministres de la Justice jusque-là, et de savoir ce qu'ils ont priorisé. Parce que c'est sûr que quand ils envoient leurs priorités, si dans la priorité il y a un catalogue de 20 priorités, c'est comme s'il n'y avait aucune priorité.
3: Mais est-ce que ces priorités sont automatiquement entendues, Louis Alliot ?
18: J'espère que oui.
3: Sauf que, c'est la question.
18: Non, mais il peut arriver qu'il y ait une faute professionnelle. Les magistrats n'échappent pas à des décisions d'erreurs judiciaires ou de manquements judiciaires. Et là, on en est très certainement devant une. Mais il n'en demeure pas moins que partout. Si on veut savoir, c'est simple, demander ou demandons au ministre de la Justice combien d'affaires de viols qui touchent les enfants sont en ce moment même dans les tiroirs des enquêteurs et du système judiciaire.
3: Il l'a dit l'autre jour, 1%.
19: Mais on cherche à comprendre quelque chose. J'ai l'impression, vous me corrigerez peut-être, que l'État au sens large est particulièrement efficace quand vient le temps, par exemple, de trouver tel agriculteur, telle organisation d'une conférence où le propos serait apparemment scandaleux. Mais quand vient le temps d'avoir des actions comme celle, des sujets comme celui-là, l'État est plus lent, plus procédurier, plus, je dirais pas paresseux, mais plus maladroit. Comprenez-vous ce paradoxe ?
18: Non, mais voilà, mais pour le coup, la coordination rurale était beaucoup plus dans le viseur de la justice dans ce département et dans les départements voisins que ne l'était manifestement une affaire aussi grave que celle qui a eu lieu.
19: La justice devant la coordination rurale, soudainement.
18: Oui, très efficace, très rapide quelquefois, les condamnations tombent. Mais vous savez, moi, tous les jours à Perpignan et dans mon département, je vois des faits graves de gens qui sont pris pour violence, pour des squats, pour du narcotrafic, etc., et qui sont systématiquement remis en liberté, malgré la sévérité du parquet, tout simplement parce que le système judiciaire, je vous le dis franchement, n'a pas les moyens d'assumer le degré de violence qui s'exerce dans notre pays. Ouais. Ils sont noyés, et ils sont noyés sur tous les sujets, et malheureusement, dans tous ces sujets, eh bien, il y a ces sujets dramatiques.
3: Est-ce qu'il faut sanctionner les magistrats ? Et d'ailleurs, Bruno Retailleau propose une cour disciplinaire de la magistrature.
18: Oui, mais dès qu'il y a un problème, on va créer une cour. Voilà, je pense qu'effectivement, s'il y a un manquement, elle sera sanctionnée par son ministre ou par son syndicat.
3: Vous voulez dire qu'il n'y a pas besoin de cour parce qu'il y a un ministre, c'est ça ? Mais le ministre ne donne que des recommandations au conseil de la magistrature.
18: Si à chaque fois qu'il y a un problème, on crée des cours spéciales pour juger, ça crée...
3: On a bien créé un parquet national antiterroriste qui porte ses fruits.
18: Moi, j'aimerais surtout que les politiques qui arrivent aux responsabilités dans les ministères s'occupent des choses réellement et les fassent appliquer. Et que s'ils sont incapables de les faire appliquer, c'est valable pour la justice, c'est valable pour l'intérieur ou le reste, ils en démissionnent pour laisser la place à d'autres. C'est la seule chose que les Français attendent.
17: Oui, Alliou, vous dites qu'il y a un problème de moyens. Président Macron, vendredi, dit non, dans l'affaire Liana, c'est pas un problème de moyens, c'est un problème de dysfonctionnement. Alors, est-ce qu'il y a un problème de moyens ou pas de la justice ? Est-ce qu'il y a un problème de moyens ou est-ce qu'on trouve l'argent ?
18: Ben, il y a les deux. Il y a un problème de justice et un problème de moyens. Tous les magistrats vous le diront. Et encore, ils ont beaucoup rattrapé, pour être tout à fait honnête. Et il y a eu beaucoup de postes de créés dans la magistrature. Mais il n'en demeure pas moins que le niveau de violence dans notre pays est tel que finalement, on ne peut pas absorber toutes ces affaires-là. Et c'est bien le problème que nous avons. Donc, on est en faillite au niveau de l'État, un endettement colossal. et nous avons des problèmes d'insécurité majeurs, nous avons des problèmes de justice majeurs, et nous avons des problèmes dans notre pays sur tous les sujets qui dépassent l'entendement. Il n'y a qu'une solution à ça, c'est mettre ces gens-là dehors. Et quant à M. Macron, lui, quand il parle...
3: Ah, vous êtes un affouriste ?
18: Plus personne n'écoute M. Macron, il faut tout simplement renverser la table et remettre le système sur, j'allais dire, un ordre républicain un peu rigide, et je pense que nous y arriverons.
3: Mais encore, faut-il
18: que le peuple ait le courage de voter pour les gens qui veulent renverser la
20: table. On va en parler dans un instant. Louis Allot est l'invité du Grand Rendez-vous. À tout de suite sur CNews et sur Europe.
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3: Suite du grand rendez-vous avec Louis Alliot sur CNews et sur Europe 1. On parlait de la magistrature, des magistrats. Louis Alliot, juste avant la publicité, vous nous disiez qu'il fallait renverser la table. Et à ce propos, Stéphane Dupont.
17: Vous posez la question. Vous disiez tout à l'heure que c'était un problème politique. C'est pas qu'un dysfonctionnement de la justice, mais un problème plus large, politique. Donc la conséquence, il faut qu'il y ait des responsabilités politiques. Est-ce que vous appelez une démission, par exemple, de Gérald Darmanin, ou une démission des responsables politiques qui sont responsables?
18: Je crois que Gérald Darmanin, lui, s'est justifié en disant qu'il avait, fait les orientations en question.
3: Et c'est suffisant pour vous ?
18: Sur la jeunesse. Mais au moins, il l'a fait. D'autres, peut-être, ne l'ont pas fait avant lui. Hein. Donc, il faudrait regarder ça. Et qui est au sein des magistrats même, un principe de responsabilité qui soit efficient. Mais moi, je regarde toutes les lois qu'on a votées quand on a voté, j'ai été député, donc bien c'est quelque chose. On s'aperçoit que derrière, elles sont appliquées par les magistrats, mais ce sont les politiques qui les ont votées. Si ces lois sont mauvaises, il faut les changer, il faut les refaire. Et donc là, en général, les politiques, eux, votent des lois, mais ne veulent jamais reconnaître qu'ils ont eu tort ou imprécis, et ils ne reviennent jamais sur ce qu'ils ont voté, et on voit le résultat dans un certain nombre de domaines.
3: Sur le périscolaire, sur le scandale du périscolaire, idem, la justice est questionnée, au-delà de l'affaire qui peut-être a été étouffée par la mairie de Paris. Les deux premiers procès ont terriblement déçu les familles. Les peines requises contre les animateurs scolaires qui s'en sont pris à des enfants sont très en dessous des barèmes et de ce qu'on espérait. Agnès Evren, qui est sénatrice LR, a demandé la mise en place d'une commission parlementaire sur le sujet. Elle a obtenu gain de cause puisque le Sénat va enquêter. Elle l'a dit, la maire de Paris, Anne Hidalgo, et l'ancienne maire et le maire actuel, Emmanuel Grégoire, vont être entendus. Est-ce que les sénateurs RN vont suivre dans cette commission d'enquête parlementaire?
18: J'espère qu'ils suivront en tout cas ce qui va se dire et qu'ils proposeront un système qui permettra d'être sévère avec ces choses-là. Mais encore une fois, je veux dire, dans l'échelle des peines, peut-être que sur ces sujets-là, il faut avoir, j'allais dire, une hauteur de vue qui soit, j'allais dire, en adéquation avec la gravité des faits. Et donc, ne pas mégoter, ne pas donner au juge, peut-être, la liberté de choisir une peine.
3: Et vous feriez quoi? Parce que vous parlez en métaphore.
18: On peut remettre des peines planchées avec ces choses-là. J'allais dire, dès que ça touche un enfant et dès que ça touche ce genre d'abus aux pédophiles, eh bien, avoir des sanctions très, très fortes et mettre, évidemment, hors d'état de nuire tous ces gens-là qui sont dans le parascolaire ou dans le périscolaire et qui sont, j'allais dire, au contact de jeunes, tout simplement.
0: Mais quand on parle des tensions entre la justice, la politique, est-ce que vous avez l'impression que certains juges mènent leur propre politique, finalement, sans passer par la case électorale, mais ont leur vision du monde et l'appliquent avec une forme d'indifférence en droit des consignes données par le politique?
18: Bah oui, ça paraît évident, et ça, on le vit tous les jours, vous savez. Il y a des faits précis, moi, dans ma ville, où les gens sont arrêtés et ils sont remis en liberté contre l'avis du parquet lui-même. C'est donc qu'il y a des juges qui ont une vision beaucoup plus large, beaucoup plus laxiste, j'allais dire, des faits qu'ils jugent, et là, ça pose le problème de la justice.
0: Mais au même moment, citoyens... quand on critique la justice comme ça, on dit, voire vous critiquez la justice, vous ne respectez pas l'état de droit.
18: Oui, exactement. Et c'est un problème parce que la justice, c'est un des trois pouvoirs. Il ne peut être critiqué, il doit être critiqué quand il y a des manquements. Mais c'est vrai, il y a ce travers en France où on dit, d'abord vous êtes obligé de dire, j'ai confiance à la justice de mon pays. Bon, je ne suis pas persuadé qu'aujourd'hui, il y a une affaire comme ça, tout le monde puisse le dire.
0: Vous le diriez-vous?
18: Non, je ne le dirai plus. Je vous le dis franchement, je ne le dirai plus.
0: Parce que donc, vous direz, vous n'avez pas confiance
18: parce que dans
0: de
18: beaucoup de faits que je vois moi sur le terrain, on s'aperçoit qu'il y a des décisions qui ne sont pas à la hauteur de ce que les citoyens attendent. Et là, ça pose le problème effectivement du rendu de la justice. Mais après, sur la justice elle-même et votre question, c'est vrai que tout de suite on est mis en accusation en disant vous êtes contre l'état de droit. Non, on n'est pas contre l'état de droit, mais on espère que la justice soit équitable et qu'elle soit égalitaire pour tous, ce qui, à mon avis, aujourd'hui, dans le pays, n'est pas.
3: Y compris sur les casseurs, 890 interpellations, 572 gardes à vue, et finalement, 3 personnes qui écopent de peine de prison ferme, ça vous inspire quoi?
18: Mais pareil, c'est le révélateur de ce que je vous dis, de ce que nous vivons, avec une explication sur ça. Hein. Les prisons sont pleines. Et chaque mois ou chaque semaine, les magistrats reçoivent un état des écrous dans les prisons, et la plupart du temps, les prisons sont pleines.
3: Donc vous dites qu'ils font en fonction de ça?
18: Oui. Ils ont et d'ailleurs, avant l'été, si j'ai bien compris et si j'ai bien lu dans un certain nombre de journaux, les procureurs et les magistrats ont reçu comme consigne d'avoir
3: de qui
18: une vigilance du ministre, du ministère, sur les prisons avant l'été. Et de...
3: Vous êtes en train de dire que Gérald Darmanin dit aux magistrats de ne pas mettre les gens en prison?
18: Non, et de ne pas les mettre quand c'est des peines légères, et surtout de les vider avant l'été, comme ça a toujours été fait d'ailleurs. Et ça, c'est un vrai sujet.
3: Ouais.
1: Et voilà, si vous étiez au pouvoir demain, qu'est-ce que vous feriez pour les prisons? Est-ce que on parle depuis des années de construction de nouvelles prisons.
3: Y compris Emmanuel Macron.
1: Il y a eu plein de plans qui ont été annoncés. Et aujourd'hui, on se retrouve avec une surpopulation carcérale énorme.
18: Un, construire des prisons. Et deux, renvoyer dans leur pays d'origine les étrangers qui surpeuplent nos prisons. Peut-être que déjà, si on commençait par ça, on libérerait des places supplémentaires. Voilà.
3: Donc vous parlez là de l'immigration illégale, mais qu'est-ce que vous pensez de Gérald Darmanin qui lui veut un moratoire sur l'immigration légale?
18: Pas seulement, vous avez dans notre pays des détenus européens qui aillent purger leur peine dans les autres pays, dans leur pays d'origine, à l'échelle de l'Europe, puisque manifestement, les autres pays européens n'ont pas les mêmes problèmes de surpopulation carcérale que nous avons. Si on a, je sais pas, des Italiens, des Espagnols, des Allemands, des choses comme ça, renvoyons-les purger leur peine dans leur pays d'origine. Ça me paraît être une évidence, mais ce n'est pas fait.
1: On en revient à la question des moyens qu'on évoquait tout à l'heure. Est-ce qu'il y a des moyens aujourd'hui en France pour mener une politique de justice ambitieuse, pour mener une politique pour le pénitentiaire ambitieuse? Si vous arrivez au pouvoir dans un an, est-ce que vous dégagerez des moyens supplémentaires pour,
18: Mais on n'a pas le choix. Et on ira chercher dans les économies que personne ne veut aller chercher, en l'occurrence sur l'immigration, qui est un sujet tabou, sur la fraude sociale.
2: Il n'est plus tabou au niveau européen.
1: Tabou, on en parle à longueur de journée, c'est pas tabou.
18: Si vous me parlez du fameux hub qu'ils viennent de voter, on en reparlera.
2: Parlons-en.
18: Parce que l'exemple italien a prouvé que finalement, il intéresse très peu de sujets et d'immigrés clandestins, pour une raison simple, c'est que la législation européenne est tellement draconienne qu'elle trouve toujours un moyen de les libérer avant qu'ils entrent dans les hubs. Alors ça pose, là, pour le coup, il faut un changement de législation drastique et donner la priorité du droit français sur le droit européen en la matière.
2: Donc vous voulez dire que le règlement retour, c'est pas réglé?
18: Mais non, mais ce ne sera jamais réglé avec...
2: Parce qu'il y a eu une alliance des droites, y compris du RN, pour faire voter ce règlement.
18: Oui, parce que c'est à minima.
2: Ah oui.
18: Mais ce à minima...
2: Mieux vaut ça que rien, c'est ça que vous
18: exactement,
2: dites.
18: Exactement, mais il faut aller beaucoup plus loin, et notamment dans la législation elle-même, pour que les gens qui n'ont rien à faire chez nous soient expulsés, tout simplement.
2: Mathieu Bocoté.
0: Permettez-moi de vous transformer en instant sociologue. Toujours plus de prisons, toujours plus de vidéosurveillance, toujours plus de policiers, demain peut-être la reconnaissance faciale. Est-ce que... Je comprends la réponse, mais est-ce que le vrai problème, c'est pas une société qui se désagrège comme possible? C'est-à-dire qu'on cherche à une forme de réponse sécuritaire majeure à une société où la violence devient la norme, où l'agression devient la norme, où les femmes, selon l'heure où elles sortent de chez elles, changent de tenue, ne prendront pas tel transport. Est-ce que le problème de base, c'est pas une société qui est objectivement beaucoup plus violente qu'elle ne l'a jamais été?
18: Oui, mais première priorité de l'État, la sécurité. Donc il faut l'urgence de la sécurité. Donc il faut bien pallier à ces choses-là. Deuxième priorité, remettre les choses à leur place et remettre de l'ordre dans le pays. Et plus nous remettrons de l'ordre dans le pays, et moins nous aurons ces effets pervers et induits de l'insécurité généralisée, et nous retrouverons, j'allais dire, un cercle vertueux non seulement dans la gestion des affaires courantes, mais dans la vie en société.
0: De douceur de vivre. Vous trouvez que c'est normal que dans un pays comme la France, on ait besoin de voir un policier près de soi pour se sentir en sécurité?
18: C'est pour ça que je vous dis qu'il faut remettre les lois à leur place et un État qui maintient l'ordre républicain sur le terrain, parce qu'en maintenant cet ordre-là, nous retrouverons une qualité de vie que nous avons perdue. Ça, c'est une réalité. Et nous aurons à l'avenir... avec les lois que nous entendons prendre sur la sécurité, eh bien, très certainement, moins de voyous à incarcérer, et etc., etc. C'est une diminution, parce que l'insécurité, ce n'est pas que la police, hein, ce n'est pas que la justice. Derrière, vous avez tout le problème des assurances et du coût.
2: Alors, justement.
18: Ça, on n'en parle jamais. Mais je peux vous dire qu'au fur et à mesure que l'insécurité progresse, eh bien, les primes d'assurance elles-mêmes progressent, et c'est systématiquement l'honnête citoyen qui paie pour les voyous et pour le système.
2: Et c'est le cas post-PSG, la finale, les casseurs. Qu'est-ce que vous pensez de cette idée de Sébastien Lecornu de faire payer les casseurs, quitte à aller chercher dans les allocations familiales en laissant un reste à vivre?
18: Je sais pas, si on faisait payer le Qatar.
2: Le Qatar?
18: Oui, pourquoi on ne ferait pas payer le club, après tout?
2: Mais est-ce que vous croyez qu'il y a une majorité de supporters du PSG dans les casseurs?
18: Non, mais il y en a. Voilà.
2: Ah oui, mais enfin, on fait quoi? On fait au doigt mouillé?
18: Non, pas au doigt mouillé, on en arrête sur le terrain quand même.
1: Les émeutes, c'est la responsabilité.
18: Et comment ça se fait que ça se passe avec ce club notamment? Pourquoi Lens à la Coupe de France et il n'y a pas eu ce genre de choses?
2: J'entends bien avec vous, mais...
1: Donc c'est le Qatar qui est responsable des émeutes de...
18: C'est pas le Qatar qui est responsable, mais peut-être, que le Qatar, en tout cas le PSG, je vais pas dire le Qatar, aurait peut-être son mot à dire dans la pédagogie des clubs de football, pour justement...
2: La question, elle n'est pas là. La question, c'est est-ce qu'on prend dans les allocations sociales, ou non?
18: Il faut tout faire pour éviter cela. Et évidemment, il faut prendre dans les allocations sociales. Évidemment, il faut responsabiliser les parents. Mais tout ça devrait être fait depuis longtemps.
1: Le ministre de l'Intérieur, M. Nunez, a dit l'autre jour, les gens qui ont cassé, ce n'est pas du supporter du PSG, c'est des gens qui viennent s'agréger, qui viennent exprès pour casser, qui ne regardent pas le match. Et vous dites, c'est pas ça.
18: Mais M. Nunez, il a quand même un côté très, je pourrais dire, je ne vais pas dire laxiste, mais en tout cas très mesuré. Et on voit qu'au fur et à mesure que les ministres de l'Intérieur sont nommés, vous pouvez tomber sur un ministre de l'Intérieur, on va le dire, comme M. Retailleau, qui parle bien, même s'il n'agit pas, mais il le dit, il dit les choses, et un M. Nunes qui, lui, ni ne parle, ni ne fait, finalement.
2: Il veut démissionner, Laurent Nunes ?
18: Voilà, c'est un, je crois que c'est un très bon professionnel, mais qui n'est pas à sa place à la tête du ministère de l'Intérieur.
2: C'est dit, c'est fait. Louis Alliot est avec nous pour le Grand Rendez-vous. On se retrouve dans un instant.
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2: Et notre invité sur CNews et sur Europe 1, Louis Alliot, vice-président du Rassemblement National et maire RN de Perpignan. Le 7 juillet, la justice décidera si Marine Le Pen peut concourir à la prochaine présidentielle. La cour d'appel statuera sur votre sort aussi. D'ailleurs, Louis Alliot, dans quel état d'esprit êtes-vous à un mois, jour pour jour, de cette échéance ?
18: Écoutez, quand on ne maîtrise pas la chose, on attend la décision. Je pense qu'on s'est défendu comme il le fallait. Je pense qu'on a dit les choses à la cour d'appel telles qu'elles se sont passées. C'est maintenant à la cour de juger de la responsabilité ou pas, qui est la nôtre. Mais très honnêtement, pour une affaire d'assistants parlementaires qui ont fait de la politique et qui est partagée, j'allais dire, par l'ensemble des partis depuis des décennies et des décennies, je trouve que le jugement qui a frappé Marine Le Pen et qui nous a frappé en première instance est totalement
2: L'exécution provisoire.
18: Est totalement démesuré par rapport au fait, tout simplement.
0: Mais je vous reposerai la question dont on parlait juste avant, par rapport à ce procès. Faites-vous confiance à la justice de votre pays ?
18: Je ne peux pas vous répondre à ça, je vous le dirai après le 7 juillet. Mais en tout
2: vous
18: cas,
2: ferez confiance à la justice en fonction de la décision du 7 juillet, c'est ce que vous dites ?
18: J'espère que la décision du 7 juillet sera beaucoup plus équilibrée. et même qu'elle tiendra compte des arguments majeurs que nos avocats ont défendus à cette cour d'appel. Et après, on verra bien comment les choses se passent. Mais moi, ce qui m'intéresse aussi, c'est de voir comment ce jugement de première instance a été validé, en quelque sorte. Et là, même les magistrats, en tout cas le parquet à la cour d'appel, ont critiqué l'exécution provisoire,
1: par exemple. Votre ligne de défense dans le procès en appel n'était pas du tout la même que celle en première instance, où vous aviez parlé d'un procès politique. Oui, là, ce n'était pas du tout la même chose. Vous avez changé aussi de discours.
18: Oui, mais les choses évoluent. Ce ne sont pas les mêmes magistrats. Nous sommes en cour d'appel et les choses, j'allais dire, sont beaucoup plus calibrées, j'allais presque vous dire, beaucoup plus sérieuses. Il n'en demeure pas moins qu'en première instance, le jugement qui nous a frappés est d'une sévérité qui, j'allais presque vous dire, est suspecte.
0: Mais vous ne croyez pas qu'une partie des juges aujourd'hui, au-delà de l'orientation idéologique, veulent tout simplement se faire des politiques? C'est-à-dire, à certains égards, c'est un pouvoir nouveau qui s'affirme contre le politique qui est un pouvoir plus ancien. Et de ce point de vue, derrière la très grande rigueur, il y a l'ivresse d'une nouvelle justice un peu militante.
18: Je pense qu'il y a chez les magistrats cette volonté-là. Mais ce n'est pas tous les magistrats.
0: Bien sûr, bien sûr.
18: Et ce ne sont pas toutes les juridictions. Mais manifestement, il y a sur une partie de chez les magistrats-là, on va caricaturer, mais autour du syndicat de la magistrature en particulier, des juges qui ont une vision idéologique des affaires qu'elles traitent, et ça pose là un problème de fond concernant le rendu de la justice.
2: Pour le 7 juillet, si Marine Le Pen est invalidée, vous qui êtes un fidèle de Marine Le Pen, qui avez combattu Jordan Bardella pour la prise de la présidence du RN...
18: Combattu est un grand mot.
2: Vous étiez son adversaire, si vous préférez. Qu'est-ce qui se passe si elle est invalidée?
18: Si elle est invalidée, Jordan Bardella sera candidat à l'élection présidentielle. Je crois que les choses sont chez nous... acté, le congrès se tiendra, il désignera le candidat et nous entamerons l'élection présidentielle.
2: Et vous soutiendrez Jordan Bardella?
18: Évidemment, vous savez, moi je me suis présenté à cette élection interne du Rassemblement National parce que je trouvais que sans compétition interne, le président qui allait succéder à Marine Le Pen manquerait de légitimité. Il fallait qu'il ait l'onction militante. Il l'a eu. Je me suis rangé évidemment à la décision des militants et aujourd'hui je l'accompagne, je travaille avec lui sans aucun problème.
1: Entre Marine Le Pen et Jordan Bardella, il y a quand même, semble-t-il, une différence de ligne ou de sensibilité. Elle est plus sociale, plus étatiste, lui plus libéral apparemment. Ça ne vous pose pas problème?
18: Non, parce que pour marcher, il faut deux jambes. Ouais. Et pour avoir l'équilibre, on marche sur ces deux jambes.
1: Est-ce que vous n'allez pas marcher un peu en
2: canard? On a tous un pied un peu plus long, vous savez.
1: On a l'impression, on ne sait plus trop où ça va.
18: Honnêtement, c'est pas vrai. Mais notre électorat, il faut quand même tenir compte aussi des gens qui votent pour nous. On a des préoccupations sociales, et pas seulement au Nord, comme je l'entends. Moi, je vis à Perpignan avec une extrême pauvreté, de gens qui ne sont pas d'anciens socialistes, qui sont des gens qui ont voté à droite toute leur vie ou qui votent à droite. Et puis, il y a l'économie. Et là, sur l'économie, les petits commerçants, les artisans, les PME, qui parlent à ces gens-là? On est toujours en train de parler du CAC 40 et des grandes sociétés. Mais moi, je m'intéresse surtout à ceux qui font l'économie locale. Et ceux-là, il faut s'intéresser à leurs charges, il faut s'intéresser à leurs marges, il faut s'intéresser à leur marché, à la concurrence déloyale.
2: Louis Alliot,
18: et tout cela, nous le faisons ensemble.
2: Une entreprise, c'est une entreprise.
18: Vous faites
2: la césure entre les petites entreprises et les grands groupes?
18: Bien sûr, vous ne pouvez pas comparer Total au boucher du coin. Je veux dire, ce n'est pas pareil, ce n'est pas les mêmes sujets qui se posent à eux. Il y a un problème aujourd'hui avec le petit commerce, l'artisanat et les marchés locaux qui sont dans une extrême difficulté. Les gens n'arrivent pas à payer leurs charges. Les gens sont en manque de clients, de carnets de commandes. Et face à cela, moi, je n'entends pas un politique, à part au Rassemblement national, qui parle de leur situation. Et en tant que maire de Perpignan, je peux vous dire, notamment au niveau du commerce, moi, j'ai été saisi il y a pas très longtemps par une association de commerçants, et même plusieurs. Ils sont dans une situation dramatique. Mais qui répond à cela?
2: Très bien,
18: le ministre de l'économie.
2: J'entends votre argument, mais que dites-vous au grand capital, comme vous l'appelez, le CAC 40, les grands groupes qui portent la croissance de la France? Vous avez quelque chose à reprocher à M. Pouyanné, par exemple?
18: Mais je n'ai rien à reprocher à M. Pouyanné, mais moi j'aimerais qu'on s'intéresse à ceux qui... Alors, eux portent la croissance, mais qui portent l'emploi en France? Ce n'est pas les grands groupes? C'est les petits en bas.
1: Ils font travailler beaucoup d'entreprises.
18: Premier employeur en France, artisanat, commerçant, TPE. Alors oui, il y a des sous-traitants, oui, c'est vrai.
2: Mais il y a des grands groupes qui emploient.
1: En France aujourd'hui, selon vous.
18: Qui vous a dit ça? Je ne vous dis pas ça. Je vous dis, moi, qu'il faut s'intéresser aux grands groupes et maintenir les fleurons de l'industrie française à l'échelle internationale.
1: En les surtaxant.
18: Mais moi,
1: oui, parce que dans le dernier budget, vous les avez surtaxés. Vous avez voté la surtaxation des grands groupes.
18: Non, ce n'est pas vrai. Pour des bénéfices qu'elles font sur la misère d'un certain nombre de gens aujourd'hui.
2: Bah, ça s'appelle surtaxer.
18: Voilà. Oui, mais d'accord, mais pour une situation bien précise, comme ceux qui ont fait des super profits pendant le Covid. Le Covid, s'il n'avait pas été là, ils n'auraient pas fait ces super profits. Ils ont donc profité d'une situation de faiblesse.
1: Ils ont profité d'une situation de faiblesse momentanée,
18: alors qu'ils n'auraient pas dû. Et là, c'est l'histoire de la guerre et de l'augmentation de l'essence.
2: Vous faites une forme de justice économique en prenant aux grands groupes et en redonnant aux petits.
18: Oui, une forme de redistribution, en tout cas de péréquation, en tout cas de
2: soi. Croyez-vous que vous n'étiez pas socialiste, monsieur Alliot.
18: Mais c'est pas être socialiste, simplement. Je suis contre le fait de dire que c'est socialiste.
2: Margaret Thatcher, vous savez ce qu'elle disait. Elle disait, le socialisme, le problème du socialisme, c'est quand on a dépensé tout l'argent des autres.
18: Revenez un peu dans l'histoire du socialisme, vous aviez aussi des catholiques sociaux qui étaient des patrons et qui avaient comme préoccupation le bien-être de leurs employés. Mmh. Et je trouve qu'aujourd'hui, l'actualité est faite de l'actualité des grands groupes, mais qu'on ne va pas souvent voir à l'échelle du terrain les difficultés qu'on rencontre.
2: Mais chez Total, vous avez un million de petits actionnaires.
0: Oui, allez, justement, les petites entreprises, les petits commerçants, les artisans commerçants, comme on aurait dit autrefois, est-ce que leur premier souci, ce n'est pas l'écrasement réglementaire, les normes? Et ça, de ce point de vue, appelez ça libéral ou non, j'en sais rien, mais est-ce que le soulagement du poids réglementaire des uns et des autres n'est pas la première tâche pour relancer l'activité économique?
18: C'est pour ça que nous avons mandaté, d'ailleurs, avec Alexandre Loubet, qui est député à l'Assemblée nationale, une mission pour aller rencontrer les organisations patronales et leur demander quelles étaient les normes immédiates à abolir pour permettre de relancer un peu la croissance et la consommation. Et quand nous arriverons, nous ferons une loi pour mettre à plat tout de suite ces choses-là. Mais vous avez d'autres choses aujourd'hui. Vous avez le secteur du bâtiment, de l'immobilier, du logement qui est à plat. Parce qu'il y a des normes, notamment liées aux ZAN, le zéro artificialisation des sols, les lois SRU, toutes ces choses-là qui empêchent aujourd'hui, tout simplement, les entreprises dans ce secteur d'activité de se développer, d'embaucher et d'avoir des marchés. Et ça, quand nous arriverons aux affaires, là aussi, nous appuierons nous accélérerons leur disparition.
0: Vous
18: voilà.
0: Étiez au Front National de Jean-Marie Le Pen, très libéral. Avec Marine Le Pen, on peut dire que la ligne est plus sociale. Est-ce que demain, quelle sera la prochaine ligne du RN sur ces questions?
18: La ligne sera la défense de l'intérêt national et de l'économie française.
2: C'est très vaste.
1: Trouvez-moi
0: une personne.
2: Vous avez deux heures pour rendre votre copie.
18: Sous toutes ces formes, je viens de vous donner une priorité parce que nous la vivons au quotidien. Vous, vous êtes intéressé par les grands groupes, il faut s'y intéresser. Moi, je suis intéressé par ce que je vois immédiatement quand j'ouvre la porte de chez moi. C'est les gens qui vous servent du pain, de la viande et un certain nombre d'autres commerçants et qui aujourd'hui sont dans un état désastreux. Voilà la priorité. Et ça, quand nous arriverons, nous occuperons de ces gens-là.
2: Les grands groupes font travailler aussi des artisans. Monsieur Dupont travaille pour le groupe LVMH qui fait travailler aussi des petits artisans et qui emploie 200 000 personnes rien qu'en France. Donc c'est aussi, il faut composer avec ça.
18: Qui vous dit le contraire?
2: Bon, alors sur la retraite, voilà. Quelle est la ligne de Louis Alliot? Parce qu'il y a plusieurs lignes, j'ai l'impression.
18: Il n'y a qu'une ligne, elle a été validée en 2022, c'est les 40 annuités ou les 42 annuités en fonction de l'âge d'entrée sur le marché du travail et un départ à proportion de ce que l'on a cotisé pour la suite. C'est-à-dire que si vous commencez votre activité...
2: Quel âge de départ ?
18: Si vous commencez à travailler à l'âge de 25 ans, eh bien vous partirez avec 42 annuités à 67 ans. Si vous commencez avant 20 ans, parce qu'avant 20 ans, ça veut dire que vous êtes dans des travaux pénible, eh bien, vous aurez 40 ans de cotisation et vous partirez à 60 ans.
1: Oui.
18: Je suis fils d'artisan, je n'imagine pas aujourd'hui sur des chantiers des gens de 67 ans. Voilà, je ne l'imagine pas. Mais peut-être que certains sont d'accord avec ça. Hein.
2: La suite dans un instant au grand rendez-vous, à tout de suite.
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3: Dernière partie du grand rendez-vous Europe 1, CNews, Les Échos avec Louis Alliot, vice-président du RN, maire RN de Perpignan. On en était au chapitre des retraites. Stéphane Dupont.
10: Oui, vous nous avez rappelé quelle était la position du Rassemblement national, celle de la présidentielle de 2022, des législatives de 2024. Il y a un petit hic, c'est que le président de votre parti, Jordan Bardella, il y a quelques jours à la télévision, nous a expliqué que, lui, pour lui, ça serait plutôt la suppression de l'âge légal, la même proposition que Gabriel Attal, et qu'il fallait introduire une forme de capitalisation. Il n'est pas du tout sur la même ligne que vous, manifestement.
11: Il a évoqué des hypothèses, mais il n'a pas parlé de cela d'une manière rigide. Ce qui est vrai, c'est ce que je viens de vous dire. Plus vous rentrez tard sur le marché du travail, et plus vous partez tard à la retraite.
10: Donc le président de votre parti, il a tort.
11: Donc cet âge-là fluctue en fonction du marché de l'entrée sur le marché du travail. Quant à la capitalisation, elle est effective déjà pour un certain nombre de personnes, et notamment pour les fonctionnaires et même les organismes privés et ceux qui peuvent se faire une retraite par capitalisation. Parce que je doute que aujourd'hui les employés, les ouvriers ont un certain nombre de retraites qui ont comme salaire 1 400, 1 500, puissent se constituer des retraites même par capitalisation. Donc il vaut mieux quand même que l'État soit garant d'un système de retraite qui permet à ces gens-là, une fois la retraite, de pouvoir vivre. Ce qui n'est pas, à mon avis, avec le système de capitalisation, une assurance vie.
10: Est-ce qu'il faut conserver un âge légal ou pas de départ?
11: Il faut la double entrée. Il faut non seulement la durée de cotisation, mais il faut un âge de départ. Ce qui ne veut pas dire qu'une fois que vous êtes parti, vous ne pouvez pas travailler. Et vous pouvez continuer à travailler. Et à ce moment-là, ce sont d'autres mécanismes qui se mettent en place.
10: Le cumul emploi retraite que le gouvernement, semble-t-il, a décidé un peu de raboter parce qu'il y a des effets d'aubaine.
11: Et parce que vous avez beaucoup de gens qui partent aujourd'hui très tôt à la retraite, mais qui continuent à travailler ou qui veulent travailler et qui sont limités par les règles quelquefois rigides qui sont celles du marché français. Et donc sur ça, je pense qu'il faut effectivement évoluer.
12: Mais justement, est-ce qu'il n'y a pas une forme de deux étapes à travers cela? D'un côté, il faut sauver à court et moyen terme le système présent pour qu'il ne s'effondre pas, mais à moyen terme et long terme, est-ce qu'il n'y a pas la nécessité de maximiser l'espace de liberté, la capitalisation, la possibilité pour les individus de construire eux-mêmes leur propre retraite, de durer plus longtemps sur le marché?
11: Parce que vous êtes un libéral, vous dites ça.
10: Nord-américain,
12: plus largement l'occidental mainstream.
11: Je vous dis que ça arrive, ça, petit à petit. En tout cas, pour cette catégorie, c'est le cas.
12: Mais est-ce que ce n'est pas inévitable, surtout?
11: Non, parce que pourquoi le système de retraite est en faillite? Parce qu'il n'y a pas assez de gens qui cotisent aujourd'hui. Allons créer les conditions de la croissance et de l'emploi. Plus vous aurez des gens sur le marché du travail, plus vous aurez de la croissance et moins il y aura de pression sur le système des retraites.
12: À ce compte-là, dans votre système, ça exige une natalité
11: significative.
12: Ou alors la réponse des immigrationnistes, c'est faire venir de l'extérieur les gens qui paieront les retraites.
11: C'est pour ça que nous nous prononçons, nous, sur des mesures qui favorisent la natalité et pas sur l'importation d'immigration qui pèseront à coup sûr à la fois sur le marché du travail, mais aussi sur les comptes de la nation.
12: Mais vous ne croyez pas plus simple à moyen terme, de réformer le système de retraite que de pousser les gens à faire des bébés pour sauver les retraites?
11: Non, parce que
12: les politiques natalistes fonctionnent comme ci, comme ça en général.
11: Oui, mais là, on tient compte finalement de la pénurie des choses. Si on se satisfait d'un marché du travail à tonnes et de gens qui travaillent de moins en moins avec peu de croissance, eh bien, à ce moment-là, oui, le système va diminuer et il sera même plus finançable et on arrivera à des dérives. Mais si

0: on s'occupe de l'économie, qu'on crée les conditions de la croissance et de l'emploi, à ce moment-là, le système des retraites par répartition à la française redeviendra un système équilibré et plutôt vertueux.
1: Donc pas de capitalisation.
0: Mais un petit peu, mais ça existe déjà, je ne vais pas vous dire pas, ça existe déjà.
1: Si on souhaite le faire, c'est-à-dire...
2: Dans la fonction publique.
0: Mais ça s'appelle la liberté de le faire.
2: C'est ça. Voilà. Vous disiez que la réforme des retraites que vous proposez, vous reconnaissez qu'elle va coûter de l'argent. Au moment de la dernière campagne présidentielle, on parlait de 10 milliards, plus de 10 milliards.
0: 10 milliards à peu près, oui. La première année, non. La première année, 1 milliard et demi, et ça monte crescendo jusqu'à 10 milliards.
2: Vu l'évolution de la natalité, ça risque de coûter beaucoup plus cher. Où est-ce que vous allez trouver l'argent pour financer cette réforme?
0: On ne peut pas continuer à avoir comme réponse où allez-vous trouver l'argent.
2: La question. L'État est en faillite et vous nous proposez 10 milliards de plus.
0: Mais l'État est en faillite parce qu'il ne veut pas aller chercher l'argent là où il est.
1: Alors,
0: que l'immigration coûte 40 milliards, on nous dit non, c'est pas possible. Eh bien, on verra quand nous serons aux enfers si on n'ira pas chercher de l'argent dans l'immigration.
2: L'immigration va tout régler ?
0: Non, pas tout. On ira sur la fraude sociale. Et le développement.
2: C'est déjà le cas.
0: Et le développement de l'économie fera que, précisément par les rentrées fiscales, on se désendettera et on aura le système qui redeviendra petit à petit équilibré. Mais si c'est sûr, on regarde les choses assis sur sa chaise en disant mais où allez-vous trouver l'argent systématiquement ? Ce sera une bonne question, effectivement. Mais dans un système, j'allais dire, dynamique, où on entreprend d'aller chercher l'argent là où il est, et notamment dans les dépenses qui sont celles que nous ne devrions pas avoir, nous y arriverons. Voilà. Moi, je suis plutôt optimiste sur notre capacité, à l'échelle de l'État, à aller chercher l'argent là où il est.
1: Oui, sur les agences, sur les...
0: Mais oui, tout ça fait partie,
1: parce
0: évidemment.
1: Parce que vous ne trouverez pas que l'argent de l'immigration, ça ne suffira pas pour combler les déficits. Je rappelle, 3500 milliards de dettes, on est à 78 milliards chaque année de remboursement de la dette, et ça va augmenter.
0: Je pointe...
2: Et les dépenses sociales, monsieur Alliot, parce que le gros, c'est quand même...
1: On est 1000 milliards de dépenses sociales sur les 1700 dépenses publiques.
2: La dépense publique, c'est la dépense sociale, c'est plus de la moitié.
0: Je pointe sciemment l'immigration, parce qu'il est en France, pour les autres partis politiques, un sujet tabou. Et sur les prestations sociales, eh bien déjà, réservons-les aux Français.
3: Voilà. Préférence nationale.
0: C'est une préférence nationale, évidemment.
2: Il n'y a pas d'économie à faire sur les dépenses d'assurance maladie, sur les dépenses de retraite.
0: Évidemment qu'il faut aller chercher partout. Mais vous croyez que c'est dans le déremboursement des médicaments que vous allez trouver les moyens de refinancer le reste? Parce que si c'est ça, je peux vous dire, on risque d'avoir des surprises. Parce qu'aujourd'hui, déjà, nos compatriotes ne peuvent plus se soigner ou sont en très grande difficulté pour se soigner, que ce soit à l'hôpital ou par la médecine libérale. Alors si en plus, on leur demande de payer plus par les cotisations et d'être moins remboursés, je pense que ça n'ira pas.
1: Est-ce qu'il faut travailler plus? Les Français travaillent 1664 heures par an, c'est loin des 1800 heures travaillées en Allemagne. Bruno Retailleau veut remettre les Français au travail.
0: Oui, enfin, il n'a pas été capable déjà de maintenir l'ordre en France, il ne remettra rien au travail, j'en suis persuadé. Il y a des gens qui parlent, il y a des gens qui font. Les Français travaillent, alors travaillent-ils moins que les autres? Ça, c'est les statistiques que l'on donne systématiquement. Moi, je vois surtout des gens qui travaillent, dont le salaire, malheureusement, n'est pas assez élevé, qui n'arrivent pas à vivre.
1: Ça, il le dit aussi.
0: Peut-être que le jour où les salaires seront plus confortables, les gens auront plus de facilité
1: et
0: de volonté...
1: Sur le chômage, est-ce qu'on aide trop
2: les salaires,
1: monsieur Dupont, pardonnez-moi, est-ce que...
0: Ça dépend si vous baissez leurs charges ou si vous les aidez à augmenter les salaires, ce qui avait été notre projet en 2022.
1: On est à 8% de chômage, certaines personnes se disent, en fait, ça vaut pas le coup que j'aille chercher un travail.
0: 8%
1: parce que
0: officiel,
1: oui.
0: Parce qu'on a modifié les critères.
1: Oui, d'accord, mais c'est important. 8% officiel, certaines personnes se disent, si je travaille, un petit peu au moins, ça couvrira pas l'allocation que j'ai. Est-ce que vous voulez agir sur les allocations chômage? Est-ce qu'il faut les baisser? Est-ce qu'il faut réduire les délais, par exemple?
0: Ce n'est même pas les allocations chômage, certains, parce qu'ils vont travailler, perdent d'autres allocations qu'ils ont. C'est-à-dire qu'ils préfèrent rester sans travailler parce qu'ils bénéficient de tout un aéropage d'aide sociale.
1: C'est exactement ce que je
0: plutôt
1: vous dis.
0: Que d'aller travailler. Mais il n'y a pas que l'allocation chômage. Il y a tout le reste.
1: Oui, les aides, voilà. Si vous préférez.
0: Et sur ça, effectivement, il faudra, j'allais dire, discerner les choses en fonction des situations. Mais il y a très certainement.
1: Il faudra vous parler au futur. Vous ne l'avez pas encore fait.
2: Le gouvernement a voulu baisser.
0: Écoutez, excusez-moi, je ne suis pas aux affaires et nous ne sommes pas aux affaires.
1: Vous avez un programme présidentiel pour 2027, j'ose espérer.
0: Le jour où nous y serons, ces mesures-là font partie du catalogue que nous avons mis en place pour aller chercher de l'argent là où il est, et notamment sur la fraude sociale, sur des aides qui sont octroyées alors qu'elles ne devraient pas l'être, et ça s'appelle...
2: Vous avez voté contre, monsieur.
0: Et ça s'appelle la préférence nationale.
2: Quand le gouvernement a réduit les conditions d'indemnisation du chômage, vous avez voté contre.
0: Mais non, mais c'est trop caricatural, ah ben si, ça. C'est, vous avez... Et est-ce que ça a réglé le problème, le fait d'avoir voté cette loi? Non, les comptes sont toujours dans le rouge. Et même aujourd'hui, ils sont hors contrôle. Non, mais donc,
2: les comptes de l'assurance chômage.
0: Plus, non, les comptes de la nation. Mmh. Et plus on vote des lois, et plus on dérembourse, on s'attaque toujours aux mêmes, et plus les comptes sont dans le rouge. Il faudra peut-être qu'un jour, on s'intéresse de savoir.
1: Mais est-ce
3: qu'il n'y a pas une dimension structurelle, surtout une forme de lien entre socialisme et immigrationnisme? C'est-à-dire, globalement, il y a un État social auquel tous ont accès, il y a un effet de pompe aspirante. Vous regardez le logement social, ce n'est pas exactement les Français qui en profitent pour l'essentiel, les prestations qui se multiplient. Donc, dès lors, est-ce qu'on ne sous-estime pas structurellement
0: le système de santé?
3: Bien sûr, le poids de l'immigration dans les dépenses sociales, dans les dépenses de sécurité. Dans totalement, est-ce qu'on ne sous-estime pas ce facteur-là qui oriente l'ensemble?
0: Mais c'est pour ça que je le mets en haut de la pile, parce que le jour où on aura démontré qu'en matière de logement, de prestations sociales, de santé, d'éducation, l'immigration est un poids très important pour les comptes de la nation, eh bien vous verrez que l'opinion...
3: Le Français prend son impôt, ensuite on finance le logement social qui va profiter à celui qui vient d'arriver.
0: C'est évident.
3: C'est une logique folle.
0: De toute façon, c'est simple. 15% des gens qui viennent sur notre territoire occupent un emploi. Donc pour ces 15%, ils cotisent, ça ne pose pas de problème. Mais pour tous les autres, qui paient le fait qu'ils soient chez nous, qu'ils se soignent, qu'on éduque leurs enfants, qu'ils se logent, etc. Eh bien, c'est ceux qui travaillent. C'est ça.
1: Louis Alliot, une dernière question. Le pape Léon XIV donne une messe aujourd'hui à Madrid. Plus d'un million de personnes sont dans les rues de Madrid pour assister à la venue du pape, alors que le pape est menacé par l'État islamique. Oui. Ça vous inspire quoi?
0: Ça veut dire que l'État islamique n'a pas désarmé et qu'il est capable, en tout cas aujourd'hui, de parler, mais quelquefois d'agir. Et on le voit dans un certain nombre de pays. J'espère que le pape, mais je sais qu'il l'est, est ultra protégé.
1: Est-ce que ça veut dire que c'est une forme de guerre de religion moderne?
0: Vous savez, l'État islamique, oui, vise à imposer le califat partout, et y compris en Europe. Et ils ne sont pas les seuls, d'ailleurs. Hein. Les frères musulmans aussi. Mais eux, il y a une dimension violente et revendicative qui, malheureusement, peut créer quelquefois... fait des attentats et des morts. Donc il faut faire attention, pas prendre ça à la légère.
1: Merci beaucoup, Louis Alliot, d'avoir été l'invité du Grand Rendez-vous ce dimanche. Très bonne journée sur nos deux antennes.
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19: Il est 11h sur Europe 1 et merci d'être avec nous en direct pour Elliott de Valais-Vous en ce dimanche 7 juin. Le point sur l'information, c'est avec Martin Delavenne. Bonjour Martin.
20: Bonjour Elliott, bonjour à tous. 5000 personnes attendues cet après-midi à Florence, dans le Gers, pour une marche blanche à la mémoire de Liana, 11 ans. La jeune fille a été retrouvée morte jeudi dernier sur place. L'émotion se mêle à la colère. Selon le député Elliott David Topiak, le territoire est traumatisé par cet assassinat. Louis Alliot, maire Rassemblement National de Perpignan, invité du grand rendez-vous Europe 1 CNews Les Échos, indique que le niveau de violence est tel en France qu'il n'y a selon lui qu'une seule solution, renverser la table, et d'ajouter que Laurent Nunez n'est pas à sa place à la tête du ministère de l'Intérieur. Intransigeante, engagée, visionnaire, les réactions pleuvent pour saluer la disparition de l'ancienne première dame Bernadette Chirac. L'ancienne élue de Corrèze s'est éteinte vendredi soir à l'âge de 93 ans. Outre-Atlantique, Hillary Clinton a indiqué à quel point elle admire et respecte cette femme qui fut son modèle. Un registre de condoléances a été ouvert à la maison de l'Élysée. La campagne présidentielle, c'est parti. Jean-Luc Mélenchon tient à 15h son premier meeting de campagne dans la ville de Saint-Denis, devant la nécropole des rois et des reines de France. L'ancien socialiste réunira les membres de cette nouvelle France, théorisée par le quadruple candidat à la présidentielle. À l'international, suite de la visite du pape en Espagne, selon les organisateurs, 1,2 million de fidèles dans les rues de Madrid pour suivre la messe de Léon XIV. Le pape a rappelé lors de son homélie que personne ne peut s'agenouiller devant le Seigneur sans prendre soin de son prochain. Les bureaux de vote ont ouvert en Arménie pour les élections législatives, un scrutin à valeur de test pour l'orientation pro-européenne de ce pays du Caucase. Le Premier ministre Nikol Pachinian veut se rapprocher de l'Union européenne. Ce sera l'enjeu de ce scrutin. Une victoire du Premier ministre sortant confirmerait l'ancrage occidental de l'Arménie, pays toujours considéré par Moscou comme faisant partie de sa sphère d'influence. Sport, jour de finale à Roland-Garros après le sacre hier chez les dames de la Russe Andreeva. Place à la finale, messieurs. Un match à suivre en direct et en intégralité sur Europe 1, radio officielle du tournoi. Face à l'Italien Flavio Cobolli, l'Allemand Alexander Zverev partira favori et aura l'opportunité d'ouvrir à 29 ans son palmarès en grand chelem. Puis alors que la Coupe du monde de football débute la semaine prochaine, l'équipe iranienne de football est attendue à Tijuana, au Mexique, où en urgence, elle a dû établir son camp de base après le refus des États-Unis de délivrer certains des visas à l'encadrement de l'équipe iranienne. Une décision qualifiée par Téhéran de traitement discriminatoire intentionnel. Puis le pronostic, les pronostics de Thierry Léger pour le quintet de cet après-midi à Longchamp, le 1, le 9, le 3, le 11, le 10, le 6, le 14 et le 5.
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20: Il est 11h passé de 3 minutes sur Europe 1, nous retrouvons Elliott Deval et vous?
19: J'ai une pensée pour notre ami Cyril Hanouna qui, au début de Roland-Garros, avait prévu et prédit comme favori Zverev. C'est quelqu'un qui connaît très bien le tennis, évidemment, qui joue et au tennis et au paddle. Mais je me souviens que quand je l'avais entendu, je me suis dit, bon, c'est risqué quand même. Zverev qui va remporter Roland-Garros.
21: Cyril avait dit ça avant ou après les forfaits de Sinner, Alcaraz.
19: C'était avant. Je crois que c'était au moment de la défaite de Sinner. Mais, okay. D'imaginer Zverev remporter, je trouvais que c'était audacieux. Et finalement, Cyril a peut-être raison. Donc on l'embrasse. Je ne sais pas s'il nous écoute en ce dimanche en fin de matinée. Et on verra s'il avait raison. Et c'est à suivre évidemment sur Europe 1, puisque Europe 1 est la radio officielle de Roland-Garros.
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19: Bonjour à tous et ravi de vous retrouver pour Elliott de Valez-vous de 11h à 13h en direct sur Europe 1, une émission quasiment consacrée exclusivement à la mort de Liana, cette marche blanche prévue ce dimanche à Fleurance dans le Gers à 15h où 5000 personnes sont attendues. Mais des millions de Français, bien sûr, seront en union ce dimanche avec la famille, avec la population du Gers qui vit ce drame comme un traumatisme, bien sûr. C'est un drame national, c'est un fiasco général et c'est la question qu'on veut vous poser. On va vous donner la parole pendant toute cette émission, bien sûr. Marche blanche, les Français unis, les politiques bannis, puisque la famille a demandé à ce que les politiques ne viennent pas à cette marche blanche. Je ne parle pas des élus locaux, des maires qui ont participé aux recherches, qui ont accompagné les parents de la petite Liana, mais ces politiques qui sont régulièrement sur la photo lorsqu'il y a des marches blanches et qui, une fois quitté la mobilisation, ont oublié le prénom des victimes. Donc, est-ce que vous comprenez les parents? Si je vous dis fiasco, est-ce que c'est un fiasco général? N'hésitez pas à prendre votre téléphone au 01 80 20 39 21 et réagir en direct. On a besoin de vous entendre et de comprendre aussi ce que vous ressentez lorsqu'on parle de la disparition de la petite Liana. Et encore une fois, ayons une pensée pour sa famille. Marilyn Hérault est avec nous, chère Marilyn, bonjour.
2: Bonjour Eliott, bonjour à toutes et à tous.
19: Mathieu Hoc et Éric Revel, ce sera le tandem de ce dimanche. Bonjour à tous les deux.
16: Bonjour Eliott.
19: Maître Jean Sagnier est avec nous, avocat de victimes au barreau de Lyon, avocat pour l'association Innocence en danger. Maître, merci d'être présent sur Europe 1 pour Eliott de Valais. Et vous, je vais vous donner la parole dans quelques instants.
22: Mais bonjour Eliott.
19: Priorité au direct, au terrain bien sûr. Et je souhaiterais qu'on rejoigne notre correspondant pour Europe 1, Charles Bouchain. Merci d'être avec nous, cher Charles.
22: Bonjour, Eliott.
19: Depuis une semaine, vous êtes dans le Gers. Je n'ose imaginer d'ailleurs la difficulté qu'il doit y avoir à couvrir ce drame. C'est oui. Un drame, je le disais, national. J'en parlais en coulisses avec des proches ou des confrères et je disais il y a la même tristesse, la même horreur que lors d'un attentat. Et on est tellement triste ce matin parce qu'on se dit que ce drame aurait dû être évité. Est-ce que cette tristesse qui nous anime depuis la disparition de Liana, vous la ressentez également sur le terrain, Charles ?
22: Oui, je la ressens, Eliott, évidemment. Depuis l'annonce de la mort de la jeune Liana, tous les visages des habitants ici sont fermés. Les mots sont difficiles à trouver pour beaucoup. Certains me disent qu'ils n'arrivent plus à dormir depuis une semaine. Ici, il faut bien le comprendre, tout le monde se connaît. Hein. Et sur la petite place, on croise souvent les mêmes personnes. Donc il y a une sorte d'incompréhension qui règne aussi. Comment ça a pu arriver chez nous, m'ont répété de nombreux habitants. Aujourd'hui, l'heure est au recueillement avec cette marche blanche prévue à 15h. Hier déjà, beaucoup sont allés acheter une rose blanche pour cet hommage. Je vous propose de les écouter.
23: Nous avons des jumeaux de 8 ans. On ne peut pas faire autrement que de participer, ne serait-ce que pour soutenir à notre niveau, du mieux qu'on peut.
24: Bon, il y a 6000 habitants, mais c'est quand même relativement petit. Voilà, on côtoie plus ou moins tout le monde. On essaye quand même de rester soudés. Et c'est vrai que dans des moments comme ça, c'est important de rester ensemble.
25: Ça nous tenait à cœur de le faire parce qu'on se sent tous concernés. C'est notre ville.
26: Rendre un hommage à la petite Liana, lui acheter des fleurs, des roses blanches. Ça sera très dur, je pense, le moment le plus dur.
27: Ce drame a touché vraiment toute la ville et même au-delà, et tous les villages aux alentours qui se mobilisent, qui viennent, et j'espère qu'il y aura vraiment beaucoup de monde.
22: Voilà, 5000 personnes sont attendues dans les rues de Fleurance aujourd'hui. Il n'y aura pas que des Florentins et Florentines à cette marche blanche. J'ai par exemple rencontré ce matin 3 personnes qui venaient de Perpignan pour participer à cet hommage. Ils ont fait 4 heures de route et pris une chambre d'hôtel. C'est important de venir soutenir la famille, me disait-il, avant de me confier leur grande colère à l'égard de la justice. Car c'est ça aussi le sentiment qui prédomine ici, Eliott. L'impression que ce drame aurait pu être évité. Les larmes aux yeux, une habitante me disait que c'était la justice qui avait tué cette petite, qui aura donc 11 ans pour l'éternité.
19: Et quand vous dites cela, Charles Bouchain, je repense à Harmonie Comines, qui est d'ailleurs, je le rappelle, la marraine de cette émission, la femme du gendarme Comines, qui il y a quasiment 2 ans avait pris la parole au moment de la mort de son mari en disant « La France a tué mon mari ». Donc, quand on entend des habitants de la région dire « La justice a tué Liana », Finalement, on peut peut-être faire un parallèle et on comprend évidemment qu'il y a une grande émotion et il y a également une immense colère du côté de la population. Il n'en reste pas moins que les Français sont profondément unis autour de la famille de Liana. Merci Charles Bouchain. Courage pour cet après-midi parce que effectivement la couverture de ces marches blanches et ce sont des moments qui sont qui peuvent être aussi durs et vraiment ayons une pensée aujourd'hui tendre et chaleureuse pour la famille de Liana. Corinne est en direct avec nous, elle nous a appelé au 01 80 20 39 21. Merci Corinne d'être en direct. Vous connaissez bien la région et vous avez décidé d'aller à cette marche blanche. Pourquoi Corinne et bonjour, merci d'être avec nous.
0: Oui, bonjour. Je vais participer à la marche blanche aujourd'hui dans un premier temps pour soutenir la famille de Liana dans cette tragédie. Une tragédie sans nom en fait. Je n'ose même pas imaginer leur souffrance et leur colère quand on se dit que ce drame aurait pu être évité. Et dans un deuxième temps en fait, j'aimerais dénoncer les dysfonctionnements de la justice aujourd'hui. Parce qu'il me semble qu'il y a des défaillances récurrentes, en fait, quand il s'agit de viols et de violences faites aux femmes et aux enfants. J'ai le sentiment, alors peut-être que ce n'est pas justifié, mais d'après ce que j'entends, ce que je vois, ce que je vis, j'ai le sentiment, en fait, que les victimes sont livrées à elles-mêmes, elles sont exposées aux criminels impunis, en fait, très souvent. Alors, est-ce que c'est par manque de moyens de la justice ? Ou par manque de considération juste de la parole des femmes et des enfants. Dans notre culture, peut-être, je ne sais pas. Mais quand on pense que cet homme qui a fait l'objet de plaintes pour viol sur enfant, ce qui est la pire des choses abominables qui puissent exister, et qui n'a jamais été inquiété par la justice, moi, ça me révolte. Et en fait, je vais vous expliquer une petite... Un exemple personnel qui m'est arrivé l'hiver dernier, deux gendarmes sont venus chez moi me disant qu'ils me recherchaient depuis plusieurs mois parce que la plaque d'immatriculation de mon véhicule ne correspondait pas à la carte grise. C'est un véhicule que j'ai acheté et effectivement mon garagiste a fait une erreur, il a inversé deux lettres sur la plaque d'immatriculation et je m'en étais pas aperçue en fait. Et aujourd'hui avec le recul je me dis, mon dossier de plaque d'immatriculation était sur le bureau du procureur. Avec le dossier de cet homme qui faisait l'objet de plaintes pour viol sur enfant. Et on a donné la priorité à ma plaque d'immatriculation, en fait. Et ça me dégoûte profondément. Je me dis, que représentent les citoyens les plus vulnérables dans notre pays, en fait ? Et toutes ces plaintes ignorées, pour moi, c'est l'abandon de nos enfants par la justice française. Et pour finir, j'ai une question. Où est l'État protecteur ?
19: Écoutez Corinne, c'est un témoignage qui est évidemment là aussi très fort. Pourquoi ? Parce que vous êtes la porte-parole, en quelque sorte, sans le vouloir, d'une France majoritaire, une France silencieuse, qui ne supporte plus ce qui est en train de se passer sur notre territoire. Et quand je vous écoutais attentivement, je me disais, mais mon Dieu, pourquoi on n'entend pas suffisamment de Corinne à la radio, à la télévision, et pourquoi on entend beaucoup trop des hommes politiques, des spécialistes, des experts qui vont vous abreuver de messages, de chiffres, de statistiques, sans pour autant aller sur ce bon sens populaire qui vous anime, Corinne. Et je suis certain d'une chose, c'est que ces quelques mots que vous avez eus, eh bien, il résonne bien plus dans les foyers de France que des promesses de responsables politiques. On va essayer d'établir point par point ce que vous avez dit et répondre aux questions, notamment avec notre avocat qui est là, Jean Sagné, avocat de victimes au barreau de Lyon et avocat de l'association Innocence en danger. Je vous remercie Corinne, je vous embrasse. Et n'hésitez pas à nous rappeler dans la journée ou dans les prochains jours, peut-être demain avec Pascal Praud pour aussi témoigner et raconter la marche blanche à laquelle vous allez participer, donc en hommage à Liana dans quelques instants, puisque la marche blanche est à 15h. Merci beaucoup Corinne.
13: 11h14 sur Europe 1, vous écoutez Eliott de Vallée-Vous. On revient dans un instant pour continuer à parler de la mort de Liana. Et vous êtes des millions de Français endeuillés, mais est-ce un fiasco général, judiciaire, médiatique, étatique, politique? On attend, on veut vous entendre au 01 80 20 39 21. On attend vos appels. À tout de suite sur Europe 1.
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13: Dans moins d'une minute, Eliott de Vallée-Vous revient sur ce drame national de la mort de la petite Liana. Est-ce un fiasco général ? On attend vos réactions, on veut vous entendre. 01 80 20 39 21, l'appel est non surtaxé, le standard vous attend. A tout de suite sur Europe 1.
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13: 11h18 sur Europe 1. Bienvenue dans Eliott Deval et vous. Si vous nous rejoignez, c'est votre rendez-vous actualité et décryptage de 11h à 13h. Et aujourd'hui, à 15h, c'est la marche blanche en hommage à la petite Liana. Ce drame, est-ce un fiasco général, étatique, judiciaire, médiatique, politique ? On veut vos réactions. 01 80 20 39 21. Avec nous pour en parler, nos débatteurs Éric Revel, journaliste, Mathieu Hoc, secrétaire général du think tank Le Millénaire, et notre invité, maître Jean Sagnier, avocat de victimes au barreau Barreau de Lyon.
0: Et je me tourne vers vous, maître, parce que il y a quelques instants, une auditrice qui va participer à la marche blanche nous a appelé. Je disais, mais si les auditeurs n'ont pas entendu et nous rejoignent à 11h18, mais réécoutez en replay les 3 minutes de ce témoignage qui, c'est un témoignage qui est d'un bon sens absolu. Elle se demande, elle qui habite dans la région, mais comment ça se fait que moi, qui ai un souci avec ma voiture et la carte grise, 2 gendarmes soient venus jusqu'à mon domicile pour me dire on vous cherche depuis des semaines parce qu'il y a un souci avec votre carte grise, et comment se fait-il qu'un pédocriminel suspecté du moins, puisqu'il est présumé innocent, on le laisse en liberté tous ces mois. Et il y a la sidération, elle a dit également aussi comment notre État fait-il pour ne pas protéger les innocents, nous, les plus fragiles, les plus précaires ? Vous avez un combat que vous menez depuis longtemps avec votre association Innocence en danger. Vous répondez quoi à l'auditrice qu'on a eue il y a quelques instants, maître ?
2: Oui, effectivement, c'est ce que dit M. Darmanin dans le journal du dimanche aujourd'hui. Cette petite brigade territoriale n'était pas surchargée. On voit qu'effectivement, elle priorise la recherche d'un véhicule qui n'a pas commis d'infraction. Il y a simplement une erreur sur la plaque d'immatriculation. Et elle délaisse complètement un dossier criminel. Alors, ce que je vais répondre à Corinne, c'est que Corinne nous parle d'un dysfonctionnement. Ce n'est pas un dysfonctionnement. Un dysfonctionnement, ça se corrige. Un dysfonctionnement, ça se rectifie. C'est un fonctionnement qui fonctionne comme il est prévu qu'il fonctionne. C'est-à-dire que vous avez une justice qui va prioriser des procédures, qui va délaisser d'autres procédures, et qui finalement va broyer certains dossiers. On a eu récemment, dans une affaire relevant de Valenciennes, une réponse du parquet de Valenciennes qui nous dit « Écoutez, j'ai bien reçu vos relances, mais vous savez, j'ai actuellement 900 viols et violences sexuelles sur enfants à traiter avant de regarder votre dossier. » C'est-à-dire qu'aujourd'hui, le fonctionnement de la justice, il s'appelle par un chiffre, c'est le chiffre 21. Le but, il est de procéder à des classements sans suite, c'est le code, classement sans suite 21, pour, et c'est officiel, décharger les magistrats. Ça n'est pas un dysfonctionnement, c'est le fonctionnement normal de notre justice aujourd'hui, que de ne pas s'intéresser à un certain nombre de dossiers. On est dans l'aléa le plus complet. Selon que votre procédure va arriver devant un magistrat qui va s'y intéresser ou devant un fonctionnaire, un officier de police judiciaire qui ne va pas s'y intéresser, vous allez avoir ce qu'il se passe dans ce dossier. C'est très visuel. Vous avez d'abord une maman qui va se plaindre que sa fille de 17 ans fréquente un homme adulte. Et puis on va lui dire, mais non, finalement, il n'y a pas de poursuite. Alors du coup...
0: Non, il y a classement sans suite, pardonnez-moi, parce que
2: Il n'y a pas d'infraction, là.
0: Il n'y a pas d'infraction, mais non. Et alors vous revenez sur tout le dossier, là. Mais le premier signalement qui est fait contre le suspect, jeune fille de 17 ans va dire que c'était une relation qui était consentie avec le principal suspect dans le drame de Liana, qui à l'époque, je crois, avait une trentaine d'années.
2: C'est ça. Ce que je veux dire, c'est que simplement, vous avez une progression
0: mais vous avez tellement raison.
2: La délinquance de ce type. Il y a cette jeune fille mineure dont on lui dit, mais finalement, c'est pas grave parce qu'il n'y a pas d'infraction. Alors, il va passer au stade suivant. Il va passer au viol. Et puis, il va s'apercevoir que le viol n'est pas plus poursuivi. Il va passer au meurtre. Est-ce qu'il y a une suite ? La suite, elle est logique. Est-ce qu'elle était lisible ? Moi, j'ai eu récemment, à Châteauroux, un dossier où j'étais pour l'association Innocence en danger, qui saisit le tribunal parce que vous avez une association qui s'appelle la Team Moore, qui fait de l'interception de pédocriminels. Elle signale sur la toile un individu qui est à la chasse de gamines. L'affaire arrive à la gendarmerie locale à côté de Châteauroux. Il ne se passe rien. L'individu continue. Il est repéré une deuxième fois à chasser d'autres enfants. Deuxième signalement, il ne se passe rien. Troisième signalement, il ne se passe toujours rien. Et puis, l'individu va, comme dans le dossier de Doch, va passer au stade supérieur, il va physiquement agresser une gamine de 8 ans. Et là, effectivement, il est déféré. Il est déféré, expertise psychologique, c'est obligatoire dans ce type de dossier, expertise psychiatrique. Qu'est-ce qu'il en sort ? Il est récidiviste. Récidive légale, c'est-à-dire qu'il a déjà été condamné pour des faits identiques très peu de temps avant. Il est dangereux et il va probablement récidiver. Il arrive tranquille comme Baptiste au tribunal, les mains dans les poches. J'ai pas eu le temps de préparer ma défense. La présidente le regarde, vous avez été convoqué, ça fait 8 mois. Oui, mais j'ai pas eu le temps.
0: Mais il passe en audition libre ?
2: Il passe en audition libre, tranquille, il arrive les mains dans les poches.
0: Mais c'est une folie.
2: Et la présidente regarde cet homme, elle regarde ses dossiers, puis elle dit « Mais si on prend ce dossier, je ne vais pas finir ce soir avant 21h. Monsieur, vous pouvez revenir dans 9 mois ?» Et l'individu repart. Je vous donner un autre exemple qui témoigne de la manière dont les tribunaux considèrent aujourd'hui les infractions commises sur les mineurs. Ça se passe à Grasse, le papa regarde le téléphone de sa fille, fait ce qu'on appelle un contrôle parental, il s'aperçoit que sa fille communique avec des adultes et qu'elle échange des nudes, c'est-à-dire des photos d'elle nues, et que ces hommes envoient des sexes en érection. Il lui explique qu'il y a un problème, ils vont ensemble au commissariat de police, et on prend la plainte. Quelques jours plus tard, l'enfant est pétri de honte. Papa s'est aperçu de ce que je faisais, j'ai 12 ans, elle va pas bien. Et il est dans le salon et il entend un bruit sourd, répétitif, clac, clac, clac, un claquement, un bruit qui l'alerte et il va dans la chambre de sa fille. Et ce bruit, c'est les jambes de l'enfant qui tétanisent parce qu'elle s'est pendue. Je vous rassure tout de suite, il la décroche, il appelle le SAMU, elle est sauvée. Mais qu'est-ce qui se passe après ? Ben rien. Les services de police disent on n'a pas le temps d'enquêter. Et on n'enquêtera pas. Alors lui, ce chauffeur routier, va prendre le téléphone de sa fille. Pendant des semaines et des mois, il va continuer à échanger sans jamais adresser de photos de sa fille, mais il va tenir l'individu. Et puis un jour, l'individu se localise. Il fait une erreur avec son iPhone, il se localise. Donc le père va voir le commissariat, qui ne fera rien, donc c'est lui qui va identifier l'individu. C'est lui qui va donner l'adresse, et c'est quasiment le nom qu'il va donner. Il est interpellé à côté du tribunal correctionnel de Vienne, dans l'Isère, et l'audience se passe. L'audience se passe à Vienne, donc la famille vient de Cagnes-sur-Mer, elle part de Cagnes-sur-Mer à 5h du matin pour arriver à midi de façon à ne pas être en retard à 13h30, et à 13h30, le procès s'ouvre. L'individu arrive de la même manière, les mains dans les poches, en disant « Mais de toute façon, vous savez, à mon premier viol, je n'ai pas été condamné. » Premier viol, c'est glaçant. Il explique que il est dérangé, intellectuellement dérangé, donc de toute façon, il risque rien.
0: Mais il explique ça à qui, pardonnez-moi.
2: Au tribunal, au procureur.
0: Devant le juge ?
2: Bien sûr.
0: Il dit ça ?
2: Il dit ça, il explique, le procureur confirme.
0: Pardonnez-moi, parce que c'est sidérant là aussi, mais le président de la cour, il lui demande pas de se taire, il le laisse parler, lui raconter toutes ses folies.
2: Il laisse parler parce qu'effectivement son casier judiciaire ne fait pas état de condamnation antérieure. Et lui parle de sa procédure pour viol. Et la première procédure, dit-il. Et le procureur confirme qu'il y a eu effectivement des procédures qui n'ont pas abouti.
0: Il est condamné à quoi,
2: ce monsieur ? Eh bien, quelle est la décision ? 1 an de prison, mais totalement assorti du sursis. Monsieur, rentrez chez vous. Je vais vous donner la suite. La suite. Le papa, bien sûr, très mécontent, va chercher à identifier le deuxième. Je vous ai dit qu'il y avait 3 hommes. Il va le trouver. Il le trouve aujourd'hui à Strasbourg. Ça fait 2 mois maintenant que le commissariat de police a l'adresse de l'individu.
0: Et qu'il ne l'a toujours pas interpellé.
2: Et qu'ils n'ont toujours pas prévu d'aller chercher.
0: Il est 11h27 sur Europe 1 et c'est en vous entendant, bien sûr, qu'on comprend qu'il va falloir une révolution pénale.
1: Oui.
0: Et il faut tout changer. Tout changer. Pour finalement répondre aux promesses qui ont été faites, c'est-à-dire de protéger nos enfants. 11h27.
13: 11h27 sur Europe 1, on continue d'en parler sur Europe 1 dans Elliott Deval et vous, si vous voulez réagir à la mort de la petite Liana qui révèle des défaillances de toutes parts, intervenez dans l'émission 01 80 20 39 21. On revient dans un instant, restez avec nous, à tout de suite.
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13: 11h31, Elliot Deval et vous, c'est jusqu'à 13h sur Europe 1. Et aujourd'hui, c'est la marche blanche en hommage à la petite Liana. Et ce drame national, est-ce un fiasco général, judiciaire, politique, médiatique, étatique? Qu'en pensez-vous? 01 80 20 39 21. On attend vos appels. Nous sommes toujours avec nos deux débatteurs, Éric Revel et Mathieu Hoc. Et notre invité, Maître Jean Sagnier, avocat de victimes au barreau de Lyon et avocat pour l'association Innocence en danger.
0: L'émotion et la colère sont fortes aujourd'hui à Florence et dans toute la France, puisque effectivement on découvre, on redécouvre absolument sidéré les failles béantes de la justice, du système judiciaire, mais également aussi des enquêtes, du problème sécuritaire bien sûr, une faillite politique. Je parlais hier d'une faillite médiatique, parce que si aujourd'hui, et tant mieux, les médias s'intéressent et se concentrent sur le drame de la petite Liana, où était-il quand il fallait parler de Philippine, qu'il fallait parler d'Elias, qu'il fallait parler de Thomas, qu'il fallait parler de Lola? Où était-il? Donc c'est une faillite généralisée, mais on essaye de se poser toutes les questions ce dimanche. Mathieu Hoc et Éric Revel, c'est vrai qu'on a donné la parole aux auditeurs, on a donné la parole aussi aux témoignages qui fait froid dans le dos de Maître Jean Sagnier, président de l'association Innocence en danger. On voit toutes les difficultés qu'il y a dans le système judiciaire pour frapper fort et frapper vite, Mathieu Hoc.
39: Oui, en effet, vous avez raison, c'est le problème de la justice, c'est qu'elle ne frappe pas assez rapidement et qu'elle ne frappe pas assez fort. Rapidement, parce qu'aujourd'hui, quand vous prenez le nombre de plaintes qui ont été déposées du coup, dans un commissariat, 6% des plaintes seulement aboutissent à une condamnation. Et les policiers, malgré le travail qui reste à faire, quand même prennent mieux la parole, recueillent mieux la parole depuis 2017. Il y a un énorme travail de formation des policiers qui a été fait. Donc le problème se situe, et c'est ce que dit Alain Bauer ce matin dans vos confrères de l'opinion, chez vos confrères de l'opinion, qui dit justement que c'est un problème d'embolisement des services judiciaires et surtout de mauvaise perception de la parole de l'enfant, notamment, et de la parole des victimes. Et ça, c'est un premier problème. Le deuxième problème, effectivement, c'est qu'elle ne frappe pas assez fort. Et ça, c'est marquant. L'écart entre la peine encourue pour une affaire de viol et la peine réellement effectuée dans le cadre d'une affaire de viol est abyssal. La peine encourue, sauf hors circonstances aggravantes, c'est 20 ans de réclusion criminelle. La peine réellement effectuée, c'est moins de 9 ans de prison pour un viol. C'est insupportable et encore faut-il que la peine soit réellement prononcée. Le problème étant qu'il y a 94% des plaintes qui n'aboutissent même pas à une peine. Et dans le cadre de Liana, on crée de l'impunité et donc de la récidive, comme pour le cas de Jérôme B.
0: Anne-Claire est en direct avec nous. Elle nous a appelé au 01 80 20 39 21. Bonjour Anne-Claire.
1: Bonjour, je vous remercie de me prendre à l'antenne.
0: Mais c'est la moindre des choses.
1: Je voulais témoigner en tant que parent. Je vais apporter toute ma compassion à cette famille et à toutes les familles qui ont subi ce drame que je trouve absolument inacceptable dans un état de droit aujourd'hui. Donc je veux que cette affaire en fait soit un signal d'alarme aujourd'hui, que les autorités, que l'État réagissent enfin, que la justice soit réformée, parce que je ne vais pas répéter tout ce qui a été dit, mais ce n'est pas un dysfonctionnement, c'est clair. La justice n'est plus adaptée en fait à ce qui se passe en France, à la population qui a énormément augmenté, mais aussi au niveau de son organisation. Elle n'a pas su s'adapter justement à l'augmentation des délits sexuels.
0: À l'ensauvagement de la société. Mais vous savez, Anne-Claire, il y a aussi une difficulté, c'est que normalement, la priorité des Français, c'est la sécurité des biens et des personnes. Et la priorité absolue, c'est la sécurité des personnes. C'est transpartisan. C'est-à-dire que ça n'est même pas une question de couleur politique. Les Français demandent plus de fermeté pour les délinquants sexuels, mais les délinquants en tout genre, qui vont s'en prendre physiquement à des personnes. Ils ne demandent que ça. Sauf qu'on a une classe politique qui, par lâcheté, par dogmatisme, est incapable de tordre le bras à des syndicats, des associations, des minorités qui hurlent à l'état de droit, alors que le droit à la protection et à la sécurité, c'est juste la pierre angulaire et c'est la première des priorités d'un État. Donc tout est en train de s'effondrer, vous voyez ce que je veux dire, Anne-Claire ?
1: Tout à fait, je suis entièrement d'accord. Je sais que, je sais pour avoir aussi affaire à la justice, que la justice ne remplit pas sa mission. Sa première mission, c'est de protéger effectivement les victimes. Et aujourd'hui, et depuis des décennies, on a l'impression que plus ça va, plus la justice tend à protéger finalement les escrocs, les criminels, parce qu'elle a trop peur de se tromper en condamnant peut-être trop quelqu'un. Donc finalement, on la sent réservée vis-à-vis de ceux qui sont de ceux qui font le mal. Et à côté de ça, c'est au détriment des victimes qui finalement ce sont elles qui sont punies par des peines qui ne sont pas assez lourdes, une absence de fermeté, puis des lenteurs, la lenteur de la justice.
0: Et c'était rappelé par Jean Sagnier, maître Jean Sagnier, avocat de victimes au barreau de Lyon, avocat pour l'association Innocence en danger, Anne-Claire. Mais vous voyez, vous parlez beaucoup de la justice. Je n'en veux pas tant qu'à la justice qu'aux politiques, puisque qui est élu aujourd'hui ? Ce sont les responsables politiques. Qui peut enclencher une révolution pénale ? C'est le politique qui doit avoir le courage d'affronter les syndicats, les organisations, les ONG, les groupes minoritaires qui pourraient hurler au loup lorsqu'on va appeler à la plus grande fermeté. C'est les politiques qui a été incapable de regarder en face le réel sur l'ensauvagement de la société, l'insécurité, sur les failles béantes dans le drame qui a touché la petite Philippine, Lola, Elias et tant d'enfants qui ont été tués après des fiascos comme on a pu les connaître. Ce sont les politiques et ces politiques-là n'ont de responsables politiques que le nom. Voilà. La responsabilité du politique, elle est immense. Parce que, par exemple, dans la justice, j'entends des parquetiers, j'entends aussi des magistrats, j'entends des avocats qui, à juste titre, alertent sur un manque de moyens. Vous savez que, par exemple, dans la justice, à comparaison bien sûr égale, c'est-à-dire face à l'Allemagne, l'Allemagne, c'est 135 euros par habitant pour la justice en France. En Allemagne, pardon. En France, c'est 70 euros, 75 euros. Donc, il y a un écart qui est abyssal. Vous voyez bien qu'il y a une grande différence entre les deux puissances. Donc il y a vraiment un manque de moyens. Mais n'engager que le manque de moyens face à toutes ces fiascos, c'est là que ça devient indécent et inexact. Donc c'est important de rappeler tout cela.
1: Tout à fait. Il faut savoir que on a quand même l'impression que la justice est un monde opaque, hein, un monde à part.
0: Oui, vous avez raison.
1: Et en fait, avec finalement, ils n'ont pas de contrôle. Je veux dire, normalement, personne, n'est pas contrôlé. On contrôle toujours tout organisme est contrôlé, mais la justice s'autocontrôle. Et là, en fait, il y a déjà qu'elle soit indépendante, c'est bien, mais après, il ne doit pas être en fait un monde qui à part et puis où il n'y a aucune transparence par rapport à.
0: Vous avez entièrement raison. Vous avez entièrement raison, Anne-Claire. On sera dans un instant avec un agriculteur de la région, je crois, qui va participer à la marche. Éric Revel.
2: Oui, c'est bien que vous donniez la parole à un agriculteur, parce que la question des moyens, Eliott, vous avez raison de la rappeler, et la comparaison entre l'Allemagne et la France est éclairante, mais... Pardonnez-moi, la responsabilité politique dont vous parlez, elle peut même être engagée un peu plus loin, parce qu'il y a des choix politiques qui sont faits. Quand il s'agit de mettre en garde à vue un agriculteur qui a posté sur les réseaux sociaux quelque chose qui a été perçu comme diffamatoire, là, on trouve des procédures, des gens pour aller interpeller, et des agriculteurs. Lorsque vous avez des bandes de racailles qui s'en prennent à du mobilier urbain, on a une police qui est plutôt retenue, à qui on ne demande pas de rétablir l'ordre, mais plutôt d'essayer de maintenir l'ordre. Mais quand vous avez eu le mouvement des Gilets jaunes, là, il n'y a pas eu de quartier, si j'ose dire. Donc il y a des choix politiques qui sont faits, pardonnez-moi, parfois, souvent, au détriment des plus fragiles. C'est ça qu'il faut dire. C'est plus facile d'interpeller un agriculteur...
0: Que d'interpeller les métiers le week-end dernier et de le sanctionner très fermement. Vous avez entièrement raison, Éric Revel, et vous nous faites la transition puisqu'on est en direct avec Clément. Bonjour Clément.
3: Oui, bonjour.
0: Merci d'être en direct avec nous. Vous êtes agriculteur, vous allez aller à la marche à 15h en hommage à la petite Liana, en union avec la famille de Liana. Et on a une toute petite pause, cher Clément, de quelques secondes. On vous reprend dans un instant. À tout de suite.
13: 11h41 sur Europe 1. Si, comme nos auditeurs, vous voulez intervenir, 01 80 20 39 21. Eliott de Vallée-Vous, ça revient dans un instant sur Europe 1, 11h41.
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0: Guyana est-il un fiasco général, judiciaire, étatique, politique, médiatique? On attend vos réactions. 01 80 20 39 21. Nos deux débatteurs, Éric Revel et Mathieu Hoc, sont en plateau avec nous. Et notre invité, Maître Jean Sagny, avocat de victimes au barreau de Lyon et avocat pour l'association Innocence en danger. Et nous avions Clément au téléphone qui nous a appelé au 01 80 20 39 21.
1: Clément, agriculteur, qui participera à la Marche Blanche cet après-midi à 15h du côté de Fleurance, dans le Gers, en hommage à la petite Liana. Pourquoi allez-vous marcher à 15h, Clément, et bonjour?
2: Bonjour, mais pourquoi on y va? Parce que ça nous touche. Ça s'est passé à côté, plus qu'à côté de chez nous, quoi. C'est presque au pied de chez nous, vous savez. On est dans Fleurance, c'est une petite ville de campagne, donc c'est pas... Voilà, et puis on se connaît tous et forcément ça marque les esprits. Moi je fais le marché le samedi matin, vous voyez, je vends mes produits et tout le monde est remué, tout le monde est secoué, tout le monde est sous le choc, quoi. Et qui plus est, retrouver une enfant comme ça dans un silo abandonné, enfin bon voilà, il n'y a pas de mots, quoi. Et puis on y est au pied, ça choque, quoi. Et se dire que ce mec, quoi, si c'est lui, après, bon, pour l'instant, on a manque de preuves, mais si c'est avéré que c'est lui, quoi, se dire que voilà, il est à côté de chez nous, il est peut-être même passé devant chez nous pour aller déposer le corps. Enfin, je sais pas si vous pouvez imaginer ce qu'on ressent, quoi, mais c'est.
1: Non, on peut pas l'imaginer.
2: C'est la colère, la tristesse, du dégoût, tout mis bout à bout, quoi. Tout mis bout à bout, Puis c'est un ras-le-bol, quoi. C'est un ras-le-bol parce que ça nous touche. Ça touche des grandes villes. Bon, tout le monde le constate, tout le monde dit ah oui, c'est triste. Là, ça touche des petites villes. Ça, on est à la campagne, quoi. C'est-à-dire l'insécurité, on n'en parle pas à la campagne. Avec cambriolage, des choses comme ça, mais l'insécurité envers les enfants, jamais on parle d'insécurité envers les enfants. En 2026, qui peut imaginer qu'en juin 2026, on parlerait d'insécurité envers les enfants à la campagne, quoi. C'est quelque chose qui est impossible. Alors oui, on veut aller montrer notre soutien aux parents et puis exprimer notre ras-le-bol aussi, quoi. Dire qu'on a le ras-le-bol de cette justice de vitesse, dire que il faut tout revoir au fond en comble, rien ne va, quoi. Rien ne va. C'est plus simple d'aller convoquer le gars qui a fait l'excès de vitesse sur la route. Je dis pas que c'est comparable, c'est pas ça qu'on dit, mais la justice est plus rapide pour des délits mineurs, on va dire, que pour des délits majeurs comme ça, quoi. C'est ce qui est terrible.
1: Alors, vous avez dit quelque chose de très important. Vous avez dit, vous n'imaginez pas la douleur dans laquelle nous sommes aujourd'hui. Et il serait indécent d'imaginer ce que vous vivez depuis une semaine, alors que vous habitez à quelques centaines de mètres, quelques kilomètres.
2: Florence, je suis à 10 km.
1: Voilà. Et l'endroit donc, de la ce serait indécent que je vous dise, je comprends. En revanche, voilà. Ce que je partage, Clément, et ça m'anime depuis évidemment la disparition de la petite Liana, c'est ce ras-le-bol, cette colère, cette rage de se dire que ce drame aurait dû être évité. Et vous savez, cette phrase, ce drame aurait dû être évité, malheureusement, en quelques années d'antenne, seulement, j'ai dû le répéter, mais peut-être des dizaines de fois. Des dizaines de fois, Clément. Et c'est ça qui est insupportable. Des dizaines de fois. Je me souviens de Samuel Paty, de Dominique Bernard. Je me souviens de Philippine, de Lola, d'Elias. À chaque fois, je me dis, Maïlys, bien sûr, mais je me disais, cette phrase, c'est une phrase malheureusement que j'ai trop employée ces dernières années. Ce drame aurait-il dû être évité? Et quand on voit cette faillite aujourd'hui, c'est pour ça qu'on partage et les raisons de votre colère, vous l'agriculteur que vous êtes, cher Clément.
2: C'est ça.
1: Et d'ailleurs, j'avais un agriculteur hier qui s'appelait Monsieur Pandelon, qui est président de la coordination rurale dans le département, et qui disait, mais attendez, on se fout de nous, parce que nous, des agriculteurs...
2: Il n'est pas président de coordination rurale, il est adhérent. Adhérent coordination rurale et
1: Clément.
2: Et la coordination rurale nationale.
1: Oui, voilà. Excusez-moi.
2: Non,
1: Pour résumer, Clément, il disait, mais attendez, moi j'ai passé des heures au commissariat, en gendarmerie et en garde à vue, oui. parce qu'on a manifesté oui. contre le

0: Mercosur.
1: Mais c'est ça.
0: Et on a laissé ça. Libre un pédocriminel en puissance, qui est présumé innocent, et bien sûr, mais on l'a laissé libre pendant des mois. Et il était fou de rage.
1: C'est ça la rage qu'on a aujourd'hui, nous paysans. C'est qu'on a manifesté toute la fin d'année contre les abattages totaux par rapport à l'ANC, contre le Mercosur, pour dire qu'on en a ras-le-bol de pas vivre notre métier. La procureure d'or, je trouve, rien de mieux que de convoquer les agriculteurs. Pour ça, il n'y a pas de problème, quoi. Pour convoquer les agriculteurs, là, en claquant les doigts, les convocations, elles sont parties. Et ce mec qui était en liberté depuis 2017, qui avait des plaintes depuis 2017, et la dernière en date depuis 2025, non, on le laisse dehors, quoi. Il est à mon truc, quoi. Il est à côté, il se baladait tous les jours. On apprend qu'il se baladait tous les jours devant le collège. Et non, mais on laisse faire. On apprend après que l'ordre avait été donné de l'arrêter apparemment depuis février 2026. On est en juin. De février à juin, qu'est-ce qui s'est passé, quoi? Enfin, faut arrêter. Alors, on n'est pas là, je vais insister sur ça parce que je lis beaucoup de choses sur les réseaux, on lit beaucoup de choses, les paysans, machin. On n'est pas là pour ramener tout à nous, on n'est pas là pour
0: être personne ne pense, Clément, ça va, personne ne regardez pas.
1: Je veux le préciser, parce que c'est l'occasion d'être sur votre antenne. Je tiens à le préciser, on n'est pas là. On ne veut pas instrumentaliser la mort d'une enfant pour ramener nos revendications à nous.
0: Personne.
1: Mais je pense que n'importe quel Français peut trouver complètement idiot de se consacrer à des agriculteurs qui ont manifesté et de laisser un pédocriminel en liberté. Je pense que ça, il faut vraiment insister là-dessus parce que on lit énormément de choses, on entend beaucoup de choses.
0: Bah, écoutez, vous savez, voilà, vous, mais
1: je tiens à rétablir quand même la vérité, quoi.
0: Mais vous savez sélectionner le bon grain de livret. Donc, Clément, la parole du paysan que vous êtes, de l'agriculteur que vous êtes, elle est très importante et personne n'imagine qu'aujourd'hui, il y a une instrumentalisation de votre secteur. C'était justement très intéressant d'avoir votre regard et d'avoir le témoignage de M. Pandelon qui disait « Nous, on était en garde à vue lorsqu'on manifestait contre le Mercosur, donc il y avait les moyens, c'est ça ?» Parce que c'était en réponse au « on n'a pas les moyens ». Il y avait les moyens de mettre hors d'état de nuire ceux qui sont considérés comme nuisibles par les autorités. Merci beaucoup.
1: Prenez l'exemple de l'Ariège. Ce qui s'est passé en Ariège au moment de la DNC, quand il y a eu des vaches qui étaient abattues.
0: Mais bien sûr, on a mis les centaures.
1: Il y avait un hélicoptère.
0: Mais bien sûr.
1: Il y avait des gendarmes mobiles dans tous les sens. Là, les moyens, ils y étaient. Et on n'est pas les moyens face à un mec qui suffit d'aller cueillir chez lui et d'arrêter ou de se planquer aux abords du collège et de lui foutre les bracelets et terminer, le foutre en tôle.
0: Enfin,
1: c'est ça qui est inimaginable aujourd'hui et qui est inconcevable, je pense, pour tout le monde.
0: Mais pour des millions de Français. C'est pour ça que si 5000 personnes sont attendues à la marche blanche ce dimanche à Florence, dans le Gers, vous avez des millions de Français qui seront avec vous et qui seront autour de la famille de la petite Liana. Pierre de Villeneuve nous a rejoint. Merci. Vous étiez avec Louis Alliot, maire de Perpignan, l'un des hauts responsables du Rassemblement national. Je vous propose d'écouter Louis Alliot sur les responsabilités après ce drame.
2: Il y a au sommet de l'État un dysfonctionnement majeur qui touche la justice, qui touche la politique. Car les dysfonctionnements judiciaires aujourd'hui sont le résultat de prises de décisions politiques. Si un certain nombre de procureurs en France, ou de services de gendarmerie ou de police, orientent leurs enquêtes vers des sujets bien précis, c'est que la plupart du temps, ils ont reçu une feuille de route du ministre de la Justice. J'aimerais surtout que les politiques qui arrivent aux responsabilités dans les ministères s'occupent des choses réellement et les fassent appliquer. Et que s'ils sont incapables de les faire appliquer, c'est valable pour la justice, c'est valable pour l'intérieur ou le reste, ils en démissionnent pour laisser la place à d'autres.
0: Pierre de Villeneuve, la question de la responsabilité politique. Est-ce qu'aujourd'hui, on a des responsables politiques qui n'ont de responsable que le nom ?
3: C'est toute la question que soulève Louis Alliot, avec sous-jacent bien sûr la démission de Gérald Darmanin que vous venez d'entendre. S'il dit s'ils n'arrivent pas à faire appliquer, puisque Monsieur Darmanin, lors de son interview télévisée ce week-end sur TF1, a dit qu'il avait priorisé justement la justice, toutes les affaires qui concernent les mineurs. Et M. Alliot dit, si on doit prioriser, il faut aussi faire un suivi. Est-ce que ce suivi est assuré? Est-ce qu'il y arrive? Est-ce que les magistrats sont dans leur bulle? Et M. Sagnier doit savoir ça mieux que moi. À quel point, puisque le ministre de la Justice l'a dit à Anne-Claire Coudray sur TF1, il a dit, moi je donne des recommandations, après c'est au Conseil supérieur de la magistrature de les faire redescendre. Donc est-ce que c'est là le nœud gordien? Est-ce que c'est là qu'il faut agir? En tout cas, Louis Alliot, lui, que ce soit sur l'affaire Liana ou sur le périscolaire, puis on en a parlé aussi, il dit qu'il faut un retour des peines planchées, par exemple.
0: C'est intéressant. Je sais que ce que je vais dire n'a pas très bonne presse, et je le vois notamment sur les réseaux sociaux, des personnes qui appellent à la démission de Gérald Darmanin. Vous avez un ministre de la Justice qui est entré dans un ministère, un système qui, depuis plus de 40 ans, considère qu'il est indépendant, et c'est le cas, mais qu'il est aussi irresponsable et n'a jamais supporté d'avoir un ministre de la Justice mettre la main là où il considérait qu'il ne fallait pas la mettre. On a un ministre de la Justice qui, contrairement à ses prédécesseurs, vient à la télévision pour présenter ses excuses au nom de l'institution, alors qu'on avait précédemment un ministre de la Justice qui parlait de sentiments d'insécurité. Donc, un monde sépare Éric Dupond-Moretti de Gérald Darmanin. Et Éric Dupond-Moretti, vous l'entendrez dans quelques instants, quand il fallait présenter ses excuses sur l'affaire Lola, on était loin de là, loin de ces excuses-là. Alors, je ne suis pas en train de me faire l'avocat de Gérald Darmanin. Je constate simplement, surtout que, par exemple, pour Gérald Darmanin, lorsqu'il était ministre de l'Intérieur, il y a eu le fiasco de Saint-Denis, du Stade de France, en finale de Ligue des Champions. Vous pouvez aussi voir quand il y a des fautes, vous pouvez aussi voir quand vous avez quelqu'un qui essaye de secouer un cocotier qui n'a jamais été secoué depuis 40 ans, et surtout qui est parfois mis en difficulté par une caste qui considère qu'elle est pleinement irresponsable. C'est pour ça que c'était plutôt surprenant d'ailleurs de voir un ministre de la Justice aller aux 20h, moi j'avais jamais vu ça, pour présenter ses excuses.
3: C'est dans la personnalité de Gérald Darmanin, il allait au feu, il l'a montré plusieurs fois.
0: Et d'ailleurs, rappelez-vous qu'au moment de la loi immigration qu'il avait voulu faire voter à l'Assemblée nationale, qui avait été retoquée, qui avait été ensuite siphonnée par le Conseil constitutionnel, il avait présenté sa démission lorsqu'il était ministre de l'Intérieur, démission qui avait été refusée. Il est 11h57 sur Europe 1. Merci Pierre de Villeneuve.
3: Merci.
0: On vous retrouve évidemment chaque semaine de 19h à 21h sur Europe 1, mais également sur CNews.
3: 13h15, midi.
0: 11h57, on revient dans un instant. On a encore beaucoup de témoignages à vous faire écouter.
4: 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Repas après une pause et les infos. Il est 11h58.
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0: Il est midi 1 sur Europe 1, vous êtes en direct pour la suite d'Eliott de Valais-Vous. Nous sommes ensemble jusqu'à 13h en ce dimanche 7 juin. N'hésitez pas à nous appeler, édition spéciale consacrée à la disparition de Liana, marche blanche qui se déroulera cet après-midi. On en parle et appelez-nous au 01 80 20 39 21. On fait d'abord le point sur l'information avec Martin Delavenne. Rebonjour Martin.
20: Rebonjour Eliott, bonjour à tous. 5000 personnes attendues à 15h à Florence, dans le Gers, pour une marche blanche à la mémoire de Liana, 11 ans. Louis Alliot, maire, Rassemblement National de Perpignan, invité du grand rendez-vous Europe 1, CNews, Les Échos, assure que la mort de cette jeune collégienne révèle un dysfonctionnement majeur au sommet de l'État qui touche non seulement le judiciaire, mais également le politique. Le président des Républicains Bruno Retailleau plaide quant à lui pour la création d'une cour disciplinaire de la magistrature afin de prononcer d'éventuelles sanctions à l'encontre des magistrats. Intransigeante, engagée, visionnaire, les réactions pleuvent pour saluer la disparition de l'ancienne première dame Bernadette Chirac. L'ancienne élue de Corrèze s'est éteinte vendredi soir à l'âge de 93 ans. Outre-Atlantique, Hillary Clinton a indiqué à quel point elle admire et respecte cette femme qui fut son modèle. La campagne présidentielle, c'est parti. Jean-Luc Mélenchon tient à 15h son premier meeting de campagne dans la ville de Saint-Denis, devant la nécropole des rois et des reines de France. L'ancien socialiste réunira les membres de cette nouvelle France théorisée par le quadruple candidat à la présidentielle. À l'international, 1,2 million de fidèles dans les rues de Madrid pour suivre la messe de Léon XIV qui vient de se terminer par une procession du Saint-Sacrement. Le souverain pontife qui, hier soir, alors d'une veillée, a appelé à mettre fin au discours qui divise et polarise la société et aux simplifications stériles. Les bureaux de vote ont ouvert en Arménie pour les élections législatives, un scrutin à valeur de test pour l'orientation pro-européenne de ce pays du Caucase. Vladimir Poutine a demandé que l'Arménie choisisse par référendum entre l'appartenance à l'Union européenne ou à l'Union économique eurasiatique dominée par Moscou. Le président russe qui a également mis en garde contre une répétition du scénario ukrainien. Sport, jour de finale Roland-Garros après le sacre hier chez les dames de la Russe Andreeva. Place à la finale messieurs, un match à suivre en direct et en intégralité sur Europe 1 radio officielle du tournoi. Face à l'Italien Flavio Cobolli, l'Allemand Alexander Zverev partira favori et aura l'opportunité d'ouvrir à 29 ans son palmarès en grand chelem. Et alors que la Coupe du Monde de football débute la semaine prochaine, l'équipe iranienne de football est attendue à Tijuana au Mexique, où elle a dû établir en urgence son camp de base après le refus des États-Unis de délivrer certains des visas à l'encadrement de l'équipe iranienne. Grand Prix de Monaco, Kimi Antonelli sur Mercedes partira en pole position devant Max Verstappen et Lewis Hamilton. Une excellente opération pour l'Italien qui devant son coéquipier et principal concurrent George Russell, sixième au départ. Un Grand Prix de Monaco à suivre à partir de 15h sur Canal+. 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Il est midi et 5 minutes sur Europe 1. Nous retrouvons la suite d'Eliott Deval et vous.
0: Petite parenthèse quand même, Formule 1. C'est vrai que c'est à suivre sur les antennes de Canal+. C'est le plus grand Grand Prix de l'année, le Grand Prix de Monaco. Je cherchais Charles Leclerc, l'enfant de Monaco, il est en quelle position? Est-ce que quelqu'un le sait? Je regardais. On ne l'a pas?
20: Non, je ne l'ai pas. Je sais qu'il a eu un problème dans les qualifs et qu'il il part en dixième. Enfin, c'est
0: Donc il est dans la difficulté, oui. Charles Leclerc. Bon, on lui souhaite bon courage. Et
13: difficile de doubler à Monaco.
0: Je regarde la grille. Ouais, c'est pas facile du tout. J'ai essayé de retrouver ça, effectivement. Il va. On vous donnera l'information dans cette émission. Midi 5 sur Europe 1. Rendez-vous à 13h pour un nouveau point sur l'information.
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0: Midi 5 sur Europe 1 et on poursuit Eliott Deval et vous. C'est vrai que j'aurais aimé vous parler du Grand Prix de Monaco, oui. On aurait pu aussi parler de la Coupe du Monde, on aurait pu parler d'actualité un peu plus heureuse, bien sûr, de respiration, on aurait pu parler aussi du pape qui est actuellement en Espagne. Il y aura plus d'un million de fidèles qui vont retrouver le pape Léon XIV du côté de Barcelone. Ça fait envie, en sachant que il sera à Paris fin septembre.
3: Exactement.
0: Donc on espère qu'on fera mieux que les Espagnols et qu'il y aura plus d'un million de fidèles pour accueillir le pape Léon XIV du côté de Paris en fin septembre. Alors qu'on me dit qu'en régie, je remercie Loïc Vimard, il part quatrième, voilà. Charles Leclerc, du Grand Prix de Monaco. Eh bien écoutez, on verra. C'est quoi votre pronostic? Vous regardez un peu la Formule 1, Eric Revel, qui est avec nous?
13: Oui.
0: Oui.
13: Bah, Kimi Antonelli, non?
0: D'accord. Bon,
13: qui part en pôle.
17: Bah oui, pôle, pas pôle, dire,
13: oui, qui est un coureur incroyable, non?
0: Vous êtes déjà allé voir le Grand Prix de Monaco?
13: Oui, absolument.
0: Ah, vous avez eu de la chance. Je l'ai jamais vu, moi. Je suis jamais allé. Et pourtant, je connais bien la région.
13: En haut d'un.
0: Monégasque. Il y a pas d'un immeuble. Ouais, vous voulez dire
17: une terrasse.
0: Vous étiez sur une terrasse.
13: Ouais.
0: Ah, c'est vraiment au niveau du départ sur le port de Monaco.
13: Non, j'étais dans un virage. En fait, c'était une grande marque d'automobile française et son patron qui m'avait invité.
17: Bah, la chance, génial.
0: C'était à l'époque où le service
13: Carlos
0: public.
13: Ghosn.
0: C'était à l'époque où le service public. Vous étiez patron dans le service public.
13: Ah oui, non, mais c'était bien avant.
0: Ah, c'était même
13: journaliste économique. Ouais.
0: Ah, vous étiez journaliste économique. Parfait, Eric Revel.
13: Dans une autre vie.
0: Mathieu Hoc, vous l'avez déjà vu?
3: Non, jamais.
0: Vous l'avez déjà cité, Marilyn?
17: Ah, moi, je suis fan de Formule 1. Alors, non pas Monaco. Pour moi, c'est pas le plus intéressant comme Grand Prix.
0: Ah bon, c'est lequel?
17: Moi, j'aime bien Bahreïn, Miami. J'aime bien ces Grands Prix-là.
0: Bah d'accord, voilà. Mais pourquoi pas. Le Grand Prix de Miami, ça c'est.
17: Monaco,
0: mais il est
17: fait
0: récent,
17: avec ma voiture.
0: Le Grand Prix de Miami.
17: Oui, mais il est intéressant sur la course.
0: Ah d'accord, vous. Et là, on a une spécialiste de la spécialité.
17: Moi, je me lève à 4h du matin pour regarder le Grand Prix d'Australie.
0: Mais pourquoi vous dites que c'est pas intéressant le Grand Prix de Monaco?
17: Parce qu'on
0: c'est
17: peut pas doubler à Monaco.
0: Ah oui, mais c'est ultra technique, non? C'est
17: pas... On ne peut pas doubler.
0: Alors, je ne suis pas un grand connaisseur.
17: À mon avis, Anthony va gagner s'il ne touche pas un mur.
0: Bon, voilà. Il est midi 8, on revient à des actualités malheureusement dramatiques puisqu'on continue notre émission spéciale sur la disparition de la petite Liane. Midi 8 sur Europe 1 et n'hésitez pas à prendre votre téléphone et réagir puisqu'on se pose toutes les questions autour de la disparition de Liana et cet échec judiciaire, politique, médiatique également. 5000 personnes sont attendues à la Marche Blanche ce dimanche à Florence dans le Gers en hommage à la petite Liana, donc unie avec les parents de Liana. Les politiques ne sont pas les bienvenus. C'est les parents qui l'ont demandé. Les élus locaux qui ont participé aux recherches et qui ont été au plus près de la famille, oui. Mais c'est une demande officielle de la famille de dire les politiques, non merci. Comment vous décodez cela, Mathieu Hoc?
3: On a, sur ce type d'affaires, beaucoup, à chaque fois, les politiques viennent faire de la récupération en règle générale pour s'afficher, pour montrer, parce qu'ils considèrent qu'il faut avoir la bonne image sur leurs réseaux sociaux et il faut être là à ce moment-là d'un point de vue politique. Mais s'ils n'en tirent aucune conséquence d'un point de vue de la réflexion qu'il peut y avoir sur la politique carcérale, la philosophie pénale, sur l'organisation de la justice, eh bien, à quoi servent les politiques? Et je suis d'accord avec les...
1: avec la famille, en fait. On n'est pas là pour faire de la... Il ne faut pas faire de la récupération. Il faut davantage, quand on est politique, proposer des solutions.
0: On est en direct avec Rachel, parce qu'on essaie de donner la parole aussi à la population sur place. Et vous travaillez, je vous présente mes excuses, chère Rachel, parce que vous attendez depuis quelques minutes. Bonjour Rachel.
2: Oui, bonjour.
0: Merci d'être en direct sur Europe 1 pour Elliott Devalez-vous. Et vous hésitez à aller à la marche, c'est ça? Vous n'êtes pas sûr de pouvoir y aller?
2: Oui, parce qu'on travaille et tout dépendra de l'heure à laquelle on termine, en fait. Mais j'ai envie d'être présente.
0: Comment allez-vous, Rachel? Racontez-nous un peu ce que vous disent et vos proches et les personnes qui habitent dans la région.
2: Il y en a beaucoup qui étaient choqués. Hein. Ils sont arrivés à la boulangerie en disant qu'ils n'étaient pas bien, qu'ils ne se sentaient pas bien, que c'était trop triste et qu'ils ne comprenaient pas que ça se soit passé.
0: Il y a de la tristesse, voilà, il y a de l'incompréhension, oui. Il y a de la sidération. Oui. Est-ce qu'il y a de la colère aussi, Rachel?
2: Je ne sais pas si c'est de la colère. Hein. Je ne peux pas vous dire si c'est vraiment de la colère, mais beaucoup de tristesse, ça c'est sûr. Mmh. On se met à la place des parents et on mesure à peine ce qu'ils doivent vivre, tellement ça doit être difficile.
0: Mais là aussi, vous avez entièrement raison. Difficile, mais c'est même impossible de se mettre à la place d'un parent qui a perdu son enfant dans ces conditions-là. En revanche, peut-être que... Et je vous remercie, Rachel, d'avoir réagi. Je ne veux surtout pas vous retarder, surtout si, en fonction de l'horaire à laquelle vous terminez, vous allez pouvoir participer à la marche. Merci beaucoup d'avoir appelé au 01 80 20 39 21. Maître, il est difficile pour nous de se mettre à la place de la famille, mais vous avez pu accompagner des familles de victimes, puisque vous êtes avocat au barreau de Lyon et avocat pour l'association Innocence en danger. L'avocat que vous êtes, mais aussi l'homme que vous êtes, comment il gère cette situation-là?
21: Le constat que nous faisons aujourd'hui, et l'association Innocence en danger travaille sur ces problèmes d'agression et d'infraction commis sur les enfants depuis maintenant près de 40 ans, la certitude que nous avons aujourd'hui, c'est que la justice est morte. Elle n'est pas en train de mourir, elle est morte. La justice n'existe plus. En sortant un peu de ce cadre, je vous rappellerai l'affaire de Karine Brunet-Jambu. Vous vous souvenez de cette femme pour laquelle la condamnation de son violeur avait été prononcée en 2018 à une peine de 30 ans de prison. 30 ans, 2018, ça fait 2048. Et en plus, une peine de sûreté. Théoriquement, il ne doit pas sortir pendant la peine de sûreté, pas de remise de peine, 20 ans. 20 ans à partir de 2018, ça fait 2038. Eh bien, quel est le calcul que fait le juge d'application des peines? 2016. Il sort au bout de 8 ans. Donc cette incompréhension, elle fait que, à l'appel d'André Abescon, lundi soir, devant tous les tribunaux de France et devant le ministère de la Justice, des citoyens qui ne sont pas engagés politiquement, qui ne sont pas engagés syndicalement, qui peuvent l'être, mais ce n'est pas ce qui leur est demandé, vont se présenter paisiblement pour dire qu'on n'en peut plus de cette justice. Ça n'est plus possible lundi soir, lundi 8 juin à 19h. Le rendez-vous est fixé devant tous les tribunaux pour dire que nous ne reconnaissons plus cette justice et qu'il n'est plus possible que les juges disent qu'ils jugent au nom du peuple français.
0: Cette phrase, la justice est morte, maître, pour un avocat qui est au barreau depuis plusieurs années, et là aussi... aussi sidérante qu'édifiante. Vous avez parlé de Karine Jambu. Il s'avère que CNews Europe 1, nous avons donné la parole et à Karine et à sa mère adoptive, que j'ai eu encore hier en direct, puisque j'ai fait le parallèle entre la disparition de Liana et les incohérences judiciaires concernant l'affaire de Karine Jambu. Il faut rappeler aux auditeurs que Karine a reçu une lettre du juge des libertés annonçant que son bourreau donc allait être libéré, installé dans la même ville et... pour l'anecdote qui est là aussi terrifiante d'inhumanité, la première phrase de la juge c'était « J'ai l'honneur de vous annoncer ». Et quand sa maman m'a raconté ça le samedi, si mes souvenirs sont bons, en direct, je me suis dit, elle s'est trompée, c'est impossible, c'est une fausse information. À tel point que je lui ai demandé de m'envoyer la lettre pour que je voie cette formule prononcée par la justice. J'ai l'honneur de vous annoncer que le bourreau de votre fille, donc, qui a été violée de ses 5 à ses 7 ans, qui garde des séquelles 20 ans plus tard, est désormais en liberté. Voilà le monde dans lequel nous vivons, et vous avez eu cette formule « la justice est morte », et je crois que c'est une formule qui va rester. Midi 15 sur Europe 1, on continue les témoignages, j'ai encore beaucoup, beaucoup de témoignages à vous faire écouter, notamment le témoignage du chauffeur de bus de Liana. Vous savez, dans la ruralité, vous pouvez avoir un bus scolaire qui vient chercher les enfants, et là, c'est un témoignage qui est profondément bouleversant.
4: Il est midi et quart sur Europe 1. Le drame de la mort de la petite Liana, 11 ans, est un fiasco général. On vous donne la parole et on veut vous entendre. 01 80 20 39 21. L'appel est non surtaxé. On attend vos appels au standard. A tout de suite après une pause.
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4: Midi 18 sur Europe 1, bienvenue si vous nous rejoignez, c'est Eliott Deval et vous jusqu'à 13h. Et on parle de la mort de Liana qui endeuille des milliers de Français, des millions de Français, selon vous un fiasco général, judiciaire, étatique, médiatique, politique. On veut vous entendre, 01 80 20 39 21. Avec nous, notre invité, maître Jean Sagny, avocat de victimes au barreau de Lyon et avocat pour l'association Innocence en danger. Et nos deux débatteurs, Eric Revel et Mathieu Hoc.
0: Il a emmené Liana pour la dernière fois au collège le vendredi 29 mai. Depuis le drame, Gérald, son chauffeur de bus scolaire, vous imaginez, dans un territoire rural, tente de vivre avec cette absence. Un témoignage absolument bouleversant où l'émotion se mêle désormais à une profonde colère contre ceux qui considèrent ce qu'ils considèrent comme les défaillances de l'État. Reportage signé Pauline Trevzer, Noémie Hardy et le récit est signé Sarah Fenzari et Anaïs Baucher.
33: Chaque matin, la petite Liana montait dans ce bus pour se rendre au collège. Le chauffeur Gérald l'a côtoyée au fil des trajets. Face au décès de la jeune adolescente, son émotion est immense.
7: ça me pesait de ne pas être interviewé, de ne pas pouvoir dire ce que je pensais de cette gamine, très sympathique, très joviale, voilà, et qui me manquera beaucoup. Et je pense à ses parents, que je voyais tous les jours, surtout son papa. Je lui faisais coucou tous les matins, j'arrivais, coucou papa, et sa fille montait. Voilà. C'est horrible.
33: Depuis le drame, son absence est insupportable pour le chauffeur.
7: Le matin, quand je fais ma tournée, que j'ouvre la porte du bus à Goutz et qu'elle n'est pas là, ça me terrifie. Je quitterai ce monde en ayant l'image de Liliana dans ma tête.
33: Chaque arrêt, chaque montée d'élèves réveille le souvenir de Liliana pour Gérald.
7: Elle se mettait assise comme ça, s'attachait et on discutait. Voilà. De tout et de rien. Une fille éclatante, intelligente, gentille, polie. Que c'est triste. J'aurais presque envie de prendre le siège et de le garder pour moi, en souvenir.
33: Mais derrière l'émotion, il y a aussi la colère qui ne retombe pas.
7: J'attends beaucoup de réponses, surtout des fautifs de l'État, ceux qui n'ont pas pris conscience que cet individu était très très dangereux. Il n'aurait jamais dû pouvoir se balader comme ça librement.
33: Entre le chagrin et l'incompréhension, les mots sont parfois difficiles à trouver. Mais une conviction demeure chez ceux qui l'ont connue. Liliana aurait dû être protégée et pour beaucoup, cette tragédie aurait pu être évitée.
0: Herbert est en direct avec nous et il nous appelle au 01 80 20 39 21. Bonjour Herbert.
8: Bonjour Elliot.
0: Vous nous permettez de m'appeler Elliot? Bien sûr que vous pouvez m'appeler
8: Elliot. Vous êtes tous les week-ends chez moi, donc on est un peu intime.
0: Écoutez, okay. Nous sommes amis sans se connaître. On se connaît, mais sans s'être vu, plutôt. Cher Herbert, vous nous appelez de Bretagne.
8: Tout à fait.
0: Mais si vous aviez été dans la région du Gers, vous seriez rendu à la Marche Blanche?
8: Je ne sais pas. J'avoue que c'est difficile à dire, parce que c'est tellement d'émotions, c'est tellement difficile. Je suis père de famille, j'ai 3 enfants, ma plus grande aujourd'hui a 30 ans, mon plus jeune a 22 ans, enfin va avoir 22 ans. J'ai 2 filles, un garçon. J'aurais été du village, j'aurais été du coin, je serais venu, je pense que je serais venu parce que c'est terrible, c'est un drame humain, elle est partie, elle ne sera plus jamais là, on a des parents qui sont en deuil, ce n'est pas dans l'ordre des choses, les parents ne partent pas après les enfants, enfin ne partent pas après, enfin, vous m'avez compris, c'est dramatique, donc je pense que je serais allé, mais tellement d'émotions, on reste humain, on reste homme, et c'est des choses difficiles à affronter.
0: Il y a évidemment beaucoup d'émotions, il y a de la sidération, je disais, les Français qui m'interpellaient parfois dans la rue ces derniers jours ne me parlaient que de ça. Et un peu la même sidération qu'on peut avoir et émotion lorsqu'il y a un attentat qui touche la France. Il y a également de la colère. Est-ce que c'est un sentiment qui vous anime aujourd'hui quand vous voyez le président de la République parle de dysfonctionnement, mais quand vous voyez les failles béantes de la justice, de la police ou encore des politiques?
8: Elliot, bon, on va dire, hein, je suis retraité de la gendarmerie depuis un peu plus de 2 ans à peu près. J'ai un peu plus de 38 ans de service. J'ai passé toute ma vie sur le terrain. J'ai une partie à la garde républicaine au régiment de cavalerie. Après, je suis parti en unité territoriale et ensuite en unité spécialisée. Donc malheureusement, sans trahir un devoir de réserve, j'ai acquis une certaine latitude de ça, de ce que j'ai pu voir au quotidien, de ce que j'ai pu constater depuis. J'ai toujours eu à cœur d'essayer d'emmener mes affaires au bout, mais il y a des choses qui m'interpellent dans cette procédure. Alors, cette procédure, je peux pas en parler parce que je ne suis pas enquêteur dessus, je n'ai pas. Mais il y a quand même des choses de ce qui me revient via les médias. Il y a quand même des choses qui me dérangent un petit peu.
0: Bien sûr. Alors, je comprends votre prudence, Herbert, mais c'est intéressant de vous avoir en qualité d'homme qui a été au cœur du réacteur, notamment dans la gendarmerie. Peut-être expliquer aux auditeurs comment ça se passe. C'est-à-dire que si demain, vous avez un auditeur qui vient avec son enfant, avec un justificatif médical présentant des séquelles vaginales et anales et expliquant que cet enfant a été violé pendant plusieurs mois. Que se passe-t-il normalement ?
8: Alors, sauf erreur de ma part, on est quand même sur un délit continu. La personne se présente avec un certificat médical. Alors, comme j'ai dit, moi, je ne sais pas ce qui s'est passé dans
0: mettons,
8: cette unité.
0: Mettons, c'est pour ça que je vous
8: mais
0: dis...
8: Mais là, en l'occurrence, on a quand même... avant, on disait TJ, maintenant. Un tribunal judiciaire limitrophe. L'article 18 jusqu'à nouvel ordre prévoit que l'enquêteur, officier de police judiciaire, peut se remporter. Bon, il a la possibilité, si là, les faits sont établis, si l'auteur est connu, et qu'il est désigné, comment dire, qu'il y a des éléments qu'on peut aller, au moins s'il est présumé comme étant l'auteur, on peut se transporter pour l'interpeller, le placer en garde à vue, l'entendre. Ça reste quand même l'article 18 du code de procédure pénale, c'est incontournable. Si c'est un autre, tribunal judiciaire qui est beaucoup plus loin, de toute façon, dans les deux cas, même si quand c'est limitrophe, on n'est pas tenu de prévenir le magistrat de permanence, mais on le sait quand même. Parce que quelqu'un qui se pointe à l'unité, qui vous dit, qui se présente à la brigade...
0: Non, mais j'ai compris, allez-y.
8: Et qui vous dit, je vous présente un certificat médical, ma fille a été violée par un, on avise le magistrat et on va chercher. Alors, qu'est-ce qui s'est passé à ce moment-là ? Comme j'ai dit, je n'y suis pas. Bon, après, il y a une transmission. Aujourd'hui, on est quand même sur du dématérialisé. On a les logiciels Pulsar qui dématérialisent les procédures. On ne fait plus signer les gens sur du papier, on fait ça signer sur l'écran de l'ordinateur, sur une tablette. Après, il y a quand même un logiciel qui a été mis en place pour faire remonter les procédures de façon numérique vers les parquets, Donc là, après, qu'est-ce qui s'est passé pendant plusieurs mois ? Je ne sais pas.
0: Non.
8: Mais ensuite, quand la procédure arrive au parquet... Elle reçoit un numéro d'ordre, elle est traitée et elle est renvoyée vers une unité compétente. On renvoie vers une unité territoriale. Pour un fait comme ça, je suis quand même étonné. Sachant que, par exemple, pour vous donner un titre d'exemple, l'OPJ que vous avez dans votre brigade, c'est l'OPJ, c'est le gars, aujourd'hui, il va être planton, il va prendre les appels. Demain, il sera sur le terrain, il sera patrouille de nuit. Le surlendemain, il y a une rêve partie dans l'Hérault. On le prend, il va partir sur la rêve partie, il va gérer, le quotidien du gendarme de brigade. Les unités spécialisées, on a mis en place, des unités spécialisées. Ce dossier, il aurait dû partir dans une unité spécialisée quasiment dès le début. Voilà. Bon, après, comme je dis, je ne suis pas sur cette procédure-là, je mets des gants.
0: Votre prudence vous honore, et c'est bien normal d'être extrêmement prudent, puisque vous n'avez pas la main sur le dossier. En revanche...
8: Et il y a aussi l'histoire du tâche, par contre.
0: Il y a ? Qu'est-ce que vous avez dit ?
8: J'entends parler du tâche, le traitement des antécédents judiciaires. Il faut savoir qu'un auteur non entendu n'apparaît pas dans le tâche, théoriquement.
0: Bon...
8: Quand vous avez un auteur non entendu, le traitement des antécédents judiciaires n'est pas renseigné. S'il y a un classement sans suite, et c'est logique, et ça c'était par rapport à la CNIL, votre auteur, dans les 6 mois, la procédure, elle disparaît du TAGE. Donc, quand j'entends parler du TAGE, ok, le TAGE, mais le TAGE, c'est pas la solution à tout.
0: J'ai bien compris.
8: C'est un outil, c'est un bon outil, mais le TAGE, si l'auteur n'a pas été entendu, il n'est pas poursuivi, et s'il y a eu un classement sans suite, il n'est pas dans le TAGE.
0: J'ai bien compris.
8: Donc, dans l'occurrence, dans l'espèce, voilà. Après, quand ce monsieur au collège, il a eu un problème, théoriquement, le proviseur du collège a dû faire un signalement.
0: J'ai compris.
8: C'est
0: important.
8: C'est un peu incohérent, certaines choses. Après, on ne sait pas tout.
0: C'est pour ça que je ne vais pas vous demander plus, Herbert, mais ce cas pratique que vous nous avez proposé est très important. Midi 28 sur Europe 1. La publicité, on revient dans un instant. Courte pause et on revient pour la suite d'Eliott de Vallée-Vous.
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4: Midi 32 sur Europe 1. Merci d'être avec nous pour la dernière demi-heure d'Eliott Deval et vous. Aujourd'hui, hommage à Liana à 15h à Florence dans le Gers. Ce drame qui révèle des défaillances de toutes parts. Est-ce un fiasco général? Vous avez la parole. 01 80 39 21. Avec nous pour en parler, Eric Revel, journaliste, Mathieu Hoc, secrétaire général de Think Tank Le Millénaire, et notre invité, maître Jean Sagny, avocat de victimes au barreau de Lyon et avocat pour l'association Innocence en danger.
0: Il est midi 32 sur Europe 1 et nous sommes toujours en direct, bien évidemment. On rejoindra depuis Marseille Christophe dans quelques instants, mais je veux vous faire écouter des habitants de la région du Gers qui participeront, pour certains d'entre eux, à la marche blanche à 15h cet après-midi, et qui comprennent que la famille ait décidé de ne pas associer des politiques qui n'ont finalement pas participé aux recherches ou aider la famille, et qui peuvent se retrouver parfois lorsqu'il y a des grands rassemblements sur la photo, promettent tant de choses et ne font absolument rien. Écoutez par exemple ce riverain.
20: La place est au recueillement, à la famille, aux maires des communes environnantes qui ont soutenu le maire de Florence, mais en aucun cas il doit y avoir de récupération politique, quelle qu'elle soit, de quelque parti que ce soit. Ils n'ont pas leur place ici. C'est tout.
0: Et c'est un sentiment partagé par une autre riveraine interrogée au micro d'Europe 1 et de CNews.
22: Ben disons qu'avec ce qui s'est passé et puis la catastrophe de la justice, puisque bon, il y a eu des signalements, il a violé des enfants. Je comprends tout à fait ce que la famille a demandé. Alors un soutien de la famille, ben, je pense que vaut mieux pas, parce que bon, c'est un gros dysfonctionnement de notre justice, donc voilà. Non, il vaut mieux pas, parce que bon, je pense qu'ils vont se faire lyncher et puis voilà quoi.
0: On ira aussi sur le terrain dans cette émission des propositions politiques, par exemple la responsabilité de la justice, c'est ce que évoque Bruno Retailleau, ou encore David Lisnard, le maire de Cannes, tous les deux qui sont candidats à la présidentielle. Christophe est en direct avec nous, bonjour.
24: Bonjour Eliott.
0: Merci de nous appeler au 01 80 20 39 21. Vous êtes Marseillais, mais donc vous n'êtes pas de la région du Gers. Si vous aviez eu la possibilité d'être dans le Gers, vous seriez rendu à cette marche.
24: je l'aurais fait sans problème, Elliot. Et je suis une personne non-voyante, grand-père, 64 ans, j'ai 4 petits-enfants. Je l'aurais fait sans problème. Si j'avais pu me déplacer avec mon autonomie, je l'aurais fait sans problème pour monter jusqu'à là-haut. Pour soutenir les parents de Liana, pour tout soutenir tous les citoyens et les citoyennes de France qui sont touchés par ces actes-là et ces crimes-là sur des enfants, je l'aurais fait sans problème. Parce que, vous savez, ce matin, Elliot, je pleurais. Ça fait une semaine que je pleure parce que je suis concerné moi-même par une histoire concernant ma petite fille. Et je suis un battant. Je vais me battre pour cette famille. Je vais me battre pour tous les citoyens français, les citoyennes françaises qui sont confrontés à ces problèmes-là, graves, gravissimes. Et je voulais dire aussi que, bien sûr, toute la politique française est responsable depuis 30 ans ou 40 ans de ces problèmes-là graves de justice, d'insécurité à tous les niveaux. La France est en lambeau. Donc, je voulais dire ma colère, bien sûr, parce que ma colère est immense. Tous mes mots ne serviraient pas à pouvoir exprimer la peine et le cœur, mon cœur qui saigne. Pour cette famille, le papa et la maman de Liana, parce que je suis grand-père et je suis concerné par cette histoire, indifféremment de ce drame-là.
0: J'entends votre émotion, Christophe. Par pudeur, je ne me permettrai pas de vous demander pourquoi vous vous sentez pleinement concerné et de vous demander pourquoi vous avez... Vous êtes en train de vivre ou vécu la même chose avec votre petite fille. Donc, je préfère pas rentrer dans ce sujet-là, cher Christophe. Et j'entends pleinement votre colère, votre tristesse. Et pourquoi vous pointez la responsabilité des politiques? Parce que, et vous dites 30 ou 40 ans, c'est sûr que ces dernières années, on a eu des drames avec des fiascos administratifs ou judiciaires qui ont entraîné une irresponsabilité du politique. C'est-à-dire que jamais les politiques ont eu le courage de dire « c'est de notre faute ». On a fait n'importe quoi. J'en veux pour preuve, 2022, octobre 2022, vous avez le meurtre barbare de la petite Lola, et puis... une classe politique qui demande des comptes à ceux qui nous gouvernent. Ça se passe à l'Assemblée nationale. Vous allez entendre M. Bouget, qui est député des Alpes-Maritimes. Vous allez entendre la réponse d'Éric Dupond-Moretti, le ministre à l'époque du sentiment d'insécurité. Vous allez entendre Marine Le Pen et Elisabeth Borne, qui était à l'époque première ministre. Il y a tout dans cette séquence. Toute la faillite politique avec cette incapacité qu'ont certains d'assumer leurs responsabilités.
5: Monsieur le ministre, elle s'appelait Lola, elle avait 12 ans et elle avait toute la vie devant elle. Mais par faiblesse de la République, elle a vécu la douleur, la torture, la barbarie en plein Paris. Par le laxisme de votre politique d'immigration, cet enfant a été martyrisé, violé, tué par une clandestine qui faisait pourtant l'objet d'une obligation de quitter le territoire français.
6: Faire de la petite politique, de la petite poloche, se servir du cercueil d'une gamine de 12 ans, comme on se sert d'un marchepied, c'est une honte, monsieur le député.
7: Une fois de plus, la suspecte de cet acte barbare n'aurait pas dû se trouver sur notre territoire, et ce, depuis plus de 3 ans. Une fois de trop. Et vous ne pourrez pas évacuer le sujet comme vous le faites en toutes circonstances et comme vient de le faire le ministre de l'Injustice en criant à la récupération et en attaquant par cet argument éculé ceux qui s'en scandalisent. Trop de crimes et de délits sont commis par des immigrés clandestins que l'on n'a pas voulu ou pas su renvoyer chez eux.
21: Un peu de décence et respectez la douleur de la famille, Madame la Présidente. Face à un drame D'abord, respectons la douleur de la famille et laissons la police et la justice faire son travail. Et la police fait son travail et le fait vite. C'est ce qui a permis d'interpeller, d'identifier puis d'interpeller la prévenue. Et de déférer cette prévenue devant la justice. Et notre responsabilité à tous est de laisser la justice punir ce crime à la hauteur de ce qu'il mérite.
0: Voilà. Voilà ce qui se passait en 2022. Voilà ce qui se passait en 2022. On était avec Christophe qui voulait réagir une dernière fois, cher Christophe.
24: Oui, Elliot. Ouais, j'ai écouté cette dernière personne, la ministre, et monsieur Maître Dupont-Moretti, en tant que ministre de...
0: Ministre de l'Injustice.
24: De l'Injustice, voilà, tout à fait. Ces personnes-là, Elliot, je ne peux plus les entendre, j'arrive plus. Je suis outré par tous ces politiciens qui s'excusent tout le temps.
0: Christophe, ils ne s'excusent pas tout le temps, justement. Parce que moi, par exemple, je vois un monde qui sépare monsieur le ministre de l'Injustice, j'ai bien dit l'Injustice, Éric Dupond-Moretti et Gérald Darmanin.
24: Oui, mais voilà. J'allais vous dire pour monsieur Darmanin, j'allais vous dire pour monsieur Darmanin qui est venu sur le plateau de TF1 pour s'excuser, mais je ne l'aurais pas fait. Il a fait pour se dédouaner peut-être. Mais c'est une honte, je veux dire. Une petite fille a été martyrisée, violée, tuée, et ce ministre, M. Darmanin, vient s'excuser devant toute la France pour dire « Je m'excuse, mais ils le savent depuis 30 ans, 20 ans, que rien ne va dans ce pays. »
0: Christophe, et j'entends encore une fois votre tristesse et votre colère, mais... depuis 30 ans, moi, j'avais jamais entendu un ministre arriver et dire au nom de l'institution que je représente, présente mes excuses. Parce que lorsqu'il fait ça, mais c'est aussi un camouflet immense pour tous ceux qui, dans ce réacteur, qui est le seul qui est irresponsable au sens propre du terme, qui pense qu'il est le garant de toutes les institutions de l'état de droit et qu'il est au-dessus de ceux qui ont été élus, eh bien, c'est un immense camouflet. Et pour la première fois, d'ailleurs, dans notre histoire récente, on va avoir un garde des Sceaux qui va entrer en confrontation avec ce système judiciaire. Et ce n'est pas tous les magistrats, ce n'est pas tous les parquetiers, bien sûr. Mais je vous donne juste un exemple et après, on fait une courte pause. Le syndicat de la magistrature, qui vous propose un fascicule du manifestant arrêté, qui refuse de parler d'émeutier et qui préfère parler de révolté. Bah, c'est un climat, en fait, la justice. La justice, elle est indépendante, c'est un fait, mais la justice, elle est surtout rendue au nom du peuple français. Ça veut dire quelque chose, la justice rendue au nom du peuple français. Et ça, certains ont tendance à l'oublier. Et la justice n'est pas un pouvoir, c'est une autorité. C'est deux choses complètement différentes. Et ça aussi, les syndicats d'avocats, de parquetiers, que sais-je, de magistrats, bah ça aussi, ils ont tendance à l'oublier. Parce que la justice, je peux vous dire qu'elle peut être très ferme. J'espère, et je croise les doigts, ne jamais avoir affaire à la justice. Midi 43 sur Europe 1, je vous remercie Christophe de nous avoir appelés. On se retrouve dans quelques instants après la publicité.
4: Ne bougez pas, Elliot Deval et vous revient dans un instant pour cette dernière partie d'émission. Justement, on parle de ce drame de la mort de la petite Liana, 11 ans. Est-ce un fiasco général ? À tout de suite sur Europe 1, il est midi 43.
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2: 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Eliott Devallée vous revient. 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Il est midi 46.
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2: Midi 47 sur Europe 1. Vous êtes bien jusqu'à 13h avec Eliott Devallée et vous. On parle de le drame de la mort de la Liana qui révèle des défaillances de toutes parts et c'est un fiasco général. Nous sommes avec notre invité pour en parler, Maître Jean Sagnier, avocat de victimes au barreau de Lyon, avocat pour l'association Innocence en danger, et nos deux débatteurs, Éric Revel, journaliste, et Mathieu Hoc, secrétaire général de Think Tank Le Millénaire.
9: Et vous avez eu, il y a quelques minutes, Maître, cette formule, la justice est morte. Et c'est vrai que c'est une formule qui, pour un avocat, une sorte de non pas une démission, mais c'est assez frappant. Moi, je n'avais jamais entendu un avocat dire cela aussi crûment. En revanche, on peut avoir des avocats. Moi, par exemple, ce soir, je serai avec Gilles-William Golnadel, qui a le courage, depuis des années, de dénoncer le système judiciaire dans lequel nous sommes. D'ailleurs, au péril d'une certaine activité et puis d'être stigmatisé régulièrement. Mais l'inquiétude qu'on peut avoir, c'est que les gens désormais se fassent justice eux-mêmes, Maître.
10: Oui, la justice devrait être une vertu. La justice devrait être quelque chose en quoi l'on croit. C'est progressivement devenu une administration et aujourd'hui, c'est une administration morte. Qu'est-ce qui nous permet aujourd'hui de sauver des dossiers ? On a eu le périscolaire parisien. Ça ne s'est pas passé qu'à Paris. On a des périscolaires partout en France. Moi, j'ai reçu dans mon bureau, il y a à peu près 4 semaines, un papa qui venait avec sa fille parce que sa fille avait été agressée au centre aéré qui côtoie son école. Ce que racontait l'enfant était terrifiant, hein, 6 ans. L'animateur les emmenait, elle et sa copine, dans les toilettes pour handicapés parce qu'elles sont plus larges, et ils s'y livraient à des activités que je ne vais pas ici énoncer compte tenu de l'horaire, mais qui sont à peu près le plus immonde que je n'ai encore jamais entendu. Que se passa-t-il ? L'agresseur a été auditionné en garde à vue et puis remis en liberté. J'ai cru comprendre que l'officier de police judiciaire qui avait en charge l'enquête avait posé des congés avant que l'interpellation ne soit faite, si bien qu'il fallait suspendre l'enquête. Nous sommes aujourd'hui le 7 juin. Depuis, il ne s'est rien passé.
9: Il a été suspendu ou pas ?
10: Il a été immédiatement suspendu par la mairie.
9: Déjà rassurant.
10: Mais pas présenté à un juge d'instruction. Autrement dit, demain, on est en juillet, on est à côté de Lyon, c'est un village où les voisins s'invitent pour des barbecues, on va faire appel à des babysitters, il va être sur les annonces de babysitters. Il n'a aucune interdiction,
9: Donc ça n'avait rien de rassurant.
10: Aucune interdiction d'entrer en contact avec des

0: enfants.
1: C'est la folie.
0: Quelle que soit la gravité de ce qu'il a fait.
1: C'est la folie.
0: Quelques petits exemples pour ne pas trop choquer. L'enfant de 6 ans raconte qu'elle ne comprend pas pourquoi il s'agite avec son zizi. Et puis elle explique que de toute façon, c'est trop petit, c'est fermé. Autrement dit, il faut comprendre ce que ça veut dire.
1: Quelle horreur.
0: Et cet homme aujourd'hui est en liberté, il n'a aucun contrôle judiciaire. Et c'est parce que le quotidien régional a sorti l'affaire qui devait dormir jusqu'à fin juillet, jusqu'au 17 juillet précisément. Parce qu'il n'y avait pas la possibilité de trouver un psychologue pour écouter cet enfant. Et puis un psychiatre pour écouter cette personne mise en cause. Il a suffi que les médias s'en occupent pour que l'on ait trouvé un psychologue qui écoutera demain l'enfant. Voilà comment fonctionne aujourd'hui notre justice en France.
1: C'est là, encore une fois, très, très inquiétant. Il y a une commission d'enquête sénatoriale qui va s'ouvrir sur la protection de l'enfance, évidemment sur les questions du périscolaire à Paris, mais peut-être... auront-ils vent aussi de la situation en province et donc à Lyon, puisque visiblement Paris n'est pas un cas exceptionnel. Je rappelle qu'il y a plus d'une centaine d'établissements qui sont visés par des enquêtes et que tous les arrondissements parisiens sont concernés par des soupçons de violences sexuelles et physiques sur les enfants. On est en direct avec Françoise. Merci d'être avec nous, Françoise, et d'avoir appelé au 01 80 20 39 21. Vous nous appelez d'où, Françoise ?
2: De Bretagne.
1: Ah, une Bretonne. Bonjour, Françoise. Et pourquoi vous nous appelez aujourd'hui ?
2: Oh, tout simplement pour parler du dysfonctionnement de la justice. Et que quand on est victime, c'est très difficile. C'est un parcours du combattant. Mais c'est simplement sur le fait que... Moi, j'ai ma fille qui a été harcelée par un monsieur. Il a été condamné peut-être à 1 ou 2 ans de prison. On ne sait pas plus, en fait. Et quand cette personne-là sort de prison, eh ben, on n'est pas tenu au courant. Nous, en tant que victime, on ne nous dit pas... Eh ben, monsieur Intel, on vous signale qu'il sort de prison. Donc, il habite dans la ville à côté de chez moi. Si je vais dans cette ville, je peux tomber nez à nez avec lui. Ou ma fille peut tomber nez à nez avec lui.
1: Mais c'est l'injustice totale en permanence. Voilà.
2: Et alors, on s'étonne que les gens veulent faire justice eux-mêmes. Mais moi, pendant un moment, je me suis rendue dans la ville où ce monsieur habitait parce que j'avais des choses à faire. Et j'avais un couteau avec moi. Parce qu'il avait menacé ma fille avec un couteau, donc de toute façon, voilà.
1: Je
2: me
1: suis dit,
2: si je me trouve face à lui, il va peut-être me menacer avec un couteau, et ben moi je répondrai. Voilà, tout simplement.
1: Pour tenter de comprendre, c'est l'ancien compagnon, c'est un proche de votre fille ?
2: Non, je ne veux pas rentrer dans les détails, mais bon, enfin, vous voyez ce que je veux dire.
1: Mais c'était quelqu'un qui connaissait votre fille, c'est ça que je veux dire.
2: Oui, bien sûr, oui.
1: D'accord, j'ai bien compris.
2: Par le biais du travail, tout ça.
1: D'accord, j'ai compris. Mais chère Françoise, c'est la question que je voulais, et la dernière question que je voulais poser à Maître Jean Saunier, qui est avec nous, avocat des victimes au barreau de Lyon et avocat pour l'association et Innocence en danger. De plus en plus, on va avoir des Français qui vont se dire « j'ai envie de me faire justice moi-même ». Est-ce que vous avez déjà été confronté à ce genre de cas ?
0: Alors là, je vous ai parlé tout à l'heure de Georges Bilello, puisque son nom, il n'hésite pas à le donner, qui se dit que si les gendarmes ou les policiers ne vont pas interpeller celui qui a agressé son enfant à travers la toile, et qui a été dénoncé il y a 2 mois, il va le faire lui-même. J'ai eu, il y a très peu de temps, aller visiter l'une de mes clientes au centre pénitentiaire de Roanne, et elle y est pour une longue période, c'est 18 ans qu'elle a pris. Qu'est-ce qu'elle a fait ? Eh bien, elle a estimé elle-même qu'elle devait assassiner celui qui a violé sa fille. Elle l'a raté, il n'est pas décédé, mais c'est elle qui aujourd'hui est en détention.
1: Et cet individu a été condamné pour le viol de sa fille ?
0: Non.
1: Ah, il avait été jugé pour le viol de sa fille ?
0: Alors, l'affaire n'a pas été poursuivie et c'est précisément ce qui motivait sa révolte. Mmh. Puisque précisément, elle n'obtenait pas réponse de la part des autorités judiciaires. Elle a elle-même pris l'initiative malheureuse de tenter de faire justice elle-même et aujourd'hui... Elle a une très longue peine de prison.
1: Maître, il nous reste 2 minutes et c'est vrai que c'est l'une des émissions les plus lourdes qu'on ait eu à faire parce que les témoignages se sont enchaînés, aussi bouleversants les uns que les autres, et puis aussi une forme de fatalisme et d'impuissance dans tout ce qu'on dit. Moi, je veux vraiment garder un message d'espérance et d'espoir. Qu'est-ce qu'il faut faire le plus vite possible pour retrouver une justice qui soit une justice cohérente et qui soit rendue au nom du peuple français ?
0: Innocence en danger, sa présidente Omera Sellier appelle à un Grenelle immédiat de la protection de l'enfance. Il faut tout remettre à plat. On a des exemples voisins où cela marche. On a l'Espagne qui s'intéresse à ces problèmes. Nous, en France, il faut effectivement qu'on se mette au travail et qu'un Grenelle qui a eu lieu pour les femmes battues, qui a eu lieu avec efficacité, on a eu le téléphone grave danger, on a eu un certain nombre de choses, on a eu des avancées. La CIVIS, la Commission sur l'inceste et violence sexuelle, a donné 82 préconisations. Qu'attend-on pour les mettre en place ? Il y a urgence à intervenir.
1: Midi 56 sur Europe 1. Merci Maître d'être venu nous voir. Merci à Françoise qui nous a appelés. Et on embrasse également Dominique qui souhaitait nous joindre, sauf qu'on est arrive au bout de notre émission. Donc on la salue et on essaiera de la joindre le week-end prochain. Merci à tous. Merci à tous ceux qui ont préparé cette émission. Et l'info se poursuit sur Europe 1, bien sûr.
3: Oui, alors, les infos, Émeric Pourbet et puis Roland Garros à 14h. Il est midi 57, Elliot. On vous retrouve vendredi à 11h30 pour Elliot de Vallée-Vous. Bon dimanche sur Europe 1.
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3: 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Et c'est l'heure des infos avec Martin Delavenne. Bonjour Martin.
15: Bonjour Marilyn, bonjour à tous. Jour de finale à Roland-Garros après le sacre hier chez les dames de la Russe Andreeva. Place à la finale messieurs, un match à suivre en direct et en intégralité sur Europe 1, radio officielle du tournoi. Face à l'Italien Flavio Cobolli, l'Allemand Alexander Zverev partira favori et aura l'opportunité d'ouvrir à 29 ans son palmarès en grand chelem. L'autre actualité du jour, c'est la marche blanche à Florence, où 5000 personnes sont attendues dès 15h pour une manifestation en la mémoire de Liana, 11 ans, retrouvée morte jeudi dernier dans un ancien silo agricole. Louis Alliot, maire Rassemblement National de Perpignan, invité du grand rendez-vous Europe 1, CNews Les Échos, assure que la mort de cette jeune collégienne révèle un dysfonctionnement majeur au sommet de l'État qui touche non seulement le judiciaire, mais également le politique. Après Bruno Retailleau ou Gabriel Attal, Jean-Luc Mélenchon tient à 15h son premier meeting de campagne dans la ville de Saint-Denis, devant la nécropole des rois et des reines de France. L'ancien socialiste réunira les membres de cette nouvelle France, théorisée par le quadruple candidat à la présidentielle. Dans le centre d'Israël, une personne a été tuée et 5 autres blessés lors d'une fusillade, ont rapporté les secours. Un des assaillants a été tué après que l'armée israélienne s'est déployée dans le secteur, a précisé à l'AFP la Croix-Rouge locale. Un deuxième assaillant serait toujours recherché. 1,2 million de fidèles dans les rues de Madrid pour suivre la messe de Léon XIV, qui s'est terminée par une procession. Le souverain pontife a appelé la veille 500 000 jeunes à mettre fin au discours qui divise et polarise la société. Les bureaux de vote ont ouvert en Arménie pour les élections législatives, un scrutin à valeur de test pour l'orientation pro-européenne de ce pays du Caucase. Vladimir Poutine a demandé que l'Arménie choisisse par référendum entre l'appartenance à l'Union européenne ou à l'Union économique eurasiatique dominée par Moscou. Le président russe qui a également mis en garde contre une répétition du scénario ukrainien. Sport, après ou alors que la Coupe du Monde de football débute la semaine prochaine, l'équipe iranienne de football est attendue à Tijuana dans quelques instants au Mexique, où elle doit établir en urgence son camp de base après le refus des États-Unis de délivrer certains des visas à l'encadrement de l'équipe iranienne. Une décision qualifiée par Téhéran de traitement discriminatoire intentionnel. Grand Prix de Monaco, Kimi Antonelli sur Mercedes partira en pole position devant Max Verstappen et Lewis Hamilton. Une excellente opération pour l'Italien qui devance son coéquipier et principal concurrent George Russell, sixième au départ. Le local de l'étape, le monégasque Charles Leclerc partira en quatrième position alors que sa Ferrari rencontre un problème récurrent de pilotage. Un Grand Prix de Monaco à suivre à partir de 15h sur Canal+. Et puis Van, de retour dans le top 14 après sa victoire en finale de Pro D2 et malgré une frayeur en fin de match, le RC Van donc devient champion de France de Pro D2 en remportant la finale contre Provence Rugby 18-14. Il est 13h passé de 3 minutes sur Europe 1. Nous retrouvons Émeric Pourbet et En quête d'esprit.
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17: Bonjour à tous, bienvenue dans Enquête d'esprit sur CNews et Europe 1. Léon XIV est en Espagne jusqu'à samedi prochain. Un voyage de 7 jours pour un pays qu'il connaît par cœur. Et le cœur du cœur de ce voyage, justement, c'est Barcelone, cœur contemplatif et spirituel, avec une messe à la très célèbre Sagrada Familia. Mais cette basilique hors norme n'est pas seulement un monument, c'est une véritable Bible de pierre, construite par un architecte génial, Gaudi, mort il y a 100 ans et qui sera peut-être un jour un saint de l'Église catholique. Quel est donc son message spirituel à cette Sagrada Familia pour l'Espagne d'aujourd'hui ? Message qui permettrait peut-être à l'Espagne catholique de se réveiller. On en parle aujourd'hui dans Enquête d'esprit avec nos invités qu'on retrouve dans un instant pour cette émission qui est en partenariat avec l'hebdomadaire France catholique.

0: Bonjour Éloi Rochebrune, les informations religieuses avec vous. Et on commence par parler de la fin de vie en France et en Espagne.
1: Bonjour Aymeric et bonjour à tous. La loi sur la fin de vie sera débattue à l'Assemblée et au Sénat en juin et juillet prochain. Il n'y a pas eu de compromis cette semaine entre sénateurs et députés en commission mixte paritaire. Un débat qui a déjà eu lieu en Espagne en 2021 et qui a conduit à la légalisation de l'euthanasie et qui a ouvert une boîte de Pandore. En témoigne l'euthanasie d'une jeune femme de 25 ans qui a fait polémique en mars. Noelia Castillo souffrait de dépression et son cas fait désormais jurisprudence en Espagne selon Polonia Castellanos, avocate des parents de Noelia.
2: En principe, le cas de Noelia n'entrait pas dans la loi. Parce que Noelia avait un problème mental et ce cas était en dehors de la loi. On a donc avancé qu'elle avait une dépression chronique et c'est pour cette raison qu'elle a eu accès à l'euthanasie. Et donc, en Espagne, la loi peut désormais s'appliquer à des personnes en dépression, avec un handicap ou pour les malades mentaux. Donc chaque Espagnol est désormais en danger avec cette loi sur l'euthanasie.
1: Mercredi prochain, le 10 juin, marquera les 100 jours de la reprise des hostilités entre le Hezbollah et Israël. Le sud du pays a été annexé par Tsahal et malgré le cessez-le-feu, les combats se poursuivent. On compte près de 3500 morts et plus d'un million de déplacés, ce qui met le Liban dans une situation très délicate, selon Vincent Gelot de l'Œuvre d'Orient.
3: Quand vous avez plus d'1 200 000 déplacés, soit un Libanais sur 5, ça touche tout le pays parce qu'il y a ceux qui sont partis, mais il y a ceux qui accueillent dans un pays qui est déjà au fond du gouffre. Et puis, ce que l'on craint, c'est qu'aujourd'hui, c'est l'existence même du Liban dans son intégrité territoriale qui est en jeu, en particulier le sud du Liban et notamment des sites très anciens et historiques comme Tyr ou même tous ces villages chrétiens cités précédemment. Donc, on est inquiet pour eux. Puis, on est inquiet aussi pour la survie de nos partenaires. Je pense en particulier aux écoles chrétiennes qui forment le ciment de cette région. Eh bien aujourd'hui, ces écoles sont parfois touchées par des bombardements, les élèves sont parfois déplacés, elles fonctionnent difficilement. Et donc, si l'école demain ferme, c'est le village derrière qui va mourir.
1: En France, les catholiques fêtent aujourd'hui la fête Dieu, accompagnée par Léon XIV, qui a participé ce matin à une procession eucharistique à Madrid lors de son voyage apostolique. Une fête que veut approfondir le diocèse de Nanterre à Colombes ce week-end lors d'un sommet eucharistique organisé par l'association Adorons Jésus. L'objectif est de faire redécouvrir aux chrétiens l'adoration eucharistique. Écoutez leur responsable, Peggy Flau.
4: Pour moi, c'est le cœur de notre foi, en fait. C'est ce qui nous fait vivre. C'est vital, en fait. Mais c'est vrai que l'adoration eucharistique, même pour moi, hein, ma première expérience, je comprenais pas vraiment ce qui se passait. Et puis, au fur et à mesure, on se laisse toucher par le Christ qui vient nous rejoindre et manifester sa présence réelle. Donc oui, c'est une urgence, parce que ce qui porte aussi notre association Adorons Jésus, c'est la parole de Dieu dans Saint Jean 4, 23, qui dit que le Père recherche des adorateurs qu'il adore en esprit et en vérité. Pour nous, c'est une urgence d'adorer Jésus, pour être nous-mêmes transfigurés, touchés par son amour eucharistique et aller par la suite le porter au monde entier, en fait.
1: Et pour terminer, un anniversaire, les 200 ans du Rosaire vivant, une célébration qui se déroulera à Lyon le week-end prochain. Les catholiques fêteront la création du premier réseau de prière mariale, né en 1826 de l'intuition de la bienheureuse Pauline Jaricot, au programme messe, conférences et activités sportives. Reportage sur place de Marie-Victoire Dieudonné.
5: C'est une croix prophétique qui va marquer toute la vie de Pauline.
6: Et l'œuvre de Pauline Jaricot rayonne encore. Le Rosaire vivant, chaîne de prière où chaque membre du groupe récite une partie du rosaire, fête ses 200 ans. Pour le chapelain de Lorette, l'intuition était inspirée.
5: C'était nouveau de prier de cette manière-là, le rosaire ensemble. La spécialité de Pauline, c'est ça. La créativité pour s'adapter aux circonstances du temps. Quand on se voit bouffé par le travail, il faut chercher des voies et moyens pour pouvoir insérées à notre vie des foi.
6: Les 12 et 13 juin, les œuvres pontificales missionnaires proposent ainsi prière du rosaire, conférences, messe à la cathédrale, mais aussi course relais. L'objectif, se dépasser ensemble, dans la prière comme dans l'effort.
7: On reprend juste cette idée de Pauline de rendre la prière accessible, prier un chapelet. Pour les catholiques, c'est quelque chose qui n'est déjà pas évident. Et nous, c'est vraiment cette idée, avec la course du rosaire vivant, de montrer qu'en fait, la prière, ça ne va pas être quelque chose forcément de, déjà de statique, et puis de, peut-être de froid. Non, au contraire, ça va être chaleureux.
6: Le bicentenaire s'achèvera par le témoignage du père de Méline, une fillette de 3 ans guérie par l'intercession de Pauline Jaricot, béatifiée en 2022.
1: C'est la fin de votre journal. Aymeric, c'est à vous pour la suite d'Enquête d'Esprit.
0: Merci Éloi Rochebrune d'Enquête d'Esprit. Aujourd'hui, on parle de la visite de Léon XIV en Espagne qui se déroule en ce moment même. Et Léon XIV qui sera à Barcelone mercredi à la Sagrada Familia, cette célèbre basilique construite par Gaudi. Et pour en parler, eh bien, nous sommes en compagnie d'Isabelle Schmitz. Bonjour.
8: Bonjour Aymeric.
0: Bienvenue, vous êtes la directrice adjointe de la rédaction du Figaro hors série et vous venez de publier justement un magnifique numéro sur Gaudi, l'architecte de la Sagrada Familia. Familia, le soleil de Barcelone, c'est ainsi que vous l'avez intitulé. Avec nous également Christiane Rancé, bonjour, bienvenue. Merci d'être avec nous, vous êtes romancière et vous avez déjà publié une biographie remarquée de Sainte Thérèse d'Avila, la grande sainte espagnole bien sûr, et vous publiez en ce moment Que viva España, un itinéraire amoureux chez Taillandier pour faire partager votre passion de ce pays. Et puis José María Ballester est avec nous, bonjour.
9: Bonjour.
0: Bienvenue, vous êtes journaliste espagnol, collaborateur d'El Debate, un quotidien de droite non confessionnel, et vous êtes également spécialiste de la doctrine sociale de l'Église. À ce titre, vous avez participé à une audience avec Léon XIV, c'était la semaine dernière. Véronique Jacquier est avec nous, bonjour Véronique.
10: Bonjour Aymeric, bonjour à tous.
0: Vous nous parlerez des martyrs espagnols, martyrs catholiques qui ne datent pas d'hier, mais les papes récents en ont canonisé ou béatifié un certain nombre, notamment les martyrs de la guerre civile, on en parlera. Alors, cette Sagrada Familia, donc Léon XIV y sera mercredi, et elle fascine, bien sûr, nos contemporains par son architecture. José María Ballester, je commence par vous. Vous avez été reçu en audience, donc je le disais, par Léon XIV. Quelle est l'importance de sa venue pour l'Espagne catholique d'aujourd'hui ?
9: Alors, c'est le premier pays européen qu'il visite, donc cela nous honore.
0: Hein. Après Monaco, quand même. Mais bon.
9: Après Monaco, voilà, mais le premier grand pays, voilà, après Monaco, voilà. Mais ça nous honore quand même. C'est un voyage qui intervient dans un contexte politique tendu. Ça, c'est pour l'actualité immédiate. Et sur le fond, dans un pays déchristianisé, malgré l'attachement au rite et malgré une légère augmentation du nombre de baptêmes. Et donc, c'est un défi pour lui, c'est un défi. Est-ce qu'il va pouvoir, est-ce que va-t-il parler d'évangélisation ? On l'espère en tout cas. Est-ce que ça va, il va aussi, aux Canaries, il parlera d'immigration évidemment, mais c'est un voyage à risque aussi. Et ensuite, il y a, comme je le disais, ça intervient dans un contexte politique très tendu, parce que le Premier ministre athée, Pedro Sánchez, et son équipe vont profiter de ce voyage pour essayer de faire oublier les nombreux scandales de corruption dans lesquels ils sont impliqués.
0: Alors et, nous, on va...
9: c'est pas le sujet, mais enfin, c'est pour vous expliquer un peu...
0: Le contexte, non, le bien contexte, sûr, c'est
9: voilà,
0: important.
9: Voilà.
0: Nous, on va s'intéresser effectivement au cours de cette émission au cœur spirituel de ce voyage. Ce sera à Barcelone, en Catalogne, avec l'inauguration de la dernière tour en construction de cette Sagrada Familia, la tour de Jésus-Christ, 100 ans après la mort de Gaudi. Pour comprendre pourquoi justement ça va être un événement pour l'Espagne et pour le monde entier, eh bien, retour sur ce chantier au long cours avec Éloi Rochebrune.
11: Elle domine Barcelone du haut de ses 172 mètres. La première pierre de la Sagrada Familia a été posée en 1882. C'est Gaudi qui en est l'architecte en chef en 1884. Il va imaginer une œuvre dans un style nouveau, inspiré par l'ancien.
8: Gaudi voilà, va certainement trouver chez Viollet-le-Duc des références sur l'utilisation des matériaux, être capable à la fois de saluer le travail des artisans de l'ancien temps, de s'inspirer de leur, peut-être de leur rigueur, de leur science du matériau, mais en même temps de s'emparer des matériaux très contemporains, y compris des matériaux industriels, ce que Gaudi va faire en intégrant dans certaines de ses réalisations soit des éléments de métal industriel, soit des éléments de céramique préfabriquée.
11: La Sagrada Familia, en français Sainte Famille, devient peu à peu l'œuvre de la vie de Gaudi. Après sa mort en 1926, le chantier traverse des épreuves. Manque de moyens, guerre civile, incendie, elle est finalement ouverte au culte en 2008. Deux ans plus tard, en 2010, elle est élevée au rang de basilique mineure. C'est Benoît XVI qui consacre l'autel principal. Le chantier est suspendu pendant la pandémie de Covid. Après la crise sanitaire, 6 tours sont inaugurées entre 2021 et aujourd'hui. Une tour dédiée à la Vierge Marie, une tour par évangéliste et la tour de Jésus-Christ qui sera bénie par Léon XIV le 10 juin.
10: Nous pouvons dire qu'avec la mise en place de la croix, nous aurons réalisé près de 80% du chantier.
11: La Sagrada Familia est depuis février 2026 la plus haute église du monde. Prouesse architecturale, elle est avant tout dans l'esprit de Gaudi, un hymne à Dieu dans lequel chaque pierre est une strophe.
0: On se retrouve dans un instant sur Europe 1 pour la suite d'Enquête d'Esprit à la découverte de cette fabuleuse basilique de la Sagrada Familia à Barcelone.
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0: Suite d'Enquête d'Esprit sur Europe 1, on parle de la visite de Léon XIV en Espagne. On parle aussi de la Sagrada Familia qui va être inaugurée d'une certaine manière. En tout cas, sa dernière tour va être bénie par Léon XIV lors de son voyage en Espagne. Et on parlait à l'instant de ce chantier au long cours qui se poursuit. Comment expliquer, Isabelle Schmitz, vous qui avez donc travaillé à ce Figaro hors-série sur Gaudi, sur la Sagrada Familia, comment expliquer que cette basilique touche autant les croyants que les non-croyants?
26: Alors c'est le monument d'Espagne le plus visité, même devant l'Alhambra de Grenade. Je crois qu'elle touche les gens par sa beauté et parce qu'elle est l'illustration de à la fois la conjonction de l'intelligence intuitive, de l'effort et de la foi. Gaudi, quand il est diplômé, quand il reçoit son diplôme de l'école d'architecture, entend ce commentaire du directeur, je ne sais pas, nous avons donné ce diplôme à un fou ou à un génie, le temps le dira. Alors, de fait, ses intuitions étaient perçues comme peu rationnel, c'est un vrai défi architectural qu'il a réussi, et je crois que quand on rentre dans cette basilique, on est frappé par quelque chose d'absolument unique, des colonnes sans contrefort. Gaudi aimait l'art gothique, mais il le trouvait boiteux parce qu'il avait besoin de contreforts, de béquilles. Et là, il crée des colonnes comme des arbres qui montent vers le ciel, et il dit que l'arbre de référence pour lui, c'est le palmier, qui est l'arbre qui représente l'infini, l'arbre immortel, le martyr et le sacrifice. C'est tout ça qui nous frappe, croyants et non-croyants, et la lumière fabuleuse, parfaitement étudiée, dosée, qui irradie dans ce monument. Et je crois que c'est le langage universel de la beauté. Gaudi disait « la beauté est la vie ». Il me semble que tout être vivant qui rentre dans cette basilique est saisi par ce message de foi, d'intuition, de confiance, en fait. Non pas aveugle, parce que Gaudi était un acharné du travail, mais il a réussi à élever son rêve auquel presque personne ne croyait. Il a présenté son projet à l'Exposition universelle de Paris en 1910, je crois. Personne ne s'y est intéressé. Tout le monde l'a considéré comme un doux rêveur. Ça ne tiendrait jamais debout, ça s'effondrerait. Aujourd'hui, on voit le résultat de cette foi mise

0: en actes et en pierre.
1: Prouesse technique, œuvre de foi, Christiane Rancé, est-ce que c'est une, on peut dire que c'est une Bible, pardon, de pierre qui parle encore aujourd'hui à nos contemporains?
2: Oui, c'est un poème mystique. Le Verbe s'est fait chair avec Gaudi, le Verbe se fait pierre, parce qu'en plus il a inclus dans son architecture des hymnes, des prières, le Notre Père, et c'est quelqu'un qui est tout à fait dans la tradition du monachisme bénédictin, c'est-à-dire qu'il va chercher une inspiration dans la contemplation de l'œuvre de Dieu qui est la nature. Et ce qu'il y a d'extraordinaire, quand on va en Espagne, par exemple, à l'abbaye de Montserrat, dont il était fidèle, où il est allé plusieurs fois en pèlerinage, on se rend compte effectivement de la correspondance esthétique entre ces rochers incroyables, ces espèces de types tubulures que la légende veut avoir été créées par des anges. Montserrat, ça veut dire la montagne sciée par les anges, et les tours de Gaudi. Donc il y a effectivement cette extraordinaire intégration, incarnation presque de la foi dans la pierre et par la pierre et par toutes les œuvres de la nature. Il disait que le meilleur peintre c'était la lumière, puisque c'était le peintre de Dieu. Il va s'inspirer ensuite de toute la campagne, de toute la nature catalane. Il ne faut pas oublier que c'est profondément un catalan, avec aussi dans son architecture cette chose très particulière des Catalans qui est le surréalisme. On va retrouver aussi, presque chez Dalí, cette espèce de délire géologique que Dalí va mettre en peinture, mais il va le mettre dans cette église pour donner cette foi. Et puis en plus, chez Gaudi, il y a quelque chose qui est merveilleux, c'est qu'il y a une continuité, je dirais. Il commence par le profane avec ses maisons, je crois que c'est la maison Batlló ou Milà, je ne sais pas plus.
0: Casa Vicens, la première.
2: Non, mais je parle de celle où il parle, puisque Saint-Georges est le
0: saint patron. Ah, c'est la Casa Batlló.
2: Casa Batlló. Saint-Georges est le patron de la ville, et il va construire toute cette maison qui va être une espèce d'allégorie de la geste de Saint-Georges, et tous les 24 avril date de la Saint-Georges. Il y a la fête du livre, la fête des roses, et tous les Catalans se retrouvent. Il y a cette continuité entre le profane et le sacré. Puis enfin, pour finir, il y a aussi cette chose extraordinaire, c'est que Gaudi, c'est quelqu'un qui prouve et qui veut qu'on puisse continuer à construire des cathédrales au XXe et au XXIe siècle. Et pour vraiment terminer, je dirais aussi qu'il y a quelque chose qui est extraordinaire. Il ne faut pas oublier aussi que cette basilique, c'est aussi un temple expiatoire. Et Gaudi va prendre quelque chose de très très fort dans le cœur et dans le corps et dans l'âme, ça va être les conditions de la population catalane, la pauvreté, l'industrialisation. Moi, quelque chose qui m'a frappée, c'est le parallèle entre Don Quichotte qui va connaître son désengagne ou sa désillusion profonde à Barcelone, où il va découvrir toutes les horreurs du monde moderne, la préfiguration de la modernité avec les horreurs, l'industrie, la technique. Et Gaudi fait la même chose. Il y a les fameuses bombes Orsini qui sont lancées au Liceo, je crois en 1895, il me semble, qui vont faire une trentaine de morts. Et il y a dans la cathédrale ce Satan avec la bombe Orsini, c'est-à-dire qu'il découvre effectivement ce que la technique va pouvoir détruire. Il faut savoir que les ouvriers aussi en Catalogne mouraient à 30, enfin la moyenne d'âge était 35 ans, il y avait une surexploitation, une répression terrible. Et il veut que cette cathédrale expie toutes ces fautes de la modernité. Et je trouve que c'est très très beau, cette conversion à la foi et cette œuvre qui va le convertir lui aussi.
1: On va reprendre tous ces éléments, bien sûr. Isabelle Schmitt.
0: Oui, je voulais réagir, pour abonder dans votre sens, l'architecture civile de Gaudi est elle-même une prière et a de nombreux symboles. Et cette fameuse Casa Batlló, où on voit le toit si étonnant, qui est censé être la crête du dragon, et on interprète souvent la tourelle comme la lance de Saint-Georges, Saint-Jordi, le patron de la Catalogne. Mais c'est aussi, comme l'explique le père Javier Villa dans le Figaro série, parce qu'il fait une thèse sur l'architecture civile de Gaudi, selon lui, c'est aussi le cierge pascal sur lequel sont marquées les initiales de Marie, Jésus, Joseph. Le cierge pascal qui est plongé dans l'eau du baptême, et la façade de la Casa Batlló est toute incrustée de trencadis, de ces morceaux de mosaïque bleus et vertes, on dirait l'océan. Donc le cierge qui plonge dans l'eau du baptême, et c'est ça qui donne aux chrétiens qui vont vivre dans cette maison, la famille Batlló, la force de résister au mal incarné par le dragon. Donc c'est intéressant de voir que même dans ces maisons psychédéliques qui ont inspiré les surréalistes, en fait, le cœur du message est chrétien et c'est la foi qui donne toute sa cohérence à l'édifice.
1: Mais est-ce que justement, ce faisant, Gaudi n'a pas été révolutionnaire au sens propre du terme, c'est-à-dire revenir aux origines de l'architecture en y remettant le sacré qui avait un peu disparu justement au moment de la modernité, Christiane Rancé?
2: Oui, mais ce qu'il a d'extraordinaire, c'est que c'est par la contemplation de la nature qu'il va retrouver des lois d'architecture. C'est qu'il part du principe que le compas, la pyramide, l'équerre, tout ça, c'est sont des inventions humaines, que le plus grand des architectes, c'est Dieu, et qu'il suffit d'aller étudier les lois de l'architecture dans la nature. C'est là qu'il va inventer ces arcs hyperboloïdes, je crois que c'est comme ça qu'on appelle. Enfin, il va refaire des calculs extraordinaires, avec effectivement là, un immense génie, pour trouver des formes qui désencombrent, ce que disait tout à l'heure, donc qui désencombrent le gothique. Il n'y a plus d'arc-boutant, c'est une espèce de jet extraordinaire, c'est une hymne, hein, c'est une prière, on va dire une oraison jaculatoire vers le ciel, sans rien qui s'interpose dans une très grande lumière, mais il va s'inspirer de tout ça dans la nature. Il va introduire dans cette cathédrale les fleurs, les animaux, toute la faune, la flore catalane, et c'est le premier architecte moderniste, mais naturaliste aussi.
1: Quelques chiffres, juste avant de s'interrompre pour la publicité, concernant la Sagrada Familia, parce qu'évidemment, il y aurait énormément de choses à dire. 5000 vitraux, 172 mètres de haut, c'est-à-dire 40 mètres de plus que la basilique Saint-Pierre à Rome, ce qui en fait l'église la plus haute du monde, 18 tours, 52 piliers, comme les 52 dimanches de l'année, effectivement, une forêt de symboles, hein, et puis on ne parle pas évidemment des nefs, des piliers qui forment une forêt, hein, comme on l'a dit, qu'on a pu le dire. Voilà pour cette basilique étonnante. On va se retrouver dans un instant pour parler de la personnalité et de la sainteté, peut-être, de son architecte, Antoni Gaudi. Vous restez avec nous, on se retrouve dans un instant.
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1: De retour dans Enquête d'esprit sur CNews et Europe 1 en partenariat avec l'hebdomadaire France Catholique. Et on parle de Léon XIV en Espagne et qui va se rendre mercredi à la Sagrada Familia, la célèbre basilique de l'architecte Gaudi, qui sera peut-être un saint de l'Église catholique. Il est vénérable pour l'instant. Et on en parle avec Isabelle Schmitz, elle est directrice adjointe de la rédaction du Figaro hors série, qui sort un numéro, magnifique numéro, sur Gaudi, le soleil de Barcelone. Christiane Rancé également est avec nous, elle est romancière et elle publie « Viva España », un itinéraire amoureux chez Talandier. José María Ballester est également avec nous, il est journaliste espagnol, et bien sûr Véronique Jacquier, qui nous parlera des martyrs canonisés ou béatifiés par les papes récents, martyrs notamment de la guerre d'Espagne. Alors, on va en venir maintenant à la personnalité de l'architecte de la Sagrada Familia, le fameux Antoni Gaudí, qui est donc en passe de devenir saint. Était-il un moine architecte? On va écouter l'avis du père Jean-François Thomas, qui intervient régulièrement dans l'émission Belle Figure de l'Histoire sur l'antenne de CNews. Était-il un moine à la manière médiévale? C'est en tout cas l'avis de ce religieux jésuite. Écoutez.
13: Je trouve que sa sainteté est très médiévale. D'ailleurs, il a été surnommé le moine architecte. Sa sainteté, justement, elle éclate dans ce dépouillement qui est progressif et qui nous impressionne à notre époque. C'est une sainteté qui est très attirante, parce que chacun aimerait suivre le même parcours, se dépouiller peu à peu pour être tout à Dieu, comme il l'a fait, en plus, dans une mort qui est une mort de total abandon et quasiment dans l'anonymat. Et ça, c'est magnifique.
1: Alors, vous posez la question, Isabelle Schmitz, dans ce Figaro hors-série. Est-ce que Gaudí est un saint? Quel est votre avis là-dessus?
0: Mon avis personnel, c'est que oui. Alors, l'Église n'a pas tranché, mais elle l'a déjà déclaré vénérable. Moi, ce qui me touche énormément dans cet itinéraire, le père vient de le dire, il s'est peu à peu dépouillé. Mais au début, c'était un jeune homme dandy qui aimait aller en calèche à cheval, être bien habillé, aller chez son tailleur, fumer des gros cigares, aller au café, voir ses amis, toutes choses qui sont très belles et bonnes. Mais peu à peu, il a senti qu'il était appelé à toujours, enfin, à donner toujours plus. Et la façon dont il l'a fait, avec cette magnifique basilique en est l'emblème, a porté des fruits bien au-delà de tout ce qu'on pouvait imaginer. Ce qui me touche beaucoup aussi, c'est qu'il avait une sensibilité particulière pour les pauvres. Lui-même a été marqué par la souffrance des petits parce qu'il avait eu des rhumatismes qui le laissaient clouer à son lit, il ne pouvait pas sortir. Et il a toujours eu cette attention aux plus pauvres. Il y a deux anecdotes qui le prouvent. L'un, c'est il était gêné par des gamins sur le chantier de la Sagrada Familia. Un jour, il s'impatiente et les ouvriers lui disent, ce sont nos enfants, mais on n'a pas les moyens de les envoyer à l'école. Et là, il demande aux Joséphins de pouvoir mettre entre parenthèses ses travaux pour la Sagrada Familia et de construire à ses frais deux écoles pour les garçons et les filles qui seront élevées selon les méthodes de Maria Montessori qui venait de sortir. Et la deuxième anecdote, c'est un jour, il faisait visiter de riches mécènes le chantier de la Sagrada Familia, s'approche une femme pauvre et l'un d'eux les conduit de façon impatientée et lui arrête la visite et va parler à cette dame. Et ensuite, lui dit, vous êtes l'une de celles qui comprend mieux ce chantier parce que vous connaissez la souffrance, vous connaissez la pauvreté, vous êtes le plus proche du Christ. Pour moi, c'est...
1: On l'a appelée la cathédrale des pauvres, cette Sagrada Familia. Absolument. Parce qu'elle a été construite par et pour les pauvres.
0: Par et pour les pauvres, et les pauvres ont servi de modèle aussi. Les pauvres ouvriers du quartier, vous aviez évoqué leur vie très difficile, ils servaient de modèle et du coup, ils faisaient la queue pour entrer dans cette sorte d'arche Noé humaine qui était devenue l'atelier de Gaudí, en posant avec, et pour se retrouver sculpté en pierre, en saint, en prophète, en ange. C'était toute une aventure aussi pour le quartier et un symbole de paix dans cette Barcelone si tourmentée.
2: Puis il vivait très très proche.
1: Christiane Rancé.
2: Il vivait très très proche de Gaudí. Je ne sais plus qui avait dit les pauvres vivent sur ce chantier comme des moules, sont accrochés à la Sagrada Familia comme des moules. C'est-à-dire qu'effectivement il y a cette façon de proximité, mais je pense aussi que c'était une proximité parce que tout saint, enfin tout être, on ne sait pas s'il va être saint, tout, mais tout être habité, transpercé par une idée, par l'idée de Dieu, par la présence de Dieu, irradie une lumière. Et je pense que ça, c'est quelque chose que le peuple, qui souffrait réellement à l'époque, hein, il y a eu le choléra, il y avait la violence, il y avait des attentats, il y avait des... particulièrement senti et perçu. Et puis ensuite, est-ce que c'est un moine?
1: Est-ce que c'est une sainteté bénédictine, hein, c'est ce que disait le
2: oui,
1: père Jean-François Thomas.
2: Mais je crois aussi qu'on ne peut pas lui mettre de cachet, parce que le principe, le propre du saint et le propre de Gaudí, c'est la singularité. C'est-à-dire qu'il invente une façon d'être un saint. C'est ça qui est extraordinaire. Il fait revenir, vous savez, Bergson disait saint, artiste ou héros. Il est artiste, il est saint et d'une certaine façon héroïque parce qu'il a continué cette construction sans jamais faillir et toujours en exigeant que ce temple expiatoire soit payé par les aumônes. Et c'est ça aussi qui est extraordinaire. Il veut que tout le peuple des plus simples participe à cette construction. Il veut que ce soit une œuvre de communion.
1: Et c'est encore le cas aujourd'hui. Je crois que ces travaux qui donc vont encore durer un moment sont financés par des dons exclusivement.
2: Par des dons des aumônes.
1: Véronique Jacquier.
14: Oui, pour compléter ce que vous dites, Christiane Roncet, il faisait lui-même la manche, hein, comme on dit, quand ils avaient besoin d'argent pour continuer le chantier. C'est-à-dire que lui allait quêter dans la rue. Par ailleurs, à 34 ans, c'était l'artiste le plus en vue de Barcelone. Et chaque fois, il refusait les honneurs. Il n'a jamais voulu poser en photo à côté de ses œuvres. Il vivait déjà très pauvrement et dépouillé. Le dépouillement a toujours fait partie de sa vie.
0: Et il a été dépouillé par Isabelle la vie Schmitt. Aussi, si je peux me permettre. Parce que quand on dit c'est un moine, on pourrait avoir l'impression que vivant dans une vie civile, il est hors du monde. Ça n'a pas toujours été le cas. Il a eu 4 déceptions amoureuses. Il a espéré se marier. Ça n'a pas marché. Il a compris petit à petit que peut-être il était appelé à autre chose. En tout cas, la vie lui a proposé autre chose. Et ses disciples disaient que sa foi a grandi au fur et à mesure que les tours de la Sagrada Familia se construisaient. Je trouve cette image belle. C'est ce que vous dites. Il n'est pas né saint comme ça. C'est un itinéraire de plus en plus profond, de plus en plus donné. Et sans doute de plus en plus fécond.
2: Et son œuvre, la conversion, c'est ça qui est extraordinaire. C'est qu'il a une conversion dont on ne connaît pas tout à fait, parce qu'il était quand même assez secret dans sa foi, sauf dans les manifestations extérieures. Mais en tout cas, c'est cette œuvre qui va le convertir. Et je trouve ce renversement absolument magnifique.
1: Et qui continue d'ailleurs, la Sagrada Familia, de convertir, semble-t-il, puisque un des 7 architectes, un japonais, qui ont suivi Gaudi, qui ont continué les travaux, s'est converti également récemment. Donc voilà, c'est quand même intéressant. José María Ballester, je me tourne vers vous. Gaudi, aujourd'hui, en Espagne, que représente-t-il dans une Espagne qui est quand même, on peut le dire, largement déchristianisée, hein. Je cite juste un chiffre. En 2001, il y avait 73% des mariages à l'église. 2019, 29%. Ça veut dire que, est-ce que vous pensez que la sainteté de Gaudi peut réveiller cette Espagne catholique qui sommeille ?
15: L'Espagne commençait à être déchristianisée à l'époque déjà, hein. Et donc, n'oublions pas que Barcelone était le fief de l'anarchisme en Espagne. Que dans un contexte, et j'insiste encore sur le contexte, de grève à répétition, de grève sauvage, parfois, lui, il a toujours maintenu sa foi, il était dans le monde, mais en marge du monde. Et ça, c'est très, très important. C'est-à-dire que, même si la situation est difficile, moi, mon chemin, c'est le Christ, et je dois suivre le Christ jusqu'au bout, quoi qu'il arrive. Et ça, c'est pour ça que, plus d'un siècle après, la Sagrada Familia est terminée dans une Catalogne qui est encore plus sécularisée que le reste de l'Espagne.
1: C'est vrai.
15: Pour moi, ça reste un symbole très, très fort. Il fallait le voir lors de la Semaine Sainte, par exemple, lors des processions. Tous les biographes le soulignent, il n'y avait aucune pause, il n'y avait aucune mise en scène, ça correspondait vraiment, alors qu'il y avait déjà un harcèlement anticlérical à l'époque, et que la répression, de l'autre côté, était très violente aussi.
1: Alors justement, Isabelle Schmitt, quand on parle de temple expiatoire, hein, c'est ainsi qu'il a été désigné, c'est ainsi qu'a été désignée la Sagrada Familia dès son origine, effectivement, il y avait beaucoup d'anticléricalisme, et notamment en Catalogne à cette époque, et même plus anciennement, au XIXe siècle.
0: Oui, en Espagne. En 1835, vous avez la fameuse loi de désamortisation qui est notre loi de 1905 en fait, mais on avance.
15: C'était surtout les biens de l'Église. Hein.
0: C'est ça.
15: C'était pas la séparation de l'Église et de l'État. Le ministre Mendizábal.
0: Voilà. Et pour l'expulsion des communautés.
15: Voilà. Et une loi qui a été catastrophique par la suite. Hein.
0: Elle a été catastrophique, notamment, à ma connaissance, surtout sur un point architectural, c'est que les monastères, du coup, étaient abandonnés, tombaient en ruine. Et puis, deuxième conséquence, les terres agraires étaient censées être données aux pauvres. Soi-disant, c'était un mouvement de générosité. En fait,
15: ce sont devenus des propriétés bourgeoises.
0: Voilà, les pauvres cultivateurs qui pouvaient venir cultiver les terres des monastères en bonne intelligence avec les moines ont été expulsés. Et les terres sont revenues aux riches qui pouvaient les acheter. Et donc, ça accentuer la misère sociale. Ce qui me semble fascinant dans l'époque de Gaudi, c'est que Barcelone est le creuset à la fois des pires excès de l'industrie et des meilleures choses aussi, puisque les premières lois sociales ont été votées au Cortés à Madrid, grâce notamment au Marqués de Comillas, qui était député, figure catholique catalane, qui réagit à l'encyclique de Léon XIII sur Rerum Novarum, qui appelle à traiter les ouvriers de façon humaine et équitable. Et donc, certains grands patrons, dont Zebiguel, le grand mécène de Gaudi, ce Marqués de Comillas, et puis un autre, Joaquín Colli...
15: j'ai oublié de l'entendre.
1: On peut le retrouver dans le hors-série.
0: Voilà, on retrouve dans le hors-série, lui-même a voté des lois sociales avant tout le monde, à tel point qu'il y aurait eu un projet d'attentat contre lui de la part d'autres patrons qui n'étaient pas du tout contents qu'il traite aussi bien ses ouvriers et qu'il casse le marché.
15: Alors, petite précision,
1: José Maria Ballester, c'était
15: le second marquis de Comillas, parce que son père, il faut rappeler, était un négrier.
0: Un esclavagiste
15: à Cuba. Et ensuite, de Comillas, c'est la ville de Cantabrie, c'est-à-dire de la région de Santander, d'où il était originaire par sa mère. Hein. Et donc, à Comillas, Gaudi a aussi construit.
1: Christian Rancé.
15: Il a construit au nord de la Castille, à Astorga, la résidence épiscopale, qui est toujours un modèle d'architecture gaudienne.
1: Christian Rancé.
2: Oui, je voulais dire aussi qu'il y a une particularité quand même de l'anticléricalisme catalan, c'est qu'il y a toujours cette lutte profonde et intestine contre Madrid, contre les rois catholiques qui ont fait interdire l'usage de la langue catalane, qui était à l'époque extrêmement, extrêmement riche. Et il y a cette puissance madrilène et qui a été quand même, je crois, très assimilée avec la puissance de l'Église. Moi, je me rappelle dans les textes de Simone Veil, par exemple, quand elle va en Espagne, elle demande à un ouvrier pourquoi il est devenu tellement anticlérical, et se tournant vers un prêtre, il répond « Ils ne nous ont pas appris à lire ». Et il y a cette réaction contre ceux qui représentent logiquement la justice, ceux qui représentaient dans les monastères l'éducation, et qui est devenu qu'on est assis à côté du pouvoir, et il y a eu cette réaction anti-franquiste qui détestait les Catalans, il l'a dit. Il y a eu une espèce d'assimilation entre les deux.
1: Et pour autant, on va devoir avancer dans le récit, mais pour autant, on va en parler à la fin de cette émission. L'abbaye de Montserrat a été le refuge de la langue catalane.
2: Ah, mais oui.
1: Donc il y a quand même un truc intéressant, pardon.
2: Non, mais bien sûr, c'est ce que je veux dire. C'est-à-dire que ça n'a pas été tout. Je parle de la population. Ensuite, effectivement, Montserrat, c'était extraordinaire. Parce qu'il y avait, en 47, il y a ce. Je regarde toujours son nom, le père Escarret, qui va tout d'un coup, tout en copinant avec Franco et sa femme, va faire renaître la langue catalane. Il va déclarer, ça va être là que vont s'organiser la réconciliation entre les franquistes et les républicains. C'est lui qui va effectivement remettre la langue catalane en avant. Il y a une bibliothèque absolument extraordinaire.
15: Il a été très franquiste au début, il a été expulsé d'Espagne après.
2: Oui, mais pas à cause de ça. Il a été expulsé d'Espagne parce qu'il a...
15: Le catalan n'était pas interdit, mais marginalisé, ce qui n'est pas la même chose.
1: Isabelle Schmitt.
15: Vous envoyez des livres en catalan.
1: Alors, on va avancer quand même dans l'émission, parce que sinon, on ne va pas avoir le temps de parler des martyrs, et c'est important justement de cette fameuse guerre d'Espagne avec Véronique. Isabelle Schmitt, auparavant.
0: Je voulais dire que Montserrat, effectivement, était l'emblème de la foi en catalan, parce que dès le XVIIe siècle, au XVIIe ou XVIIIe, avec les traités de Nuevas Plantas, quand le castillan est censé être la langue générale, les moines de Montserrat résistent et demandent à pouvoir continuer à parler catalan. Donc c'est même bien avant la guerre civile, et bien avant le franquisme, bien avant tout ça.
1: Mais c'est un aspect quand même de la vie d'Antoni Gaudi, pour revenir à cela, qui est quand même très marquante pour aujourd'hui, c'est cet enracinement dans la culture de sa région, dans la culture de la Catalogne, et qui parle peut-être aussi à nos jeunes d'aujourd'hui qui, justement, se convertissent, font un retour vers la foi, y compris en Espagne.
0: Il était très attaché à sa région. En public, il refusait de parler castillan. Pourtant, il se disait bien sûr espagnol, mais il militait pour l'attachement à la culture catalane. Et il faisait partie du cercle excursionniste de Catalogne qui sillonnait la région pour aller visiter notamment les monastères qui s'effondraient. Et le premier premier projet architectural de Gaudi, il le fait alors qu'il est encore en terminale, il a 17 ans, et il va à l'abbaye de Poblet pour essayer de relever ce qui peut l'être et de la restaurer. Bon, ça n'a pas été appliqué tout de suite, mais il était viscéralement attaché à sa région, très fier. Il y a une citation de lui qui dit « Nous sommes catalans, nous n'avons pas besoin d'être grecs, gothiques ou égyptiens, nous devons être tout à la fois ». Il considérait que la Catalogne, c'était tout, c'est la région que Dieu leur avait donnée. Et d'ailleurs, quand il édifie la Sagrada Familia, il ne se permet pas d'aller plus haut que la colline de Montjuïc, parce qu'il dit que c'est l'horizon que Dieu a donné à Barcelone, et il ne va pas plus haut. Il le respecte et il le célèbre.
1: Ce qui veut dire aussi que le fait de cultiver son identité régionale n'est pas incompatible, hein, bien sûr, avec la foi. Je voudrais qu'on termine, il nous reste quelques minutes, par l'actualité. Ce sont les papes récents, Véronique, qui ont béatifié ou canonisé, justement, des martyrs, hein, terre de persécution, on en a parlé, la Catalogne, mais aussi, et puis plus globalement l'Espagne, terre de martyrs avec les martyrs de la guerre civile. Et c'est vrai qu'il y a cette volonté marquée des papes récents, depuis Jean-Paul II, de mettre à l'honneur cette partie peut-être oubliée de la guerre civile.
14: Oui, l'Espagne, terre de martyrs au XXe siècle, on a tendance à l'oublier. Alors Léon XIV a reconnu en avril dernier le martyr de 49 frères de Saint-Gabriel et de leur aumônier, tués en haine de

0: du nom de la ville située sur la côte nord de l'Espagne. La figure emblématique de ces martyrs, c'est celle du père Francisco González de Córdova, qui, sur un sinistre bateau transformé en prison, a demandé à être exécuté en dernier pour accompagner, confesser et bénir ses compagnons. Il avait seulement 48 ans. Alors, ces nouveaux martyrs portent à 2196 bienheureux et 11 saints, le nombre de martyrs espagnols reconnus donc par l'Église, sur un peu plus de 7000 victimes, dont 13 évêques, 4000 prêtres, 2300 religieux, 280 religieuses. Et donc, comment expliquer effectivement un tel nombre de béatifications? Eh bien, c'est Jean-Paul II qui a lancé le processus en relisant l'histoire de la guerre civile à l'aune des persécutions que lui avait connues en Pologne. En 2001, Jean-Paul II précise, les bienheureux qui sont élevés à l'honneur des autels n'étaient pas impliqués dans des luttes politiques et ne voulaient pas y rentrer. Ils ont vécu en aimant et sont morts en pardonnant. Ensuite, donc, Benoît XVI et le pape François ont chacun béatifié plus de 500 martyrs de la guerre d'Espagne. Léon XIV, lui, à travers ce voyage apostolique, en fait, il vient rappeler aux Espagnols cette vérité oubliée, quand même, du massacre de religieux, avec une persécution qui a commencé dès 1931, qui a atteint son apogée en 36, et ça a été absolument effroyable. Les malheureux étaient livrés à des taureaux de combat, certains ont été donnés aux animaux du zoo de Madrid en pâture, sans compter le sort ignoble réservé aux carmélites de Barcelone, qui ont été déterrés de leur sépulture et dont on a exposé leur corps dans le cercueil. C'est absolument ignoble. Alors, en fait, évidemment, face à cette haine s'affiche le rayonnement des martyrs. Il y a un saint Maximilien Kolb espagnol. Il s'appelle Francisco de Paula Padilla et, comme le prêtre polonais, il a offert sa vie pour que soit épargné un père de 6 enfants et il fut assassiné la nuit même.
1: On se retrouve dans un instant sur Europe 1 pour la suite d'Enquête d'Esprit et nous ferons réagir nos invités sur les enjeux de la visite de Léon XIV pour terminer, bien sûr, à partir notamment de ces beaux exemples de sainteté que vient de nous décrire Véronique.
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1: Suite d'Enquête d'Esprit sur Europe 1, nous avons entendu Véronique nous parler de ces nombreux martyrs de la guerre civile espagnole. On a parlé de Gaudi, donc, qui est en passe d'être déclaré saint par l'Église catholique. Alors, Christiane Rancé, peut-être une question pour terminer, c'est-à-dire, est-ce que vous pensez que Léon XIV pourra, à partir de ces exemples, et on sait qu'il aime particulièrement citer les martyrs, il l'a fait en Algérie, est-ce que Léon XIV pourra réveiller la foi des catholiques espagnols qui est un peu endormie?
2: Moi, je pense que c'est une terre de mystiques, c'est une terre de foi. Toutes les fêtes espagnoles, et Dieu sait que les Espagnols, au sens de la fête, sont calqués sur le calendrier liturgique. Donc, je crois ça. Je crois que c'est un pays qui est celui qui a sans doute raccourci le plus la distance entre le ciel et la terre, qui a donné les plus beaux mystiques. Et il y a quand même tout ce qui fait la religion catholique, c'est-à-dire ce sens de la famille, ce sens de la liturgie. Et je pense que je crois que les Espagnols, en plus, sont un peu écœurés de politique, avec, on a dit, toute la corruption. Donc, je crois profondément en un retour à la transcendance, une attente à quelque chose qui dépasse effectivement tout ce qui est très terrien et très politique.
1: Merci beaucoup à tous. Peut-être un dernier mot, Isabelle Schmitt.
3: J'invite nos téléspectateurs demain au Collège des Bernardins à venir découvrir Gaudi. Nous organisons une soirée spéciale au cours de laquelle il y aura un documentaire sur la vie de Gaudi, un débat pour mieux le connaître, un cocktail avec deux chefs catalans qui nous viennent de Barcelone et une démonstration de Castells, ces tours humaines.
1: Voilà, ce sera à 18h45.
3: Si la météo nous le permet.
1: Merci beaucoup, merci de ces explications. Merci José Maria Ballester. Je renvoie donc effectivement à ces différentes lectures, le hors-série du Figaro dans les kiosques sur Gaudi, avec cette soirée spéciale demain. Christiane Rancé.
3: Sur le site du Collège des Bernardins, voilà. Vous inscrivez.
1: Christiane Rancé, Viva España, donc c'est chez Taillandier, pour découvrir toute l'Espagne, parce que là, on a beaucoup parlé de Barcelone, et c'était bien normal. Et puis Véronique, une dernière recommandation de lecture.
4: Un hors-série aussi, le hors-série de France catholique, qui porte, lui, sur l'Algérie, l'épopée de l'Algérie chrétienne donc en Algérie, évidemment. Un hors-série qui a beaucoup de succès. Hein. Vous pouvez désormais le trouver en kiosque. Alors n'hésitez pas, vous l'achetez au kiosque ou sur france-catholique.fr.
1: Merci beaucoup à tous, encore une fois. Merci à vous d'avoir suivi cette émission. Merci à Arthur Bastide et à toutes les équipes techniques de CNews pour la réalisation de cette émission. Et puis demain, dans Enquête d'Esprit, la semaine prochaine, pardon, dans Enquête d'Esprit, nous irons aux États-Unis qui seront consacrés au Sacré-Cœur, donc avec les origines aussi françaises du catholicisme américain, puisqu'évidemment, la dévotion au Sacré-Cœur est née en Bourgogne. Ce sera passionnant. Vous serez à notre rendez-vous à 13h. Très bonne journée sur Europe 1 et sur CNews.
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6: Merci Émeric Pourbet, on vous retrouve la semaine prochaine. 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Et tout de suite, l'éphéméride avec Alessandra Martinez.
7: Chers amis, bonjour. Nous fêtons aujourd'hui la fête du Saint-Sacrement du corps et du sang du Christ. Cette fête est l'occasion pour les chrétiens de rendre grâce pour le don sans mesure que Dieu fit aux hommes en demeurant présent parmi eux dans le Saint-Sacrement, c'est-à-dire dans l'hostie et le vin qui sont consacrés à toutes les messes. Cette fête a été instaurée au XIIIe siècle et ses textes sont composés par saint Thomas d'Aquin à la demande du pape et à la suite du miracle de Bolsène. En voici l'histoire. Alors qu'il consacre l'hostie, saint Thomas est pris d'un doute. Il se dit que ce qu'il fait ne rime à rien. À cet instant, des gouttes de sang sortent de l'hostie et tombe sur le corporal, c'est-à-dire ce linge sur lequel reposent le calice et l'hostie. La nouvelle parvient au pape, qui fait construire à Orvieto une basilique qui abrite toujours cette sainte relique. Il comprend qu'il faut instituer une fête pour adorer le Saint-Sacrement d'une manière solennelle. Ainsi se développe la tradition des processions, des reposoirs et des saluts du Saint-Sacrement. Et voici pour finir cet extrait d'un très ancien cantique populaire. « Loué soit à tout instant Jésus au Saint-Sacrement. C'est tout pour aujourd'hui. À demain, chers amis. Ciao.
6: Ciao, merci Alessandra et restez bien avec nous. Dans un instant, événement sur Europe 1, c'est la finale messieurs de Roland-Garros en direct et en intégralité sur Europe 1, commentée par Cyril de la Morinerie, Axel May et notre consultant Cédric Pioline. Bon match sur Europe 1.
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21: Bonjour Axel, bonjour à tous. Jour de finale à Roland-Garros après le sacre hier chez les dames de la Russe Andreeva. Place à la finale messieurs. Un match à suivre en direct et en intégralité sur Europe 1, radio officielle du tournoi. Face à l'Italien Flavio Cobolli, l'Allemand Alexander Zverev partira favori et aura l'opportunité d'ouvrir à 29 ans son palmarès en grand chelem. L'autre actualité du jour, c'est la marche blanche à Florence où 5000 personnes sont attendues cet après-midi pour une manifestation en la mémoire de Liana, la jeune collégienne de 11 ans dont le corps sans vie a été retrouvé jeudi dans un silo agricole. Louis Alliot, maire Rassemblement National de Perpignan, invité du grand rendez-vous européen CNews Les Échos, assure que la mort de cette jeune collégienne révèle un dysfonctionnement majeur au sommet de l'État qui touche non seulement le judiciaire mais également le politique. Après Bruno Retailleau ou Gabriel Attal, Jean-Luc Mélenchon tient cet après-midi son premier meeting de campagne dans la ville de Saint-Denis, ville remportée dès le premier tour par LFI lors des dernières municipales. Israël, plusieurs fusillades dans le centre du pays. Selon les services de secours israéliens, une personne a été tuée et 5 blessés sont à déplorer dans 3 villes du centre d'Israël. La police qui a tué l'assaillant, un arabe israélien, avait déclaré à l'AFP chercher un deuxième assaillant avant d'indiquer qu'il n'y en avait qu'un. 1,2 million de fidèles dans les rues de Madrid pour suivre la messe dominicale célébrée par le pape Léon XIV. Les autorités ont déployé un vaste dispositif sécuritaire alors que le souverain pontife est visé par des menaces islamistes. Les bureaux de vote ont ouvert en Arménie pour les élections législatives, un scrutin à valeur de test pour l'orientation pro-européenne de ce pays du Caucase. Vladimir Poutine a demandé que l'Arménie choisisse par référendum entre l'appartenance à l'Union européenne ou à l'Union économique euro-asiatique dominée par Moscou. Le président russe qui a également mis en garde contre une répétition du scénario ukrainien. Départ dans une heure du Grand Prix de Monaco. Kimi Antonelli sur Mercedes partira en pole position devant Max Verstappen et Lewis Hamilton. Le local de l'étape, le monégasque Charles Leclerc, partira en quatrième position alors que sa Ferrari rencontre un problème récurrent de pilotage. Un Grand Prix de Monaco à suivre sur Canal+. Puis Van, c'est du rugby, de retour en top 14 après sa victoire en finale de Pro D2. Et malgré une frayeur en fin de match, le RC Van devient champion de France de Pro D2 et remporte donc la finale contre Provence Rugby 18-14.
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21: Il est 14h passé de 3 minutes sur Europe 1. Nous retrouvons depuis la porte d'Auteuil Axel May, Cyril Delamonnerie et notre consultant Cédric Pioline pour notre émission spéciale consacrée à la finale de Roland-Garros.
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1: Eh oui, c'est déjà l'heure du bilan. Les 115e internationaux de France s'achèvent dans une heure. Alexander Zverev, 3e joueur mondial, 24 titres sur le circuit professionnel, dont 7 Masters 1000, sera sur le cours central devant nous, mon cher Cyril. Bonjour Cyril.
22: Bonjour Axel, bonjour à tous. Quel bonheur d'être là. On est pour vous situer. Nous sommes sur le central, dans la cabine Europe 1, radio officielle de Roland-Garros. Il fait beau, le toit est ouvert. Il y a beaucoup de monde dans les allées. D'ailleurs, on verra tout à l'heure avec Christopher Filhoc que les spectateurs sont impatients de voir cette finale inédite puisqu'on n'a aucun vainqueur de grand chelem qui vont s'affronter. Il faut remonter à très loin, à la première victoire de Rafael Nadal pour avoir une telle finale qui sera évidemment indécise entre Zverev et Koboli. Donc on est très heureux évidemment Axel d'être aujourd'hui là et vous proposer cette intégrale puisqu'on va suivre avec Cédric Pioline ce match en intégralité.
1: Oui, Zverev, 29 ans, qui a l'expérience pour lui même si son mental est parfois friable. En face, l'Italien Koboli, 24 ans, 14e mondial, qui n'avait jamais dépassé les quarts de finale en Grand Chelem avant le début de Roland-Garros. Tout le monde voyait Sinner en finale, mais c'est donc un autre Italien qui va tenter de soulever la Coupe des Mousquetaires. On va longuement en parler dans cet avant-match jusqu'à 15h, heure du début officiel des festivités. Mais on va aussi faire, bien entendu, Cyril, un bilan général de ce tournoi où les surprises ont été nombreuses comme rarement. On s'intéressera aussi au parcours des Français. Diane Paris, rescapée, qui a été jusqu'en 8e de finale. Et puis la révélation Kwame, sans oublier les adieux de mon fils. Et enfin, la jeunesse triomphante à l'étranger. On parlait de Kwame en France, mais à l'étranger, il y a Andreeva, 19 ans, la Russe, victorieuse hier de la finale femme. Et puis côté masculin, les Fonseca, Mencich, Rodard, qui ont le même âge et sur qui il faudra compter à l'avenir. Cédric Pioline va nous rejoindre dans quelques instants, notre consultant. Il terminait un match des légendes qui réunit les anciens, associé à Arnaud Clément. Il nous donnera le résultat. Cyril Delamonnerie est donc à mes côtés. En régie, on salue déjà Julien Blanc. Messieurs, c'est parti pour une heure d'émission et puis la finale en intégralité, bien sûr, à partir de 15h. Alors, on l'espère. Qu'elle durera peut-être pas aussi longtemps que l'année dernière, 5h29.
22: Franchement, 5h29, on s'était régalé. Avec la victoire d'Alcaraz face à Sinner. C'est probablement la plus belle finale de Roland-Garros, ça c'est sûr, et peut-être de tous les tournois confondus. Et on avait pris l'antenne de mémoire à 15h. Là, on a une heure d'antenne en plus, et ça, c'est vraiment une grande joie. Merci à Europe 1 et aux équipes de Donna Vidal-Revel de nous permettre de faire monter en pression, si je puis dire, cette finale. Et puis, on avait terminé, rendu l'antenne à 21h14 sur ce titre incroyable de Carlos Alcaraz. On va pas les retrouver parce que Carlos Alcaraz évidemment, est forfait. Il est même forfait pour Wimbledon, parce que ça va être ensuite le moment du gazon. Là, c'est le dernier match sur terre battue de la saison. Et c'est à Roland-Garros, la plus belle terre battue du monde. Et puis, évidemment, Sinner, qui a été éliminé dès le deuxième tour, parce qu'on a vécu. On a vécu une première semaine étouffante à Paris et ça a rabattu les cartes. On a vraiment eu beaucoup, beaucoup de surprises.
2: Oui, il y a eu cette chaleur qui s'est invitée partout en France et évidemment à Roland-Garros. Ça a sans doute joué des tours à Sinner, vraisemblablement aussi à Djokovic. Mais d'abord, qu'est-ce qui se passe le dimanche matin, mon cher Cyril, traditionnellement, avant ou au moment où commence la finale du double féminin qui a été remportée, je donne les noms, par la paire tchéco-américaine Siniakova-Tonsen. Eh bien, Amélie Mauresmo, la directrice du tournoi, a dressé le traditionnel bilan de ce Roland-Garros 2026. Je vous propose d'écouter Amélie Mauresmo.
3: Pour moi, c'est une édition qui est réussie à bien des égards, qui a été pleine de surprises, évidemment, mais surtout qui a été incroyable, en fait, vraiment dans tous les sens du terme, et surtout qui a apporté de l'émotion, parce que c'est vrai que je reviens toujours un petit peu là-dessus. Et malgré tout, tout ce qui a pu se passer, toutes les surprises, on a vu des spectateurs tellement heureux, plus de 727 000 personnes, c'est un nouveau record pour nous, qui sont entrées dans le stade, qui ont passé les portes du stade et qui ont vécu des émotions exceptionnelles. Les joueurs ont eu de nouveau, on a plein de retours où voilà le service ici à Roland-Garros, comment vous vous occupez de nous. Je crois que Mira Andreeva hier qui dit qu'elle se sent cosy ici à Roland-Garros, c'est aussi notre priorité et on est très fiers que la magie de Roland-Garros opère aussi auprès des joueurs. Et puis les téléspectateurs, on sent qu'il y a toujours cette appétence, toujours cette envie de regarder le tournoi, de vivre des émotions aussi à travers leur écran de télé. Et pour ça, pour nous et pour toutes les équipes, c'est quelque chose d'hyper important. Et c'est ça, à mon sens, qui est la priorité de notre tournoi.
2: Voilà, Amélie Mauresmo, ce matin, bilan fait par la directrice générale de Roland-Garros, à qui l'on doit, qui a donné l'impulsion pour la première semaine de Roland-Garros, qu'on appelle aujourd'hui l'Opening Week, avec les qualifications. Et la Fédération française de tennis le répète, le martèle. Roland-Garros, désormais, c'est trois semaines. La semaine de qualif et les deux semaines de tournoi en tant que telle, la fameuse quinzaine. Et puis, j'apporte une.
22: Oui, ce qui est très intéressant, ce que vous dites, hein, parce que l'Opening Week a transformé ce tournoi. Désormais, on peut vivre à Roland-Garros des émotions incomparables dès la première, deuxième et troisième semaine. Donc ça fait trois semaines au total. Ça veut dire 727 500 spectateurs qui ont assisté au tournoi. C'est un nouveau record d'affluence pour Roland-Garros. Et quand on vient lors de l'Opening Week, c'est-à-dire la première semaine dorénavant, eh bien on peut voir une finaliste, puisque en l'occurrence la Polonaise Falinska est issue des qualifications. C'est la première fois dans l'histoire du tournoi qu'on a eu une finale opposant à une joueuse issue des qualifications face bien sûr à l'une des favorites. Et c'est l'occasion bien de voir des matchs incroyables, notamment sur le Suzanne Lenglen. Je rappelle que le Suzanne Lenglen, eh bien, il est ouvert lors de l'Opening Week. Vous avez aussi la possibilité d'aller sur le Simone Mathieu. Il y a du monde, hein, 20 000 personnes par jour. Et c'est vrai qu'on a été très heureux avec Europe 1, radio officielle de Roland-Garros, avec tous nos reporters, et bien de pouvoir vous faire vivre cette première semaine de l'Opening Week.
2: Et alors, je vous apporte une précision. Ce matin, ils ont aussi dit, les organisateurs du tournoi, vous savez que cette demi-finale entre Coboli et Arnaldi, entre les deux Italiens, avait été annulée 20 minutes avant le début, oui, du match, parce qu'Arnaldi était malade.
22: Un virus.
2: Donc, c'est remboursement intégral des billets. Mais ce qui a été ajouté et précisé ce matin par la direction du tournoi, c'est que ceux qui n'ont pas pu assister à la demi-finale, puisqu'elle avait été annulée, seront prioritaires l'année prochaine pour racheter des billets. Donc ils sont remboursés cette année, et l'année prochaine, ils seront prioritaires. Alors pour certains, c'est pas évident, parce qu'il y en a qui viennent de loin, et quand vous venez de l'étranger, et que vous arrivez au stade, et qu'il n'y a pas le match, vous l'avez un petit peu mauvaise, mais enfin voilà, ça peut.
22: Ils ont pu assister à l'entraînement, il y a beaucoup de monde. Hein.
2: Ouais, pour l'entraînement de Coboli.
22: L'entraînement de Flavio Coboli, qui lui a passé évidemment moins d'heures sur le court que Sacha Zverev, mais ça on y reviendra tout à l'heure.
2: Alors, là on parle de tout ce qui s'est bien passé, mais avant le début du tournoi, il y a des joueurs, des joueuses qui ont protesté contre la répartition des revenus, revendiquant 22% de rétrocession sur l'ensemble des gains du tournoi, contre actuellement une quinzaine de pourcents.
22: Pour rappeler la dotation, Axel, dotation record hein, par rapport à 2025, une hausse de 10%. 61, un peu plus de 61 millions d'euros. Le vainqueur, là, tout à l'heure, va empocher pratiquement 3 millions d'euros, 2,8 millions d'euros. Donc, la direction de Roland-Garros, chaque année, fait des efforts, fait en sorte qu'il y ait une parité entre les hommes et entre les femmes. Hein. On a eu un tournoi féminin absolument exceptionnel. Il y a évidemment tout ce qui concerne l'inclusion avec des matchs de tennis fauteuil dingue. Bien sûr, on salue d'ailleurs la performance de Sania Chasteau qui était en finale du tennis fauteuil qui est une française. Donc beaucoup de choses, mais effectivement on a craint d'ailleurs, Axel, et vous y étiez aux conférences de presse, qu'il y ait un boycott concernant les conférences de presse, que les joueurs n'acceptent pas de parler aux journalistes, et en fait ça n'a pas été le cas. Il y a eu des prises de parole.
2: Oui, alors il y a ce qu'on appelle avant chaque grande compétition, que ça soit les Jeux Olympiques, les Mondiaux de football, le Mondial de football, un media day, c'est le terme anglais, où les joueurs viennent s'exprimer. Et là, ils avaient réduit leur temps de conférence de presse à 15 minutes, comme 15% de rétrocession. Et disons qu'eux, ils en voulaient 22%. Et la Fédération française, par l'intermédiaire de son président, Gilles Moreton, est revenu ce matin sur le sujet, parce que des collègues lui ont demandé ce qui s'était passé. Il y a eu une réunion dont on n'a pas eu tellement d'écho, juste à la veille du tournoi, entre les joueurs et la direction, qui rappelle qu'elle privilégie les montants alloués, notamment en qualification et au premier tour, pour ces jeunes joueurs qui débutent et qui ont peut-être besoin de plus d'argent que ceux qui arrivent en finale. Écoutez Gilles Moreton, c'était ce matin toujours lors de la conférence de presse, bilan du tournoi.
4: On a besoin de dialoguer beaucoup. On n'est pas dans une logique de certains tournois économiques où on a vu des tournois se vendre, des actionnaires récupérer de l'argent. Nous, aujourd'hui, on réinvestit dans le tennis, dans le monde. Un joueur de tennis, il est joueur de tennis. Il a malheureusement pas toutes les informations, et c'est bien qu'on puisse avoir ce type de relation et de dialogue. Donc on l'a, on est conscient du rôle des fédérations. Hein. Tout à l'heure, je parlais des enjeux, des enjeux mondiaux pour la santé, pour le sport en général, pour la pratique du sport. Et je crois que c'est aussi prendre conscience de ce que sont les fédérations et ce qu'elles font. Voilà. Et nous, donc c'est pas d'aujourd'hui, on a l'ambition d'aider, d'accompagner le tennis dans le monde, chez les jeunes, auprès des juniors. On crée des vocations. Et ça, c'est important. Et c'est important que les joueurs le savent. Et bon, c'est peut-être pas aujourd'hui le cas. Et donc, notre position commune à Amélie d'anciens joueurs et joueuses nous font d'abord être très proches d'eux dans les échanges. Et c'est ce qu'on souhaite à l'avenir.
2: Je rappelle alors de mémoire, Cyril, on passe le premier tour des qualifications, enfin même si on ne passe pas, le fait d'être au premier tour des qualifications, ce qui est valable notamment lorsque vous avez une invitation,
22: il y a déjà une dotation.
2: Quasiment, je crois, 90 000 euros qui est assuré, ce qui est pour un jeune joueur parfois très très important.
22: Par exemple, quand on voit le parcours de la Polonaise qui a été en finale, Falinska, et qui nous dit au début, je ne sais pas comment je vais pouvoir payer les notes d'hôtel, c'est moi qui m'achète mes vêtements, ça c'est... Et ne serait-ce que d'être présent en qualification, c'est important. Et elle, elle a changé totalement de dimension. C'est vrai que ça peut offrir une possibilité de s'illustrer et d'aller loin dans un tournoi du Grand Chelem. Et en l'occurrence, sa vie a changé puisqu'elle est finaliste à vie de Roland-Garros et que désormais, elle a des sponsors. Elle va... Alors Wimbledon, elle va devoir passer par les qualifications, elle n'aura pas d'invitation, mais vraisemblablement, puisqu'elle a bondi au niveau du classement, elle va pouvoir peut-être être là pour l'US Open et ensuite pour les grands championnats, pour les grandes compétitions de tennis. Donc c'est évidemment très important.
2: Allez, on fait une première pause et on se retrouve pour parler du bilan des Français ici à Roland-Garros.
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2: Bonjour à ceux qui seraient en train de nous rejoindre. Peut-être sont-ils en train de terminer leur déjeuner, d'avoir leur petit café et d'écouter la radio à partir de 15h en intégralité. Cette finale masculine entre Zverev, l'Allemand, 3e mondial, et Flavio Cobolli, l'Italien, 14e mondial. Avant la pause, on faisait le bilan général du tournoi et maintenant on va s'intéresser aux Français. Alors, une fois n'est pas coutume, plutôt que de parler des tournois simples, classiques, je vous propose d'écouter le coordinateur du paratennis. Et oui, parce que le tennis, c'est aussi le tennis fauteuil. Le coordinateur du paratennis, c'est un
22: certain... C'est génial, on s'en régale avec le
2: Yannick
22: paratennis.
2: Yannick Noah, et hier, il y a une Française, Xenia Chastot, 20 ans, qui n'avait jamais fait mieux que les quarts de finale. Elle a été là jusqu'en finale, alors elle a sévèrement perdu face à son adversaire néerlandaise, qui en était à son 24e titre du Grand Chelem. Mais à 20 ans, Xenia Chastot, victime d'un accident de la route quand elle était un petit peu plus jeune avec son papa, s'est reconvertie brillamment en tennis fauteuil. Et écoutez Yannick Noah, ce qu'il nous dit sur cette aventure humaine que représente le paratennis. Yannick Noah.
26: Vous savez, au départ, le sport, c'est notre thérapie à tous. Hein. On a peur sur les balles de break, on s'entraîne, l'entraînement physique, le jeu, les potes, les voyages. Donc il y a vraiment beaucoup de points communs. Après, c'est vrai que c'est spécifique. Le mouvement en fauteuil, c'est spécifique. Le matériel est spécifique. Mentalement, ce sont toujours des accidents. Et chacun, vraiment, son aventure humaine. Et une fois qu'on a dit tout ça, c'est vrai que se retrouver dans un groupe comme ça, c'est une très belle aventure humaine, tout simplement.
2: Voilà, l'aventure humaine vue par Yannick Noah, le tennis fauteuil qui fête ses 50 ans cette année en France. Il avait été inventé, comme ça vous saurez tout, en 76 par l'américain Brad Parks, oui, qui avait été victime d'un terrible accident de ski acrobatique à l'âge de 18 ans, qu'il a laissé paralysé du bas du corps. Et ce Californien a eu l'idée, pendant sa rééducation, de jouer au tennis sur un fauteuil. Et de là est partie la grande aventure du tennis.
22: Mais vous savez, du tennis fauteuil. Ça me rappelle des grands souvenirs des Jeux Olympiques de Paris 2024. Ici même sur le cours Philippe Châtrier, où il y avait tout le monde était là, hein, c'était plein, et il y avait des matchs de folie. Alors il n'y a pas eu de victoire, de médaille française, mais il y a eu une magnifique équipe de France entraînée par Yannick Noah, et c'était absolument génial. Donc c'est très spectaculaire et c'est fantastique. Une bonne chose, hein, que Roland Garros continue de mettre en avant le tennis fauteuil, évidemment.
2: Et Xenia Chastot, qui a participé aux Jeux Olympiques, disait qu'il y avait quand même encore du travail à faire, puisque pendant les Jeux, elle a joué sur un Suzanne Lenglen totalement plein. Elle racontait qu'en 2025, donc un an après les Jeux, pour son premier Roland-Garros, sur le même Suzanne Lenglen, il y avait quasiment personne. Donc il y a encore du travail à faire, même si déjà ça a pas mal évolué. Et je rappelle aussi qu'on a eu un autre Français en finale, Stéphane Houdet, 56 ans, toujours là, qui a été
22: en
2: finale.
22: Stéphane Houdet, il est inarrêtable.
2: On l'arrête pas, du double masculin. Voilà pour le tennis fauteuil et le parcours des Français. C'est là finalement qu'ils ont été les meilleurs. Sur les matchs de simple, simple masculin et féminin. Il y avait 19 Français et 9 Françaises engagées au début de Roland-Garros, dont 4 qualifiés, Herbert, Pavlovitch, Jacquet et Forel. C'était le plus gros contingent tricolore de qualifiés, 4 depuis 15 ans, pour un total donc de 19 plus 9, ce qui nous fait 28 joueurs en l'absence, et puis il y a eu l'absence malheureuse
22: Arthur Fils,
2: qui faisait partir de ces 28 joueurs, mais qui au dernier moment a déclaré forfait, et résultat, lui qui était le mieux classé, 19e mondial, le mieux classé ensuite, ça a été Arthur Hinderknecht, 25e mondial. On a eu, non pas un Français, mais une Française en deuxième semaine, Diane Paris, qui est arrivée en huitième de finale. Elle était classée 92e mondiale avant le début de la quinzaine, la joueuse du tennis club de Boulogne-Billancourt. Elle est tombée sur Maja Fralinska, cette fameuse Polonaise issue des qualifications qui est allée jusqu'en finale hier de Roland-Garros. Et Diane Paris, dernière représentante tricolore, a été sortie en deux manches sur le court central où nous nous trouvons. Je propose de revenir sur ses propos juste après sa défaite.
9: Bien évidemment, j'étais la dernière Française en course, mais c'était quelque chose de nouveau pour moi, donc et très excitant. Donc il y avait plus d'envie que de pression, je pense. Mais après, il y a peut-être un peu de fatigue qui s'est accumulée, du coup un peu moins lucide sur le terrain, peut-être un peu plus vite frustré et agacé. Et ça peut vite faire la différence sur ce genre de match-là, de pas rester assez calme, de pas trouver les solutions, et on en paye vite les conséquences.
2: Alors, Diane Paris, qui est toute jeune encore, elle a de mémoire 24 ans. Et on avait déjà parlé d'elle à Roland-Garros, puisqu'en 2022, elle élimine dès le premier match la Tchèque Krajicová, qui était la tenante du titre. Et c'était en 2019, me semble-t-il. Elle était toute jeune et elle avait remporté un match à Roland-Garros. Et à l'époque, c'était la plus jeune joueuse depuis des années à s'imposer à Roland-Garros. Et elle habite juste à côté, à Boulogne-Billancourt. Si elle nous écoute, on la salue, Diane.
22: On la félicite surtout.
2: Diane Paris, grande d'ailleurs fan du Paris Saint-Germain.
22: Oui, parfois elle s'entraîne avec un maillot du Paris Saint-Germain.
2: Et elle expliquait que là, elle avait perdu, mais non, c'était le match d'avant. Quand elle gagne son troisième tour, c'est le jour de la finale du Paris Saint-Germain.
22: Et elle c'est un dit, samedi, jour où Moïse Kouamé est éliminé.
2: Voilà, elle dit maintenant je vais pouvoir aller regarder le match.
22: Et Moïse Kouamé éliminé juste avant le match, alors qu'il aurait pu, effectivement, à quelques minutes près, puisque la finale est à 18h. Il a vu la fin du match.
2: La fin du match, et ça a même retardé la conférence de presse d'après-match de Moïse Kouamé.
22: Il y a eu des tirs au but.
2: Diane Paris, les deux en conf de presse, donc Diane Paris avant le match et Kouamé après la finale du Paris Saint-Germain, avaient le maillot du Paris Saint-Germain. Voilà, donc ça, on referme cette petite parenthèse footballistique, même si, je le rappelle, hein, la Coupe 2026, la Coupe aux grandes oreilles, a été présentée sur le cours central.
22: Mais comme l'année dernière.
2: Comme l'année dernière, sauf que là, ils en avaient deux. La Coupe 2025 et la Coupe 2026.
22: Bon, il faut espérer que l'année prochaine, ils en reviennent avec trois. Hein, ils reviennent avec trois coupes aux grandes oreilles, mais ça sera effectivement compliqué. Peut-être qu'on peut parler aussi des autres Français.
2: Des autres, bien sûr, mais Loïs Boisson aussi, on en avait beaucoup parlé l'année dernière. Ouais. Ça avait été
22: éliminé au premier tour, mais blessé.
2: Un peu comme la Polonaise Falinska, la belle aventure. Ouais. Elle, demi-finaliste, elle était 350e mondiale. Mmh. Falinska, 114e. Elle a une invitation, elle ressort de blessure et elle arrive jusqu'à, avec son terrible coup droit, son service ravageur, un peu plus faiblard peut-être sur le revers, mais on l'avait moins vu cette année, l'année dernière. Là, ça s'est ressenti, son revers un peu compliqué. Elle a été éliminée, la pauvre, dès le premier tour. Il faut dire qu'elle a enchaîné les blessures et qu'elle
22: n'a
2: quasiment pas joué depuis Roland-Garros. Et je crois qu'avant, depuis Roland-Garros 2025, et cette année, elle a dû faire 4 ou 5 matchs seulement avant de se présenter sur la terre battue parisienne. Loïs Boisson, mais elle est aussi toute jeune, elle n'a que 22 ans, donc on espère la revoir en meilleure forme l'année prochaine. Les garçons, eh ben c'est évidemment celui qui a marqué les esprits. Tout à l'heure, je parlais avec le président de la Fédération Française de Tennis et je lui demandais quelle surprise avait-il retenu. Et naturellement, Gilles Moreton m'a dit Moïse Kouamé, c'est évidemment une surprise que moi, en tant que président de Fédération Française, j'ai envie de retenir.
22: Alors, une surprise et pas une surprise quand même. Faut-il rappeler que lors d'une interview exceptionnelle au micro de Jacques Vendroux dans le studio des Légendes, il nous avait rappelé, Gilles Moreton, président de la Fédération Française de Tennis, qu'il y avait une magnifique génération en 2009, et notamment Moïse Kouamé, qui à 17 ans est promis un très très grand avenir. Et c'est vrai que sa victoire face à Marin Cilic en 3-7, l'ancien vainqueur de l'US Open, a fait beaucoup de bruit. Et pour l'avoir vu, vous aussi évidemment, Axel, et puis peut-être beaucoup de quelques-uns de nos auditeurs, il est absolument incroyable. C'est-à-dire qu'il est capable de tout faire. Il a un excellent service. Il est extrêmement bien entouré par ses parents, par son agent qui est le frère de Gaël, mon fils, par son entraîneur, en tout cas conseiller très proche, Richard Gasquet. Et déjà de faire un troisième tour à Roland-Garros, hein, battu par Tabilot, c'est exceptionnel. Il avait fait un deuxième tour aussi au forceps face à Valero en 5-7, hein, ça a été long. Donc il est capable aussi de jouer sur de longue durée. Donc c'est vraiment, vraiment très intéressant et on a hâte de le voir aussi à Wimbledon sur des surfaces rapides.
2: Il s'est découvert sur, encore faut-il qu'il soit invité à Wimbledon, ce qui n'est pas forcément le...
22: Ce qui n'est pas évident.
2: Évident. Mais Moïse Kouamé, il s'est découvert capable de gagner en 5-7. Il n'avait jamais joué en 5-7 face à cet adversaire paraguayen au deuxième tour. Et justement, écoutez, l'ambiance qu'il y avait, c'était le tube de la première semaine après sa victoire en 5-7 au deuxième tour. Moïse Kouamé. Et on entend, c'était sur le Suzanne Lenglen, la foule qui crie Moïse. Et puis face au Chilien Tabilot, 28 ans, 36e mondial, quand lui était au-delà de la 300e place, hein, Kouamé, avant de se présenter à Porte d'Auteuil, il a donné du fil à retordre, 4-7 et quand même plus de 3h30 de match. Avant le début de ce Roland-Garros, j'avais rencontré Gilles Simon, 41 ans, ancien 6e joueur mondial et qui a entraîné, figurez-vous, pendant un mois l'année dernière, avant Roland-Garros, Moïse Kouamé. Je lui avais parlé dans le cadre d'un tournoi de e-tennis, de tennis en ligne qui se déroule à Roland-Garros, à Gilles Simon, et il voit Kouamé monter au classement, peut-être même jusqu'à, pas tout de suite, mais à terme, jusqu'à la 10e place mondiale. Gilles Simon.
11: Moïse est très fort. Moïse fait partie des joueurs qui apprennent très vite, comprennent bien ce qui se passe sur le terrain, comment il faut jouer, qui est câblé en fait pour être un très très bon joueur de tennis. Aujourd'hui, souvent quand il joue un joueur dans les 100, etc., il y a match parce qu'il est assez fort pour proposer quelque chose. Donc il est déjà pas si loin et donc plus il va les jouer, plus il va avancer vite, plus il va s'habituer à ce niveau-là. Il y a toujours un moment, il y a un petit plafond où ça avance moins vite et il va falloir passer un peu plus de temps pour voilà, c'est comme ça. Même à un Sinner, il a fait un palier à 10, certes, mais il a fait un palier à 10e mondial. Donc oui, il a vraiment ce qu'il faut pour aller très très haut, de base. Mais après, il y a une construction à faire. Et le problème, quand on veut aller tout en haut, c'est que si lui fait partie des génies, comme je dis, ou des joueurs qui sont vraiment très forts et qui ont ce potentiel-là, malheureusement, il y en a d'autres. Donc prédire qu'il sera au minimum top 30, quoi qu'il arrive, quoi qu'il fasse, oui. Top 10, honnêtement, je le pense et probablement. Et en gros, après, ça dépend parce que 10 joueurs monstrueux comme lui dans le monde, je les vois aussi. Et là, c'est qui progresse, fait le truc mieux que les autres, etc.
2: Voilà, l'analyse toujours très précise de Gilles Simon, ancien joueur évidemment de tennis, l'un des quatre mousquetaires comme on les appelait du temps de leur splendeur avec Gasquet, Tsonga et mon fils. On va se retrouver dans un instant, on ira notamment du côté de Christopher Philoc qui se balade dans les allées, humer l'ambiance avant le début de la grande finale à Roland-Garros.
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2: Et dans cette cabine Europe 1, face au cours central qui commence à se remplir, le coup d'envoi c'est 15h pour la finale et il nous a rejoint. Il avait un match, le tournoi des légendes, face à... Vous étiez avec Arnaud Clément, c'est ça, qui a oui. toujours son bandana dans les cheveux. En face, il y avait Mansour Barami, on dira pas son âge, mais il joue toujours bien, associé à...
22: Mansour Barami Grosjean.
2: À Sébastien Grosjean. Grosjean. Ouais. Et je vous ai vu, parce que c'est retransmis hein, les matchs.
4: Ah oui, d'accord,
2: je vous ai vu. À un moment, Barami vous a mis une balle dans le dos, vous êtes tombé à la renverse, non, il vous a fait un massage cardiaque. Alors, il y avait un peu de chaud, mais
22: c'est Cédric Pioline.
4: Franchement, une agression.
2: Caractérisée.
4: Oui, caractérisée, déloyale, alors qu'il se prétend être mon ami. Et non, mais oui, enfin. On joue effectivement pour le plaisir et pour faire plaisir aux gens surtout. Et c'est vrai que c'est un privilège aussi pour nous de pouvoir toujours jouer à Roland-Garros, cette compétition qui maintenant a quelques décennies. Et qui est populaire parce que bah, bon alors c'est vrai qu'on joue juste avant, alors ça tombe bien parce qu'on joue juste avant la grande finale et en fait le cours Suzanne Lenglen il était allez on va dire un bon deux tiers plein, il devait y avoir 7 000 à 8 000 personnes quoi.
2: Ah, donc ça
4: ouais,
2: fait toujours
4: c'est sympa ouais c'est sympa
2: et
4: c'est
2: on
4: sympa.
2: Les voyait rigoler quand ouais. parce que Mansour est pas le dernier à faire le pitre mais voilà vous êtes prêté aussi ah, oui. Il y a même eu une tentative je peux le dire de bouche à bouche de Mansour
4: j'ai un poil de sa moustache encore là qui...
2: mais vous jouez quand même pour de vrai parce que là les auditrices et les auditeurs que Cédric Pioline vient et il a de la glace sur le genou.
4: Oui, ouais, j'ai un genou ouais. qui commence à grincer un petit peu donc bah, ça fait partie du processus de la vieillesse.
2: Mais non, vous êtes dans la fleur de l'âge. Je rappelle que vous avez l'âge de Stéphane Houdet qui a été finaliste en tennis fauteuil, mais finaliste quand même hier à Roland Garros en double.
4: Non, c'est beau, c'est ouais. beau.
22: Il est beau, Stéphane. Hein
4: ouais.
22: Magnifique.
2: Il expliquait quand même, petite parenthèse, que évidemment, quand on a tennis fauteuil, c'est que le haut du corps qui joue, ce qui permet de s'affranchir des limites d'âge parce qu'il y a moins de cardio que sur le tennis.
4: Oui, mais quand même.
22: Mais vous avez vu comment ils font un revers. C'est incroyable.
4: Ah ouais, non, mais moi je suis admiratif. Nous, on a rajouté l'année dernière au Rolex Paris Masters
2: dont vous êtes le directeur,
4: un tennis fauteuil, un tournoi, une compétition officielle. Et donc c'est vraiment impressionnant. Et c'est vrai qu'il faut aller voir. Il faut aller voir parce que ce qu'ils arrivent à faire, manœuvrer un fauteuil. Alors certes, ils ont un deuxième rebond qui peuvent utiliser hein, au cas où. Mais c'est fantastique ce qu'ils arrivent à produire comme niveau de jeu. Il y a des vraies frappes, il y a des angles, il y a de la stratégie. Enfin non, c'est costaud.
2: On va, avant de continuer à parler des Français et de Moïse Kouamé qui s'est révélé aux yeux du grand public parce que les spécialistes de la petite balle jaune le suivent depuis un moment, retrouver Christopher Philoc. Vous êtes, Christopher, dans les allées de Roland-Garros et j'imagine que sous ce beau soleil que l'on a aujourd'hui, le public commence à se presser vers les entrées du cours Philippe Châtrier.
6: Oui, Axel, je me trouve au centre même de Roland-Garros, devant l'écran géant. Beaucoup de spectateurs ont trouvé une place dans les nombreuses chaises longues mises à disposition. Beaucoup de familles présentes et des personnalités aussi. Hein. J'ai pu croiser notamment Miss France 2026, Miss Tahiti qui vient de passer devant moi. Adriano Panatta, le dernier vainqueur italien ici à Roland-Garros. Je peux vous dire en tout cas qu'il y a plus de maillots italiens hein, que allemands dans les allées où l'ambiance monte petit à petit avant cette finale. Vous l'avez dit, une température idéale, une vingtaine de degrés. Les chapeaux sont sortie avec le soleil qui est au rendez-vous. Tout est réuni pour avoir une très belle affiche entre l'Allemand Alexander Zverev numéro 3 mondial et l'Italien Flavio Cobolli, le 14e mondial.
2: Ben vous n'hésitez pas à intervenir Christopher Philoc au fur et à mesure qu'on va se rapprocher du coup d'envoi de cette finale. On parlait de Moïse Kouamé qui s'est révélé aux yeux du grand public. Mais Moi, j'ai quand même une petite question. Alors, on attendait beaucoup de choses de lui. Je me souviens, Alcaraz, alors, je ne suis pas en train de comparer Kouamé et Alcaraz, mais Alcaraz, son premier Roland-Garros, il est éliminé en 2021 dès le troisième tour. Cinq ans plus tard, sept titres du Grand Chelem pour Alcaraz. Et inversement, Michael Chang, à 16 ans, il fait son premier Roland-Garros. Et dès son deuxième Roland-Garros, l'Américain, en 89, à 17 ans, il le remporte. Donc, qu'est-ce que ça veut dire, finalement, l'âge ?
4: Il n'y a pas de règle. Il n'y a pas de règle. C'est vrai qu'on peut considérer quand même qu'un joueur qui est à 17 ans, imaginez-vous, c'est un adolescent et il y a toujours... Le corps n'est pas fini. La croissance est toujours là, même au niveau cardiaque. C'est pas forcément abouti, musculairement non plus. Donc oui, alors d'abord, c'est une belle promesse, évidemment, Moïse. C'est pas une garantie que parce que il est aussi précoce. Alors quand on regarde les statistiques de ceux qui ont été hyper précoces et ainsi de suite, il y a un gros pourcentage qui a fait une superbe carrière et même pour beaucoup qui ont été très forts. Mais il y en a d'autres aussi dont on n'en a plus entendu parler. Hein, ils ont disparu quoi. J'ai pas les noms en tête, mais ils ont disparu. Donc il faut qu'ils continuent à faire son chemin, à progresser, et puis surtout Roland Garros c'est le must. Mais là il est bon, alors malheureusement j'ai lu qu'il s'était retiré du Challenger à Lyon parce qu'il a mal au coude, mais il retourne sur le circuit secondaire pour aller glaner les points, pour jouer donc des joueurs qui sont entre 100 et 300e mondial, et c'est la baston quoi. Donc il faut qu'il garde le cap.
2: Ouais. Alors j'avais prévu, mais effectivement on ne va pas le diffuser puisqu'il parlait du Challenger de Lyon où il ne va pas. Moïse Kouamé qui racontait qu'il y a lieu cette semaine. Alors le Challenger c'est les matchs de deuxième division, et les circuits, les tournois de deuxième division. Et il racontait que lui ça ne lui posait pas de problème avec sa franchise de jeune homme ou d'adolescent de jouer devant un court Langlaine avec 10 000 personnes ou devant 10 personnes au Challenger de Lyon. Mais ce qu'il voulait dire c'est que dans son esprit, faire la base plus, c'était pas compliqué. Alors après, il faut voir si ça sera effectivement pas compliqué, mais...
4: Non, mais il a raison de le prendre de cette manière. Bon, alors c'est vrai qu'au rythme auquel il va, on peut raisonnablement penser que... Enfin, sur la dynamique qu'il a depuis le mois de janvier, il s'inscrit pour finir dans les 100 premiers. Encore faut-il qu'il est un peu à la moitié du chemin, puisqu'il est 200e. Il a démarré l'année au-delà de la 800e, donc c'est déjà une progression assez... impressionnante, mais maintenant entre 100 et 200 en termes de, enfin, je vais pas rentrer trop dans la technique, mais en termes de points, il y a une vraie différence au total de points pour être dans les 100 premiers, et ça veut dire qu'il faut qu'il gagne quand même encore pas mal de matchs pour y arriver, et puis après il pourra tranquillement jouer quasiment le grand circuit, en tout cas être dans tous les tableaux de tournoi du Grand Chelem, les tableaux dans les Master 1000 sur 12 jours, puisque c'est des tableaux de 96. Donc ça va changer. Mais il y aura d'autres problématiques. On l'a vu avec certains Français comme Royer. Il est arrivé aussi avec les Challengers. Il est monté 50e et d'un coup, le grand circuit, ça joue quand même en moyenne mieux. Et donc, premier tour, d'un coup, on joue moins de matchs, la perte de confiance. Donc il y a d'autres choses qui arrivent derrière. Là, évidemment, il a besoin de faire beaucoup de matchs pour apprendre le métier, tout simplement.
2: Ouais, Valentin Royer, que vous citiez, effectivement, en fin d'année dernière, il rentre dans le top 100, le fameux top 100 qui permet de faire les grands chelems et puis d'être invité ou de participer aux plus grands tournois comme les Masters 1000. Et après, effectivement, il a eu du mal à rester dans ce top 100. Il est allé jusqu'au top 50 et il en est ressorti. Il disait que
4: oui.
2: Ça était,
4: Il a un peu redescendu. Il doit être 70.
2: Oui, c'est ça.
4: Il a plutôt bien joué ici. Enfin, on sent qu'il est reparti sur une dynamique et puis qu'il a digéré aussi, parce que quand il a fait ses déclarations, il disait bien que il pensait qu'il y était arrivé, il pensait que ça y est. Là c'est la guerre aussi, parce que tout le monde veut battre l'autre, quoi, tout simplement. C'est le principe du tennis, hein, y a toujours un vainqueur.
2: Il y en a une qui nous a franchement déçus. Elle a le même âge que Kouamé. Elle avait bénéficié d'une wildcard, d'une invitation de la part de la Fédération Française de Tennis. C'est Ksenia Efremova, d'origine russe, mais qui a été naturalisée en France. Elle s'entraîne évidemment en France. Elle est toute jeune. Mais écoutez ce qu'elle disait au tout début du tournoi et ensuite on va raconter son tournoi. Donc Ksenia Efremova.
0: Ça serait de jouer bien, déjà, pour commencer. Moi, il faut que je joue agressif, je continue la même jeu qu'en entraînement. Et de passer des tours, et pourquoi pas de gagner le titre.
2: Voilà, beaucoup d'ambition chez Xenia Efremova, qui a été malheureusement pour elle sortie dès le premier tour des qualifs. Alors, face à la Roumaine Sorana, qui joue son meilleur niveau depuis qu'elle a annoncé qu'elle prenait sa retraite. Mais ce qui a été plus désolant pour elle, elle qui a remporté l'Open d'Australie Junior, c'est qu'elle a été éliminée dès le premier tour chez les juniors.
4: C'est évidemment, avec tout le respect que je lui dois, je pense qu'il faut, faire la différence entre le désir, le souhait, c'est-à-dire je veux gagner le tournoi, je veux gagner des matchs, et ainsi de suite, et puis ensuite la réalité des choses, c'est-à-dire qu'est-ce qu'on met en pratique pour, et je suis pas en train de dire qu'elle est pas, elle s'entraîne pas, mais ce que je veux dire, c'est qu'il semblerait qu'il y a un décalage dans son esprit, et elle se voit très haut. Et elle a bien raison, c'est bien d'avoir de l'ambition pour le coup, mais il ne faut pas aller trop vite. Pour l'instant, elle n'a pas prouvé, en tout cas, elle n'a pas prouvé sur le grand circuit, hein, alors qu'elle est dans les meilleurs mondiales juniors, même si elle a eu ce revers ici au premier tour de Roland-Garros. Mais j'ai pas trouvé qu'elle était très lucide quand elle a perdu contre Sirstea 6-3, 6-1, si je me rappelle bien, 6-2, 6-1, un score comme assez sec sur une joueuse qui est dans le top 20, et elle a déclaré oui, mais finalement j'étais pas si loin d'elle. Enfin, quand on prend 6-2, 6-1, ça paraît compliqué de dire j'étais pas très loin de mon adversaire, quoi. Il y a une vraie différence. Donc oui, en fait, ce qu'on peut lui conseiller à son âge, à son jeune âge, c'est surtout de travailler dur, et puis de prouver qu'elle a le niveau pour ne plus avoir besoin d'une wildcard, de grimper au classement et ainsi de suite, quoi, de faire son chemin.
2: Allez, on va faire un nouveau détour par la case publicitaire, et on s'intéressera aux adieux de Gaël Monfils, et puis aux surprises qu'il y a eu quand même dans ce tournoi avec la jeunesse montante, notamment les Fonseca ou même Andreeva qui a gagné hier Roland-Garros chez les filles.
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1: Cédric Pioline, Cyril Delamorinerie, Axel May.
2: Et avant de parler de la finale, on continue à rembobiner cette quinzaine avec qui a été marquée côté français par les adieux de Gaël Monfils, hein, 39 ans, dont 19 Roland-Garros. En 2008, il avait atteint les demi-finales, perdu face au grand Roger Federer. Et là, il a été battu par son compatriote en session de soirée, Hugo Gaston, dès le premier match. Mais il veut encore continuer à jouer jusqu'à la fin de la saison, Gaël Monfils.
24: Mon souhait, c'est vraiment d'être un des sportifs qui joue jusqu'à 40 ans, donc comme LeBron, comme Cristiano, comme Ibra, comme tous les sportifs jusqu'à 40 piges qui ont réussi. Et ça, j'ai envie de le faire. Donc quoi qu'il arrive, cet été, je suis lock-in pour m'entraîner. La terre battue, on va pas se cacher quand même. Ça fait quand même 3-4 ans, je peine beaucoup beaucoup plus dur. Encore ce soir, je le voyais, je disais là, waouh, pour faire des services gagnants, pour avoir des points gratuits, c'est quand même plus dur. Donc, un bon dur américain, ça va m'aider, quoi.
22: Voilà. C'est sûr que Cédric Pioline, la terre battue, à un certain âge, même si c'est plus souple pour les articulations, pour le jeu de Gaël Monfils qui est explosif, peut-être qu'à l'US Open, il pourrait aller franchir le deuxième, troisième tour, on verra.
8: Ça, on ne sait pas, mais en tout cas, c'est vrai que la terre battue devient difficile à un certain moment.
22: On vous entend pas en fait.
9: Et vous savez pourquoi?
22: Faut le brancher.
9: On a changé de casque. Et
22: on vous entend là.
9: Parce que vous parliez trop, donc on vous débranche.
8: c'est vrai que la terre battue, ça devient compliqué, ça devient plus exigeant physiquement. Enfin voilà, comme il le dit, il faut travailler plus, on a moins de points gratuits. Et en vieillissant, oui, on arrive toujours à avoir un jeu un peu plus offensif. Donc là, il est dans son. Ben, je pense que c'est très particulier dans son esprit ou dans l'esprit de quelqu'un qui se dit je fais une espèce de tournée d'adieu, parce que finalement il y a quel est l'objectif? Est-ce que c'est de gagner un tournoi? Est-ce que c'est de pour faire quoi? Puisqu'en fait de toute façon là, on sait très bien que l'année prochaine on sera plus là. Donc c'est très particulier quand même. Par contre Kirstea, elle se débrouille bien parce qu'elle a annoncé qu'elle arrêterait normalement. C'était sa dernière saison et elle joue comme elle n'a jamais joué. Elle a son meilleur classement, donc ouais. c'est très particulier.
9: C'est comme si elle avait libéré d'un poids l'annonce de sa retraite.
8: Exactement.
9: Et Gaël Monfils, tournée américaine, il a 40 ans, je crois, en septembre. La fin de la saison, c'est le Rolex Paris Master dont vous êtes le directeur. On pourrait imaginer, même si rien n'est évidemment acté, on ne sait pas quel sera son état physique, qu'il aille jusqu'au Rolex Paris Master, à condition bien sûr d'avoir une invitation.
8: C'est son souhait, hein. C'est son souhait, il l'a annoncé. Enfin, on,

0: jouer des qualifications dans un tournoi. Donc il est aussi dépendant de cela.
1: En tout cas, Gaël Monfils, petit point pour terminer. Il a fait une soirée ici à Roland-Garros avec ses amis. Il y avait Sinner qui est venu et plein de grands joueurs de tennis. Il y a eu même sur les écrans des Roger Federer, Rafael Nadal qui l'ont salué, Cédric Pioline, etc. Et c'est vrai qu'il a une cote de popularité immense. Alors c'est vrai qu'il a pas gagné de grand chelem, Cédric Pioline, mais son jeu spectaculaire, les gens ont adoré.
0: Oui, je pense que c'est un mélange d'un jeu assez spectaculaire, comme vous l'avez dit, des qualités physiques qui sont, qui étaient exceptionnelles, et puis une sympathie, une énergie et une sympathie, une vibration, comme l'on dit, où les gens l'ont adopté, hein, mais quand je dis l'ont adopté d'une manière quasiment monde, parce qu'il est populaire. Un peu partout. Il a un avenir d'après-carrière pour les exhibitions, ça c'est écrit, c'est sûr. Parce que justement, il est un peu showman, donc, ouais. Et il aime cela. Donc oui, c'est il va manquer. On a besoin d'avoir des personnages et des caractères comme un Gaël sur le circuit.
2: Roland-Garros 2025-2026, c'était aussi les adieux de Stan Wawrinka, le Suisse, 41 ans, ancien vainqueur de Roland-Garros. On a vu Djokovic battu au troisième tour par le Brésilien João Fonseca, et en conférence de presse on lui a demandé: est-ce qu'on vous reverra? Il a 39 ans, il a dit je ne sais pas encore de quoi sera fait mon avenir. Il va se concentrer, évidemment, lui qui veut toujours son 25e grand chelem, Djokovic, sur Wimbledon. Mais la question est posée: est-ce qu'on reverra Djokovic? On va parler, avant de se pencher sur cette finale, sur les Fonseca, les Menchis qui ont éclaboussé de leur jeune talent et de leur classe Roland-Garros. Mais d'abord, un petit détour du côté. Alors, elle va nous dire où elle se trouve. Aline, elle a gagné, grâce à Europe 1, avec une amie, deux places pour la finale de Roland-Garros. Elle vient de Colmar.
1: Pas mal.
2: Aline.
0: Sympathique.
2: Bonjour Aline.
3: Bonjour à vous.
2: Bon, vous êtes où? Vous êtes déjà installé là, ou vous avez profité un petit peu pour visiter?
3: Alors, on a profité pour visiter, pour assister à l'entraînement de Zverev vers les 11h. On a également baladé dans les allées, et puis là, on est installé en gradin. Voilà, on attend le début du match.
0: Et vous venez d'où, de où, Aline?
3: Alors, on vient d'Alsace.
0: Ah, d'Alsace, bon, ben voilà. Quel beau cadeau.
2: Vous êtes arrivé ce matin, mais vous ne repartez pas ce soir, hein, quand même.
3: Non, on ne repartira pas ce soir. On va profiter un peu de Paris, et puis, ne sachant pas à quelle heure le match va se terminer, on prolonge le week-end encore demain.
2: Alors, vous, je crois que vous aimez le tennis, mais vous n'êtes pas une ultra connaisseuse, mais l'amie avec qui vous êtes, elle connaît toutes les joueuses, tous les joueurs sur le bout de ses doigts.
3: Voilà, un peu mieux que moi, et puis elle pratique également, elle sera là pour me donner toutes les petites explications techniques.
2: Et vous nous disiez que vous étiez dans les gradins. À quel niveau vous êtes dans les gradins, sous le soleil ou sous la partie du toit qui reste toujours dépliée?
3: Sous le soleil, on est très très bien placé. D'ailleurs, merci Europe 1. On est très bien placé.
1: Bon, on rappelle qu'Europe 1 est la radio officielle de Roland-Garros, on en est très fiers.
0: Ah oui.
2: Bon, profitez de ce...
3: Vous avez bien raison. Merci infiniment. Merci
2: de nous avoir accordé ces quelques instants. Merci. Profitez de ce match, Aline, avec votre ami. Vous allez, j'en suis certain, voir un beau Zverev. Objectivement, c'est un beau joueur. Et un beau Koboli, un beau match. Merci Aline. Cédric, là, à 10 minutes à peu près du coup d'envoi, comme on dit en football ou en rugby, les joueurs, ils font quoi là en ce moment? À la fois Flavio Koboli qui découvre, qui n'avait jamais été au-delà des quarts de finale en Grand Chelem, et Zverev qui va jouer sa quatrième finale.
0: Oh bah, à 10 minutes, ils ont déjà effectué leur échauffement, ils sont prêts. Ils sont prêts à batailler, tout simemplement. Peut-être je pense qu'il y a la tension qui est montée assez forte. Ils savent, ils sont impatients. C'est un peu comme vous savez, quand il y a les courses de chevaux là, qui sont dans le box prêts à partir pour faire la course, là c'est un peu pareil. Il y a beaucoup d'adrénaline qui est là, et puis on repense, ou on parle avec le coach de ce qu'il y a à faire, ou alors on essaye de se détendre et de parler d'autre chose, en ayant en fait une partie de une partie du cerveau qui est

0: qui essaie de se détendre, et une partie du cerveau qui est évidemment concentrée sur le match à venir, parce qu'ils savent très bien, et encore plus pour Zverev qui a plus d'expérience, hein, vous l'avez dit, quatrième finale de Grand Chelem, que le début du match est extrêmement important, de prendre le score, vraiment de essayer de prendre l'ascendant psychologique.
1: C'est une jeune génération en face de lui, Kobuli, 24 ans, mais c'est pas la toute jeune génération, parce que d'ailleurs beaucoup de gens disaient c'est Sinner, 22 ans seulement, 23 ans Sinner qui sera en finale, c'est un autre Italien. La très jeune génération qui est en train d'arriver, ce sont les Joao Fonseca, le Brésilien, 19 ans, Mencic, battu par Zverev en demi-finale, le Tchèque, 20 ans et vainqueur d'un Masters 1000 l'année dernière aux dépens de Djokovic. Qui on a d'autres parmi ces...
0: Rodar,
1: l'Espagnol, là, ouais, c'est également
0: 19 ans, 20 ans. Ouais,
1: on sent que là,
0: puis le croate aussi, là.
1: Dimiz.
0: Oui, enfin, je ne sais plus son nom, mais.
1: Qui avait battu Djokovic en tournoi.
0: Et qui a perdu contre Fonseca en menant 2-7-0.
1: Ce qui veut dire que quelqu'un comme Zverev, lui, il a 29 ans. Il a eu les trois grands, là, les oui. Federer, Nadal et Djokovic. Ensuite, il a vu Alcaraz et Sinner qui ont 22, 23 ans. Là. Et là, ça pousse déjà derrière. C'est pas évident, hein, sa génération.
0: Ça pousse, ça progresse vite. Et c'est vrai que c'est pour ça. Et je pense que quelque part, il le sait. C'est une occasion incroyable, avec tout le respect qu'on a pour Kobuli, mais c'est une occasion incroyable de gagner son premier, d'ouvrir son compteur. Parce que s'il perd là, ça sera mentalement d'une difficulté pour surmonter cela, et on va lui coller l'étiquette de, excusez-moi du terme, mais c'est un peu comme ça, du mouilleur, et ça va être très très compliqué pour lui de surmonter, hein. Il a, rappelons quand même, déjà il a eu quelque chose de très particulier qu'il a surmonté, c'est qu'à l'US Open contre l'Autrichien Thiem à l'époque, il a mené 2-7-0, il a eu balle de match et il a craqué. J'espère, moi je suis ni pour Kobuli ni pour Zverev, mais quand même Zverev, allez, fais-le.
1: Parce que effectivement, Cyril, c'est ce que les gens disent à propos de Zverev. Il a un mental un peu friable, il est quand même troisième mondial. Il a remporté 7 Masters 1000 qui sont les tournois les plus importants,
2: oui,
1: après
2: oui,
1: les
2: deux Masters, médaillé d'or olympique. Oui, c'est un immense joueur.
0: Non, mais il a un palmarès de dingue, mais il lui manque le Graal, il lui manque, enfin, pour un joueur qui évolue aussi régulièrement dans les 4 premiers depuis maintenant quand même beaucoup d'années, il a été top 10 à 20 ans, enfin voilà, il a été très précoce aussi, de pas avoir encore gagné le Grand Chelem. Alors c'est vrai qu'il a été bloqué par
2: Federer, Nadal
0: et puis là maintenant les deux autres.
1: Non, l'occasion qu'il a sans doute vraiment ratée, c'est face à Dominic Thiem lors de cette US Open.
0: Oui. Mais qui lui-même, Thiem, jouait sa quatrième finale.
1: Ouais. Et ensuite, il n'a plus rien fait, Thiem. Alors, il a été blessé.
0: Il a eu son poignet, il ne s'est jamais remis de sa blessure au poignet.
2: En tout cas, c'est vrai que c'est une finale exceptionnelle. Nous allons vivre dans quelques instants. Je voudrais vous parler sur Europe 1 de ce qui se passe sur ce court Philippe Châtrier, hein, cette finale entre Zverev et Flavio Kobuli, finale inédite, 125e édition entre Sacha Zverev, numéro 3 mondial, 1m98, 89 kilos, et puis le joueur italien de 24 ans, 14e à l'ATP, 1m83, fan de l'AS Rome, hein, il est vraiment c'est un aficionado. S'il aurait voulu d'ailleurs faire du football avant de prendre la bonne décision de se diriger vers le tennis. Bonjour, c'est ce qui se passe sur ce court Philippe Châtrier. C'est que voilà, le speaker est en train de souhaiter la bienvenue à tout le monde. Les travées sont en train de se remplir. Très beau soleil. Le court est ouvert, hein, Cédric Pioline. Oui. Les conditions météo ont tellement changé durant cette quinzaine que là, c'est quand même important. Aujourd'hui, il fait beau, il fait plutôt sec.
0: Il fait beau, il y a du soleil, mais c'est pas du tout les températures qu'on a eues en première semaine, puisqu'on était à 35 degrés. Là, on est à 22 degrés. Il va faire bon sur le court, mais et aussi par rapport à la finale femme qui s'est déroulée hier, visiblement il n'y a pas de vent, et parce que ça a aussi une influence.
2: Le vent hier, c'était terrible.
0: Une influence qui est assez importante sur la qualité du jeu, sur la façon dont on conduit un match. Donc là, oui, c'est quasiment les conditions idéales pour jouer au tennis.
1: D'ailleurs, le vent, deux finales féminines de suite, il y a eu du vent. L'année dernière, c'était la numéro 1 mondiale face à la numéro 2, Sabalenka face à Goff. Et Sabalenka, la Biélorusse, a vraiment été gênée par le vent et elle a perdu la finale, pas qu'à cause du vent, mais elle a perdu la finale. Et là, hier, Mira Andreeva face à Falinska, la surprise polonaise. Au début, ils n'arrêtaient pas de se breaker parce qu'en fait, ils ne maîtrisaient pas leur service. Donc, ils perdaient.
0: Oui, un mélange de nervosité, de vent. Breaks. Et c'est vrai qu'il y a eu 4 breaks d'affilée et visiblement il y avait un côté avec le vent et un côté contre le vent, donc c'est vrai qu'on doit complètement changer, mais même sur des petits détails qui sont pas forcément visibles, à savoir le lancer de balle quand on a le vent qui pousse ou quand on a le vent qui pousse vers l'avant ou qui pousse vers l'arrière, du coup quand on serre le lancer de balle pour l'ajuster, c'est pas évident, souvent la balle bouge même au moment où on la lance, donc c'est compliqué et c'est pas l'idéal.
1: Cyril de la Morinerie, oui. Racontez-nous là, c'est en train de se remplir. Hein,
2: alors on voit effectivement, là. C'est exceptionnel. Il y a des supporters en bleu. Maillot bleu là dans cette
0: tribune, italien, ça
2: va être le camp italien. Ah, effectivement, oui. Là c'est sûr, et puis on verra sans doute des drapeaux allemands fleurir de ci de là dans ces travées de Roland Garros avec une tribune présidentielle. Gilles Moreton qui est en train d'accueillir ses invités, en sachant qu'hier il y avait effectivement Marie Pierce qui a remis le trophée Suzanne Lenglen et que aujourd'hui ce sera Adriano Panatta, 50 ans après sa victoire en 1976. Cédric Pioline, il aimerait bien sans doute la remettre à un italien.
0: Oui, non. Oui, ah bah oui, j'en suis sûr.
2: Ah oui, dans ce que je voyais.
0: Non, j'en suis sûr. Maintenant, je pense que, enfin, en tout cas, avant le tournoi, il pensait peut-être à un autre Italien, plutôt à Sinner. Et c'est vrai que là, c'est une surprise incroyable d'avoir eu
2: formidable.
0: 3 Italiens en quart de finale, 2 en demi-finale, donc qui a assuré la place de Coboli. Bon, alors après, il s'est qualifié pas comme il l'aurait aimé. Parce que Arnaldi a malheureusement eu une intoxication qui l'a empêché de jouer. Mais oui, Adriano, bien sûr, il est à fond pour l'Italien. Ouais.
1: Allez, on va aller du côté de la rue des Cévennes à Europe 1, la rédaction, le flash de 15h, et on se retrouve juste après.
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1: Il est 15h, les informations, Martin Delavenne.
17: Bonjour Axel, bonjour à tous. Jour de finale à Roland-Garros, après le sacre hier chez les dames de la rue Sandreeva. Place à la finale, messieurs, un match à suivre en direct et en intégralité sur Europe 1, radio officielle du tournoi, face à l'Italien Flavio Cobolli, l'Allemand Alexander Zverev. Parti favori pour l'occasion, il découvrira donc peut-être à 29 ans un premier titre en grand chelem. L'autre actualité du jour, c'est la marche blanche qui débute à Florence. Plusieurs milliers de personnes sont réunies dans le Gers pour manifester en la mémoire de Liana, la jeune collégienne de 11 ans dont le corps sans vie a été retrouvé jeudi dans un silo agricole. Louis Alliot, maire Rassemblement National de Perpignan, invité du grand rendez-vous européen CNews, Les Échos, assure que la mort de cette jeune collégienne révèle un dysfonctionnement majeur au sommet de l'État qui touche non seulement le judiciaire mais également le politique. Puis après Bruno Retailleau ou Gabriel Attal, Jean-Luc Mélenchon débute dans 30 minutes son premier meeting de campagne dans la ville de Saint-Denis, ville remportée dès le premier tour par LFI lors des dernières municipales. Israël, plusieurs fusillades dans le centre du pays selon les services de secours israéliens. Une personne a été tuée et 5 blessés sont à déplorer dans 3 villes du centre d'Israël. La police qui a tué l'assaillant, un arabe israélien, avait déclaré à l'AFP chercher un deuxième assaillant avant d'indiquer qu'il n'y en avait qu'un seul. 1,2 million de fidèles dans les rues de Madrid pour suivre la messe dominicale ce matin, célébrée par le pape Léon XIV. Les autorités ont déployé un vaste dispositif sécuritaire alors que le souverain pontife est visé par des menaces islamistes. Alors que la Coupe du monde de football débute la semaine prochaine, l'équipe iranienne de football a atterri à Tijuana, au Mexique, pour y établir en urgence son camp de base, après le refus des États-Unis de délivrer certains des visas à l'encadrement de l'équipe iranienne. Une décision qualifiée par Téhéran de traitement discriminatoire intentionnel. L'équipe de France, pour son dernier match de préparation, affronte demain soir l'Irlande du Nord au stade Pierre Mauroy de Lille. Départ du Grand Prix de Monaco et de ses 78 tours. Kimi Antonelli sur Mercedes en pole position devant Max Verstappen et Lewis Hamilton. Le local de l'étape, le monégasque Charles Leclerc, est en quatrième position alors que sa Ferrari rencontre un problème récurrent de pilotage. Un Grand Prix de Monaco à suivre sur Canal+. Et puis Van, de retour en top 14 après sa victoire en finale de Pro D2. Et malgré une frayeur en fin de match, le RC Van donc devient champion de France de Pro D2 en remportant la finale contre Provence Rugby 18-14.
1: 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Il est 15h passé de 4 minutes sur Europe 1. Nous retrouvons dans un instant depuis la porte d'Auteuil Axel May, Cyril Delamonnerie et notre consultant Cédric Pioline pour notre émission spéciale, la finale de Roland-Garros.
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1: Avec de la fumée au-dessus du cours Philippe Central. Du cours Philippe Central. Du cours Central, le cours Philippe.
6: Il y a encore quelques heures de commentaires.
1: Le cours Philippe Châtrier. C'était le spectacle qui vient de se dérouler sous nos yeux. Cyril Delamorinerie.
6: Oui, alors c'est une nouveauté pour Roland-Garros, avec la volonté d'Amélie Mauresmo, la directrice de tournoi, de faire comme pour des Jeux Olympiques, comme pour des grands événements sportifs, une cérémonie d'ouverture pour chaque finale. Et cette fois, bien, pour cette première fois, c'est une cérémonie organisée par le célèbre danseur et chorégraphe Benjamin Millepied, un spectacle de 10 minutes environ avec des danseurs dans une très belle tenue ocre. Et à la fin, il y a eu effectivement ce petit feu d'artifice, en tout cas ces fumigènes en bleu, blanc, rouge et encore un petit peu de fumée. Ce stade qui est pratiquement plein à craquer, on est en train de passer les filets. C'est ça aussi la magie de Roland-Garros, on voit les balayeurs. D'ailleurs, hier, on a préparé, mais alors je peux vous dire, de façon millimétrée, ce terrain après la finale dames, pour que ce soit impeccable. Il y a une tonne et demie de briques cassées. C'est en Belgique qu'on récupère cette brique cassée et qu'on met avec une couleur très particulière. C'est vraiment une couleur Roland-Garros. C'est les meilleures briques qui sont constituées et vous avez à peu près 80 cm d'épaisseur de terre battue, Cédric Pioline.
23: Ah bah vous, merci pour la patate chaude, Cyril.
6: Non, mais c'est vrai, de jouer sur cette surface.
23: Voilà, c'est ça. Jouer, c'est incroyable. Alors la couleur a un peu évolué au fur et à mesure du temps. Je pense que c'était plus rouge avant qu'orangé. Et puis surtout, comme vous l'avez dit, en fait, un terrain en terre battue. Alors là, je pourrais pas être trop précis parce que je j'ai pas tous les détails, mais c'est une superposition de différentes couches pour arriver à la couche supérieure en terre battue. Mais c'est vrai que c'est, comme on dit, c'est une surface qui est vivante selon et qui réagit avec les conditions météorologiques. Donc selon la température, la chaleur, le vent, l'humidité. Donc en fait elle peut être très différente et les balles rebondissent différemment. Donc enfin voilà, il faut savoir en fait s'adapter, contrairement à des surfaces autres, et notamment le dur où ça varie peu. Là il faut savoir s'adapter d'un jour ou d'un match à l'autre.
1: Christopher Filoc est avec nous. Vous étiez tout à l'heure devant l'écran central, l'ancienne place des mousquetaires, qui s'appelle d'ailleurs place des mousquetaires aujourd'hui.
23: L'ancienne place qui s'appelle l'ancienne place des mousquetaires, ouais. qui s'appelle place des mousquetaires.
1: Ouais, c'est ça.
23: qui est à côté du Philippe Central. Axel, ça va être long.
1: Je vous confirme. Et je précise, je ne fonctionne qu'à la bouteille d'eau avec des petites bulles là. Christopher, vous êtes où et racontez-nous ce que vous voyez.
24: Alors, je suis toujours au même endroit. On est au soleil avec notamment Alix et des amis. On est sur les transats qui sont mis à disposition. On vient de regarder la cérémonie d'ouverture, très belle cérémonie d'ouverture. Et Alix a un préféré plus qu'un autre, Alix.
25: Oui, moi je suis à fond derrière Sacha Zverev parce que je pense que ça y est, il le mérite, ce grand chelem, et que c'est vraiment pour lui cette année.
24: Voilà, ici donc on est plus côté allemand, mais beaucoup, beaucoup plus de maillots italiens, en tout cas croisés dans les allées. On verra ce que ça donne dans maintenant moins de 5 minutes.
6: Allez, profitez bien, Christopher Filoc, vous êtes dans les allées de Roland-Garros. On rappelle Europe 1 radio officielle de ce tournoi parisien. On est extrêmement heureux depuis le début de ce tournoi, il y a 3 semaines pour l'Opening Week, de vous faire vivre cet événement, ce deuxième grand chelem dans l'année. Il y en a 4 et celui-là, c'est évidemment notre préféré avec Cédric Pioline, celui où il y a toujours des surprises. Qui plus est, cette année, on rappelle l'affiche de cette finale, Alexander Zverev face à Flavio Cobolli. Zverev pour peut-être un premier grand chelem, une première victoire à Roland-Garros, face à lui Flavio Cobolli, l'Italien. Alors on va effectivement rappeler le parcours de Zverev et de Cobolli, alors que Axel May a sorti sa jumelle, un peu comme Thierry Roland en football il y a quelques années, qui avait sa paire de jumelles. Eh bien ça nous permettra de voir des détails échappe. En sachant que Zverev et Cobolli, vous en parliez tout à l'heure, Cédric Pioline, d'un mot, ils sont en train de s'échauffer dans les coursives qui ont été refaites. C'est un moment très particulier.
23: Oui, alors il y a la partie échauffement, je dirais, à huis clos, hein, dans les vestiaires, où où la salle de gym qui est extrêmement proche. Et puis après, on leur demande, il y a une position d'attente dans un couloir là, qui est en dessous, où on les appelle. Et là, c'est vrai que c'est un moment qui est très spécial parce que qu'on est à quelques minutes de rentrer sur le court. Il y a une tension qui est vraiment palpable. Et puis il y a tout un petit jeu de body language, de psychologie et puis d'observation. On observe son adversaire pour voir ce qui essayer de déceler. Est-ce qu'il est nerveux? Est-ce qu'il est serein?
1: Qui va entrer en premier aussi? C'est choisi en avance.
23: C'est le moins bien classé de mémoire.
1: Donc ce sera Koboli qui aura le siège, le deuxième siège quand on entre.
23: Le siège, je sais pas. Mais en tout cas, l'entrée sur le court, normalement,
1: c'est pas le joueur qui décide. C'est le tournoi, il y a des règles.
23: Je pense qu'il y a. Oui. Moi, quand j'avais joué mes finales, c'était comme ça. Et puis la tribune aussi, quand on est face à la présidentielle, la tribune de droite, c'est là où il y a les Italiens, parce que c'est le moins bien classé. La tribune de gauche, c'est le plus haut classé. Donc ça c'est établi, en fait.
5: Parce que vous venez de le rappeler, quand vous avez joué vos finales, deux finales en tournoi du Grand Chelem, alors c'était pas sur la terre battue, mais c'était il n'y a pas si longtemps. Quand vous remémorez ça, vous vous souvenez de ce moment précis où on va, notamment la première fois, pour la première finale que vous jouez, un peu comme Koboli, il dit « aïe, aïe, aïe ».
23: Alors moi, la première finale que j'ai jouée, c'était très particulier parce que c'était à l'US Open et c'était l'ancien cours central. Avant qu'ils construisent l'actuel. Et le vestiaire, il était dans un autre bâtiment. Donc en fait, on est sorti du vestiaire, on a parcouru au moins 100 mètres, si ce n'est 150 mètres, à l'américaine, avec une haie de gens à droite et à gauche, surexcités qui hurlaient dans tous les sens, les bodyguards et tout ça. Moi, j'étais pas du tout prêt à cela, avec les gens qui hurlaient oui, le Frenchie, tu peux le faire, yeah, come on, et tout ça. Je dis, oh là là, mais qu'est-ce que c'est que ce truc? Et en fait, ça m'a un petit peu déstabilisé, en fait. Parce que je m'attendais pas du tout à ça.
1: Pete Sampras, il était chez lui, donc
23: il connaissait le truc. Et puis c'est vrai que même en demi-finale où on est encore 4, hein, il n'y avait pas du tout ça, quoi. Donc en fait, ça a été une forme de découverte et un petit choc. Et c'est vrai que c'est très puissant. Enfin, l'énergie des gens, l'énergie du public, c'est quelque chose qui est extrêmement puissant quand on est concerné. On le sait bien déjà quand on est des spectateurs et qu'on rentre dans un match et on commence à encourager, à crier et tout ça, mais quand c'est et moi en l'occurrence à ce moment-là j'étais acteur, enfin un des deux acteurs, c'est hyper puissant et c'est vrai que j'avais à ce moment-là, j'étais tout jeune, c'était ma première grande finale et j'avais pas l'habitude.
5: Allez, on fait un nouveau petit détour par la rue des Cévennes et puis on pourra vivre en direct sur Europe 1 l'entrée des joueurs, des deux finalistes, Zverev et Koboli.
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1: Et pile à l'heure pour écouter cette acclamation.
6: Alexander Zverev qui entre sur le court après Fabio Coboli, accompagné d'un jeune. C'est évidemment des frissons que nous avons sur nos bras avec Cédric Pioline, parce que là c'est l'heure de vérité dans quelques instants. Et cette entrée des joueurs, elle est importante, elle peut vous donner aussi un surplus d'énergie.
23: Oui, déjà à l'applaudimètre, ça a été assez équivalent, m'a-t-il semblé, avec aussi un petit point de détail mais qui a son importance, c'est que traditionnellement, donc c'est même quasiment, enfin c'est une règle, le joueur le moins bien classé rentre en premier et le mieux classé en deuxième, d'où Flavio Coboli en premier et Zverev en deuxième. Mais c'est vrai que ouais, c'est là où on est sur scène, voilà, tout simplement.
1: Et alors là, il va se passer le tirage au sort. Rappelons juste à quoi ça sert, en fait, ce tirage au sort.
23: Ce tirage au sort, il sert à celui qui gagne. En fait, il peut soit choisir. Alors, la plupart du temps, on choisit de servir ou de recevoir. Et donc, en fait, celui qui a perdu le tirage au sort peut choisir le côté. En fait, il peut demander à changer de côté. Ce qui veut dire qu'avec le soleil, par exemple, si on peut changer de côté. Quoi,
6: on peut embêter, par exemple, le serveur. C'est-à-dire que j'ai choisi le service et puis je peux me retrouver face au soleil, voilà, finalement. Exactement. Donc ça peut être une tactique aussi pour déstabiliser l'adversaire.
23: Ou s'il y a du vent, tout simplement. Ouais, s'il y a du vent, de se dire je vais être contre le vent, par exemple.
6: Petite info, quand on est sur le...
33: And behind me, with the two children and without, please.
1: Il raconte qu'il y a deux enfants, toujours qui accompagnent.
33: 25 seconds between points, you have the clock.
6: Donc ça, c'est l'arbitre.
1: Il rappelle les règles, 25 secondes pour pouvoir jouer. On ne peut pas rester 10 minutes sans rien faire, évidemment, sur un terrain. Mais est-ce que ce n'est pas un peu du folklore, finalement, ce tirage au sort? Ça ne change pas grand-chose sur un match de tennis.
23: Non, non. Enfin, oui et non. Il y a quand même un petit côté... stratégique. Quand on sert en premier, si jamais on break, évidemment, on prend 3 jeux d'avance. Si on confirme le break, 1, 2, 1, 0, 2, 0, on break, 3, 0, on confirme. Si on break mais qu'on sert en deuxième, en imaginant qu'on break d'entrée, 1, 0, on confirme son service, c'est 2, 0. L'autre sert 2, 1. Donc quelque part, il y a quand même une petite stratégie à avoir. Voilà, tout simplement. Et c'est toujours mieux de mener que de courir après le score.
6: L'arbitre de chaise, ce sera monsieur Damien Dumuzois.
1: Ah, Bah, alors là, ça nous, c'est important parce que j'attendais cette information avec impatience, mon cher Cyril. Donc là, il y a quelques minutes d'échange, d'échauffement, même s'ils se sont déjà échauffés, hein, évidemment, sous le stade, dans leur salle de sport. Mais voilà, ils échangent quelques balles, ils vont faire quelques services, quelques smashs généralement.
23: Oui, en général, 2-3 minutes du fond du court, et puis derrière, une minute de volée ou deux, et puis pareil, service des deux côtés.
6: Est-ce que ça peut donner une petite indication personnelle sur les sensations tout de suite ou pas ?
23: Oui, si, avec soi-même, on peut déjà se dire, tiens, est-ce que ça sort bien de la raquette ? Est-ce que je suis relâché ? Est-ce que je suis fluide dans ma respiration ?
6: Ouais.
23: Ou est-ce que je suis stressé ? Je pense que ça va parler à tout le monde de se dire que on a tous eu un moment où on était un peu stressé, puis on avait le ventre un peu bloqué, donc on respire moins bien, on a les côtes qui ne s'ouvrent pas bien, donc ça peut avoir une incidence. Et donc comme en fait il y a ces 5 minutes d'échauffement, c'est la raison pour laquelle on a toujours un changement de balle. Le premier changement de balle est au bout de 7 jeux.
6: Oui.
23: Et puis après, une fois qu'on a effectué ce premier changement de balle, on passera à 9. Et tous les 9 jeux, il y aura à nouveau des balles neuves. Et donc, on considère que ces quelques minutes d'échauffement sont l'équivalent de 2 jeux, un jeu de service chacun, quoi.
1: Et là, on entend, je vais monter un peu le son, écoutez.
0: Il a remporté le tournoi d'Acapulco, son troisième tournoi, il était finaliste à Munich.
1: C'est Marc Maury, le speaker depuis un certain nombre d'années ici à Roland-Garros, qu'on voit sur d'autres événements, comme de l'athlétisme, qui annonce les joueurs, qui rappelle leur palmarès. Coboli, c'est 3 titres sur le circuit professionnel contre 24 pour Zverev. Et ils se sont rencontrés à 4 reprises. Je regardais, c'est assez récent, en 2025... À 2 reprises, c'est Zverev qui s'impose. En 2026, une victoire de Coboli, c'était à Munich, donc chez Zverev, enfin en Allemagne, en demi-finale. Et puis, ils se sont retrouvés à nouveau au Masters 1000 de Madrid, en quart de finale. Et là, c'est Zverev qui
6: 606-4 victoires.
23: Oui, et deux fois, Munich et Madrid sont des tournants avec un peu d'altitude. Donc, des conditions assez différentes. Alors oui, c'est de la terre battue, mais c'est assez différent de ce qu'on peut trouver comme type de surface, enfin de terre battue à Roland-Garros. Conditions de jeu.
6: On rappelle un peu les parcours rapidement de Flavio Coboli, d'Alexander Zverev, et c'est un avantage, vous en parliez il y a un instant, Cédric Pioline. Il a passé un peu moins de temps sur les courts, l'italien, puisque son compatriote Arnaldi a abandonné. Donc cette demi-finale n'a pu se disputer avec donc une victoire en quart de finale face à Félix Auger-Aliassime. Zvezda, l'américain, en 8e, au 3e tour à Tine. Aussi américain au 3e tour, il y a eu le chinois Wu, et puis Pellegrino, l'italien, au premier tour. Il a éliminé 2 joueurs du top 20. Il a passé 13 heures sur les courts contre 14h43 pour Alexander Zverev. Ils ont perdu chacun 2-7. On va dire que c'est un peu similaire, mais il y a un peu plus de fraîcheur du côté de l'italien.
23: Oui, bon, je pense que ça va pas jouer beaucoup à ce niveau-là et à ce niveau d'entraînement. Par contre, moi, je m'interroge un petit peu plus sur le fait que Coboli n'a pas joué de demi-finale. Donc quelque part, ça fait 4 jours qu'il a pas joué, où il est toujours dans le tournoi, mais il a pas joué. Et donc ça, c'est assez particulier, c'est très long. Et c'est quelque chose qui peut faire sortir du tournoi, hein, de la concentration. Donc j'espère que ça ne sera pas le cas, mais je suis un peu plus interrogatif à ce niveau-là.
1: Je regardais aussi les statistiques de l'un et de l'autre sur les 3 tournois qu'a gagné Coboli. C'était 2 en 2025, Hambourg sur terre battue, Bucarest sur terre battue, et puis cette année, Acapulco sur dur. Lui, il n'a plus gagné depuis l'année dernière, Zverev. C'est-à-dire que potentiellement, il pourrait remporter, ce qui n'arrive pas souvent, un grand chelem sans avoir gagné de tournoi avant.
23: Oui, c'est un peu particulier. C'est vrai que je pense que ça le travaille quand même. S'il gagne aujourd'hui, je suis persuadé que ça va le libérer de quelque chose. Et après. C'est vrai qu'il joue, beaucoup de tournois, Zverev. Peu quand même de tournois 250, 500 un petit peu. Donc c'est pas gagné à chaque fois. Donc c'est vrai que les 1000, bah, ils ont été, et les grands chelems ont été extrêmement dominés par Sinner et Alcaraz hein, depuis 2 ans. Donc,
1: surtout Yannick Sinner cette année, 5 Masters 1000 remportés. D'ailleurs, on s'est demandé si c'est pas ça qui lui avait joué aussi un tour à Roland Garros, s'il n'était pas arrivé un peu cramé. Quoi.
23: Même 6 de suite, hein, si on rajoute Rolex Paris Master de l'année dernière. C'est stratosphérique. Hein. D'ailleurs, c'est quelque chose qui n'a jamais été fait. Il a inscrit déjà à son jeune âge de nouveaux records.
6: Flavio Cobolli va servir le match, la finale de Roland Garros sur Europe 1, radio officielle de Roland Garros. Va commencer dans quelques instants, rappelant que Zverev a battu Mensik, Roda, De Jong, Alice, le français, un match avec le tchèque et puis l'autre français, Bonzi. Et donc cette finale, il est au service, c'est parti pour l'italien. Premier service sur la bande du filet, elle sort, ce sera un deuxième service.
1: Et c'est la première fois depuis le début du tournoi que Zverev affronte un joueur du top 20. Ça aussi, c'est à signaler. Donc on va voir s'il va être mis au défi, au challenge, challengé par Cobolli, là, qui fait sortir sa balle, ce qui donne déjà un tout petit avantage, un tout petit avantage à Zverev, qui mène 15-0 sur le service de Cobolli.
6: Le Florentin, qui est fan de Rafael Nadal, non loin de lui, il y a cette plaque. Cette magnifique plaque qui avait été inaugurée l'année dernière par Rafael Nadal, puisque c'est son cours, 14 titres pour l'Espagnol. Et sur Europe 1, eh bien nous vivons cette finale. 15-0 pour Alexander Zverev, service Cobolli. Deuxième service, c'est une double faute pour commencer. Peut-être un peu de nervosité.
23: Ah bah oui, faute directe sur son premier coup après service, double faute. Oui. Vous bah, voyez, on parlait tout à l'heure de la nervosité, du contexte et ainsi de suite. Il est en plein dedans. Et ça démarre tout doucement pour l'Italien.
1: Ouais, là, c'est des points. Il a qu'à se baisser pour les ramasser. Zverev, un premier service qui ne passe toujours pas, qui est sorti. Donc, c'est toujours difficile sur une deuxième balle de service d'être plus agressif parce qu'on tape moins fort de peur de faire une double faute. Voilà. Et là,
23: faute directe.
1: En retour de la part de Zverev, ce qui permet à Cobolli de recoller. Il est mené 30-15 sur son service. Et on voit le public. On entend le public là, on le voit qui applaudit et on entend le public qui donne un petit peu de la voix en ce début d'après-midi. Enfin, il est déjà 15h30. Hein. Officiellement, c'est 15h le début de la finale, mais avec la cérémonie d'ouverture, les échauffements, les présentations, c'est quasiment 25 minutes qui s'écoulent. Voilà, le premier échange qui est en train de s'installer entre les deux joueurs et ça sort.
6: Une faute directe, 15-40. Ah bah,
1: et il n'y a pas de vent là, il me semble.
23: 4 points, 4 fautes. Voilà. Ouais. Et malheureusement, c'est 3 du côté d'Italien, donc pour faire face maintenant déjà à 2 balles de break d'entrée.
6: 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Il est un peu plus de 15h30 au service l'Italien. Et avec sa raquette rouge, il va bien servir dans le filet. Deuxième service, short blanc. Il est avec également des baskets blanches. C'est parti, c'est bien servi et c'est renvoyé derrière avec une espèce de balle un peu liftée. Ça sera une première balle de break sauvée par l'Italien.
23: Oui, et 5 fautes directes, 5 points, 5 fautes directes.
6: Les fameuses Unforced Error en anglais. Mais on va évidemment vous commenter en français, ce sera plus simple.
1: Mais vous n'avez pas donné les indications sur le haut de sa tenue. Hein, Cobolli, c'est violet. Et c'est la même tenue que portait Joao Fonseca, le même équipementier, le Brésilien.
6: Il a un petit bandana aussi.
1: Ouais, et Zverev a aussi son bandana, ses cheveux blonds attachés. Premier service là qui part bien. Et on va voir si ça va se terminer à nouveau par une faute directe ou si ils vont arriver à installer un petit peu le jeu. Là, on doit être une dizaine d'échanges déjà. Ça a balayé le terrain, surtout sur la droite, de la part de Zverev, qui est en train de prendre quand même le match à son compte. On a l'impression, c'est lui qui mène le. Le tempo il fait faute directe dans le filet. Quoi.
23: Bien tenu là. C'est le premier échange un petit peu long. Et c'est vrai que. Mais vous avez raison, Axel, il a quand même eu des occasions hein, dans l'échange d'être peut-être un petit peu plus percutant que ce qu'il a été, mais on sait que c'est un des enjeux hein, de cette finale du côté de l'Allemand, d'être plus agressif, d'aller chercher les points, de percuter, de faire parler sa puissance.
6: Ouais, deux balles de break sauvées, hein. Néanmoins, ça c'est important, parce que quand on a des occasions, il faut savoir les saisir.
23: Ah oui.
6: pour l'Italien qui a sauvé ses deux balles de break. Il est au service, 41. C'est très bien servi et ça revient juste devant ses pieds. Le tentative de lob de Zverev, mais il a été très actif au filet. Il est monté, agressif, et donc du coup, il a réussi à prendre l'avantage. Avantage donc pour Kovoli sur son service et pourquoi pas pour aller gagner son premier jeu de service. Cédric Pioline.
23: Oui, c'est vrai que ça serait bien pour l'Italien de... Voilà, même si c'est pas encore, on espère que la qualité tennistique va monter parce que pour l'instant c'est pas incroyable ce qu'ils nous ont proposé, mais pour la confiance, voilà, se relâcher, prendre confiance. Oh là là,
6: c'est incroyable grâce à la bande du filet, cette balle qui va rebondir derrière et va sauver ce point. Le joueur allemand, ce sera 41. Il a joué avec avec la chance. Hein.
23: Et qui en plus, je ne sais pas si vous l'avez vu, mais a rebondi deux fois sur le filet. Pas une fois, elle a fait un rebond, deux rebonds et elle est retombée du côté de l'Italien.
5: D'ailleurs, j'ai même pas vu Zverev parce que d'habitude on fait un petit excuse-moi à l'adversaire quand il a dû le faire, mais il ne même pas y croire lui-même que la balle retomberait du bon côté pour lui. Kovoli a encore une faute sur sa première balle de service. Alors comme il est, on aura l'occasion d'en parler, comme il est aussi, il a une taille plus petite, il a peut-être un peu plus de mal à faire des grands services par rapport à Zverev. Et là, c'est lui qui monte au filet et c'est lui qui trompe la vigilance de Zverev, qui renvoie la balle comme il peut dans le filet. Là, sur ce qu'on vient de voir sur ce point, c'est Kovoli qui s'est montré agressif.
23: Il sait qu'il doit être agressif, ouais. De toute façon, il a un bon coup droit, il faut qu'il soit agressif contre Zverev. S'il essaie de le prendre du fond du court, comme on dit, un peu à la régulière, je pense que là ça...
5: Parce que Zverev, c'est pas un joueur qui aime trop monter au filet quand même. Par rapport à d'autres.
23: Il se force sa nature, mais c'est vrai que c'est pas son ADN.
6: Alors qu'il fait 1m98, rappelons-le. Bon retour de service pour le joueur allemand qui joue en revers, hein, toujours. Le revers croisé. On joue également revers croisé côté italien. On insiste sur ce côté avec des frappes croisées. Et là, il n'y a pas eu de coup droit. Et là, ça y est, c'est longue ligne. Et ça trompe la vigilance de l'Italien.
23: Ça fait le point. Il a changé. Changé de direction, comme on dit, ouvert en jouant long de ligne, ouvert le jeu et poussé l'Italien à la faute. Donc voilà, un premier jeu qui, ma foi, est bien disputé. Mais on sent que ça, vous voyez, quelques minutes, ça fait 6 minutes qu'ils sont sur le court. Et on sent quand même que ça monte, le niveau monte, ça frappe mieux, ça frappe plus fort déjà.
5: Même si c'est pas extrêmement rapide, parce que je regardais la manière dont la première balle de service de Kovoli est passée sur son coup droit, Zverev
23: 264 quand même. Premier service.
6: Ouais, 264, c'est pas mal.
23: Je crois qu'il y a eu une erreur. Ouais,
5: je crois que le record, c'est quoi? C'est 250, quelque chose comme ça.
23: Oui, par là.
5: Mais ouais, 264.
23: Non, c'est... et puis pas Kovoli.
5: Non, parce que c'est ce qu'on disait.
23: Un Shelton, alors, peut-être.
6: Elle a pris un coup de chaud.
23: Un Mpechi. Un Ricard.
5: Parce que ce qu'on disait, il fait 1m4. Alors, il fait petit, mais enfin, il fait quand même 1m83. Il est pas si petit que ça, Kovoli, par rapport au 1m88 de Zverev. Mais lui qui a un grand service, un service très puissant, ce qui est un peu moins le cas de Kovoli, même si là il vient sur son service condamner Zverev à mettre la balle dans le filet, ce qui lui permet à nouveau d'avoir 40 partout dans ce jeu qui s'éternise.
23: Et attention, hein, ça fait quoi, 4 balles de break, non?
5: Oui.
23: De pas, comme vous le disiez, hein, il faut concrétiser quand on a les occasions.
6: Alors, je regardais le record, il y a aussi John Isner, hein, 253 km/h, Karlovic, 251 km/h, Sam Gross, un Américain, 263 km/h, mais c'est pas officiel ça. Hein. Alors que là, nous sommes évidemment dans cette finale de Roland-Garros, c'est que Zverev monte au filet et d'un revers smatché, va réussir à convertir ce point et à de nouveau avoir une balle de break. Hein,
23: il faut les faire, les occasions, surtout qu'on connaît la qualité de service de l'allemand. Alors je vais pas dire que après, enfin, si break c'est 7 gagné, parce qu'on est sur terre battue, c'est autre chose. C'est peut-être plus vrai sur d'autres surfaces avec son 1m98, mais en tout cas faut qu'il fasse les occasions, quoi. Il faut qu'il les concrétise.
5: Quand vous dites haute surface, parce que la terre battue c'est un peu plus lent que les autres
23: surfaces. C'est un peu plus lent, il faut travailler plus le point. Le court est extrêmement grand ici, ils sont quoi, bien 5-6 mètres derrière la ligne de fond de court pour retourner et voilà.
1: Et là, c'est quand même assez incroyable ce que vient de faire Koboli sur un retour de Zverev. Sa balle, il l'a dégagée, elle a quasiment été au-dessus.
23: Il a boisé.
1: Ouais. Et il a quasiment touché le toit à moitié fermé, enfin à moitié ouvert. Il est toujours à moitié ouvert, hein, en fait, le toit du cours Philippe Châtrier. Et c'est 1-0, Zverev qui break d'entrée après 9 minutes de jeu. Moi, ce qui me frappe quand même en ce début de partie, Cédric Pioline, c'est pas ultra rapide. On voit quand même la manière quasiment académique dont il prépare ses revers. Zverev, il a vraiment le temps de les préparer.
23: Oui, il a.
1: C'est son style de jeu aussi.
23: Oui, il a le temps. Il aime avoir le temps. C'est pour ça qu'il se met toujours un petit peu loin. Et puis, il est confiant parce qu'avec son 1m98, il a une allonge latérale qui est hors norme, avec des grands segments, des grands bras, des grandes jambes évidemment. Et donc, ça lui permet d'avoir une couverture de terrain supérieure en fait à la moyenne des joueurs. Hein. Koboli, par exemple, a besoin probablement de faire un ou deux pas de plus, là où Zverev, il n'en a pas besoin. Donc ça change beaucoup de choses.
1: Allez, un détour par la rue des Cévennes, alors que le premier service là semble être le bon pour Zverev, qui va tenter de mener 15-0 sur son service. Koboli qui monte au filet, et c'est à Zverev qui tente un passing qui va directement dans le couloir. Donc c'est Koboli qui mène 15-0 sur le service de Zverev, qui a remporté, je le rappelle, le premier jeu, qui a breaké Koboli dans cette première manche. On se retrouve dans quelques instants.
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1: 9 minutes, le premier jeu perdu par Koboli sur son service et le deuxième jeu remporté à l'instant sur son service par Zverev a duré 2 minutes 37. C'est dire qu'il a pris en main ce jeu de service avec une balle enregistrée tout à l'heure à 217 km/h, Zverev. 2-0 dans cette première manche. En face, Koboli. C'était crispé le premier jeu. Le deuxième jeu, là, c'était à sens unique. C'était du grand Zverev avec ce service.
23: Oui. Ben, c'est pour ça que c'est important. Hein. Je le disais, on le soulignait tout à l'heure, hein, ce début de rencontre. Et on sent que Koboli, pour l'instant, n'arrive pas. Il n'est pas libéré, quoi. Il n'arrive pas à se libérer. Et évidemment, d'être mené comme ça, 2-0, un break de retard déjà, ça n'aide pas à se relaxer, je dirais. Donc on va voir.
6: En tout cas, là, les échanges sont en train d'accélérer. Il y a des très beaux échanges entre Zverev et Koboli. On monte en puissance. 2-0 pour Alexander Zverev, le service pour Koboli, 15-1. Et le joueur italien, un petit peu moins grand, on le rappelle, face à Zverev, mis sous pression en ce début de finale pour l'Italien qui espère être le quatrième Italien à soulever la Coupe des Mousquetaires. Le premier service, c'est finalement une faute, donc ce sera un deuxième service pour le joueur italien, alors que, on le rappelle, Alexander Zverev dispute sa deuxième finale à Roland-Garros et il fait partie des 5 joueurs à compter plusieurs finales, alors que là ça va être
23: annoncé bonne.
6: Et ben voilà, 35 cher Cédric Pioline pour l'italien.
23: C'est bien voilà, qui remporte son premier jeu, ça sera bien. À mon avis, le public va bien manifester quand il va gagner son service. Mais surtout que pour l'instant ça sort pas très bien de sa raquette, on sent que c'est pas très fluide. Il va falloir que petit à petit il y arrive, et puis pas d'attendre que ça soit que le score soit trop en faveur de l'Allemand, qu'il soit un peu désespéré, ça arrive aussi ce cas de figure.
5: Alors en plus les deux hommes se connaissent. Là c'est Zverev qui sort la balle, 40-15 sur son service pour Koboli. Les deux hommes se connaissent bien, ils ont la particularité tous deux d'être entraînés par leur papa.
23: Oui.
5: Le père de Zverev c'est Alexander Zverev senior, c'est pas trop compliqué à retenir. Koboli c'est Stefano Koboli, son papa. Et Zverev avant le match disait j'apprécie beaucoup le papa de Koboli et Koboli, et en plus ça me fait plaisir de jouer contre quelqu'un que j'aime bien, même si évidemment il n'y aura pas de sentiment sur le court. Là c'est il remporte de manière assez autoritaire ce point Koboli sur son service, qui lui permet de conserver sa mise en jeu. 2-1 en faveur de Zverev qui va servir pour tenter de confirmer le break qu'il a réussi d'entrée. Les petits ramasseurs de balles, je dis petits parce que ce sont des enfants, qui ont le parapluie pour abriter du soleil les joueurs. Là aussi le temps imparti est limité. C'est vrai, Pioline, on ne peut pas rester 5 minutes sur sa chaise.
23: Non, c'est ça a même diminué. C'est plus qu'une minute maintenant, je crois. Ils ont changé la règle. Donc c'est une minute au changement de côté, 20 secondes entre les points. Donc c'est vrai que ça va vite. C'est, d'une certaine manière, c'est quand même devenu de plus en plus physique, en fait.
5: Et deux pauses toilettes, sachant qu'il y en a une dans quand ça va en 5-7, une sur les trois premières manches, et ensuite on en a le droit à une seconde dans la manche 4 et 5.
23: Donc, mais bon.
6: Après... d'avoir des soigneurs aussi, qui viennent sur le terrain.
23: Oui, alors ça, il faut justifier de quelque chose physique.
5: Si vous faites pause toilette plus soigneur, la durée maximale autorisée, c'est 5 minutes.
23: Parfois 5 minutes qui est souvent 5 minutes plus
5: parce qu'ils doivent se changer parfois.
23: Oui, ils vont se changer, tout ça, mais ils jouent un peu la montre pour récupérer, ça casse le rythme.
5: C'est bonne guerre aussi.
23: La pièce, elle est vraiment derrière la porte.
5: Oui, parce que vous connaissez vraiment Roland-Garros aussi, l'envers du décor de Roland-Garros, ce stade qui a beaucoup changé depuis il y a quelques années. Et là, c'est Koboli qui est monté au filet et qui met la balle dehors. Ouais. Alors que,
23: sur une amortie ratée de Zverev, et il se rate complètement. Il a essayé de le fixer, mais elle est sortie en longueur. Mais c'est une grosse faute, c'était un point tout fait pour lui.
5: Et on n'a pas eu la description vestimentaire de la part de Cyril de la Morinerie des Zverev.
6: Oui, parce qu'écoutez, il est tout de bleu marine vêtu, avec des chaussures bleues, des chaussettes bleu foncé, et puis un short et
5: un maillot. Moi, je dirais comme un bleu marine qui tend sur le noir,
6: voilà. Écoutez, je suis peut-être daltonien, mais...
23: Il y a un petit liseré aussi.
5: Ouais. Un petit liseré blanc
23: sur les manches.
6: Ah non, mais ils sont bien habillés. Alors, il n'y a pas de code couleur ici à Roland-Garros. On pourra demander d'ailleurs à Cédric Pioline ce qu'il en pense à la fin de cet échange. Superbe coup droit ravageur d'Alexander Zverev. 30-0 sur son service. Contrairement au Wimbledon, où on doit être en blanc, ici, on peut faire ce qu'on veut.
23: On peut faire ce qu'on veut. C'est vrai que parfois, pourrait se poser la question de ce qu'on veut va quand même très loin de la part de certains certaines collections de certains équipementiers selon les années.
1: On se souvient encore du short bariolé de Wawrinka.
23: Ouais. C'est vrai, que, c'est vrai que d'avoir un peu d'élégance paraît très normal.
1: Allez, Zverev là qui va tenter un gros coup droit. Il est là sur son revers, Koboli. Et c'est Zverev qui a mis la balle dehors. Il va demander, je crois, la vérification. Ouais. Non, il vérifie. Non, il regarde, elle est bien dehors.
23: Bah, 1m98, il fait 2-3 pas dans le terrain. Il voit tout. Hein.
6: Alors, précision aussi importante. Cédric Pioline, vous qui êtes directeur aussi de tournoi. Il n'y a pas d'assistance vidéo ici à Roland-Garros. Pourquoi ?
23: Pourquoi ? Alors, c'est ici, il faut... C'est un grand chelem. Les grands chelems sont indépendants. Quand bien même il y a des points ATP, mais ils font, c'est leur propre règlement. Là où nous, on est un tournoi ATP, donc on est rattaché au règlement ATP. Et donc ici, là, ils disent que surface vivante, on peut voir magnifique.
6: Ouais, superbe à la volée, Zverev. Et vous en pensez quoi ? Parce qu'il y a quand même un petit folklore, l'arbitre de chaise qui descend, qui va voir, et parfois il peut se tromper.
23: Oui, enfin, c'est quand même assez rare, mais bon, après, c'est l'interprétation de la marque. C'est vrai que ça laisse des traces, mais les tournois sur terre battue avant Roland-Garros, ils se sont tous mis à l'arbitrage électronique. Oui. Ouais. Et c'est vrai que.

0: pour Zverev qui voit Koboli recoller un petit peu au score. Il fut un temps, là il n'y a plus que la boîte avec d'ailleurs une marque qui fait sa publicité dessus, mais avant on avait aussi un juge de filet qui s'assied sur cette boîte près du filet qui regardait si la balle touchait quoi.
1: Et oui, il a pu arriver qu'il y a des juges de filet qui aient pris des services notamment où ils mettaient la en fait le doigt sur le filet et c'était son rôle d'annoncer si la balle avait au service touché le filet ou pas.
0: Et là Zverev qui
1: ça joue à quelle ligne mais elle est annoncée bonne.
2: Il a confirmé son break d'avance, Alexander Zverev, l'Italien qui vient
1: qui a un doute.
0: Moi, de là où on est, je trouve qu'il y avait un petit doute aussi, mais apparemment c'est pas l'arbitre. Ouais.
1: Mais
2: 4 coups droits gagnants pour Alexander Zverev contre 1 pour Koboli. Avantage pour Zverev dans cette finale de Roland-Garros que vous suivez en intégralité sur Europe 1. Déjà 4 jeux mais 21 minutes de jeu, donc ça a été évidemment assez long, notamment lors du premier jeu qui a été perdu par l'Italien qui était au service. On le retrouve au service, il a dans son dos la Coupe des Mousquetaires qui a été soulevée par Rafael Nadal et par tant d'autres, par Carlos Alcaraz l'an dernier.
1: Vous auriez pu dire même tant de fois, par Rafael.
2: Par tant de fois, ben oui, c'est mieux que 14 fois, c'est extraordinaire. C'est incroyable. C'est chez lui. On aurait pu. Non, ça va être derrière. Ou pas. Non, c'est bon.
1: Elle est faute.
0: Elle est faute, il a voulu faire un peu trop là, Koboli.
1: Oui, mais en regardant donc 4 jeux déjà, il va falloir quand même que. Ça va être dur pour l'Italien. Il va falloir qu'il serve extrêmement bien. Son jeu tourne autour de son coup droit. Son revers a l'air quand même un peu moins méchant, je dirais. Et donc, il va falloir faire que des points avec ça. Ça va être compliqué.
2: Il se décale un peu sur le service, Cédric Pioli.
1: Oui, pour kicker, trouver l'angle. Il est sorti. Incroyable.
2: Superbe point.
1: Parce qu'il est passé le retour de Zverev, qui était complètement excentré, passé entre sous le filet, mais à l'extérieur du poteau, donc ce qui est autorisé. Et entre le poteau et la chaise d'arbitre, mais Koboli a quand même réussi à faire le point.
0: Ouais, c'était un point assez rare auquel on a assisté là.
2: Ouais, parce qu'il faut dire, les poteaux sont dans le couloir.
1: Voilà. Les poteaux sont donc à peu près au milieu du couloir de double, mais le règlement autorise à jouer sous le filet si on passe à l'extérieur en fait.
2: Ça fait des points spectaculaires. Le service pour l'Italien avec un revers. Un petit peu smatché, si je puis dire, en fond de court. On joue sur le coup droit de l'Italien, ça va sortir.
1: Eh oui, mais s'il va trop comme ça sur le revers de l'Allemand, ça va être compliqué parce que le revers de l'Allemand, on peut quasiment pas le prendre de vitesse sur ce côté. Et puis, il distribue extrêmement bien le croisé, le long de ligne.
2: Il a un revers à deux mains, et il arrive quand même à avoir une couverture exceptionnelle. Par rapport à un revers à une main, peut-être qu'on peut aller un petit peu plus loin la chercher.
0: Et là, l'arbitre qui descend vérifier si la balle était de service était faute.
1: On appelle ça un overrule. Quand le juge de chaise déjuge son juge de ligne, qui s'est trompé dans l'annonce. Donc là, on rejoue le point. Sauf quand il y a ce qu'ils appellent un late call, où ils considèrent que l'annonce du juge de ligne n'a pas gêné le joueur pour jouer son coup, et que donc du coup il donne le point. Et alors là, je vous raconte pas les discussions. Non, mais j'ai tapé avant qu'il annonce. Enfin,
0: ça doit dépendre aussi du caractère des joueurs. Et Zverev n'est pas celui qui râle le moins sur les cours. Koboli, j'avoue que je connais moins son caractère, même s'il a un caractère latin un petit peu. Voilà. Mais dès qu'il force...
1: Il force.
0: Il en fait trop. Et ça permet
2: 15-40,
0: à Zverev.
2: Deuxième
0: double break à nouveau possible pour Zverev.
1: Et oui, double break, ça là, par contre, le 7, ça serait étonnant que le 7... Il puisse revenir avec le service de Zverev, mais il est toujours pas. Il cherche. Je pense qu'il cherche le bon dosage dans son jeu qu'il a pas trouvé encore. Ce que lui propose Zverev.
0: Il y a beaucoup de déchets sur ses services, sur ses premières balles de service. Koboli a été à 184 km/h la première, la deuxième elle doit être à 150, c'est très très faible. Et quand il est en train de faire comme il fait, c'est-à-dire qu'il envoie la balle en fond de court, il se met en danger et je ne serais pas surprenant que ce soit Zverev qui finisse le point. Là, il tente de faire venir un amorti.

0: pour faire venir à la volée Zverev, amorti trop court, qui reste dans le filet et ce qui fait 4 jeux à 1. Ouais. Nouveau break pour
1: ça défile, hein.
0: Pour Zverev, voilà, ça commence à défiler et on voit Zverev très tranquille, enfin on a l'impression qu'il est très tranquille.
1: Alors, oui,
0: c'est aussi cette
1: démarche
0: qu'il a, mais là il fait assez serein, quoi.
1: Non, il dégage au-delà de sa rythmique, je dirais, de démarche ou autre, mais moi je l'ai croisé là hier et
0: racontez, nous on aime bien les inside.
1: Non, mais il a l'air tranquille, voilà. Il n'y a rien de spécial, je l'ai croisé, mais on sent quand même la vibe qu'un joueur dégage. Et lui, il a l'air tranquille, il a l'air serein, concentré dans son truc. Pas du tout en se disant c'est bon, j'ai gagné, mais au contraire, j'ai un match. On sent qu'il est en tension, hein. Mais tranquille. Et c'est vrai que depuis que Djokovic et Sinner ont perdu. Sinner, ouais. Il gère bien son truc. Franchement, il gère bien son truc.
0: Deux manches perdues, hein, simplement, face à Menchik au tour précédent. Et sinon, c'était au troisième tour face au Français Quentin Alice. Mais j'allais dire, c'était presque un set perdu pour le spectacle, pour faire durer un petit peu le match qui était en session de soirée. Allez, les deux joueurs, le premier qui retourne sur le terrain, c'est Koboli. Zverev, là, il prend son temps. Je sais pas, il doit changer de raquette. Ça aussi, on peut changer de raquette autant de fois qu'on veut, quasiment.
1: Ah bah oui, bien sûr, on peut avoir aussi normalement on demande, bon, on a un certain nombre de raquettes, hein, au moins 5-6, il y en a qui en ont plus, mais enfin 5-6.
2: Est-ce qu'elles peuvent être configurées différemment
1: En tension, pas en tout ce qui est préparation de la raquette, ouais, en elle-même, à savoir l'équilibre, le poids et tout ça, non, enfin pas à ma connaissance. Par contre, on demande souvent 1 kilo d'écart. Voilà, on a, je sais pas, par exemple 24-23 ou je sais pas combien ils tendent.
0: Quand on parle de la kilo, c'est la tension, c'est ça.
1: Ouais,
0: plus
1: ouais,
0: c'est tendu, plus.
1: Ou une raquette à 25 et donc et puis on fait son choix et puis c'est rare qu'on change dans le match. Quand on démarre avec quelque chose où on est bien, on aime bien continuer, quoi.
0: Et est-ce que c'est un peu, alors là c'est Zverev qui a boisé, comme vous disiez tout à l'heure Cédric, la balle, ce qui permet à Koboli de prendre l'avantage 15-0 sur le service de Zverev. Mais est-ce que c'est un peu, alors vous n'êtes pas forcément un spécialiste d'athlétisme, mais les perches en athlétisme, plus les perches sont dures, plus elles sont difficiles à gérer, mais plus quand on les gère bien, ça permet d'aller haut. C'est un peu la même chose avec les, plus c'est tendu, plus le coup gicle, mais plus c'est difficile à
1: plus
0: maîtriser.
1: Plus on fait d'efforts en tout cas. Parce que plus c'est raide, plus il faut générer de la force et de la vitesse. Après, c'est très personnel pour le coup. Sur le matériel, il y a des raquettes qui sont plus ou moins rigides. Et puis, évidemment, la combinaison du matériel avec la tension et les balles. Et en fait, c'est la combinaison de tout cela, quoi.
3: La finale de Roland-Garros sur Europe 1 entre Alexander Zverev et Fabio Koboli avec Cédric Pioline, Axel May. 4-1 pour Alexander Zverev. Service Zverev 15 partout. C'est parti. Ça va vite, mais ça sera à 191 km/h derrière la ligne blanche. Deuxième service pour l'Allemand qui est en gestion pour le moment puisqu'il a deux breaks d'avance face à l'Italien qui dispute sa première finale de Grand Chelem, sa première finale ici à Roland-Garros. Il n'avait pas fait mieux qu'un deuxième tour et c'est parti sur... Et là, c'est une faute de l'Allemand qui a voulu un peu forcer son coup droit. Et ce sera...
1: Il essaye d'être offensif. Alors évidemment, en étant offensif, on fait un peu plus de fautes parce qu'on prend un peu plus de risques. Mais je pense que c'est bien. C'est une faute non provoquée, mais qui est pas une mauvaise faute. Parce qu'il avait une vraie intention, il y avait une occasion, il a voulu l'exploiter. Bon, ça s'est arrêté dans la bande, mais c'est pas grave, il faut continuer, quoi.
0: Il n'a pas encore fait d'ace, Zverev, mais une balle là qui est partie à 217 à l'heure encore. Quand vous êtes en face, c'est pas toujours évident à rattraper. Il y a eu deux échanges et Koboli qui met la balle dans le filet. 30-1 dans ce sixième jeu de la partie. Je rappelle que Zverev mène 5 jeux à 1 et que c'est lui qui est au service pour tenter de prendre encore un peu plus de large dans cette première manche, alors que les quelques places qui étaient encore vides en début de partie ne le sont plus. C'est vraiment plein, c'est 15 000 personnes ici à Roland-Garros. On fait un détour par la rue des Cévennes dans ce cours Philippe Chatry, 15 000 personnes. On fait un détour par la rue des Cévennes et on se retrouve pour la suite de cette finale Zverev-Koboli.
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0: 5 jeux à 1 en faveur de Zverev qui a conservé sa mise en jeu, qui a breaké déjà deux fois Flavio Cobolli. Cobolli qui est au service pour essayer de gagner un deuxième jeu dans cette première manche. Cyril de la Morinerie, c'est pas... une finale qui est partie, on va dire, sur les chapeaux de roue.
3: Ne faisons pas de comparaison avec la finale de l'an dernier, parce qu'elle était juste d'anthologie stratosphérique. Vous voyez que, en tout cas, vous l'entendez sans doute sur Europe 1, eh bien, le court Philippe Chatrier qui encourage l'Italien. Il est mené 15-30 sur son service. Et c'est évidemment très difficile pour lui, parce qu'il y a deux breaks d'avance pour Alexander Zverev. 30 ans, là, il a réussi. Il va peut-être réussir à convertir son jeu de service. L'Italien qui a beaucoup moins d'expérience, quart de finale, son meilleur résultat à Wimbledon en Grand Chelem, et puis un troisième tour à Roland-Garros. Un service moins puissant que l'Allemand, hein, qui est dans le circuit depuis bien plus longtemps. Il a 29 ans, Alexander Zverev, et il dispute sa quatrième finale de Grand Chelem. Sa deuxième à Roland-Garros, il est perdu contre Djokovic.
0: Alcaraz,
3: bien sûr. Et là, il avait disputé des matchs contre Djokovic et Alcaraz, bien sûr, qui avait remporté donc ce titre.
0: En 5-7, ça avait été une finale qui avait duré aussi.
3: Ouais. Et sa team, l'US Open, qu'il a perdu en 5-7. 5-7 contre Alcaraz en 2020 à Roland-Garros. Et puis l'Australian Open, 3-7 perdu face à Sinner. 40-30 pour Alexander Zverev, mais c'est le service pour Cobolli.
0: Et là, il est dans la peau, hein, clairement, du favori. Zverev, on en parlait avec Cédric Pioline. On a quand même le sentiment que Cobolli, il est déjà très content d'être arrivé là. Toute l'Italie donnait vainqueur à Yannick Sinner. C'est lui, un autre Italien, qui se retrouve en finale. Lui qui n'a jamais remporté des top tournois encore. Et là, regardez, ça y est, le jeu est fait. Ce qui veut dire qu'il est à nouveau breaké. 6-1, premièrement. manches, 6-1 pour Zverev. Alors, j'ai pas la durée exacte, vous l'avez peut-être sous les yeux, mon cher.
3: Non, parce que
0: 35 minutes.
3: 35 minutes. Sécurité. 35 minutes.
0: 35 minutes.
1: C'est rapide.
0: C'est rapide, voilà. C'est rapide. Fallait pas arriver en retard au risque de manquer voilà, le début de la finale. Oui. Et on se sent là toujours Zverev extrêmement serein, pas concentré, mais serein. Tandis que chez Koboli, ça doit.
1: Il sort du cours.
3: Quelques statistiques peut-être et le commentaire ensuite de Cédric Pioline, consultant tennis d'Europe 1, du côté de Koboli, une double faute, aucune pour Zverev, un double faute qui est arrivé dès le deuxième point d'ailleurs, il était à son service. Premier service 57% pour Koboli, 76% pour Zverev, en points gagnés sur son premier service 47% pour Koboli et 69% pour Zverev, et les points gagnés sur le deuxième service, alors là il s'effondre, hein, 38% pour Koboli, 75% pour Zverev.
1: Oui, bah c'est très parlant sur le scénario de ce premier set où en fait Koboli, on a l'impression qu'il n'est pas rentré dans le match. Il n'a pas du tout trouvé ses marques dans cette finale. Et il a, en fait, Zverev n'a pas besoin de surjouer. Il n'est pas poussé plus que ça par son adversaire. Et il va falloir que l'Italien se réveille et propose quelque chose de totalement différent pour enrayer, je dirais, cette dynamique qui est pour l'instant à sens unique. Voilà, alors Koboli rentre sur le court et c'est Zverev qui sort du court. Ils ont fait un petit chassé-croisé. Donc oui, il va falloir que tous ses niveaux montent, que son service monte, qu'il fasse moins de fautes, qu'il soit plus solide dans l'échange. Plus entreprenant, enfin voilà, un peu, enfin mieux partout, quoi, tout simplement.
0: Et alors, il y a quelque chose dont on ne parle pas toujours, hein, on l'oublie un peu, concernant Zverev, c'est comme lui, il a un handicap. Hein. Il est
3: diabétique
0: de type 1 depuis l'enfance, depuis l'âge de 3 ans, je crois. Et donc, on le voit quelquefois se faire des piqûres. Donc, il vit avec ce diabète et il arrive à être performant, très performant en tennis, qui est aussi un message d'espoir pour toutes les personnes atteintes de diabète. Mais voilà, il faut quand même le rappeler que c'est un joueur qui doit composer avec ça.
1: Il a ça à gérer et c'est vrai que... les médecins à l'époque lui avaient dit à ses parents quand ils avaient diagnostiqué ceci que il faudrait qu'il oublie le sport de haut niveau, mais comme quoi quand on a la volonté, la croyance, tout est possible. C'est pas une fatalité.
0: C'est comme Alexandre Müller qui a la maladie de Crohn,
1: oui.
0: Et qui, alors lui c'est encore plus difficile à gérer, mais qui est quand même tennisman de haut niveau.
1: Ouais. C'est fantastique d'arriver à faire des parcours comme ceci. Et comme vous le disiez avec justesse, qui donne énormément d'espoir à tous les gens qui ont ce type de maladie.
3: Zverev qui est revenu sur le court, on a sorti les parapluies pour évidemment le protéger du soleil. Il va changer de raquette, il y a une raquette qui est partie, peut-être au cordage d'ailleurs, parce qu'il y a un ramasseur de balles qui lui a pris une raquette.
1: Oui, et bien alors là, les cordeurs sont des grands pros parce que. Je crois que le record pour corder une raquette, ça doit être 10 minutes.
3: Ah oui, donc quand je mets ma raquette de cordage au club,
1: c'est pas les mêmes. Non, c'est pas les mêmes. Là, ils sont rapides.
0: C'est-à-dire qu'ils sont plus rapides que vous pour faire les lacets, Cyril.
1: C'est incroyable. Ah, ça change.
0: Il faut un petit peu. Allez.
3: Sur Europe 1 et c'est la finale de Roland Garros, on le rappelle, hein, avec Axel May et Cédric Pioline. Service dans ce deuxième set qui va débuter, Alexander Zverev.
1: Ouais. Donc trois breaks. Hein,
0: qui s'est plaint de la balle ou du bruit au moment de servir. Donc voilà, il a.
3: Et on a refait le cours. Hein. On a repassé les petits filets.
1: Mais on l'a pas arrosé.
0: Hop.
1: Ce qui peut arriver, hein, d'avoir de l'arrosage si c'est sec.
3: Et qui décide ?
1: C'est l'arbitre.
0: Ah, j'étais persuadé que c'était pour les petites fleurs qu'on mettait l'arrosage. C'est pas pour ça, en fait.
1: Non, non.
0: Allez, Zverev, 216 km/h sur cette première balle qui était faute. Deuxième balle de service pour Zverev qui a remporté cette première manche 6-1 en 35 minutes. Ouais. Et là, il en a trop fait. Il a allongé un peu trop son coup droit. La balle est sortie.
1: Avec des balles neuves, hein. Puisqu'on a joué 7 jeux, 6-1. Et c'est un vrai avantage, hein, de servir avec des balles neuves et qu'il continue à, même s'il a perdu le premier point, à servir d'entrée.
3: Petite question, Cédric Pioline. Chaque année, les balles changent ?
1: Non.
3: Ou c'est toujours les mêmes
1: sortes
3: de balles ?
1: Non, c'est normalement, il y a un contrat avec un
3: équipementier.
1: En général, c'est des cycles de au moins 3 ans, entre 3 et 5 ans.
3: Et donc, là, elles sont bien.
1: En tout cas, il n'y a pas de polémique de joueurs qui se sont plaints.
0: Parce que régulièrement, on a ça. Il y en a qui disent ouais, trop rapide, mais bon, trop lent.
1: Moi, ça m'arrive là, sur le tournoi que je dirige aussi d'avoir des joueurs, les officiels de l'ATP qui viennent me voir en disant, alors évidemment ils ne disent jamais le nom des joueurs et la réponse que je fais à chaque fois c'est le joueur qui s'est plaint, c'est un joueur qui a perdu au premier ou au deuxième tour, donc là en général il baisse la tête en me disant oui. Et voilà, et c'est jamais un joueur qui performe dans le tournoi qui se plaint des balles.
0: Et là, on a quasiment vu un S, même si la réussite du bout de sa raquette, Koboli a touché la balle, il n'a pas du tout réussi à la contrôler. Donc on peut dire que c'est quasiment le premier S de la partie pour Zverev qui mène 30-15 sur son service dans cette seconde manche qui vient de commencer. Encore un service à plus de 200 à l'heure, j'imagine. Et là, il est monté au filet. Est-ce qu'il va se faire lober? Et la balle est juste sortie, juste derrière.
1: Et puis les premiers signes de Koboli là qui se tourne vers son box en disant mais j'y arrive pas, qu'est-ce qui se passe.
0: Et on peut parler. Hein, le coaching est autorisé, mais uniquement
1: dans un sens.
0: Et donc là, il peut leur parler parce qu'il est du bon côté, il est près de ses coachs. Et inversement, Zverev qui est de l'autre côté du terrain, ils ont le droit de lui parler, mais uniquement par signe. Enfin, donc pas parler, mais faire des signes. Voilà.
1: Oui.
3: Service Zverev dans cette finale de Roland-Garros pour mener 1-0 dans la deuxième manche. L'échange qui s'installe, on joue en revers. Ce sont des revers croisés. On joue très
1: Il y en a un qui court.
3: C'est trop court pour l'Italien.
1: Il y en a un qui court, il y en a un qui distribue. Pour l'instant, c'est encore une fois, je le redis, ça ne sort pas bien de la raquette de l'Italien. Donc ça ne gêne pas. La balle de Koboli n'a vraiment pas l'air de gêner l'Allemand qui... Encore une fois, n'a pas besoin de forcer plus que ça son jeu pour remporter ce premier jeu.
0: Et quand on parlait de ce fameux coaching verbal que vous avez le droit de faire lorsque vous êtes du côté du terrain près de votre entraîneur, il y a certains joueurs qui disent parfois j'entends même pas ce qu'il me dit parce qu'il y a du bruit dans le public.
1: Les box sont un peu
0: éloignés par rapport
1: pas
0: à d'autres.
1: Tout à fait, pas complètement au bord du court, donc quand il y a du bruit.
9: Rapidement derrière les joueurs, merci.
1: Mais bon, faut pas non plus. Porter trop d'importance à cela parce que ils savent ce qu'ils ont à faire sur le terrain, ce sont des joueurs qui ont de l'expérience.
0: C'est assez récent, je regarde, c'est que depuis 2023 que c'est autorisé à Roland-Garros ce coaching hors cours, comme ils expliquent ça. Allez,
3: Fabio Koboli est au service dans cette finale de Roland-Garros, il est mené 1-0 dans le deuxième set, 1-7.
1: Voilà, il s'encourage. C'est bien ça.
3: Faute de l'Allemand Alexander Zverev, 15-0.
1: Il faut qu'il sorte quelque chose, un peu d'énergie, un peu de. Voilà, qu'il dépasse cette nervosité, qu'il arrive à trouver une forme de relâchement dans les circonstances du jour. Hein. C'est une finale de Grand Chelem. S'il veut avoir une chance dans ce match.
0: S'il ne veut pas être spectateur de sa propre finale, là il tente un amorti qui est bien fait.
1: Ouais, dommage.
3: Tactiquement c'était très bien joué.
0: Mais la finition n'était pas.
3: On joue sur l'extérieur et après on essaie de...
1: La grande diagonale comme on dit, la distance la plus éloignée, donc pour faire une grande course. C'était bien joué mais elle est juste un petit peu large dans le couloir. Et 15A, pas donner des points trop vite.
0: Koboli, service. La balle là qui est partie, bien partie, 210 à l'heure.
1: Voilà.
3: Quand on sert bien, c'est sûr que ça va.
1: Oui, et puis il s'encourage là, c'est par rapport à la première manche où il n'y avait rien.
3: 20 points gagnés pour Koboli contre 33, 13 de plus pour Alexander Zverev.
0: Je ne sais pas si, sans vous poser une question piège, mais si on a les statistiques des premières balles, je pense que du côté de Koboli, c'est pas très brillant, les premières balles de service.
3: Ouais, premier service pour Koboli, 56% premier service contre 77% pour Alexander Zverev.
0: C'est de ses armes, on le sait, le service. Et là, il est dans un bon jour.
1: Juste dehors,
0: c'était une tentative d'ace, le premier de la partie pour Koboli, mais c'était trop à l'extérieur. Allez, deuxième balle de service, 148 à l'heure. Il y a 50 km de différence quasiment entre la première et la deuxième balle de service de Koboli. Et là, il a quasiment réussi à déséquilibrer Zverev qui tente un amorti. Et attention à ce retour plein de puissance de Koboli. Zverev qui réussit. J'ai cru qu'elle allait retomber malgré ce lob involontaire dans le court. Le public apprécie et applaudit. 30-15 pour Koboli sur son service.
1: 45. Deux balles de jeu.
3: 17 fautes directes pour Koboli, 11 seulement pour l'Allemand. Même si ce sont des chiffres élevés, on en est à 6-1. Hein, premier set remporté par Alexander Zverev, si vous venez de nous rejoindre. 1-0 pour Zverev sur le service de Coboli. 40-15 pour le joueur italien. Toujours avec Cédric Pioline, le consultant d'Europe 1. Ben c'est un ace. Cédric, c'est un ace.
1: Et surtout le command avec... Voilà, trois fois dans le jeu, là, il s'est encouragé, il essaie de bouger les bras pour. Ouais, il sent bien qu'il y a de la tension, qu'il faut.
0: Et là, le public, on va mettre.
1: Eh bien oui, ils veulent un match, hein. C'est normal. Ils veulent un match.
0: Donc, quand c'est le cas, souvent, le public applaudit plutôt Coboli. Je crois que j'entends la petite musique, ce qui veut dire qu'on refait un petit passage, le petit tapis sonore, le jingle, un petit passage par la rue des Cévennes.
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0: Et si vous nous rejoignez sur Europe 1, on joue depuis 47 minutes cette finale de Roland-Garros entre Flavio Coboli, l'Italien 14e mondial, Alexander Zverev, le numéro 3 mondial. 6-1 pour Zverev, l'Allemand, dans la première manche. 1 partout dans la deuxième manche. Zverev qui est au service, qui mène 40-0 sur son service et qui va peut-être dans quelques instants empocher ce deuxième jeu. C'est bien parti de sa balle, bien sorti de sa raquette, et ce qui lui permet ensuite de préparer le coup de manière magistrale sur la ligne. Il joue beaucoup avec les lignes. 2-1 pour Zverev. Il n'y a pas eu de break pour l'instant, mais impressionnant au service. Impressionnant. On le sait, mais là, voilà. Il a monté un peu le curseur, je trouve, même Zverev.
3: Un point donné à l'Italien.
1: Oui, il a eu quasiment que des services, des jeux de service faciles. Et puis surtout, ce qui est à noter, c'est qu'il fait de plus en plus cet enchaînement d'un bon service avec un coup droit gagnant derrière. Donc, qui pour lui est quelque chose qui n'est pas forcément habituel. Voilà, ça fait partie des évolutions de son jeu. Mais c'est surtout, oui, comme on l'a noté, c'est que depuis le début de ce match, je ne sais même pas s'il est arrivé à 30 sur les jeux de service de Zverev. Donc,
3: Il va falloir être meilleur.
1: Oui, le mettre sous pression petit à petit pour que l'autre soit moins serein, qu'il y ait des occasions qui se créent. Évidemment, à 30 ans, il y a plus de chances d'avoir une balle de break qu'à 30-0, bien entendu.
0: J'ai une autre statistique à vous donner, Cyril. Oui. Alexander Zverev, qui a donc battu Jakub Mencik au tour précédent, est devenu le premier joueur à se qualifier pour une finale en Grand Chelem sans battre un joueur du top 20 depuis Zverev lui-même lors de l'US Open 2020.
1: Eh bien...
0: Donc on lui souhaite un sort meilleur qu'à l'US Open 2020, en tout cas si on est, pour ceux qui sont supporters de Zverev, personnage complexe, hein, qui a eu quelques soucis dans sa vie privée, mais voilà, qui va de l'avant et qui aimerait bien, on l'imagine, apporter à l'Allemagne cette coupe des mousquetaires quand en face Coboli n'est que le troisième italien à atteindre la finale.
1: Oui, d'ailleurs, qui est le dernier allemand qui a gagné un grand chelem?
3: Alors je vais vous dire ça, parce qu'en
1: c'est
3: fait
1: pour
3: les
1: vous,
3: Allemands,
1: Cyril, ça.
3: Dernier Allemand vainqueur de Roland-Garros, Gottfried von Kramm en 1936. Ni Boris Becker, ni Michael Stich, ni Tommy Haas.
1: Donc c'est Stich alors. Le dernier vainqueur, c'est Stich.
3: En grand chelem.
1: Oui, je parlais en grand chelem.
3: Ici à Roland-Garros, il n'y en a pas.
1: Il n'y en a pas, mais en grand chelem, c'est donc Michael Stich à Wimbledon en 91, 12, non, un truc comme ça. Non, c'est vieux,
3: ça fait longtemps, on va vérifier, mais c'est vrai que ça donnerait du baume au cœur du côté de Hambourg, la ville dont il est originaire. CRF, alors que le coup droit, encore une fois, extraordinaire.
0: Il est sorti comme une fusée de sa raquette. La balle est sortie comme une fusée de sa raquette sur ce coup droit de Zverev et Koboli. Et il y avait eu Sinner en finale, évidemment, l'année dernière. Cette finale monstrueuse, 5h29. Et avant, c'était Adriano Panatta, il y a 1976. Donc ça voudrait dire 50 ans pour un Italien. Et 1936, ça nous fait 90 ans pour un Allemand. Vous avez vu, hein, c'est...
1: Bravo, hein.
0: Je vous impressionne. Calcul mental, ouais. Là, j'ai impressionné Cédric.
3: Que vous avez des enfants et que vous avez révisé vos maths.
0: Voilà, mais voilà, ce sont des dates aussi symboliques, même si 1936 c'était un tennis d'une autre époque. C'était le tennis qu'on appelle moderne, c'est l'air open, c'est 68. Quoi, voilà.
3: Ouais, parce qu'il y a eu Pietrangeli Nicola en 56-60. Et Panatta en 1976, je pense, sous le contrôle de...
0: Qui sera là pour remettre le trophée, d'ailleurs.
1: Ouais, qui est le remettant, là, qui est...
3: Et c'est marrant, parce qu'hier, il y avait Marie Pierce, qui avait battu en finale Conchita Martinez, et c'était là... Alors que là, il est...
0: Là on a eu un beau point, d'ailleurs, on voit avec sa raquette fluo, il est en train d'haranguer la foule, Koboli, il est monté au filet, ça a forcé Zverev à se décaler coup droit, et ensuite, il n'a eu qu'à se matcher Koboli pour finir le point, et le public a apprécié.
3: Donc je termine juste ma phrase pour que les auditeurs comprennent. Dans la deuxième manche entre Koboli et Zverev, première manche pour Zverev, c'est la finale de Roland-Garros. Vous êtes sur Europe 1, et donc hier Andreeva a gagné. Sa coach, son entraîneur, c'est Conchita Martinez. C'est Marie-Pierre qui a remis le trophée à Andreeva, et c'est Marie-Pierre qui avait battu son entraîneur Conchita Martinez
1: en 2000.
0: La boucle était bouclée d'une certaine manière. Et Andreeva, je vais vous donner une petite information la concernant. Alors attention, là sur ce smash de Zverev, et il n'a rien pu faire. La balle qui retourne dans le filet, Koboli, 15-0 sur son service pour Zverev. Oui, elle disait avant la finale qu'elle avait des problèmes de concentration. Mira Andreeva, elle avait tendance à parfois dégoupiller. L'une de ses manières de se rester concentré, c'est qu'elle disait je regarde des poils, enfin les poils en acrylique des balles. Et sur sa demi-finale, elle disait qu'elle avait réussi quasiment tout le match à rester concentrée sur les poils de la balle pour montrer qu'elle était dans sa bulle. Voilà.
3: Je voudrais quand même juste dire.
0: Allez, une bonne vue. Hein.
3: S'il y a de nouveau qui veut gagner des millions et qu'il y a une question de tennis, vous appelez Cédric Pioline. Hein, c'est appel à un ami, ça s'appelle. Parce que vous aviez raison. Le dernier Allemand à avoir remporté un grand chelem, c'est Michael Stich, Wimbledon 1991. Donc,
1: merci.
3: Je tiens mon chapeau.
1: C'est ma période, ça. Donc.
0: Et là, à nouveau, il va avoir le temps d'ajuster son coup droit, même pas la balle sort. Zverev, 30-0 sur son service.
1: Ouais, c'est pas assez bon ce qui sort en première intention de la raquette de l'Italien. Là, c'était une deuxième balle. Pas assez de profondeur, pas assez de puissance pour gêner l'Allemand. Qui déroule à nouveau 30-0 sur son jeu de service.
0: Il va sans doute essayer de sortir une première balle à plus de 210, 215 km/h, et voilà, c'est très bien fait. 213. Il a juste pu la toucher, mais
1: non,
0: ça.
1: Mais là, il faut en tout cas serrer le jeu, rester dans le score, comme on dit, pour arriver sur des moments un peu plus chauds où là, on se dit que
3: peut-être jeu décisif, l'emmener au jeu décisif.
1: Oui, peut-être que l'autre va avoir le petit grain de sable. Peut-être ça va se jouer sur un ou deux points où on va aller chercher le score.
3: Service Zverev, 40-0 sur son service, deux partout. Cinquième jeu dans cette deuxième manche. Et là, Zverev est...
1: Mais il est impérial.
3: Et coup droit magnifique. Et ce qui n'est pas simple, hein, parce qu'on a l'impression que c'est des balles simples, mais il faut quand même la mettre, hein, quand on est proche du...
1: Oui, mais bon, là, il l'a bien fixé. Il l'a laissé choisir un côté, et puis il a joué de l'autre. Donc, aucun problème conclure son service et mener 3-2.
3: 54 minutes de jeu, ça va vite.
1: Ça va vite.
0: Il n'y a pas eu de break encore là.
1: Non, il n'y a pas eu de break. Voilà, au moins, je pense que son objectif, il faut, quand on est dans ce genre de situation, il faut rester sur des choses assez simples. Et à la place de l'Italien, de se dire, bah, allez, je me concentre et je mets toute mon énergie sur mes jeux de service pour tenir et avancer dans le set. Parce qu'il n'y a rien de pire que de courir derrière le score, ce qui est déjà le cas, hein, puisqu'il a perdu le premier service, premier set, pardon. Et donc de rester dedans, rester dans cette manche et de pousser, comme vous l'avez dit, éventuellement jusqu'au tie-break. Alors le désavantage, c'est que pour l'Italien, c'est que c'est Zverev hein, qui a démarré au service. Donc si on avance dans le set et qu'on arrive vers 5-4 et 6-5, bah, c'est l'Italien qui sera sous pression. Ah. Parce que s'il ne confirme pas son jeu, bah, il perd le set tout simplement. Donc d'où l'importance de démarrer au service dans une manche.
0: Deuxième finale, hein, après celle de 2024 pour Zverev, mais 5 demi-finales à Roland-Garros. Et là aussi, en regardant les archives, il est rentré, il fait partie des 9 joueurs de l'ère moderne, de l'ère open, à avoir été 5 fois en demi-finale de Roland-Garros. Derrière Nadal, 15 fois, Djokovic, 13 fois, Federer, 8 fois, mais aussi Borg, Wilander, Agassi, Lendl et Murray, que des grands noms qui, ont tous gagné un tournoi du Grand Chelem.
1: Oui, mais sauf que deux que vous avez cités, qui sont Murray et Lendl, ont la particularité d'avoir perdu chacun leurs 4 premières finales de Grand Chelem avant d'avoir gagné un premier Grand Chelem. Donc je pense que d'ailleurs je crois que c'est une question qui a été posée à Zverev. Il disait que il aimerait bien ne pas rejoindre ce club. donc voilà.
0: Mais il a eu aussi cette phrase, alors très. Donc on se moque parfois, nous, dans les rédactions, Cyril, oui. Mais il a dit je prends match après match, adversaire après adversaire.
3: C'était pas du tout les journalistes.
0: Non, mais c'était une manière pour lui de dire arrêtez de me dire si je vais gagner la finale, alors que j'ai encore. D'abord Rodar, qui était un jeune espagnol plein de promesses, puis ensuite Menchik à battre, et là, face à Coboli, qui a sorti 208 et le deuxième S de la partie pour. Coboli 15-0 sur son service.
3: Ouais, ça l'a chauffé entre guillemets un petit peu hein, de voir l'Allemand servir aussi bien. Il doit se dire moi aussi je suis capable de servir. Je suis un peu moins grand mais j'ai de la force et de la précision sur ses premiers services. Là, il cherche l'extérieur, c'est un petit peu trop loin. On le voit vraiment bien se cambrer hein, pour gagner de la vitesse. C'est un deuxième service qui va lui permettre peut-être de mettre l'Allemand à la faute. C'est exactement ce qui s'est passé. C'est dans le couloir. Et 30-0 pour Flavio Coboli sur son service.
1: Il y a une espèce de faux rythme où Zverev est hyper tranquille sur ses jeux de service et puis il n'y a pas beaucoup d'échanges. Hein.
3: C'est du dur là, on est à la Wimbledon ou à l'US Open.
1: Non, c'est un espèce de faux rythme en fait qui est là où. Pas beaucoup d'échanges, c'est.
3: Mais restez avec nous hein, sur Europe 1, ça reste quand même une finale.
1: Oui.
3: Tout peut se passer.
1: Ah ben oui, il y a un moment où, en tout cas là, ça trois balles de trois partout.
3: On rappelle hein, que d'une finale de Roland-Garros peut se jouer en 5-7 et qu'il y a beaucoup de vainqueurs qui ont perdu les deux premiers sets. Là, premier set perdu pour Coboli hein, qui a vraiment été battu dans toutes les largeurs sur la première manche 6-1. 3-2 pour Zverev, service Coboli 40-0. Mais il y a beaucoup, alors que l'échange là est en train de s'installer entre les deux hommes et que Coboli va
0: quand
3: faute.
0: Les chances s'installent c'est difficile pour Coboli quoi.
3: C'est difficile
1: là, dès qu'il en met un peu plus là Zverev on sent que encore une fois Coboli il n'a pas trouvé le rythme, il n'arrive pas à être dans la bonne rythmique par rapport à ce que lui propose l'Allemand et on a très peu d'échanges hein, qui vont au-delà de 4-5 coups hein, depuis le début du match.
3: Coboli au service 40-15 pour essayer de gagner son jeu de service et de revenir à 3 partout dans la deuxième manche sur Europe 1, radio officielle de Roland-Garros, finale homme à suivre en intégralité sur notre antenne jusqu'à la fin avec la cérémonie bien sûr de remise du trophée avec Zverev et ça touche la ligne.
0: Oh.
3: Reverse matché, longue ligne, sublime là,
1: magnifique,
3: Zverev,
1: hein. Magnifique, mais encore une fois là c'est là où il profite complètement de son 1m98, de cette allonge. Et lui, ça le dérange évidemment moins que la balle rebondisse plus haute, parce qu'avec son 98, il est quand même toujours sous l'épaule.
3: On peut pas faire du chopé là, vous savez, ou du un revers.
1: Oui, mais ça c'était, ça c'est bien pour vous, Cyril, quand vous jouez dans un club.
3: Oui, ouais, d'accord. C'est bien de remettre en place. Non, mais comme ça, c'est un rebondiment, c'est ce que je voulais dire. Mais je pense que les auditeurs comprennent.
0: Ah, ouh. Ah, c'était un quasiment.
3: Oui, qu'est-ce qu'il faut faire,
0: Cédric, un S. Et là, Komoli qui gagne. Son jeu 3 partout. Hein.
1: Vous savez, il y a eu une citation de Ili Nastas, qui a été le premier numéro mondial au monde. C'est de dire que pour être numéro mondial, c'est assez simple, il faut tenir la balle dans le court une fois de plus que son adversaire. Et c'est le principe du jeu. Tenir la balle. Et Komoli le fait pas assez pour l'instant.
0: Bon, le principe de la radio aussi, c'est d'aller faire quelques détours de manière régulière sur rue des Cévennes en régie. On se retrouve tout de suite pour la suite de cette finale Zverev-Komoli.
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0: Et l'ambiance là qui est montée d'un cran parce que Komoli mène 40-30 sur le service de Zverev alors qu'il y a 3 partout dans cette deuxième manche et que Zverev a remporté la première manche. Zverev qui a sorti un gros service, Komoli appuie le renvoyer. On va voir alors que l'échange est en train de s'installer si Komoli est pris à la faute comme régulièrement ou si sur les deux derniers points qu'il nous a montré il arrive à surprendre Zverev. Là il remet la balle de justesse dans le cours. On doit quasiment être sur l'échange le plus long depuis le début de cette partie. Komoli qui alors là ça c'est côté droit d'un côté,
3: c'est
0: côté gauche de l'autre.
3: C'est le plus important de la deuxième manche. Zverev. Là, il va accélérer sur l'Italien qui va remettre cette balle derrière. Il a sauvé cette balle de break. Le patron du cours pour le moment, Alexander Zverev, alors que Komoli avait une occasion de prendre le service pour la première fois de l'Allemand. 1h04 de jeu, c'est un premier tournant, Cédric Pioline.
1: Oui, c'est bien sauvé hein, de la part de Zverev. Mais enfin voilà, on est rentré dans ce qu'on attend d'une finale, de l'opposition. et un Zverev qui a serré le point, mais quand même un peu timidement, j'ai trouvé, alors que c'est un point extrêmement important, évidemment, de sauver cette balle de break. Souvent, hein, c'est le septième jeu, il se passe souvent des choses, c'est encore le cas.
0: C'est la statistique du septième jeu. Il y a eu 24 frappes là sur l'échange précédent. Allez, encore un très très gros service de Zverev. 218 à l'heure. Là, il va avoir le temps de se matcher.
1: Elle a rebondi presque jusqu'à nous, celle-là.
0: Allez.
1: 218.
0: Il est solide.
1: Mais voilà, évidemment, il est solide parce qu'il est extrêmement bon, tout simplement. Troisième mondial. Évidemment, il faut travailler. Il faut travailler avant que, éventuellement, il y ait le décalage qui se fasse dans le score.
0: Donc l'avantage là, c'est pour Zverev qui, après avoir été mené sur son service, est en mesure sur cette première balle, si elle passe bien, de remporter ce jeu. La balle est sortie. Ça sera. Petite première balle, 198 à l'heure pour Zverev.
1: Ouais, mais il cherchait à l'extérieur, c'est un peu moins rapide que quand on s'est roté.
0: Il cherchait l'ace. Allez, deuxième balle pour Zverev. La balle qui s'élance.
1: Non.
0: Et là, double faute.
3: 41, Flavio Coboli face à Alexander Zverev, 3 partout, égalité sur le service de l'Allemand qui a sauvé une première balle de break dans ce match qui était en faveur de Flavio Coboli. Il a remporté le joueur allemand numéro 3 mondial la première manche 6-1. Il n'y a pas eu de combat dans la première manche. Dans le deuxième acte, ce deuxième set, 3 partout. Et là, c'est un petit peu plus équilibré. 1h06 de jeu, le Châtrier qui retient son souffle. Il y a du soleil, il y a du suspense. C'est évidemment la finale de Roland-Garros.
0: Allez, encore.
4: Avantage.
0: Ah, voilà, un S à 204 à l'heure. Quand il le faut, il sait les sortir, Zverev. Il reprend l'avantage sur son jeu de service. Mais juste avant, là, il était dos à nous, mais on a deviné, même s'il était dos à nous, qu'il faisait vraiment la grimace d'avoir laissé échapper le point précédent, Zverev. Lui qui peut avoir des mimiques de colère un petit peu contre lui quelquefois. Allez, Zverev qui va essayer de conclure la balle et faute, balle très puissante mais qui est sortie légèrement en dehors du carré de service. Deuxième balle pour Zverev. Coboli évidemment concentré, on entend, j'allais dire qu'une mouche volée, que la balle rebondir sur le sol. Zverev, allez, là elle était moins forte, ce qui a permis à Coboli de préparer son retour. Il tente sur son revers de tromper Zverev sur le coup droit. Zverev sans souci qui remet. Attention à cette petite balle amortie. Et là.
1: Joli.
0: À nouveau, égalité. Et dans la gestuelle, Cédric, un peu à l'italienne, là, il servite le point, il monte la raquette, il pointe du doigt son camp, il s'imprègne de l'énergie de son camp, Coboli.
1: Oui, et puis même dans beaucoup plus d'applications, dans l'exécution du coup, on le voit très concentré pour déposer cette amortie. Il sait bien là qu'il y a une possibilité de éventuellement breaker, donc il essaie de pousser, il fournit un effort.
3: Et
1: c'est bien,
3: long, hein.
1: on sent plus que cette finale est lancée finalement, 1h07 de jeu.
3: Le service pour Zverev en difficulté sur sa mise en jeu dans ce septième jeu, 3 partout. Alexander Zverev donc au service et l'Allemand qui va devoir bien batailler. Puisque 215 km/h le premier service, mais c'est faute. On est sur le deuxième service, fait rebondir beaucoup hein, cette balle avant de s'élancer. C'est bien servi, c'est bien envoyé, enfin non, un peu trop haut, et là il va attaquer du revers, ça va être un smash pour l'Allemand, mais pas assez puissant, c'est renvoyé par un coup droit de l'Italien qui joue du revers maintenant, l'échange qui s'installe, on joue sur le revers et sur le coup droit, là c'est maintenant de l'Allemand qui met une gifle sur cette balle, et il va faire un amorti.
1: Oh, magnifique, dans le contre-pied. Dans le contre-pied, bien, très bien joué, très bien joué. Il y a eu peut-être une petite occasion dans l'échange pour Coboli, mais quand même majoritairement dominé par l'Allemand pour s'offrir une nouvelle balle de jeu.
0: Et encore un échange qui a tout à l'heure, c'était 24 coups, là c'est 15 coups, c'est quand même...
1: Ça monte tranquillement, je disais, là, on a le sentiment que cette finale se lance, enfin...
0: Ils savent tous deux qu'évidemment ces points sont très importants puisque celui qui perd là, et Zverev qui a voulu trop appuyer, jouer trop avec la ligne. D'ailleurs, est-ce que et la balle est sortie, donc égalité. Est-ce que on joue pas plus avec les lignes qu'on ne le faisait à un moment où ça a toujours été cette
1: Ah bah quand on arrive dans ces tours un peu finaux où tout le monde est extrêmement bien réglé, en forme, oui, il faut se rapprocher des lignes pour faire la différence. Donc, parfois c'est un peu trop comme là et ça part en faute de largeur.
0: Et là, beaucoup de déchets à son tour. C'était Koboli, mais là, beaucoup de déchets pour Zverev sur la première balle. Hein.
1: C'est plus facile de bien servir quand on mène 30-0 ou 40-0 que à 3 partout 40-1.
3: Est-ce qu'il y a un meilleur côté pour servir ? Là, il est au fond.
1: Il est plutôt dans le soleil dans les yeux, là.
3: Voilà, c'est ça.
1: Et voilà, double faute.
3: Il y a peut-être de ça. Est-ce qu'on peut avoir le soleil dans les yeux, là ?
1: Alors, selon comment on serre et comment on lance la balle, ça peut arriver qu'on l'ait dans les yeux. Après, on adapte.
3: Comment on fait, justement ?
1: On adapte un peu. On modifie soit on se décale un peu, soit on modifie légèrement le lancer, ce qui n'est pas forcément ce qu'on préfère. Mais ça arrive.
0: Et le fait de jouer avec les casquettes, ça aide ou pas ?
1: Oui et non, parce que quand on lève la tête, la visière ne protège plus. Donc,
0: et les lunettes de soleil, c'est pas très à la mode hein, chez les joueurs de tennis.
1: Très très peu. Hein.
0: Il y avait une joueuse, là, j'ai vu en première semaine qu'il y avait ça, mais c'est très rare. Allez.
1: Non.
3: Ça sort, et là c'est le point qui est fait pour Koboli. Il a le point serré. La finale est véritablement lancée dans cette deuxième manche, alors que Zverev est en train de parler à son camp dans le box. Il dit: je ne comprends pas, qu'est-ce qui a pu se passer, j'avais le match en main. Cédric Pioline, analyse
1: c'est étonnant, hein. c'est étonnant parce que comme vous le disiez, il avait tranquillement il drivait bien le score, le match, et Koboli il a été il a forcé un peu. Il s'est encouragé plus, il en a mis plus de concentration, il se relâche de plus en plus, j'ai l'impression, chaque minute qui passe. Et là, il fait un break où il n'a même pas eu besoin de faire des choses incroyables. Hein. Il lui a donné un peu de points, Zverev, deux doubles fautes, deux, trois fautes directes. Donc, il se retrouve dans une bonne position maintenant. Il faut qu'il continue sur cette dynamique pour confirmer le break et se détacher à 5 jeux à 3.
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3: La finale de Roland-Garros et Alexander Zverev qui a remporté la première manche 6-1 sous pression. Il va changer peut-être de raquette, je le vois mettre la main dans le sac. Ouais, j'ai l'impression que c'est une nouvelle raquette. Enfin, en tout cas, il doit se poser des questions. Changement de côté. Et là, l'Italien va être du côté où l'Allemand a perdu son service. 1h12 de jeu, 4-3 pour mener effectivement 5-3 dans cette deuxième manche.
1: Face au soleil, on voit bien avec l'ombre qui est derrière lui.
0: Allez. Le public là, qui en avait profité pour certains aller peut-être faire une pause toilette. Koboli, première balle, encore une première balle faute. Sur cette deuxième balle, il sera forcément plus facile à capter pour Zverev. Coup droit puissant de Zverev. Nouveau coup droit puissant de Zverev. Mais il y a Koboli en revers qui est là. Et
3: il serre le point. Et vous avez entendu, Cédric, on entend des cris au moment de la frappe. Donc là, il est en train de s'encourager encore plus. Il se dit
1: Non, mais ça y est, par rapport à ce qu'il propose là, par rapport à il y a une demi-heure, n'a rien à voir. Il est beaucoup plus libéré, ça sort mieux de sa raquette, il fait des meilleurs choix, il tient mieux la balle, et puis surtout il a pris le score là dans cette deuxième manche. Donc il sait que c'est un moment où il faut qu'il continue à pousser jusqu'à éventuellement remporter la manche. Et on a vu Zverev, ça tout s'inverse, hein. Zverev qui s'est agacé là, qui parlait à son box
0: sur cette deuxième balle de Koboli. Toujours c'est il est beau hein, avoir joué quand même Zverev, et là il a tenté côté opposé de toucher la ligne, mais c'était légèrement en dehors de la part de Koboli. Donc 15-A sur le service de Koboli. Mais je disais Cédric, esthétiquement, c'est comme un joueur qui est agréable à regarder, Zverev, avec ses grandes amplitudes, poignée droite, coup droit, revers.
1: Il est plutôt élégant, hein, je dirais. Cyril nous a fait un magnifique descriptif de sa tenue, donc j'espère que les gens qui nous écoutent imaginent cette tenue bleu marine.
3: Je vais vous faire un aveu. On va terminer l'échange. Oh, c'est super.
1: Ouais, bravo. Un missile.
3: Ouais, un missile, ouais, du coup droit. J'ai beaucoup aimé, et je ne citerai pas l'équipementier évidemment, mais j'ai beaucoup aimé la tenue cette année de Djokovic. C'était élégant, c'était...
1: C'était très élégant, très réussi, ouais.
0: Couleur terre battue.
3: Voilà, couleur terre battue, absolument. Allez, c'est parti pour un nouveau service pour Flavio Cobolli dans cette finale de Roland-Garros. 6-1 pour Zverev, 4-3 service Cobolli, 30-15 sur le service de l'Italien pour avoir peut-être dans quelques instants un 40-15 en sa faveur. On rappelle que c'est... une tentative d'amorti, il y va l'Allemand, il va la prendre. Sauf que là, le revers est...
1: Voilà. Il s'énerve, la Zverev, c'est bien joué hein, de la part de l'Italien et le public qui n'apprécie pas l'attitude de Zverev.
3: Alors tout à l'heure avec Axel, on avait ces points, des 40-15, des 30-15, on en parlait un petit peu, ça vient du jeu de paume. Voilà,
1: pour vous expliquer. Le comptage.
3: Voilà, le comptage. En fonction des mètres sur le terrain, on avançait alors c'était pas des mètres, c'était peut-être des pieds, je crois.
1: Des pieds, ouais.
3: Allez, Cobolli service, le deuxième. C'est envoyé par l'Allemand, mais c'est court. On essaie de faire reculer l'Italien. L'Italien.
0: Qui est clairement plus agressif là. Ouais. Dans ce.
3: La bande du filet, mais c'est dans le court. C'est tenté par l'Italien, mais ça sort.
1: Le coup du désespoir, il était complètement excentré.
0: C'est dommage là, qu'on n'ait pas les vitesses aussi sur certains coups droits parce que.
1: Ah bah ça part vite, là, hein, c'est des 140.
0: Le coup droit qui vient d'envoyer, la giclette coup droit de Zverev lui a permis d'emporter ce point, était assez impressionnante. 40-30 donc pour Cobolli qui est toujours devant sur son service et le public qui a pris plus ou moins fait et cause pour Cobolli, mais c'est assez logique. Plutôt plus que moins, mais c'est assez logique. On est toujours du côté de celui qui est derrière. Quoi.
1: Absolument. Bien servi.
3: Il va faire le point là. Ouais. Alors, il fait le point et il confirme son break d'avant 5-3 pour Bravo. Le joueur italien qui.
1: Il y croit, c'est bon ça.
3: Il y a la petite musique, Axel.
0: Ouais, la petite musique. Allez, du côté de la rue des Cévennes, on se retrouve ensuite porte d'Auteuil pour la suite de cette finale entre Zverev et Cobolli.
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0: Et on joue depuis un peu plus d'une heure et demie. 6-1 pour Zverev dans la première manche, 5 jeux à 3 dans la seconde manche pour Koboli. Et on est sur le service de Zverev qui met la balle dehors, ce qui permet à Koboli de mener 30-15 sur le service de Zverev. Zverev, c'était assez à sens unique, hein, le premier set. Et Cédric, il a... involontairement, j'imagine, Zverev permis peut-être relâcher un peu la pression en deuxième manche sur Koboli, qui en a profité.
1: Ah, bah oui, il l'a remis dedans, hein, tout simplement. Il menait, il contrôlait le match. Et puis, je ne sais pas s'il y a eu une petite baisse ou une petite saute de concentration du côté de l'Allemand, qui a laissé un petit espace à Koboli, et il s'est engouffré. Et c'est maintenant l'Allemand qui court après le score dans cette deuxième manche.
0: Ouais. Et ce qui fait plaisir, c'est qu'on a, contrairement au début de la partie, des échanges qui sont plus longs. Et là, c'est sur un coup droit puissant de Zverev. Koboli a pu toucher la balle, mais elle n'est pas retombée dans le terrain. 30 à Zverev, qui est quand même en difficulté, hein, depuis quelques jeux maintenant, même sur son service.
1: Oui, ouais, mais pour l'instant, ils ont pas. Là, ça vient tranquillement. Hein. J'espère que ça va monter encore, mais ils n'arrivent pas à bien jouer ensemble, en même temps. Donc ça a été au début Zverev qui n'a même pas eu besoin de surjouer par rapport à la nervosité de l'Italien. Et là, Zverev qui s'est fait un peu surprendre.
0: Là, il a fait un très beau service, donc forcément c'est plus facile ensuite derrière de préparer le coup suivant sur un smash qui laisse...

0: Match très long hein, durant cette quinzaine de Roland-Garros avec beaucoup de matchs en 5-7.
1: Voilà, et là, super bon retour, et là, c'est
0: retour de Kogoli qui trompe
2: le premier.
0: Zverev.
2: Le premier très bon retour et retour gagnant sur une première balle de l'Allemand.
1: À 207 km/h, hein, c'est
2: bien. Ouais. Mais ça y est, on voit qu'il bouge mieux, ça sort mieux, il sent mieux le jeu.
1: Le visage
2: meilleur, meilleur dans ses, ses choix. Et là, le public.
0: La chante Flavio, hein,
2: quand même, c'est, il a gagné la bataille de la popularité.
3: Ouais, c'est parti pour cet échange. Là, on va au filet côté allemand. Superbe. Ouais. Revers.
2: Bien.
0: Et à nouveau, l'avantage pour Zverev. Mais quand tout à l'heure, je parlais de l'esthétisme de Zverev quand il joue, il y a aussi parfois un peu d'arrogance dans son visage, dans sa gestuelle, et c'est pas le joueur le plus apprécié par le public.
2: Non, et puis c'est pas de cette manière-là qu'il va se faire aimer, encourager.
3: Il faut qu'il aille chercher peut-être le public lorsqu'il fait des bons points, qui sert le point lui aussi. Bon service, il vient au filet. Ça va être compliqué, ça va sortir, parce qu'il fait de mauvais choix, hein, c'est avec Colin.
2: C'était pas si mal joué, mais... Ouais.
3: Peut-être
2: en tout cas, il n'arrive pas à contrôler le bon passing de l'Italien. Sa volée qui sort. Ouais, et à nouveau, deuxième jeu de service. Hein, autant il était hyper tranquille depuis le début du match. Et là.
3: Ouais, il nous faisait des jeux blancs. Ouais. Alors que là, c'est bon.
2: Ouais, mais voilà, maintenant, il y a une vraie opposition qui lui est proposée. Pour l'instant, Sacha n'arrive pas vraiment, n'y répond pas très bien.
3: Il sert sur le T et c'est un ace.
0: Et alors on me posait la question, pourquoi on l'appelle Sacha? Parce qu'en fait ses parents sont d'origine russe, il s'appelle Alexander et le diminutif de Alexander en russe c'est Sacha, et il se fait aussi bien appeler Sacha qu'Alexander. Et je me souviens d'il y a quelques années sur un Rolex Paris Master à Bercy, des collègues qui avaient demandé à Medvedev mais de qui tu parles quand tu parles de Sacha, tu parles de son autre frère, parce qu'il a un frère qui s'appelle Misha, et il a dit mais non je parle d'Alexander, c'est le même. Allez,
3: service extérieur. Ouais. C'est un côté, c'est dans le couloir. La finale de Roland-Garros, hein, vous le rappelle, vous êtes sur Europe 1. C'est un deuxième set tendu en faveur hein, de l'Italien. 5-3, service pour Zverev. Avantage pour le joueur allemand. Une première manche remportée facilement par le numéro 3 mondial. Ouais, c'est hyper bon retour encore une fois. Hein, c'est avec Colin, là, sur le revers.
2: Oui, mais c'est encore une fois...
3: De l'Italien. Hein.
2: C'est mieux dès qu'il est plus lucide. Il fait des meilleurs choix. Ça sort mieux... de sa raquette, visiblement, il a l'air d'avoir passé ce moment, enfin, ce démarrage avec de la nervosité. Et donc là, ça y est, il est là, il est dans le match.
0: Allez, 40 partout sur le service de Zverev. Encore une énorme première balle. Retour plus compliqué pour Kogoli. Mais elle est dans le terrain sur ce petit revers de Kogoli. Zverev là qui tente, est-ce qu'il va tenter quelque chose? Non, s'il y a un coup droit à l'opposé du terrain, Kogoli peut la remettre, coup droit à nouveau de l'autre côté, mais est-ce que ça va être un... Ouais, il a joué la ligne Kogoli, et ensuite c'est moins bien fini parce qu'il a tenté l'amorti directement dans le filet.
2: C'était gagnant, hein. Si c'était passé, ça aurait été une amorti gagnante. Et c'est,
3: est-ce qu'il a refusé le combat?
2: Non, il a vu l'opportunité. Il a vu un.
3: Ça se tente.
2: Il a vu une. C'est vrai qu'aujourd'hui, on voit bien que c'est quand même très difficile pour les joueurs de se déborder du fond du court. Donc l'amorti est devenu
3: une arme.
2: Une vraie arme qui fait qu'à un moment, quand on est en faute de position, ça peut faire un point gagnant.
3: Alexander Zverev au service. Avantage pour le joueur allemand pour revenir à 5-4. C'est bien servi, il est sur son coup droit, il est dans le coup, mais ça sort. Alors c'est étonnant parce que ce sont des gens de points qu'ils mettaient il y a quelques jeux. Et là, la machine, le genre natif d'Hambourg, hein, cette machine s'est déréglée.
2: Il faut qu'ils prennent peut-être un tout petit peu plus de marge par rapport à la ligne. Pas forcément aller pour le point gagnant.
0: Mais à l'heure, je trouve que dans sa démarche, il y avait beaucoup de sérénité. Et parfois, là, on a un peu l'impression que c'est de la nonchalance de la part de Zverev. Il a perdu le point. Bon, il dit OK, allez, je le trouve un petit peu décontenancé et déconcertant.
2: Ce qui est certain, c'est que, on est dans une finale. Il y a personne qui va lui...
3: Oh, là, c'est sublime, là, c'est bien joué parce c'est que... sublime parce que là, l'Italien a envoyé un coup droit croisé très puissant. Ouais. Et derrière, Zverev...
2: Il y a eu missile contre missile.

0: facile et petit amorti glissé, magnifique. Mais ce qui est certain, c'est que voilà, celui qui va gagner ce match, parce qu'il y en a un qui va gagner là dans, je sais pas, dans une heure, deux heures ou plus, doit aller le chercher ce match. Il faut le gagner. Personne ne va le donner. Et c'est là où Zverev, il doit avoir une bascule, je dirais, par rapport à ce qu'il a toujours fait jusqu'à maintenant.
1: Il monte à la volée et avec autorité, il va remporter son jeu de service. Il revient à 5-4. Service pour Kovoli pour aller remporter la deuxième manche. Le joueur allemand, 24 titres, c'est énorme, un énorme palmarès, mais aucun en Grand Chelem. Et il a envie, évidemment, de remporter Roland-Garros, mais il n'est pas en train de mener cette deuxième manche. C'est lui qui a un jeu de retard, Axel.
2: Ouais, et ça veut dire que le jeu auquel on va assister va être très important, parce que s'il gagne, on est à 5 jeux à 4, service pour Kovoli. S'il gagne son jeu, il gagne la manche et il revient à partout. Mais si c'est, il se fait braquer, alors là tout peut être relancé et ça peut être une deuxième manche pour Zverev, c'est-à-dire quasiment un pied et trois orteils sur la coupe des mousquetaires, ou plutôt allez, on va dire une main et quatre doigts, parce que c'est plus facile de saisir la coupe des mousquetaires avec les mains qu'avec les pieds. Mais tout ça pour dire que ce jeu va être assez intéressant et avec beaucoup de pression, je pense, encore de part et d'autre.
1: Finale de Roland-Garros qui pour le moment est en faveur, hein, qui est en faveur de l'Allemand, hein, qui mène 1-7-0 face à Flavio Kovoli, l'expérimenté Allemand, mais qui a des difficultés dans cette deuxième manche, notamment sur son jeu de service. Et là c'est l'Italien qui va servir, il sera de l'autre côté, il n'aura pas le soleil face à lui. L'Allemand qui va changer à nouveau de raquette ou pas, hein, j'ai l'impression, on va voir. En tout cas, il prend son temps, hein, Cédric, je parle sous votre contrôle.
0: On dirait bien qu'il a à nouveau changé de raquette, mais si je me trompe pas, bah oui, parce qu'il y a des balles neuves.
1: Balles neuves.
0: Si c'est un 7, 5 et 4, 9.
1: Donc là, il y a un raquette qui rend bien.
0: Changement de raquette, changement de balle, changement de raquette, enfin de raquette, cordage neuf.
1: Ouais. Parce que là, c'est évidemment un. Des balles neuves, c'est en faveur de l'Italien qui est au
0: serveur.
1: Ah, oh. Rate son, ben son.
0: Et c'est comme vous le disiez, Axel, c'est un moment de vérité là pour l'Italien. Est-ce qu'il va réussir à concrétiser, à égaliser, à une manche partout, même si le premier point était pas, son choix n'a pas été payant. 0-15.
2: Ouais, sur son service, il est mené Kovoli. Première balle directement dans le filet, donc qui n'était pas très rapide, 178 à l'heure. Donc deuxième balle qui sera plus facile forcément à maîtriser pour Zverev. Kovoli qui semble de déborder côté sur son revers Zverev, et c'est lui qui fait la faute. Il remet la balle, mais dans le filet Zverev. 15 partout.
1: 15-1 sur sur le service, hein, de l'Italien dans cette finale de Roland-Garros que vous suivez en direct en intégralité sur Europe 1 depuis 14h. Nous sommes ici sur le cours Philippe Châtrier dans cette cabine vue plongeante sur ce magnifique cours, le plus prestigieux de la planète sur terre battue. L'Allemand Alexander Zverev qui dispute sa deuxième finale de Roland-Garros et qui espère remporter cette fameuse coupe des mousquetaires qu'il a dans son dos. Superbe service de Kovoli à 194 km/h. Ace.
0: Ace qui arrive à point nommé pour mener 30-15 avec Kovoli qui demande la balle avec laquelle il a marqué le point et qui la demande. Il demande la même balle, hein, au ramasseur.
1: Jean Dujardin qui est présent. Pierre Ninet également dans les travées de Roland-Garros.
2: Allez, sur ce service, on verra ce que ça donne juste après une nouvelle page publicitaire.
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2: Il est 17h.
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2: Ouais, à 17h, on joue depuis 1h32 et pendant la page publicitaire, le set a été remporté sur son service par Koboli, qui est donc revenu à une manche partout. Je rappelle les scores, 6-1 pour Zverev dans cette finale de Roland-Garros, 39 minutes dans le premier set, 54 minutes dans le deuxième set, 6-4 pour Koboli. Ils sont donc à égalité. C'est Zverev qui sert en premier dans cette troisième manche, mais ça va être la manche de vérité là. C'est facile de dire ça, oui, mais c'est vrai.
0: Oui, bien sûr, celui qui
2: c'est
0: prend.
2: Vrai.
0: Mais celui qui prend cette manche aura évidemment un gros avantage, même déterminant probablement pour gagner le titre. Mais j'ai envie de vous dire que l'attitude de Koboli par rapport à celle de Zverev, il y a eu un virage dans cette deuxième manche qui a été incroyable.
1: Waouh, la mortie sublime de Flavio Koboli qui serre le point sur le premier point de cette troisième manche.
0: Et donc là, Koboli, ça y est, il est dans le match, il va chercher ici. On sent qu'il met du cœur, des tripes dans ses frappes. Il a magnifiquement bien joué son jeu de 5-4 pour faire 6-4. Zverev
1: est plus crispé.
0: On sent pas. Allez, vas-y. Mets tes tripes dedans si tu veux vraiment aller gagner cette coupe.
2: C'est bien très servi. Bon service.
0: Et encore un bois. 7
2: km/h. Et la balle qui va récupérée par quelqu'un de la tribune présidentielle. Est-ce qu'il va rendre la balle ou est-ce qu'il la garde? Il la rend.
0: Ouais.
1: On a envie de la garder.
0: Un seul mot.
1: C'est quoi le règlement? On la rend normalement?
0: Je sais qu'à New York, ils peuvent. C'est autorisé que les spectateurs gardent la balle et ils en remettent une. Ici, je sais pas.
2: Ça fait deux services de suite qui sont très bons et ça lui permet, grâce à son service, de reprendre l'avantage sur son jeu de service. Donc 30-15 pour Zverev. Et le public là qui est un peu plus clairsemé parce que la pause, ils en ont profité entre le set numéro 2 et le set numéro 3 et le temps de revenir. En plus, on peut pas rentrer comme ça dans le court pendant que les joueurs sont en train de jouer. Et là, c'est Zverev qui. Ce dont il a été victime tout à l'heure, la petite amortie qui lui permet de mener 40-15 désormais sur ce premier jeu de la troisième manche.
1: Alexander Zverev qui prend son temps pour aller derrière la ligne. Remet son short, son t-shirt, son polo plutôt, et est en train de faire rebondir la balle. Il va prendre son temps, il va bien plier les jambes et envoyer un très bon service, mais c'est renvoyé par l'Italien qui fait comme il peut pour les renvoyer parce que c'est du lobé, mais là ça va aller derrière la ligne et c'est jeu. C'est jeu pour Alexander Zverev, 1-0 dans la troisième manche, mais est-ce qu'on a une indication? Alors ok, il a remporté son jeu de service, mais dans l'attitude, est-ce que ça va changer quelque chose? Pour l'instant, c'est la même chose.
0: Pour l'instant, c'est un peu pareil, mais bon, on est.
1: Ça devrait lui donner confiance, comme il.
0: Tout début, mais enfin bon, il s'agit pas de serrer le point pour serrer le point, mais à un moment de quand ils savent très bien identifier les moments qui sont importants dans le score. Et Zverev, il a été peut-être un petit peu attentiste, un petit peu suffisant en fin de deuxième set. Et voilà, il faut qu'il montre qu'il veut aller chercher ce match.
1: On rappelle que c'est la finale de Roland-Garros, hein, c'est pas rien. Hein. C'est l'un des événements majeurs du sport mondial que nous vivons en direct.
0: C'est l'événement majeur sur terre battue et un des événements majeurs, mais au-delà du tennis même. Hein, c'est quand même.
1: Bien sûr. C'est le rendez-vous des passionnés de sport.
2: Là, c'est l'amorti, mais Zverev est dessus. Est-ce que Kobolli va réussir le passing de manière assez tranquille? Et il mène 15-0 sur son service. Mais on a la chance en France, il faut quand même le répéter, d'avoir des grands événements sportifs récurrents. Roland-Garros pour le tennis, le Tour de France pour le cyclisme, qui sont des événements que beaucoup de pays.
1: Non, les championnats de natation, là, fin.
2: Ouais, fin mois d'août même, mais c'est.
1: Fin juillet, début août,
2: ouais. Mais c'est quand même moins récurrent. Et là,
0: waouh,
1: ouais, c'est bien envoyé par Alexander Zverev.
2: Et c'est ce qu'on disait tout à l'heure, la balle, elle est passée sous le filet, mais entre l'extérieur du terrain, entre le poteau de filet et la chaise d'arbitre.
0: Il faut être précis, hein. Et c'est sûr que le service là, comme ça, en se décalant et en allant chercher un angle très prononcé, énormément et très efficace, mais contre Zverev, peut-être un petit peu moins.
1: Alors ceux qui étaient au début de la transmission sur Europe 1 ont dû vite se dire cette finale sera pliée en en 1h30 avec un 3-7-0. Bah pas du tout, un set partout. Et Alexander Zverev qui renvoie très mal ce service de Kobolli.
2: Ouais, 35 dans le filet.
1: Alors 143 km/h, c'était pas rapide, hein, pour toi.
0: Non, très travaillé certes, mais c'était un mauvais. Il a, j'ai pas eu l'impression qu'il l'ait très bien centré. Elle est sortie très mal sorti de sa raquette. Ça arrive, c'est rare, mais ça arrive.
2: Je ne sais pas si vous avez eu l'occasion, déjà Cédric, de jouer avec des joueurs de la jeune génération. Est-ce qu'il y a, dans l'impact qu'ils donnent dans la balle, une grande différence par rapport à votre époque, notamment en raison du matériel qui a changé?
0: Non, ça fait longtemps que je n'ai pas joué avec des joueurs du circuit. Je ne suis même pas sûr que je pourrais encore, à mon âge avancé.
1: Vous êtes une légende.
0: Je pense pas qu'il y ait. Oui, il y a une différence parce qu'ils sont beaucoup plus puissants aujourd'hui que ce qu'on était nous à l'époque, physiquement. Et puis, comme vous l'avez dit, l'évolution du matériel.
1: Enfin, déjà, à votre époque, c'était juste incroyable, hein, ce que vous avez vécu. Et puis, c'était des belles années aussi, hein. Pete Sampras, André Agassi.
2: 17 coups, on a eu là sur l'échange, ouais. 17 coups, et c'est Zverev qui s'est fait prendre à son jeu de fond de court, qui a mis la balle dehors. 45 pour Kobolli au service, qui va tenter de conserver sa mise en jeu. Et encore une première balle de service qui va directement dans le filet pour l'Italien Flavio Kobolli. Allez, deuxième balle. Cette fois-ci, elle passe à 140 à l'heure. Et elle est dehors, le renvoi. Ce qui
0: mauvaise faute. Ouais.
1: Petite indication aussi sur le changement de physionomie de match. Quand on regarde les statistiques, 3 aces pour Kobolli contre 2 pour Zverev, 2 doubles fautes pour Zverev contre 1 pour Kobolli sur le service, qui est l'arme numéro 1 de Zverev. Ça s'est un petit peu déréglé.
0: Et puis forcément, pour gagner la manche, il a fallu qu'il joue mieux.
1: Non, mais là, il a remporté son jeu de service avec relative facilité. Flavio Kobolli, un partout. Là, c'est une finale totalement indécise. 1h40 de jeu. On se régale ici sur le court Philippe Châtrier en compagnie de Cédric Pioline, Axel May. Pour ceux qui, effectivement, viennent de nous rejoindre, cette finale indécise, Alexander Zverev, Flavio Kobolli. C'est au milieu du deuxième set, à 3-3, dans le septième jeu, que tout a changé. Ouais, les mouches ont changé d'âne, comme diraient certains.
14: Le fameux septième jeu dont parlait Cédric Pioline. Et 6 jeux à 4 au final dans la deuxième manche pour Koboli. Et là encore un gros gros service de Zverev qui va pouvoir... On a entendu le « ah » de Koboli qui était un petit peu désarçonné sur ce retour de Zverev grâce à sa première balle de service. Il a eu le temps d'ajuster ce retour et Koboli, sur un pied, a tenté de récupérer en vain cette balle. Et on l'a donc entendu faire ce petit cri. Allez, en tout cas, il n'y a rien d'amusant pour l'instant. C'est la concentration absolue entre ces deux hommes. Zverev, encore un très très gros service là de Zverev qui semble avoir retrouvé cette arme qui lui manquait tout à l'heure un petit peu dans la deuxième manche. Et à nouveau des échanges qui durent plus de 10 coups, hein, ce qui n'était pas du tout le cas en première manche. Attention à cette amortie de la part de Koboli. Zverev qui est dessus et Koboli qui met la balle dehors. 30-0 pour Zverev sur son service qui montre avec autorité qu'au service il risque d'être difficile à prendre dans cette manche après avoir concédé un break lors de la deuxième manche.
1: Alexander Zverev, 19 victoires sur terre battue cette saison, 4 revers, et il s'est incliné face à Koboli en demi-finale à Munich. Il a perdu également face à Sinner à Monte Carlo dans le dernier carré, et puis huitième de finale à Rome et à Madrid face à Dardéry. Et donc le jeu qui se poursuit dans cette finale de Roland-Garros, l'échange qui s'installe, c'est pas suffisamment long pour l'Italien qui ensuite est poussé à la faute. Ce sera le point pour Zverev. 40-0, on a l'impression de revenir dans le premier set où l'Allemand était très facile sur son service et faisait des jeux blancs. Il prend un petit peu son temps, hein, Alexander Zverev.
14: Et on entendait là, je ne sais pas si vous avez entendu dans le casque Koboli qui disait vaille, qui s'exprimait. Il doit y avoir un micro à côté de lui là quand il est du côté de son.
1: Bah oui, juste derrière, regardez ce micro vert.
14: Quand il s'adresse à son camp, s'il est du côté de son camp, on l'entend parler en italien évidemment et de manière assez expressive. Allez, la première balle de Zverev est faute. Deuxième balle de service pour Alexander Sacha Zverev. Bref, hop, c'est parti, c'est bien parti, et ça sera c'est bien parti, mais c'était dehors, ce qui permet à Koboli de revenir à 15-40, même s'il est toujours mené sur le service de Zverev. Allez, ça sera pas un jeu blanc pour Alexander Zverev, le public qui applaudit les joueurs. Et le stade qui s'est à nouveau garni, hein, tout à l'heure entre les deux sets, les sets 2 et 3, les gens étaient allés soit se restaurer, soit faire une petite pause à fraîcheur.
1: 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Vous suivez ce tournoi sur Europe 1, les coulisses, les matchs importants. C'est une finale que nous commentons en intégralité depuis 14h avec Cédric Pioline. Le service d'Alexander Zverev, c'est bien servi, c'est sorti pour Koboli, c'est le jeu. Deuxième jeu remporté dans cette troisième manche pour l'Allemand numéro 3 mondial, 2-1 en faveur du joueur natif d'Hambourg, Sacha Zverev, 1m98 face à l'Italien 1m84, 24 ans, qui va servir dans quelques instants.
14: Bon, 11 minutes dans cette troisième manche pour trois jeux, ça va, on est parti sur des bases plus rapides que sur le
1: deuxième
14: début
1: manche, 54 minutes, ouais, et la première 39 minutes.
14: Allez, on fait un petit détour du côté de la rue des Cévennes, on se retrouve ici Porte d'Auteuil.
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14: Si vous nous rejoignez un instant, une manche partout entre Coboli et Zverev. 6-1 dans la première manche pour Zverev, 6-4 pour l'Italien Coboli dans la deuxième manche. Et dans ce début de troisième manche, 2-1 pour Zverev. Mais attention, attention.
0: Danger.
14: Danger pour Coboli qui est sous la menace d'une balle de break et plusieurs balles de break puisqu'il est mené 45 sur son service.
1: Deux balles de break pour Zverev. Ouais. Voilà, c'est ça. Exactement.
14: Première balle qui est faute pour Coboli, une fois de plus, hein, j'allais dire. Deuxième balle de service pour Coboli. Elle est bonne. Et le renvoi directement dans le filet. Une balle de break sauvée pour Coboli.
0: Ouais, là, vraiment. Quel mauvais coup à ce moment-là sur une balle de break.
14: Sur une petite balle de service.
0: Bien travaillé. Mais elle a fini surtout bas du filet, complètement décentrée. Et quand même une nouvelle occasion pour l'Allemand de prendre le large dans cette troisième manche.
14: Ouais, allez. Est-ce qu'il va réussir à... Vous nous redonnerez les stats si vous les avez, mon cher Cyril, sur les premières balles passées par Coboli. Là, c'était Lett. Là, cette première balle. Donc, il va à
1: votre
14: nouveau...
1: votre service, Axel. Quand vous voulez, à votre service.
14: Bah justement, alors, à propos de service, c'est quoi les stats de première balle réussie par...
1: 56% pour Coboli, 76% pour Zverev.
0: C'est faible, 56%. Hein, c'est bien en dessous de ce qu'il faudrait. Même si là, c'est bon.
1: Ouais.
0: Bravo.
1: Ouais, service volé. Hein.
14: Service volé. Le point rageur vers son camp. Son camp tout de bleu vêtu. Bleu comme la Squadra Azzurra, la couleur de l'Italie. Ouais. Qui s'est levé comme un seul homme.
0: Et bien sauvé avec... Ouais.
14: Et ça lui permet de sauver cette balle de break, ouais. Deuxième balle de break.
0: Ouais, mais encore une fois, bon, même si là c'est lui qui est un peu en danger sur son jeu de service, mais dans l'attitude, il est plus démonstratif que l'Allemand.
14: Ouais. Allez, il soigne ses statistiques. Nouvelle première balle de service qui est faute, 40 partout.
0: Oh là là là là.
14: Zverev là qui.
0: Eh oui, le coup droit, on sait que c'est le coup droit quand il se retourne vers son box en disant qu'est-ce qui se passe. Ouais. Yenné comprend pas, mais en attendant, c'est une balle de jeu.
14: Ouais. Avantage pour Coboli qui, après avoir sauvé deux balles de break, va peut-être réussir à conserver son jeu de service et à recoller à deux partout dans cette troisième manche. Coboli, c'était l'extérieur, mais un peu trop à l'extérieur. Deuxième balle de service pour Coboli. J'ai l'impression de me répéter à chaque fois que Coboli y sert. Première balle faute, deuxième balle qui est bonne. Et là, il a trouvé la ligne.
0: Il va, c'est lui qui est à l'initiative. Et attention hein, à, pour l'Allemand, c'est, il n'a pas le droit à ce niveau-là de compétition, de faire des fautes comme il a fait dans le jeu.
14: Surtout, je vous interromps, mais sur des deuxièmes balles de service, faire des retours.
0: Oui, non, mais il n'a pas le droit. Il n'a pas le droit. Voilà, c'est une énorme faute à ce niveau-là. Et c'est tout à fait le genre de points extrêmement importants qui font faire des bascules de score. Et là, qui a permis à Koboli de sauver ce jeu où il était en danger, où il a eu 15-40.
1: Allez, le service pour le joueur allemand qui attaque au filet. C'est renvoyé par l'Italien, mais ça va être un smash.
0: Ouais, sans problème.
1: Pour Alexander Zverev, on attendait l'Italien Sinner. Ben, c'est l'Italien Koboli qui est là. Et un set partout. Première manche pour Zverev 6-1, la deuxième 6-4. On est dans la troisième manche. C'est Eric Pioline. Deux partout, 15-0 pour Zverev.
0: Ouais, oui. Et pour l'instant, c'est quasiment une égalité parfaite. Hein, 7 partout, 2 partout. 15-0 Zverev.
14: Roland Garros qui était quand même aux couleurs italiennes, hein, en l'absence même de Sinner ou de Muzzetti. On a eu Berrettini, Koboli et Arnaldi en demi-finale, même si Arnaldi a déclaré forfait. Ce qui veut dire qu'il y a un Italien ici en finale à Roland Garros, Flavio Koboli, le passionné de foot, hein, vous nous disiez tout à l'heure, Cyril, le natif de Florence face au natif de Hambourg. Balle de service qui est bien partie, Zverev qui essaie de balader sur le court Koboli, mais c'est Koboli qui force Zverev à monter et la balle est sortie. Alors attendez, je crois qu'il y a faute, contestation mais... de la part l'arbitre vient voir, l'arbitre de chaise. Le juge de chaise.
0: Il confirme.
14: Ouais. Il confirme.
1: Et c'est la première fois qu'il est sorti de sa chaise. L'arbitre, monsieur Damien Dumozois, qui va se réinstaller. Et effectivement, il a, vous savez, on surnomme la S-Roma la Louvée, parce que c'est un loup, et donc il a apparemment un loup tatoué.
0: Ah oui, il s'est fait tatouer, exactement, sur l'avant-bras.
14: Eh bien, écoutez,
1: rien n'échappe à Cédric Pioline, malgré l'absence de jumelles.
14: Il est moins visible que le lion, je crois que là sur son avant-bras droit, Sabalenka, la numéro 1 mondiale en tout cas. Allez, Zverev là, un gros premier service, donc forcément c'est plus compliqué à renvoyer pour Koboli. Et là il fait amorti, est-ce qu'il va y être Koboli? Il y est, et Zverev le passe sans souci. Et on voit là Koboli,
1: il s'en mord les doigts.
14: Quoi. Il est expressif là.
0: Oui, il est plus démonstratif, plus expressif. Et moi j'attends le moment où Zverev va vraiment sortir quelque chose de l'intérieur. Serré, un vrai serrage de poing. C'est très timide hein, ce qu'il a fait jusqu'à maintenant. Et je pense que ça pourrait totalement changer justement sa perception ou son approche du match en cours.
14: Ouais, sur cette.
1: Alors qu'est-ce qui se passe? Zverev là, il va se reprendre à deux fois avant de servir. Il y a du temps, il y a un temps qui est limité, Cédric, pour servir.
0: Oui, mais une fois qu'il est prêt à servir, de toute façon, ils arrêtent le chrono.
14: Un gros service, directement remis dans le filet par Koboli.
1: 45. Lâché à voilà. 200 km/h, ça va vite. Hein.
0: Oui, pas pour lui, pas spécialement rapide ça pour Zverev, qui peut servir beaucoup plus fort. Parfois, c'est pas que la vitesse, hein, mais c'est le placement ou le masquer un petit peu.
1: L'effet aussi.
0: L'effet. Alors après, quand on arrive aux 200 et au-delà, il n'y a pas d'effet. Hein.
1: Ouais, c'est à plat. Ouais, c'est jeu pour Zverev.
14: Il a quand même retrouvé son service dans cette troisième manche.
0: Il tient sur son service, hein, clairement, parce que ça s'est largement équilibré maintenant du fond du court.
1: On change les arbitres de ligne là.
0: Ça tourne.
1: Voilà, et puis on rappelle aussi que les ramasseurs de balles ont été préservés au maximum lors de la première semaine. Hein. Ils étaient là pendant 4 jeux et ça tournait régulièrement pour éviter les coups de fatigue, les insolations.
14: Mais là, je vous ai pas dit, c'est le moment où je pars, moi aussi, Cyril.
1: Ah non. Vous êtes dans une cabine, il y a même la clim que vous avez réussi à réparer, d'ailleurs. Ah,
14: oui, parce qu'en première semaine, sur la fin de la première semaine, il y avait des petits soucis de climatisation. Elles étaient trop sollicitées au niveau des cabines de commentaires. Parce que nous, on se trouve au premier étage de Roland-Garros, en face de la tribune présidentielle. Et forcément, quand il y a plusieurs cabines qui mettent la clim un peu fort, au bout d'un moment, ça claque.
1: Là, c'est une petite pause, 1h55 de jeu. On rappelle la finale Zverev Flavio Koboli, si vous venez de nous rejoindre. C'est une finale inattendue, puisque les cadors, hein, Cédric, ne sont pas là.
0: Cadors sont pas là entre le forfait de Alcaraz et les éliminations prématurées de Sinner et Djokovic. Ça a ouvert le tableau. Ça faisait bien longtemps qu'on n'avait pas eu un tableau aussi ouvert côté masculin comme côté féminin d'ailleurs.
14: Non, tout à l'heure, j'ai un collègue qui parlait avec Guy Forget, l'ancien directeur du tournoi. Et Guy Forget, je ne sais pas si il exagérait, mais il disait: je vais vous faire une confidence. Moi, il y a une semaine, j'avais prédit que ça serait Koboli, Zverev. Voilà. Vous lui demanderez si c'est vrai, s'il l'avait vraiment prédit il y a une semaine. Mais en tout
0: moi,
14: cas,
0: je l'avais prédit, mais avant le tournoi.
14: Ouais, je me souviens. Vous m'avez dit. Non, vous m'avez dit. Vous m'avez dit, il y aura un Italien en finale.
0: Peut-être. Oui. Ah, bah oui, c'était pas compliqué.
1: Oui, Sinner en
0: ça,
1: même temps.
0: C'était pas compliqué, mais non, mais bon, peut-être. Hein, mais c'est vrai qu'il fallait aller le chercher, Koboli, en finale, quand même.
1: Ouais, ça va l'enfiler, hein, son revers de l'Allemand. 3-2 hein, pour Zverev dans cette troisième manche. Le service est pour Koboli, 15-0.
14: Et là, on a quand même l'impression que le fait de ne pas avoir joué de demi-finale, là où ça aurait pu casser le rythme, bah ça. Parce qu'entre ne pas jouer une demi-finale, ce qui a été le cas pour Koboli, puisqu'Arnaldi, son adversaire, était malade, et jouer une demi-finale de 5 heures, je pense qu'il vaut mieux ne pas en jouer. Même si on perd un peu.
0: Probablement que oui. Enfin, après. Oui, vous avez raison. 5 heures dans les pattes avant de jouer la finale, c'est sûr que ça. C'est moins bien.
14: Et quand on lui posait la question, Koboli disait. Voilà. Peut-être que ça m'aidera, peut-être que ça ne m'aidera pas. Et en face, Zverev était persuadé que ça ne ferait pas la différence, le fait qu'il n'ait pas joué de demi-finale. Allez, les échanges en fond de cour. Et là,
0: il est monté de trop loin là,
14: à la volée, Koboli. Et la balle lui est passée entre la raquette et la jambe gauche, ce qui donne 15 partout sur le service de Koboli.
1: 17h24 sur Europe 1, radio officielle de Roland-Garros, la finale que vous suivez en intégralité. Merci d'être avec nous, on vit des émotions de sport exceptionnelles depuis le début de ce tournoi, de ces trois semaines, hein. On dit plus quinzaine hein, sur Europe 1, on dit trois semaines, ouais. Parce qu'il y a l'opening week.
0: Ouais, qui est vraiment complètement intégré dans le dispositif.
14: Ouais, là encore, coup droit puissant qui a cloué sur place Zverev. Koboli, 30-15 sur son service. Ouais, cette semaine de qualification qui a battu des records, comme la jauge aussi a été augmentée de plusieurs milliers de personnes, forcément le record était plus facile à battre, mais c'est quand même un record qui a été battu sur cette première semaine de qualification et sur l'ensemble du tournoi. On avait les chiffres tout à l'heure, c'est 770 000 je crois, Cyril, enfin on les a cités, mais c'était très important comme fréquentation à Roland-Garros. De toute manière, globalement, il n'y a que sur la semaine de qualif qu'on peut augmenter les jauges, puisque le cours, lui, n'est pas extensible. Hein, au bout d'un moment.
0: Non, la jauge, quand on fait la multiplication du nombre de sessions avec le nombre de sièges, en tout cas sur les sièges numérotés, hein, et même la jauge dans le stade, hein, parce qu'il y a des jauges de sécurité, c'est sûr qu'il n'y a pas beaucoup de progrès. Enfin, il n'y a quasiment aucune progression.
14: Et Koboli, là, qui mène 45 sur son service, et la balle est dehors. Zverev, sur ce cadeau de Koboli, revient à 40-30.
1: Alors les chiffres, 727 500 spectateurs.
14: Bon, j'ai dit 777 000, ça sera dans deux ans.
1: Bah, ça va de toute façon augmenter, j'imagine. Et puis une dotation record de 61 millions. Drôle vainqueur tout à l'heure de cette magnifique Coupe des Mousquetaires remportera 2,8 millions d'euros.
14: Ah, ça fait beaucoup d'argent à gérer d'un coup, je ne sais pas si c'est bien. Non, je plaisante. Surtout qu'ils ont des frais quand même beaucoup, hein, ces joueurs. Et là, voilà.
0: Bravo. Retour tout court.
14: Retour tout court. Koboli qui garde sa mise en jeu. Et là, on est un peu comme sur la deuxième manche. Ouais. Trois partout, le fameux septième jeu. Est-ce que ça va être encore la règle ici?
0: On va le savoir. Après
1: une courte page de publicité, trois partout. Et Cédric Pioline, qui est joueur de tennis, consultant, bientôt animateur radio sur Europe 1. Sait-on jamais. À tout de suite sur Europe 1, radio officielle de Roland-Garros.
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14: Allez, bon, mon cher Cyril, je vous laisse l'honneur de nous redonner les scores.
1: 6-1 pour Zverev, première manche. 6-4 pour l'Italien Coboli dans la deuxième. Et 4-3 actuellement pour Coboli dans cette troisième manche. Ah, pour Zverev dans la troisième manche.
14: Et c'est Coboli qui va servir pour tenter de recoller à 4-4 sur la deuxième manche. C'est là, quand il y avait 3-3, que ça a tourné en faveur de Coboli, qu'il avait breaké Zverev. Pour l'instant, chacun tient son service. On a vu là juste avant la coupure publicitaire, Zverev un peu plus offensif, rentrer un peu plus sur le terrain, mais vous disiez, mon cher Cédric, il faudrait qu'il le fasse un peu plus, qu'il montre un peu plus qu'il en a envie. On le sent presque détaché. Quoi.
0: Un peu sur la retenue. Ouais. En tout cas, il a bien géré ce fameux septième jeu comparativement au deuxième set où il s'était fait breaker. Là, il a eu son service blanc. Mais c'est vrai que moi, je persiste. Je pense qu'il a quelque chose à sortir qui est à l'intérieur, où il faut qu'il montre un petit peu plus et qu'il va envoyer des messages aussi à son adversaire.
1: Ouais, parce que les énervements, c'est vrai que c'est pas bon signe, hein, ça peut donner confiance à l'Italien qui est au service. 4-3 pour Zverev, Flavio Coboli qui va tenter peut-être un ace à 201 km/h, ça va sortir. Ce sera un deuxième service dans cette finale, déjà 2 heures, hein, de jeu. Dans la troisième manche, deuxième service pour l'Italien, un coup droit à l'assaut pour l'Italien. Ça, on s'est renvoyé sur le revers de l'Allemand. On joue coup droit maintenant côté allemand. On va changer de côté et ça va sortir sur.
0: Mais là, il en met un peu plus. Hein. Il en met un peu plus dans ses frappes là.
14: Ah, ça, c'est les schémas de jeu qu'il aime bien, être en fond de court avec l'adversaire.
0: Mais surtout, il a appuyé un peu plus ses frappes pour finalement pousser l'Italien à la faute. Et donc ça laisse évidemment moins d'espace. 0-15.
14: Allez, Coboli.
1: Ça sort.
14: Ça sort, bah, comme d'habitude, hein, malheureusement pour lui. La première balle de.
1: Bah, je vous donnais les stats, mais c'est un peu plus de 50% de réussite
0: c'est pas
1: à la première.
0: C'est pas assez.
14: Heureusement que les retours de Zverev sont pas toujours à la hauteur. Là, il va se faire piéger par le.
0: Pourtant, c'était pas très, très bien monté. Hein. Il aurait pu faire mieux, l'Allemand. Ça a été payant. Toujours sur.
1: 15 ans.
0: Le coup droit qui est toujours, on le sait, un peu plus fragile. C'est un coup qu'il maîtrise moins bien que son revers, qui peut jouer les yeux fermés.
14: Après, je ne sais pas si Koboli il a des points, s'il est bon partout, ou s'il y a des. À part la première balle de service. mais un revers coup droit, il est plutôt, je trouve. Honnêtement bon
1: pour Zverev
14: qui a voulu
1: 30-15 pour Koboli. On rappelle que c'est un Italien qui aime la terre battue, hein, Cédric Pioli, qu'en Italie il y a pas mal de surfaces de terre battue, et d'ailleurs ici en France il n'y en a pas assez, la fédération met le paquet pour changer la donne.
0: Exactement, il y a eu une étude qui a été faite avec les pays limitrophes, dont l'Italie, l'Espagne notamment, avec le pourcentage de cours et de tournois sur terre battue.
14: Voilà, c'est bien joué, le court qui est ouvert, mais Zverev qui revient, et alors que la première balle de service était bonne là de Koboli, il avait commencé à construire le point et c'est Zverev qui a trouvé l'ouverture 30-30.
0: Ben oui, on aimerait bien, nous, pays détenteur d'un tournoi du Grand Chelem et sur terre battue, se dire que comme les Italiens, on en a trois en quart et un qui est automatiquement en finale puisqu'il y en a deux qui se jouent en demi.
1: C'est vrai ça.
0: On aimerait bien que ça arrive.
1: Ouais, donc
0: la fédération se.
1: Voilà, Bidoline, il s'est baissé complètement. Et la balle est allée au-dessus de sa tête. Je rigole, mais ça peut être dangereux. Hein.
14: Voilà, la montée au filet de Koboli. Ce qui lui permet de prendre l'avantage 40-30.
0: Pour revenir à 4 partout.
1: 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Flavio Koboli qui va essuyer la ligne de fond de cours, qui remet son bandana.
14: Contrairement à d'autres, on ne les voit pas trop. Il y a certains joueurs qui sont toujours en train de secouer la terre sur leurs chaussures avec.
1: Oui, c'est vrai ça.
14: Avec les raquettes, là, je ne les vois pas tellement le faire. Alors, peut-être
1: Coup droit à l'ombre.
14: Ouais, ça c'est.
0: Il est parti vite.
1: Alors il gagne le jeu. Hein, 4 partout entre Zverev et Koboli. Cette manie de prendre la raquette et d'enlever la terre battue.
0: Oui, mais ça
1: vous
0: c'est.
1: Vous l'avez fait, Cédric.
0: Oui, mais c'est vrai que les semelles spéciales terre battue,
1: oui,
0: avec des petites stries, font que il y a de la terre battue qui reste bloquée.
1: Ah, ça reste bloqué.
0: Et donc le fait de tapoter, bon alors c'est une manie d'un côté, mais d'autre côté c'est un côté pratique pour se dire que justement quand on va glisser, ça va freiner quoi. Alors qu'évidemment s'il y a de la terre battue c'est plus lisse et puis là on va moins freiner.
1: Il faut apprendre à glisser. Hein. Les glissades, ça fait partie du jeu de terre battue. On en revient tout à l'heure à ce que vous disiez sur ce grand plan annoncé par Gilles Moreton. Je crois qu'il y a 5000 cours de terre battue qui vont être créés, et notamment des cours de terre battue synthétique. C'est intéressant parce que c'est toute saison.
0: Oui, toute saison, mais avec aussi un projet de créer 20 ou 25 tournois complémentaires dans les premières marches, les ITF, les Challengers, pour donner la possibilité aux joueurs de faire leurs premiers points et un certain nombre sur terre battue avec l'Allemand qui a changé de raquette parce qu'il sert avec les balles neuves.
1: Rien ne vous échappe, Cédric Pioline. 4 partout, service, Zverev, troisième manche, 2-7, 1-7 partout, et c'est la troisième manche.
0: Ouais. Et puis là,
14: voilà, un petit ace. Ouais.
1: 217 km/h.
0: Ça fait toujours du bien hein, quand on démarre un jeu de cette manière, surtout à 4 partout. Prendre un petit peu d'oxygène avec le score.
14: Alors, je ne sais plus quel commentateur j'entendais dire qui disait ce qui est important sur le service, c'est les deux premiers points. Parce que si vous remportez les deux premiers points, alors, je ne sais pas ce que ça vaut en termes de statistiques, mais vous avez quasiment gagné votre service. Quoi.
0: Oui, bah oui, à 30-0, après
14: la pression chez l'adversaire. Quoi.
0: On a un point magnifique, re-ace, cette fois à l'extérieur. Mais c'est vrai qu'en menant 30-0, en fait, on a 3 points pour avoir une balle de jeu. Grosso modo, alors que l'adversaire doit, lui, gagner 3 points de suite pour éventuellement avoir une balle de jeu. Et c'est vrai qu'on se met fortement à l'abri. Et statistiquement, je pense que oui, c'est un très fort pourcentage de jeux gagnés lorsqu'on mène 30-0.
1: Ouais. Ouais, c'est une belle finale, hein, 2h10 de jeu. C'est très serré.
14: Ouais, quasiment un S encore qui a pu renvoyer Koboli avec difficulté, mais il l'a renvoyé et là il va se faire surprendre. Il va se faire surprendre avec son coup droit. La balle était dans le couloir, et ce qui permet à Zverev de mener 40-0.
1: 40-0, service Zverev, peut-être un jeu blanc dans un instant.
14: Mais ils ont quand même, aujourd'hui, les tennismen, on le voit, on vient de le voir avec Koboli, il est en bout de course et avec son poignet, même si la balle sort, il arrive à la remettre dans le terrain. Quoi.
0: Il arrive à la rattraper. Ah bah, ils sont tellement puissants maintenant. Souple.
14: Ouais. Allez. Voilà, là il a été cloué sur place par le retour, un des rares retours parfaits depuis le début de la partie de la part de Koboli, mais quand il fait ça, c'est payant puisqu'il prend le point, donc 45 pour Zverev qui a encore deux occasions de finir le jeu et de remporter son service. Et on entend là la balle qui rebondit, le silence dans le stade de cour centrale. Ouais. Gros service, Koboli du bout, en bout de course a pu remettre la balle, il tente une amortie, est-ce que ça va?
1: Oh, c'est beau.
14: Ah, c'était
1: Zverev, il faut le faire quand même, hein.
0: Ouais. Bravo.
14: Parce que amortie la part de Koboli, Zverev qui est dessus et qui remet la balle totalement à l'opposé le long du filet. Ah, il faut le faire, là. C'était un beau point.
0: Magnifique point, il l'a bien, parce que l'amortie de l'Italien était très bien exécuté, mais il avait bien senti le coup, hein, anticipé légèrement pour faire une contre-amortie croisée.
14: Alors quand je parlais de ce poignet très souple aussi, hein, qu'ont les joueurs, le poignet est un élément évidemment très important chez un tennisman. Et on parlait tout à l'heure de Dominic Thiem qui a gagné l'US Open et puis ensuite il s'est blessé au poignet, il n'est jamais revenu. Del Potro, même chose. Et certains...
0: Pouille.
14: Et on espère que c'est et pas Alcaraz, ça, mais Alcaraz, c'est quand même le poignet là, qui l'a privé de Roland Garros, ou double tenant du titre, et de Wimbledon.
0: Et de Wimbledon. Donc on espère parce que.
14: C'est des mauvaises blessures.
0: Bah, oui, si on se fait opérer à cet endroit-là, on n'est jamais sûr de rien.
1: 17h40 sur Europe 1, radio officielle de Roland Garros. Vous vivez cette finale exceptionnelle entre Alexander Zverev et Flavio Koboli, un set partout. On va faire un petit tour du côté de Paris et on revient dans un instant.
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35: Cédric Pioline, Cyril Delamorinerie, Axel May.
14: 6-1 pour Zverev dans la première manche, 6-4 pour Flavio Cobolli dans la deuxième manche, 5 jeux à 4 pour Zverev dans la troisième manche. Cobolli qui est au service, il y a 30-1. Cobolli qui menait 30-0 et qui a vu Zverev recoller à 30 partout. Allez, Cobolli, balle directement dans le filet, il s'énerve un petit peu. Balle de break pour.
0: Balle de 7.
14: Balle de 7, bien sûr, balle de break et balle de 7.
0: Et balle de 7.
14: Pour Zverev, alors que juste avant, on était en pendant l'interruption publicitaire, on se disait est-ce qu'on aura un tie-break ou pas. Là, ça n'en prend pas le chemin à l'instant où l'on se parle, mais c'est la grande incertitude du sport et du tennis en particulier. On n'est jamais à l'abri de petits renversements de situation et ouais. Il n'a pas encore gagné le set, Zverev. Allez, Cobolli, là il sort
1: deuxième service,
14: deuxième service. Il a tenté
0: l'ace, il faut qu'il aille chercher le point là, Zverev. Ouais. Il ne faut pas qu'il soit attentiste.
1: Allez.
0: Non, c'est un peu court. Ouais.
14: Et là, il se.
0: Ouais, ça sort. Merci.
1: Ça va être un merci à Cobolli. 2-7-1 pour le joueur allemand qui, ça y est, utilise le public.
0: Eh oui,
1: il lève les bras, il leur demande de l'applaudir. Il veut emmagasiner l'énergie du cours Philippe Châtrier. Et ça, c'est bien parce que 2-7-1, il a fait un bout du chemin pour aller vers ce trophée qui n'est pas loin de lui. Hein. Il est assis sur sa chaise en train de prendre sa serviette et de reprendre un petit peu d'énergie, aussi de son souffle. Je voudrais vous donner cette information qui m'a été demandée par Cédric Pioline, notre consultant sur Europe 1. Le nombre de joueurs qui en finale à Roland-Garros ont gagné le tournoi en finale après avoir mené deux manches à 0. Ah non, c'était deux manches à une. Bon, ouais, deux manches à 0, il y avait Borg, Lindel, Agassi.
14: Mais c'est pas la bonne stat,
0: c'est pas la bonne stat. C'est pas la bonne stat. C'est deux manches à une.
1: C'est pas ce que j'avais demandé.
14: Il y a deux ans, il mène deux manches à une face à Alcaraz, Zverev, et il s'effondre totalement. Je crois qu'il prend 6-1, 6-2 dans les manches 4 et 5. Alors en face, sans être antipathique avec Cobolli, c'était Alcaraz qui est un joueur
0: un cran au-dessus. Enfin, même deux.
14: Ouais, même deux.
0: Sept mais en du tout grand cas, Cobolli a fait deux beaux cadeaux à 30A. Deux coups droits, deux fautes directes en coups droits qui sont quand même son coup fort. Dès la première frappe pour offrir le break et donc le set. Mais à nouveau, Zverev qui va démarrer au service, à nouveau.
1: Alors, à vérifier, mais ce que me dit mon ordinateur, chez les hommes, depuis 1968, seuls trois joueurs ont perdu une finale de Roland-Garros après avoir mené 2-7-1. Là, on se rapproche de ce que vous me demandiez.
0: Oui.
1: Yannick Sinner contre Alcaraz,
0: oui.
1: Stefanos Tsitsipas contre Novak Djokovic. Et Guillermo Coria contre Grosso Godio. C'est pour ça que bon, c'est pas très sûr tout ça. Mais ce qui est sûr, c'est qu'il a,
0: c'est un gros avantage.
1: C'est un gros avantage, voilà.
0: C'est un gros avantage, et c'est vrai que là où il faut en gagner deux, il y en a plus qu'un. Donc il y a statistiquement deux fois plus de chances d'une certaine manière. Donc après, c'est pas évidemment aussi simple que cela, mais c'est quand même un gros avantage. Alors que là, on a Zverev qui a quitter le cours. Alors je ne sais pas si c'est pour faire une pause toilette, si c'est pour faire un changement d'affaires. Pendant ce temps-là, l'entretien des cours a fait magnifiquement bien, comme toujours, son travail pour passer le filet, nettoyer les lignes. Pardon, Zverev, il n'est pas sorti.
1: Il est là.
0: Je ne le voyais pas, en fait.
1: Reprise, quatrième manche. Là, j'ai des statistiques sûres.
0: Ah. Voilà,
1: parce que là, les choses à peu près, c'est pas notre truc sur Europe 1. Évidemment, 4 ace pour Zverev contre 3. 3 doubles fautes pour Zverev contre 1 pour Cobolli. Pourcentage de premier service, 78% pour l'Allemand contre 54. Vitesse maximale, 220 km/h contre 215. Donc pour Zverev, en faveur de Zverev. Et puis je pourrais vous donner aussi les points gagnés en retour, 42% contre 29% pour l'Allemand. Donc voilà, c'est des statistiques qui sont plutôt en faveur du joueur natif d'Hambourg, numéro 3 mondial, et qui mène donc 6-1, 4-6, 6-4. Et c'est parti pour la quatrième manche.
14: Et encore quasiment un S, parce qu'il arrive à la toucher Koboli, mais enfin ça sert pas à grand chose, il peut pas du tout la maîtriser. Mais c'est quand même intéressant, c'est juste avant la clôture de la troisième manche, on se demandait, Cédric, est-ce qu'on va avoir un tie-break? Donc ça semblait très serré, et puis finalement, très rapidement, ça bascule.
0: 2-3 points.
14: 2-3 points.
0: Et on est 35.
14: Et vous retrouvez à perdre la manche et peut-être la finale, même si on n'en est pas encore là. Mais là, ça doit cogiter un peu chez Koboli.
0: Ah oui, puis il ne faut pas qu'il baisse d'un pour cent d'intensité s'il veut rester dans ce match. Il est condamné maintenant à batailler jusqu'au bout. Il ne pourra pas se relâcher.
14: Ça fait deux fois là que Zverev il lance la balle pour servir.

0: Pickleball, ça c'est encore un autre sport. Mais paddle.
1: Qui fait fureur aux États-Unis, ouais. Pickleball.
0: Bon, il faut être 4 au paddle, c'est la difficulté. Allez.
1: C'est un sport dérivé du squash.
0: VRF.
1: Et vous savez, j'ai joué sur le central de Roland-Garros. Hein. C'était extraordinaire.
0: Ouais. Ah ouais, c'est beau, là. C'est bien joué sur ce. Mais c'est encore mieux joué. Amorti qui était monté au filet de Zverev. Et Komoli qui a le temps de revenir et de faire un passing longue ligne qui opposé, qui trompe Zverev. Voilà. Vous avez joué sur le central.
1: Ouais, j'ai joué sur le central et l'occasion de saluer mon ami Jacques Vendroux parce que c'était à l'occasion de sa chronique sur CNews. Et il y a des tournois qui sont organisés à Roland-Garros, des tournois de paddle, et il y a de plus en plus de monde qui viennent pour assister à ces.
0: Ah oui, vous avez joué au paddle sur le central.
1: Oui.
0: J'avais compris au tennis sur le central.
1: Non, ah non, ça c'est mon rêve. Ça. Si un jour Cédric Pioline peut m'organiser les 3 balles, gentil, hein, Cédric. Ça serait extraordinaire. On verra.
0: Mais c'est ce qu'a fait Komoli, je crois, pendant sa demi-finale, quand il a fait. Il y a eu l'entraînement à la place de sa demi-finale, et il y a quelqu'un du public.
2: Il a fait jouer quelqu'un, ouais.
0: Qui jouait déjà quand même relativement bien au tennis. Allez, 30-15 sur son service, il est mené SVRF.
2: 15-40.
0: Et deux doubles fautes. Rattrapé à nouveau par la pression, là. C'est...
2: Oui, mais c'est marrant, hein, comme à chaque fois. À nouveau, il le relance, en fait, il le remet sur les rails. Plutôt que de profiter d'avoir pris le score et d'essayer de l'enfoncer. Alors bien sûr, une fois que j'ai dit ça, évidemment qu'il ne le fait pas exprès.
0: Oui, mais on sent qu'il n'y a pas la volonté comme d'autres à l'époque.
2: Il n'arrive pas à serrer le jeu comme un Nadal pouvait le faire ou d'autres joueurs.
0: Il ne laissait aucune chance à son adversaire. Il ne le sait rarement revenir. Allez, Zverev qui va tenter. Première balle qui est faute. Donc là, il est totalement déréglé sur son jeu de service. Et sur une deuxième balle, il va essayer de revenir à 40-30.
2: Faire 3 doubles fautes quand même.
0: Ça serait impardonnable quasiment à ce niveau. Allez, là, la balle est mieux partie. Mais du coup, le retour de Komoli est plutôt bien. Zverev qui tente de surprendre sur son revers Komoli. Là, c'est l'essuie-glace. Ça, on balaye toute la surface du court. Accélération bombée de.
1: Ouais, ça sort et ça va être le break de feu pour
0: Zverev. Zverev qui donne.
1: Incroyable. Il venait de sortir Zverev, Cédric, sur un deuxième set qu'il venait de remporter. Il n'a plus qu'un set à gagner. Il revient sur le court. C'est son service. Il perd son service et il est sous pression.
2: Avec deux doubles fautes. Surtout qu'il lui donne son jeu de service à ce niveau-là. Deux doubles fautes et deux fautes, une faute en coup droit ou deux fautes en coup droit. Il lui a donné les 4 points pour gagner le jeu, quoi, tout simplement. Donc,
1: c'est incroyable. Est-ce que c'est mental, là ? C'est le mental qui joue ? C'est quoi, là ?
2: Est-ce que c'est le mental ? Est-ce que c'est. On l'a dit, alors. Et lui, il refuse de parler de cela, hein, de mettre ça sur le compte de son diabète. Il doit forcément avoir
1: des pics de glycémie.
2: De temps en temps, ça doit être difficile, hein, aussi, pour sa défense, de gérer son niveau d'énergie. Mais là, en tout cas, il ne s'est pas arrêté pour.
3: Allez, plat !
2: Il est passé direct, hein. Il ne s'est pas arrêté à sa chaise.
1: Ouais, il attend alors que Komoli prend son temps pour servir. Il mène un jeu à 0 dans la 4e manche. Service pour Komoli pour aller, pourquoi pas, mener dans quelques minutes 2-0 sur Europe 1, finale de Roland Garros, Europe 1, la radio officielle. Et c'est avec autorité qu'il conclut ce premier service à la volée. L'Italien Komoli.
2: Ouais, mais il le remet dedans, il lui redonne confiance. Et là, bon, alors la route est encore longue, hein, pour conclure ce set, mais évidemment, un break d'entrée, ça fait toujours du bien.
0: Ouais, surtout un break de cette manière.
2: Oui,
0: on sent que...
2: et puis surtout de là où l'autre devait être, enfin Komoli devait être un peu assommé là avec ses fautes directes pour offrir le troisième set.
0: Ben là,
2: il se dit dans sa tête, il y a la place, quoi, c'est sûr.
0: Ouais, là, c'est lui qui est en train de... Ah non, la balle est remise. Ouais, est-ce qu'elle va
2: être...
0: Ça va être le smash imparable pour Komoli qui mène 30-0 sur son, sur son service. Mais c'est quand même... Là,
2: c'est étonnant.
0: C'est étonnant, quoi. C'était étonnant la manière dont il a perdu le troisième set Komoli. C'est étonnant la manière dont Zverev a perdu son jeu de service en ce début de quatrième manche, alors qu'on joue depuis bientôt 2h30 ici à Roland-Garros, qui a toujours du soleil, même si la moitié à notre gauche, donc à la gauche de Komoli des spectateurs, est maintenant à l'ombre avec le soleil forcément qui tourne.

0: content, je pense.
1: Ouais, ouais, parce que ça tape moins qu'il y a une semaine, mais quand vous êtes en plein soleil pendant 2 heures, vous le sentez passer. Allez. Là, il va ajuster Zverev. Il a ajusté Koboli et Koboli met la balle dans le filet.
0: Dès qu'il en met un peu plus, et dès qu'il est un peu plus exigeant avec lui-même dans son placement, on le voit bien dans ses appuis, il est quand même au-dessus. Il est quand même au-dessus, mais il est fluctuant dans cette volonté de faire les choses. Et ce qui explique un score qui est plus serré que ce qu'il pourrait probablement être.
1: En tout cas, pour les spectatrices et les spectateurs, ils ont du spectacle. On avait un peu peur après la première manche à sens unique que ça se finisse trop rapidement pour nous et pour les spectateurs. Et ben non, là, ils ont quand même du spectacle et de l'incertitude. Allez, Zverev, Koboli, Zverev, voilà, c'est. Là, on dirait que ce soit à l'entraînement, ouais, c'est ça.
0: Allez. Bataille de lequel... diagonale croisée, ouais. Enfin, diagonale de revers.
1: Lequel va changer en premier.
2: Il y a beaucoup de coups qui sont échangés. Ouais. Échange très long.
0: Ouais, bras de fer. Oh, ah, ça y est.
2: C'est beau ça.
1: C'est beau.
3: Et voilà. Ah ouais, parce qu'il a changé là, justement, de direction, le joueur italien. Il a poussé à la faute le joueur allemand qui s'est retrouvé sur son coup droit, Cédric Pioline.
0: Ouais, ouais. Faute. Changement de direction. Il a ouvert le long de la ligne et il a poussé l'allemand à la faute qui a pris la bande.
1: Je serais curieux de savoir le nombre de coups là, qu'il y a eu sur ce.
0: Il y en a quelques-uns là. Ouais.
1: Ouais, il y en a eu 20 frappes. Ouais. Ouais.
0: 45 ouais. Pour confirmer son break et mener 2-0. Ouais,
2: ouais. Ça se joue en 5 manches hein, si ça se trouve.
1: Allez, hop.
2: C'est bien servi, ouais. T'as la volée, ouais, c'est bien parfait. Fait. Bien exécuté. 2-0 pour Koboli face à Zverev. 2 manches à 1 pour l'Allemand. Mais dans la 4e manche, le joueur italien prend l'avantage avec son bandana, une petite barbe.
1: Les yeux clairs.
2: On fait de la radio, il n'y a pas de télé. Hein, donc, je décris un petit peu le visage du
0: Les formations professionnelles. Les chaussettes maintenant qui sont pleines de terre battue.
1: D'accord. D'où l'avantage.
2: De suggérer ce que je dis n'a aucun intérêt, mais bon.
1: D'où l'avantage pour Zverev de mettre des chaussettes noires. Ça se voit.
2: Voilà. À combler.
1: Allez.
2: Le groupe vit bien, vous voyez. Qui aime bien, châtie bien, comme on dit.
1: Allez, Zverev sur son service. Est-ce qu'il va retrouver cette arme là, directement dans le filet.
0: Mauvais rythme par rapport à ce qu'il faisait tout à l'heure.
1: Allez, on va peut-être juste vivre avant de vous repasser la main à Paris, voir s'il fait une double faute ou s'il sauve cette deuxième balle de service. Non, elle est partie. Et là, Koboli qui a le temps de s'installer, mais c'est trop gourmand. Koboli, 15-0 pour Zverev sur ce jeu de service qui est mené 2-0 dans cette quatrième manche. Un petit tour par Paris, on se retrouve.
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1: Il est à 18h.
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1: Et on est bien là dans notre cabine Europe 1 qui domine le cours central, à voir cette finale qui a débuté il y a maintenant 2h33 précisément. Zverev, l'Allemand numéro 3 mondial, a remporté facilement la première manche 6-1. Cobolli, l'Italien, 14e mondial, 6-4 la deuxième manche. Ensuite, il a perdu l'Italien la troisième manche, 6-4 pour Zverev. Et on est dans la quatrième manche, mais attention, Zverev a été breaké d'entrée. Il est mené 2-1 et c'est Cobolli qui est au service pour tenter de creuser un petit peu l'écart. 15-0 sur la première balle sur le premier service de Cobolli. Et là, on vous entendait en fond sonore l'échange qui dure. Et c'est Cobolli sur cet échange qui durait, qui met la balle dans le filet, ce qui permet à Zverev de revenir 15-1 dans ce jeu de service de Cobolli. Les spectateurs qui donnent un peu de la voix, on les entendait tout à l'heure crier Flavio, ils ont plutôt pris fait et cause pour l'Italien invité, non pas inattendu, mais on peut quand même dire que c'était pas le plus attendu des finalistes. Cobolli là qui tente une amortie et Zverev est dessus mais ne peut pas ajuster la balle qui sort du court. 35 pour Cobolli sur son service, mon cher Cyril.
2: Ouais, Flavio Cobolli qui mène dans cette quatrième manche. Il est au service et il est soutenu. Écoutez le public du Philippe Châtrier. Oui. Ah. Flavio pour aller confirmer son break d'avance sur le numéro 3 mondial, l'Allemand Alexander Zverev. Une gifle du coup droit qui arrive dans la bande du filet. Et ça va nous faire un 30-1.
0: Oui, attention à ces petites fautes hein, comme à la fin du 7 précédent.
1: Oui, ça vient, il en a fait deux à la suite, là, Cobolli, des fautes directes où il renvoie la balle dans le filet. Et Zverev, qui a remporté son jeu de service sur un jeu blanc, qui avait donc retrouvé le service qu'il avait perdu en tout début de quatrième set. Cobolli, première balle de service. Il est dans la moyenne, hein, 52-53% seulement de réussite. Donc là, elle était dans le filet. Deuxième balle de service. Et là, il est en train de, j'ai l'impression, Zverev, de tenter quelque chose. Et c'était une amortie. Mais il s'est fait prendre à contre-pied.
0: Parce qu'il a eu le temps de
1: monter au filet. Cobolli, pris à contre-pied. Zverev, 40-30. Ce qui laisse une balle de service à Cobolli pour tenter de remporter ce jeu.
2: Allez. 2h35 de jeu dans cette finale de Roland-Garros. Ça avait commencé tambour battant pour Zverev. Deuxième manche pour Cobolli. La troisième, il s'est détaché plus difficilement, le joueur allemand.
1: Et là, il sort un ace.
2: Quatrième, c'est un ace. Et c'est le jeu pour Flavio Cobolli qui confirme Cédric Pioline.
0: Ouais, qui confirme son break d'avance tranquillement, 3-1. Il a fait la moitié du chemin, on va dire, sur ce set. Mais encore une fois, je persiste. Hein, il faudrait que du côté de l'Allemand, eh bien, il montre un peu plus de hargne et qu'il aille chercher quelque chose d'autre pour
1: bah, chercher déjà, le public par exemple comme il l'a fait à la fin du troisième set
0: un petit peu mais timidement mais en tout cas revenir déjà dans cette manche s'il veut pas être embarqué dans un cinquième set qui serait évidemment décisif.
1: Allez, elle a touché le filet, ça l'énerve là un petit peu.
0: Ça gaze vite.
1: Ouais,
2: vos prédictions, mon cher Cédric Pioline, est-ce qu'on va avoir un cinquième set?
0: C'est franchement difficile avec la physionomie de ce match où on se dit que Zverev, c'est quand même le deuxième set et puis le set en cours, le quatrième, il s'est relâché à chaque fois, a permis à son adversaire de revenir dans le match.
1: Mais dès que les échanges s'installent, c'est souvent Koboli qui se trompe là. Bah, il a voulu faire amortie trop courte dans le filet.
0: Dès que ça s'installe et qu'il arrive à mettre un peu plus d'énergie et d'intensité dans ses frappes, c'est quand même lui qui domine. Mais sauf que c'est un peu trop fluctuant.
1: Ouais, c'est en cours alternatif, on a l'impression. Là,
0: exactement.
1: Cette finale.
0: Donc, c'est ça qui est bien dommage. Enfin, qui est bien aussi pour le spectacle, hein, de se dire que.
2: Quand on vient à une finale de Roland-Garros, c'est vrai qu'on a envie de voir du jeu.
1: Ouais, parce que je pense que ceux qui sont venus hier pour la finale Andreeva Faliska, 1h22, 6-3-6-2, je crois, ou 6-2-6-3, ils ont pu être un petit peu déçus.
0: Ouais. Ouais.
1: Là, est-ce qu'il a trouvé la ligne ou c'est
0: non,
1: sorti
0: non, non,
2: il s'énerve là.
0: Elle est faute.
2: Hein.
0: Faute.
1: Ouais. Bah oui, il s'énerve parce que ça donne un petit avantage à Zverev, 30-0, sur son service, hein, Alexander Zverev.
2: 2h30, on est encore loin des 5h29 Alcaraz-Sinner, la finale de l'an dernier. Et 4h42 Villander-Villas de 82. 87 Lendl-Villander, 4h42 également. Djoko Tsitsipas 2021, 4h11. Bon, on a encore un petit peu de chemin à faire avec Cédric Pioline. Et Axel May dans cette magnifique cabine d'Europe 1 sur le cours Philippe Chatrier.
1: Ouais, et là, à Roland-Garros. C'est ce que vous disiez, Cédric, il met un peu plus d'énergie dans les frappes, mais pas suffisamment là, parce que Koboli il se laisse pas faire et il revient, il recolle à 30-15 sur le jeu de service d'Alexander Zverev. Et on entend là toujours avec ce micro situé près de l'endroit où se trouve Koboli, on l'entend qui parle à son camp et qui leur demande sans doute quelques conseils. D'ailleurs, est-ce que c'est vraiment des conseils qu'on reçoit ou c'est des indications, des encouragements quand on entre la match?
0: Encouragement, indication, mais ça peut être un conseil très court, genre plus frappe plus fort, attention, peut-être de jouer plutôt d'un côté que de l'autre, enfin. Rien de non plus de révolutionnaire. Hein, mais
1: Et là, il a trouvé la ligne. J'ai cru qu'il avait raté le coup, Zverev, et il l'a trouvé. Et non seulement il l'a trouvé, en plus, il gagne le point 40 à 15 pour Zverev sur sa mise en jeu. Est-ce qu'il va la conserver? On va bientôt avoir la réponse. Et s'il la conserve, il reviendrait à 3-2 hein, seulement. Il a toujours un break de retard, Zverev. Zverev, allez, en face Koboli qui attend Zverev, qui prend son temps, qui fait rebondir plusieurs fois la balle qui part, qui s'élève haut, et un service qui est fort, mais le retour magnifique de Koboli.
0: Ah, il l'aime
1: 40-30,
0: bien, hein. Il aime bien ce retour de coup droit, il est capable de le faire côté égalité comme ce fut le cas sur ce point, ou côté avantage. Il en a fait 4 ou 5 là, des retours gagnants sur des grosses premières.
1: Mais là, écoutez, on est à Rome, là. On entendait. On entend Flavio là.
2: Et pour Zverev, c'est pas simple.
0: Hein. Oui, mais il y a un moment, le public, il y a une communication à installer. Et c'est vrai que sur ce secteur, Zverev est pas le meilleur.
1: Alors, il avait fait un petit trait d'humour qui n'avait pas été très bien perçu, je crois que c'était après Mencic. Il y a Alex Correia qui va l'ancien double finaliste, ouais. Hein, Roland Garros, l'espagnol, qui va interviewer les joueurs et qui lui demande à quoi il pense lorsqu'il est dans le lorsqu'il sort dans le couloir qui mène l'escalier qui mène à Roland au stade. Et il dit pas grand chose, vous savez, on est un peu bêtes, nous les sportifs. Bon, c'était un petit trait d'humour, mais qui a moyennement fait rigoler tout le monde. C'est parce qu'il a voulu un peu forcer peut-être aussi son caractère et entrer en interaction avec le public qui avait un peu rigolé quand même.
2: Alors est-ce qu'il aime les matchs qui durent longtemps, Alexander Zverev? On peut poser aussi la question à Cédric Pioline dans cette finale de Roland-Garros. puisque 5h31, ça a été la durée du match entre Zverev et Sinner en demi-finale de l'Open d'Australie 2025. Un peu moins, quelques minutes de moins, Zverev Alcaraz en demi-finale de l'Open d'Australie de cette année. Et donc des défaites à chaque fois. On va voir hein, si s'il arrive à.
0: Oui, alors c'était pas non plus les mêmes adversaires en face. Hein,
2: non, c'est pas les mêmes adversaires.
0: Là, on peut pas dire non plus qu'il y ait une. Enfin, comparativement à Alcaraz, Sinner, quand il les joue, le même genre d'intensité. Et c'est là où c'est étonnant, parce qu'il sait très bien l'intensité que ces joueurs-là mettent pour gagner. Et lui, j'ai l'impression qu'il a. Enfin, il y a quelque chose, comme s'il y avait quelque chose qui le retenait un peu, qui le freine. Et c'est pour ça que je dis qu'il faudrait qu'il sorte un peu plus. De choses qui sont un peu plus expressifs.
1: Après, ce qui le freine, c'est aussi peut-être qu'il a beau dire qu'il est dans sa bulle, le fait de dire que voilà, il faut pas qu'il rate cette occasion de remporter la Coupe des Mousquetaires.
0: Oui, c'est sûr. Mais bon, y a un moment où, comme je disais tout à l'heure, hein, il faut aller le gagner ce match. Hein, faut pas attendre que l'autre le donne.
1: En tout cas,
0: avec une double faute pour démarrer ce jeu 0-15.
1: Ouais. Allez. Koboli, là, sa première balle de service est bonne, c'est à souligner. Et il tente de déborder côté gauche, mais c'est compliqué de déborder côté gauche sur son revers. Zverev, est-ce qu'il va tenter le côté droit? Voilà, il tente le côté droit. Zverev qui renvoie la balle de manière assez nette. Et là, il s'applique pour essayer à son tour de déborder sur son revers Koboli. Il insiste. Il insiste, troisième fois sur le revers de Koboli, qui lui renvoie sur le revers de Zverev. Et là, il a été trop gourmand, Koboli. Il a voulu décroiser. Et là, 30-0.
0: 0-30.
1: Ouais, 0-30, puisque c'est Koboli qui est au service.
2: Ouais, et ça veut dire que peut-être que Zverev va réussir à débriquer et donc à revenir à égalité. 3-2 pour Koboli. Enfin, il y a encore. Deux points à aller chercher pour espérer effacer ce break d'avance de Flavio Koboli dans cette quatrième manche. 6-1, 4-6, 6-4 en faveur d'Alexander Zverev. 3-2 pour Koboli, c'est lui qui sert Axel pour essayer de se remettre en bonne position.
1: Voilà, allez, balle dans le filet. Il soigne toujours ses statistiques.
0: Allez, on va voir s'il va nous faire un retour de qualité, l'Allemand.
1: Ouais.
0: Voilà. Et oui,
1: de qualité, et du coup Koboli
0: craquage.
1: Renvoie la balle trop loin. Il est mené 40-0.
0: Oui,
1: là,
0: parce que là c'était une grosse faute.
1: 0-40.
0: Hein. Il a sorti son coup droit croisé de 2 bons mètres, ce qui est une grosse faute. Et voilà, 3 occasions pour revenir à hauteur.
2: Là, c'est énorme, hein, c'est 3 balles. Hein. Là, ce que fait Zverev, c'est bien.
0: Et ça serait la première fois du match où il y a un débreak, si je ne me trompe pas,
2: dans
0: une manche.
1: Alors là, on n'est pas aux trois jeux partout, au fameux septième jeu, on est au sixième jeu, là, dont on parlait tout à l'heure dans les manches précédentes.
2: Oula, allez.
1: Il était timide.
0: Oh là là, il a presque décéléré pratiquement son coup droit, alors qu'il était en position. Il avait une bonne position pour vraiment l'appuyer.
1: Mais il a encore deux balles de break, là.
0: Ouais, mais attention. Vous voyez, c'est toujours côté coup droit que ça dévisse un petit peu.
1: Qui respecte le silence, qui est la règle quand les joueurs sont en train de servir, et même quand ils sont en train d'échanger. La balle, cette fois-ci, elle est bonne, c'est presque un S, et c'est 212 à l'heure. Hein, là,
2: c'est énorme.
1: Il s'est pris pour Zverev avec cette première balle. Une nouvelle balle de break sauvée, 30-40.
2: Là, c'est une balle très importante, hein. L'une des plus importantes de ce match. Flavio Koboli est mené de 7-1, mais il a ce break d'avance et encore une balle de break à sauver face à Zverev qui peut revenir à 3 partout.
0: C'est point extrêmement important, évidemment.
1: Et là, on voit qu'il se concentre beaucoup sur cette première balle. Koboli, elle est bien partie.
2: Ah, c'est bien servi, il va presque finir, il va être obligé de revenir derrière.
0: Oh là
2: ça sort, il les a sauvés. Koboli, il les a sauvés, c'est vrai.
0: Ça sort, mais pas un peu. Hein. Elle est partie 4 mètres.
1: Il a visé le coup droit de Zverev. Hein.
0: Ouais, à nouveau. Dès que ça compte, hein, c'est quand même.
2: 3 balles de débreak sauvées par Koboli.
0: Ouais.
1: Et toujours, allez, on remet un petit peu de.
0: Ah bah ils en veulent, hein, ils en veulent encore.
1: Hop, là, la balle est dehors. Il avait tenté de viser le T, de faire un S peut-être sur le T, Koboli. Deuxième balle de service. Elle part mieux, mais plus lentement. Et il met la balle dehors
0: à
1: sur
0: nouveau,
1: ce retour. Hein, de,
0: à nouveau.
1: Ils ont des problèmes de réglage, là, hein, les deux. Et à nouveau, balle de break pour Zverev, qui a l'avantage pour lui.
0: Ouais. Ah, il est vraiment sur le... Il arrive à passer... Enfin... ou à passer devant, ou à revenir, là, dans ce cas-là, à revenir éventuellement sur le nombre, hein, d'occasions.
1: Ouais.
0: C'est pas une occasion franche où il fait le point, un point bien propre.
1: Ouais. Allez, la balle est trop longue de la part de Koboli. Ça, son éternelle deuxième balle de service, elle était à 130 à l'heure tout à l'heure. 139.
0: Ouais, bon retour. Ouais.
1: Et là... Oh là, c'est Koboli qui l'avait avec son revers dans le filet. Il est débreaké.
2: Ouais, ça c'est très très bon pour Zverev et le coach.
0: Ouais, il serre le point, hein, Zverev, mais c'est marrant aussi, parce qu'il serre le point en se tournant, en regardant son box, son père qui est son coach en même temps, mais pas un serrage de points pour le stade en fait. Et c'est ça où il pourrait aller chercher.
2: C'est pas Gaël, mon fils.
0: Non, il pourrait aller chercher l'énergie du public.
1: Allez, à trois jeux partout dans cette quatrième manche. On fait un détour par le 15e arrondissement avant de revenir ici dans le 16e arrondissement de la capitale.
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1: Ouais, alors que Alexander Zverev avait refait son break de retard et était revenu à 3 partout face à Flavio Cobolli dans cette quatrième manche. Je rappelle que il mène 2 manches à 1, Zverev. Et bien dans cette quatrième manche, il est en difficulté à nouveau sur son service. Zverev et balle de break pour Cobolli qui mène 40-15 face à Zverev. Et à nouveau, le public là qui encourage clairement Flavio. On entend des Flavio, non pas tellement des Sacha, le surnom d'Alexander Zverev. Allez, Zverev, est-ce qu'il va sortir un S au bon moment pour au moins sauver une balle de break? La balle qui part vite, qui part bien, il monte au filet et il la met directement dans le filet. Voilà, il est à nouveau breaké.
0: Et à nouveau, il le remet dedans.
1: Ouais.
0: C'est dingue, hein, parce que là, il a fait quand même des choix un peu hasardeux. On l'a vu se décaler. Il a fait un décalage inversé en tant que droitier. Il a été décalé pour jouer un revers là. 2 mètres dans ce, sur son côté droit.
1: Et donc il est mené 4 jeux à 3 dans cette manche. Scoboli qui est au service. C'est tout à l'heure je dis que c'était en courant alternatif. C'est vraiment en courant alternatif ce match. Et un peu crispant parce qu'on se dit il y a un joueur qui est en train de prendre le dessus ou des échanges qui sont en train d'être de bonne facture. Et puis tout d'un coup on a des fautes.
2: C'est très étrange parce qu'on a aussi une finale dame au début où il y a eu des services un peu ratés, des breaks. Et là pareil, on a du mal à lire. Alors, Andreeva s'est vite détaché, hein,
0: mais là au bout de quasiment 4-7, normalement on peut considérer que les joueurs ils sont complètement rentrés dans le match, que tout va bien, que voilà, la nervosité a été évacuée, qu'on délivre son meilleur tennis. Et non, là il y a encore des fluctuances qui sont là, avec Cobolli qui en demandait pas tant, hein, parce qu'il lui a quand même aussi fait quelques cadeaux pour que l'Allemand débreake. Et puis là c'est l'Allemand qui lui a fait quelques cadeaux pour que à nouveau il y ait le break.
2: Mais là Cobolli il se dit
0: il y a la place, hein,
2: il se dit,
0: il y a la place en tout cas pour pousser le match plus loin. Après gagner pour lui c'est encore un peu loin, mais balle neuve pour l'Italien pour éventuellement confirmer son break 4-3 dans la quatrième manche.
1: Allez. Il réussit cette première balle de service et il tente de tromper sur son revers Zverev et ça marche. Il trompe sur son revers Zverev. Allez, 15-0 pour Cobolli qui démarre bien ce jeu de service.
2: Deux droitiers, on rappelle, le revers à deux mains, mais pas la même taille. Et un service assez efficace de Cobolli.
1: De toute façon, les revers à une main, il n'y en a plus beaucoup, hein, sur le circuit. Je crois qu'il y a Diane Paris chez les filles qui fait des revers à une main. Mais pas systématiquement.
2: Le revers de Cédric Pioline à une main, c'était un régal.
1: Et là, il a bénéficié, Cobolli, du filet. Et là, c'est trop long. Non, c'est bon. La balle est bonne de Zverev qui a ouvert le terrain. Mais Cobolli est là. Il la rattrape, amorti de Zverev. Est-ce que ça va y aller? Non, Cobolli qui est là. Et c'est à nouveau à Zverev de faire le. De monter au filet. Mais là, il a vu l'ouverture et hop! Petit mini passing suffisant pour recoller à 15 partout, 15-15 dans ce jeu de service de Cobolli.
2: Le court Philippe Chatrier qui est très heureux puisque le match s'étire, 2h55, bientôt 3h de jeu ici à Roland-Garros à Paris pour ce tournoi du Grand Chelem. Sur la surface ocre, porte d'Auteuil.
1: Avec l'ombre là qui commence à apparaître. Ouais, l'ombre qui était sur les spectateurs côté gauche par rapport à Zverev et qui est en train maintenant d'arriver sur l'arbitre de chaise et qui va progressivement être sur le terrain. Donc ça peut jouer aussi un peu l'ombre quand elle s'installe
0: Non.
1: Bon, d'accord.
0: Normal. non, franchement, ils sont habitués.
2: C'est bien envoyé par vous, Zverev, et c'est dans le carré de service. Ouais. Il est plus sur le recul.
0: Oh là là.
2: Non, mais grosse faute de l'Italien.
0: Eh oui. Et attention, c'est l'Italien qui. Alors là, c'est vraiment. On peut considérer qu'on arrive dans une phase où les nerfs, on le voit bien, toutes ces balles ratées, hein, c'est beaucoup les nerfs. Ça s'échappe.
2: La finale de Roland-Garros Radio, officielle bien sûr de ce tournoi, c'est Europe 1. Et nous vous faisons vivre ce match en intégralité entre Cobolli qui est au service et Zverev. 2 manches à 1 pour le géant allemand d'1m98, numéro 3 mondial, 24 titres remportés tout au long de sa carrière.
0: Ah, il aimerait bien avoir le 25e ici à Roland-Garros.
2: 31. Là, c'était un point important parce que sinon, c'était des deux balles de break hein, pour le joueur allemand. Et l'Italien qui vient récupérer et qui redonne la balle à la ramasseur de balles de la tête. Il fait une petite tête. Bah, on sait qu'il aime le foot, hein, donc là on voit qu'il a
5: c'est une bonne dextérité de la tête. Le 25e titre, quand on y pense.
2: Mais c'est énorme.
5: Non, mais Djokovic, lui, c'est le 25e titre en grand chelem qu'il veut. Ouais, et lui, c'est oui. le 25e titre tout court, ce qui est déjà très bien. Mais bon, ça montre la différence de niveau quand même entre.
0: Ah oui, de palmarès.
2: Non, mais c'est incroyable. Hein. Le tennis, on a des monstres sacrés qui nous ont régalés.
5: Et là.
0: Elle a été mal bombée, mais
5: dans le terrain. On a quand même des échanges beaucoup plus longs, mais là il a voulu surprendre sur son revers Kovoli et il la met dehors. Et...
2: C'est une balle de jeu hein, pour Kovoli.
0: Il y a quand même de part et d'autre
5: beaucoup de déchets.
0: De cadeaux qui sont effectués.
2: Ici c'est la Dolce Vita pour Philippe Châtrier, puisqu'on a des Flavio.
5: Mais quelques drapeaux allemands disséminés par-ci par-là dans les tribunes. Allez, Kovoli.
0: Ils sont pas très vocales en tout cas.
5: Hein. Là, il est monté au filet, il va se mâcher. Hey, est-ce qu'il va se faire lober? Non.
2: Il s'est fait lober.
5: Ouais, il a réussi
0: surtout,
5: à boiser
0: son smash.
5: La balle.
2: C'est rare hein, parce que les lobes aujourd'hui, c'est. Souvent, on a des joueurs qui arrivent à sauter très haut.
0: Oui, mais il l'avait là. C'est juste qu'il l'a mal.
5: Il a mal négocié.
0: Exécuté son coup qui est parti directement dans la balle de fond de court.
2: Ce match, c'est un coup difficile hein, aussi. Hein. Il faut, évidemment, à ce niveau-là, on maîtrise ça parfaitement, mais vous êtes dans une école de tennis.
5: On vous dit toujours, montrez avec l'index, pointez la balle.
2: Et c'est pas le service, je crois qu'il faut commencer comme ça. Je peux sur le contrôle de Zedek.
5: Allez.
0: Oh là, c'est loin.
2: Derrière le dos.
5: 40... partout dans ce jeu de service pour Kovoli. Là, il va chercher le côté droit, j'imagine, Zverev. Il insiste, et là, c'est trop long. Ouais. Dès qu'il essaie de trouver la ligne, là, la ligne, il la trouve avec 50 cm de débord, donc il ne la trouve pas.
2: Il dit c'est pas possible. Non, parce qu'il est capable hein, d'être régulier. Il est numéro 3 mondial, là, Cédric. Normalement, Zverev, capable d'être très régulier. De choisir son
0: terrain. Mais il faut qu'il prenne un petit peu de. Alors c'est facile à dire, bien entendu d'ici, mais de prendre un peu plus de marge en se disant je vais pas forcément faire le point sur ce coup-là, mais c'est l'enchaînement des coups. Hein. Nadal était un maître à ce jeu-là.
5: Attends, c'est de l'avantage et pour Kovoli là qui a première balle de service, il l'a mis dans le mauvais carré de service. Autant dire qu'elle était ratée. Allez, deuxième balle. Zverev qui va se faire surprendre parce qu'il a eu la ligne Kovoli, il est monté au filet et voilà
2: 5-3 en faveur de bon, Kovoli.
0: Il c'est quand même le plus entreprenant hein, l'Italien, même s'il fait des fautes, il y retourne et ça paye.
2: Zverev dans un instant au service, bientôt 3 heures de jeu ici sur le court Philippe Châtrier dans cette finale de Roland-Garros que vous suivez en direct en intégralité sur Europe 1, radio officielle du tournoi parisien de Roland-Garros.
5: Allez, on fait un détour par le 15e arrondissement.
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21: Cédric Pioline, Cyril Delamorinerie, Axel May.
1: Et on joue depuis, on a passé les 3 heures de jeu, 6-1 pour Zverev dans la première manche, 6-4 pour Coboli, l'italien dans la deuxième manche, 6-4 dans la troisième pour Zverev. Il y a actuellement 5 jeux à 4 dans la quatrième manche. Pour Coboli, c'est lui qui est au service. Il a breaké 2 fois Zverev contre une seule fois perdu son service. Autrement dit, si Coboli gagne ce jeu de service, on aura une cinquième manche. Cédric Pioline, on imagine que il le sait, Coboli, ah oui. Et qu'il va là, voilà, il est en mode, je mets tout dans ce jeu de service.
0: Surtout bien démarrer, prendre de l'oxygène. Ouais.
1: Et là,
0: non,
1: toujours
0: non,
1: des difficultés là, c'est quand même.
0: T'es pas loin, mais
1: Zverev, il a son coup droit qui est pas le meilleur du monde, et Coboli, c'est son service hein, sur cette première balle. Mais quand l'échange commence à durer, au début c'était tout le temps Zverev qui s'imposait, et là c'est plus forcément le cas. Est-ce que c'est toujours là, on est sur une bataille de fond de cours. Lequel des deux va changer de rythme ou faire un petit amorti en premier? Zverev. Là, qui est bien campé en fond de cours. Il a eu un peu de mal hein, à remettre cette balle, Coboli.
0: Mais là, on sent la fébrilité hein, des deux côtés.
1: Cette fébrilité arrive. Dont on parle depuis le début du match, mais qui ne s'en va pas. Quoi. C'est ça qui est assez incroyable.
0: Il persiste. Ça sort pas très très bien de la raquette. C'est pas fluide. Et puis, on sent pas des schémas de jeu hyper offensifs pour se mettre en position.
1: On a eu 23 frappes, ouais. Sur ce...
0: Ouais. Toujours aussi peu de premières balles, mais ça, ouais. C'est vraiment embêtant, surtout à ce moment-là du match. Ouais. Et c'est reparti. Ouais.
1: Et là, c'était bien joué de la part de...
2: Sur la droite, là, dans le couloir. Et il a envoyé un exocet, un missile. Il serre le point gauche. Il a surtout demandé peut-être une serviette. On va voir. Non, il s'adressait à son camp.
0: Mais j'ai l'impression qu'il a les jambes un peu dures. Il n'arrête pas de les. Voyez, hop, ah oui. Il n'arrête pas de.
1: Ce qui veut dire peut-être des crampes.
0: Je me demande, mais ça, c'est de la nervosité. Hein. C'est pas à 3 heures. fait pas chaud, 3 heures de jeu.
1: On se rappelle des crampes d'Alcaraz face à Djokovic.
0: Ouais.
1: En attendant, Koboli, il est mené 30-0 sur son service. Je me répète pour la 50e fois depuis le début du match, mais la première balle est faute. Allez. Et on sent quand même peut-être davantage une attitude davantage offensive sur cette fin de set de la part de Zverev. Non, mais il a voulu la ligne encore trop gourmand et alors là, ça, c'était pas de 50 cm, mais enfin c'était quand même de quelques centimètres faute.
0: Ah ouais, mais il a un peu mal aux pattes et comme ouais. Il fait un peu ça sur les deux jambe droite, jambe gauche, mais un peu plus jambe gauche quand même. Donc est-ce qu'il y a un début de crampe? Est-ce qu'il s'est fait mal? Je serais étonné. On n'a rien vu de spécial. Plutôt la nervosité qui fait son travail insidieux. Et Axel, première balle.
1: Faute de la part de Koboli.
2: Pour changer
1: c'est le pauvre.
0: Oula, petite deuxième.
2: Il va se faire déborder.
1: Je pense que là, il va bien.
0: Il prend la bande.
2: Et ça va dehors.
0: Là, on est en train de rentrer dans une forme de dramaturgie, tranquillement.
2: Ouais. 31 entre Koboli et Zverev. 5-4 alors, pour Fabio Koboli. Service Koboli.
0: Si Zverev a des crampes, alors qu'on va démarrer potentiellement...
2: C'est très étrange, un quatrième set.
0: Un cinquième set, pardon.
2: Effectivement, on est dans le quatrième. Et le cinquième qui nous tend les bras. 3h07 de jeu.
0: Alors là, ce serait la cata pour lui, évidemment.
2: Peut-être qu'il y aura un kiné qui passera par le court Philippe Chétrier.
1: Ouais, en plus, il se met à très bien servir sur cette première balle à Koboli. Zverev là qui décroise son revers. Et là.
0: Et oui, mais du coup, c'est qui est beaucoup plus offensif. Et ça paye pour s'offrir une balle de 5 partout.
2: Ouais, et pour débreaker, après avoir été breaké.
1: Après avoir débreaké.
0: Ah, bah là, oui, on en perd son latin.
1: Ouais. Allez, on est à nouveau sur. Là, on est sur cette fameuse ligne de crête qui tout à l'heure a fait pencher le troisième set en faveur de Zverev. Et là, est-ce que le jeu et peut-être le set de quel côté va-t-il tomber, pencher?
2: Ouais. À côté sera une deuxième.
0: Ah, là, il n'est pas payé hein, parce qu'elle est vraiment juste à côté celle-ci. Elle a tenté l'ace.
1: L'ace extérieur à 200 à l'heure.
0: Il prend la ligne
2: 5 partout. Il a débreaké Alexander Zverev.
0: Mais plus offensif, hein.
2: Ouais, il y avait un peu de danger, hein, parce que c'est un revers long de ligne. Ouais. Faut quand même la mettre, hein. Et elle a blanchi la ligne.
0: Alors qu'il a été prendre un petit quelque chose.
2: Ah voilà, c'est ça que parce qu'il a fait signe et qu'est-ce qu'il a été prendre?
0: Alors je sais pas si c'est quelqu'un de son. C'est quelqu'un de son équipe, hein.
1: Là, j'ai mes jumelles, c'est de voir, il a pris...
2: Il mange quelque chose.
1: Il mange quelque chose.
0: Ouais, il a peut-être son...
2: Une glycémie, peut-être qu'il a... Vous savez,
0: il faut boire un petit coup. Il faut boire un petit coup parce que ça doit être sec, là.
2: Ouais. Il a peut-être besoin de sucre. Hein. Vous savez, c'est très difficile de gérer quand on est diabétique.
1: Il y a l'arbitre de chaise qui lui parle. Ils échangent rapidement. La petite gourde...
2: Ouais, qui dit d'être rapide, hein, parce que normalement, on n'a pas le droit de...
1: Roland-Garros.
0: Ouais, bon, allez. On va dire que c'est pas le même traitement... sur le central, encore plus sur le central en finale que sur le court 18.
2: Ouais. Allez, Alexander Zverev au service. 5 partout, finale de Roland Garros. Vous êtes sur Europe 1.
0: Est-ce qu'il va y avoir à nouveau une surprise? Ou est-ce qu'il va réussir à confirmer son débreak pour prendre l'avantage dans cette fin de quatrième manche?
2: Ah, parce qu'il a perdu deux fois son service. Hein.
0: Deux fois.
2: Ouais, donc. Ah, voilà. Qu'est-ce qui se passe?
0: Mais je crois qu'il lui a mis un avertissement.
2: Un avertissement pour manque de.
0: Franchement, ça sert à rien.
2: Il était pas content. Hein.
0: Non, mais ça sert à rien. C'est ridicule.
2: Il faut qu'il se remette dans le match, hein, c'est sûr.
1: Allez. Grande.
0: Grosse première.
1: Grosse première, mais qui est remise comme il le peut dans le.
0: Ouh là là là là là là.
2: Match.
0: Ah, il fallait le décocher celui-là, ouais. Hein, parce que franchement, il était 2-3 mètres derrière la ligne et il a fait un smash gagnant magnifique.
1: Et qui est arrivé sur la ligne. Ouais. Donc il a eu de la chance, mais c'était un.
0: Magnifique.
1: Là, premier service, retour comme
2: signe,
1: il le peut.
2: C'est un signe. Ouais. C'est vrai, Pioline, c'est un signe parce que réussir ce genre de coup, il a peut-être été un petit peu énervé par l'arbitre, ça va peut-être permettre.
0: Si on se met à croire au signe.
1: Ouais. Voilà. Là, il est monté à la volée. Petite, est-ce qu'il va se faire? Non, il y a, ouais, ouais, c'était un petit échange de volée, là, comme on les aime. Koboli qui arrive, mais il remet sur
0: rien,
1: la raquette.
0: Vous avez vu, il n'exprime rien. Enfin, c'est quand même un moment crucial du match. Ouais. Rien, il retourne tranquillement, prendre la, demander la balle au ramasseur, alors qu'il a fait d'abord un superbe point. Pour mener 30-0.
2: Il parle encore à son box. Il y a de la tension. Allez, change entre les deux. Koboli, Zverev. Ouais. Koboli fait faute. Il va y avoir un 40-0. Il va servir.
0: 40-0 pour mener 6-5 dans cette quatrième manche et être en ballotage extrêmement favorable.
1: Et là, le public, est-ce qu'il... Non, il a pas dit, il a juste dit popopopopopo, mais ouais, il a pas dit Alexander.
0: non, mais il leur demande rien, donc il est... Bah oui, il demande rien, donc ils disent rien.
1: Allez, 40-0, Zverev, grosse première balle.
0: Ah ouais, et là, ce beau retour à chaque fois, là, sur le coup droit.
1: On a pas eu l'impression qu'il a mis toute son énergie pour récupérer le retour de Koboli. Hein.
0: Non, mais il a. Alors, il gère plutôt bien ce moment, mais il a un coup de mou, hein, le Sacha, là, donc.
1: Là, c'est Flavio hein, qu'on entend toujours de la part du public. On entend quelques petits Sacha.
0: Timide.
1: Ouais. Allez, est-ce qu'il va réussir à conclure? Non. Elle a touché le filet. Premier service. Et l'ombre qui maintenant est à la moitié du terrain, c'est-à-dire que Zverev, quand il s'est rayé dans l'ombre, et Koboli, il est au soleil, mais vous me dites, ça gêne pas tellement, ça change pas grand-chose pour les joueurs.
0: Non, ils sont habitués. L'œil s'adapte, en fait, ouais. Et aux conditions.
1: Allez. Elle est bien partie.
0: Ouais. Ça va servir.
1: Là, il va avoir le temps d'armer son coup droit, et Koboli a vraiment du mal à renvoyer la balle. Un smash.
2: Aïe, le smash.
0: Il était tout fait, le point. Il était tout fait pour... Ça se détacher à 6-5, ça peut arriver, mais ça arrive encore une fois, moment, pas à ce moment-là. Ouais. Il a été un peu statique.
2: Est-ce qu'il a un coup de mou? Qu'est-ce qui peut se passer, Cédric Pioline?
0: Oui, il a dû avoir un coup de mou, puisqu'il a demandé un petit quelque chose à... Est-ce que c'est du sucre? Est-ce que c'est enfin, son taux de glycémie? Est-ce que c'est la fatigue, tout simplement, la nervosité? Allez savoir, mais en tout cas, il se passe quelque chose, c'est sûr. Contesté.
1: Contesté. Donc là, il n'est pas content, Zverev. Il dit.
2: Non, c'est bon, il dit qu'elle est touchée. Hein. Il y a point, il y a jeu. Hein.
1: Attendez, on va essayer de monter un peu le niveau de l'arbitre.
2: Il y a des sifflets là sur Koboli qui conteste.
1: Koboli conteste, l'arbitre.
0: Confirmé.
1: On ne démarre pas.
2: Ouais, Zverev, donc là,
0: le
2: grosse
0: public,
2: pression
0: le
2: sur Koboli.
0: Le public va s'y mettre, je pense. Là.
2: Ouais. 6-5 en faveur de Zverev. Ainsi, il break, il remporte le set et il gagne. Zverev. Donc là, on va vivre le moment le plus important de ce match dans quelques instants.
1: Avec, regardez, il y a un soigneur là qui vient voir le kiné peut-être qui vient voir Zverev et qui vient les jambes, les cuisses.
2: Alors c'est la cuisse droite, Cédric Pioline.
0: Alors cette fois c'est la droite parce que tout à l'heure, je pense que c'est des crampes.
1: Ouais. Sachant que la règle c'est qu'on peut faire venir le kiné pour il peut vous toucher, vous palper un peu, mais ça peut pas. Voilà, on peut.
0: Alors la règle c'est que les crampes ne sont pas considérées comme une blessure. Et que donc on ne peut pas arrêter le jeu pour cela,
1: mais
0: contrairement à une blessure.
1: Mais lorsqu'il y a l'échange de côté, le kiné peut venir et vous masser un petit peu, mais
0: pendant le temps
1: réglementaire
0: du changement de côté, mais pas au-delà. Ouais. Et la nouvelle règle depuis maintenant pas mal d'années, c'est que le kiné est toujours accompagné du médecin en fait sur le court.
1: D'accord. Allez. Là,
0: c'était rapide hein, parce qu'une minute ça passe quand même très très vite.
1: Il gagne un peu de temps. Zverev il est encore assis, il boit. Ouais. Koboli il est déjà en place là, il est prêt à servir. L'expérience peut-être de Zverev qui se dit allez.
0: Oui, il a raison de jouer la montre. et de gagner les 10-15 secondes nécessaires en se disant allez, potentiellement j'ai 4 points à gagner pour
1: même si c'est sur le service de Koboli, c'est quand même pas voilà, c'est
0: ouais, bien servi.
1: Un S, 15-0.
0: Ah, il fait du bien celui-là, hein, je peux vous dire. Ouais. Pour démarrer le jeu.
1: Il avait conclu son jeu précédent, Zverev sur un S, et Koboli ouvre son jeu de service par un S. Et celui-là, il n'est pas du tout contesté. Hein. Allez, peut-être 30-0. Si jamais il y a 6 partout, on ira au tie-break. Bon, il ne peut pas faire des premières balles à tous les coups, notre ami Flavio Koboli. Allez, il va. Hop, service. Dans le carré, et beaucoup trop loin ce retour de la part de Zverev. 30-0.
2: Ouais, 30-0 effectivement, 6-5. Koboli qui va peut-être confirmer son jeu de service, et on aurait un tie-break peut-être dans quelques minutes ici dans cette finale de Roland-Garros, 3h17.
0: On aimerait bien d'ailleurs.
2: Ouais, ça pourrait être assez sympathique, avec une grosse pression quand même sur Koboli, hein, parce qu'il a un set de retard.
1: Ouais. Là il est...
2: Oh, ah, c'est bien joué, mais Zverev va perdre le point, 40-0. Là, ça s'est joué au filet.
0: Ouais, là, c'était
2: il avait pourtant
0: improbable.
2: Improbable. Il a mis la balle dans la raquette.
0: Ah, il s'est trompé de côté. Koboli a été vigilant. 40-0 pour 3 balles de tie-break, comme vous le disiez, Cyril.
1: Allez, moi, je dis qu'on va au tie-break, là. Allez, avec un S. Deux S, il a sorti, là, dans ce jeu. C'est la première fois depuis le début de la partie qu'il arrive à faire 2S sur son jeu de service Koboli. 6 jeux partout. Je rappelle. Allez Cyril, rappelez-nous le principe du tie-break. C'est pas le super tie-break là, c'est le premier à 7 points.
2: Oui, c'est le premier à 7 points. Et c'est pas le super tie-break qui est le premier à 10 points.
1: Voilà. Avec 2 points, il faut qu'il y ait 2 points d'écart.
0: 2 points d'écart, exactement.
1: Et
0: allez.
1: Et donc là, Zverev va servir une fois. Parce qu'ensuite, évidemment, ouais, on échange les jeux de service.
0: Allez, chaque point est important dans un tie-break, surtout au début.
1: Et là, ce petit jeu-là, c'est moins le cas, mais qui était imbattable, c'est Djokovic. Quand on était au tie-break, vous saviez que face à lui, vous alliez perdre. C'est moins le cas là depuis. En même temps, il approche. Il a eu 39 ans là, au début de ce Roland-Garros. L'ancien numéro 1 mondial qui est encore numéro 4. Allez, Zverev.
2: Premier service.
1: Un premier service
2: qui est, pour Koboli. Hein.
1: Ouais, qui est bien fait. Mais Koboli, ça se passe démonter. Hein. Il rentre aussi, il rentre coup pour coup. Il rentre dans le terrain. Non, il est. Non, il a fait
2: ouf,
1: le
2: pot. C'est beau,
1: ouais, c'était bien joué, mais il va pouvoir se faire aligner côté. Sur cette volée. Est-ce que.
0: Oh là là,
2: Réaction bizarre de Koboli qui va gagner ce point. Et Zverev n'est pas content, ouais. Il va parler à l'arbitre. Ouais, ouais. Cédric.
0: Je sais pas pourquoi il n'est pas content d'ailleurs, mais. En tout cas,
1: il a peut-être entendu faute, quelque chose comme ça, non ? Ça l'aurait déconcentré. En tout cas, il perd l'engagement.
0: Il avait le point qui était quasiment fait.
1: Et là, on a eu
0: quel passing de Koboli en bout de course.
2: Ah, c'est super.
1: Là, il a des échanges fond de cours,
2: puis en terre battue.
0: Grand écart.
2: Hop. C'est beau ça. Donc deux services pour Koboli. Il y a déjà un point en faveur de l'Italien. Numéro 14 mondial face au numéro 3 mondial. Aucun titre à Roland-Garros pour les deux hommes. Et 2-7-1 pour Zverev.
1: Ouais.
2: Ouais, encore 6 points marqués pour remporter ce set. Deuxième service est dans le filet.
0: La tension est là.
1: Alors la finale n'est pas encore terminée, mais ce qu'on peut quand même dire, c'est que le niveau de jeu qui a été présenté par les joueurs était trop inconstant pour qu'on puisse qualifier cette finale
0: de moment exceptionnel. À la conclusion,
1: non,
0: Axel.
1: J'ai dit, pour qu'on puisse la qualifier de moment exceptionnel. Et j'ai dit, elle n'est pas finie. Mais
0: attendez, peut-être qu'on va basculer dans l'exceptionnel.
1: Dans l'irrationnel.
0: Ouais, ou dans l'irrationnel, mais...
1: Mais il y a quand même beaucoup de fautes directes.
2: Cette finale. Oui, attention, hein, c'est quand même pour les deux hommes un moment très particulier. Hein, 29 ans, Cédric le rappelait pour Zverev qui n'a jamais remporté de grand chelem alors qu'il est depuis 10 ans au plus haut niveau, au sommet. Et pour Koboli, c'est la grosse surprise, hein, c'est la grosse cote en Italie puisque Sinner a été éliminé prématurément dans ce tournoi. On est dans le tie-break hein, pour ceux qui nous rejoignent. 2-7-1 pour Alexander Zverev. Koboli veut recoller dans ce match. Les deux hommes ont perdu leur service dans ce tie-break. Ouais.
1: Et on va voir lequel, parce que c'est comme ça s'est joué les derniers points, lequel va monter au filet en premier.
2: Il a un peu glissé Zverev sur son revers.
1: L'échange de fond de court. C'est revers, coup droit.
2: Accès un peu Zverev face au coup droit. Il avance dans le court sur le revers. Il monte à la volée.
1: Ah, c'est bien joué là.
2: Mais ça va pas aller. Il monte du filet.
0: Oh là là là là.
2: Empêcher Kovoli de marquer le point.
0: Ouais. Incroyable encore. Et là, c'est Zverev hein, qui a pris sa chance et qui a été récompensé.
4: 2-1. Zverev.
0: Et qui, mine de rien, pour l'instant, aucun des deux joueurs n'a gagné un point sur son service.

0: drapeaux et qui sont en train de d'essayer de crier dans la foule.
1: C'est un peu plus partagé. C'est un peu plus partagé quand même.
2: Merci.
1: Légèrement.
3: Service VRF, deux services pour lui dans le tie-break. Vous êtes sur Europe 1, radio officielle de Roland Garros, c'est la finale.
4: Non, c'est mal parti. Filet, deuxième balle de service pour Zverev. Il va prendre son temps, se reconcentrer.
1: Attention, parce qu'il peut être nerveux en deuxième balle, même s'il a beaucoup progressé sur ce coup. On l'a vu tout à l'heure. Pas une grosse deuxième.
4: 151 à l'heure.
1: Et on repart.
4: Et là, c'était un peu gourmand. J'ai cru que c'était dehors, mais c'était sur la ligne. Ça a touché la ligne de fond de court. Koboli a essayé d'accélérer, mais c'est Zverev. Il veut jouer avec la ligne, mais attention, ça ne lui a pas toujours porté chance depuis le début de cette finale.
1: C'était
4: à c'est limite dehors encore. Mais c'est lui là qui prend le jeu à son compte. Il fait amorti. Est-ce que Zverev il va y aller? Il va y aller, mais ensuite il ne pourra pas être partout tout le temps. Il a touché la balle, Koboli, mais elle a été dans le filet. Voilà.
1: Deux lignes touchées là pendant ce point. Mais Zverev, voilà, c'est ça qu'il faut qu'il fasse, qu'il prenne le jeu à son compte.
2: 3.
1: Comment il s'est appliqué là pour glisser ce revers long de la ligne.
4: Allez, s'il gagne ce point,
1: il aura une belle avance.
3: Et il se rapproche de la Coupe des Mousquetaires, attention, hein, parce qu'il a 3-7 gagnants.
1: Ça peut aller très vite.
4: On l'a vu tout à l'heure, à deux reprises, le match s'est inversé, une fois pour Zverev, une fois pour Koboli, sur cette fameuse ligne de crête. Zverev. Ah. Dans le filet, sa deuxième balle.
3: C'est un moment très important dans cette finale de Roland-Garros que vous suivez en direct sur Europe 1, en intégralité évidemment. Zverev Koboli, et Zverev est aux manettes là, en train de servir.
1: Zverev.
3: Ouais.
4: Il s'est appliqué. On entend les...
1: Ouais, bien joué.
4: Il a... tentative de débordement qui a marché sur son revers de la part de Koboli. Zverev qui renvoie dehors.
1: Son coup favori, le coup droit décroisé. Ouais. Et mini break effacé. 3-2 toujours pour Zverev, mais avec deux services à venir pour l'Italien. Essayer déjà de recoller à 3 partout. Et les joueurs changeront de côté.
4: Mais on voit du côté là les photographes, ils sont tous arrivés. Certains se sont dit attention, c'est peut-être la fin du match. Et si jamais il y a le 5e set, on va voir la tribune des photographes qui va se vider jusqu'à pour un petit moment.
3: Koboli au service. Beau service, ça sort. 3 partout.
4: Quand vous avez une première balle, c'est tout de suite plus facile.
3: Donc on va changer de côté.
1: Changement de côté.
3: Cédric.
1: Ce qui permet au passage de boire une petite gorgée.
3: Est-ce qu'il mange quelque chose?
1: Ouais. À nouveau, je pense qu'il.
3: Il mange un truc. Hein. Donc là, il y a très clairement. C'est des petites pastilles qui sont dans un petit panier, je crois, qui sont sur sa chaise. À côté de sa chaise. Il est en train de. Il a la serviette, Alexandre Zverev. Alors, Koboli, c'est vrai qu'il est déjà positionné pour servir.
1: Ah oui, lui, il est. C'est vrai qu'il est plus en. Comment dire ça? En énergie, d'une certaine manière. Et il prend bien son temps là, hein, Zverev. Là, c'est quand même. Là, c'est un peu limite, hein, parce que normalement, on n'est pas censé s'arrêter.
3: S'il a un deuxième avertissement, il se passe quoi?
1: Deuxième. Alors, parce que là, il a eu un avertissement pour dépassement de temps, mais au service.
3: Ah oui.
1: Donc, il faudrait qu'il ait un deuxième. Deuxième, je crois que c'est au troisième. Il perdrait sa première balle, je crois. Il y a quelque chose comme ça, je vous avoue, je connais pas ça par cœur.
3: C'est tellement rare.
4: Koboli. Et il prend l'avantage.
1: 3-1 service Zverev. On passe à 4-3 Koboli. Ça peut aller vite dans un tie break. Il faut être hyper concentré.
4: Et sur cette gestuelle, on voit Koboli qui serre régulièrement le poing et Zverev qui est beaucoup plus éteint. Mais même il s'est pas tellement énervé dans ce match comme on peut le voir sur d'autres rencontres. Il est assez, assez neutre.
1: Oui, mais trop.
4: Trop, ouais. Un peu apathique, pardon.
1: Oui, mais trop. Il faut, encore une fois, il faut aller gagner ce match. Et là, c'est maintenant, là, il y a quelques points où il peut faire l'effort.

0: pour.
1: C'est bien servi, non, c'est faute. Ouais. Ça sort dehors.
2: Ouais, là, il va quand même vérifier, mais il n'a pas trop de doutes. Allez.
1: Deuxième service, 4-3. Ouais, ouais,
0: c'est un deuxième service qui n'est pas facile. Hein. Je serais quand même curieux de voir quelle option il va prendre. Est-ce qu'il va.
1: Ouais, parce que s'il peut faire 5 ans, ça va vite. Hein,
0: ouais. Est-ce qu'il va le travailler ou est-ce qu'il va l'appuyer? Moi, je pense qu'il va le travailler. Pas prendre de risques. Voilà.
3: Ouais. Faute. Elle est faute. Alors là, il vient demander. C'était sur le coin extérieur.
0: Aïe, quel mauvaise double faute.
1: Ouais. Mais vous l'aviez vu en plus. C'est parce que vous étiez en train de vous demander comment il va là.
0: Ouais. Il a voulu assurer finalement.
3: Ça fait 5 à 3 pour Koboli. Attention.
0: Il y a 3 minutes, il met 3-1. Et le voilà en très mauvaise posture dans ce tie-break.
3: Allez, est-ce qu'il va nous sortir un gros service? Il était gros, mais pas du tout monstrueux.
1: Et là, ça va faire du 5-4.
3: Heureusement pour lui que c'est sorti, hein, parce que sinon il se serait fait...
0: Alors théoriquement, l'Italien gagne ses deux points de service, ça fait 7.
3: Ouais.
0: Mais ça, c'est de la théorie. Maintenant, on va voir, parce que... Comme l'a si souvent dit Axel, au niveau de son pourcentage de première balle, c'était pas extraordinaire. Depuis, on était à peine un peu plus d'un sur deux. Service dedans. Donc, c'est vraiment le moment où il faudrait que ça passe. Hein.
3: Allez.
1: À deux points, donc, de remporter la quatrième manche. C'est là que
3: l'idée nous amener à un cinquième set.
0: Il n'a jamais fait autant rebondir la balle.
1: Oh là là. Plus de temps, il était passé, non ? Encore 5 secondes.
3: Bonne première.
1: C'est bien envoyé par Zeref. Il est amorti, sublime.
0: Bien touché.
1: Et voilà, il va s'offrir 2 balles de 7. Notre ami Koboli. En tout cas, ce sera une première sur son service. 6-4.
0: Et ben, qui l'eût cru?
4: 6-4. Koboli.
0: Ah, quand il a amené 3-1, on se disait que ça allait partir dans le sens de l'Allemand. Et ben non. Enfin, on n'est pas un rebondissement près dans cette finale, avec le public qui s'implique de plus en plus.
1: Ouais. C'est un point très très important en direct sur Europe 1, bientôt 19h. Roland Garros, 3h30 de jeu, Koboli au service.
3: Ouais, c'est très très bien servi, il monte à la volée. Il la rate, et là on voit des supporters italiens qui se prennent dans les bras, qui se prennent la tête, qui disent mais comment il a pu faire ça?
0: Là, il a sauté trop tôt.
3: Comment il a pu faire ça?
0: Il a sauté trop tôt.
1: Il
0: avec
1: a cru
0: ce...
1: que c'était bon.
0: Ah là là.
1: Bon, il reste une balle de 7, c'est mais sur le service de l'Allemand.
0: Ah non, mais là, quel ratage. Ouais. Et d'ailleurs, on voit à nous le ralenti avec les yeux ahuris de Koboli en se disant mais comment j'ai pu rater ça?
3: Enfin, ils en ont quand même beaucoup raté, hein. Les deux là, des balles qui semblaient quand même relativement faciles, que ça soit parfois des smash, parfois des.
0: Ah, celle-là,
3: mais celle-là, il va s'en vouloir, je pense. Hein.
0: Il va y repenser longtemps. Hein.
1: Si il
0: paume le match là.
3: Alors,
0: mais bon.
3: Il a quand même encore.
0: Une balle de 7.
3: Une balle de 7, mais c'est Zverev qui est au service. Donc ça serait bien vu pour Zverev qu'il sorte un S, ça fait un petit moment qu'il n'en a pas servi, et là non.
0: La nervosité, on est à 50 mètres de Zverev, mais on la sent d'ici. Il me stresse, moi, mais rien de le regarder, il me stresse.
3: Allez, on va entendre la balle rebondir. Le cri de Zverev quand il va taper dans la balle, elle est bien tirée.
0: Ouf, c'est petit ça, tout petit coup droit.
3: Est-ce qu'il va en profiter? Zverev là qui tente de déborder.
1: Oh ouais. Et ben c'est le 7, le quatrième set remporté par Koboli sur un coup droit long ligne exceptionnel. L'Allemand a joué petit bras. Et lui, Koboli, Dolce Vita, enfin c'est non, surtout la Forza Italia, 2-7 partout, finale de Roland Garros.
3: Allez, tour par la Rue des Cévennes et on revient ici pour le cinquième set.
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3: Eh oui, nous revoici ici à Roland-Garros sur le court central. Il y a quelques minutes, on s'était dit, ça se trouve, ça sera la fin du match. On verra qui a remporté la Coupe de Mousquetaires. En l'occurrence, si Zverev avait gagné ce quatrième set, c'est lui qui aurait remporté la Coupe des Mousquetaires. Mais Flavio Cobolli, l'Italien, ne s'est pas laissé impressionner. Il a remporté au tie-break au bout de 77 minutes cette manche, quatrième manche, 7 de la 6. Je vous redonne le score global. 6-1 pour Zverev dans la première manche en 39 minutes. 6-4 dans la deuxième manche pour Cobolli en 54 minutes. 6-4 pour Zverev dans la troisième manche en 46 minutes. Et donc 7 jeux à 6. Et là, le timing vient d'être revu un petit peu à la hausse. C'est 78 minutes précisément qu'a duré cette quatrième manche. Autrement dit, après 3h37 minutes de match, ce n'est pas terminé. On va avoir un cinquième set. Zverev qui est déjà sur le court. Koboli, lui, qui était sorti au vestiaire. Il fait juste son retour sur ce court Philippe Châtrier. Vous venez d'entendre le speaker qui annonce la reprise. Le public qui en avait profité pour aller se restaurer ou soulager, comme on dit, un besoin naturel est en train de revenir.
0: Pas obligé de rentrer dans toute cette tête.
3: Allez, mais là, qu'est-ce que je voulais que je vous dise, mon cher Cyril Radé,
0: 3h38 de jeu, c'est juste une finale encore une fois totalement renversante, puisque Alexander Zverev, on pensait qu'il avait le match en main dû à ce premier set remporté 6-1, à son expérience et son niveau de jeu. Il est 3e joueur mondial, 24 titres, on le rappelle pour lui. Et puis ensuite, eh bien, la deuxième manche en faveur de l'Italien, la troisième, Zverev l'a remporté 6-4 et donc 7-6 dans la quatrième manche, cinquième manche décisive. Et si on arrive à 6 partout, il y aura un super tie-break. On en parlait tout à l'heure. Les échanges sont recommencés sur le court Philippe Châtrier après 3h38 de jeu sur Europe 1, radio officielle de Roland Garros. Flavio Koboli est au service et il vient de perdre ce premier point, 0-15. Le service, c'est vraiment une arme importante dans cette journée, puisque Alexander Zverev pensait qu'il était un peu plus habile au service, qui est vraiment le cas, c'est son jeu, c'est ce qui s'est passé. Mais en revanche, Koboli a haussé son niveau de jeu sur ce service, notamment en première balle, ce qui lui a aussi permis de mettre l'Allemand en difficulté. Et là, des échanges vraiment de fond de cours. Zverev fait dépasser, ça va être dans le filet et revient à hauteur de l'Allemand Flavio Koboli dans cette cinquième manche. 15-1, on le rappelle, donc vous êtes sur Europe 1 depuis 14h, Axel May.
3: Oui, il y a eu une heure pour la mise en route ensemble, émission d'avant-match, et depuis 3h39, plus 7 heures d'avant-match, on suit cette finale. L'ombre au moment où je vous parle, gagné l'ensemble du court Philippe Châtrier. Il y a uniquement une partie des tribunes plus élevées qui sont encore sous le soleil. La température, alors là, comme on est depuis le début dans la cabine, je ne m'en rends pas trop compte. Nous, dans la cabine, il fait relativement chaud, mais quand je regarde le public, certains ont sorti quand même la petite veste. Et à nouveau, vous entendez ces coups, ces échanges qui durent. On a eu plusieurs fois des échanges à plus de 20 ou quasiment 25 frappes. Et là, c'est Koboli, quand c'est souvent le cas. Quand les échanges sont en fond de court, c'est Koboli qui fait la faute. Mais quand il essaie de réduire l'échange et de monter au filet, c'est Zverev qui commet l'erreur. Allez, 30-15 pour Zverev sur le service de Koboli. Donc si on veut respecter la logique arbitrale, il faudrait que je dise 15-30. Mais ce que vous avez compris, c'est que c'est en ce début de tout début de cinquième manche, Koboli qui est au service et qui va tenter de recoller à 30 partout. Koboli, cette balle, première balle là qui est bien partie, et il a tenté de déborder sur son côté gauche Alexander Zverev. Sur son côté droit, il monte à la volée, il va sans doute faire un smash, mais pour Zverev, ça passe et il va être passing, ouais. Passing, c'est passé. Zverev est venu, il a d'un petit passing trompé Koboli et il mène 40-15, 15-40.
0: C'est une configuration qu'on revoit souvent dans cette partie où l'Italien fait un amorti, l'Allemand avance au filet. Et pour le moment, quand on joue sur le revers de l'Allemand dans le petit carré de service, il s'en sort très très bien. Il arrive à jouer même à une main et à la couper cette balle. C'était long de la ligne. Et rien à faire, donc en glissant, avec une très très belle glissade à la Rafael Nadal. 30-40. Voilà, 30-40. Flavio Koboli, quand même, qui est mis sur le recouloir et sous pression, puisqu'il y a encore une balle de break à sauver dans le début de ce cinquième set, dans cette finale de Roland-Garros que vous suivez en direct en intégralité sur Europe 1 Radio Officielle de cette édition 2026.
3: Sachant que les breaks, il n'y en a pas eu tant que ça. Il y en a eu un dans la première manche en faveur de Zverev, un en faveur de Koboli dans la deuxième manche, puis trois, dont deux pour Koboli dans la quatrième manche, c'est ça. Et là, on est dans cette cinquième manche. Attention à ne pas faire une double faute pour Koboli. Il en a déjà commise plusieurs, double faute. Flavio Koboli, deuxième balle de service dans le petit carré. Et Zverev là qui prépare son revers à demain. Il a à nouveau le temps de le préparer, mais dans le filet. 40.
0: Encore une fois, sauvé par Coboli, Cédric Pioli. On sent que les balles de break, quand tout à l'heure, il y avait eu 3 balles de break, hein, l'Allemand, et Coboli avait réussi à les sauver, donc il maîtrise ses émotions, l'Italien.
1: Il n'y a quand même pas eu beaucoup de circonstances où l'Allemand a vraiment converti la balle de break.
0: Ouais. Parce
1: qu'il en a eu un certain nombre, et à chaque fois, ça a été plutôt sur une faute de l'Italien. Donc, on ne sait pas du tout où est-ce qu'il va partir, ce cinquième set. Enfin, là, franchement, c'est dur. C'est vraiment dur à lire.
3: Ouais. Avec, là, on sent quand même en ce début de set, Coboli plus entreprenant, plus agressif. Voilà, vous entendez ces cris de Coboli, cette rage en fait, qu'il exprime en frappant la balle. Là, il a tenté la ligne, c'est... presque passé, mais pas suffisamment pour tromper la vigilance de Zverev. Là, c'était un petit
1: nouvelle
3: peu long.
1: Faute.
3: Voilà, nouvelle faute. Et l'avantage est pour Zverev, qui a moyen à nouveau de breaker. Troisième balle de break dans ce cinquième set pour Zverev. Et quand je parlais tout à l'heure des breaks, évidemment, dans la première manche, il y en a eu beaucoup plus en faveur de Zverev, puisqu'il a remporté la première manche 6-1.
0: Oui, mais là, c'était dans ce quatrième set où effectivement l'Allemand. Il y a eu des breaks, et on a senti l'Allemand un peu plus fragile. Et pour cause, puisqu'il a perdu ce tie-break 7-5. Allez, ça a été bien joué par l'Italien.
1: Allez,
0: et sauf qu'il va mettre cette balle juste dehors en liftant son coup droit. Pas content du tout. Il perd son jeu de service. Dans le début de cette cinquième manche, Alexander Zverev a l'occasion de mener 2-0 dans quelques minutes. 1-0 en faveur, Cédric Pioli, de l'Allemand.
1: Oui, bah on... où ça va partir.
0: Ouais.
1: Dès qu'il y en a un qui prend l'avantage, on a l'impression que c'est bon, il va aller au bout et puis non. Donc là, voilà, break d'entrée, mais bon, le chemin est encore extrêmement long. Et
3: Et surtout, on verra si Zverev, qui avant le set était un peu fatigué, s'est fait masser, s'il a retrouvé toute son énergie. On verra ça après la pause publicitaire.
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3: Et une finale qu'on a commencé à l'heure du café et qu'on termine à l'heure de l'apéritif. Et elle n'est pas encore terminée. Excellent sur cette S de Zverev. Non, Coboli, pardon. Coboli. Là, du coup, j'étais perturbé parce que j'étais en train de dire.
0: Et parce que c'était très très bien votre
3: c'était,
0: introduction.
3: Elle était très bien. La suite, c'est Cédric.
0: Vous variez à chaque fois pour les plus.
1: En attendant, deux doubles fautes de suite de Zverev pour être à 0-30 alors qu'il avait fait le break juste avant.
3: Dans cette cinquième et dernière manche. Allez, Zverev qui.
0: Pourtant, c'est son point fort le service.
3: Ouais,
0: hein.
3: Mais. Koboli, la balle était sur le filet et elle est tombée limite sur la ligne, mais je pense côté extérieur quand même.
0: Côté extérieur dans le couloir, côté du logo là.
1: Allez, 15-30.
3: Mais allez, ce qui est dingue, c'est que même Zverev sur son service, alors il passe beaucoup plus de premières balles que Koboli, mais il est loin d'être impérial.
1: Hein. Oui, mais pour le coup, là, vraiment à 3h47 de jeu, on peut se dire qu'il y a naturellement une fatigue. Et pousser sur les jambes au service devient de plus en plus difficile. Hein. C'est comme un gros bébé, hein, le Zverev, à 90 kilos quasiment.
0: 8 doubles fautes hein, pour Alexander Zverev.
1: Mais il revient à hauteur. 30 partout.
0: 30 partout, effectivement. 8 doubles fautes dans cette partie pour l'Allemand contre 2 pour l'Italien. C'est assez rare, mais un pourcentage de premier service quand même supérieur aux joueurs italiens.
3: Et aucun des deux n'avait joué autant, puisque le match le plus long, c'était 3h24 pour Koboli face à Auger Aliassime en quart de finale. Et c'était 3h01 en demi face à Jakub Benčík pour Zverev. Allez, la balle était bien partie. Et toujours ces échanges en fond de court jusqu'à ce qu'il y en ait soit l'un qui mette la balle trop longue, soit l'autre qui essaie de monter au filet.
0: Ouais, l'Allemand qui crie, hein, donc il va y avoir de la fatigue aussi maintenant.
3: La balle est dehors.
0: Il y a faute, ça sort et ça sera une balle de débreak pour Koboli.
1: 30-40. Bah oui, c'est dans la lignée de ce qu'on voit depuis quasiment 4 heures. Hein, des montagnes russes d'une certaine manière où. Aucun des deux n'arrive à prendre l'ascendant. Il y a toujours un qui fait un peu des cadeaux à l'autre pour le remettre dans le match, dans le score. Et là, donc, c'est une balle de break pour revenir à un partout.
3: Mais ce que fait Koboli est quand même assez exceptionnel parce qu'il pourrait se laisser intimider. Il y croit.
0: C'est la chance de sa vie. Hein. Finale de Roland Garros. Il y a pas mal de cadors qui sont tombés. S'il n'en est pas là, il a tout le public derrière lui, Cédric.
1: Ce qui serait drôle, c'est que ça soit Koboli qui succède à Panatta 50 ans après.
0: Ouais, il est la Panatta.
1: Qui aurait pu penser cela?
0: Panatta était venu sans doute pour Sinner. Il y a des échanges, tentatives d'amorti.
3: Mais c'est un peu court. Zverev, le passing,
1: sur le revers, il est quand même souvent impérial, l'Allemand. Alors que c'était pas très bien touché comme amorti, il a attiré au filet, il l'a passé en deux temps.
3: Là, c'est vraiment ça, il a attiré.
1: Il a attiré parce que c'était pas une amorti pour faire le point.
0: C'est marrant parce que vous l'attirez au filet, mais après, il faut quand même faire le passing. Le passing est parfait. Hein.
1: Oui, mais en revers, il a ce qu'il faut.
3: Il a de la marge sur ses revers, ce qui lui permet, même quand il est un peu en difficulté.
0: C'est frappé, hein, regarde, c'est un revers qui est pas, c'est pas un petit revers. Hein. Ouais. Sous les yeux d'Andreeva, hein, qui a remporté hier la Coupe Suzanne Lenglen, vainqueur de ce tournoi en succédant à Coco Gauff.
3: Là, c'est lui qui monte au filet et c'est.
1: Il a eu de la réussite. Il a eu de la réussite sur cette demi-volée amortie.
3: Et là, on voit à Koboli à nouveau qui s'exprime beaucoup. Alors là, c'est par des gestes avec son camp, le caractère peut-être un peu volcanique du natif de Florence.
0: Ouais. Les Italiens, on les connaît pour ça aussi.
1: Ouais, mais bon, c'est.
3: Enfin, c'est Yannick Sinner, c'est pas celui dont on parle d'italien.
0: L'italien du Nord.
3: À Florence, c'est pas tout à fait le Sud non plus, mais on sent quand même. Ce caractère plus latin que chez Sinner, qui est souvent imperturbable.
0: Faire mondir bien la balle, 3h50.
3: Je serais curieux de savoir s'il regarde le match ou pas. Sinner, lui qui se serait vu en finale, est-ce qu'il regarde le match? Ouais. Parce que c'est un compatriote. Et là,
1: bien fait. À nouveau, un coup droit un peu neutre, trop neutre de l'Allemand, qui offre une balle un peu courte, parfaite pour Koboli, et revenir à égalité.
0: Il a disputé Zverev 8 quarts de finale lors des 9 dernières éditions Porte d'Auteuil. Éliminé en 8e de finale en 2020. Deuxième finale pour lui. On lui promet depuis longtemps une victoire en Grand Chelem. Est-ce que ce sera le cas tout à l'heure? On verra ça.
3: En tout cas, c'est un point là qui à nouveau s'annonce disputé et on sent là dans l'amplitude de ses bras et dans ses cris qui met davantage de force à Zverev. À l'instant trompé, il a rien pu faire. Koboli, il a touché, effleuré de la raquette la balle, mais ça c'est le Zverev qui prenait, Cédric, le point à son compte, clairement.
1: Oui, oui.
3: Enfin, il faut y arriver aussi physiquement.
1: Qui est plus créatif, qui rentre dans le cours, comme là, sur ce revers, que Koboli ne peut pas redresser.
0: Plus puissant, 3h52, donc, et service Zverev. Avantage pour le joueur allemand pour mener 2-0 dans la cinquième manche. Si vous venez de nous rejoindre sur Europe 1, c'est la finale de Roland-Garros, évidemment. Merci d'être avec nous.
3: Il faudrait. La balle est dehors, donc. Jeu pour Zverev. Ouais,
1: pareil, pas de serrage de points, pas de rien de la part de Zverev. On a l'impression qu'il est. Il est sur un premier tour, un deuxième tour, c'est étonnant, hein. C'est vraiment étonnant comme.
3: Mais surtout qu'il peut être démonstratif, lui, comme. Joueur.
1: Comme attitude.
3: Comme attitude.
1: Ouais. Allez, en tout cas, 2-0.
0: Zverev, peut-être dans le bon wagon.
1: Oui, mais en tout cas en ballottage favorable. Et c'est vrai que là, la pression est totalement sur l'Italien parce qu'il ne peut plus se rater. Il faut absolument qu'il gagne son service, qu'il reste dans le score en se disant que potentiellement.
0: Ça sort, hein, ce revers.
1: Voilà. Attention à ne pas sombrer. Voilà. Après, cette finale, je ne suis pas sûr qu'on soit encore au bout de nos surprises. Mais il ne faudrait pas qu'il prenne un deuxième break parce que là, ça serait quasiment en mission impossible, hein, pour revenir.
0: Et bientôt 4 heures de jeu. On a encore un peu de temps ensemble sur Europe 1 dans cette finale de Roland-Garros. 15-0-0-15, hein, sur le service de Koboli.
3: Là, petit amorti, s'il est dessus, Zverev, il est fort. Hein. Ah, mais il est dessus, et il est encore dessus. Deux passings, et sur le deuxième, il a la balle encore, Zverev, mais il la met dans le filet, mais c'était un point là qui a réveillé
1: course.
3: Le public.
1: Ouais, mais belle course quand même, franchement.
3: Parce qu'il faut y arriver, hein. Du fond du cours, revenir, remettre la balle, et ensuite récupérer
1: quoi aussi,
3: le passing.
1: On peut se dire que souvent, enfin, que parfois, la fatigue, c'est aussi dans la tête, hein, parce que quand on voit, au bout de 4 heures, la course qu'il fait pour aller chercher ses amortis.
0: 1m98, hein, faut le faire. Hein.
1: Ah oui, même s'il est plutôt
0: 90
1: fin.
0: 90 kilos.
1: Il est plutôt fin, mais il faut le trimballer, hein, tout ça.
0: Ouais. Deuxième service, Kanzar.
3: Mais enfin, Koboli, il lâche aussi.
1: Attention, il y a un petit coup de mou.
3: Je dis ça, il lâche des bons coups et hop, dans le filet.
1: Il y a peut-être un petit coup de mou de la part de l'Italien.
0: Peut-être un coup à jouer aussi du côté de Zverev. Hein,
1: ouais. Je vous rappelle que depuis le début du match, hein, Koboli court après le score. Et ça, c'est quelque chose qui est épuisant aussi mentalement. Donc, attention, parce que les deux points qui arrivent là sont très importants. Parce que s'il se fait breaker à nouveau, franchement, ça va être très compliqué.
0: Ça a touché, c'était très très juste. Hein.
1: C'était une petite deuxième à 137.
0: Deuxième service Koboli, 30. 15-30.
3: Dans 6 minutes, on aura atteint les 4 heures de match.
1: Il y a un petit moins bien.
0: De break pour Alexander Zverev, ça serait un double break si l'Allemand réussissait à convertir l'une de ses deux balles.
1: Et là, franchement, il est à 15-40 sur les 3 points de Zverev. C'est 3 fautes de l'Italien, 3 fautes en revers en plus. Attention, il faut serrer le jeu.
0: Il faut son service.
1: Ouais, clairement, il y a de la fatigue là qui est arrivée, qui est tombée sur les épaules de. De Koboli. Il est courageux.
3: Il a raison d'y aller.
1: Il est courageux.
0: Il y va au filet.
3: Il gagne au filet
0: grâce à son revers.
1: En fin de match comme ça, forcément, il y a de la fatigue, forcément, il faut prendre sa chance quand il y a des ouvertures. Forcer le destin.
0: Encore une balle de break à sauver pour Koboli.
3: Et écoutez, le public à nouveau.
1: Oui, qui est toujours côté.
3: Côté italien. Hein.
1: Ouais.
3: Il chante le prénom de Koboli.
0: Cinquième manche, 2-0 pour Zverev. Service Koboli, 30-40.
1: Il n'y a plus rien.
0: Il s'écroule sur sa première.
1: Il s'est écroulé, plus de rythme.
3: Ça veut dire que Zverev a toujours le temps de préparer son retour. Là, il va lui mettre un coup droit puissant. Koboli qui arrive à être dessus. Et là, est-ce qu'il va réussir à monter il a réussi à venir sur la.
10: Il a attiré à nouveau.
3: Attiré à nouveau filet. Il a réussi à mettre la balle, mais il a ensuite pu aligner le fond de court, faire ce passing gagnant et qui lui permet de mener 3-0.
10: Toujours aussi peu démonstratif.
0: Et là, le joueur allemand Alexander Zverev se rapproche d'une victoire à Roland-Garros, mais attention, en tennis, on sait que rien n'est jamais fait avant la fin de la rencontre. On se retrouve dans un instant pour suivre la fin de cette finale de Roland-Garros sur Europe 1.
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3: Et alors qu'on reprend l'antenne, vous entendez toujours ce public qui encourage Flavio Cobolli, l'Italien 14e mondial, opposé à Alexander Zverev, le numéro 3 mondial. Il y a deux manches partout, mais Zverev mène 3-0 dans la cinquième et dernière manche. 15-30 plutôt, puisqu'il est mené sur son service. C'est pour ça que le public applaudissait, parce qu'il veut que le match continue le plus longtemps possible. Et là, on a assisté encore à Zverev, ouais, qui donne des points gratuits à son adversaire, qui lui permet de revenir dans le match, alors qu'il avait quand même pas fait le plus dur, mais enfin, il menait 3-0 dans la dernière manche.
10: Le plus dur, quasiment.
3: Et là, il y a deux balles de break pour Cobolli, et pour lui permettre de recoller à 3-1 à l'Italien Cobolli. 15-40 d'avance sur le service de Zverev.
0: Il faut être fort mentalement, hein, Cédric, dans ces moments-là.
10: Oui, mais à nouveau, une petite baisse d'intensité dans ses placements.
0: Ce coup droit, par exemple. Là.
10: Et trois fautes directes qui ont amené à... Alors que clairement, il y a de la fatigue du côté de Flavio.
3: Bon, une balle de break sauvée là déjà pour, pour Zverev. Mais il en reste une pour Koboli pour tenter de revenir à trois jeux à un dans cette cinquième manche. Alors qu'on a passé, ça y est, les 4 heures de jeu. 4 heures et 2 minutes de jeu ici sous le soleil déclinant de Roland-Garros.
0: Ouais, le toit est ouvert. Et là, le public retient son souffle. Court Philippe Châtrier qui est plein à craquer. Beaucoup d'Italiens, quelques Allemands aussi. C'est faute.
3: Dans la finale de 2024, Zverev, il la perd face à Alcaraz. Oui. 4h19.
10: Bah, on va les battre. Non, on va les battre.
0: Après, c'est une finale qui devient assez longue. On est loin des 5h29 de l'année dernière, mais quand même, là, c'est un deuxième service de plus de 4 heures, limite. Ouais. C'était très long, mais c'était.
3: Là, il va réussir à sauver, je pense, cette balle de break parce qu'il a réussi à promener.
0: Il le met sur le bon côté. Non, il monte au filet. Là, ça va se jouer au filet. Attention, il va lober Koboli, l'Allemand, qui essaye de lober l'Italien maintenant. Smash de l'Italien, c'est récupéré par Zverev. Tentative de lob, c'est Zverev qui va dans le filet. Et Zverev qui a sauvé cette balle de break incroyable au point. Il demande le public, il harangue la foule. Tout le monde est debout. Quel point phénoménal.
10: Ah oui, mais bon, encore une fois, il le fait, mais on a l'impression qu'il est au bout de sa vie, hein, quand même. Il a même du mal à lever les bras.
0: Alors qu'Axel a pris ses jumelles.
3: Ah oui, je veux voir le visage de Zverev, parce que même quand il lève les bras, on ne peut pas dire qu'il soit très très souriant.
10: Non, c'est pas très énergique.
3: C'est la deuxième fois, hein, simplement, qu'il harangue la foule depuis le début de ce match, mais le point a été... peut-être même le plus beau point, en tout cas le plus original depuis le début de cette partie qui a débuté aux alentours de 15h30. Zverev 40, égalité dans ce troisième jeu. Et c'est lui qui est au service pour tenter...
10: Quatrième jeu
3: pour tenter de mener 4-0. Pour l'instant, il mène 3-0 dans cette cinquième et dernière manche. Zverev, la première balle est faute.
0: Ouais, c'était quand même un moment très important parce que sinon, ça permettait à Koboli...
10: de revenir, ouais. Bon, après, il y a encore un break d'avance, mais... Oh, les fautes.
0: Les fautes, c'est fou. Non ?
10: Les fautes. Un peu long.
0: Zverev vient aux nouvelles, et l'arbitre de chaise, non, va confirmer, de toute façon, il ne va pas sortir.
10: Ouais, mais c'est dingue de voir comment il a eu l'énergie d'aller chercher ce lob, là, sur le point d'avant, et puis...
0: Et de faire une...
10: Et puis derrière, de...
0: Ouais, de vendanger sur quelque chose qu'il sait très bien faire, quel service. Hein,
10: c'est oui, non, mais ce que je veux dire après en termes, bon, une double faute ça arrive, mais de peu d'énergie là qu'il montre en fait. Ouais. C'est ça qui est surprenant.
0: On va aller faire rebondir la balle. Hein. Il se concentre, Zverev. Une balle de break à sauver. Koboli qui envoie sur son coup droit. Mais là, il a tout le court.
10: Attention.
0: Il est au filet, Zverev. Smash. Ouais, très bien smashé. Ouais. Et c'est point sauvé. Hein. 41. Entre Zverev et Koboli dans cette finale de Roland-Garros que vous suivez en direct en intégralité depuis 14h sur Europe 1, la radio officielle du tournoi parisien.
3: Et je regardais toujours les horaires des les finales qui ont duré longtemps, depuis 2000, donc depuis 25 ans. Il n'y en a pas eu beaucoup hein, qui ont duré plus de 4 heures. Il y en a même eu que deux, je vous dirai ça après le point.
0: Voilà, quel suspense.
10: Ah, it is.
0: J'en reste sur Europe 1, c'est bien. Le revers
10: bien servi.
0: Attaqué de Zverev.
10: Bel enchaînement, à nouveau un smash après rebond. Sans problème.
0: Oui.
10: Balle de 4-0.
0: Là, ça sent bon pour l'Allemand, mais enfin, faut-il encore convertir son service. Voilà, il va aller jusqu'au bout, prendre son temps, faire des pas. Effectivement, il n'y a rien sur son visage, on ne voit rien. Non, à part la petite chaînette qui dépasse du col.
10: Ah, il est dans Poker Face. Hein. Ouais.
3: Allez. Alors, on a entendu un Sacha, qui veut dire le diminutif d'Alexander. Il y a quand même quelques supporters de Zverev sur le court central et c'est bien servi. Il va pouvoir smasher et tromper la vigilance de Koboli, qui est là sur le retour, mais cette fois-ci ça va être difficile.
0: Ouais. Hein. Magnifique 4-0 pour Zverev qui s'envole dans cette finale. Ça a mis du temps, mais là il n'est plus qu'à deux jeux de remporter son premier tournoi du Grand Chelem et son premier Roland Garros. Alexander Zverev.
3: Et alors, vous voulez les durées des matchs depuis récemment. Donc 5h29 évidemment l'année dernière entre Alcaraz et Sinner. Entre Zverev et Alcaraz, je vous le disais, 4h19 il y a deux ans. Et ensuite, il faut remonter. Tenez-vous bien à Stefanos Tsitsipas Djokovic en 2021, ça a duré 4h12. Et sinon, c'est avant les années 2000. On n'avait que des finales qui duraient 3h, 3h30 depuis 25 ans.
2: C'était Nadal aussi.
3: Non mais Nadal c'était
2: oui 2005 Nadal. Ouais.
3: Après, c'était rapide.
2: Nadal
1: n'a jamais été en 5-7 ici.
2: Jamais en 5-7 en finale. Jamais, vous rendez compte. C'est incroyable.
3: Là je regardais, sinon on a 4h17, mais il faut remonter à Ivan Mendel, Mats Wilander en 87.
1: Ah oui.
2: Bravo pour toutes vos stats, vous êtes venu avec une valise de statistiques, Axel.
3: Ce sont les statistiques de la Fédération Française de Tennis, je dois avouer.
2: C'est officiel, c'est officiel, c'est bien.
3: J'ai les accès directs. Sur les statistiques, ils sont remarquables au niveau de Roland Garros.
2: On peut féliciter aussi effectivement le site internet là, de Roland Garros qui donne des informations précieuses et puis le journal quotidien qui est très bien fait. Allez, 4h08, vous êtes sur Europe 1, peut-être que vous rentrez le week-end. On est très heureux d'être avec vous. On est là pour vous apporter beaucoup de bonheur, de joie.
3: Et c'est d'ailleurs pour ça, je pense qu'on a fait en sorte Pioline, que la finale dure un peu, parce que quand vous rentrez de week-end, c'est pas à 15h que vous rentrez de week-end, c'est à cette heure-là. Donc on a demandé aux joueurs que la finale puisse durer un petit peu.
2: Oui, pour faire passer le bouchon.
3: Les bouchons. Et là, sur cet amorti, comme souvent depuis le début du match, Zverev, il était un peu court. 40-0 pour Flavio Cobolli, là, qui va peut-être faire un jeu blanc sur son service pour revenir à 4 jeux à 1. Pour l'instant, il menait 4-0 dans ce 5e et dernier set. Première balle qui est bonne et le retour.
1: Balancé,
2: il dit je récupère.
1: Oui, à 40-0 pour ça l'autre et 4-0 pour lui. Il s'est dit ça sert à rien de faire plus d'efforts qu'il n'en faut. Donc maintenant attention à c'est évidemment il a cette avance d'un de break, double break, mais
3: là il y avait Kiné, je crois, Kiné pour
1: Cobolli, c'est pareil, je pense qu'il doit avoir les cuisses
3: il s'est massé les cuisses, confirme la cuisse droite pour l'instant,
1: et avec le tatouage, mais je pense que on l'a vu qu'au début du cinquième il a un peu plongé physiquement.
2: Eh bien, on va faire une petite pause puisque c'est la pause avant Roland-Garros et on revient dans un instant sur Europe 1, radio officielle du tournoi parisien. À tout de suite, c'est la finale.
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3: Entre Flavio Cobolli, l'italien, 14e mondial, Alexander Zverev, 3e mondial, l'allemand, 2-7 partout. Cinquième set, 4 jeux à 1 pour Zverev qui est au service. Il y a 15 à entre les deux joueurs sur ce service de Zverev et le public hein, qui est toujours en faveur de Koboli. On a vu là sur un passing Koboli qui ne lâche rien quoi. Il s'avoue pas encore vaincu et il a peut-être raison parce qu'en face Zverev est, même si là son service était très bien, est capable de baisse de régime. On l'a vu depuis le début de la rencontre. 30-15 sur son service pour Zverev.
2: Alors, ils sont quand même avec un avantage certain, Alexander Zverev.
10: Ils sont entamés hein, physiquement les deux.
3: Plus de 4 heures de match en fin de. Même s'il n'a pas eu de demi-finale à jouer Koboli, ça commence à tirer sur les organismes.
10: Oui, et puis beaucoup
3: fin
10: de tension et la tension brûle ouais. Beaucoup d'énergie.
2: Ouais, il est au service. 35 pour Zverev, ça touche la ligne. Le T. Ouais,
10: complètement raté son match.
2: C'est
10: complètement raté. Il a vraiment eu de la réussite pour s'offrir 2 balles de 5 jeux à 1.
2: Et oui, là, 5 jeux à 1, il serait plus qu'à un jeu de remporter son premier grand chelem.
10: Ah, je pense qu'avec
2: 29 ans,
10: la nervosité ambiante, je pense qu'il faut au moins ça comme avance.
3: Comme avance, on ne va pas se faire rattraper. Ouais,
2: là, pour Koboli, c'est dur hein, parce qu'il est revenu. Il a égalisé 2 fois, mené 1-7 à 0.
10: Comme quoi, quand
2: 1 partout, 2-7 à 1, 2 partout. Le tie-break aussi qui était compliqué pour Koboli en début de tie-break.
3: Ah, moi je pensais, on en parlait tout à l'heure, tout à l'heure oui, il y a 4h30 Cédric, on disait ça peut être accroché comme match, mais je pensais pas que ça serait accroché à ce point-là, enfin accroché. Accroché parce que les deux joueurs, il y en a un qui joue bien, ensuite c'est l'autre, ils jouent rarement les deux bien en même temps.
10: Il n'y a pas eu quasiment hein, pendant ce match. Les deux joueurs qui ont produit leur meilleur tennis en même temps, ouais. Ce qui évidemment est dommage hein, pour le spectacle. Mais là, Zverev a quand même une avance énorme avec 2 breaks, 5 jeux à 1.
2: Ça va être compliqué parce que l'Italien sert, mais regarde cette coupe. Il y a quelques zooms des télés sur la Coupe des Mousquetaires. Plus très loin de Zverev, il est à quelques mètres hein, de ce trophée. C'est une
10: un petit cadeau
2: ratée, un 0-15. Cadeau ouais, de la part de Koboli qui a tenté un amorti. 3 points du match.
10: Pour, 3 points de la coupe. Ouais. La coupe des mousquetaires.
3: Et là, la pression est pas. Enfin, la pression est évidemment sur Zverev, mais c'est pas lui qui est au service. Donc il se dit là j'ai toutes les balles sont bonnes à prendre.
10: Ouais, voilà, deuxième cadeau. Je crois qu'il est au bout de ce qu'il peut faire l'Italien.
2: Mais il a été formidable hein, tout au long de cette rencontre.
10: Courageux, généreux.
2: La logique va sans doute être respectée dans quelques minutes, alors que Zverev a quand même eu besoin d'un kiné, de prendre aussi des petites pastilles de sucre parce qu'il y avait de la fatigue. Alors qu'il est impassible, hein, Zverev toujours.
10: Ah, je suis curieux de voir s'il arrive à gagner. Quelle va être sa réaction? Ah, il est cuit là, il est cuit, Flavio.
3: Moi, je pense à la fois physiquement et moralement, il est atteint, Flavio Koboli.
10: Ouais, voilà.
3: Double faute.
2: Ouais. Alors là, il va y avoir
3: 40-0, enfin 0-40, c'est-à-dire 3 balles de match pour.
10: Je pense qu'il est même au bord de la crampe, notre ami Flavio. Ça ne méritait pas un 6-1, vu ce qu'il a. À quel point il a été généreux dans son effort.
3: Voilà. Allez, la balle qui bénéficie qui a touché le filet, mais ça a bénéficié à Koboli puisque Zverev a remis la balle dans le filet. Une balle de match sauvée, mais il en reste encore deux à sauver pour Koboli. Alors que vous entendez le public là qui donne tout ce qu'il a aussi. Ce public il veut faire durer au maximum le match, même si on a déjà dépassé depuis un moment les 4 heures de match. Allez, j'allais dire c'était une belle balle de premier service, mais elle a touché le haut du filet.
2: Encore deux balles de match pour Zverev. Service Koboli qui reprend son souffle. 4h16 de jeu, 19h43. 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C'est Cédric Pioline.
12: Merci. Là,
2: c'est très très très important ce qui est en train de se passer.
3: Allez, la balle est bien partie. Koboli, une amortie. Généralement ça a réussi à Koboli. Et là il a lobé Zverev. Smash de Koboli, totalement en danger. C'est fait. Il s'écroule. il s'écroule. Alors, je prends mes jumelles pour regarder le visage de Zverev.
0: Il a gagné. Zverev est champion de Roland-Garros. Il remporte le premier trophée de sa carrière en Grand Chelem. C'est absolument énorme. 29 ans, il a attendu pratiquement 10 ans. Il en pleure.
1: Et il peut.
0: Il se cache le visage, il est à côté de la coupe, il se relève. Il a de la surface humble, de la terre battue dans le dos. Et Coboli est venu à sa rencontre pour l'embrasser. Image exceptionnelle de ces deux sportifs qui nous ont fait vibrer pendant 4h16 dans cette finale de Roland-Garros que vous avez suivi en direct en intégralité sur Europe 1. Il lève les yeux au ciel. Alexander Zverev pleure de joie. Il remporte le trophée, la Coupe des Mousquetaires qui pèse 10 kilos, 40 cm et qui surtout a été soulevé 14 fois par Rafael Nadal.
3: Sacha Zverev. Allez, on va vous mettre un peu cette ambiance là. Marc Mori, le speaker qui vient d'annoncer le nom de Zverev. Le public qui est debout, qui pendant tout le match était pour Flavio Coboli. Mais là, évidemment, public fair play qui encourage et qui applaudit Zverev. La terre battue sur son dos puisqu'il s'est allongé tout à l'heure. Là, il va aller voir son camp en passant l'escalier là, qui permet de gagner le camp de Zverev. Quant à Flavio Coboli, il est en train de se changer là sur le terrain. Il est torse nu. On va redonner quand même les scores du match. Et au moment où je vous les donnais, qu'est-ce qui se passe sur l'écran? Ils ont enlevé les scores.
0: Alors, 6-1, 4-6, 6-4, 6-7, 6-1. 6-1, 2 fois 6-1 en fait.
1: Pour démarrer et pour finir.
0: Ouais,
1: bravo aux deux joueurs pour ce combat exceptionnel.
0: Là, regardez dans l'image, papa avec la casquette, avec la petite serviette, et il va l'embrasser là. Ouais, c'est super, ces images de joie. Et là, c'est tout son clan, ils sont 4 ou 5 à l'embrasser comme du bon pain. C'est vrai que quand on remporte des victoires, pour qui on avait remporté des immenses, c'est une décharge d'émotion intégrale.
1: Oui, j'ai pas connu celle-ci, la délivrance ultime, mais oui, c'est un. Parce qu'évidemment, là, c'est le bonheur de. Médiatique, je veux dire, enfin, c'est visible, il y a du public, il y a les télés, tout ça, mais c'est des milliers d'heures d'entraînement, de sacrifices, de remise en question pour arriver un jour à soulever un trophée tel que celui-ci à Paris. Et franchement, bravo. Il faut se souvenir quand même que aussi
0: il avait à nouveau s'embrasser. C'est deux potes, hein.
1: Zverev avait quand même été sorti sur une chaise roulante aussi ici, hein, lors de sa demi-finale contre Nadal.
3: 2022, le toit était fermé. Rupture des ligaments.
1: Opéré, il a mis un an à s'en remettre. Et voilà, quelques années après, 4 ans après, il gagne le titre, son premier ici à Roland-Garros. Et j'espère franchement pour lui que ça va débloquer quelque chose, parce que, enfin, comme vous le disiez tout à l'heure, Axel, en termes de niveau de jeu, on ne peut pas dire que ça a atteint des sommets. Mais bravo, franchement bravo. Bravo. Ouais.
3: Et donc voilà. 4h16 pour remporter cette finale, là où il l'avait perdu en 2024 face à Alcaraz en 5-7 en 4h19. Mais c'est la troisième finale la plus longue du 21e siècle, derrière évidemment celle de l'année dernière, 5h29 entre Alcaraz et Sinner. Mais on a quand même donc un Italien en finale qui perd. C'est pas celui auquel forcément on s'attendait, mais c'est Coboli qui est là, avec un Italien vainqueur en 76, Panetta, qui va lui remettre tout à l'heure, c'est pas lui qui va remettre, mais qui sera là et qui remettra la Coupe des Mousquetaires à Alexander Zverev. D'ailleurs, ça y est, elle a disparu, on la voit plus, elle était en tribune présidentielle, la Coupe des Mousquetaires. Elle doit être récupérée par le protocole. On est en train d'installer le podium où les vainqueurs se mettront. Il y a aussi l'estrade pour tous les photographes qui vont venir. Zverev là qui s'est changé, qui a enlevé son t-shirt qui était plein d'ocre. Il n'a plus son bandeau dans les cheveux. Il a toujours les cheveux là, en revanche attachés en chignon. Il ne sait plus où aller là, j'ai l'impression. Zverev, la pression peut-être est en train de retomber d'un coup.
1: Oui, il doit planer un peu, ouais, parce que encore une fois, beaucoup de tension, un match qui est long, la délivrance, et puis il a plutôt l'habitude d'être appelé en premier, hein. Malheureusement, pour il a vécu cette expérience, donc là, il va être appelé en deuxième en tant que vainqueur.
3: Ah, et on entend là toujours le...
12: Bien rempli des vainqueurs du tournoi depuis 1928, un nouveau mur a été inauguré. Composé de briques en terre.
3: Alors il parle de Marc Maury, le speaker de ce nouveau mur qui a, on l'a vu hier avec Andreeva quand elle a gagné la finale. Elle a signé un petit mur de briques qui rejoint un autre, une petite brique qui rejoint un mur de briques avec tous les vainqueurs. C'est tout nouveau et bah, ça, chez les garçons, le premier qui va signer sa brique, c'est évidemment Alexander Zverev. Là, on voit à l'écran.

0: ouais. 2028, que l'on célébrera
1: le centenaire de Roland Garros. Ouais,
0: exactement.
1: Et Alexander Zverev qui est debout à côté d'Amélie Mauresmo, ouais, la directrice du tournoi, et qui signe à l'instant cette plaque.
0: Il a sa plaque pour l'éternité.
2: Ouais. Pendant que les photographes là sont en train de regagner l'estrade,
1: quand même, hein. c'est énorme. Hein. Je ne sais pas si on peut se rendre compte de ça, mais quand on a des heures et des heures et des jours, des années d'efforts, de rêves, de gosses à convertir ça en victoire à 29 ans et de remporter le plus grand tournoi de liste, enfin de terre battue et l'un des plus grands tournois au monde, c'est.
2: Déjà, gagner un grand chelem, c'est fantastique. Alors, évidemment, je veux dire que gagner sur Rock, c'est,
1: En Europe, il est européen, hein, il est allemand.
0: Ouais, et puis il va s'en rendre compte au fur et à mesure du temps que c'est énorme. Parce qu'il est... Bon, là, évidemment, il est en pleine carrière, donc on ne réfléchit pas trop. On va d'une ville à une autre. Là, il va partir demain ou après-demain. Probablement. Soit chez lui pour se reposer un peu, je pense pas qu'il soit inscrit, ou peut-être qu'il n'est pas inscrit à Halle, souvent il joue à Halle. Qu'il va se retirer là, je pense qu'il est une manière là, il légitime.
2: Il s'est rassis, ouais, il a la tête dans les mains, et cette émotion qui n'a pas tellement été perceptible pendant le match avec ce visage presque impassible, là c'est évidemment.
0: C'est un tourbillon. Et puis évidemment, lorsqu'on disait tout à l'heure pendant le match qu'on aimerait bien le voir plus expressif, mais bien entendu que intérieurement
1: il a beaucoup de choses
0: qui ont dû traverser son esprit, bien entendu.
1: Il a le sourire, il regarde, il fait des signes de la main. C'est beau de voir ces images après avoir eu le visage très fermé. Zverev qui a battu Mensik, Rodard, De Jong, Alice Machak, Bonzi, et qui donc a écarté Flavio Cobolli. Il n'y aura pas de nouvel italien vainqueur à Roland-Garros après Panatta, 50 ans après. Ce sera un Allemand, et ça aussi, c'est vraiment évidemment une grosse information, puisque il faut remonter à 90 ans.
0: Et puis quand même, il faut
1: trace d'un joueur allemand remportant Roland-Garros.
0: Il faut quand même souligner aussi qu'il a été extrêmement solide mentalement lorsque Djokovic a été éliminé, qui était un des principaux une des principales menaces. Et tous les licenciés, bien sûr. Il était le grand favori et il a tenu son rang. Donc bravo à lui. Venant de 5
1: continents. Les arbitres qui arrivent,
2: les arbitres, les ramasseurs de balles qui sont déjà en position. C'est un protocole qui est réglé, comme du papier à musique. Le speaker là qui est tout de blanc vêtu, il n'a pas intérêt à tomber sur la terre battue s'il veut conserver la blancheur de sa veste. Et puis il y aura le petit discours d'abord du perdant et ensuite le discours du vainqueur. Hier, Mira Andreeva, c'était un discours qui a duré quasiment plus longtemps que le match.
1: Elle était marrante parce qu'elle s'est même félicitée.
2: Oui, oui. Ouais. Elle avait même un sweatshirt avec écrit merci d'avoir cru en moi.
0: Merci à moi-même.
2: Merci à moi-même.
1: En fait, elle a fait venir, je crois, un psy, ce qu'elle disait, il y a un an et demi, qui lui a fait beaucoup de bien. Et Andreeva a parlé en anglais, en français un petit peu, et puis en russe. Voilà pour.
2: Il parle russe, je crois aussi, Zverev.
0: Couramment. Oui, je pense que d'ailleurs avec son père, il parle en russe.
2: Et après, évidemment, allemand et anglais.
1: La Coupe des Mousquetaires arrive. Elle est portée par des ramasseurs de balles. Et puis il y a le petit plateau en argent aussi. Il y en a deux, un pour l'arbitre et puis un pour le finaliste.
0: Exactement.
1: Ils étaient comment les petits plateaux là de vos deux grands chelems?
0: Ah en argent aussi.
1: Ils sont bien, ils sont beaux.
0: Ils sont bien, ils sont beaux.
1: C'est quand même pas mal.
2: Ils nous servent de service à café, donc quand même pas.
0: La coupe de fruits, elle est mieux que le plateau.
1: Ouais, c'est clair, c'est clair. Et bon, bravo quand même. Et on va en profiter, Cédric, en quelques mots, et Axel, pour remercier la Fédération Française de Tennis, qu'on a évidemment été dans de très bonnes conditions pour vous commenter ce Roland-Garros 2026.
3: Monsieur Gilles Moreton,
2: on parle de la Fédération.
3: Du vainqueur de Roland-Garros. Garros, il y a 50 ans, en 1976, ici, sur ce terrain, Monsieur Adriano Panatta.
2: Voilà. Donc le protocole va continuer. Nous, on va bientôt se quitter. J'en profite pour remercier Julien Blanc qui était en régie, Christopher Filoc là, qui se promenait avec son appareil pour nous faire tout à l'heure des directs, pour nous

0: Mélenchon, c'est la fin de la France, riposte le candidat des Républicains qui espère s'immiscer dans ce duel.
1: Alexis de la Fontaine du service politique d'Europe 1 a noté qu'à partir de 20h10-20h15, mon invité sera Rodrigo Arenas, député LFI. On évoquera avec lui ce meeting de Jean-Luc Mélenchon aujourd'hui. Il a noté en bref que deux hommes de 21 et 26 ans ont été blessés par balle hier soir dans une fusillade sur un point de deal de Villeurbanne en banlieue lyonnaise. C'est ce qu'indique une source policière, une fusillade qui intervient dans un contexte marqué par la multiplication des violences et des crimes du narcotrafic dans notre agglomération. Indique le maire PS de Villeurbanne. C'est désormais officiel, l'opérateur télécom SFR est racheté après plusieurs mois de négociations. Les opérateurs concurrents, Bouygues Télécom, Iliad et Orange, ont annoncé dans la nuit être parvenus à un accord ensemble. Ils se partagent le rachat de la filiale d'Altice SFR pour un montant total de plus de 20 milliards d'euros. Bonsoir Laura Legault.
2: Bonsoir Stéphanie, bonsoir à tous.
1: C'est une transaction qui va modifier clairement le marché des télécoms en France et affecter les abonnés.
2: Oui, c'est une reconfiguration inédite du marché en France, comme l'explique Maxime Delarodière, directeur général délégué du comparateur Selectra.
3: C'est un big bang parce que finalement, le marché des télécoms est extrêmement concentré. En France, vous n'avez que 4 grands fournisseurs qui ont chacun plusieurs dizaines de millions d'abonnements. Donc finalement, quand vous retirez un acteur de ce marché qui est racheté par les autres, vous vous retrouvez tout de suite sur une énorme transaction.
2: Les 25 millions d'abonnés SFR seront répartis entre les trois opérateurs. Bouygues Télécom récupère les clients professionnels et une partie des offres grand public de SFR. Free récupère l'offre à bas coût Red by SFR ainsi qu'une partie des clients classiques et Orange le reste des clients. Le transfert se fera automatiquement, pas de suppression de lignes, de numéros ou de connexions Internet. Pour l'instant, le prix des abonnements ne devrait pas changer.
3: À court terme, SFR va continuer de pratiquer des tarifs compétitifs, ce qui va faire que les trois autres opérateurs vont continuer également de proposer des prix bon marché. Mais d'ici 2 ans, on peut imaginer peut-être une petite hausse des prix avec une baisse de l'intensité concurrentielle puisqu'on passe de 4 acteurs sur le marché à 3 acteurs.
2: Le rachat de SFR doit encore être validé par l'autorité de la concurrence.
1: Merci Laura Legault pour Europe 1 et on reprend la direction de Roland-Garros puisque Alexander Zverev a remporté ce tournoi face à l'Italien Flavio Cobolli après un formidable match en 5-7. Cyril de la Morinerie, vous êtes
4: oui,
1: en direct
4: bonsoir,
1: sur place. Est-ce que vous avez toujours de la voix, Cyril ?
4: Oui, j'ai de la voix. Écoutez, on a eu d'un bon entraînement, parce que l'année dernière, la finale avait duré plus de 5h29 avec la victoire de Carlos Alcaraz. C'était un record à Roland-Garros. Ça a duré 4h16 et on était en bonne compagnie, hein, parce qu'il y avait Cédric Pioline, le consultant tennis d'Europe 1 qui était là, Europe 1 Radio officielle de Roland-Garros. On a vécu 3 semaines prodigieuses avec beaucoup, évidemment, de surprises, Djokovic, Sinner qui étaient les favoris et Alcaraz aussi. Alcaraz était forfait, les deux autres ont été éliminés prématurément et donc Zverev était le favori qui restait et il a réussi à tenir son rang dans une finale renversante hein, puisque ça a été compliqué pour lui. Il a gagné le premier set 6-1, il remporte le dernier set 6-1 et au milieu eh bien, il a eu un Flavio Cobolli l'italien qui a réussi à faire son jeu, qui était moins bien classé que lui mais qui a pu déjouer un petit peu les pronostics, en tout cas le service plus puissant de l'Allemand. Il y a eu beaucoup de fébrilité, des fautes, on sentait qu'il y avait de la nervosité parce que eh bien, Alexander Zverev voulait absolument, face à son copain, devant eh bien, son clan et notamment son papa entraîneur, remporter enfin une finale de Grand Chelem. Il avait disputé 3 finales auparavant en Grand Chelem, il voulait à 29 ans, alors qu'il est confronté évidemment à des joueurs aussi très très forts, hein. Djokovic, Nadal vient de prendre sa retraite il y a un an, Sinner maintenant, il voulait en profiter et il a remporté enfin cette finale de Roland-Garros. Il avait le visage fermé tout au long de cette finale et lorsque eh bien, il y a eu cette balle de match qu'il a gagné sur un coup raté de Cobolli, il s'est écroulé sur la terre battue, on a vu un sourire, il a embrassé Cobolli, il a soulevé cette coupe des mousquetaires et donc il est le vainqueur de cette édition 2026. Chapeau à lui parce qu'il a été confronté à beaucoup de blessures et il remporte donc son premier grand chelem à 29 ans. Victoire d'Alexander Zverev à Roland-Garros pour cette édition 2026.
1: Merci Cyril de la Morinerie. On se demande ce que vous allez faire tous les jours. Vous allez être orphelin, mais merci.
4: Oh là là.
1: Allez boire du thé, du miel.
4: Oh là là. Et... N'en parlez pas.
1: En tout cas, merci à vous en tout cas de nous avoir commenté avec autant de passion aux côtés de Cédric Pioline et Axel May cette exceptionnelle, une nouvelle fois, édition.

0: de Roland Garros. Merci à vous. Et tout de suite, c'est la météo.
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0: La météo avec vous, ma chère Marilyn Hérault, et vous nous annoncez le retour d'un temps perturbé et pluvieux pour demain.
2: Effectivement, Stéphanie, il fera moins beau qu'aujourd'hui. La perturbation qui abordera le pays cette nuit apportera donc demain des pluies parfois modérées sur un quart nord-ouest ainsi que sur l'extrême nord du territoire. À l'avant de ce système, l'atmosphère deviendra instable avec la mise en place d'un temps orageux. Dès la matinée, des orages éclateront sur le nord de la Nouvelle-Aquitaine avant de gagner l'après-midi l'Auvergne-Rhône-Alpes et le sud de la Bourgogne-Franche-Comté. La prudence sera de mise. Ces orages pourront localement être violents, attention, accompagnés de grêles et de fortes rafales de vent. Sur le pourtour méditerranéen, le soleil dominera largement, lui, tandis que la tramontane se renforcera à partir de la mi-journée avec des rafales comprises entre 50 et 70 km/h. Pour les températures, les minimales de ce lundi, 8 à Reims, 9 à Épinal, 10 à Dijon, 11 à Troyes, 12 à Saint-Brieuc, 13 à Embrun, 14 à Rodez, 15 dans la capitale, 16 à Carcassonne, 17 à Bastia et 18 à Perpignan, et les maximales, 18 à Brest, 19 à Rennes, 22 à Charleville-Mézières, 23 à Angoulême et Paris, 24 à Dijon, 28 à Bastia, 29 à Marseille, 30 à Gap et un beau 31 à Toulon.
0: Merci Marilyn Hérault, restez avec nous dans quelques instants, j'accueillerai mes débatteurs de la deuxième heure, enfin il n'y en a eu qu'une finalement aujourd'hui, donc de la première et la dernière heure, Jean-Michel Salvatore et Alexandre Malafaï, mon invité dans quelques instants, Rodrigo Arenas, député LFI de Paris, en viendra sur ce coup d'envoi officiel de la campagne présidentielle de Jean-Luc Mélenchon, c'est dans quelques instants sur Europe 1.
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0: On se retrouve dans quelques instants avec mes débatteurs et mon invité, le député LFI Rodrigo Arenas, puisque Jean-Luc Mélenchon, ça y est, c'est officiel, s'est lancé en campagne aujourd'hui.
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0: Merci de nous rejoindre dans Europe 1 soir week-end. J'accueille mes débatteurs Jean-Michel Salvatore. Bonsoir Jean-Michel.
13: Bonsoir Stéphanie.
0: Alexandre Malafaï est avec moi également ce soir. Bonsoir Alexandre Malafaï, président de l'Institut Sinopia. Et mon invité, Rodrigo Arenas, député LFI de Paris. Bonsoir, Rodrigo.
5: Bonsoir.
0: Arenas. Nous allons évoquer avec vous dans quelques instants ce premier grand meeting de campagne pour votre candidat, le candidat à la présidentielle, Jean-Luc Mélenchon, qui s'est lancé officiellement en Seine-Saint-Denis aujourd'hui devant plusieurs milliers de sympathisants. Retraite à 60 ans, augmentation du SMIC, Nouvelle France, critique de tout ce qui n'est pas vraiment à la gauche d'LFI. En tout cas, on verra ça avec vous. Mais tout d'abord, je voulais vous interroger également sur l'autre actualité brûlante et extrêmement triste, cette marche blanche pour Liana, cette jeune collégienne de 11 ans dont le corps sans vie a été découvert jeudi soir. Après ce drame, ce fiasco judiciaire, Gérald Darmanin annonce ce soir que les magistrats ont désormais jusqu'au 14 juillet pour reprendre l'intégralité des 70 000 plaintes qui touchent les enfants. Tout d'abord, Rodrigo Arenas, est-ce que vous êtes d'accord avec le diagnostic de fiasco judiciaire et de dysfonctionnement total de la justice ?
5: Mais d'abord, c'est une pensée pour les parents de la victime et tous ses proches, parce que c'est un drame quand un enfant disparaît dans des conditions terribles, avec le récit que vous connaissez, avec la gendarmerie qui est mise en cause et aussi le procédure judiciaire. Mais d'une certaine façon, ça révèle ce que M. Darmanin n'a pas l'air de comprendre, c'est que les enfants ne sont pas traités comme ils devraient dans ce pays. Vous savez, moi je suis un ancien dirigeant associatif de la FCP pour ne pas la nommer, et à l'époque d'ailleurs votre média aussi s'était fait l'écho de façon vraiment excessive sur une affiche dans laquelle nous réclamions le droit pour les mamans accompagnatrices de sortie scolaire qui portaient un foulard de pouvoir le faire. Sauf que nous avions fait aussi des affiches qui dénonçaient l'inceste, les violences sexuelles sur enfants, le fait qu'on ne prenait pas la parole des enfants avec des enfants et qu'on avait mis du scotch sur la bouche, et curieusement ces affiches-là n'ont jamais fait la une de l'actualité. Donc c'est-à-dire que quand on choisit ces sujets, je ne dis pas que vous le faites, je dis qu'à ce moment précis là,
0: enfants, hein.
5: ça révèle aussi les choix éditoriaux qui sont faits, les choix politiques qui sont faits aussi, sur le fait qu'on met la focale sur un sujet et l'autre ne l'est pas.
0: Donc on est là-dessus aujourd'hui. On va pas polémiquer parce qu'il y a des choses plus graves et cette marche blanche et ce drame en est un, bien évidemment, mais enfin, on a toujours mis
5: mais vous savez,
0: l'accent
5: vous répondre,
0: sur les
5: si
0: violences sexuelles.
5: Si vous voulez pas revenir sur un temps qui n'est pas si ancien, on peut remonter aussi plus loin que ça, mais de façon plus proche, vous avez par exemple ce chef d'établissement qui, parce que 2-3 élèves avaient abîmé les toilettes, a puni tous les élèves de l'établissement en leur interdisant d'utiliser du papier toilette. C'est-à-dire que là, une question de santé publique, de dignité, et aussi de façon dont on gère aujourd'hui les enfants. Et dernièrement, pour reprendre une actualité encore plus brûlante, quand je pose la question à François Bayrou, Premier ministre, si pour lui, une gifle est un acte éducatif, il me répond oui en commission d'enquête sur Bétarame. Vous voyez, c'est la place de l'enfant aujourd'hui que l'on est sur le droit qu'il mérite. Et aujourd'hui, nous changeons de sujet. L'enfant est devenu un sujet de droit, et c'est heureux que ça le fasse, mais dans ce cas-là, c'est de la pire des manières.
0: Vous estimez que vous n'avez jamais eu les réponses que vous demandiez, parce que bon, là, vous parlez des médias, mais enfin, en l'occurrence, c'est peut-être au gouvernement qu'il faut demander des comptes. Ça se saurait si on avait ici, malheureusement, le pouvoir de gérer les dysfonctionnements judiciaires. Ça n'a pas été entendu. Pour vous, qu'est-ce qu'il faut changer ? C'est la faute à qui ? Alors, évidemment, il y aura le temps de l'enquête et la famille est dans le deuil, on l'a vu encore cet après-midi. Mais la première priorité pour vous, elle n'est pas là. Elle n'est pas justement de mettre la focale sur les dysfonctionnements judiciaires.
5: Les dysfonctionnements, ils sont aussi liés à un budget, il y a des moyens qui sont donnés et une vision, encore une fois, de l'enfant dans notre société. Aujourd'hui, vous avez, c'est vrai, sous les quinquennats d'Emmanuel Macron, des budgets qui ont augmenté sur la justice, par exemple, tout ce qui concerne, mais cela a été donné majoritairement sur les places en prison, et pas sur l'augmentation significative du nombre de magistrats, et notamment celles et ceux qui ont à charge les questions de pédocriminalité et tout ce qui concerne
0: l'alternance d'enfants. Ça a quasiment doublé, mais c'est vrai que par rapport à l'Union européenne, on est loin du compte,
5: voilà,
0: c'est sûr.
5: C'est-à-dire que tant qu'on ne comprendra pas dans notre société, et c'est mon parti pris, de faire en sorte que l'enfant devienne central dans la vision que nous avons de notre pays, de l'école jusqu'à la justice et aussi dans la société, et y compris dans les questions familiales, eh bien nous aurons ces dysfonctionnements qui arriveront, parce que ce n'est pas une priorité pour la France, mais j'espère, pour vous répondre clairement, que ça le sera et que le budget de la nation qui va être voté prochainement sera à la hauteur de ce sujet que sont les enfants, qui doit être la priorité dans notre pays.
0: On ne va pas faire toute l'interview là-dessus, puisque vous deviez aussi parler du premier meeting de Jean-Luc Mélenchon, mais c'est vrai que en l'espèce, ce n'était pas nécessairement un manque de moyens. Il y a vraiment eu des problèmes. Le parquet a failli. Il n'y a pas eu transfert du parquet de Toulouse au parquet de Auch. Ça a mis du temps. L'éducation nationale n'a pas pris l'article 40 en 2017 quand cet homme, ce suspect, qui est toujours présumé innocent, a été licencié avec des comportements plus que discutables avec une lycéenne. Ça, vous ne le voyez pas vous ramener au manque de moyens?
5: Non, mais évidemment que je le vois, mais moi je suis toujours très précautionneux de ne pas me prononcer sur le fait que dans ce pays il y a une séparation des pouvoirs. Donc la justice doit faire son aggiornamento, l'exécutif aussi, et nous en tant que parlementaires, nous devons faire en sorte que les propositions de loi qui doivent sortir soient dans la focale dont j'essaie de vous faire état, et aussi que les budgets afférents conditionne aussi le fait que ce soit réalisable. Vous savez, moi je suis aussi conseiller de Paris, entre les déclarations des communiqués de presse qui avaient lieu en 2015 par l'actuel maire de Paris et la situation du périscolaire que nous voyons bien aujourd'hui que c'est la question de l'enfant aujourd'hui qui est au cœur de nos débats, au cœur de nos problématiques, et donc les budgets doivent venir aussi avec le fait que nous devons le mettre au cœur. J'ai écrit un petit livret qui s'appelait Paris à hauteur d'enfant. C'est pas pour faire Paris qu'on mette les sièges ou le mobilier à hauteur d'enfant, non. C'est que la ville, la société, la France doit avoir cette focale-là pour que ça ne se reproduise plus. Mais dans l'actualité que vous faites état, évidemment que c'est un drame, évidemment que nos pensées vont pour les parents, pour la victime avant tout, que tous les moyens soient mis en œuvre pour trouver le coupable, le responsable de ce crime odieux, et que quand le débat parlementaire viendra, eh bien écoutez, que le budget soit à la hauteur des moyens pour que la justice puisse faire son travail sereinement, que les procureurs puissent le faire et qu'on mette des inspecteurs qui font ces enquêtes-là au service de la nation. Et aujourd'hui, ce n'est pas malheureusement dans l'air du temps, et je le regrette.
0: Une petite question rapide, Jean-Michel Salvatore, parce qu'on parlera du meeting de Jean-Luc Mélenchon.
13: Vous êtes élu de Paris, donc sur le périscolaire, les premiers écarts ont été repérés en 2015. Vous, en tant que député de Paris, qu'est-ce que vous avez fait entre 2015 et 2025 pour dénoncer ces situations totalement anormales à Paris?
5: Écoutez, pendant la campagne électorale, en l'occurrence, mais je ne suis pas là pour faire de l'électoralisme parce que je pense que c'est la pire des choses que de faire de l'électoralisme sur le sujet que vous évoquez. Nous avons axé une grande partie de nos propositions et de nos prises de position à travers nos candidates sur ce sujet-là. Nous voulons que toute la lumière soit faite et que les responsabilités soient trouvées. Et que si, in fine, des responsables aujourd'hui sont en responsabilité, peut-être tu n'as pas l'essai de le dire, mais qu'ils rendent des comptes parce qu'on le doit aux parents et on le doit surtout aux enfants.
0: Rodrigo Arenas, je le disais, hein, ça y est, c'est le coup d'envoi officiel de l'entrée en campagne de Jean-Luc Mélenchon, puisque c'était son premier grand meeting aujourd'hui en Seine-Saint-Denis, à Saint-Denis précisément. Alors d'emblée, on a senti que le ton était donné. Jean-Luc Mélenchon qui a posé les termes de ce qu'il voulait construire comme le grand face-à-face de 2027. Clairement, lui et le Rassemblement National, vous l'avez ressenti comme ça aujourd'hui?
5: En tout cas, ça fait un moment, et vous le savez, que Jean-Luc Mélenchon dit que ce sera eux ou nous. C'est-à-dire qu'il y aura une confrontation entre l'extrême droite, incarnée par le Rassemblement National, qui est rejointe aujourd'hui par des composantes de la droite, je le regrette pour ceux qui se réclament du gaullisme notamment, avec le rassemblement du peuple de gauche, on va dire, qu'incarne Jean-Luc Mélenchon. Donc oui, ce n'est pas nouveau que nous sommes sur cette lecture de la polarisation de la vie politique, et nous invitons, comme l'a dit Jean-Luc Mélenchon tout à l'heure, l'ensemble des militants de la gauche a essayé de faire campagne commune parce qu'il est aujourd'hui en pleine légitimité d'incarner ce rassemblement.
0: Alors moi j'ai entendu certaines réactions de vos amis socialistes aujourd'hui, notamment Romain Skenazy sur un autre média qui expliquait que bon, la gauche c'est 30% en France. Jean-Luc Mélenchon aujourd'hui a déclaré clairement que la primaire c'était fini, il n'y aurait pas de primaire à gauche. Ça n'avait pas l'air de beaucoup leur plaire au Parti Socialiste. Vous les avez déclarés hors-jeu, ça y est déjà?
5: Nous n'avons pas, moi j'ai pas à me prononcer en tout cas sur les problèmes du Parti Socialiste. Ils en font suffisamment état, notamment sur les réseaux sociaux, pour pouvoir se faire un avis. Moi la question qui se pose, c'est qu'est-ce que nous allons proposer aux Françaises et aux Français pour faire en sorte de sortir de la nasse dans laquelle nous sommes. Et à ce titre-là, mon collègue député Romain Skenazy sait très bien que les dernières élections présidentielles seront déjà encastrées pour faire en sorte que cette fois-ci, pour la quatrième, nous réussissions à aller au deuxième tour.
0: Justement, donc, il avait l'air de dire que la gauche n'a jamais gagné avec un seul candidat unique.
5: Bah oui, mais qu'est-ce que vous voulez? Moi, je pars toujours gagnant. Je suis plutôt optimiste dans la vie. Sinon, je n'aurais pas fait la NUPES ni le NFP. Et il s'avère que Romain, comme d'autres, a été élu sur le NFP. Donc, à partir de là, si le rassemblement ne lui plaît plus parce qu'il préfère des intérêts boutiqués, c'est son affaire. Nous faisons en sorte que la gauche, les électrices et les électeurs de gauche se rassemblent pour porter un programme avec une équipe. Et il va de soi que l'équipe sera très certainement plurielle, puisque la gauche a toujours gouverné de façon plurielle.
0: Alexandre Malafaye.
14: Vous ne croyez pas que depuis quelques temps, quelques années, la façon dont vous menez vos affaires avec LFI fait qu'effectivement, vous n'êtes plus le rassemblement du peuple de gauche, ou en tout cas capable de l'incarner, mais plutôt le rassemblement de l'extrême-gauche. D'ailleurs, c'est comme ça que vous êtes qualifié au niveau du ministère de l'Intérieur aujourd'hui. Parce que je n'ai pas l'impression que vous soyez capable, avec votre ligne politique, vos idées et votre projet de société, capable de fédérer très, très, très largement à gauche pour incarner ce que vous voulez représenter.
0: Rodrigo Arenas.
5: Je vous invite du coup à me dire qu'est-ce qui, dans le programme que porte la France insoumise, ne serait pas de gauche, puisque aujourd'hui, moi, je ne vois rien qui soit d'extrême-gauche. Il n'y a pas de remise en question de la propriété privée, telle que le prône une partie d'extrême-gauche, en tout cas celles et ceux qui s'intéressent à l'histoire politique d'extrême-gauche de ce pays, que le ministère de l'Intérieur l'ait classé comme tel, après tout, c'est son affaire. Mais moi, je ne considère pas que ce soit le cas. Maintenant, quand je vous dis le peuple de gauche, je ne parle pas des appareils politiques. Je ne parle pas de ceux qui sont plutôt enclin à se positionner dans le business électoral.
14: Pardon, c'est plutôt avec eux que vous passez des accords pour vous faire élire et vous soutenir mutuellement. C'est pas avec les électeurs, c'est avec les appareils politiques.
5: Aujourd'hui, je vois bien que le Parti Socialiste, en l'occurrence, essaye désespérément d'essayer de faire des combinaisonnés pour faire en sorte de subsister dans le marché électoral. Nous faisons le pari que les électrices et les électeurs seront plutôt enclins à se positionner par rapport à un programme et des équipes qui amélioreront leur quotidien, qui amélioreront leur vie. C'est le pari qui est fait. Après, si les électrices et les électeurs nous portent tort, qu'est-ce que vous voulez que je vous dise? C'est ça, la démocratie aussi. Mais en tout cas, nous y allions encore une fois avec un programme, avec des équipes, et que nous sommes, il me semble, toujours partants pour essayer de rassembler. Nous avons proposé la nouvelle Alliance Populaire dernièrement. Nous attendons d'ici le mois de septembre, si j'ai bien suivi, une réponse des appareils politiques, parce qu'ils existent, vous avez raison de le rappeler, mais ce n'est pas seul l'alpha et l'oméga d'une élection. Je pense qu'on a l'âge tous les deux de se rappeler de François Mitterrand. Il ne me semble pas qu'il avait le profil pour incarner l'Union de la gauche, avec sa Francis qui est sa politique algérienne. Donc pari que
0: Alexandre,
5: nous pouvons gagner évidemment en 2027. En tout cas, je pense que c'est le bon pari pour apporter des réponses à ce pays.
0: Merci beaucoup Rodrigo Arenas. Le mot de la fin, oui, il a essayé d'ouvrir la bouche mais je ne l'ai pas laissé.
5: C'est ça la démocratie.
14: Il y a beaucoup
5: Paris.
14: D'autorité ici.
0: Merci, il en faut avec vous.
5: Merci beaucoup d'être passé par le studio
0: d'Europe 1. On marque une pause et ça sera le journal avec vous, Maëlle Laurent, et la suite de nos débats avec Jean-Michel Salvatore et Alexandre Malafaye.
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0: 20h30 pile, le journal permanent avec vous, Maëlle Laurent. Bonsoir mon cher Maëlle.
18: Bonsoir Stéphanie et bonsoir à tous. Alexander Zverev tient enfin son sacre en grand chelem. Le numéro 3 mondial a remporté ce soir le tournoi de Roland-Garros face à l'Italien Flavio Cobolli. Victoire en 4h16 de jeu et 5-7, score final 6-1, 4-6, 6-4, 6-7, 6-1. L'émotion à Florence dans le Gers, une marche blanche était organisée aujourd'hui en mémoire de Liana. 6000 personnes étaient présentes, avec en tête de cortège les parents et le frère de la jeune fille. Le maire de la ville a dénoncé un village en colère dans un pays en colère et une défaillance du système face aux violences sur mineurs. Position partagée par le garde des Sceaux ce soir, qui évoque de possibles sanctions à venir contre certains magistrats. Gérald Darmanin annonce également une vaste opération de reprise des plaintes concernant les mineurs, soit environ 70 000 dossiers d'ici au 14 juillet. Près de Montpellier, la rêve partie installée depuis vendredi soir à Ferrières-les-Verreries s'est poursuivie aujourd'hui. Environ 1800 personnes sont encore présentes sur le site. 160 gendarmes sont également mobilisés. Une centaine d'amendes a déjà été dressée, notamment pour détention de stupéfiants ou d'armes blanches. Le rassemblement qui se tient malgré un arrêté préfectoral interdisant ce type d'événement dans l'Hérault. Politique avec Jean-Luc Mélenchon qui a lancé aujourd'hui sa campagne présidentielle. Un premier grand meeting organisé aujourd'hui à Saint-Denis devant 26 000 personnes. Le leader insoumis s'est posé en seule alternative à gauche face au Rassemblement national et juge de la primaire unitaire, je cite, finie. Il a une nouvelle fois défendu son concept de Nouvelle France tournée vers l'écologie et le métissage. Et enfin, la cathédrale de Reims évacuée pendant plusieurs heures ce dimanche. Après le signalement d'une forte odeur de brûlé, les pompiers qui n'ont détecté aucun départ de feu ni aucune anomalie, le monument, classé au patrimoine mondial de l'UNESCO, a finalement pu rouvrir au public en milieu d'après-midi. La surveillance a été renforcée par Protex, par précaution.
0: Merci, mais Laurent, tout à l'heure, 20h45 pour un point sur l'actualité.
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0: En compagnie de Jean-Michel Salvatore et Alexandre Malafaye, l'actualité, on l'a entendu, marquée par cette marche blanche dans le Gers, en la mémoire de la jeune Liana, cette jeune collégienne dont le corps a été découvert jeudi dernier dans une exploitation agricole. Beaucoup d'émotions, de tristesse, mais aussi de colère lors de cette marche. La tante de la jeune fille a pris la parole au nom des parents. Et puis, un petit peu plus tard, c'était au tour du maire, Grégory Beaubateau, le maire de Florence, qui a pris la parole et qui s'en est pris, lui, à la justice. Écoutez.
19: Depuis une semaine, nous vivons dans la sidération, sous les lumières des caméras, à espérer que l'innommable n'ait pas lieu. Et pourtant, il a eu lieu. On veut nous faire croire que cette tragédie qui frappe la famille de Liana n'est qu'un dysfonctionnement au milieu d'un système qui, lui, marcherait bien. La réalité, c'est que Liana est le dernier acte d'une tragédie qui se joue depuis bien trop longtemps, celle de nier la parole des enfants.
0: Alexandre Malafaye, celle de nier la parole des enfants. Alors, ce maire ne s'en prend pas spécifiquement à la justice, mais on a senti énormément de colère. Il a dit un petit peu plus loin que cette fois-ci, c'était des actes qu'on attendait. Et c'est vrai qu'il est temps, quand on voit ce fiasco, on ne va pas revenir sur les loupés judiciaires de cette affaire, mais c'est absolument accablant, le mot est faible.
14: Et si vous me permettez d'élargir un tout petit peu la focale, moi je voudrais dire qu'en fait, cette affaire, de plus, est vraiment le cruel révélateur d'un État qui va de plus en plus mal. C'est qu'en fait, quels que soient les problèmes qu'on prend dans la société française aujourd'hui, on se rend compte que l'État n'est plus à la hauteur. Et c'est vrai au niveau national, c'est vrai au niveau local. On évoquait il y a quelques minutes le cas du périscolaire à Paris. Une fois de plus, on intervient quand les drames surgissent. Et les drames, on les a dans tous les domaines aujourd'hui, tous les pans de l'activité de notre pays, dans le domaine social, dans le domaine économique, dans le domaine de l'État, dans le domaine du cyber, de la criminalité organisée, du narcotrafic, des problématiques liées à l'islamisation, à la montée de l'islam intégriste, à l'antisémitisme. Voilà, les problèmes s'accumulent, l'État n'est pas à la hauteur. C'est ça qui est absolument dramatique. Et en effet, régulièrement, vous avez des désastres, des catastrophes, des morts inutiles, mais on pourrait parler du suicide des paysans depuis des décennies, qui n'arrivent pas à être jugulés parce qu'on ne continue pas à s'occuper d'eux. Voilà, c'est un État qui va mal, qui est mal géré. On a un problème de gouvernance dans ce pays, et ça, il faudra un jour, à un moment donné, s'attaquer très sérieusement au problème, et en effet, prendre les problèmes les uns après les autres, et surtout arrêter de polémiquer, parce que là, aujourd'hui, on est en train de voir que chacun aussi essaye de récupérer cette dramatique affaire de cette pauvre Liana pour en faire un outil électoral pour combattre l'État d'un côté, pour dénoncer les magistrats de l'autre. Je pense que c'est pas comme ça qu'on va y arriver.
0: On va entendre d'ailleurs une magistrat dans quelques instants, hein, la secrétaire générale de l'Union syndicale des magistrats qui sera en ligne avec nous. Mais Jean-Michel, ça va attendre une petite réaction.
13: Moi, je suis d'accord avec Alexandre. On est face à un fiasco judiciaire et on est face aussi à un fiasco politique. Et on est peut-être face aussi à une crise politique très grave. Quand on voit les réactions qui se sont succédées depuis quelques jours, on voit bien que là, on est devant un scandale d'État. On a déjà eu donc le président de la République qui, vendredi soir, a dit « je ne veux pas entendre parler du mot moyen parce que je les ai mis ». Bon, sauf que ce n'est pas uniquement un problème de moyens. Quand on met des moyens dans un service public, il faut aussi se poser la question de son fonctionnement. Il n'y a pas qu'une approche quantitative à avoir, il faut avoir une approche qualitative. Et c'est vrai à la fois pour la justice, mais c'est vrai pour la santé, c'est vrai pour l'éducation, etc., etc. Donc tout de suite, le président de la République a réagi parce qu'il a bien vu que là, il y avait un vrai risque pour lui. Gérald Darmanin est allé à la télévision vendredi soir pour présenter ses excuses, qui est quand même un acte extrêmement fort. Là, il a demandé à ce qu'on regarde les 70 000 plaintes qui sont déposées chaque année quand il y a des agressions d'enfants. Et puis, la dernière chose, c'est la réaction de Laurent Nunez, à l'instant à la télévision, qui vient de dire « oui, c'est un échec, ça aurait pu être évité. Donc là, on voit bien que même au gouvernement, on a conscience du fait qu'en fait, la responsabilité du gouvernement est engagée.
0: On va aller poser la question justement à Alexandra Vaillant, secrétaire générale de l'Union syndicale des magistrats. Bonsoir, Alexandra Vaillant.
20: Bonsoir.
0: Merci d'être avec nous. On l'a commenté ici déjà ce soir, Gérald Darmanin, qui souhaite que les magistrats reprennent l'intégralité des 70 000 plaintes qui touchent les enfants. On se donne un mois, a déclaré le garde des Sceaux. Quelle est la réponse de la magistrate? Est-ce que déjà cela semble faisable?
20: Si c'est la nouvelle priorité du garde des Sceaux, dont acte, il peut effectivement l'adresser aux procureurs généraux qu'il réunit d'ailleurs demain matin, et aux autres procureurs de la République de France. Je tiens juste à rappeler que des priorités autres existent au sein du ministère. Depuis que M. Darmanin est garde des Sceaux, 114 circulaires et dépêches ont été publiées, avec des degrés d'urgence quasiment sur tous les sujets, qui sont extrêmement variés, qui vont de la protection de l'environnement à la reconduite frontière des étrangers, en passant par la lutte contre le narcotrafic. Dès lors, quand tout devient urgent, nous reposons la question à l'USM. Plus rien n'est urgent, où placer le curseur? Si demain, M. Darmanin indique aux procureurs généraux qu'il faut revoir toutes les plaintes, mettons avec des victimes mineures dans les procédures, dont acte, c'est un travail titanesque qui se fera forcément au détriment d'autres contentieux, mais à ce moment-là, qu'ils disent quel contentieux ils souhaitent que l'on sacrifie derrière. Parce qu'à moyen constant, malheureusement, on ne peut pas traiter de manière efficace tous les dossiers qui sont dans les parquets de France.
0: En effet, vous faites référence certainement à cette circulaire que n'aurait pas appliquée notamment la procureure de Hoche. Les priorités des mémoires, c'était en effet le narcotrafic, le terrorisme et les affaires de violence contre les mineurs. Ça veut dire quoi précisément? Que d'une certaine manière, vous renvoyez la balle aux gardes des Sceaux?
20: Nous, ce qu'on demande depuis des décennies à l'USM, c'est de donner à la justice les moyens de fonctionner correctement, dans l'intérêt du justiciable. Pour fonctionner correctement, il faut des juges, il faut des procureurs, il faut des greffiers, il faut également des systèmes informatiques qui fonctionnent. Or, la justice en France, nous sommes restés à l'âge de pierre informatique. Il faut que le citoyen français le sache. Donc, avec le peu de moyens que nous avons à notre disposition, le fonctionnement n'est pas toujours au rendez-vous de l'attente de nos concitoyens. Malheureusement, il y a un effet déceptif. Il y a aussi une difficulté à devoir appliquer sans cesse de nouvelles lois votées par le Parlement, votées à moyen constant. Donc, ce qu'on réclame à un moment, donnez-nous les moyens d'appliquer les lois d'ores et déjà votées. Donnez-nous les moyens d'appliquer les circulaires qui sont adressées, 114, encore une fois, je le rappelle, depuis le 1er janvier 2025. Donnez-nous les moyens d'appliquer les circulaires du ministère.
0: Alexandra Vaillant, on ne va pas rentrer trop dans les détails de l'affaire, mais il y a eu quand même dans l'affaire Liana cette plainte pour viol déposée le 22 août 2025 qui fait beaucoup parler parce que le parquet de Toulouse, saisi initialement, aurait mis plusieurs semaines à transmettre la procédure au parquet d'Auch. Vous qui êtes magistrat, éclairez-nous. Comment ça se fait? Parce que là, ils auraient pu très bien passer soit un coup de fil, comme l'a dit ce soir Gérald Darmanin, soit envoyer un mail. Ça a été envoyé par courrier. Bon, est-ce que là, il n'y a pas quelque chose quand même qui pêche, selon vous, Alexandra Vaillant?
20: Je ne peux pas répondre à ces questions. L'organisme qui peut répondre, c'est l'Inspection Générale de la Justice, qui précisément a été saisie par le garde des Sceaux. Donc, donnons-nous le temps de prendre connaissance des conclusions de l'inspection et on refera un point après. Et quelles que soient les conclusions de l'inspection, je vous le répète, on ne pourra jamais faire l'économie des moyens accordés à la justice sur les parquets, parce que on focalise sur les procureurs en France. Donc je souhaite rappeler un chiffre. Il y a en France 3 procureurs pour 100 000 habitants contre 12 pour la moyenne européenne.
0: Vous avez raison.
20: On ne peut pas rivaliser à ce niveau-là, alors que le procureur français et celui qui dispose de plus de charges qui lui sont dévolues de par la loi.
0: Vous avez absolument raison et les chiffres sont exacts. Alexandra Vaillant, une dernière question. J'imagine que vous allez me faire la même réponse. Bruno Retailleau, aujourd'hui, qui plaide pour une réforme en profondeur de la justice et qui propose de créer une cour disciplinaire de la magistrature. Il estime en gros que le Conseil supérieur de la magistrature est trop corporatiste dans sa composition. Ils veulent réformer. Est-ce que vous êtes d'accord avec ça ?
20: J'aimerais répondre à Monsieur Retailleau tout d'abord que le Conseil supérieur de la magistrature est composé de membres non magistrats, hein, plus que de magistrats. Et ça, c'est quelque chose d'inédit au sein de la justice européenne. On est quasiment les seuls. Donc, il y a plus de membres non magistrats au sein du Conseil supérieur de la magistrature. Dès lors, je ne comprends pas ce que Monsieur Retailleau veut réformer.
0: Très bien. Une dernière petite question, Alexandre Malafaï.
14: Non, moi je reviens sur l'affaire en elle-même. Est-ce que, si vous aviez vous-même eu à traiter cette affaire, est-ce que vous l'auriez traitée de cette façon-là ? Est-ce que vous auriez envoyé par courrier plutôt qu'envoyé un mail ? Comment vous auriez géré une affaire comme celle-là ?
20: Je ne peux pas répondre à cette question, je suis désolée, j'en suis incapable. Chaque dossier est unique, je ne peux pas préjuger de ce que j'aurais fait dans le cadre d'une permanence où je n'ai jamais été. Ça ne serait pas correct de ma part de vous répondre, je n'ai pas de réponse à cette question. Et l'inspection générale de la justice en apportera très certainement. Le garde des Sceaux ayant indiqué qu'il souhaitait par ailleurs rendre son rapport public, ce qui est souvent des choses que nous demandons, nous, à l'USM, que ce genre de rapport soit rendu public pour que nous puissions en prendre également connaissance. En tout cas, quelles que soient les conclusions du rapport, et je ne peux encore une fois pas en préjuger, on ne fera jamais, je le répète, l'économie des moyens.
0: Merci, les messages sont en tout cas passés. Merci beaucoup Alexandra Vaillant, secrétaire générale de l'Union syndicale des magistrats. Je rappelle que Gérald Darmanin convoque demain les procureurs généraux à 8h30 à la chancellerie. Vous restez avec nous dans quelques instants, on se retrouve avec Alexandre Malafaï et Jean-Michel Savator pour la suite des débats.
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0: 20h45 sur Europe 1, le journal permanent avec vous, Maëlle Laurent.
18: À Florence, dans le Gers, une marche blanche a rassemblé aujourd'hui 6000 personnes en hommage à la petite Liana. Les parents et le frère de la fillette ouvraient le cortège dans une atmosphère d'émotion et de recueillement. Le maire de la ville a dénoncé une défaillance du système face aux violences sur mineurs. Le garde des Sceaux partage ce constat et évoque de possibles sanctions contre des magistrats. Gérald Darmanin annonce aussi la reprise de 70 000 plaintes liées aux mineurs d'ici au 14 juillet. À Villeurbanne, près de Lyon, deux hommes de 21 et 26 ans, blessés par balle hier soir, une fusillade survenue sur un point de deal connu des autorités. L'une des victimes est grièvement touchée, son pronostic vital est engagé. Les deux suspects arrivés en trottinette ont pris la fuite. Une unité de CRS doit être déployée dans le quartier dès ce soir. Au Moyen-Orient, l'Iran menace de s'attaquer à des intérêts américains dans la région. Réaction aux nouvelles frappes de Tsahal aujourd'hui dans la banlieue de Beyrouth. Des frappes qui visaient le bastion du Hezbollah. Elles ont fait 2 morts et 20 blessés. Israël qui a affirmé agir en réponse à des tirs de projectiles qui ont ciblé le nord du pays. L'État hébreu qui a également poursuivi ses opérations au sud Liban ce dimanche. Le deuxième jour de la visite d'État du pape en Espagne avec plus d'1,2 million de fidèles qui étaient présents ce matin dans les rues de Madrid pour suivre la messe célébrée par le souverain pontife. Un vaste dispositif sécuritaire a été mis en place par les autorités espagnoles après les menaces islamistes visant Léon XIV. Et puis vous avez pu le vivre sur Europe 1, Alexander Zverev tient enfin son sacre à Roland-Garros. Le numéro 3 mondial a remporté ce soir le tournoi au terme d'un combat de 4h16 de jeu et 5-7 face à l'Italien Flavio Cobolli. Après 3 finales perdues en tournoi majeur, l'Allemand décroche à 29 ans le premier titre du Grand Chelem de sa carrière sur la terre battue parisienne.
0: Merci beaucoup Maëlle Laurent, à tout à l'heure 21h pour un point sur l'actualité.
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0: Toujours en compagnie de Jean-Michel Salvatore et Alexandre Malafaï. Messieurs, on vient d'entendre, c'était intéressant, Alexandre Ravaillant, secrétaire général de l'Union syndicale des magistrats. On sent que ça va être un bras de fer assez inouï. Hein. Vous avez prononcé le mot, Jean-Michel Salvatore, tout à l'heure de scandale d'État, et j'avoue que je me fais la même description de ce qui est en train de passer avec cette affaire Liana. On a un garde des Sceaux d'un autre côté extrêmement furieux. Qui croire? Parce que la justice nous dit, ben non, mais nous on a plein de priorités, le garde des Sceaux ne nous donne pas de bonnes directives, et le garde des Sceaux lui dit, ben, ils n'appliquent pas ce que je leur dis. Quoi.
13: Ouais. Ben, oui, je pense que là, il va quand même falloir faire les choses correctement et ne pas avoir la logique du bouc émissaire, c'est-à-dire de surcharger la procureure d'Auch en disant c'est de sa faute. Bon, je pense qu'il y a des
0: problèmes... Elle reçoit des menaces de mort.
13: Hein. Ouais, il y a des problèmes partout. Hein. Il y a un problème de lenteur des procédures, il y a un problème de lourdeur administrative, il y a un problème évidemment de budget, même si les budgets ont été beaucoup augmentés, mais ça ne suffit pas. Il y a un problème de déresponsabilité partagée, il y a un problème de sous-équipement en matière d'informatique. Enfin, il y a des problèmes partout, et on voit bien, si vous voulez, les proportions que prennent toutes ces affaires. On en parle beaucoup. Je pense que la déclaration de Gérald Darmanin ce soir, qui dit on va examiner les 70 000 plaintes, on sent un peu de sauve-qui-peut là-dedans. Ils se rendent compte que tout ça est explosif, et c'est d'autant plus explosif qu'il n'y a pas que cette affaire. Il y a la question du périscolaire à Paris. Il va y avoir une commission parlementaire sur cette affaire. Donc c'est une affaire qui va durer très longtemps. Donc ce que je veux dire par là, c'est que ce sujet des violences faites aux enfants, ça va être vraiment un sujet de la campagne électorale. Et là, il y a un grand risque politique pour les socialistes à Paris, mais aussi pour le gouvernement et pour Gérald Darmanin, qui est le ministre de la Justice.
0: Et c'est heureux que ça devienne un vrai sujet, hein, parce que ça suffit quand même.
13: Bien sûr.
0: Alexandre Malafaï.
14: Oui, c'est un vrai sujet. Enfin, le scandale d'Ella, il est réel. Mais le véritable scandale, c'est qu'en fait, ça fait des années qu'on voit que la justice française est à bout de souffle. Il suffit d'avoir affaire à la justice pour se rendre compte à quel point, malheureusement, et en dépit de tout ce que vont faire les magistrats, elles sont lentes. Quand vous êtes confronté, que vous soyez avocat ou justiciable aux audiences correctionnelles, il y a de très nombreuses juridictions dans lesquelles vous allez terminer parfois tard ou en plein milieu de la nuit. Ça c'est pas hors sol ce que je raconte, c'est la vérité. Et vous avez des tribunaux qui n'en peuvent plus traiter des affaires, et compte tenu de toutes les urgences qu'il faut prendre en charge, vous terminez à 22h, 23h, parfois même en plein milieu de la nuit, et vous recommencez le lendemain matin. Vous avez une espèce de judiciarisation de la société, de recours aux procédures, de poids de toute cette espèce de pression qui se fait sur...
0: Il y a aussi une montée de la violence.
14: Alors dans les tribunaux, c'est en plus très difficile à gérer aussi. L'autorité des magistrats est régulièrement contestée par les justiciables. Enfin, c'est une situation qui est ubuesque. Donc ça fait des années qu'on fait une espèce de fuite en avant et que régulièrement, on constatera, regardez, l'affaire Philippine, c'est aussi le révélateur d'un fiasco, un de plus.
0: Et tant qu'on n'aura pas... C'est une question d'OQTF, là.
14: Oui, exactement, mais tant qu'on aura donc
0: pas... Et regardez l'affaire de la mort du jeune Elias, la maman qui s'est encore exprimée dans les médias, cette famille, c'est terrible. Il y a une déroute, ils se sentent totalement abandonnés par l'institution judiciaire, où là encore, il y a eu des loupés. Hein.
14: Donc il va falloir, à un moment donné, remettre à plat, d'abord regarder les réalités en face, le faire de manière sérieuse, froide. Alors, il y a eu des états généraux, ils se sont dit des choses, ils ont dégagé des moyens, mais ça ne suffit pas. La mécanique est trop lourde, trop complexe. Et bien sûr qu'il faut des moyens, mais il faut repenser repenser le système et en effet le tourner vers les priorités qui sont bien sûr les justiciables en général et les enfants en particulier, les plus vulnérables, ça va de soi. Une fois qu'on le dit, après il faut le mettre en œuvre parce que les grandes déclarations, on va en avoir un paquet pendant des semaines et des mois jusqu'à la présidentielle et je vous, malheureusement, fiche mon billet que dans 2 ou 3 ans, on aura encore des débats comme cela.
0: Jean-Michel Savet. Ouais.
13: Et je trouve que là aussi, le gouvernement est vraiment sur la défensive parce que c'est vrai qu'il a augmenté les budgets du ministère de la Justice, mais il ne s'est pas préoccupé du détail et de la mécanique des choses. Hein. Et c'est vrai que quand on veut réformer un service public ou une entreprise, c'est la même chose. Bien sûr, déverser de l'argent, c'est utile. Embaucher quand il y a besoin, c'est utile. Mais ensuite, il faut regarder comment ça fonctionne, comment optimiser les procédures, comment optimiser le fonctionnement pour que ça fonctionne correctement. Et ça, ça n'a pas été fait. Et il y a une deuxième chose aussi, à mon avis, Gérald Darmanin va devoir faire très très attention, c'est qu'il passe son temps à dire « j'ai envoyé des circulaires, j'ai donné des ordres au procureur, etc. Oui. » Mais tout ça, c'est bien joli, mais envoyer des circulaires, c'est très bien. Et d'ailleurs, notre interlocutrice nous disait qu'ils en avaient reçu 114 entre les circulaires et les dépêches.
0: Sachant que la circulaire dont il fait, à laquelle il fait allusion, c'est 3 priorités. Hein, le terrorisme, le narcotrafic et la violence contre les mineurs.
13: Oui, bien sûr, mais une fois qu'on a envoyé les circulaires, il faut quand même essayer de vérifier méthodiquement comment elles sont appliquées et si elles peuvent être appliquées et si on met suffisamment de moyens en face pour que ces circulaires soient appliquées. On ne peut pas considérer qu'à partir du moment où on envoie une circulaire, c'est de la faute des juges et qu'ils se débrouillent.
0: Très bien, mais là, en l'occurrence, donc le débat ne fait que commencer. Il n'y avait pas un manque de moyens dans ce tribunal à Auch. Hein. Il y avait des procureurs, il y avait... on se demande quand même pourquoi la politique pénale du gouvernement n'a pas été appliquée, Alexandre Malafaye.
14: C'est pour ça que là, pour le coup, il faudra faire toute la lumière sur la façon dont les choses ont été traitées, gérées, et s'il y a faute, il faudra les sanctionner. Après, la difficulté, c'est que, évidemment, souvent, c'est des univers dans lesquels on évite de faire des vagues, donc il faudra avoir le courage d'aller au fond de l'investigation et de véritablement, si faute il y a eu, sanctionner. C'est assez rare, mais malgré tout, il se trouve quand même que chaque année, il y a des fautes commises par des magistrats en exercice qui peuvent être sanctionnés. L'institution est très...
13: Corporatiste, quand même.
14: Ouais. En tout cas, elle fait attention. En même temps, c'est très difficile de sanctionner un juge dans l'exercice de ses fonctions, parce qu'on va sanctionner quoi ? On va sanctionner une décision, on va sanctionner une appréciation. Enfin,
0: on ne peut pas, sauf erreur de ma part, apprécier une décision, mais on peut apprécier un manque d'attention. C'est assez pointu, hein, c'est assez cadré. Bruno Retailleau, d'ailleurs, plaide pour une réforme en profondeur de la justice, avec cette cour disciplinaire de la magistrature, pour éviter le côté trop corporatiste dans sa composition. Est-ce que c'est une bonne piste, ça, Jean-Michel Salvatore ?
13: La bonne piste, c'est de poser la question de la responsabilité des juges. Bon, ça, je pense que c'est une bonne piste. Ensuite, il faut voir les modalités. Mais c'est vrai qu'on en reviendra de toute façon sur les moyens de la justice. Parce que quand on apprend qu'un juge a entre les mains 300 dossiers en permanence, comment voulez-vous qu'il prenne les bonnes décisions et qu'il soit vraiment à l'affût des décisions qu'il faut prendre à partir du moment où il est surchargé par toutes ces affaires? Donc, moi, je pense qu'il n'y a
0: encore pas... Encore une fois, ce n'était pas le cas, là. Hein.
13: Oui,
0: il y a encore faut-il... transmission du dossier. Il n'y a même aucune décision.
13: Moi, je ne sais pas. On verra ce que donne la commission d'enquête, si vous voulez. Mais en tout cas, que ce soit à Auch ou ailleurs, on voit bien qu'il y a des problèmes partout et ce n'est pas avec 2 mesures et des boucs émissaires qu'on s'en sortira.
14: Juste pour dire, il y a 1900 magistrats en France. Je crois que le chiffre exact, c'est 1909. Alors, à côté de ça, vous avez tous les équipes de soutien, notamment les greffiers, mais 1900 magistrats en France pour gérer l'ensemble de la mécanique judiciaire. C'est en effet des chiffres qui ne sont pas très élevés et ça fait comme
0: c'est
14: là encore...
0: C'est 4 fois plus dans la moyenne de l'Union.
14: Oui, non, mais
0: on est à 11,3 juges en France, 21,9 juges.
14: Ça fait très longtemps que ce chiffre-là nous classe toujours parmi les plus mauvais élèves de l'Union européenne, de la même manière que l'état de nos prisons nous classe aussi tout à fait en bas de l'échelle. On a décidé en France de ne pas investir suffisamment correctement sur notre justice. Et en plus, on est un pays où on a décidé de normer à outrance, de légiférer à outrance, de judiciariser la société à outrance. Donc forcément, vous créez une embolie, quoi qu'il arrive. Alors après, le cas particulier d'Yana est le cas particulier qui mériterait d'être effectivement vraiment investigué, si je puis dire, pour comprendre ce qui s'est passé. Mais quoi qu'il arrive, le système est en large surchauffe.
0: Il reste deux minutes, messieurs, puisqu'on parlait de politique avec le coup d'envoi officiel de la campagne présidentielle de Jean-Luc Mélenchon tout à l'heure avec mon invité Rodrigo Arenas. Dans un mois, date extrêmement importante aussi dans cette campagne présidentielle, puisque ce sont les favoris depuis un petit moment déjà cette campagne, cette future élection, le Rassemblement national qui est véritablement en apnée, puisque c'est dans un mois qu'il y aura ce verdict pour le procès en appel de Marine Le Pen. Autant dire que beaucoup de choses vont se décider dans un mois pour ce parti qui, là, pour l'instant, n'est pas entré, lui, officiellement en campagne, Jean-Michel Salvatore.
13: Et c'est vrai que c'est vraiment essentiel parce qu'on voit bien que, on a deux personnalités qui peuvent prétendre être candidate à la présidentielle, ce qui d'ailleurs est quand même une performance, parce que il n'y a pas beaucoup de partis qui peuvent présenter une alternative si le candidat naturel est empêché. Oui. Mais donc on a deux candidats, mais on voit bien que les deux candidats ne sont pas exactement les mêmes. Ils appartiennent au même parti, mais il y a vraiment des sensibilités différentes. Il y a des histoires différentes.
0: Sur le point de vue économique.
13: Notamment sur la question économique. Hein. Marine Le Pen continue à considérer qu'elle n'est ni de droite ni de gauche, alors que Jordan Bardella, lui, a plutôt une pensée économique, si on peut dire, peut-être plutôt à droite, même s'il n'a pas vraiment convaincu les patrons avec qui il a déjeuné récemment. Mais on voit bien qu'il y a là des différences qui peuvent être assez importantes. Et c'est vrai que pour le parti, c'est une attente qui est insupportable, parce que c'est vrai que la campagne commencera vraiment pour le Rassemblement national à partir du 7 juillet.
0: Il reste quelques secondes.
14: Oui, non, mais je confirme ce que dit Jean-Michel, il est absolument nécessaire que les choses se clarifient. Le tandem fonctionnait très bien avant que cette affaire judiciaire prenne cette tournure. J'espère pour le Rassemblement national que quelle que soit l'issue de ce procès, la dynamique qu'ils avaient réussi à monter ensemble, qui en tout cas réussissait à ce parti et permettait de parler à une partie de l'électorat qui est plutôt dans une phase d'attente importante en termes de changement, j'espère qu'en effet la situation se clarifiera et qu'ils pourront en effet entrer en campagne.
0: Un mois en tout cas, le 7 juillet. Merci beaucoup Alexandre Manafay, merci à vous Jean-Michel Salvatore. Et tout de suite, un petit point météo.
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0: Et la météo de demain avec vous, Marie-Line Hérault. Et demain, c'est la pluie qui revient sur le pays.
5: Oui, Stéphanie, puisque la perturbation attendue cette nuit traversera demain le quart nord-ouest et l'extrême nord du pays, avec justement des pluies parfois soutenues. Plus en avant, l'air chaud favorisera le développement d'orages. Ceux-ci concerneront d'abord le nord de la Nouvelle-Aquitaine en matinée, puis s'étendront vers l'Auvergne-Rhône-Alpes et le sud de la Bourgogne-Franche-Comté au cours de l'après-midi. Certains phénomènes pourront être marqués, attention, avec un risque de grêle et de fortes bourrasques. A l'inverse, les régions méditerranéennes profiteront d'un temps très ensoleillé. La tramontane se lèvera progressivement à la mi-journée, soufflant en rafale de 50 à 70 km/h. Pour les températures, les minimales de ce lundi, 10 à Nancy, 11 à Orléans, 12 à Évreux, 13 à Caen, 14 à Angoulême, 15 à Marseille et Paris, 16 à Brive, 17 à Toulouse et 18 à Nice. Et l'après-midi, les maximales, 17 à Boulogne-sur-Mer, 18 à Quimper, 19 à Vannes, 20 à Alençon, on dépasse les 21 à Nevers, Pau et Le Mans-Niort, 22 à Troyes, 23 à Paris, 24 à Metz, 26 à Besançon, 27 à Mende, 28 à Nîmes, 30 à Carcassonne et 31 à Valence.
0: Merci Marie-Line Hérault. 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Merci d'avoir été avec nous. Je remercie l'équipe qui m'a accompagnée ce soir, Célestin Muller à la réalisation, Pierre-Louis Mauger à la programmation, Amélia, Florence également, Florence au fort. Et tout de suite, c'est Maëlle Laurent qui vous accompagne toute la soirée pour l'information. Dans un instant, c'est la semaine politique avec Alexis de la Fontaine. Excellente soirée à tous sur Europe 1. 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Toute l'actualité avec vous, mon cher Maëlle.
18: À Fleurance, dans le Gers, une marche blanche a rassemblé aujourd'hui 6000 personnes. En hommage à la petite Liana, les parents et le frère de la jeune fille ont ouvert le cortège dans une atmosphère d'émotion et de recueillement. Le ministre de l'Intérieur, Laurent Nunez, indique ce soir que ce drame aurait pu être évité. Le garde des Sceaux évoque, lui, de possibles sanctions contre certains magistrats. Gérald Darmanin qui annonce également la reprise de 70 000 plaintes liées aux mineurs d'ici au 14 juillet. À Villeurbanne, près de Lyon, deux hommes de 21 et 26 ans blessés par balle hier soir, une fusillade survenue sur un point de deal connu des autorités. L'une des victimes est grièvement touchée, son pronostic vital engagé. Les deux suspects arrivés en trottinette électrique ont pris la fuite. Une unité de CRS doit être déployée dans le quartier dès ce soir. Près de Montpellier, la rave party installée depuis deux jours à Ferrières-les-Verreries s'est poursuivie ce dimanche. Environ 1800 personnes sont encore présentes sur le site. Une centaine d'amendes a déjà été dressée par les 160 gendarmes sur place, notamment pour détention de stupéfiants ou d'armes blanches. Le rassemblement qui se tient malgré un arrêté préfectoral interdisant ce type d'événement dans l'Hérault. Un hélicoptère de la gendarmerie s'est écrasé cet après-midi dans le Loiret. Le préfet évoque un terrible accident. Il fait état de plusieurs victimes sans préciser les circonstances. Une enquête devra déterminer les causes de ce crash. Aucune information supplémentaire n'a été communiquée pour l'heure. Jean-Luc Mélenchon a lancé aujourd'hui sa campagne présidentielle avec un premier grand meeting organisé à Saint-Denis devant 26 000 personnes. Le leader insoumis s'est posé en seule alternative à gauche face au Rassemblement National. Il a jugé la primaire unitaire, je cite, « finie » et a une nouvelle fois défendu son concept de Nouvelle France tournée vers l'écologie et le métissage. Volodymyr Zelensky a participé lui aujourd'hui à Londres à une réunion avec les dirigeants britanniques, français et allemands consacrés au soutien militaire à l'Ukraine. Objectif, renforcer la défense aérienne de Kiev face aux bombardements quotidiens depuis la Russie. Sur le terrain, de nouvelles frappes ont fait au moins 5 morts et touché un site de stockage nucléaire près de Tchernobyl. Vous l'avez vécu en direct sur Europe 1, Alexander Zverev tient enfin son sacre à Roland-Garros. Le numéro 3 mondial a remporté le tournoi au terme d'un combat de 4h16 de jeu et 5-7 face à l'Italien Flavio Cobolli. Après trois finales perdues en tournoi majeur, l'Allemand décroche à 29 ans le premier titre du Grand Chelem de sa carrière sur la terre battue parisienne. Et enfin, en Formule 1, Kimi Antonelli a remporté à Monaco son 5e Grand Prix consécutif. Il conforte ainsi sa place de leader au championnat du monde. Parti en pole, le pilote Mercedes a mené les 78 tours sans jamais être inquiété. Il a devancé Lewis Hamilton et Isaac Hadjar.
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18: 21h03, dans quelques instants, la semaine politique avec Alexis de la Fontaine.
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8: Bonjour à tous et bienvenue sur Europe 1 dans la semaine politique. Et tout de suite, commençons par l'interview de Maud Bréjon, la porte-parole du gouvernement. Elle était l'invitée de Laurence Ferrari sur Europe 1 et CNews.
9: Et notre invité ce matin, c'est Maud Bréjon. Bonjour à vous.
10: Bonjour.
9: Porte-parole du gouvernement. L'inquiétude est maximum dans le Gers, où les gendarmes recherchent depuis vendredi dernier la petite Liana, 11 ans, qui a disparu. Le principal suspect, âgé de 41 ans, c'est le père de la meilleure amie de cette fillette. Nous avons découvert avec stupéfaction hier, lors de la conférence de presse de la procureure d'Auch, qu'il était visé par plusieurs plaintes pour viol sur mineur, et ça depuis 2017. Certaines d'entre elles avaient été classées. La dernière en date, août 2025, pour des faits de viol sur mineur lors d'une soirée pyjama qu'il avait organisé à son domicile. Cette plainte pour viol n'avait même pas conduit à l'interrogatoire de cet individu. Je vais vous poser la question que tous les Français se posent ce matin, et je sais que vous n'y êtes pour rien, mais comment est-ce possible ? Comment a-t-on manqué de vigilance à ce point-là du côté de la justice ?
11: D'abord, c'est une affaire qui tord le ventre à tout le monde. Je commencerai évidemment par avoir une pensée émue et appuyée pour la famille de cette jeune fille et pour les familles de l'ensemble des victimes que nous découvrons jour après jour dans la presse. Vous savez que je ne suis pas habilitée à m'exprimer à la place du procureur de la République et c'est normal. Pour autant, le ministre de l'Intérieur et le garde des Sceaux, Gérald Darmanin, ont saisi l'inspection générale de la justice, l'inspection générale de la gendarmerie nationale pour que toute la lumière soit faite sur cette affaire. Moi, je comprends et je partage. Je partage l'indignation de tous les Français, de tous vos téléspectateurs qui j'imagine pour beaucoup, ont des enfants qui se projettent dans ce type d'affaires-là et pour qui ce qui s'est passé, ce que l'on découvre jour après jour est absolument insupportable. Ça nous ramène à une question plus profonde. Quelle place on donne à la parole des victimes? Comment est-ce qu'on prend le temps de les écouter? Comment se déroulent les enquêtes? Comment ces enquêtes sont suivies d'enquête après enquête?
9: Pourquoi ces dossiers ne sont pas prioritaires?
11: D'affaires après affaires. Et ils sont désormais prioritaires. Gérald Darmanin en a fait une priorité absolument majeure. Il a donné des instructions au procureur. Une circulaire a été envoyée aux magistrats pour que la parole des victimes, et notamment évidemment lorsqu'il s'agit d'enfants et d'agressions sexuelles sur mineurs, soit traitée avec la plus grande rigueur et avec la plus grande sévérité et priorité.
9: Sévérité et sévérité, vous avez raison. Il a fallu 5 mois pour que le dossier soit transmis au parquet d'Auch. L'enquête n'a commencé qu'au mois de janvier. On imagine la colère des parents de Liana. Elle aurait pu être protégée. Et ces délais qui sont systématiques, hein, on parle de viol sur mineur, on parle de meurtre, c'est des mois, voire des années. Est-ce qu'il y a un problème fondamental dans notre justice?
11: Cette colère, d'une part, on l'imagine, et d'autre part, on la partage. Et je crois que ça a frappé l'ensemble des esprits, l'ensemble des familles françaises qui ont pris connaissance de ce dossier, indéniablement. Ensuite, il y a une question de rapidité de la justice. Évidemment, il y a deux questions. Il y a une question de la place donnée aux victimes, de l'écoute, de la manière dont on les accompagne, dont on les entend, et il y a la rapidité de la justice. Et pour ça, il faut des moyens. Pour ça, c'est une affaire budgétaire. Et nous avons massivement augmenté les moyens de la justice depuis 9 ans. Est-ce qu'il faut encore aller au-delà? La réponse est de
9: plus
11: toute
9: de magistrats,
11: évidence. Et de toute évidence, juges. De toute évidence, oui. Mais on partait d'extrêmement loin, notamment lorsque vous comparez à ce qu'investissent dans la justice certains de nos voisins européens. Exactement. Je pense par exemple à l'Allemagne. Nous avons massivement entamé ce travail et nous avons protégé les budgets des secteurs régaliens, justice, intérieur, armée, évidemment, lors des derniers projets de loi de finances, on continuera à le faire.
9: C'est la même question que je vous pose maintenant face à la réponse judiciaire après les émeutes post-victoire PSG. 900 interpellations, 230 policiers blessés, on a une pensée pour eux ce matin, et des sanctions relativement faibles au regard de la violence qui a été déployée face à eux. Est-ce que la réponse pénale vous paraît aujourd'hui suffisamment ferme et dissuasive? On sait qu'il y a eu 15% de relax et très très peu d'incarcération.

0: satisfaisant pour autant de regarder
1: ou du ministre
0: que le monde entier
1: ou du ministre de l'Intérieur. Mais j'entends certains politiques pointer du doigt le dispositif de force de l'ordre. La question, quand on voit de telles images, n'est plus là. Ensuite, il y a le travail de la justice.
0: Mais quand même la question qui doit être débordée à un moment par le nombre
1: des délinquants. Et j'en viens à votre question. Cette justice, elle doit évidemment être ferme et surtout, cette justice, elle doit être rapide. On en vient à la question qu'on se posait tout à l'heure. Vous savez qu'en tant que porte-parole du gouvernement, je me dois, et c'est bien normal, au nom de la séparation des pouvoirs, d'avoir la parole la plus neutre possible. Bien sûr que la justice doit faire son travail, qu'elle doit le faire de manière sereine. C'est ce qu'a rappelé Gérald Darmanin hier. Il a par ailleurs dit que pour un certain nombre de cas, les choses avaient d'ores et déjà avancé, que pour d'autres, il y avait des enquêtes en cours. Mais les Français ne comprennent plus l'impunité. Et enfin, il y a une troisième question, c'est qui paie ? Qui pense qu'on va y venir ?
0: Évidemment, la question c'est qui paie. Encore un tout petit mot de la réponse judiciaire. Donc 260 gardes à vue sur les 900 interpellations, 15 dossiers jugés en comparution immédiate et avec des cas, deux personnes qui dorment en prison à notre connaissance. Le garde des Sceaux a sans doute des informations que nous n'avons pas. Un policier hors service qui a braqué son arme contre un automobiliste en état d'ébriété. Et puis un émeutier qui a refusé d'obtempérer, qui a percuté un véhicule des pompiers. La réponse, est-ce que c'est pas un blanc-seing qu'on donne aux casseurs ? Allez-y, et surtout la plupart...
1: Mineurs. Il y a le travail de la justice, elle doit le faire sereinement, et puis il y a la responsabilité des politiques. Notre responsabilité, c'est de faire en sorte que ce que nous avons vu samedi soir, qui malheureusement n'est pas une soirée isolée, ce n'est pas la première fois qu'on voit ce type d'image, ce n'est pas la première fois en tout cas qu'on voit ce type d'image,
0: vous redoutez qu'il y en ait d'autres,
1: qu'il n'y ait aucune impunité. Si ça nécessite de modifier les dispositifs législatifs, la réponse pénale, ce qui est autorisé et interdit en France, comme nous allons le faire à la loi Riposte, il faut avancer dans cette direction, indéniablement.
0: Par exemple, la loi anti-casseurs, il faut rétablir le fait qu'on puisse mettre des interdictions de paraître, des interdictions administratives, ça, il faut le rétablir.
1: Mais ça fait partie des réponses. La loi Riposte, qui permet d'encadrer, de durcir les sanctions pénales lorsque vous avez ou vous transportez des mortiers et des choses interdites, font aussi partie de la réponse. Je le dis quand même.
0: Ils dorment, ils sont ce soir en liberté.
1: Pardonnez-moi, je le dis rapidement. Il y a aussi une question d'autorité parentale quand 30% des mises en cause sont des mineurs. 30%. Il y a une question de responsabilité individuelle. Ça dit quelque chose de notre société. On a un problème culturel lorsqu'on voit ce type d'image. Et on a un problème d'éducation. Et ça ramène à la question de la responsabilité parentale qui ne doit plus être un tabou. Ce n'est pas la faute des policiers et des gendarmes lorsqu'on a ce type d'image. Et ce n'est pas la faute de l'État lorsque des milliers de jeunes viennent à Paris ou ailleurs d'ailleurs, car ce n'est plus
0: 71 villes touchées.
1: Parisiens, brûler des voitures, piller des commerces et pourrir la vie de dizaines, centaines de milliers d'habitants qui, il faut quand même le dire, étaient dans la joie ou auraient aimé l'être samedi soir parce que c'était un grand sac de deuxième victoire du Paris Saint-Germain et ils auraient dû pouvoir le fêter en famille, simplement sans crainte.
0: Bien sûr, qui va payer ? On a abordé cette question rapidement, Maud Bréjon, vous êtes porte-parole du gouvernement. Karine Le Marchand, célèbre animatrice, a poussé un coup de gueule hier en disant « c'est pas à moi de payer pour ces cassos ». Qui va payer ? C'est la collectivité, comme toujours.
1: Oui, elle a raison. Et nous partageons son indignation. Le Premier ministre a dit une chose très simple. Ce sont ceux qui cassent doivent payer, y compris lorsque ça nous amène, lorsque ça amène l'État à prélever les sommes dues sur les allocations sociales. Donc, encore une fois, aucun tabou
0: là-dessus. On peut le faire, ça. Concrètement, on peut le faire là, demain.
1: Le Premier ministre a demandé aux ministres compétents de préparer les textes, là encore, pour que ça soit possible. Plus personne ne comprend, que l'immense majorité paie, dans un contexte budgétaire par ailleurs extrêmement contraint, pour des agissements intolérables d'une minorité. Et donc, il ne doit y avoir aucun tabou pour protéger les Français. Et il ne doit y avoir aucun tabou vis-à-vis de la réponse que l'État apporte suite à ces violences. Et si ça passe, si ça doit passer, et on pense que c'est le cas...
0: Vous pensez avoir une majorité là-dessus ?
1: Par les faire payer... au cas par cas, indépendamment de leur situation personnelle ou familiale, et donc y compris si ça doit nous amener à prélever les sommes dues sur les aides sociales, sur les prestations sociales versées, il faut le faire. Sans quoi, c'est le principe même de société qui est remis en cause. On comprend chacun

0: qu'on participe à un effort collectif pour les services publics, pour les hôpitaux, pour les écoles. Tout ça est normal, c'est la beauté du système français. Moi, je ne comprends pas, en tant que citoyenne, de me retrouver dans l'obligation de payer, là encore une fois, pour une minorité qui pille des commerces ou brûle des voitures. C'est évidemment le cas pour l'ensemble de nos commerçants.
1: Et s'ils ne sont pas solvables, les individus, c'est leur famille qui doit payer, c'est leurs parents, évidemment.
0: Ah, je pense que c'est un vrai débat, oui, aujourd'hui, et qu'il ne faut plus avoir de tabou. De même que la question de la majorité pénale ne doit plus être un tabou. Il faut bien comprendre une chose, la violence endémique. Nous avons un problème de violence endémique en France qui n'a rien à voir avec ce qu'était la violence il y a 30, 40 ou 50 ans. Cette violence, elle a muté. Elle ne concerne plus les mêmes individus. Elle concerne par ailleurs des gens beaucoup plus jeunes. Les phénomènes de violence ont muté. Et donc, la réponse pénale, la réponse gouvernementale, la réponse judiciaire doit s'adapter à l'évolution de cette violence. C'est au fond du bon sens. On ne peut pas, pardon, apporter aux problèmes d'aujourd'hui les réponses d'il y a 40 ans.
1: Maud Brejean, vous avez estimé il y a quelques instants effectivement qu'il y avait des tabous. Est-ce que parmi les tabous concernant ces violences liées à la victoire du PSG, il y a aussi un problème lié à des enfants, pas tous évidemment, liés issus de l'immigration? Vous avez dit qu'il y a un problème culturel, il y a un problème de population. Est-ce que c'est le tabou dont on ne parle pas?
0: Alors, il y a un problème culturel. Quand j'écoute le ministre de l'Intérieur, j'entends qu'une très large majorité des interpellés, ou en tout cas des mises en cause, étaient français. De nationalité française. Donc le lien très factuellement entre immigration irrégulière, puisque ces gens étaient en situation régulière et délinquance dans le cadre de ce qui s'est passé samedi soir dernier, et assez incohérent à faire pour des raisons de chiffres. Après, il y a la question de comment est-ce qu'on intègre. Comment est-ce qu'on permet d'insérer mais ça va bien au-delà de la question de ce qui s'est passé samedi soir. Vous savez, moi, j'ai dit...
1: Mais c'en est un révélateur.
0: J'ai dit il y a quelques mois ou années de ça, je crois, sur ce même plateau.
1: Sur ce plateau, et en face de moi.
0: Sonia à l'époque. Non, c'était vous, d'ailleurs, ce matin-là, qu'il y avait parfois un lien entre insécurité et immigration régulière. Je ne retire pas un mot de ce que j'ai dit à l'époque. Je n'ai pas changé de conviction. Je pense que le lien avec ce qui s'est passé samedi soir... Précisément parce qu'on n'est pas dans un cas d'immigration irrégulière.
1: Vous parlez d'un problème
0: plus
1: culturel.
0: Incertain,
1: quoi, le problème
0: et
1: culturel,
0: plus incertain à faire. Je pense que ce qu'on a vu samedi soir ne serait pas arrivé, en tout cas pas dans les mêmes proportions et pas avec la même intensité, il y a là encore 30 ou 40 ans. Je pense que mes parents n'ont pas connu ce type de violence-là. Je pense que vos parents non plus. Et ça dénote derrière un rapport à l'autorité, un rapport à l'État, un rapport aux policiers et aux gendarmes qui, aujourd'hui, a évolué et qui n'est plus acceptable.
1: Avec une culture séparatiste ? Puisque c'est vous qui évoquez le problème culturel.
0: Avec une forme de culture séparatiste, ou en tout cas une culture de remise en cause et de défiance permanente vis-à-vis de l'autorité, vis-à-vis de toutes celles et tous ceux qui représentent l'État, mais aussi vis-à-vis de la collectivité française, parce que les policiers et les gendarmes ont été pris à partie, c'est absolument intolérable. Mais les commerçants l'ont été aussi, vous voyez. Tout ça dit quelque chose, encore une fois, de la société française et de ce bien problème sûr. De violence endémique.
1: Et comment on refait nation? Alors, pardon, c'est un grand mot, mais comment on refait nation? Comment on réintègre ces jeunes qui sont en dissidence, qui sont en opposition à la France et qui ont dit très clairement, on n'aime pas la France, et des mots très très durs aux policiers?
0: Il me semble.
1: Et on crache sur la France.
0: Il y a, à mon sens, dans l'ordre, d'abord la question régalienne, la réponse pénale, on en revient là.
1: L'intégration.
0: Qui doit être... encore une fois, extrêmement ferme, d'une immense fermeté. Il y a évidemment la question éducative, qui est la question de long terme. Donc voilà, bon, à mon sens, c'est les deux grandes réponses. La réponse de court terme, c'est la fermeté. La réponse de long terme, c'est la question de l'éducation. Et je suis, moi, toujours effarée d'entendre notamment une partie de la gauche, la France insoumise, mais pas que, pointer d'abord du doigt les policiers et les gendarmes quand on a ce type de violence, et ensuite être en permanence dans la recherche de l'excuse sociale. Je crois qu'il faut arrêter, en France, avec cette recherche permanente de l'excuse sociale. Au fond, parce qu'on serait précaire, parce qu'on vivrait loin des beaux quartiers parisiens...
1: Ou qu'on serait d'origine immigrée.
0: Ou alors qu'on serait d'origine immigrée, alors cette violence serait plus acceptable, plus explicable. Pardon, l'immense majorité des Français qui ont des difficultés à la fin du mois ne caillassent pas les forces de l'ordre et ne brûlent pas les voitures. Et cette culture de l'excuse sociale qui sévit encore aujourd'hui dans une partie de la gauche, je ne mets pas tout le monde dans le même panier, j'ai vu Raphaël Glucksmann, j'ai vu le maire de Paris, Emmanuel Grégoire, qui ont eu des propos extrêmement clairs. Elle est profondément dangereuse parce qu'elle s'attaque en réalité au vivre ensemble qu'ils prétendent défendre, à la manière dont on arrive ou pas à faire société ensemble.
1: Et est-ce que ce phénomène est réversible? Vous avez reconnu vous-même un problème donc dans les politiques d'intégration et d'assimilation. Quelle est la solution que vous proposez?
0: Je vous ai répondu.
1: Éducation, sévérité de la réponse pénale.
0: Oui, il y a une sévérité de la réponse pénale indéniable. Il y a une question éducative qui est majeure, qui est une question de long terme. Et puis ensuite, ça touche à l'ensemble des politiques publiques. On pourrait parler de logement. Vous receviez Vincent Jeanbrun la semaine dernière sur ce plateau. Là encore, toute la question des politiques de la ville, des politiques publiques sont évidemment centrales. Mais n'attendons pas tout le temps tout de l'État sur ces questions-là. Il y a des responsabilités individuelles. L'immense majorité des Français n'attendent pas que l'État leur dise qu'il est interdit de caillasser un policier ou de brûler une voiture pour ne pas le faire et s'aviser.
1: Mais il y a des logiques séparatistes à l'œuvre dans notre pays et vous les voyez et vous les dénoncez. Un mot de la présidentielle, 2027, elle est quand même dans la tête des Français parce qu'ils savent, même si c'est dans un an qu'il y a des choses qui sont en jeu, vous plaidez pour un rassemblement du socle commun, pour une candidature unique, on n'en prend pas le chemin. Est-ce que tout ça n'est pas un boulevard offert et à la France insoumise d'un côté que vous dénoncez ou au Rassemblement national?
0: Évidemment, et moi je vais vous dire, je suis affligée de voir aujourd'hui la multiplication des candidatures dans cet espace qui est celui de la droite et du centre, qui est celui dans lequel on gouverne depuis plus de 2 ans maintenant. On a des trains lancé à grande vitesse, qu'on aura bien du mal à arrêter. Des candidats qui ne sont pas illégitimes par nature, mais qui aujourd'hui, chacun dans leur couloir, déroule une vision, tant mieux, déroule une campagne, tant mieux, mais en faisant fi de ce qui pourtant devrait tous nous frapper, c'est d'une part le Rassemblement National qui est à 30-35% dans les sondages et d'autre part la France Insoumise avec Jean-Luc Mélenchon qui, quoi qu'on en pense, fera une campagne absolument redoutable. Et donc, notre responsabilité et la logique des choses, c'est qu'on soit unis, c'est qu'on se parle, c'est qu'on construise ensemble. Et donc moi, j'appelle, encore une fois, très modestement, du rôle qui est le mien.
1: C'est pour ça que vous n'avez soutenu ni Gabriel Attal, ni Édouard Philippe jusqu'à présent, Maud Bréjean.
0: C'est tout à fait pour ça.
1: Okay.
0: J'appelle Gabriel Attal, j'appelle Édouard Philippe, j'appelle Bruno Retailleau, mais j'appelle, on pourrait parler de Laurent Wauquiez, on pourrait parler de Xavier Bertrand et d'autres encore, à s'accorder sur une candidature unique. Parce qu'en fait, la France, elle est plus grande que nous. La France, elle est plus grande que les égos et les ambitions individuelles. Et moi, je ne sais pas expliquer à mes électeurs, à mes enfants, demain, qu'on est absent du second tour, qu'on leur laisse le choix entre le bulletin LFI sur la gauche, le bulletin RN sur la droite, parce qu'on aura été incapable de se mettre d'accord.
1: Tout sauf Mélenchon, dites-vous aujourd'hui?
0: Je dis tout sauf à second tour, Rassemblement National, la France insoumise. Tout sauf ça. Et moi, je croise des Français chaque semaine dans ma circonscription qui me disent on n'a pas envie de devoir faire ce choix-là, on n'a pas envie de se retrouver dans cette situation-là. Et c'est votre rôle que d'arriver à agréger les bonnes intentions. Aujourd'hui, ça n'en prend pas le chemin, il n'est pas trop tard, et donc j'espère que les uns et les autres se réveilleront assez vite, c'est avant qu'il ne soit trop tard.
1: Oui, mais trop tard, c'est quoi? C'est le mois de janvier, c'est le mois de février? Si les campagnes sont enclenchées, les fonds levés, plus rien ne sera arrêtable, vous le savez.
0: C'est extrêmement tard, janvier ou février.
1: Quand vous aurez, à la rentrée, il faut que ce soit plus
0: clair. Quand vous aurez passé, Laurence Ferrari, 4, 5, 6 mois de primaire sauvage, de petites phrases, de petits pics envoyés par les candidats ou par les entourages, comme c'est déjà un peu le cas aujourd'hui, bon courage pour le rassemblement, bon courage pour aller s'embrasser sur des plaies ouvertes. Ça ne va pas être facile. Et la France, les difficultés auxquelles on est confronté, on en a parlé depuis le début de cette interview, et il y en a bien d'autres, on aurait pu parler de la question budgétaire, de la question énergétique que je porte, ne peuvent pas attendre. Voilà. Donc le plus tôt sera le mieux.
1: Merci beaucoup. Maud Bréjean, porte-parole du gouvernement, d'être venue ce matin sur CNews et sur Europe 1. Mmh. Bonne journée à vous sur nos antennes.
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12: 8h13, la grande interview CNews Europe 1 avec ce matin Philippe Tabarot, ministre des Transports. Bonjour Philippe Tabarot.
13: Bonjour.
12: Merci beaucoup d'être avec nous ce matin sur CNews et sur Europe 1. On va parler de tous les sujets d'actualité, notamment de vos sujets concernant le transport. On va parler transport routier, on va parler transport ferroviaire et aérien. Mais tout d'abord, je voulais vous entendre sur cette affaire, ce drame qui secoue tout le pays. La petite Liana a disparu depuis une semaine et un corps a été retrouvé. Le suspect, de multiples fois mise en cause, n'a jamais été inquiété par les enquêteurs et par la justice, malgré donc plusieurs plaintes. Comment est-ce que vous réagissez ce matin ?
14: Écoutez, quand vous m'avez invité à venir sur ce plateau il y a quelques jours, on n'avait pas connaissance de ce drame et j'avais bien volontiers accepté pour venir vous parler de transport. Et c'est vrai que je me suis posé la question, est-ce que je suis le plus à même de répondre sur ces sujets ? Je ne vais pas le faire en tant que membre du gouvernement ce matin. Vous savez qu'il y a une réunion avec Sébastien Lecornu et avec mes collègues plus directement concernés, que ce soit le garde des Sceaux et le ministre de l'Intérieur. Je vais réagir aujourd'hui en tant que père de famille, en tant que citoyen français, voilà, qui est bouleversé par ce qui est arrivé à cette jeune fille, bouleversé déjà par rapport aux conditions, probablement, même si on en saura plus dans quelques heures, je n'ai aucun élément supplémentaire. C'est pour ça que je dis bien que je parle en mon nom, de dire que bouleversé par les conditions et la manière dont les choses semblent s'être passées pour avoir laissé une personne qui semblerait avoir de graves problèmes avec les enfants, de faire ce qui est la pire des choses. Ce qui est la pire des choses, c'est une barbarie de s'en prendre à des enfants de cette manière et que cette personne qui, d'après ce qu'on entend aujourd'hui, avait l'air connu à la fois des services de police ou en l'occurrence de gendarmerie, également de la justice, voire même des personnes de l'environnement. J'entendais un certain nombre de témoignages de personnes qui racontaient qu'ils le voyaient régulièrement avec des enfants. Comment tout ça a pu arriver sans que cette machine infernale ne s'arrête ? Et puis, je suis de la génération du fait divers de Patrick Henry, qui avait tué le petit Philippe Bertrand dans la fin des années 70. Quelque chose qui avait marqué profondément la France. Je pense que le drame qu'on vit aujourd'hui est de ce niveau, avec un cynisme particulier aussi, comme pour Patrick Henry, où le criminel potentiel participe à la recherche de sa victime. Et c'est là le summum, je dirais, de la barbarie.
12: Quelle peine méritent les tueurs d'enfants en France ?
14: La peine maximum qui est dans le code pénal, la peine maximum, pas de peine, des peines incompressibles, des peines qui puissent permettre, même si on n'arrive probablement jamais à le faire, à un petit peu apaiser les familles. Parce que aujourd'hui, vous savez, on va probablement... et c'est indispensable, mon collègue Gérald Darmanin l'a dit, il y a probablement eu de graves dysfonctionnements au sein de l'appareil judiciaire, au sein des enquêteurs. Chacun doit rendre des comptes, les politiques également sur ces sujets, mais c'est la moindre des choses qu'on doit aux parents de la petite Liana. Voilà, c'est une prise de conscience collective et puis jouer la transparence, tout dire. Et en tirer, bien sûr, les conséquences s'il y a des manquements, parce que tout le monde dans sa vie peut être responsable de quelque chose et doit pleinement l'assumer.
6: Est-ce que Gérald Darmanin a dit qu'il prendrait ses responsabilités? Comment est-ce que vous comprenez ça?
14: Gérald a dû être très touché. J'ai pas eu l'occasion, je rentre d'un déplacement à l'étranger, d'échanger avec lui directement sur ce drame. Bien sûr qu'il est probablement très touché également. C'est un père de famille à titre personnel. Et puis, de se dire que l'administration qu'il a sous sa responsabilité, même si elle se dit en permanence indépendante et qu'elle revendique cette indépendance, semble avoir, je parle encore au conditionnel, mais de graves dysfonctionnements. Quand, par exemple, vous avez un dépôt de plainte qui est classé sans suite, il faut peut-être le motiver plus que ça. Et quand vous avez une plainte qui n'est pas classée, qui concerne un enfant, avec, semble-t-il, et je dis là aussi au conditionnel, par rapport aux informations que vous donnez, des preuves de violence sexuelle, et qu'au bout de 9 mois, la personne ne soit pas entendue et qu'on ne fasse pas ce lever de doute. Les instructions peuvent durer, peuvent prendre du temps pour pouvoir avoir tous les éléments nécessaires pour incriminer le potentiel délinquant. Mais je pense que dans les affaires qui concernent des enfants et des violences sexuelles, la levée de doute doit se faire immédiatement parce qu'on ne peut pas laisser des prédateurs de la sorte pouvoir continuer à faire, par exemple, des sorties scolaires avec nos propres enfants.
6: Est-ce qu'on peut dire ce matin que l'État fait tout en France pour protéger les enfants?
14: Je crois qu'on a un système que je connais plutôt bien, puisque j'ai été en responsabilité dans un département où je présidais un foyer de l'enfance. Tout ce qui touche à la protection de l'enfance, c'est un sujet aussi d'actualité, puisque coïncidence, c'était avant ce drame, le ministre de la Justice avec la ministre de la Santé et le ministre de l'Éducation nous ont présenté il y a quelques semaines un projet de loi concernant l'aide à l'enfance et notamment sur ces questions qui viennent suite aussi au scandale du périscolaire à Paris qui a duré trop d'années. Là aussi, des personnes étaient, semble-t-il, au courant et personne n'a agi. Il a fallu que ce gouvernement, sur ce sujet, prenne les choses en main. Là, peut-être une collectivité ne l'a pas fait ou a tourné la tête pour éviter le problème.
6: Philippe Tabarot, ministre des Transports, invité de la grande interview CNews Europe 1 ce matin. Samedi soir dernier, malgré l'engagement de 22 000 policiers et gendarmes, la fête a viré au chaos. À Budapest, où seulement 4 000 policiers étaient mobilisés, les célébrations se sont déroulées sans incident majeur. Ça pose une question simple, est-ce qu'on peut encore célébrer quelque chose en France, se rassembler sans qu'il y ait des violences?
14: D'abord, on parle beaucoup de hooliganisme. J'aimerais dire que c'est pas du hooliganisme. Le hooliganisme est un fléau également que les Anglais ont réussi à éradiquer et les autorités travaillent en France sur ce sujet. Il y aura des points dans la loi riposte du ministre Nunes sur ce sujet. Mais là, on est sur de la délinquance d'opportunité, de la délinquance dite de droit commun où on voit que des personnes qui sont là ne sont là pour fêter quoi que ce soit, en ont presque rien à faire du match parce que voilà, quand vous voulez suivre un match de foot, vous n'êtes pas déjà dans la rue à voir ce que vous allez pouvoir casser, vous suivez au moins le match. Oui, très probablement, il y a des personnes qui veulent profiter de ces événements pour commettre leurs méfaits, comme ils le feraient de manière normale sur d'autres événements. Sur ce sujet, j'ai entendu les différentes polémiques et je les comprends de se dire que nos policiers ont été pris à partie, et ils ont fait face avec beaucoup de courage et je tiens à leur rendre hommage. Et quand j'entends aux questions au gouvernement, à l'Assemblée nationale, un groupe, pour ne pas le citer, LFI, qui n'a à la bouche que les violences policières. Mais est-ce que c'est des violences policières qu'on vient de voir sur votre antenne? On est dans une situation où nous avons des jeunes, parce qu'on a vu que principalement c'était des jeunes de plus en plus violents, qui veulent en découdre, qui sont là pour casser, et vraiment de prendre à partie la police et quelque part de cautionner ce qu'ils font par rapport à des discours politiques, c'est tout simplement une honte, la honte de la République.
6: Est-ce qu'il faut faire enfin payer vraiment les casseurs?
14: Oui.
6: Même ceux qui se disent insolvables?
14: Il faut, c'est ce qu'a souhaité, c'est ce qu'on attend à droite, entre guillemets, depuis toujours, ou depuis très longtemps en tout cas. Et je dirais enfin, voilà, le Premier ministre a envie de prendre ce sujet à bras-le-corps, de dire que quand tu casses, tu payes. Et C'est pas la première fois, monsieur le ministre,
12: mais on l'a entendu des dizaines de fois.
14: Mais par rapport à de l'insolvabilité qui se mettait en place et qui aujourd'hui, à travers les allocations qui pourraient être prélevées ou retirées, pourraient permettre de payer les dégradations, parce que je pense que c'est le meilleur symbole de pouvoir dire que quand tu te comportes de la sorte, tu dois payer. Et puis, bien sûr, j'ai été comme un certain nombre de Français un peu étonné de voir 900 interpellations, 450 gardes à vue et au final 3 condamnations à de la prison ferme. Si la prison ferme doit servir à dissuader les futurs délinquants à aller dans la rue pour soi-disant fêter une victoire sportive, je pense que ce ne sera pas suffisant, c'est le moins qu'on puisse dire.
12: Alors, je voudrais qu'on réécoute le président de la République, c'était dimanche soir à l'Élysée.
13: Des scènes de violence inacceptables à Paris et dans d'autres villes. C'est pas le foot, ça. C'est pas le sport, c'est pas ce qu'on aime. Donc, merci à nos policiers et à nos gendarmes. On sera intraitable avec ceux qui ont été attrapés. On ne veut plus voir ça. Fini. On en a ras-le-bol. Terminé, ça.
12: 900 personnes interpellées, et vous le rappeliez, 3 ou 4 personnes en détention provisoire, donc derrière les barreaux. C'est être intraitable, ça ?
14: Aux parlementaires, au gouvernement, de mettre le cadre juridique pour pouvoir permettre plus d'interpellations, mais surtout plus de condamnations, peut-être par rapport à un défaut de preuve et bien sûr par rapport à un laxisme d'une certaine justice sur ces sujets.
12: Mais à quoi ça sert de dire on sera intraitable alors que il le sait très bien qu'il ne pourra pas, il n'a même pas les moyens de l'imposer.
14: Non, il faut mettre en place les moyens. Là, par exemple, dans la loi Riposte encore du ministre Nunez, il y aura un article concernant les tirs de mortier, aujourd'hui qui n'était pas pris en compte par rapport à l'évolution des armes, je dirais, à destination de ces délinquants. Donc, il faut faire évoluer les choses. Moi, je suis un farouche partisan. Il y aura un article dans cette loi aussi. J'avais souhaité le faire passer dans la loi sûreté sur les transports que j'ai porté, la question des caméras algorithmiques également. Là, il y a une avancée dans la future loi que va présenter Laurent Nunez. Je souhaite qu'on utilise les caméras algorithmiques partout, en tout lieu, dans le transport du quotidien également, pour pouvoir permettre aussi de pouvoir avoir des éléments de preuve pour condamner les délinquants qui commettent ces exactions.
12: Philippe Tabarot est avec nous ce matin, ministre des Transports. On va parler de vos sujets transports. Il y a énormément de choses à dire. Déjà, sur le carburant, la crise des carburants se poursuit. Les Français restent à la merci des négociations irano-américaines. Vous allez nous parler du transport routier. Est-ce qu'on aura de l'essence pour cet été ?
14: Oui, on n'a pas un sujet majeur d'approvisionnement dans notre pays, que ce soit pour la route, que ce soit pour le kérosène, pour nos avions, que ce soit pour nos trains, même s'ils sont à 80% électriques, je le rappelle. Pas de sujet d'approvisionnement, même si c'est une mobilisation des uns et des autres pour que la question ne se pose pas, c'est quand même une bonne chose. Il y a la question, bien sûr, du coût qui met en difficulté les Français sur la route ou sur les autoroutes, qui met en difficulté les compagnies aériennes concernant le kérosène. Donc, l'explosion des coûts crée des situations difficiles. Le gouvernement a souhaité mettre en place des aides ciblées pour les plus gros rouleurs. Dans mon domaine, ce sont bien sûr les taxis qui vont pouvoir le plus rapidement possible électrifier leurs taxis et bénéficier d'avances concernant les frais qui sont les leurs et les remboursements, notamment de ce qu'on appelle la TICPE. Et puis également le transport routier, qui est un transport indispensable à notre pays avec une très faible marge. Et aujourd'hui, les transporteurs routiers ou les entreprises sont en difficulté. 5 000 ont fait appel au gouvernement grâce à la plateforme qu'on a mis en place. Et les premières sommes sont versés pour pouvoir leur permettre de passer ces 3 mois difficiles, parce que ces aides vont se reconduire sur 3 mois pour le transport routier.
12: Ça va aller jusqu'à quand ?
14: Écoutez, au moins les 3 mois pour passer l'été, et puis on fera évoluer le système, ou en tout cas la plateforme qui a été mise en place par rapport à la durée de la situation. Vous savez que c'est compliqué de ne pas avoir de prévisibilité d'une manière générale. Et là, en particulier, je m'endors en écoutant votre chaîne ou d'autres de temps en temps, et j'entends que ça y est, c'est pour demain matin le cessez-le-feu. C'est ce qu'annonce Donald Trump très régulièrement. Et quand on se réveille le lendemain matin, on s'aperçoit que la situation dure et est encore plus tendue. Je reviens de Grèce où j'ai eu l'occasion de traiter ces sujets avec mes homologues, notamment avec les armateurs français et grecs qui sont dans le détroit d'Ormuz aujourd'hui. Je peux vous confirmer que pour eux, la situation est compliquée, qu'il y a encore des centaines de navires qui sont bloqués avec des marins à l'intérieur qui craignent pour leur situation et pour leur vie également.
12: Vous nous dites ce matin, sur le sujet du carburant, les Français peuvent partir en vacances en voiture, il n'y aura pas de pénurie cet été.
14: Il n'y aura pas de pénurie cet été pour les Français, quel que soit le mode de transport qu'ils choisiront. Et puis également pour pouvoir accueillir des étrangers, en France. Puisque je vous rappelle que nous sommes le premier pays au monde au niveau touristique. Le tourisme représente 8 à 9% de notre produit intérieur brut et qu'il faut recevoir cet été absolument des touristes qui vont pouvoir consommer dans notre pays. Et un des points d'entrée, c'est l'avion, comme peut l'être également la route.
12: Il y a beaucoup de Français qui ont déjà acheté leur billet d'avion pour cet été. Le prix de l'essence peut baisser, peut remonter. Est-ce que aujourd'hui la loi autorise les compagnies aériennes à augmenter les tarifs, à demander des suppléments de tarifs?
14: La loi ne répondait pas, l'Europe a répondu et nous nous sommes engouffrés dans cette situation. Seulement une compagnie l'avait fait. Aujourd'hui, on est rentré dans une phase où nous souhaitons que ce soit un cas exceptionnel et qu'il ne se reproduise plus. Quand on passe un contrat dans le droit simple, on se met d'accord sur un prix et puis, quels que soient les aléas, on ne change pas après le prix, soit s'il y a des clauses très particulière. En l'occurrence, le droit dit que ces clauses ne sont pas et ne concernent pas ce type de contrat. Donc, les compagnies aériennes, à l'exception de la compagnie dont je pense vous parler, ont certes quelque peu augmenter leurs tarifs par rapport à la montée du prix du kérosène, mais pas à hauteur d'un coût d'exploitation qui était environ de 20% aujourd'hui et qui est passé à 45%. Il n'y a pas d'annulation de vol, il y a une desserte dans tous les pays du monde et la possibilité d'accueillir tous les touristes nécessaires. Et ça a été un vrai challenge pour pouvoir arriver à ces conclusions, en sachant que les compagnies aériennes font 70% de leurs chiffres entre le mois de juillet et le mois d'août. Donc si nous n'avions pas été au rendez-vous pour leur apporter le carburant nécessaire, on aurait eu très probablement à la rentrée beaucoup de compagnies qui n'auraient pas pu passer l'hiver.
12: Pour parler de notre compagnie nationale Air France et de sa filiale low cost, 1500 vols par jour cet été, c'est énorme. Hein.
14: Oui, on a une offre aéroportuaire qui est forte. On a de grandes plateformes aéroportuaires. On a des compagnies françaises. On a des compagnies étrangères, mais qui se comportent bien, je dirais, en France, en payant leurs charges sociales, en payant leurs charges fiscales. Il y en a d'autres qui le sont un petit peu moins, mais en tout cas, c'est un mode de transport. Et je profite aussi pour dire qu'il y a un autre mode de transport plébiscité en ce moment par les Français, qui est le train. La SNCF a mis un demi-million de places supplémentaires en vente depuis hier pour pouvoir permettre à ceux qui ne partiront pas à l'étranger, ceux qui souhaitent rester dans notre pays, de pouvoir prendre le train dans les meilleures conditions possibles. On sait que la fréquentation a augmenté de plus de 18% ces derniers mois sur les trains à grande vitesse, de pratiquement 40% sur le TER. Il y a une appétence des Français pour le train. Il faut que l'opérateur ou les opérateurs puissent permettre aux Français de prendre le train dans les meilleures conditions possibles.
12: 500 000 places de train mises en vente pour cet été. Il y a eu un coup de chaud la semaine dernière, des retards sur certains TGV notamment. Vous nous dites que ça ne se reproduira plus ou vous nous dites sont les risques du voyage?
14: Je vous dis qu'il
12: les
14: faut...
12: Les joies du voyage.
14: Je vous dis qu'il faut investir et continuer à investir sur les infrastructures de transport et sur les infrastructures ferroviaires. C'est pour ça que je porte une loi qui s'appelle la loi 4. J'en ai parlé ici. Elle a été votée au Sénat. Je souhaite qu'elle soit inscrite à l'Assemblée pour monter à 4,5 milliards le niveau d'investissement chaque année sur les infrastructures ferroviaires. On prend 2,5 milliards au péage autoroutier pour pouvoir les mettre sur les infrastructures de transport en commun et particulièrement du ferroviaire pour qu'il y ait le moins d'incidents possible. Et on attend l'arrivée de nouveaux matériels qui pourra permettre de ne plus voir ces scènes où les personnes descendent du train en pleine nature. Elles pourront, par rapport à des trains à batterie, notamment le futur TGVM, de se rendre jusqu'à la gare la plus proche et avec de l'air conditionné, même s'il n'y a plus d'alimentation électrique. C'est ça aussi le futur, c'est ce qu'on prépare.
12: Ça changera tout. Une question, Philippe Tabarot, ministre des Transports, invité de la grande interview CNews Europe 1, sur Nice. Nice qui est retiré de la carte des JO d'hiver 2030. Le comité d'organisation des Jeux a acté le regroupement des épreuves de glace à Lyon. Renaud Muselier, qui est le président de la région PACA, dont vous avez été le vice-président pendant plus de 5 ans, tient Éric Ciotti, le nouveau maire de Nice, pour responsable de la situation. Éric Ciotti qui a refusé d'installer une patinoire provisoire au stade de l'Alliance, Alliance Riviera. Éric Ciotti qui dit au contraire qu'il a fait économiser 150 millions d'euros à sa ville. Comment est-ce que vous réagissez, vous, à cette passe d'armes ?
14: Qui peut croire ça ? Quelle ville au monde ne serait pas la plus heureuse d'avoir ce cadeau que sont l'organisation des Jeux Olympiques ? Tous les pays se battent pour organiser les Jeux Olympiques. On voit que Nice a eu beaucoup de réticences et la nouvelle municipalité, alors que des villes comme Paris, comme Lyon, se sont immédiatement positionnées. C'est une chance de recevoir les Jeux Olympiques. C'est 500 000 spectateurs, en l'occurrence, sur les sports de glace qui devaient se tenir à Nice. C'est une cérémonie de clôture que le monde entier attendait sur la baie des Anges. Comment on peut dire que ce n'est pas une bonne nouvelle ? Bien au contraire. Et je peux vous dire que ce n'est pas une question politique. Nous souhaitions tous que ça se fasse à Nice, notamment les élus régionaux, les membres du gouvernement, que le maire s'appelle Christian Estrosi ou Éric Ciotti. C'était la ville de Nice, c'était le département des Alpes-Maritimes, c'était la région Provence-Alpes-Côte d'Azur qui était choisie. Malheureusement, le nouveau maire de Nice, en quelques jours, a gâché la fête de milliers, de millions d'enfants.
12: Lui dit qu'il a fait je vais faire des économies aux Niçois.
14: Bah écoutez, c'est sa vision des choses, mais sincèrement, c'est un héritage, l'héritage des Jeux, dont il ne bénéficiera pas, un héritage en termes de logement, un héritage en termes d'infrastructures sportives, un héritage également en termes d'infrastructures ferroviaires. On devait créer à Nice la plus grande gare intermodale de France, avec la possibilité, à côté de l'autoroute, de retrouver du tram, d'avoir une gare TER, une gare TGV, d'avoir une gare routière. Tout ça, c'est des investissements qu'on a pu faire ou qu'on peut faire ou qu'on peut accélérer quand il y a une échéance de Jeux Olympiques. J'espère qu'on pourra quand même mener le projet à bien. Tant que je suis au ministère, ce sera le cas, mais je ne serai pas là tout le temps pour veiller aux intérêts aussi des maralpins. Mais je souhaite en tout cas que, et je regrette plus que tout, que les habitants de notre pays et de ma région soient privés de ce magnifique événement à Nice qui aurait pu montrer toutes les beautés et tout le savoir-faire de cette région dans le monde entier devant 800 millions de téléspectateurs.
12: Merci beaucoup Philippe Tabarot, ministre des Transports, d'être venu ce matin sur CNews et sur Europe 1. Bonne journée, à bientôt.
14: Merci beaucoup.
2: De retour sur Europe 1, terminons la semaine politique par l'intervention de Gérald Darmanin. Le ministre de la Justice présentait son plan contre le narcotrafic.
15: Mesdames et messieurs les députés, mesdames et messieurs, la proposition de loi du sénateur de l'Aisne, Antoine Lefèvre, que je veux ici saluer, monsieur le questeur Lefèvre, que nous examinons, a été adoptée à l'unanimité par le Sénat le 14 janvier dernier. Donner à notre agence de saisie et de confiscation, qui dépend à la fois du ministère de la Justice et du ministère des Comptes publics, les moyens de sa mission face au narcotrafic est un sujet, je le crois, de consensus national. C'est pour cette raison que le gouvernement a engagé la procédure accélérée sur ce texte et souhaité ainsi son inscription rapide à l'ordre du jour de votre Assemblée. Je remercie le rapporteur Jean-Luc Warsmann. Cher Jean-Luc, tout le monde sait ici que vous êtes le père de la GRASC, vous qui avez imaginé les outils de tous les agents courageux interministériels, d'ailleurs ces agents ils viennent de partout, qui sont aujourd'hui dirigés par Charlotte Hennardinger, pour pouvoir permettre que le crime ne paye plus, ou en tout cas que le crime paye beaucoup moins. Je remercie également votre président de groupe, le président Christophe Naegelen, qui a proposé ce texte dans la semaine transpartisane de l'ordre du jour au nom de son groupe politique Liot. Ensemble, gouvernement et Parlement, nous devons faire œuvre utile pour la Grasque, pour ses agents, pour la justice et pour la sécurité des Français. En effet, la menace que représente aujourd'hui en France la criminalité organisée, le narcotrafic, mais pas simplement, traverse nos frontières, nous le savons, infiltre nos quartiers, s'installe dans notre vie quotidienne et pire encore, dans notre économie. Des communes les plus modestes aux grandes métropoles, chacun sait ici, élu de terrain que nous sommes, que c'est toute la France qui affronte aujourd'hui une violence qui peut être parfois qualifiée d'ultra-violence, mais pas que la France, tous les pays occidentaux connaissent les mêmes difficultés. Une violence économique, d'abord, une contre-société du profit sans loi. Au fond, le narcotrafic, c'est le capitalisme sans les règles, c'est l'ultra-amour de l'argent sans l'état de droit. Une société parallèle dont la seule boussole est l'appât du gain, sans scrupule, et comme dirait Florent Boudier, de l'argent qui courront jusqu'au cœur des hommes. Car derrière les fusillades et les règlements de compte, il y a une logique claire, celle de l'argent, de l'hyperprofit, à n'importe quel prix, fût-ce celui de la vie humaine, parfois même d'enfants que l'on torture dans les caves parce qu'ils ne rapportent pas assez ou parce qu'ils veulent fuir leurs tortionnaires qui les obligent à tenir des points de deal. C'est le seul visage, au fond, du crime organisé, protéiforme, cynique, obsessionnel, tout ça pour l'argent. Face à cela, nous n'avons pas détourné le regard et nous sommes à la veille du premier anniversaire de la loi visant à faire sortir la France du piège du narcotrafic, très largement adoptée le 13 juin 2025 par votre Assemblée, grâce à laquelle cette loi nous avons frappé fort. Ce texte est une réforme de fond, monsieur le rapporteur. Nous avons repensé ensemble notre organisation pour lutter contre la criminalité organisée. Et en plus de la loi narcotrafic qui a armé les acteurs judiciaires, créé le parquet national anti-criminalité organisée, qui désormais a comme objectif de lutter contre l'économie souterraine des organisations criminelles, créer des prisons de haute sécurité, nous devons concentrer nos efforts sur l'argent. L'argent, voilà le nerf de la guerre. L'assèchement des organisations criminelles doit d'abord devenir notre priorité absolue pour suivre l'argent, follow the money, comme le disait le juge Falcon. Car tant que le crime paye, tant qu'il peut blanchir, réinvestir, transmettre, l'hydre trouve toujours le moyen de renaître. C'est le sens du combat que mènent les magistrats que je remercie, eux qui sont parfois menacés par cette criminalité organisée, les services enquêteurs de police et de gendarmerie, mais aussi de douane ou de l'administration fiscale, et d'abord, avant tout, l'agence de gestion et de recouvrement des avoirs saisis et confisqués depuis sa création en 2010. Cette noble institution, souvent discrète mais essentielle, est devenue un pilier de notre politique pénale. Elle incarne une idée simple mais puissante. Chaque euro du crime doit revenir à la nation. Je peux témoigner dans mes très nombreux déplacements à l'étranger que par ailleurs de nombreux pays souhaitent copier cette invention toute française dont vous êtes le père, je le rappelle, monsieur Warsmann, qui est la Grasque et qui permet de pouvoir améliorer les saisies et encore plus encore sans doute améliorer les confiscations. Pour vaincre le crime organisé, nous devons le priver d'oxygène, c'est-à-dire d'argent, couper les flux financiers, saisir les biens, récupérer les profits. C'est ainsi que nous briserons la chaîne de l'impunité. La Grasque est un outil stratégique, performant et désormais indispensable. Le bilan de 2025 atteste que les juridictions sont dans une très bonne dynamique dans la matière. Le rapport d'ailleurs du sénateur Lefebvre au Sénat le démontre en consultation libre sur le site du Sénat. Plus d'1,6 milliard d'euros saisis, 200 millions d'euros confisqués et désormais de très nombreux crypto-actifs gelés pour des montants de plusieurs dizaines de millions d'euros. C'est désormais plus de 200 millions d'euros supplémentaires qu'en 2023, même si nous devons regarder dans le détail, 6 600 biens vendus, 4 600 biens affectés aux services enquêteurs, aux services judiciaires, 188 biens immobiliers confisqués, vendus pour 40 millions d'euros. Le crime ne doit plus payer, mais nous devons améliorer. C'est ce que j'ai dit à la nouvelle directrice de la Grasque, la différence entre les saisies et les confiscations. Ces fonds saisis doivent être restitués à la collectivité, au budget de l'État bien sûr, aux forces de l'ordre, à la lutte contre les addictions aussi, à la lutte contre la traite d'êtres humains et le proxénétisme, et évidemment aussi aux victimes. À titre d'exemple, en 2025, ce sont plus de 4000 véhicules, bien meubles, qui ont été réaffectés aux services de police et de gendarmerie ou du ministère de la Justice. Cette réussite, nous le devons d'ailleurs à la loi Warsmann du 24 juin 2024, qui a fait de la confiscation non plus une exception, mais un réflexe judiciaire. Je vous remercie une nouvelle fois, monsieur le rapporteur, pour votre œuvre en fonction du ministère de la Justice. Il appartient désormais à tous les procureurs de la République d'avoir ce réflexe. et je leur demande à chaque circulaire de politique pénale. Cette efficacité a un prix. La grâce que gère désormais des biens bien plus nombreux, bien plus complexes, bien plus volatiles, comme les cryptoactifs par exemple. Je pense notamment aux véhicules, aux biens de luxe, aux comptes bancaires, aux cryptoactifs avec des participations financières dont le spectre s'est considérablement élargi. C'est pourquoi vous avez raison, je le dis pour le sénateur Lefebvre comme pour vous-même, de lui donner des moyens davantage pour agir, s'adapter, des moyens plus agiles. Et je voudrais vous dire que nous l'accompagnons, puisque la GRASC est une des agences qui connaît une augmentation de ses effectifs dans le budget que j'ai l'honneur d'appliquer aujourd'hui. Il faut donc renforcer la GRASC. La proposition de loi répond à cette exigence. Elle apporte des solutions concrètes à des blocages opérationnels connus par les agents bien connus. Lorsque des biens de faible valeur coûtent plus cher à conserver qu'ils ne rapporteront jamais, lorsque les procédures sont trop longues et exposent l'État à des risques financiers ou des contentieux, lorsque la volatilité de certains actifs, notamment numériques, fragilise l'équilibre des procédures, lorsque des décisions de confiscation demeurent inexécutées, faute de mécanismes adaptés. Une mesure importante de cette proposition de loi est l'exécution provisoire des décisions de vente avant jugement de biens meubles corporels, dont je mesure parfaitement les objectifs. Permettre à l'AGRASC de vendre un bien meuble corporel au meilleur prix, le plus rapidement possible après sa saisie, afin d'assurer sa valeur et d'éviter sa dépréciation. Diminuer les coûts de conservation, de gardiennage. J'ai d'ailleurs en mémoire un immeuble que nous gardons pour quasiment 1 million d'euros par an, monsieur le rapporteur, et je ne pense pas que ce soit une très bonne chose pour les deniers publics, et notamment pour les véhicules automobiles, même si nous avons diminué de 20% le montant de frais de gardiennage en un an de ces véhicules par les juridictions, nous avons encore bien mieux à faire. Diminuer les frais de gestion des biens atypiques, je pense aux avions, je pense aux bateaux, qui pèsent sur les juridictions et sur la GRASC. Sur tous ces points, votre texte propose les réponses pragmatiques demandées par les agents de terrain. Elles ne remettent en aucun cas les garanties fondamentales en jeu, mais elles cherchent à mieux articuler l'efficacité pénale, la bonne gestion des données publiques et la sécurité juridique. Autant de mesures de bon sens qui vous ressemblent, monsieur le rapporteur, et que le gouvernement soutiendra pleinement. Alors, mesdames et messieurs les députés, très concrètement, si ce texte est adopté, l'agence de saisie de confiscation d'État gagnera en grande efficacité. Notre réponse pénale sera beaucoup plus rapide et beaucoup plus crédible. D'abord, pour mieux protéger les victimes, en leur restituant plus facilement les sommes saisies en cas d'escroquerie, en les informant sur la possibilité d'être indemnisés sur les biens confisqués et en les associant dans la détermination des biens ayant servi à commettre l'infraction pour mieux les identifier, grâce, monsieur le président de la commission des lois, cher Florent Boudier, à votre travail en commission. Nous éviterons ensuite des coûts inutiles en autorisant la destruction des biens de faible valeur plutôt que de payer des années et des années de gardiennage pour des véhicules parfois invendables. Au 30 septembre 2025, je rappelle que les frais de gardiennage des véhicules pour le budget du ministère de la Justice s'élèvent déjà à 27 millions d'euros et nous ne sommes pas encore à mi-année. Les procédures seront donc accélérées. Les juges devront ordonner l'exécution provisoire des ventes sans attendre la fin des recours et vendre notamment les cryptoactifs dès leur saisie pour neutraliser toute volatilité. Ces mesures sont simples, concrètes. Chaque euro sera donc bien confisqué. Chaque décision de justice produira donc bien ses effets. Par ailleurs, monsieur le Président, la Commission des lois a ajouté l'élargissement des bénéficiaires de l'affectation des biens meubles avant jugement à l'ensemble des agents des services placés sous l'autorité de mon ministère ainsi qu'à la douane administrative. C'est une excellente mesure, je pense notamment à l'administration pénitentiaire ou à la PJJ, qu'il faut saluer avec le sens commun de ceux qui font la loi de manière concrète. Le sujet des experts, je sais, est réapparu en commission. Nous aurons sans doute l'occasion d'en débattre, mais nous trouverons, j'en suis sûr, un compromis sur ce point. Le dispositif doit trouver des moyens d'action puissants pour être efficace. Je vous proposerai, monsieur le rapporteur, ainsi un amendement dit numéro 62 visant à transposer dans notre droit la directive européenne du 24 avril 2024 relative au recouvrement et à la confiscation des avoirs. Celle-ci, mesdames et messieurs les députés, doit impérativement être transposée avant novembre 2026. Si notre droit est très largement conforme aux exigences européennes, nous pouvons que nous réjouir que certains ajustements législatifs doivent être apportés, notamment grâce à la législation européenne. La pleine confiscation doit être généralisée pour l'ensemble des délits punis d'un an d'emprisonnement. Les outils de coopération entre les bureaux des avoirs criminels, que sont les plateformes qu'on appelle PIAC, les plateformes d'identification des avoirs criminels, et la GRASC doit être renforcée. Et en particulier, la PIAC doit pouvoir geler en urgence des biens très très volatiles, dans l'attente de la formalisation d'un certificat de gel sur le modèle de ce que nous avons déjà mis en place pour Tracfin et son droit d'opposition. Les droits des personnes concernées doivent être renforcés, en particulier en s'agissant du tiers à la procédure qui détient des droits sur un bien saisi ou confisqué. L'ensemble de ces ajustements participe à l'amélioration de notre dispositif de saisie et de confiscation. Enfin, et je terminerai par là, cette proposition de loi s'inscrit dans la stratégie plus large de refondation de la lutte contre le narcotrafic et la criminalité organisée. En 9 mois, nous avons installé un parquet national de criminalité organisée de 60 magistrats et agents. En 7 mois, nous avons construit 2 prisons de haute sécurité intégralement, dont tous les recours ont intégralement validé la constitutionnalité et la conventionnalité. Nous avons aussi renforcé 100 de postes de magistrats, les GIRS et les infragirs dans chacun de nos territoires, et sur certains parties, notamment je pense à la Corse, renforcer considérablement les moyens des services enquêteurs. Mais si nous faisons beaucoup d'interpellations, si nous faisons beaucoup de saisies de drogue, nous ne faisons pas beaucoup de saisies d'argent ou du bien qui profite à l'argent. J'en profite pour remercier des pays comme le Maroc ou les Émirats arabes unis qui désormais coopèrent sur la saisie et la confiscation, ce qui n'était pas le cas depuis plus de 20 ans. Et nous devons, avec le PNACO, avec les quartiers de lutte contre la criminalité organisée, avec notre nouvelle diplomatie qui nous permet de pouvoir obtenir des saisies et des confiscations à l'étranger, améliorer pour notre partenaire privilégié qu'est la GRASC son action et donner ainsi toute la puissance opérationnelle aux saisies et aux confiscations. Lutter contre la drogue, lutter contre la criminalité organisée, c'est refuser que le crime paye. C'est donner à la justice les moyens de frapper juste, vite et fort. La GRASC est aujourd'hui au cœur de cette bataille. La renforcer, c'est renforcer l'État. C'est redonner confiance à nos concitoyens, à notre justice qui protège, agit et tient bon. Nous soutiendrons évidemment cette proposition de loi que le gouvernement va, je l'espère, améliorer avec vous. Et je n'imagine pas un seul instant un parti politique être défavorable à votre proposition, monsieur le rapporteur.
2: Merci à tous d'avoir écouté La Semaine Politique et moi je vous dis à la semaine prochaine.
16: 22h au carillon d'Europe 1, le journal vous est présenté par Maël Laurent. Bonsoir Maël.
17: Bonsoir Valérie et bonsoir à tous.
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17: Florence, toujours sous le choc après la mort de Liana, une marche blanche a rassemblé cet après-midi 6000 personnes, dont les parents et le frère de la collégienne. Le maire évoque une ville en colère dans un pays en colère après le drame. Gérald Darmanin ordonne lui une revue de 70 000 plaintes impliquant des enfants sous un mois. On retrouvera l'envoyé spécial d'Europe 1 dans le Gers dès le début de ce journal. Le premier grand meeting présidentiel de Jean-Luc Mélenchon devant 26 000 personnes réunies à Saint-Denis. Le leader des Insoumis qui s'est posé en candidat central à gauche avant de faire à nouveau l'éloge de sa nouvelle France. Récit d'un dimanche de campagne dans cette édition également. Et puis Alexander Zverev, sacré roi à Roland-Garros, le numéro 3 mondial, a décroché ce soir son tout premier titre du Grand Chelem au terme de 5-7 et 4h16 de combat face à un Flavio Cobolli qui n'a rien lâché. On repartira pour la toute dernière fois à la Porte d'Auteuil. Ce sera en fin d'édition. 6000 personnes ont participé cet après-midi à la Marche Blanche, organisée en hommage à Liana, cette jeune fille de 11 ans retrouvée morte jeudi dernier, une semaine après sa disparition. On vous retrouve sur place, Charles Bouchin, vous êtes notre envoyé spécial dans le Gers, une Marche Blanche qui s'est déroulée dans la plus grande émotion.
19: Très entouré, le maire de Florence à leur côté, les parents de Liana, la tête baissée, tiennent une banderole. Il y est inscrit « Plus jamais ça, on t'aime, tu nous manques ». Une marche blanche dans le plus grand silence, conclue par une prise de parole, celle de la tante de Liana.
20: Nous tenir devant vous tous et parler de Liana est surréaliste. Notre petit monde tout entier s'est écroulé. Je n'aurai les mots pour décrire ce drame abominable qui touche notre famille. Liana, pardon. Pardon pour ce que tu as vécu, nous t'aimons tellement.
19: La tante de Liana remercie à plusieurs reprises toutes les personnes venues rendre hommage à sa filleule. Certains portent un t-shirt avec la photo de la jeune collégienne, d'autres tiennent une fleur blanche. Karine, habitante d'une commune voisine, laisse couler ses larmes.
21: C'est trop dur de voir des choses comme ça, ça ne devrait pas exister. 11 ans, c'est pas l'âge de mourir. J'espère que la justice fera son travail correctement.
19: Une justice incapable de protéger ses enfants, selon Marie. Dans ses mains, une pancarte avec écrit « Philippines, Maïlis, Lola, Liana, stop, vous tuez nos enfants.
22: Je suis là pour ne pas oublier toutes ces petites filles qui ont été assassinées et que la justice de notre pays fasse son travail. On en a marre des paroles, on veut des actes.
19: La marche s'achève sur une musique intitulée Les Anges. Les parents de Liana, effondrés, se prennent alors dans les bras et laissent éclater leurs sanglots.
17: Bouchain, le Bouchain envoyé spécial d'Europe 1 à Florence. Florence, où l'émotion n'est donc pas retombée. Mais déjà, l'heure est à la recherche de possibles failles dans la chaîne judiciaire pour qu'un nouveau drame de ce type ne se reproduise plus jamais. Gérald Darmanin a ordonné ce soir une revue de 70 000 plaintes impliquant des enfants d'ici au 14 juillet. Il recevra également demain matin les procureurs généraux pour une réunion de travail aux aires de mise au point. Le garde des Sceaux qui s'est dit furieux du traitement du suspect dans l'affaire Liana, visé par 4 plaintes pour viol et 2 signalements sans aucun effet, Caroline Baudray.
0: Oui, à la place... Oui, donc Bruno Retailleau, président des Républicains et candidat à l'élection présidentielle, propose, lui, de créer une cour disciplinaire de la magistrature à la place du Conseil supérieur de la magistrature. Ce CSM chargé de participer à la nomination des magistrats, de les sanctionner éventuellement et de veiller à leur indépendance. Cette assemblée est trop corporatiste, selon Bruno Retailleau. Dans la cour, je cite, disciplinaire de la magistrature que le candidat souhaite créer, des citoyens siégeraient aux côtés des professionnels de la justice et un membre non magistrat serait président, car les mécanismes de sanction dans la profession ne fonctionnent pas aujourd'hui. Ce sont les mots du ministre qui font réagir Ludovic Fria, président de l'Union syndicale des magistrats.
1: Ce que je trouve dommage, c'est que quelqu'un de l'envergure de M. Retailleau part d'une proposition qui est fausse. Les magistrats ne sont pas majoritaires dans la composition du Conseil sur la magistrature. Et puis, d'autre part, surtout, le Conseil sur la magistrature a rendu, à ma connaissance, depuis 2019, entre 5 et 15 décisions par an, des sanctions disciplinaires contre des magistrats. Et depuis début 2026, il a déjà rendu 6 décisions de sanctions.
0: Il se dit aussi surpris de l'idée d'introduire un jury populaire. Cela n'existe dans aucun conseil de discipline ordinale. Médecin ou avocat, par exemple, poursuit-il. Enfin, sans davantage de moyens, aucune réforme ne serait efficace, selon Ludovic Fria, qui avance ce chiffre. Il y a entre 3 et 4 fois moins de procureurs en France que dans les pays européens comparables. Impossible donc de traiter dans des délais suffisants les 12 000 plaintes déposées chaque mois dans les commissariats français. L'inspection générale de la justice doit rendre sous 15 jours les premières conclusions de son enquête sur les défaillances qui auraient mené à la mort de Liana.
17: Caroline Baudry pour Europe 1, merci à vous. À Villeurbanne, près de Lyon, deux hommes de 21 et 26 ans blessés par balle hier soir. Une fusillade survenue sur un point de deal connu des autorités. L'une des victimes a été grièvement touchée. Son pronostic vital est engagé. Les deux suspects ont pris la fuite. Une unité de CRS doit être déployée dans le quartier dès aujourd'hui. Et puis, autre fléau, notamment avec l'arrivée des beaux jours, le retour des runs et autres rodéos urbains. Avec tout ce que cela entraîne derrière, vitesse excessive, nuisance sonore, des comportements dangereux, récurrents, qui agacent les riverains. Illustration dans le Nord, à l'Isle-et-Lanois, au Nord-de-Robet. C'est un reportage Europe 1 signé Maximilien Carlier.
4: À côté de ce supermarché, on voit des traces noires de freinage sur la route. Dérapage, klaxon, vitesse excessive. Dans cette zone industrielle, des runs sauvages avec des dizaines de bolides. Phénomène devenu quotidien, explique René, un riverain.
23: C'est presque tous les soirs. Avec le beau jour, quand on a la fenêtre ouverte, on est obligé de la fermer parce que ça fait trop de bruit. Ils bousillent, ils rentrent dans les poteaux électriques. C'est usant, là, tout le temps.
4: Des rassemblements de grosses cylindrées qui attirent parfois plusieurs centaines de personnes, poursuit Gilles.
24: Il y a des foules le long des trottoirs, ils tournent comme des fous. C'est toujours une qui va louper son virage et ça va tourner au carnage.
4: Selon le maire de l'Isle-et-Lanois, Charles-Alexandre Prokopovitch, des milliers de personnes sont dérangées par ces nuisances.
25: Ils embêtent les gens tous les week-ends. Il n'y a aucune amende, aucun procès verbal qui est dressé envers ces personnes. Pourtant, sur la zone d'activité, on a des caméras, mais on ne fait rien. Il n'y a pas l'envie de le faire. Ce qu'il faut attendre, c'est qu'il y ait un mort.
4: Je réfléchis à attaquer l'État pour inaction, souligne l'édile. Les riverains sont résignés et n'appellent plus la police car elle ne se déplace pas, conclut-il. À l'Isle-et-Lanois, Maximilien Carlier, Europe 1.
17: Et puis, dans l'actualité également, un mot de la rave party installée depuis 48 heures près de Montpellier. Elle s'est poursuivie ce dimanche sur la commune de Ferrières-les-Verreries. Selon la préfecture, environ 1800 personnes étaient encore présentes sur le site aujourd'hui. 160 gendarmes étaient également mobilisés. Une centaine d'amendes a été dressée, notamment pour détention de stupéfiants ou d'armes blanches.
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17: La politique avec ce top départ pour la campagne présidentielle de Jean-Luc Mélenchon. Il a tenu cet après-midi son premier grand meeting à Saint-Denis devant la mairie de la ville. Un choix hautement symbolique avec un ton qui est donné d'emblée par le chef de file de la France insoumise. 2027 sera l'année du face-à-face entre lui et le Rassemblement national, balayant au passage le reste de la gauche, Alexis de la Fontaine.
3: Oui, devant 26 000 participants rassemblés à Saint-Denis, Jean-Luc Mélenchon a envoyé un message à ses concurrents socialistes, écologistes et communistes.
5: Sans contestation possible, la première force politique de la gauche et du changement, la voici. La primaire est finie.
3: Pas de débat, pas de coalition, pas de démocratie. Jean-Luc Mélenchon s'autoproclame chef de la gauche et installe son duel avec le Rassemblement national.
5: Un nouveau projet politique germe, ce qu'il faut appeler le suprémacisme, c'est-à-dire une volonté de hiérarchisation humaine pour dominer les peuples en les divisant en ethnies et en religions. En France, le suprémacisme est porté par le RN.
3: La nouvelle France contre l'ancienne, une vision dénoncée par Bruno Retailleau. Avec Jean-Luc Mélenchon, c'est la fin de la France, riposte le candidat des Républicains qui espère s'immiscer dans ce duel.
17: Alexis de la Fontaine du service politique d'Europe 1.

0: cessé d'attaquer son voisin libanais. Étranger toujours, Volodymyr Zelensky a participé aujourd'hui à Londres à une réunion avec les dirigeants britanniques, français et allemands consacrés au soutien militaire à son pays. Objectif, renforcer la défense aérienne de l'Ukraine face aux bombardements quotidiens depuis la Russie. Sur le front, de nouvelles frappes ont fait au moins 5 morts et touché un site de stockage nucléaire situé près de Tchernobyl ce dimanche. Retour en France avec cette opération d'envergure dans le secteur des télécoms. L'opérateur SFR est une nouvelle fois racheté. Après plusieurs mois de négociations, Bouygues Télécom, Iliad et Orange ont annoncé cette nuit être parvenus à un accord. Ensemble, ils vont se partager SFR à E3. Montant total de l'opération, plus de 20 milliards d'euros. Laura Legault, bonsoir.
1: Bonsoir Maël, bonsoir à tous.
0: C'est donc une transaction qui va profondément redessiner le secteur des télécoms en France, avec des implications directes pour les abonnés.
1: Oui, c'est une reconfiguration inédite du marché en France, comme l'explique Maxime Delarodière, directeur général délégué du comparateur Selectra.
2: C'est un big bang parce que finalement, le marché des télécoms est extrêmement concentré. En France, vous n'avez que 4 grands fournisseurs qui ont chacun plusieurs dizaines de millions d'abonnements. Donc finalement, quand vous retirez un acteur de ce marché qui est racheté par les autres, vous vous retrouvez tout de suite sur une énorme transaction.
1: Les 25 millions d'abonnés SFR seront répartis entre les 3 opérateurs. Bouygues Télécom récupère les clients professionnels et une partie des offres grand public de SFR. Free récupère l'offre à bas coût Red by SFR ainsi qu'une partie des clients classiques et Orange le reste des clients. Le transfert se fera automatiquement. Pas de suppression de lignes de numéro ou de connexion Internet. Pour l'instant, le prix des abonnements ne devrait pas changer.
2: À court terme, SFR va continuer de pratiquer des tarifs compétitifs, ce qui va faire que les 3 autres opérateurs vont continuer également de proposer des prix bon marché. Mais d'ici 2 ans, on peut imaginer peut-être une petite hausse des prix avec une baisse de l'intensité concurrentielle puisqu'on passe de 4 acteurs sur le marché à 3 acteurs.
1: Le rachat de SFR doit encore être validé par l'autorité de la concurrence.
0: Merci Laura. Laura Legault pour Europe 1. Une page de sport avec d'abord la clôture de Roland-Garros qu'on vous a fait vivre sur Europe 1. Après la Russe Mira Andreeva hier, c'est Alexander Zverev qui a remporté le tournoi ce soir chez les messieurs. L'Allemand a battu l'Italien Flavio Cobolli en 5-7, 6-1, 4-6, 6-4, 6-7, 6-1. Sacha Zverev, comme on le surnomme, remporte ainsi son tout premier grand chelem et succède au palmarès à Carlos Alcaraz. Cyril de la Morinerie.
3: L'Allemand Alexander Zverev.
4: Après un combat de 4h16, Alexander Zverev intègre enfin le cercle fermé des vainqueurs de Grand Chelem. À 29 ans, l'Allemand remporte son premier Roland-Garros au terme d'une finale pleine de rebondissements. Rattrapé par sa nervosité, le géant d'1m98 né à Hambourg et entraîné depuis toujours par son père a dû batailler face à son ami, l'Italien Flavio Cobolli, avant d'exulter. Diabétique depuis l'âge de 3 ans, Zverev a également connu de nombreuses blessures. Il y a 4 ans, il était sorti en fauteuil roulant du cours Philippe Châtrier devant Rafael Nadal. Après avoir essuyé des larmes de joie, Sacha Zverev a exprimé son immense émotion.
5: J'ai passé les meilleurs moments de ma vie sur ce court et le pire moment de ma vie également. Je me suis gravement blessé dans ce coin-là. J'ai eu plusieurs ligaments arrachés, 2 fractures. J'ai perdu la finale il y a 2 ans. Finalement, c'est une fin heureuse.
4: Après les défaites prématurées des favoris Sinner et Djokovic lors de cette édition du tournoi parisien, Alexander Zverev a su saisir sa chance. Il est le premier Allemand depuis 90 ans à remporter Roland-Garros.
0: Merci à vous Cyril de la Morinerie pour toutes ces émotions partagées sur Europe 1 pendant toute cette quinzaine de Roland-Garros. Et puis en Formule 1, Kimi Antonelli a remporté à Monaco son 5e Grand Prix consécutif ce dimanche. L'Italien qui conforte ainsi sa place de leader au championnat du monde. Parti en pole position, le pilote Mercedes a mené les 78 tours sans jamais être inquiété. Il a devancé à l'arrivée Lewis Hamilton et Isaac Hadjar. Et puis après Monaco, direction Paris où le musée Guimet propose une exposition complète sur le royaume de Silla, cette civilisation méconnue qui fut pourtant l'une des plus brillantes de l'Asie de l'Est en 57 avant Jésus-Christ. Elle a fortement influencé notre patrimoine, Sébastien Bordenave.
6: Si vous n'avez jamais entendu parler du royaume du Silla, c'est peut-être parce que le silence est d'or et que pendant près d'un millénaire, ce peuple du sud-est de la péninsule coréenne a su, comme nulle autre dynastie, utiliser l'or pour des bols, pour servir les repas, mais aussi des boucles d'oreilles à gros anneaux pour les femmes, plus fins pour les hommes. Dans les tombes royales aussi, nichées en montagne, on découvre en 1920 des couronnes d'or du 5e siècle surmontées du métal précieux imitant des bois de cerf, créant un intermédiaire 23 carats entre le ciel et la terre. En s'alliant avec la célèbre dynastie Tang, le royaume s'étend, son influence aussi. Témoins sont

0: savoir-faire en orfèvrerie, leur technique de cloisonner à grenat qui consiste à fabriquer de petites cloisons d'or à la verticale sur des parures, sur des bijoux, se retrouveront dans les tombes mérovingiennes de Saint-Denis. Dagues, colliers pectoraux, ornements de selle de cheval, statues de Bouddha, dans les trésors royaux de Corée du royaume du Silla, l'or ne manque jamais à l'appel.
1: Silla, l'or et le sacré trésor royal de Corée, première exposition du genre en Europe, à découvrir au Musée Guimet de Paris, c'est jusqu'au 31 août. Merci à vous Sébastien Bordenave d'avoir été notre guide. Elle aussi, elle est un petit peu notre guide, c'est Marilyn Hérault qui nous présente la météo.
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1: Marilyn, au programme de demain, c'est la pluie qui va faire son retour.
3: Oui Maëlle, la météo de demain sera particulièrement contrastée. Une perturbation arrivée dans la nuit apportera des pluies parfois modérées sur le quart nord-ouest et l'extrême nord du pays. À l'avant, l'ambiance deviendra nettement plus électrique avec des orages dès la matinée sur le nord de la Nouvelle-Aquitaine. Ces derniers progresseront ensuite vers l'Auvergne-Rhône-Alpes et le sud de la Bourgogne-Franche-Comté dans l'après-midi. Une vigilance particulière, attention, sera nécessaire car certains orages pourront être localement violents avec de la grêle et de fortes rafales de vent. Pendant ce temps, le soleil brillera généreusement sur les rivages méditerranéens où la tramontane se renforcera en cours de journée, atteignant 50 à 70 km/h en rafale. Pour les températures, les minimales de ce lundi, 10 à Nevers, 11 à Beauvais, 12 à Chartres, Lille et Strasbourg, 13 à Chambéry et Limoges, 14 à Bourges et Poitiers, 15 à Nîmes, Lyon et Paris, 16 à Bordeaux et Agen, 17 à Biarritz, 18 à Nice, les maximales, 18 à Tarbes, 19 à Dunkerque, 21 à Niort, 22 à Limoges, 23 dans la capitale et à Auxerre, 24 à Poitiers, 26 à Strasbourg, 28 à Mâcon et Annecy, 29 à Marseille, 30 à Avignon et un beau 31 à Valence.
1: Merci Marilyn Hérault pour cette météo. Et merci à vous de passer un moment avec Europe 1 en ce dimanche soir. Europe 1 du week-end se poursuit avec notre interview politique. Invité ce soir, Arthur Delaporte, député du Calvados, membre du bureau national du Parti Socialiste, porte-parole également. Quelle place à gauche pour le PS face à un Jean-Luc Mélenchon en dynamique pour 2027? Le leader insoumis qui a lancé aujourd'hui sa campagne présidentielle. On en parle jusqu'à 22h30.
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1: Bonsoir Arthur Delaporte.
5: Bonsoir.
1: Merci d'avoir accepté l'invitation d'Europe 1 Weekend, député du Calvados, membre du Bureau National et porte-parole du Parti Socialiste, porte-parole de votre groupe également à l'Assemblée. Vous avez donc dû apprécier aujourd'hui la formule de Jean-Luc Mélenchon qui a expliqué cet après-midi, lors de son premier meeting pour 2027, que la première force politique de la gauche en France, c'est lui, ce sont les Insoumis. Est-ce que vous le reconnaissez ce statut en début de campagne?
5: Je ne sais pas si Jean-Luc Mélenchon, qui passe son temps à décrire les sondages, se base sur les sondages, mais si on se base sur les européennes, il s'avère que la première force politique, c'était le Parti Socialiste. Donc voilà, je ne sais pas d'où il tire ses chiffres, mais ce qui est sûr, c'est que si la gauche hors mélenchonienne sait se rassembler, elle est aujourd'hui devant lui.
1: On va parler de l'incarnation. Est-ce que vous le reconnaissez quand même une certaine forme de convergence avec vous sur les sujets, les propositions qu'il a mises sur la table cet après-midi, un SMIC à 1700 euros, la retraite à 60 ans, les méfaits des coupes budgétaires, Arthur Delaporte?
5: Sur le SMIC à 1700 euros, dans le projet du Parti Socialiste,
1: vous êtes à 10 euros
5: à ce niveau-là. Donc voilà, mais je pense que si on arrondit les choses, et pour des raisons de communication et de simplification, c'est un peu plus simple, on est à peu près à ce niveau-là, c'est-à-dire qu'il faut revaloriser les salaires, c'est une évidence, et tous les Français nous le disent aujourd'hui. Sur le reste, la retraite à 60 ans, il ne dit pas avec combien d'annuités, et c'est ça l'enjeu. Nous, on dit plutôt la retraite à 62, avec un nombre d'annuités qui bouge en fonction de la pénibilité, en fonction des carrières, en fonction de savoir si on a des enfants, par exemple. Voilà, donc ça, c'est un peu l'enjeu. Il y a des différences là-dessus, mais c'est pas grave, ça fait partie du débat politique.
1: Sur ce que vous avez entendu lors de son meeting de Saint-Denis, sur le projet que vous avez présenté en miroir fin avril, qu'est-ce qui vous distingue à date sur le programme économique du Parti Socialiste par rapport à celui de LFI, Arthur Delaporte?
5: Écoutez, j'ai pas analysé en détail le programme économique de LFI par rapport à un discours fleuve. Donc, ce que je peux vous dire, c'est qu'en tout cas, le programme du Parti Socialiste, il est en cours de débat actuellement. Il a été présenté dans son avant-projet il y a 5 mois et demi. Il sera adopté définitivement le 25 juin prochain. Et c'est un programme sérieux. C'est un programme qui repose à la fois sur des dépenses sociales maîtrisées, mais en même temps, on mise sur les classes populaires, sur le maintien des services publics et aussi sur la revalorisation du pouvoir d'achat. Et puis de l'autre, on va chercher des recettes nouvelles, notamment par la fiscalisation des plus riches, une taxe Uckmann notamment.
1: Il y a donc le projet avec ses différences entre celui qui va être porté par Jean-Luc Mélenchon et celui de la gauche non-mélenchoniste. Et puis il y a ceux qui vont les porter, ces projets respectifs. Jean-Luc Mélenchon avait eu cette formule le soir de son annonce de candidature. Nous, c'est carré, il y a une équipe, un seul candidat, on est au travail. Vous aussi, est-ce que c'est carré, Arthur Delaporte ?
5: Moi, je dirais pas que c'est carré chez Jean-Luc Mélenchon, c'est très vertical, c'est lui qui décide et puis les autres exécutent. En revanche, nous, c'est vrai que c'est plus horizontal, c'est la force et la faiblesse des partis démocratiques, il faut le reconnaître. Donc, c'est-à-dire qu'il y a une pluralité de points de vue, il y a des votes internes, il y a des militants qui portent des orientations stratégiques qui sont pas forcément toujours alignées. Il y en a qui voudraient une primaire, d'autres non. Moi, je pense qu'il faut trouver les voies du rassemblement de la gauche, parce que aujourd'hui, on a beau le Parti Socialiste être en capacité avec les espace politique qu'on représente aux européennes, on a pu faire avec Raphaël Luxemann et le Parti Socialiste autour de 13%. Dans une présidentielle, ça ne se passe pas comme ça. À la fin, les électeurs font le choix de celui qui porte la meilleure dynamique et qui paraît être en capacité de se qualifier au second tour et surtout de l'emporter au second. Eh bien, écoutez, pour moi, c'est la raison première de mon engagement, c'est de faire en sorte que la gauche puisse se qualifier au second tour et l'emporter face à la probable qualification au second tour de l'extrême droite.
1: Sauf qu'il y a un process du côté du Parti Socialiste qui est relativement flou. À 7h, Olivier Faure, votre patron, a proposé cette semaine une primaire en deux temps. D'abord une primaire ouverte aux adhérents du PS, de Place Publique, le parti de Raphaël Glucksmann, ouvert également aux sympathisants sociodémocrates, et puis une seconde primaire, la primaire de gauche, prévue elle le 11 octobre pour départager votre candidat avec entre autres François Ruffin, Clémentine Autain et Marine Tondelier. Et j'en passe. On est d'accord, Arthur Delaporte, qu'il n'y a pas un enthousiasme débordant autour de ce process de double primaire.
5: Pourtant, qu'on l'appelle double primaire ou désignation de notre espace politique, c'est à peu près ce qu'ont fait les Verts. Marine Tondelier, vous savez, elle a fait un vote de désignation interne aux écologistes pour savoir qui serait de elle ou d'un candidat que j'ai oublié, parce que bon, finalement, elle a réussi à s'imposer assez largement. Mais pour le coup, nous, on propose d'élargir, puisque notre espace politique inclut aussi Raphaël Luxemann, cette
1: qui désignation n'en veut pas de double primaire, il l'a dit cette semaine.
5: Oh, ben vous savez, il ne l'a pas dit de façon aussi explicite. On aura une discussion avec lui demain et dans les prochains jours. Je crois qu'il faut aller au bout de cette discussion. Parce que je ne connais pas d'autre manière de réduire l'offre et la concurrence à gauche. Si Raphaël Luxemann devenait le candidat de cet espace commun, ce qui est une possibilité parmi d'autres, eh bien, il faudrait bien qu'il nous explique comment il comptera assembler derrière et pas être une candidature parmi d'autres avec d'un côté les Verts, de l'autre les communistes.
1: Lui, il vous explique qu'il a la légitimité du dernier scrutin national auquel il a participé. Il est le seul leader à gauche qui a fait plus de 10% lors d'un scrutin national.
5: On peut vivre dans ses lubies, dans ses rêves et donc du coup dans une espèce de vision fantasmatique de la politique, mais la réalité c'est que si vous écoutez les Verts, ils vous disent de façon plus ou moins affirmée, mais qu'ils ne se rangeront pas derrière Raphaël Luxemann à cause de ses beaux yeux. Pour le coup, la raison pour laquelle ils pourraient venir à se ranger derrière un tel ou un tel, c'est bien parce qu'il y aurait eu un départage démocratique. C'est pas les sondages qui font l'élection. Et aujourd'hui, même les sondeurs le disent, ce n'est pas une primaire des sondages qui est un outil déterminant pour faire un arbitrage qui est d'abord un arbitrage politique qui suppose que les citoyens eux-mêmes soient consultés. Et donc aujourd'hui, il n'y a pas d'évidence pour personne. Raphaël Luxemann, parmi d'autres, pourrait être candidat. Ça pourrait être un socialiste issu du Parti Socialiste. Ça pourrait être un écologiste ou tant d'autres. L'enjeu, je vous le dis, c'est qu'il y ait une seule candidature qui sorte hors les insoumis qui ont déjà déclaré la leur.
1: Ou peut-être un candidat plus audacieux. On a beaucoup parlé dans vos rangs ces derniers jours du banquier d'affaires Mathieu Pigas. Il aurait les faveurs d'Olivier Faure. Il se serait rencontré à de nombreuses reprises ces dernières semaines. Que pouvez-vous nous en dire, Arthur Delaporte ?
5: Ce que je peux vous dire, c'est que ce sont des spéculations journalistiques. Vous échangez très régulièrement avec Olivier Faure. Aucun autre candidat qu'un socialiste n'aurait ses faveurs dans une désignation interne. Donc voilà, il n'y a pas d'hypothèse Mathieu Pigas plus qu'une autre. Il peut croire en son destin. C'est pas le seul à ce stade. Je crois qu'il y a 42 candidats potentiels déclarés à la présidentielle. Beaucoup d'hommes par ailleurs. Mais je sais qu'à la fin, il y aura un écrémage certain parce que personne n'a les 500 signatures d'office de maire. Personne n'a les finances suffisantes à titre personnel pour s'engager dans une présidentielle. Bon, peut-être que Mathieu Pigas a quelques millions en stock, mais je crois pas que c'est ça qui fera une dynamique de campagne. En tout cas, moi, quand je me promène dans la rue, on me dit pas mais alors, c'est Pigas, quoi. Enfin, vous voyez ce que je veux dire, c'est
1: pas... Mais il y aurait eu quand même beaucoup de rencontres entre lui et Olivier Faure, le premier secrétaire du Parti Socialiste.
5: Oui, mais des échanges, parce que je pense que l'un est intéressé par à la fois la vision du monde économique de l'autre, et que l'autre est curieux de politique et se sent pousser des ailes. Donc, vous voyez, c'est peut-être aussi ce qui fait que on se rencontre, au-delà peut-être de liens amicaux ou de proximité intellectuelle.
1: Alors, à part vous mettre en ordre de bataille pour la présidentielle, déployer votre énergie pour permettre à la gauche non-LFI d'être au second tour, ce qui n'est pas arrivé depuis 15 ans. Il y a aussi l'année qui vient. Est-ce que cette dernière année du deuxième quinquennat d'Emmanuel Macron peut être, selon vous, une année utile pour les Français, ou alors est-ce que vous assumez que le quinquennat est terminé et qu'il ne va plus rien se passer ?
5: Ce qui est sûr, c'est qu'il y a des urgences. Des urgences en termes de pouvoir d'achat, des urgences, on l'a vu ce week-end, sur le plan de l'organisation de la justice de notre pays, et qu'on ne peut pas se consister à regarder spectateur l'année qui vient. Non, moi je crois, par exemple, je porte un certain nombre de sujets sur la régulation numérique, que l'on doit avancer. On doit avancer vite, parce que sinon, en fait, les dangers qui nous guettent, ou que l'on voit déjà aujourd'hui sur notre pays, eh bien, elles seront encore plus fortes demain. Donc, il n'y a pas de temps à perdre pour réguler, il n'y a pas de temps à perdre pour agir. Malheureusement, parfois, le gouvernement donne l'impression de préférer la communication à l'action, et je le regrette.
1: Vous avez abordé le sujet de la justice. Au-delà des effets d'annonce, au-delà des symboles, que propose le Parti Socialiste que vous représentez pour qu'il n'y ait plus jamais d'autres lianas dans notre pays, ni demain, ni jamais, Arthur Delaporte ?
5: Déjà, je pense que si on est un responsable politique raisonnable, on peut pas dire jamais. Aujourd'hui, c'est un drame terrible. C'est à la fois, on va dire, le fruit du passage à l'acte d'un individu, qui porte en lui une violence odieuse. Le meurtre fait partie de l'espèce humaine, et donc il y aura toutes les lois, toutes les réformes ne pourraient pas l'empêcher. Mais ce qu'il faut, c'est qu'on fasse tout pour éviter que ça arrive et pour réduire le plus possible ces risques. Ça suppose plusieurs choses. Nous, on a dit, d'une part, un grand plan de protection de l'enfance. Ça, c'est la priorité numéro un. Ça veut dire quoi ? Ça veut dire être en capacité de traiter la parole dès lors qu'un enfant manifeste quelque chose vis-à-vis d'un adulte, de ses comportements, la traiter, la recevoir, la judiciariser. Donc ça veut dire former les policiers, ça veut dire former les magistrats, ça veut dire avoir des policiers et des magistrats en nombre suffisant et suffisamment engagé sur ses missions, et puis ça veut dire aussi éviter les pertes d'informations comme on a pu l'observer dans l'affaire Lianna en l'occurrence. Et je crois que ce qui s'est passé, ce drame terrible, doit aussi nous permettre d'avoir une analyse de quelles ont été les défaillances. Il y a une inspection de l'administration judiciaire qui a été lancée pour voir ce qui était arrivé, et puis au-delà de ces leçons ponctuelles, véritablement se dire qu'on a ici un sujet de société, une tolérance à l'égard des violences sexuelles et sexistes pour les enfants, pour les femmes aussi, et que ces violences systémiques, nous devons les regarder en face et se dire que c'est des changements de comportement collectif. Parce que quand vous avez 160 000 enfants chaque année qui sont victimes de violences sexuelles, c'est pas juste le fait d'un prédateur isolé. C'est le fait d'un système et d'une société qui va mal. Et donc c'est cela aussi que l'on doit traiter.
1: Avec peut-être une forme de concorde nationale, transpartisane sur ces sujets, il y a des candidats à la présidentielle qui ont émis, putatif ou déclaré, qui ont émis des propositions pour faire face à ce fléau. Dominique de Villepin propose la création d'un parquet spécialisé dans les violences faites aux femmes et aux enfants. Bruno Retailleau plaide pour la création d'une cour disciplinaire de la magistrature. Est-ce que c'est des choses qui pourraient vous intéresser, que vous regardez d'un bon œil ?
5: Moi, ce que je dis, c'est que le Parti Socialiste a déposé il y a quelques mois déjà une proposition de loi dite de lutte contre sur les violences intégrales, donc sexistes et sexuelles, portée par ma collègue Céline Thiebaud-Martinez. Cette proposition, elle est sur la table. Elle porte un certain nombre de choses, de réformes, de mesures qui s'inspirent notamment de ce qui se passe en Espagne. L'Espagne, vous savez qu'il y a des résultats très positifs, notamment sur la détection et la répression des violences faites aux femmes. Ça passe en effet par soit des parquets spécialisés, soit des pôles spécialisés. spécialisé de l'instruction traitant ce sujet-là. Donc, on n'est pas obligé de créer un nouveau tribunal, mais c'est vrai qu'il faut spécialiser les magistrats. Donc, c'est un point un peu ce que dit Dominique de Villepin pour ce que vous évoquez de Bruno Retailleau et la castration chimique. Il faut savoir qu'aujourd'hui, il y a déjà possibilité d'une injonction de soins d'un magistrat pour les personnes qui sont condamnées pour des violences sexuelles, et que dans cette injonction de soins, il peut y avoir, mais sur la base du consentement de l'individu, une castration chimique. Et aujourd'hui, de toute façon, dans notre droit de manière générale, on ne peut pas avoir une atteinte au corps qui se fasse de façon involontaire. C'est-à-dire qu'on ne peut pas forcer l'individu à absorber un médicament, par exemple. Et c'est finalement dans la logique de la protection des corps des personnes. Et donc, c'est une philosophie que moi, je défends. C'est une philosophie qui est issue aussi de l'abolition de la peine de mort. Vous savez, aujourd'hui, on ne peut pas faire ça, et ce que dit Bruno Retailleau me semble à la fois contraire à l'esprit de la Constitution et contraire à une des lois très importantes qu'on a votées, donc c'est de l'abolition de la peine de mort, qui dit que la dignité de la personne passe par la capacité à consentir ce qu'on lui impose sur son propre corps.
1: Très rapidement, Arthur Delaporte, vous avez parlé des sujets de pouvoir d'achat, je pense notamment au prix de l'essence, ils ont commencé à baisser, mais ils sont toujours 30 centimes au-dessus des tarifs qui étaient en cours à la veille de la guerre. Est-ce que vous êtes toujours sur l'idée d'un chèque cadeau, un chèque énergie massif, quoi qu'elles en coûte, Arthur Delaporte?
5: Alors, pas quoi qu'il en coûte, puisque justement l'idée c'était de le cibler sur les ménages populaires. Donc finalement, nous on n'était pas sur l'idée que proposait par exemple l'autre partie de détaxation bénéficiant à tout le monde et extrêmement coûteuse pour les finances publiques. Il fallait soutenir les professions qui étaient face à cette crise. Je ne sais pas non plus si cette baisse est durable. Donc il faut rester sur l'idée en effet de renforcer les logiques de chèque énergie par exemple.
1: Et de taxation, peut-être des Total et autres. Vous avez parlé de profiteurs
5: d'un
1: de
5: côté,
1: crise.
5: Oui. Ce qui est sûr, c'est que quand on dit qu'on va financer des mesures, il faut qu'elles soient compensées. Donc les compenser, c'est aller chercher de l'argent sur ceux qui s'enrichissent sur cette crise. Total, évidemment, avec ses bénéfices exceptionnels, qui ont augmenté de 50%, alors que les prix du carburant avaient eux-mêmes augmenté de 40%. Donc on voit très bien que certains ont vu leurs profits fleurir, et donc que des actionnaires aussi ont vu leurs dividendes augmenter, ou le verront en tout cas à la fin de l'année.
1: Arthur Delaporte, député du Calvados, membre du bureau national et porte-parole du Parti Socialiste, merci d'avoir été dans Europe 1 Nuit Weekend. À très bientôt. Valérie Darmon, il est 22h30, j'ai quelques petites secondes de retard. Je vous le donne l'antenne, vous avez 2h30 avec les auditeurs. La libre antenne de l'amour et du lien démarre maintenant sur
6: voilà,
1: Europe 1.
6: Avec grand plaisir, comme d'habitude. Et donc, on vous retrouve, Maëlle, pour les informations à 23h, comme tous les soirs aussi sur l'antenne d'Europe 1.
1: À tout à l'heure.
6: À tout à l'heure.
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0: Bonsoir à toutes et à tous et bienvenue dans la Libre Antenne d'Europe 1, la Libre Antenne de ce dimanche soir. Nous sommes ensemble jusqu'à 1h du matin. Nicolas est à mes côtés pour prendre vos appels au standard au 01 80 20 39 21, 01 80 20 39 21, numéro non surtaxé. Vous pouvez aussi nous laisser des SMS au 7 39 21 précédé du mot nuit, 75 centimes plus coût du SMS. Vous pouvez nous joindre sur la page Facebook de l'émission aux 22 000 membres, par mail à l'adresse libreantenne@europe1.fr et par courrier postal, mais oui, ça existe encore, aux 2 rue des Cévennes, 75 015 Paris, au nom d'Europe 1, au nom de Roland Pérez ou de moi-même. Célestin est à la réalisation et moi je suis à votre service. Ici on parle de tout et surtout d'amour. L'amour c'est l'absolu, c'est l'infini, la vie c'est le relatif et le limité. De là, tous les secrets et profonds déchirements de l'homme quand l'amour s'introduit dans la vie. Elle n'est pas assez grande pour le contenir. Ce sont les mots de Victor Hugo pour démarrer votre Libre Antenne de ce soir. La Libre Antenne, c'est donc tout de suite sur Europe 1. 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
0: Bonsoir Nelly.
2: Bonsoir Valérie, je suis très heureuse de vous retrouver plus d'un an après.
0: Ah, plus d'un an après.
2: Alors, oui, oui, oui.
0: Alors, vous nous aviez appelé pour quelle raison à l'époque? Et je vous en remercie déjà. Et je vous remercie de nous appeler ce soir pour nous parler de quoi? Oui. Dites-nous tout.
2: Alors, il y a un an et demi, c'était au sujet du cancer du sein. On était en plein dedans.
0: Ah.
2: Voilà.
0: Et donc aujourd'hui, vous allez bien?
2: Oh, merveilleusement bien. Et je dis merci la vie. Voilà.
0: Ah bah très bien, très bien.
2: Tout s'est bien passé.
0: Ah, je suis ravie pour vous.
2: Et ce n'était pas le sujet, mais je voulais vous faire participer à cette chose qui m'est arrivée, qui était quand même angoissante et tout. Mais bon, on passe quand même au contrôle technique. Hein,
0: toujours, on passe pendant des années et des années au contrôle technique, et c'est tant mieux. Et j'incite même les femmes qui n'ont pas été malades, et tant mieux pour elles, à de toute façon se faire évidemment dépister très régulièrement, parce que plus il est pris tôt et mieux on le soigne. Et le cancer du sein aujourd'hui se soigne quand même plutôt très bien, hein, c'est comme le cancer de la prostate chez l'homme. Donc on se surveille et on fait de la prévention. Vous avez quel âge, Nelly? Parce que je ne me souviens pas.
2: Ben là, le 9 juin, tout rond, tout pile poil, j'ai 75 ans.
0: Oh, mais dites-moi, je vous souhaite un bon anniversaire.
2: Merci Valérie.
0: Hein, vraiment, on est tout près là, tout près de la date. Oui. Qu'est-ce que vous allez faire pour votre anniversaire?
2: Pas grand chose, parce que je suis dans un monde, je ne vais plus dans la foule, je ne vais plus dans tout ce monde de fou. Je fais mon petit rituel avec moi et une amie ou un ami. On est allégé en tout, quoi. C'est le cas de le dire. On fait plus les folies comme on faisait avant. Voilà, on va être sage, on va rester dans la sagesse.
0: Et oui, c'est important. Mais ce qui est important aussi, et je crois que je l'ai déjà dit sur l'antenne, mais je vais le répéter pour ceux qui, en tout cas, ont envie d'attraper cette information, dans les textes sacrés, les sages nous disent que c'est important de fêter son anniversaire parce que c'est le jour que Dieu a choisi pour que nous nous incarnions et pour que nous accomplissions la mission de notre vie. Donc, on l'honore, quand on s'honore soi avec le jour de sa naissance, et on honore aussi le ciel pour ceux qui le croient, bien sûr. Et je m'excuse auprès des non-croyants, évidemment.
2: Très joli, très joli. Alors voilà, 75 printemps. Dans ma tête, il doit y avoir 25 ans ou 35 ans, mais ce n'est pas grave. Je suis heureuse de vieillir comme ça, avec de la bonne humeur et de la joie autour de moi.
0: Oui. Surtout quand on a été malade, ça compte double ou triple les années, parce qu'on est encore là, donc on est d'autant plus ravis de vieillir.
2: Et beaucoup de souffrances quand même dans ma vie, mais des souffrances que j'ai toujours relativisées en dérision, auto-dérision, voilà.
0: Ah ben donc, en plus, vous avez cette bonne attitude que de regarder la vie avec le sourire.
2: Oui, toujours, voilà. Et ce soir, je vous appelais Valérie, parce que bon, déjà pour vous dire que il y a un an et demi, on avait parlé du fameux cancer. Bon, c'est passé, tout va bien. Il m'a laissé mon petit Lolo tranquille et l'autre aussi. C'est comme je suis entière.
0: C'est encore mieux. Ça, c'est encore un plus grand cadeau.
2: C'est magnifique, magnifique. Tous les jours, je lui parle, je lui dis merci à mes Lolos d'être là. Voilà.
0: On va passer au sujet que vous vouliez aborder, mais,
2: oui,
0: mais qu'est-ce que cette maladie, cette traversée, vous a enseigné? Parce qu'on parle souvent des épreuves dans la Libre Antenne, mais ces épreuves qui nous enseignent quelque chose, évidemment.
2: Elle m'a enseigné que toucher par ce mot qui s'appelle cancer, ce n'est pas pour rien. Il y a quelque chose derrière. Il était petit, la tumeur était petite, mais il y a quelque chose qui signifie qu'il y a quelque chose qui se passe dans le corps et qui se réveille. Et ce n'est pas pour rien. Il y a quelque chose qui nous alerte. Moi, j'ai toujours pris soin de mon corps. Mais il y a des choses qui se passent avec notre corps et on est surprise. Oui, ça fait, le mot cancer fait très peur, mais il faut relativiser, ce qui n'est pas facile, ce qui est dur, parce que, pour tout vous dire, tant que vous avez les soins, c'est merveilleux. Ah, je le dis là, carrément. Hein. Moi, je chantais. Il y avait un monsieur qui jouait du piano, je chantais avec lui.
0: Pendant les soins, vous savez. Pendant les soins?
2: Non, quand on a fini les soins, excusez-moi, quand on allait faire les soins, je faisais en sorte dans ma tête comme si j'allais au théâtre ce soir. Alors je m'habillais chic, et puis je passais dans mes machines, dans mes soins et tout. Et après, c'est à Angers, le centre cancérologie, très très moderne, il y a une grande salle d'animation avec un pianiste. Alors là, c'était un régal. À chaque fois que je sortais de mes soins, j'allais voir ce vieux monsieur qui jouait du piano et on faisait du Charles Aznavour, du Jacques Brel, et je chantais avec lui. Et il me dit, vous avez chanté longtemps dans votre vie? Je lui dis, non, je fais juste avec vous pour vous faire plaisir. Et tous les soirs, j'avais un rituel, je retrouvais ce monsieur qui jouait du piano et c'est formidable.
0: Et quand vous dites les soins, c'était de la chimio, Nelly? Ou de la radiothérapie.
2: On m'a fait bronzer en rayon. Hein. On m'a mis dans la boîte à rayon.
0: Radiothérapie, d'accord.
2: 25 séances de rayon. Alors, ils m'ont pas fait. Ils m'ont fait un sein coquelicot. J'ai été brûlée pendant 15 jours. J'avais un sein en feu. J'avais oublié d'aller voir un magnétiseur pour couper le feu, ce que j'aurais dû faire, parce que moi-même, je suis
0: D'ailleurs, il y en a beaucoup qui interviennent d'ailleurs dans les hôpitaux. Oui. Hein.
2: Et je regrette, parce que moi-même, connaissant le magnétisme, je ne le pratique plus. Et là, j'aurais dû voir un coupeur de feu.
0: Oui.
2: Mais trop tard. Alors, après, 15 jours après, on a fait des soins, après les rayons, pour mettre du tutra et enlever toutes ces brûlures. Et puis quand j'en ai parlé au cancérologue, il m'a dit, mais non, vous savez, c'est des choses qui arrivent. On ne va pas se disputer avec les cancérologues, ce n'est pas le moment.
0: Oh bah, on ne va pas se disputer avec eux parce qu'ils nous sauvent la vie quand même. Hein. Donc j'ai une petite pensée pour Alain Toledano quand même, de l'Institut Raphaël, que j'aime tant et on est très nombreuses à l'aimer d'ailleurs. On a Fabienne qui vit à Privas au 739-21 qui nous dit « Bon anniversaire Nelly, soyez heureuse, prenez soin de vous, amitié ».
2: Alléluia, amen, merci, ça fait du bien.
0: Est-ce que vous avez été accompagnée par vos proches ou par un compagnon?
2: Alors,
0: par exemple?
2: Je vais vous dire justement le problème, Valérie, c'est que quand on a bien été dans tous ces endroits-là, il faut y aller avec sa tête bien joyeuse. Même les VSL, quand ils vous emmènent, faut raconter des histoires assez rigolotes. Mais quand vous avez fini vos soins, le pire des pires, c'est que moi, je vis seule dans une grande maison. Je me suis retrouvée, je ne vais pas faire un sketch, mais je me suis retrouvée toute seule face à moi-même. Alors, là, il n'y avait plus personne pour me dorloter. Je me suis retrouvée entre mon frigo, mon écran géant et mon grand canapé, et je me suis mise à manger parce que j'étais en manque d'affection.
0: Eh oui, la nourriture refuge.
2: Alors, je me suis... Et donc, je vais signaler quand même que j'avais un manque d'affection et que je me suis mise dans le frigo. Voilà. Alors, non, personne. Les gens ne m'ont plus téléphoné après. Il n'y avait plus d'appels. Comment vas-tu? Et ceci et cela. Plus rien. Abonné absent. Mais avant que je me fasse opérer, les gens étaient très tristes pour moi. Oh ben j'ai dit, ça y est, ils vont me faire mourir avant l'âge. Et là, je me suis dit, oh non, c'est pas possible. Mais se retrouver toute seule face à son frigo, il n'y avait que ça qui pouvait me dire, oh mon Dieu, il va me faire du bien lui au moins.
0: Oui, ouais. C'est un petit peu dur aussi quand même. C'est important dans ces moments-là de continuer d'être accompagnée.
2: Voilà.
0: Oui.
2: Ça a été très dur. Pas de mari à la maison, des enfants qui sont très loin à Paris. On va dire que je suis très loin pour eux. Mmh. Et puis, moi, je me suis retrouvée face à moi-même. Alors là, que voulez-vous faire? Ben, écouter de la musique, chanter, danser, et puis dire, voilà.
0: Quelle énergie de vie, hein. Quelle énergie de vie, Nelly, que vous avez là.
2: Ah ben, je chante, je danse toute seule chez moi.
0: Magnifique.
2: J'entends des choses, oui, je fais des choses extraordinaires, mais il m'est arrivé tellement de choses graves dans ma vie que j'ai appris à faire des choses extraordinaires dans la douleur. Et pour tout vous dire, hier, Valérie, j'ai écouté ce sujet qui me plaît beaucoup. Mmh. J'ai entendu Monique qui parlait du petit Valentin.
0: Ah oui, quel moment de radio hier soir, chers amis. On va juste rappeler aux auditeurs qui nous rejoignent ce soir et qui n'ont pas pu écouter hier soir. Oui. Monique, qui nous raconte son histoire de vie, elle est coiffeuse pendant jusqu'à ses 40 ans. À 40 ans, bon, elle savait déjà dès l'âge de 16 ans ou 17 ans quand elle était en apprentissage que c'était pas son chemin de vie. À 40 ans, elle retourne sur les bancs de l'école, elle passe son bac, elle veut devenir psy, elle devient psychologue clinicienne. Elle travaille dans les hôpitaux, en service psychiatrique, elle travaille en soins palliatifs. Et puis, à un moment donné, elle découvre qu'elle a des dons de médiumité, parce qu'il y a une maman qui l'appelle pour que son fils la consulte. Et finalement, en 3 jours où le rendez-vous est pris, son fils décède. Et là, il se passe des choses trop bizarres dans sa vie, puisqu'elle commence à entendre ce petit Valentin, qui finalement va venir lui donner des messages, messages qu'elle va donner à la maman. Et d'ailleurs, on a eu la maman Marion au téléphone aussi hier soir. Et elle en a fait un livre qui est en pré-vente, qui s'appelle, je crois, « De l'absence à la présence » ou « De la présence à l'absence », nous disait Monique hier soir.
2: Ouais.
0: Et donc ce soir, Nelly, ça vous fait réagir. Alors dites-nous tout, on vous écoute avec les auditeurs d'Europe 1.
2: Oui, je dirais à Monique, oui, ça existe. J'ai vécu ce genre de choses impressionnantes. Étant donné que je suis déjà de magnétiseuse, un don de ma grand-mère Eugénie, j'ai pratiqué pendant... Je ne guéris pas les gens, je les détends, je les soulage. Et comme pendant des années, j'ai travaillé à l'hôpital, je m'amusais à toucher les patients.
0: Vous faisiez quoi à l'hôpital? Vous étiez infirmière?
2: Non, j'étais aide-soignante.
0: Aide-soignante, d'accord.
2: On faisait les toilettes, on faisait bonjour matin, bonjour douceur, matin bonheur, matin douceur, allez hop là.
0: Ah oui, vous êtes tellement importante, hein, jalon puis, très important de la chaîne.
2: Les premières mains, c'était nous les toilettes et les sorties du lit, les dames. Et je m'amusais avec les aides-soignants qui étaient fatigués à mettre mes mains. Et puis un jour, on m'a dit, tu as quelque chose. Je dis, mais non, je vous endors, je vous parle, c'est tout. Et puis après, j'ai quitté le milieu hospitalier parce que j'en avais un peu ras la casquette. Voilà, à 60 ans, j'ai tout quitté.
0: À vous aussi, comme Monique. Hein.
2: J'ai ras le bol, j'ai changé. J'ai dit, bon, je vais voir quelque chose de plus beau et de plus festif. Et puis un jour, j'ai un ami qui me dit, tiens, sur Porquerolles, donc vous devez connaître l'île de Porquerolles.
0: Bien sûr, près du Var.
2: Il y a une dame qui recherche une employée de maison. Bon, j'y sais, parfait, c'est très bien. On me dit pas qui et comment. Et puis je la rencontre, j'étais ailleurs dans le Var. Mmh. Et je la rencontre ailleurs à la cafétéria. Je la vois, je la reconnais pas. Elle était avec un monsieur qui était son chauffeur. Et puis à un moment donné, bon, à revenir à tout ça, elle me dit « Est-ce que vous fumez ?» Je lui dis « Non. Est-ce que vous buvez ?» Oh, je dis « Je déguste un peu le vin, mais je me prends pas des cuites. Hein. » Et puis franchement, elle me dit « Ben, vous me plaisez. Je vous embauche, nourris, logés à la villa. » Je me retrouve à la villa, sachant que j'arrive chez elle, et là, je m'aperçois que je suis chez Mylène de Mongeau.
0: Ah oui, très bien, Mylène de Mongeau, on s'en souvient.
2: Oui, qu'on a perdu il y a 2 ou 3 ans.
0: Oui. Qui tournait beaucoup avec Jean Marais, il me semble. Hein.
2: Oui, elle a tourné avec Jean Marais, ouais. Avec elle a fait aussi aussi Alain Delon. Elle était très jolie, gamine.
0: Oui. Jolie blonde.
2: Et puis elle est
0: très bien faite, dans mon souvenir.
2: Elle ressemblait un peu à Brigitte Bardot. Brigitte Bardot était du 28 septembre et Mylène du 29 septembre. Alors, vous voyez, elle s'entendait très bien. Puis je me retrouve dans cette villa. Bien sûr, il fallait faire la cuisine, le ménage et tout ça. Et vas-y, et va-va. Et puis, avec Mylène, je m'entendais bien. Elle me présente son mari, qui s'appelait Marc Simonneau, à l'époque. Mmh. Et donc, je me retrouve dans cette belle maison, on s'attache, on est nourri, logé, on rentre dans la vie des gens. Et vous savez que je raconte ma vie, ma vie que je ne raconterai pas à vous, mais je raconte ma vie à son mari le soir dans la cuisine, on discute, c'est un homme merveilleux, malgré les défauts qu'il avait, comme beaucoup. Et on discute et puis on devient, quand Mylène partait sur Paris, on mettait la musique, on dansait, on chantait.
0: Ah, déjà à l'époque, hein, ça vous suit, ça vous habite. Hein, oui.
2: Oui, c'était en 92 que je les ai rencontrés. Et Mylène s'est mariée en 92, c'est ça. Moi, j'ai rencontré en 93. Et puis voilà. Et puis un jour, son mari décède. Et là, je ne sais pas pourquoi, c'est inexplicable. Je ne peux pas expliquer. J'ai vu les chiens de Mylène, elle avait des gros chiens. Mylène monte à Paris, à Malakoff, elle s'occupe de tout ce qu'il fallait pour préparer Marco. Voilà, il était dans le coma encore. Et donc, je vois les chiens pleurer. Mais j'ai dit, oui, papa, il est parti au ciel. Et je parlais aux chiens. Papa, il est parti au ciel. Mais le film ne s'arrête pas là. C'est que... Bon, Mylène me dit, après, vous venez, Nelly, à l'enterrement. Je dis, non, Mylène, je ne peux pas. Elle m'en a voulu, mais j'ai dit, 145 personnes, moi, faire ça, je ne peux pas, sur l'île, au pied d'un olivier et tout, je ne pouvais pas. Et puis après...
0: Vous ne pouviez pas parce que vous aviez peur de la mort, Nelly ?
2: Non, parce que pour moi, je suis religieuse pratiquante en douceur, mais je n'aime pas les grosses fêtes après. C'est-à-dire que les beuveries, je n'accepte pas qu'on se déglingue, il n'y a pas d'autre mot, qu'on se fracasse le cerveau, la tête, tout ce que vous voulez.
0: Ah, d'accord. Donc en l'honneur voilà, de son mari, on organisait une grosse fête, c'est ça?
2: Voilà.
0: D'accord. Et vous n'adhériez pas à l'idée. D'accord.
2: Non, j'étais chez moi, j'ai fait mon petit rituel à moi toute seule dans mon petit appartement que j'avais ailleurs. Et voilà. Et puis, voilà. Et vous savez qu'il est décédé le 24 octobre 99. Et là, en novembre, au mois de novembre, ça commence, je ne sais pas pourquoi. Comme dirait Monique, ça arrive, on ne sait pas. On sait arrive. Et là, je vais dans des boutiques aux ésotériques. Vous savez, il y a de la belle musique, feng shui et tout. Je m'achète des petites cassettes et tout, des petits DVD. Et puis, je vois une affiche qui me parle. Je vois conférence à l'au-delà. Oh, ben, j'ai après tout. Curieuse comme je suis, je vais y aller. Je suis allée à cette conférence et puis on était 300, 400 personnes. Et cette dame qui faisait des conférences avec l'au-delà.
0: Qui était animée par qui ? C'était qui cette dame ?
2: Alors cette dame est décédée, elle avait 93 ans, elle s'appelait Michèle Richard.
0: D'accord.
2: Elle travaillait avec la police, elle était une petite femme qui ressemblait à Édith Piaf, mais une petite femme pleine d'énergie. Et puis à ce moment-là, bon, dans la salle, voilà, ça se passe, la conférence, et à la phase, on entend des choses affreuses. Bon. Et d'un seul coup, elle dit à la fin de la soirée, qui veut me donner une date, lève la main. Moi, je lève la main et je donne la date de naissance à Marco. Et de là, j'entends cette petite femme qui me dit, mais non, c'est pas lui. Non, je donne la date de naissance de ma maman. Et elle me dit, mais non, c'est pas une dame qui vient à moi. C'est un monsieur. Et il était en haut de l'escalier, la tête à l'épaule, les jambes allaient bien. Et il est tombé. Et là, moi, j'étais sur un autre nuage. je capte pas, elle l'a vu, elle l'a senti, et elle me dit, passez demain me voir en privé. Le lendemain après-midi, je passe, et là, je suis dans un autre univers. Et elle me dit, il est là, il est avec nous, il est avec moi, il est avec nous, on était en tête à tête hein, avec cette dame. En consultation, elle me dit, voyez, il est là, il veut vous parler, et il dit d'arrêter de pleurer. Elle me dit, il est là, et il me dit, ma petite folle, qui m'appelait toujours Marco. Ma petite folle, ça va, ou ma grande folle? Mais gentille. Hein. Et puis à ce moment-là, elle me sort des choses. Elle me dit, mais dans la famille, parce qu'elle ne savait toujours pas qui était ce monsieur qui venait à moi. Elle me dit, il a dit qu'il faut arrêter de pleurer. Il est là avec nous, il nous parle. Il va vous dire d'arrêter de pleurer, parce que je pleurais énormément. Hein. J'en ai voulu. Et puis elle me dit, mais dans la famille, qui c'est qui écrit comme ça? Qui écrit? Puis elle me dit, le père écrit, le fils écrit, oh ben qu'est-ce que ça écrit dans la famille? Moi, je capte pas encore. Et puis elle me raconte des choses que seul Marco, je dis Marco parce qu'on l'appelait Marco, savait dans nos conversations qu'il me disait, Nelly, écris un livre sur ta vie parce que tu as eu des choses tellement belles et tellement dramatiques que tu en as fait, tu peux faire un livre. Oh, je dis non, Marco. Et là, il me sort des choses que cette dame ne savait pas. Et puis, il me dit, écoute, je serai toujours là, tu arrêtes de pleurer, remets-toi à faire des aquarelles, écris ton livre, et je te guiderai. Alors, vous savez, moi, j'avais la tête
0: retournée. Bah oui, retournée, bah, évidemment.
2: Retourner.
0: Elle vous dit des choses qu'elle ne peut pas savoir, vous la connaissiez de la veille au soir. Évidemment que j'imagine que c'est un choc.
2: Ah ben, attendez, je sors du magasin après, bon, la consultation se termine, je sors du magasin, et puis je ne savais plus où j'habitais. Je ne savais plus si c'était à gauche ou à droite, en centre-ville ailleurs, si je vais monter ou redescendre la rue.
0: Mais vous étiez en état de choc, en fait, dans le bon sens du terme, oui.
2: Et puis, ma sœur vient me voir le lendemain et elle me dit, ben, t'es toute blanche, t'es fatiguée, qu'est-ce que t'as? Je suis sûre que t'as été à la réunion à l'au-delà. J'ai dit, oui, je suis complètement bouleversée. Elle me dit, t'es folle, t'es complètement folle. Je lui dis, non, t'inquiète pas pour moi, je suis à la route. Et puis, le temps passe, le hasard fait que je me refais à faire des aquarelles. Et, mon Dieu, dans mes aquarelles, ma sœur, elle me dit, tu t'es remis à la peinture maintenant? Je lui dis, oui, je refais des aquarelles. Et puis, très, très pastel. Elle me dit, regarde, dans tes aquarelles, il y a un petit bonhomme et avec un cœur. Et c'est beau. L'aquarelle, c'est de l'eau et de beaucoup de peinture. De l'eau et très peu de peinture. Et puis, à un moment donné, pareil, il y a des choses chez moi qui arrivaient. Mais il y a une chose qui s'est passée, c'est qu'il y a eu une deuxième conférence. Et oui. Je suis retournée. Oui. Mais là, je ne suis pas retournée toute seule parce que j'en parlais autour de moi à des anciennes collègues de l'hôpital et elles me disaient, oh ben Nelly, t'es un peu barjou, hein. Je lui ai dit, non, venez avec moi, venez voir Michel Richard. Alors, on a été en conférence. Et là, Michel Richard dit, la dame qui est au fond de la salle, là, qui baille, il faudrait qu'elle se réveille parce que j'ai 5 personnes qui viennent à elle. Et je lui ai dit, je ne baille pas, j'ai faim. Elle me dit, ah bon, ben ça m'arrange parce que vous avez 5 personnes qui sont près de vous et qui veulent communiquer avec vous. Alors là, les 3 copines derrière, infirmière en psychiatrie quand même, hein.
0: On est l'autre infirmière. On aurait pu penser que vous entendiez des voix, mais bon.
2: Oui, l'autre qui dit à les bipolaires. Et là, elle me dit, alors ils viennent à moi, ils parlent, et elle me dit, il y a un monsieur qui s'appelle Dédé qui est près de vous, et qui me dit, oh là là là là, t'as réussi ta vie, hein, mais t'as mis le temps, hein. Ta famille mal tournée, hein, mais tu as réussi. Et puis, je suis fière de toi. Alors, elle me dit, c'est qui ce Dédé, là? Il est bien gentil avec vous. Hein. Et je lui ai dit, c'est mon papa.
0: Ah oui, s'appelait Dédé, votre papa?
2: mon papa s'appelait Dédé. On l'appelait André, mais on disait le papa Dédé.
0: Ah oui, ah oui. Alors, que de preuves, hein, mais que de preuves, hein, Nelly.
2: Oui. Et puis, alors les bêtises, bien sûr, j'en ai fait. J'ai failli mal tourner. Et puis, j'étais tellement une belle fille que j'ai failli mal tourner dans de dévelées choses. Bon, c'est pas grave. Mais je m'en suis très bien sortie parce que après, il y a eu un autre monsieur qui est venu et ben, qui a communiqué. Elle savait pas. Et puis, le top du top, alors là, il fallait le savoir, il n'y avait qu'une copine infirmière qui était derrière moi, derrière le fauteuil. Elle dit, oh, mais vous savez, ça, je ne savais pas, mais j'ai été surprise. Et c'est là que j'ai réalisé que ça existait. Oh, elle me dit, Madame Riffard, avec l'au-delà, oh, ils aiment quand vous chantez, quand vous dansez dans votre maison, et vous chantez si bien, ils adorent ça. Et puis, ils sont heureux de vous entendre chanter. Continuez, ça leur fait du bien. La copine derrière qui dit, elle fait ça chez moi, elle fait ça avec ma mère. Et vous voyez, qui aurait deviné? Personne.
0: Oui, personne ne peut le savoir.
2: Moi, et
0: oui.
2: Je chante, et puis j'y vais à fond de la caisse. Hein. Je chante... je chante la calasse. Mmh. Et je chante et je danse. Voilà.
0: Alors, qu'est-ce que ça vous a apporté, Nelly, cette expérience?
2: Alors,
0: finalement,
2: qu'est-ce que ça m'a apporté? Eh bien, figurez-vous que plusieurs fois après, je suis retournée et elle m'a appris Michel Riffard. Comme elle m'a dit, vous avez un don de magnétisme. Alors, je vais vous montrer, comme vous êtes spirituel, je vais vous montrer quelque chose à faire. Pour demander de l'aide, ils viendront à vous quand vous aurez des problèmes. Ah ben ça m'a aidé dans mon cancer du sein. Alors là, oui, j'ai demandé et ils sont venus. Et j'ai demandé et j'ai eu cette présence et j'ai eu ce soulagement. Je savais et je sentais, j'avais froid, comme vous avez dit hier.
0: Oui, moi j'avais froid aussi d'ailleurs à la fin.
2: Et je leur parlais. J'ai dit, si quelqu'un rentre dans la chambre, ils vont dire, elle est un peu barrée, la dame là. Hein? Et non, et je disais, elle l'avait dit, Michel Riffard, demandez de l'aide. Et je l'ai fait.
0: Alors, Nelly, vous savez quoi? Dans quelques instants, oui, ça va être l'heure du flash. Donc, on va faire un teasing. Vous allez nous dire ensuite comment on fait pour les invoquer. Juste après le flash de Maëlle Laurent. Donc ne oui, bougez pas, Nelly, la libre antenne revient dans un instant. À tout de suite,
2: Non, je ne bouge pas, c'est ce que je fais.
0: À tout de suite. 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Et il est donc 23h au carillon d'Europe 1. À la bonne heure, on retrouve Maëlle Laurent pour le Flash Info. Bonsoir Maëlle.
3: Bonsoir Valérie et bonsoir à tous. Le régime terroriste iranien a commis une grave erreur en choisissant une nouvelle fois la voie du terrorisme. La réaction de l'État hébreu ce soir, qui est la cible de plusieurs vagues de missiles en provenance de Téhéran. Un avertissement selon l'Iran, qui considère qu'Israël a franchi toutes les lignes rouges et doit immédiatement cesser d'attaquer son voisin libanais. A noter que Donald Trump veut maintenant convaincre Benjamin Netanyahou de ne pas répliquer après ces attaques. À Florence, dans le Gers, près de 6000 personnes ont participé aujourd'hui à une marche blanche en hommage à la petite Liana. Ses parents et son frère ouvraient le cortège dans une atmosphère d'émotion et de recueillement. Alors que l'enquête se poursuit, le ministre de l'Intérieur, Laurent Nunez, a estimé ce soir que ce drame aurait pu être évité. De son côté, le garde des Sceaux évoque de possibles sanctions visant certains magistrats sur l'affaire. Gérald Darmanin annonce également la réouverture de 70 000 plaintes concernant des mineurs d'ici au 14 juillet. Dans le Loiret, un hélicoptère de la gendarmerie s'est écrasé cet après-midi dans la forêt d'Orléans. Trois militaires se trouvaient à bord. Un gendarme, l'adjudant Dorian Larigauderie, a perdu la vie. La pilote et le mécanicien grièvement blessés ont été transportés à l'hôpital. L'appareil participait à une opération de recherche d'une personne disparue. Une enquête a été ouverte pour déterminer les circonstances de ce crash. Jean-Luc Mélenchon a lancé aujourd'hui sa campagne présidentielle avec un premier grand meeting organisé à Saint-Denis. Le leader insoumis s'est posé en seule alternative à gauche face au Rassemblement national. Il juge la primaire unitaire, je cite, « finie ». Il a une nouvelle fois défendu également son concept de Nouvelle France, tourné vers l'écologie et le métissage. Et toujours à gauche, Fabien Roussel, conforté aujourd'hui par les militants du Parti communiste. Un texte qu'il portait en vue du prochain congrès du PC a recueilli plus de 61% des voix lors d'un vote interne. Un résultat qui renforce la perspective d'une candidature Roussel à la présidentielle. Le patron des communistes qui défend une ligne autonome et qui veut se démarquer de la France insoumise. À l'étranger, Paris, Berlin et Londres soutiennent la proposition de Volodymyr Zelensky d'un dialogue direct entre Kiev et Moscou. Le président ukrainien a proposé cette semaine une rencontre et un cessez-le-feu à son homologue russe pour avancer vers la paix. Vladimir Poutine a indiqué ne pas en voir l'intérêt tant qu'un accord pour mettre fin à la guerre n'aura pas été négocié en amont. Le deuxième jour de la visite d'État du pape en Espagne, avec plus d'1,2 million de fidèles qui étaient présents ce matin dans les rues de Madrid pour suivre la messe célébrée par le souverain pontife. Hier soir, le Saint-Père avait appelé lors d'une veillée à mettre fin aux discours qui divisent et polarisant la société, ainsi qu'aux simplifications stériles. Fin de citation. Et enfin, vous l'avez vécu en direct sur Europe 1, Alexandre Zverev tient enfin son sacre à Roland-Garros. Le numéro 3 mondial a remporté ce soir le tournoi au terme d'un combat de 4h16 de jeu et de 5-7 face à l'Italien Flavio Cobolli. Après trois finales perdues en tournoi majeur, l'Allemand a décroché à 29 ans le premier titre du Grand Chelem de sa carrière sur la terre battue parisienne. 23h03 sur Europe 1, la libre antenne du lien et de l'amour se poursuit pour 2 heures encore avec vous Valérie.
0: Merci beaucoup Maël Laurent et on vous donne rendez-vous avec les informations à minuit.
3: Et peut-être un peu de musique.
0: Et peut-être un peu de musique, évidemment, si vous le souhaitez, vous êtes chez vous.
3: À tout à l'heure.
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0: Merci chers amis de passer votre dimanche soir en notre compagnie sur l'antenne d'Europe 1, dans la libre antenne, dans votre libre antenne. D'ailleurs, vous pouvez réécouter tous les entretiens qui ont lieu à l'antenne en podcast évidemment et sur europe1.fr. N'hésitez pas à composer le 01 80 20 39 21, 01 80 20 39 21, le numéro est non surtaxé. Vous pouvez nous écrire au 7 39 21 précédé du mot nuit, 75 centimes plus coût du SMS et à libreantenne@europe1.fr. Nelly, je vous retrouve. Vous étiez en train de nous expliquer comment l'au-delà a frappé à votre porte et vous nous expliquiez votre expérience de l'au-delà parce que hier, nous avons eu Monique en début d'émission avec Marion qui ont raconté aussi leur parcours complètement atypique et complètement incroyable alors que vous êtes toutes deux en plus des rationnels, des pragmatiques puisque vous avez travaillé à l'hôpital. Donc, effectivement, votre parole vaut peut-être plus que la parole d'illuminé ou de Jean Perché. J'en profite pour vous dire, parce que je parlais du 739-21 à l'instant, que Fabienne a laissé son contact. Elle demande, si vous le souhaitez, à ce que vous vous contactiez. Elle dit qu'elle a passé ses 60 ans toute seule cette année, que la solitude lui a beaucoup pesé. Elle vous fait de gros bisous et comme elle vous trouve extrêmement dynamique et souriante, bah pourquoi ne pas créer du lien ? Donc merci à Fabienne qui aussi me fait des compliments que je ne vais pas citer à l'antenne, donc je l'embrasse très très fort également. Et on a un autre auditeur qui nous dit que Michel Riffard est effectivement très connu. C'est la personne qui a fait les canalisations. Alors, donc, on est en train de se dire avant
2: merci,
0: le flash.
2: Merci.
0: Avant le flash, on est en train de se dire, parce que vous avez dit que quand vous avez découvert ces canalisations de l'au-delà et toutes ces personnes présentes autour de vous, avec des preuves hein, quand même, dont vous nous parlez ce soir, eh bien, vous avez utilisé cette faculté au moment de votre cancer du sein. Alors, racontez-nous comment on invoque ces guides, ces anges gardiens ou ces personnes défuntes qui peuvent nous protéger.
2: Alors, c'est un rituel un peu secret, mais comme le disait Michel Riffard, je vais vous aider, je vais vous guider. Elle m'a guidée avec une façon de faire, de poser mes mains, de demander. Et comme je suis catholique, non pratiquante, mais je crois qu'il y a quelque chose après la mort qui existe. Et
0: comme
2: donc,
0: toutes les religions, comme toutes les religions le pensent d'ailleurs.
2: Oui, oui, voilà. Et c'est inexplicable. Je me suis préparée. Je savais que j'avais un pouvoir déjà dans le magnétisme. Elle m'a dit faut arrêter de vous servir de vos mains parce que votre cœur va fatiguer avec l'âge et vous allez vous épuiser. Parce que je suis une hypersensible derrière tout ce truc-là, hein, quand même.
0: Tout ce mince intérieur,
2: oui, oui.
0: Toute cette confusion,
2: oui, voilà.
0: Inexpliquée, inexplicable, oui.
2: Voilà, mais on fait des choses extraordinaires, en plus gauchère, droitière, on y va à fond la caisse dans tout ça. Mais c'est vrai que de ma vie, j'ai fait des belles choses. Alors j'avais une vie de caca-boudin, c'est pas vrai, c'est pas grave, j'ai dit, je vais me relever. Mais comment j'ai fait quand je suis arrivée au moment où, parce qu'il m'est arrivé des choses dans la vie, mais ce mot cancer, j'ai dit, ah non, alors là, je les appelle mes êtres de lumière. Et ce que je pratique, je suis toute seule, personne ne le voit. Je demande un rituel, c'est-à-dire je ne le dirai pas par téléphone, mais je demande de l'aide, comme Michel Riffard l'a dit, et je vous le dis, et je leur demande, ils viennent ou ils ne viennent pas. Parce qu'il y en a qui ne veulent pas venir, il y en a qui veulent venir. Alors, quand je suis partie au bloc, on m'a préparée. Et là, dans la chambre, j'étais avec eux. J'avais deux personnes avec moi. Et je l'ai senti parce que j'ai dit à l'infirmière, j'ai froid, vous ne pouvez pas me donner de couverture. Mais elle me dit, madame, il fait pas froid. Je tremblais, j'avais froid. Donc, je savais qu'ils étaient. Il y avait deux personnes. Et là, j'ai senti. Je les ai sentis. Et à un moment donné, j'ai tendu ma main et j'ai dit à l'anesthésiste. Non, faut pas rire. Hein. J'ai dit à l'anesthésiste, est-ce que je peux sentir un petit peu avant de m'endormir?
0: Il vous a dit forcément oui.
2: Oui, il m'a dit oui. Alors, j'ai chanté une petite chanson de Céline Dion. Et puis, il m'a envoyé... là-haut, comme on dit, puis je suis revenue. Mais j'ai passé un moment de bien-être. Je savais, je sentais. C'est inexplicable. C'est difficile à expliquer. Quand je me suis réveillée, le chirurgien est venu me voir et il m'a dit, alors, ça a été... Oh, j'ai dit merveilleusement bien, j'étais bien. Il m'a dit, ça fait plaisir, vous avez très bonne mine. Après, je savais... Je savais que j'avais été accompagnée. Je le savais. Je ne pouvais pas le dire à mes enfants. Je ne pouvais pas le dire autour de moi. C'est inexplicable. Et puis après,

0: après, Michel Richard m'a appris que je pouvais faire des choses et ce que je ne savais pas, mais pour moi, j'en tiens pas compte du tout. Elle m'a dit, mais vous avez plus que du magnétisme, vous êtes une passeuse d'âme. Et j'ai dit, c'est quoi ça? Elle me dit, sans vous rendre compte, quand quelqu'un vient décéder, vous êtes une passeuse d'âme. Là, j'étais bouleversée. Hein. Et voyez, cette dame, elle avait une puissance de vous dire les choses, puis carré. Hein.
1: Elle est toujours de monde ou pas, Michel Riffard?
0: Non, elle est décédée et elle habite juste... elle a été enterrée à côté de sa petite maison, à côté d'Angers, là, dans le Maine-et-Loire, dans le coin Poitiers, côté de Poitiers, elle a été enterrée.
1: En fait, elle vous a initié, cette femme.
0: Oui, et elle m'a dit que j'étais une passeuse d'âme. Alors, je ne connaissais pas ce mot. Mmh. Et elle m'a expliqué. Et je me suis rendu compte qu'avec l'âge, j'étais de plus en plus mieux dans ma vie.
1: Oui. Est-ce que la vie a été facilitée?
0: Pour moi, c'est-à-dire
1: à partir du moment où justement vous acceptez vos facultés, à partir du moment où vous êtes au service de plus grand que vous.
0: Ah oui. Mmh. Je demande, je reçois. Bien sûr, le loto, je le demande, mais je le reçois pas.
1: Oui, non, mais c'est pas le sujet. Hein.
0: Mais je demande et je reçois. Oui, je demande. Quand je travaillais dans les hôpitaux, je le savais pas, mais j'avais un doute. J'ai un sixième sens assez développé. Et quand j'étais dans les hôpitaux, je me souviens d'une histoire, mais tout ça m'est revenu après. Il y avait une dame qui était dans le coma et j'avais une façon de lui masser les jambes et de lui parler et de lui chanter des chansons de Claude François parce qu'au mur de sa chambre à l'hôpital, il y avait Claude François. C'était une dame qui devait avoir 50 ans et un jour, elle est sortie du coma. Et moi, j'étais dans le couloir et elle m'a entendu chanter. Elle dit à sa fille... C'est cette dame qui chantait. C'est cette dame. Elle m'a entendue dans son coma.
1: Oui, il y a plein d'ouvrages aujourd'hui hein, qui disent que les gens qui sont dans le coma peuvent entendre ce qui se passe, voire même quand ils sont un peu décorporés, voir ce qui se passe dans la chambre. Oui.
0: Oui, et ça, c'est les moments où j'étais bien. C'était auprès des gens qui étaient malades. Quand ils n'étaient pas bien, je prenais leurs mains, je leur donnais de l'énergie. Je leur faisais, on n'a pas le droit de les embrasser, une petite main dans les cheveux, une petite main sur le bras, c'est un réconfort.
1: On oublie trop souvent le toucher, c'est très très important.
0: Le toucher des mains est très important, les mains. Les mains, c'est tout, les mains, c'est la tendresse, c'est le parler, on fait plein de choses avec les mains. On donne avec les mains et avec les yeux. Et là, je me suis rendu compte que depuis que j'ai malheureusement perdu cette amie qui est partie, je me suis rendu compte que la vie, fallait arrêter de pleurer parce qu'ils étaient là quand ils veulent, qui ils veulent. Ils sont pas tous là, hein. Faut pas croire. Hein. Il y a des gens qui veulent venir et des gens qui veulent pas venir. Mais Marco, je peux vous dire qu'il est resté collé à moi, chez moi, dans ma maison, ailleurs, pendant 6 mois.
1: Et à aucun moment vous n'avez eu peur, Nelly?
0: J'ai flippé un peu, mais comme je ne bois pas et je ne fume pas, donc je ne pouvais pas... alors je chantais, je dansais, mais non, ce n'est pas la peur, c'est que j'en ai parlé avec un médecin qui m'a compris et je lui ai dit je ne suis pas bipolaire, je ne suis pas schizophrène, mais je n'entends pas des voix. Hein. Mais je lui en ai parlé, j'ai discuté, parce que j'étais perturbée quand même. Je sentais que la nuit, j'avais une présence auprès de moi, je voyais des choses chez moi, je parlais de Marco, pof, il y avait un truc qui tombait chez moi. Il y avait quelque chose, je voyais, on ne voit pas. Il y a des choses bizarres qui arrivent dans votre maison. J'ai pas eu peur, c'est pas une peur que j'ai eue. C'est des sursauts comme ça. Oh ben...

0: Merde.
1: Et aujourd'hui, alors aujourd'hui, vous en faites quoi de ce don ?
0: Je m'en sers, pour tout bien dire, je m'en sers. Quand ma fille n'est pas bien à Paris, je l'appelle, je lui dis « Ma fille, ça ne va pas en ce moment, il y a quelque chose qui ne va pas ?»« Oui, maman, comment tu sais ?»« Ben, je suis une maman, je ressens des choses, je ne leur parle pas de mes machins, de mes trucs, quoi. » Et elle me dit « Oui, maman, je ne suis pas bien en ce moment, j'ai un problème. » »« Bon, j'écoute ma fille, ça va aller, ça va passer, t'inquiète pas. » Et puis c'est à ce moment-là qu'à distance, c'est impressionnant, j'en vois. J'ai une énergie, j'en vois. Et je sens aussi, si je rentre dans un restaurant et que je suis assise à côté de quelqu'un, je sens si je suis bien ou pas bien. Et là, je sors du restaurant. Quand je rentre dans un appartement chez quelqu'un, je sens les énergies. Mmh. Et ça, c'est le pire des choses, c'est ça.
1: Ben, on est tous faits d'énergie, hein, de toute façon.
0: Et je sens le négatif et le positif. Malheureusement, j'ai pas de chanson d'amour parce que quand je rencontre un monsieur, je sens s'il va être bon, s'il va être gentil. Je sens tout de suite sa façade.
1: Mais c'est plutôt vous gagnez du temps, Nelly.
0: Ah bah oui, énormément.
1: Bah oui, ça vous
0: c'est et sûr. Que... Et c'est... J'ai une amie qui a eu un cancer du sein il y a quelques années, il y a 8 ans. Et je l'ai, jusqu'au bloc, je l'ai à distance, je l'ai guidée. C'est ce que je fais, vous me demandez Valérie. Quand quelqu'un va pas bien, tombe dans la rue ou a un problème, je suis là, je suis pas sœur Nelly, hein, non. Je prends la main et je suis là et je dis ça va aller. Et je m'oublie. Et voilà.
1: Vous vous effacez au profit de l'autre.
0: Oui.
1: Beaucoup d'amour, beaucoup
0: de bien-être avec moi-même, beaucoup de choses. J'admire les arbres, je me recharge dans la nature, je regarde les belles choses de la vie. Et puis, quand il y a quelque chose qui se passe, parce que Michel Riffard communiquait beaucoup avec la police, et elle aidait la police, cette dame, vis-à-vis des enfants. Vous voyez ce que je veux dire? Oui. Elle aidait la police dans les recherches. C'est une femme extraordinaire. Mais cette énergie qu'elle m'a donnée, Michel Riffard, ça devait arriver.
1: C'était votre maître, hein, de toute façon. On ne croise pas des maîtres par hasard. On n'est pas initié par hasard.
0: Je ne l'ai pas rencontré par hasard. Ça devait arriver. Marco est parti le 24 octobre. Je la rencontre, moi, un mois après. En parler autour de moi, c'est pas facile, parce qu'on dit aujourd'hui, il faut pas en parler parce que, c'est difficile. Moi, mes enfants me disent, j'ai une de mes filles, Charlotte, qui me dit, maman, ça suffit, bon. Mais je suis convaincue que oui, il y a quelque chose. Il y a quelque chose qui se passe. Et ce que je peux faire, c'est quand quelque chose ne va pas, ben je, à distance, je le sens.
1: Vous pouvez travailler à distance. C'est du bénévolat, tout ça, Nelly ?
0: Oui, je n'ai jamais demandé de l'argent dans le magnétisme, jamais demandé de l'argent à qui que ce soit. J'ai dit, je veux bien vous faire un soin pour vous
1: recharger,
0: mais je ne guéris pas. Et il est arrivé un jour que j'ai vu un cardiologue et qui m'a dit « Pourquoi vous avez fait un malaise ?» Et il m'a dit « Mais votre cœur est solide !» Et là, j'ai dit « Je vais vous avouer quelque chose, parce que c'est quand même le SAMU qui m'a récupéré. » j'étais à Décathlon à fond la forme et j'ai fait un malaise cardiaque. Et là, on n'a pas compris. Et j'ai eu un choc affectif énorme. Et quand le cardiologue m'a vu, il m'a dit « Madame, vous allez m'expliquer ce qui se passe. Parce que votre cœur, il est solide, vous êtes un roc, vous êtes une guerrière. » Mais il m'a bien fait comprendre qu'il y avait quelque chose qui n'allait pas. J'ai dit « Oui, docteur, je vais vous dire ce que je fais. Je pose mes mains, je mets du magnétisme, je mets du bien-être sur les gens. » Et là, il m'a dit « Vous arrêtez parce que arrivé à un certain âge, vous allez me faire un vrai arrêt cardiaque, votre cœur va s'épuiser. » Et j'ai arrêté.
1: Oui, parce qu'il faut, quand on travaille avec ces énergies-là, quand on y croit, bien sûr, il faut se protéger, il faut se nettoyer.
0: Ah, il y avait une jolie femme à Porquerolles que vous avez connue, qui s'appelait Florence Artaud.
1: Oui,
0: bien sûr. On était copines toutes les deux. Oh, je m'amusais à la magnétiser. J'avais rencontré des gens merveilleux chez Mylène. J'ai passé des moments extraordinaires. Et du fait que je ne buvais pas, je voyais tout clair. Hein. Mais j'ai vu Florence Artaud la magnétiser. Après Florence, elle me disait, il faut que tu nettoies tes mains, il faut que tu nettoies tes bras. Mmh. Elle était très bien, cette jeune femme, Flo. Très, très bien. Il y avait Philippe Poupon, tout ça. J'ai rencontré des gens extraordinaires dans le théâtre, dans le cinéma, qui m'ont toujours respectée. Et toujours. Georges Lautner, qui était un grand monsieur. Mais jamais, jamais, je leur ai parlé de ce que je connaissais. Et Georges Lautner était un homme extraordinairement grand monsieur. Et après, Mylène était au courant un peu parce qu'elle avait un doute, Mylène,
1: Aujourd'hui, vous assumez. Aujourd'hui, vous assumez, Nelly.
0: Ah, complètement, complètement. J'ai plus peur de quoi que ce soit et je suis devenue une autre femme.
1: Magnifique. Et vous partagez ce soir donc l'amour de votre prochain, et c'est ça qu'on aime aussi dans la libre antenne d'Europe 1, puisque on en parle tellement, hein, d'aimer l'autre comme soi-même, c'est important. Alors moi j'ai envie de revenir sur une chose avant qu'on se sépare. Vous nous avez beaucoup, beaucoup parlé de la chanson et du fait que vous chantiez. Est-ce que vous voulez bien, avant qu'on raccroche, Nelly, nous chanter pour nous, sur Europe 1, pour les auditeurs d'Europe 1, une petite chanson comme ça, improvisée a cappella. Vous incarnez la joie et on en a tellement, tellement besoin dans cette actualité si sombre.
0: Alors, vous voulez... Oh, Valérie, vous voulez de la douceur ou de la calasse ou
1: De la douceur, c'est pas mal. De la douceur, c'est pas mal. On a besoin de douceur et d'harmonie. De la douceur, si vous voulez.
0: Alors, je fredonne.

0: Waouh. Ah oui.
1: Oui.
0: Ah oui.
1: Vous trouvez?
0: Ah bah quand même. Ah bah quand même. On est tous. On est. Je suis en train de regarder Célestin, Nicolas et moi. On était bouche bée. Alors
1: je
0: franchement.
1: Vous fais la calache un petit peu la calache.
0: Allez-y, allez-y. Vous nous avez parlé de la calache. Allez-y, on vous écoute.
1: Alors la calache, je l'adore. Elle a du coffre. Bon, moi j'ai de bons poumons. Hein. Alors la calache. Merde, je l'ai oublié. Aidez-moi là, la calache. Là, ah, ça y est, vous m'avez fait avaler la
0: pilule. Bah alors faites que François, hein, vous avez parlé de Claude François. on passe voilà, du coq à l'âne.
1: Là,

0: Bravo, bravo, bravo. Oh, merci Nelly de toute cette bienveillance, de cette.
1: Je rajoute des phrases. Vous avez remarqué,
0: oui, j'ai remarqué. Je vous en remercie. Je vous en remercie. Mais vraiment un grand, grand merci d'avoir pris la peine de rappeler Europe 1, de rappeler la Libre Antenne, de me rappeler, de nous donner de vos nouvelles avec une grande forme après ce qui vous est arrivé il y a un an et demi. Nous transmettre ces messages d'espoir. Moi, je dis pourquoi s'en priver. Pourquoi se priver de croire en cela quand ça peut nous réconforter, tout simplement. Alors, moi, je vais vous faire un autre cadeau. Cadeau de la programmation d'Europe 1. Avant de se quitter, vous aimez la chanson. Je sais que vous allez adorer cette voix. J'en profite pour vous embrasser. Et on va écouter Fabienne Thibault, Le Monde est Stone.
1: La Québécoise.
0: Le Monde est Stone. Vous la connaissez par cœur également.
1: Oui.
0: Je vous embrasse, Nelly. Merci beaucoup.
1: Et vous me laissez en communication avec Fabienne.
0: On va vous donner le numéro. Nicolas va vous donner le numéro. À bientôt.
1: Sympa.
0: À bientôt. Au revoir.

0: jusqu'à la dernière note du Monde et Stone de Fabienne Thibault ce soir dans votre libre antenne sur Europe 1.
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0: 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Bonsoir Béatrice.
2: Bonsoir.
0: Merci d'être avec nous sur l'antenne d'Europe 1. Pour nous parler de quoi, dites-moi?
2: C'était pour vous partager par rapport à l'actualité et cette petite oune qui s'est fait assassiner et agresser.
0: Oui, oui. Pour, par un récidiviste en plus.
2: Donc c'est surtout sur ce sujet-là, car moi-même je suis maman d'une jeune fille qui a aujourd'hui 17 ans, qui a fait l'objet d'attouchement à l'âge de 7 ans.
0: Oui.
2: Nous étions rentrés dans une démarche qui n'est pas facile d'aller porter plainte.
0: Oui.
2: Et je m'aperçois, et c'est pour ça que j'avais pris contact, que 10 ans après, on en est toujours au même stade.
0: 10 ans après, rien n'a bougé dans le dossier?
2: Alors,
0: ah non, ce que vous voulez dire, c'est que la justice française n'a pas évolué, c'est ça?
2: Exactement.
0: Ah d'accord. Et comment s'est passé? Comment ça s'est passé pour vous, Béatrice? Et pour votre fille surtout.
2: Quand bien même, ça reste qu'un dossier que vous n'avez jamais de retour.
0: Donc ça a été classé sans suite. Ça a été classé sans suite.
2: Certainement.
0: Enfin, vous n'avez vraiment jamais eu de retour.
2: Oui, vous ne savez même pas si l'auteur est interrogé. Vous ne savez rien du tout. On vous laisse choir. Et puis quand bien même, c'était effectivement moi ce que je m'étais. Les réflexions qui m'avaient un petit peu habité, c'est que finalement, s'il n'arrive pas un vrai drame, vous comptez pas en fait. Et la parole de l'enfant, elle n'est pas entendue. Alors que un enfant, quand il parle, il peut certaines choses qu'il peut pas inventer.
0: Et dans votre cas, Béatrice, si vous acceptez de nous en parler, vous connaissez l'émission, c'est une émission, et surtout Europe 1 est une radio libre, hein, donc vous êtes libre de nous dire ce que vous souhaitez. C'était qui
2: Un jeune homme de 19 ans, quand ma fille en avait 7.
0: Qui était quoi, un babysitter, un animateur de centre aéré?
2: Un invité dans un mariage.
0: Un invité dans un mariage? En fait, il s'est isolé avec votre fille?
2: Oui.
0: Et votre fille, elle vous a raconté assez vite ce qui s'est passé? Ou elle a attendu? Comment ça s'est passé en ce qui vous concerne?
2: Le hasard. J'ai cherché ma fille. Et la manière dont elle m'a répondu quand je l'ai trouvée, parce qu'elle était un peu loin, j'ai senti que c'était un peu bizarre. Et la situation m'a paru bizarre, donc elle m'a parlé tout de suite.
0: Donc qu'est-ce que vous avez fait ensuite? Vous avez
2: été voir... Une enfant de 7 ans, en fait, peu de mots suffisent. Elle lui donnait la main, lui, il l'a repoussée. Et elle me dit, c'est mon copain. Donc forcément, j'ai vu qu'il se passait quelque chose.
0: Et vous avez confronté ce garçon?
2: Oui.
0: Comment il a réagi?
2: Je l'ai confronté a posteriori, 24 heures après, avec ses parents.
0: Et qu'est-ce qu'il s'est dit?
2: Il lui disait rien. Parce que j'avais besoin d'entendre ce qu'il avait à dire. Après, une fois rentré chez moi, nous avons porté plainte. Peut-être justement aussi parce qu'il n'avait rien dit. Et nous avons porté plainte pour que ça n'arrive plus. Et par acquis de conscience, pour être sûr qu'on l'avait signalé.
0: Oui.
2: Mais du coup, pour en revenir effectivement au premier questionnement, tout ça sert à rien et je constate que 10 ans après, c'est toujours la même chose.
0: Et aussi, surtout, c'est important que les victimes l'entendent aussi pour réparer, pour mettre de la justice, hein, pour remettre du cadre juridique. C'est très important pour les victimes qu'au moins la parole soit entendue. Alors après, elle fait son travail ou elle ne le fait pas, avec les conséquences qu'on connaît aujourd'hui qui sont gravissimes. Mais en tous les cas, c'est important d'oser aller porter plainte, même si c'est parole contre parole, même si ça dure longtemps. Vraiment, vraiment, vraiment, il faut aller dire, aller mettre la police dans le coup. Quoi. C'est très, très, très, très important. Aujourd'hui, il y a beaucoup de policiers qui sont formés aujourd'hui aussi, hein, ce qui n'était pas le cas il y a longtemps, il y a une dizaine d'années encore.
2: Oui, mais ce qui manque, c'est qu'on ne s'occupe pas des familles et de l'enfant. On s'en occupe sur l'instant T. Mais après, dès que vous avez fait... Alors déjà, on sépare les parents de l'enfant. L'enfant est filmé. Vous, on ne vous écoute pas. Pourtant, vous êtes complètement bousculé aussi. Et puis après, vous avez votre séance auprès d'un psychologue. Et puis après...
0: Après, il donne souvent des contacts de psy extérieurs, hein, aussi.
2: Après, il ne se passe plus rien. Oui. Là où vous avez raison, bien sûr qu'il faut porter plainte. Parce que finalement, c'est tout ce qui vous reste après pour expliquer que vous avez tenu compte et que vous avez agi.
0: C'est ça, exactement.
2: Mais
0: vous avez reconnu la parole de l'enfant.
2: Il reste quand même questionné. Parce que lui, ce qu'il attend, c'est une action.
0: Oui.
2: Une réponse, du moins.
0: Vous avez fait suivre votre fille tout de suite.
2: Je l'ai fait consulter. On m'a expliqué que ça avait l'air d'être gérable. Voilà, je vous l'ai fait simple. Donc, du coup, il n'y a pas eu d'autres consultations après.
0: Non, mais vous l'avez emmené, vous, de votre propre chef, chez un pédopsie ou pas?
2: Ah oui.
0: Oui, voilà. Et donc, aujourd'hui, comment elle va, votre fille? Qu'est-ce qu'elle garde en elle de ce souvenir dramatique?
2: Alors, on est toujours sur des sujets quand même un peu tabous, mais il se trouve qu'il y a un mois, elle nous a questionnés. Elle était curieuse de savoir ce qui s'était passé après, enfin, s'il avait été puni. C'est pas la première fois qu'elle pose cette question. Mais là, ça faisait quelques années qu'elle ne l'avait pas posée et elle l'a reposée.
0: Et quel rapport à l'entretien? Parce qu'hier, on a une auditrice qui nous a parlé du même sujet, hier soir sur l'antenne, et elle parlait justement de la difficulté de sa fille, hein, de sa petite fille, puisque c'est une grand-mère, dans son rapport avec son corps. Votre fille, aujourd'hui, elle a 17 ans, donc 10 ans se sont écoulés. Comment elle vit son rapport à l'homme?
2: Alors, je ne pourrais pas vous dire parce que dans ce type de réflexion, les raccourcis peuvent être vite pris en fait. Alors que pour moi, chacun grandit avec son vécu, et tout parcours peut être différent malgré le même vécu en fait.
0: Ça c'est donc, certain, oui. On n'a pas tous les mêmes biais et les mêmes prismes, oui.
2: Donc, je ne m'autoriserai pas à prendre des raccourcis, en fait.
0: Oui, mais elle en parle... À part vous demander ce qu'il est devenu, elle ne vous en parle plus?
2: Non. Non, c'est vraiment un sujet qu'elle aborde presque jamais. Hein, voilà, en disant, elle l'a abordé deux fois. Deux, trois fois maximum. Et toujours sur l'aspect des sanctions, en fait.
0: Ah oui, elle a besoin que ce soit acté, en fait, hein, et reconnu par le collectif.
2: Nous, on lui relate toutes les démarches qu'on a faites.
0: Oui, comment vous l'avez protégée? Oui, ça, c'est très important aussi que les parents croient à l'enfant, coûte que coûte, de manière à atténuer aussi... la blessure, hein, évidemment, et la honte et la culpabilité, parce que très souvent les victimes se sentent coupables et honteuses, alors que culpabilité et honte doivent changer vraiment, vraiment de camp, c'est impératif. Comment les parents de ce garçon ont réagi?
2: Je pense qu'ils étaient tout aussi tétanisés. Alors, j'ai vu que la maman d'ailleurs. de la compensation, parce que tout ce que je lui ai amené, je voyais bien que c'était, du coup, ça pouvait être que la vérité. Désarçonné.
0: D'où l'importance de l'éducation que les mères donnent à leurs fils. Très important de revenir sans discontinuer sur le consentement.
2: Oui. Même si je pense que parfois, selon les profils, c'est même plus une question de consentement. Et je pense que là, en la matière, on était là-dedans, dans une dérive excessive sur l'approche de la sexualité.
0: Ah oui, donc il y avait déjà des déviances au sein de la famille, c'est ça que vous voulez dire ?
2: Par rapport à ce jeune homme, oui.
0: Oui. Et vous, de votre...
2: être complètement obsédé par le sujet.
0: Ah oui, ah oui. Donc il y avait peut-être lui-même était-il abusé, hein, on ne sait pas. Hein. On ne sait pas ce qui se joue dans les familles, hein, une fois que les portes sont fermées.
2: Ah, ça, je ne pourrais pas vous dire.
0: Oui, bien sûr. Est-ce que vous, de votre propre chef, quand vous voyez que la justice ne bouge pas, j'imagine que vous avez pris évidemment un avocat ou une avocate. Vous avez cherché à savoir ce que ce garçon devenait, s'il avait été inquiété, s'il avait été entendu, s'il y a eu une confrontation. Bon, votre fille était mineure,
2: non,
0: donc peut-être
2: pas. On n'est pas du tout dans les mêmes régions. Non, je n'ai pas pris d'avocat n'ayant pas eu de retour de la police. Donc, je n'ai jamais eu à démarrer...
0: une procédure.
2: En tant que, oui, en étant acteur dans la procédure, en fait, et du coup, me rapprocher d'un avocat. Même si je me demande si j'avais pas eu un courrier de sans suite, en fait. Hein. Ou le fait que c'était transféré au tribunal du département d'habitation, un truc dans ce style. Donc non, j'ai pas cherché non plus à savoir.
0: Non, parce que s'il y a d'autres personnes qui sont concernées, être à plusieurs pour déposer plainte, ça a un petit peu plus de poids. C'est pour ça que je vous posais cette question.
2: Je présume que c'était la première fois, vu la surprise des parents, etc., et de l'entourage amical, que c'était la première fois à l'époque. Après, ce qu'il a pu faire après, je n'en sais rien. Mais je présume qu'il a dû faire des choses après, parce que... ça semblait déjà bien déséquilibré.
0: Oui, ça semblait déjà obsessionnel, c'est ça que vous voulez dire.
2: Ah, c'était obsessionnel, oui.
0: Oui, donc...
2: À 19 ans, quand vous ressemblez en plus à un garçon de 19 ans et pas de 15 ans, aller toucher une petite fille de 7 ans, voilà, on n'est pas dans du touche-pipi, là. Hein.
0: Et vous, parents, comment vous l'avez vécu ensuite ? Vous êtes fait accompagner aussi, après avoir vu la psy de la police une ou deux fois
2: Non, je l'ai géré. Alors, le fait de faire toutes les démarches qui vous sont accessibles en premier lieu aide à vous dire qu'on a fait les choses qu'il fallait faire. Après, vous êtes pendant un mois, vous avez l'impression... d'être dans une peur immense, enfin une peur, sans avoir peur, mais le fardeau de la peur, quoi. La fatigue générale, tout ça, quoi.
0: Et puis après, la question,
2: parce que c'est... Parce que vous cherchez le sens de partout, en fait. Il n'y a tellement pas de sens.
0: Oui. Oui. Et puis c'est surtout qu'ensuite, quand l'enfant grandit, à quel moment on arrive à lui laisser un peu d'autonomie, à quel moment on arrive à gérer sa peur, parce que quand il s'est déjà passé ça avant, c'est compliqué de la laisser grandir.
2: On est méfiant. Hein. On devient très méfiant, même s'il n'y a pas de règles, mais on est méfiant.
0: Vous avez plusieurs enfants ?
2: Oui.
0: Il y a d'autres filles ?
2: Non. Donc oui, elle est ultra protégée.
0: Est-ce qu'il y a toujours de la colère aujourd'hui, Béatrice ?
2: Oui, il y a de la colère. Mais on est bien petit pour faire quoi que ce soit. Oui. Bien sûr qu'il y a de la colère. Et il y a de la colère qui se réavive, en fait, à chaque fois qu'il y a une actualité.
0: Voilà, ça se réveille à chaque fois, oui.
2: Exactement. Je me suis surprise il y a 3-4 ans, c'était plus vieux que ça, lorsqu'une petite jeune fille, lors d'un mariage, a été enlevée et assassinée.
0: Ah oui, je me souviens de cette histoire.
2: Je tournais comme une bête chez moi, quoi. Je tournais comme une bête. Donc oui, ça ravive des choses.
0: Mais c'est surtout que les choses n'évoluent pas, comme vous le disiez en début d'entretien. Comment c'est encore possible aujourd'hui, ce qui vient de se passer?
2: C'est ce qui m'a profondément écœurée, c'est pour ça que je l'ai appelée.
0: Ouais.
2: Je n'appelle jamais, je laisse faire des choses. C'est plus possible en fait, c'est plus possible.
0: Je vous rejoins tout à fait, Béatrice. Comment ne pas vous rejoindre, évidemment, ce soir sur l'antenne de
2: Paris en général? Au moins pour les situations qui peuvent être évitées, bien sûr que ça arrivera toujours. Il y a de la disparité importante. Toutes les personnes sont différentes, tous les vices sont là. Mais lorsque ça peut être évité ou atténué...
0: C'est encore plus... C'est encore plus rageant.
2: Exactement.
0: Je vous remercie beaucoup, Béatrice, d'avoir appelé ce soir pour nous raconter votre histoire sur l'antenne d'Europe 1, évidemment, et on pense évidemment à la famille de Liana, et en espérant qu'elle ne soit pas partie en vain et que la justice fasse son travail rapidement, dans des cas comme celui-là notamment, et puis pour tous les autres cas, évidemment.
2: Donc,
0: merci beaucoup, Béatrice. Merci beaucoup d'avoir pris la peine de composer le 01 80 20 39 21. Un grand merci à vous.
2: Merci, au revoir.
0: À bientôt, au revoir.

0: Club Chapel Run ce soir dans votre libre antenne sur Europe 1.
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0: Bonsoir Pascal.
2: Bonsoir Valérie.
0: Merci d'être avec nous ce soir sur l'antenne d'Europe 1. Pour nous parler de quoi, dites-moi.
2: Je tenais à vous remercier Valérie, puisque je vous ai eu il y a 2 semaines exactement à la même heure.
0: Ah, à 23h50 exactement, il y a 2 semaines. Alors, il n'y a pas de hasard, vous le savez. Recontextualisez-nous un peu votre appel, parce que je ne me souviens pas, juste sur une voix comme ça.
2: Je vous avais appelé pour vous dire que je vivais dans un camion, dans un petit fourgon.
0: Ah, mais je me souviens de vous, devant l'usine dans laquelle vous travaillez.
2: C'est ça, Valérie.
0: C'est ça. Et vous cherchiez un logement. Vous étiez ric-rac, hein, parce que vous allez vous retirer les. Il y a eu beaucoup d'aide autour de vous à ce moment-là, il me semble. Hein, et il y a eu beaucoup de gens qui vous ont tendu la main, notamment vos anciens patrons de cette usine, qui vous ont donné les clés, quelqu'un qui vous avait prêté le fourgon. Donc vous avez pu dormir dans ce fourgon pendant quelques mois. Et pourquoi d'ailleurs vous vous êtes retrouvé dans le fourgon? Je ne me souviens plus, Pascal. Redites-nous.
2: Parce que j'avais été expulsé de chez moi le 7 octobre 2025 de l'année dernière.
0: Ah oui, c'est ça. Parce que vous aviez un peu sombré.
2: C'est une date, oui. Malheureusement.
0: Oui, qui reste en mémoire.
2: Le 7 octobre. Et donc j'avais été expulsé de chez moi et j'avais réussi à retourner à l'usine où j'avais déjà travaillé.
0: C'est ça.
2: Et à la fin de notre entretien, Valérie, vous m'avez dit, j'espère que vous trouverez quelque chose. En tout cas, je vais y mettre toute mon énergie.
0: Oui.
2: Alors, ce soir, Valérie, je tenais à vous dire un énorme merci. Parce que cette énergie, vous me l'avez transmise, vous voyez. Et ça a fonctionné, finalement. Parce que je me suis dit, lundi, il me restait 4 jours. Il me restait 4 jours avant de rendre le fourgon. Et je n'avais toujours rien. Et finalement, je suis retourné à ce petit hôtel où j'avais été il y a un mois et demi,
0: oui.
2: sous les conseils d'une collègue de travail, un petit hôtel qui loue des studios meublés au mois. Et donc, un était en rénovation, mais était réservé. Et donc, je suis retourné lundi. Et le réceptionnaire de l'hôtel, le réceptionniste de l'hôtel m'a dit, le studio est fini d'être rénové, il a été repeint. Et la personne qui l'avait réservé ne s'est pas manifestée, donc vous pouvez prendre.
0: Wow.
2: Incroyable.
0: Et c'est du côté, vous étiez du côté de Carros, hein, Saint-Janet,
2: c'est
0: tout
2: ça.
0: Ça, c'est ça. Voilà, maintenant je vous remets. Mais c'est... écoutez, la parole est créatrice, hein. Je le dis aussi pour nos auditeurs et nos auditrices. Quand on met l'intentionnalité, pour peu que moi je suis croyante, les auditeurs le savent, qu'on ait un coup de main du ciel, puisque ce n'est pas nous qui faisons, mais c'est le ciel qui fait à travers nous, hein, eh bien, la parole est créatrice et j'en suis absolument ravie. Donc, mais quelle magnifique nouvelle vous nous annoncez ce soir sur l'antenne d'Europe 1, Pascal. Donc vous avez un toit.
2: C'est grâce à vous, et vous...
0: Non, c'est pas grâce à moi. Moi j'ai accueilli votre parole qui vous a fait peut-être, ça vous a peut-être fait aussi beaucoup de bien aussi de d'échanger. Et puis ensuite la vie a fait le reste. Donc maintenant vous revoilà avec un toit sur la tête.
2: C'est ça. Et là, si vous voulez, c'est un studio donc meublé dans un hôtel. Où on doit, là pour 3 mois je suis tranquille parce que en fait c'est un studio où on doit donner une caution,
0: oui.
2: De 600 euros et on le prend pour 3 mois, c'est-à-dire qu'on peut rester 3 mois, mais on peut rester plus que 3 mois, quoi. Hein,
0: donc à vous de jouer maintenant pour construire votre nouvelle vie qui s'offre à vous.
2: C'est ça, exactement.
0: Donc le moral est remonté.
2: Voilà. Mais il y a 2 semaines, vous m'avez sacrément remonté le moral, vous savez. Ouais.
0: écoutez, c'est la, c'est la promesse de l'émission. Un grand merci de votre témoignage, hein, de me restituer cela aussi. Hein. Roland Pérez et moi-même, on est là pour vous, vous le savez.
2: Oui, je sais.
0: Donc, c'est important. Hein. Donc, là, maintenant, donc on a le toit. En plus, un petit studio tout neuf, visiblement. Il était pour vous, sinon, il n'aurait pas, vous ne l'auriez pas trouvé et vous ne seriez pas dedans, parce que quand c'est pour nous, bah, c'est pour nous, tout simplement. Vous êtes dans quelle ville, alors? Parce que vous en avez cherché dans la zone.
2: Vous connaissez la région?
0: Oui, très bien, très bien. Oui.
2: Alors, vous avez Carros.
0: Oui.
2: Vous avez Saint-Martin-du-Var à côté.
0: Oui, oui.
2: Et 500 mètres avant Saint-Martin-du-Var, vous avez un petit village qui s'appelle La Roquette-sur-Var.
0: Très bien, très très bien.
2: Vous connaissez ?
0: Oui, je connais, bien sûr, j'ai beaucoup vécu dans la région. Et dites-moi, le travail alors ?
2: C'est qui est en bas.
0: Super. Et le travail alors, là maintenant ?
2: Alors le travail, donc, comme je vous l'avais dit, c'était pas sûr. Hein. Mmh. Moi, je travaille, j'ai un contrat jusqu'au 30 juin.
0: Oui.
2: Le 30 juin, bon, ben, ça s'arrête parce que malheureusement, la cosmétique en ce moment et la parfumerie ne vont pas très bien. Mmh. À cause aussi de la guerre en Iran, beaucoup de soucis. Et puis bon, ben voilà. Mais c'est pas grave, hein, de toute façon. Moi, j'ai travaillé 6 mois, donc il va avoir un solde de tout compte pas mal. Et puis, comme je vous l'avais dit, j'ai l'agence d'intérim Adeco qui est juste en face.
0: Oui, oui, c'est ça.
2: J'ai juste 10 mètres à faire. Voilà. Et j'avais déjà été, de toute façon, je les avais déjà prévenus qu'au 30 juin, je serais disponible. Donc, ils sont déjà au courant.
0: Et puis, c'est la saison d'été. C'est la saison d'été dans le sud. Vous allez forcément trouver.
2: Oh oui, oh oui.
0: Dans la restauration, dans les hôtels, dans les campings, oui.
2: J'ai été contacté par une agence de recrutement pour retravailler dans une entreprise qui se trouve sur la zone industrielle, toujours de Carros, où j'ai déjà travaillé pendant 28 mois. Donc cette agence de recrutement a forcément vu mon CV sur France Travail et donc m'a recontacté pour aller travailler dans cette entreprise. Donc, je leur ai dit que je n'étais pas disponible pour l'instant, mais que...
0: Le 1er juillet, ce sera OK. Donc, vous allez enchaîner. Okay. Donc, la nouvelle vie va se reconstruire solidement, brique par brique. Et moi, ce que j'entends aussi, Pascal, c'est que vous laissez un bon souvenir. Parce que d'abord, on a vu beaucoup d'appels pour vous ce soir-là aussi sur l'antenne, je me souviens. Mais c'est surtout que vos anciens employeurs vous font beaucoup confiance, hein, au point qu'ils vous laissent les clés de l'usine. Et c'est comme ça que vous avez pu assurer votre hygiène en dormant dans le fourgon sur le parking de l'usine. Là, maintenant, vous retournez dans une société pour laquelle vous avez travaillé. Donc, la nouvelle vie n'est qu'un pas.
2: Oui. Vous m'avez dit, je ne sais pas si vous vous souvenez, vous m'avez dit une phrase qui m'est restée gravée. Vous m'avez dit, c'est la vie qui s'invite dans votre vie. Je ne sais pas si vous vous souvenez de cette phrase.
0: Je me souviens pas, mais c'est fort possible que j'ai pu le dire. C'est mon langage.
2: C'est la win pour vous.
0: Ah oui.
2: C'est la win pour vous, rappelez-vous.
0: Ah mais oui, je me souviens.
2: Vous vous souvenez?
0: Oui, je me souviens.
2: Ça m'a fait rire. Les gens diraient que c'est quand même les signaux.
0: Oui, oui.
2: Rappelez-vous les signaux.
0: Oui, je me souviens maintenant. Je me souviens, bah, comme quoi, voilà. Vous voyez, la parole est créatrice.
2: Et à la fin de notre entretien, vous m'avez dit une phrase qui m'a fait énormément plaisir parce que vous avez eu des paroles vraiment bienveillantes envers moi. Et ça m'a fait très chaud au cœur. Et vous m'avez dit, j'espère que vous allez trouver quelque chose, j'y mettrai toute mon énergie.
0: Bah écoutez.
2: Et ça m'a fait un grand bien, vous ne pouvez pas savoir.
0: Eh ben, je suis ravie d'avoir été entendue, je suis ravie de ces bonnes nouvelles et merci Pascal de nous avoir appelé ce soir pour nous les partager.
2: Et si j'ai un petit peu de temps, remercier mon ami de Saint-Janier.
0: Oui, allez-y.
2: Qui m'a recueilli le premier jour, premier jour de mon expulsion. Ouais, il m'a recueilli le premier jour de mon expulsion, il m'a donné 50 euros et j'ai toujours été en contact avec lui. Il m'a toujours remonté le moral, il a toujours été là pour moi.
0: Et ben voilà, il reste 3 secondes, donc vous l'avez Vous lui avez dit merci. Et encore une fois, ce qu'on voit, c'est qu'il faut s'entraider, chers amis. Ne l'oubliez jamais. Un grand merci à vous. Je vous dis à bientôt, Pascal.
2: À bientôt, Valérie.
0: À bientôt. Au revoir. Au carillon d'Europe 1, on retrouve Maël Laurent pour le Flash Info. Bonsoir Maël.
3: Bonsoir Valérie et bonsoir à tous. Le régime terroriste iranien a commis une grave erreur en choisissant une nouvelle fois la voie du terrorisme. La réaction ce soir de l'État hébreu qui a été la cible de plusieurs vagues de missiles en provenance de Téhéran. Un avertissement selon l'Iran qui considère qu'Israël a franchi toutes les lignes rouges et doit immédiatement cesser d'attaquer son voisin libanais. Tzahal a déjà averti qu'elle frappera l'Iran dès que, je cite, le feu vert sera donné. Dans ce contexte, les écoles seront fermées demain en Israël. Le trafic du principal aéroport de Téhéran est suspendu jusqu'à nouvel ordre. À Fleurance, dans le Gers, près de 6000 personnes ont participé aujourd'hui à une marche blanche en hommage à la petite Liana. Ses parents et son frère avaient ouvert le cortège dans une atmosphère d'émotion et de recueillement. Au moment où l'enquête se poursuit, le ministre de l'Intérieur a estimé ce soir que ce drame aurait pu être évité. De son côté, le garde des Sceaux annonce la réouverture de 70 000 plaintes concernant 10 mineurs d'ici au 14 juillet. Dans le Loiret, un hélicoptère de la gendarmerie s'est écrasé cet après-midi en forêt d'Orléans. 3 militaires se trouvaient à bord. Un gendarme, l'adjudant Dorian Larigauderie, a perdu la vie. La pilote et le mécanicien grièvement blessés ont été transportés à l'hôpital. L'appareil participait à une opération de recherche d'une personne disparue. Une enquête a été ouverte. À Villeurbanne, près de Lyon, deux hommes de 21 et 26 ans blessés par balle hier soir. Une fusillade survenue sur un point de deal bien connu des autorités. L'une des victimes est grièvement touchée. Son pronostic vital est engagé. Les deux suspects ont réussi à prendre la fuite. Une unité de CRS devait être déployée dans le quartier dès aujourd'hui. Jean-Luc Mélenchon a lancé aujourd'hui sa campagne présidentielle avec un premier grand meeting organisé à Saint-Denis devant plus de 25 000 personnes. Le leader insoumis s'est posé en seule alternative à gauche face au Rassemblement national. Il a une nouvelle fois défendu son concept de « Nouvelle France ». Tournée vers l'écologie et le métissage. À l'étranger, les législatives en Arménie, avec un Premier ministre, Nikol Pachinian, qui prend une nette avance selon les premiers résultats partiels. Son parti a recueilli près de 56% des voix, loin devant l'alliance du milliardaire Samuel Karapetian. Un résultat qui pourrait confirmer le rapprochement d'Erevan avec l'Union européenne et les États-Unis au détriment de l'influence russe. Vladimir Poutine avait justement mis en garde les Arméniens contre, je cite, « une répétition du scénario ukrainien ». Et le président russe qui a par ailleurs indiqué ne pas en voir l'intérêt d'une rencontre avec Volodymyr Zelensky tant qu'un accord pour mettre fin à la guerre en Ukraine n'aura pas été négocié en amont. Paris, Berlin et Londres ont annoncé aujourd'hui qu'ils soutiennent la proposition du président ukrainien pour un dialogue direct entre Kiev et Moscou. Et enfin, vous l'avez vécu en direct sur Europe 1, Alexander Zverev tient enfin son sacre à Roland-Garros. Le numéro 3 mondial a triomphé ce soir à la Porte d'Auteuil au terme d'un combat de 4h16 de jeu et de 5-7 face à l'Italien Fiavo Coboli, l'Allemand qui décroche à 22 ans le tout premier titre du Grand Chelem de sa carrière. Europe 1, minuit 3, la nuit, vous écoutez la libre antenne de Valérie Darmon et vous avez bien raison. Lui, la nuit, il ment, il en a fait une chanson. Et quelle chanson ? C'est Alain Bachung avec La nuit, je mens sur Europe 1, la radio libre.
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0: C'était Alain Bashung avec l'ami Je mens sur Europe 1. Et je prédis, je pressens la question que vous allez me poser,
1: oui,
0: Valérie.
1: Évidemment, parce que moi, on sait que je mens pas. Mais vous, évidemment.
0: Ça peut m'arriver, souvent par omission.
1: Ah oh oui, bien sûr, c'est ce qu'on raconte.
0: Non, c'est vrai.
1: Ouais, c'est cela, oui. Et un vrai mensonge choisi.
0: Ça m'est déjà arrivé.
1: Bah oui, c'est sûr. Non, mais je vous vois là, avec vos yeux, vos yeux pétillants, vos yeux coquins. Ah, j'attends les questions des auditeurs qui adorent votre vie privée. Je ne vais pas la poser à leur place. Donc, je vous dis à la semaine prochaine, peut-être.
0: Peut-être.
1: Voilà, avec la vérité. Hein, la vérité si je mens, d'accord?
0: Exactement.
1: Là, en plus, c'est d'actualité. Alors, donc, je vous souhaite une belle nuit, Laurent. Vous rentrez chez vous?
0: Ouais.
1: Peut-être.
0: Qui sait
1: ouais, c'est ça. Belle semaine, portez-vous
0: à très
1: bien.
0: Vite. Merci à toi.
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1: Si vous le souhaitez, jusqu'à 1h du matin, vous pouvez composer en direct le 01 80 20 39 21. 01 80 20 39 21, numéro non surtaxé du standard. 7 39 21 précédé du mot nuit, 75 centimes plus coût du SMS. C'est pour que vous interveniez ou que vous interagissiez, si vous le souhaitez, avec les auditeurs qui passent à l'antenne en direct. Et puis libreantenne@europe1.fr, c'est notre adresse mail. Bonsoir Diane.
3: Bonsoir Valérie.
1: Merci d'être avec nous.
3: Je suis très touchée de passer à votre émission.
1: Avec
3: plaisir.
1: C'est
3: vraiment très extraordinaire au point de vue personne que vous comment on appelle ça ?
1: Que j'interviewe peut-être.
3: Que vous interviewez. Oui. Vraiment, c'est très profond et très très touchant. Voilà.
1: Bah,
3: je
1: merci
3: suis
1: beaucoup.
3: Une ancienne artiste.
1: Oui.
3: Et il y a le patron du Lapin Agile sur la butte Montmartre.
1: Oui.
3: Rue des Saules, Yves Mathieu.

0: Voilà. Et Alexis Briand,
1: oui.
0: Dans le temps.
1: Oui.
0: Il y avait il y a eu Claude Nougaro qui est venu chanter, François de Guelt, mon mari que j'ai connu, Jean-Louis Blaise, qui faisait la classe sur FR3.
1: Mais oui, mais je me souviens de vous, Diane, vous êtes déjà passée sur l'antenne. Je me rappelle de votre histoire. Oui, oui, oui, tout à fait.
0: C'est drôle parce que j'ai rêvé deux jours avant de monsieur le patron du Lapin Agile, et j'ai rêvé de lui très fort. Il était jeune, gay, et ça m'a vraiment surpris. Et là, il allait souvent chanter jusqu'à la fin. Il n'y a même pas deux mois, il allait faire son tour de chant et rentrer après chez lui juste à côté. Et c'était, j'ai travaillé moi pendant 5 ans bénévolement pour lui. Je faisais le service et le vestiaire.
1: Et pardonnez-moi Diane, mais il est décédé à quel âge ce monsieur?
0: Il est décédé à 98 ans hier.
1: Hier, ah oui,
0: hier.
1: Vous nous parlez d'amour, vous nous parlez d'hommage ce soir.
0: Parle d'hommage.
1: Et oui,
0: dommage,
1: parce belle que vie, 98 ans, bel âge.
0: 98 ans, il chantait
1: jusqu'au bout.
0: Jusqu'au bout, il a tenu son Lapin Agile jusqu'au bout. Et il y avait des très très bonnes ondes dans cette petite maison toute rose, comme si on était en pleine campagne. C'est magnifique, il y avait des ondes de force. Moi, quand je travaillais, c'était fort. J'avais une volonté, parce que c'était quelquefois très dur. Il y avait des grands plateaux. Comme c'était très petit, il fallait que je passe entre les clients pour apporter des gros plateaux. Et ça me plaisait, j'aimais ça. Et je faisais le donc le
1: service. Pardonnez-moi pour revenir à ce monsieur. Il a fait toute sa vie au Lapin Agile. C'était sa salle à lui.
0: C'était sa salle à lui. Il est même propriétaire des murs, je crois.
1: Et que va devenir ce lieu emblématique de la vie parisienne, de la vie de la nuit parisienne?
0: Ah, je ne sais pas. Je ne sais pas ce que ça va devenir. Mais j'ai un très très très bon souvenir. Et je suis contente de pouvoir
1: lui rendre hommage ce soir.
0: Lui rendre hommage ce soir, grâce à vous, grâce à l'antenne.
1: Quel est le plus beau souvenir que vous ayez avec lui, Diane?
0: Oh, ben c'est un peu comique. C'est-à-dire que j'avais les bières, je devais sur mon plateau qui était immense, des grandes bières, et en attendant que le spectacle soit terminé, fallait que je monte très vite pour le servir, et il y avait trop de mousse. Il m'a fait redescendre et les clients hurlaient de rire parce qu'il disait ça va pas. Il était assez perfectionniste. Les bières ne vont pas. J'avais au moins 12-15 bières sur le plateau, et il disait non, il faut redescendre, il faut en remettre moins de mousse, il y en a beaucoup trop. Et les clients m'ont applaudi et ils ont super ri.
1: Et vous êtes restée en lien jusqu'à aujourd'hui, Diane?
0: Je suis restée en lien avec lui, tout à fait.
1: Quel âge vous avez, Diane?
0: Moi, j'ai 80 ans.
1: 80 ans.
0: Je vais avoir 80 ans l'année prochaine.
1: Oui.
0: Et j'étais danseuse à Mogador, et c'est là que j'ai connu mon mari, Jean-Louis Blaise.
1: Oui, oui.
0: Dans une opérette. De Francis Lopez.
1: Oui, oui, je me souviens, vous nous l'avez raconté sur l'antenne.
0: Il a fait la classe et il passait au Lapin Agile bien avant que je le connaisse.
1: Donc toute une vie d'amitié avec ce monsieur qui était le patron du Lapin Agile.
0: Et tout à fait. Yves Mathieu.
1: Merci beaucoup, Diane, Diane, d'avoir pensé à Mathieu ce soir, donc le patron du Lapin Agile qui est décédé hier.
0: Oh, je suis très touchée, Valérie, que j'ai pu passer, et je crois que je lui donne une bonne force. Il va rentrer dans une autre vie, et j'espère qu'il souffrira pas trop du passage de la vie à la mort, et que ça, et que ça va bien se passer.
1: Et au paradis. On en parlait tout à l'heure. En plus, on en parlait tout à l'heure avec Nelly en début d'émission sur l'au-delà.

0: Alors, vous voyez, vous êtes tombée à point nommé.
1: Oh, tout à fait.
0: Chère Diane.
1: Oh, je suis vraiment contente et très touchée, Valérie. Je vous écoute. Et j'écoute Roland Pérez tous les soirs. Et vous, je vous écoute aussi.
0: Merci
1: beaucoup.
0: Moi,
1: j'ai eu une vie très dure aussi dans la danse. C'était très, très, très dur. J'ai fait le Casino de Paris avec Zizi Jeanmaire. J'ai fait le Crazy Horse il y a très, très longtemps, quand j'étais très jeune. Et puis, ça m'a formée. Et c'est là que j'ai rencontré mon mari à Mogador.
0: Merci beaucoup, Diane. Merci beaucoup d'avoir rendu hommage, en tout cas, à Mathieu ce soir sur l'antenne d'Europe 1. Prenez bien soin de vous, Diane.
1: Si, Valérie.
0: Merci.
1: Et vous aussi.
0: Merci.
1: Je vous embrasse.
0: Moi aussi.
1: Merci.
0: Au revoir.
1: Au revoir.
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0: Et donc, on vient d'entendre Earth, Wind and Fire sur l'antenne d'Europe 1, dans votre libre antenne.
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0: Bonsoir André.
2: Bonsoir Valérie.
0: Merci d'être avec nous sur l'antenne d'Europe 1.
2: Oui.
0: De quoi souhaitez-vous nous parler, André ?
2: Je suis seul et puis c'est un peu dur. J'aimerais bien essayer de rencontrer des amis, tout ça. Puis surtout que je suis non-voyant.
0: Oui. Hein ? Vous habitez où ? Dans quelle région ?
2: Dans le Loiret.
0: Dans le Loiret, d'accord. Dans
2: au sud du Loiret, tout près du Cher.
0: Alors, dans quelle ville, une grande ville qu'on connaît ?
2: À côté de Sully-sur-Loire.
0: Sully-sur-Loire. Bon, alors moi, je ne connais pas, mais
2: c'est connu, Sully-sur-Loire, avec le château.
0: Ah, bah écoutez, alors tant mieux. Vous y êtes depuis longtemps, André ?
2: J'y suis pour dîner. J'y suis né dans cette région-là.
0: Ah, d'accord.
2: J'ai fait toute ma vie là, dans la région.
0: Et qu'est-ce que vous faisiez dans cette région ? C'était quoi votre activité ?
2: Je travaillais dans une usine qui fabriquait des produits pour emballer.
0: D'accord.
2: Dans le temps, c'était surtout ce que l'on appelait la fibre de bois, le fibronap, tout ça. Puis aujourd'hui, ce qu'ils font beaucoup, c'est l'air bulle. Vous savez, du plastique.
0: Ah oui, avec les bulles, là, qui font du bruit quand on les éclate.
2: D'accord.
0: Papier bulle, en fait, le papier bulle. Et André, vous avez quel âge ?
2: J'ai 82 ans.
0: 82 ans. Alors, et vous avez été marié ?
2: Oui.
0: Combien d'années vous avez été marié ?
2: Un an.
0: Un an ? Ah oui.
2: Ah oui, parce que quand j'avais connu ma femme, quoi, elle avait un an. Elle avait une fille qui était toute petite, puis je l'avais reconnue. Puis on s'est mariés, puis pour longtemps après, on a eu un gars. Et puis, 8 jours après qu'elle est sortie de la maternité, elle est partie en me laissant les deux gamins.
0: Et vous avez eu de ses nouvelles après ? Elle a pris des nouvelles de ses enfants ou pas ?
2: Jamais.
0: Ah, elle a disparu dans la nature et elle a laissé ses enfants ?
2: Oui, elle les a abandonnés.
0: Donc vous avez été un papa célibataire avant l'heure.
2: Ben oui.
0: Et aujourd'hui, vous êtes proche de vos enfants ?
2: Oui, de mon fils, là. D'ailleurs, il travaille dans l'usine où je travaillais. Je l'avais fait. Quand il est revenu de l'armée, je l'ai fait rentrer avec moi. Et puis, il y est toujours.
0: Et il est marié ? Vous avez des petits-enfants, des arrière-petits-enfants ?
2: Là, oui. Il est marié, enfin il a 58 ans, mais il m'a mis grand-père à 97 ans.
0: Ah, attendez, je comprends pas. Il vous a mis grand-père à 97 ans, vous m'avez dit que vous avez 82 ans.
2: Pour 77 ans.
0: Ah,
2: Le petit va avoir 6 ans là, le 1er août.
0: D'accord. Donc vous voyez vos petits-enfants, vous voyez votre fils,
2: vous êtes très
0: entouré, André.
2: Bah, un petit peu, oui, enfin.
0: Et l'enfant que vous avez adopté, puisqu'elle était toute petite, je crois que c'est une fille de votre ex-compagne, ex-femme.
2: Ça fait plus de 30 ans, elle est partie avec un musulman, ça fait plus de 30 ans que je ne l'ai pas vue.
0: Ah, elle a coupé les ponts avec vous ?
2: Oui.
0: Alors que vous l'avez élevée ?
2: Oui.
0: C'est triste.
2: Comment ?
0: C'est triste.
2: Elle est partie
0: de la maison, elle avait quel âge ?
2: À peine 18 ans.
0: Ah oui. Et après, plus de nouvelles du tout. Vous avez...
2: Si, j'en ai vu des nouvelles un peu, et puis après, elle est disparue.
0: Et vous avez tenté, vous, de garder contact ou pas ?
2: Un petit peu, oui. J'aurais bien aimé la retrouver, mais... Là, enfin, Et les deux... Oui, de toute façon, que ce soit la fille où je l'avais reconnue, puis je l'aimais autant comme l'autre.
0: Bah oui, puisqu'elle était toute petite. Et les deux enfants, ils sont pas restés en lien non plus.
2: Comment ?
0: Les deux enfants, vos deux enfants ne sont pas restés en contact non plus.
2: Non. Ben un jour, elle était, comment je veux dire, mais là au moins 20 ans, de ça, 15-20 ans. Mon fils, il allait la voir de temps en temps. On savait où elle était au début. Il allait la voir et puis un jour, ils se sont quasiment foutus sur la gueule avec le...
0: Son compagnon.
2: Voilà.
0: Alors André, vous êtes célibataire depuis combien de temps ?
2: Quand mes gosses ils l'ont eu 17-18 ans, j'avais rencontré quelqu'un. Puis pendant 12 ans, ça a été super bien. Puis tout d'un coup, elle a dit « tu vois plus clair, je m'en vais ».
0: Ah, quand vous avez perdu la vue, elle est partie ?
2: Vers l'âge de 16 ans à peu près, ça c'est une dégénérescence rétino-pigmentaire que j'ai. Vous avez déjà entendu parler de ça ?
0: Oui. Donc finalement, elle savait quand elle vous a rencontré.
2: À l'âge de 16 ans, j'arrivais plus à lire sur un journal les petites lettres. Mais enfin, je voyais encore un peu clair, quoi. D'ailleurs, je vous dis, j'ai travaillé jusqu'à 56 ans, 55 ans, je crois.
0: Oui, donc cette femme avec laquelle vous êtes resté 12 ans, elle savait pour vous ?
2: Oui.
0: Et pourtant, elle évoque la malvoyance pour vous quitter.
2: De toute façon, ça n'y a pas porté chance parce que, elle avait rencontré un mec sur le journal, une annonce. 6 mois après, il l'a foutu à la porte.
0: Elle est parvenue vers vous, si ?
2: Non.
0: Non.
2: Non. Puis après, j'ai appris 2-3 ans après, elle a décédé.
0: Ah, bon.
2: Mais là, déjà de ça, au moins 15 ans.
0: Alors, et ensuite, qu'est-ce que vous avez fait pour rencontrer une femme ?
2: J'ai cherché, même chez vous. J'avais déjà téléphoné chez vous, mais je n'ai rien.
0: Ah, personne n'a appelé pour laisser ses coordonnées ?
2: Non.
0: Et qu'est-ce que vous faites actuellement ? Est-ce que vous allez, je ne sais pas, qu'est-ce que vous faites comme activité, André ?
2: J'ai un petit pavillon, j'ai mon jardin. Là, cet après-midi, j'ai cueilli des cerises.
0: Ah, ça c'est bien, cueillir les cerises et les manger directement de l'arbre.
2: J'en mets au congélateur et puis je me fais des tartes aux cerises toute l'année. J'aime bien.
0: Oui. Oui, mais alors ça ne vous fait pas rencontrer quelqu'un de faire des tartes aux cerises, hein ?
2: Ah ben...
0: Il faudrait sortir pour rencontrer quelqu'un.
2: Moi, là, depuis un an ou deux, je suis dans le noir complet. Je ne peux plus sortir. Chez moi, ça va, je me connais bien. Je connais bien tout. Mais je ne peux plus sortir. S'il y a des amis qui viennent me chercher ou n'importe. J'aime bien sortir encore un peu.
0: Et est-ce que vous avez dit aux gens que vous connaissez que vous cherchiez quelqu'un, André ?
2: Ah ben oui.
0: Et vous trouvez pas une femme dans votre ville là-bas célibataire ? Parce qu'il y en a beaucoup des femmes célibataires quand même.
2: Même là, dans mon pays, il y a un club là, qui s'appelle Libre. Des personnes âgées, quoi.
0: Oui.
2: Le vin, c'est pareil. Et comment on a un pique-nique à l'étang, j'y vais. Quand il y a un repas. On fait 2 repas par an, là. Ils font 2 repas par an, le repas de printemps, puis le repas de Noël. J'aime bien y aller. J'arrive encore à danser un petit peu avec des amis que j'ai dans... Mais c'est tout.
0: Et vous rencontrez personne ? Il n'y a pas de femmes qui sont intéressées ?
2: Non.
0: Oui. C'est parce que...
2: De toute façon, dès qu'on dit qu'on est non-voyant, on n'intéresse personne.
0: Alors que vous êtes quand même très autonome dans votre maison, vous savez
2: Je suis autonome, mais je me débrouille tout seul. Je fais mon ménage, je fais mon jardin, je vais...
0: Écoutez, on va passer de nouveau l'annonce sur Europe 1.
2: Hein. J'ai aussi une machine à lire et à écrire. Mon courrier, tout ça, je me débrouille tout seul avec tout ça.
0: Et oui, bah on en a pas mal parlé sur l'antenne d'Europe 1. Il y a les nouvelles lunettes Ray-Ban, en plus, qui paraît-il sont super pour les non-voyants et qui font tout le travail. Il paraît que c'est génial. Alors, donc, je vais lancer l'appel sur l'antenne d'Europe 1. André, 82 ans, qui vit à Sully-sur-Loire, c'est ça?
2: Oui, enfin, voilà. À côté de Sully-sur-Loire. C'est à 6 km de Sully-sur-Loire. Ouais.
0: Et donc, André, qui cherche...
2: La ville, enfin... ça fait 6000 habitants à Sully-sur-Loire. C'est pour ça que moi, il y a à peu près 600 habitants que je suis. Je suis dans un petit lotissement. J'ai fait construire, là, je suis dans un petit lotissement. Il y a un joli petit lotissement, une centaine d'habitants. Puis moi, ce que je voudrais, c'est une personne qui vienne habiter avec moi. Parce que moi, je m'en vais ailleurs, je suis complètement paumé.
0: Bah oui, quelqu'un qui a envie, une femme qui nous
2: surtout
0: écoute
2: que j'ai
0: ce soir.
2: J'ai un joli petit pavillon, il y a 3 chambres, tout.
0: Bah après, il faut s'entendre aussi, hein,
2: voilà,
0: évidemment,
2: faut,
0: André. Hein, c'est
2: faut
0: pas
2: déjà,
0: que...
2: faut déjà apprendre à se connaître.
0: Voilà, donc on va demander s'il y a des femmes qui nous écoutent ce soir, entre 75 et 85 ans.
2: Oui.
0: Qui ont envie de rencontrer André en tant qu'amis, voire plus si affinité. Qu'elles n'hésitent pas à laisser leurs coordonnées au 739-21. Nicolas, évidemment, fera comme toujours le nécessaire.
2: Et je préférerais qu'elle ait ses permis de conduire aussi.
0: Bah oui, c'est plus facile pour faire des choses, évidemment.
2: Ah oui.
0: Évidemment.
2: Rien que pour aller faire nos petites courses, des petits restaurants, des petits trucs comme ça.
0: Voilà. Et puis, vous cherchez aussi des amis.
2: Ah ben oui.
0: Voilà, donc si quelqu'un a envie...
2: Des amis, j'en ai quelques-uns comme ça, mais enfin...
0: On peut élargir le cercle, hein, ça ne fait jamais de mal.
2: Mmh. Donc, surtout, moi, c'est... Parce que c'est... l'amitié, la tendresse, ça, ça compte déjà, ça.
0: Très important.
2: C'est ça qui manque beaucoup.
0: Hein. Oui, ben, je peux comprendre. Hein. Je peux comprendre. Ouais. C'est un besoin primordial, la tendresse, hein, de toute façon. Donc, une femme est intéressée par la rencontre avec André, qui vit à côté de Sully-sur-Loire, qui a 82 ans... Qui se débrouille très très bien chez lui parce qu'il est non-voyant, mais très autonome, avec des amis, dynamiques. Si vous avez envie de partage, mesdames, n'hésitez pas à nous laisser vos coordonnées au 739-21.
2: Même à la rigueur, je suis prêt à donner une chambre pour apprendre à se connaître.
0: Et ben voilà, bah oui, de toute façon, il faut bien commencer par quelque chose. Hein.
2: Ben oui.
0: Donc votre annonce est passée ce soir sur l'antenne d'Europe 1, André.
2: Eh ben merci Valérie.
0: Eh ben écoutez, j'espère que cette fois-ci ça va mordre, comme on dit.
2: Ben, espérons-le.
0: Voilà, et moi je vous embrasse, mais André.
2: Je vous en remettrai au courant si ça
0: marche. Avec grand plaisir, vous savez qu'on adore ça avec Roland Pérez. Passez un très bel été, André.
2: C'est souvent, j'écoute votre émission.
0: Merci beaucoup.
2: Bien que souvent ça m'endort, mais enfin...
0: Ben c'est bien, moi, vous savez, enfin, nous on aime quand on s'endort avec nous.
2: Avec ma machine à lire, des fois, eh ben je réécoute en post-cat, j'écoute le...
0: L'émission sur europe1.fr. Et vous faites bien. Merci beaucoup. Je vous souhaite une belle nuit alors à l'écoute d'Europe 1.
2: Merci Valérie. Et puis.
0: À bientôt.
2: Bonne soirée. Bonne nuit.
0: Merci. Au revoir.

0: Mellow Yellow, Donovan, ce soir dans votre libre antenne sur Europe 1.
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0: 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Bonsoir Sophie.
2: Bonsoir, je remercie beaucoup parce que j'ai appelé il y a un quart d'heure. Donc il m'a dit oui, je vous fais passer ce soir, c'est très gentil.
0: Bah, écoutez, vraiment, avec plaisir, on est là pour ça, hein, Sophie.
2: En un quart d'heure, je ne pensais pas passer. Et puis vous, vous me réconfortez à chaque fois que je... Moi, je trouve qu'il n'y a pas grand-chose à la télé, à chaque fois je me mets sur écouter la libre antenne. Et la semaine, j'écoute un peu, mais surtout, je vous écoute le dimanche soir, voilà.
0: Bah écoutez, merci beaucoup de votre fidélité.
2: Déjà, que votre voix me fait du bien.
0: Ah bah, avec plaisir. Alors vraiment, là, vous me faites un très beau compliment pour une journaliste radio. On ne peut pas faire mieux.
2: ce que vous dites aux gens, ben c'est agréable, quoi. Et je me dis, je ne suis pas la seule à être malheureuse. Il y a des gens encore pires que moi.
0: Alors, voilà. Je vous écoute. Quel est l'objet de votre appel ce soir?
2: En fait, c'est que, bon, il y a 5 ans, j'ai perdu mon compagnon. On allait se marier 8 mois après.
0: Oui.
2: Tout était prêt pour le mariage. Et pof, crise cardiaque. L'après-midi, il dit à tous les amis, oh, je suis heureux, je vais me marier, j'ai trouvé la femme de ma vie et tout. Et 3 heures après, il est mort dans mes bras d'une crise cardiaque.
0: Et vous aviez quel âge à l'époque, tous les deux?
2: Lui, quand même, on avait une différence d'âge. Il avait 58 ans et moi, j'avais 43 ans.
0: Oui. Et vous étiez ensemble depuis combien de temps, Sophie?
2: Ça faisait 8 ans. Mais en fait, l'histoire, c'est pas parce qu'on a une différence d'âge que ça marche pas, parce que ça marchait très bien.
0: Ah bah oui, ça va, ça c'est pas le sujet. Non mais 58 ans, c'est très tôt pour avoir un infarctus. Il avait des signes avant-coureurs.
2: Et en plus, alors c'était l'histoire, c'est que il était grand sportif jeune. Il a été très sportif. Il a eu les championnats d'Europe, pas d'Europe, de France. Après, comme il a eu se cassé la clavicule, il a coaché des championnes de France de gymnastique. Voilà, il a fait du trapèze aussi et tout, mais c'était de famille, son grand-père aussi faisait du trapèze, son père aussi, voilà. Mais enfin, c'est pas ça le sujet tout à fait. C'est-à-dire qu'il avait un cœur de sportif, lui disait le cardiologue. Il battait pas fort son cœur. Mais bon, ça finit comme ça, quoi. Alors qu'on lui dit que non, il pouvait vivre comme ça avec un cœur qui battait à 50.
0: Oui.
2: Et pas de moins 50. Et bon, ben, voilà, il faisait que me dire, t'inquiète pas, ma chérie, bon, avec ce cœur-là, je peux vivre longtemps. Mais on lui avait changé une valve, quand même. Hein.
0: D'accord.
2: Et on avait dit, avec la valve qu'on m'a mise, mais il était un peu... des fois, il voyait pas les choses vraiment... il pensait... il réalisait pas trop les choses, moi, je trouve, pour sa santé.
0: Oui.
2: Je crois que peut-être il voulait éviter de me faire peur, je sais pas. Et donc, en fait, et ben voilà, donc on lui avait changé une valve.
0: Oui.
2: Mais on lui avait dit qu'il pouvait vivre très longtemps avec cette valve. Paraît-il que le cardiologue lui avait dit ça. Alors bon, voilà. Mais soi-disant que c'est pas à cause de la valve qu'il est décédé. Bon, ben, je sais pas. Les pompiers, ils ont essayé pendant 40 minutes de le ranimer, mais bon, ça n'a rien fait du tout. Voilà.
0: Comment vous vous êtes remise de ce drame? Parce que quand on sait qu'on va se marier 8 mois plus tard... tout est organisé, tout le monde est content, et d'un seul coup, la vie bascule.
2: On avait trouvé la maison à Rambouillet, tout, voilà.
0: Oui,
2: une longeur à Rambouillet, à l'orée du bois, tout. Moi, c'était la vie parfaite, là. Voilà, à part sa santé, hein, parce que sa santé, quand même, c'était quelqu'un de fragile, hein, quand même. Il y avait eu plusieurs choses dans sa vie, bon, voilà. Mais, quand même, j'étais costaud, et j'arrivais à m'occuper de sa santé, quoi, voilà. Et comme j'étais amoureuse, eh ben, je disais, je vais faire face, et voilà. Et puis moi, je suis une personne très battante, donc voilà. Mais en fait, ça s'est fini qu'après, ben, j'ai beaucoup pleuré pendant une année. Mais après, j'arrivais plus du tout à pleurer. C'était tout l'inverse. Voilà.
0: Vous avez continué, vous travailliez à l'époque quand vous aviez 43 ans, vous étiez en activité?
2: Je me suis arrêtée un peu, mais 4 semaines, et après j'ai repris le travail. Quoi.
0: Vous faisiez quoi, Sophie?
2: Je travaille chez Orange.
0: Oui. Donc, vous reprenez une activité. Est-ce que ça vous met un petit peu de baume au cœur? Est-ce que vous êtes en pilotage automatique? Est-ce que vous êtes une morte vivante? Comment vous vous sentez à ce moment-là de votre vie?
2: Actuellement, mon travail, moi, je ne peux pas dire que j'adore mon travail, parce qu'on est toute la journée sur ordinateur. Et le problème, c'est que, bon, je ne peux pas dire que j'adore mon travail. Vous m'entendez toujours?
0: Oui, je vous écoute.
2: D'accord. C'est moi, parce que là, comme le portable, c'est écran noir, là, j'ai cru que peut-être vous ne m'entendiez plus. Voilà, alors je continue. Donc, mais actuellement, le gros problème que j'ai que des problèmes qui m'arrivent. Bon, je parle d'abord de mon travail, puisqu'on en est à vos travail. Depuis un moment, j'ai des gros problèmes d'ordinateur. Ils n'arrivent pas à me trouver une solution et ils me font la pression. Ils veulent que je rentre quand même mon travail, que je fasse tout. Et moi, j'ai des gros problèmes d'ordinateur. Là. Ils n'arrivent pas à trouver pourquoi on m'a changé l'ordinateur et j'ai des pannes dans la journée. Le matin, je n'arrive pas à me connecter. Je mets du temps et ça m'angoisse, ça me stresse. Et là, je me dis, ma fille, tu arrêtes de te stresser, ça ne sert à rien, c'est ta santé qui va en prendre un coup. Donc voilà.
0: Là aussi, les sages nous disent, il est interdit de s'inquiéter pour les choses sur lesquelles on n'a pas prise.
2: Je sais, mais au travail, ils me font la pression et ils me font m'inquiéter, quoi. Carrément, ils me disent, parce que je suis trois jours en télétravail, si tu viens pas sur le site, on t'enlève on t'enlève du salaire, ou alors tu dois prendre une journée. Alors moi, je dis, mais non, je travaille chez moi. Au début, je n'arrive pas à me connecter, mais après, je travaille. Voilà, toute la journée. Mais même, je travaille mieux à la maison qu'au travail. Parce qu'au travail, j'ai des pannes dans la journée qui tombent comme ça, quoi. La maison, pas trop. C'est pour me connecter le matin, j'arrive pas. Et après, ils me disent non, parce que tu fais pas les heures qu'il faut à la maison. Je dis, mais c'est des fois qu'une demi-heure. Mais de toute manière, maintenant, ce que je veux dire, c'est que ça marche très bien chez moi. Et puis, que c'est qu'au travail que j'ai des problèmes. Hein. Pour pas qu'ils me fassent cette pression-là. Parce qu'ils me disent, il faut courir sur le site pour montrer ta présence. Et il faut que tu prouves que tu es bien sur le site.
0: Oui, vous pointez ou pas, Sophie?
2: Pas du tout.
0: Ah oui, d'accord. Et les autres problèmes que vous connaissez en ce moment, ils sont de quel ordre?
2: Quoi, mais c'est que des problèmes comme ça de panne. Alors moi, je n'y arrive plus. Ma carte Orange, après, par rapport à ce que j'ai eu, c'est pas grave. Quoi. Après le décès, c'est pas grave, mais ma carte intégrale, 3 pannes. Je sais pas, en 3 semaines. Oui. Elle passait plus. Quand je voulais passer, elle passait plus. À chaque fois, il fallait que je la change. Alors, au bout d'un moment, ça prend la tête. Quoi. On dit le mot, ça prend la tête. Quoi. Et ça prend les nerfs. Quoi. Ma télévision, pof, elle est tombée en panne.
0: C'est pas problème Alors, on parle de magnétisme depuis le début de l'émission, là, avec Nelly, tout ça. Vous n'avez pas un problème d'électromagnétisme, vous, non? Parce que quand les appareils électroniques tombent en panne autour de nous, il y a peut-être une question un peu d'électromagnétisme, non?
2: Excusez-moi de vous dire ça, mais je ne crois pas du tout à ça.
0: D'accord, ok. Bon, c'était une piste, une suggestion, hein, parce que...
2: Mais des choses comme ça, je ne crois pas. Moi, je crois que j'ai la poisse en ce moment, c'est tout.
0: Ah, c'est autre chose, ok. Qu'est-ce qu'il y a d'autre comme problème, Sophie, à part les pannes de ce qui vous entoure?
2: Et déjà, j'ai eu une grande poisse avec on s'était fiancés en plus, mon fiancé qui est décédé, là. Et puis après, ça s'accumule depuis ça s'accumule. Il y a des fois, ça va, mais voilà. Ce que j'ai, c'est que je trouve pas ma vie, je peux pas dire que j'aime vraiment ma vie, quoi. Voilà, j'ai pas de joie, j'ai... Ah oui, il y a aussi que le club musical, parce que je suis je suis chanteuse et musicienne, et le club musical, on n'arrive pas, il va sûrement fermer. Bon, pour moi, c'est un crève-cœur s'il ferme. Ça fait 26 ans que je suis à la chorale, je prends des cours de chant, j'anime un peu partout, j'anime avec mon compagnon partout dans Paris. Maintenant, j'anime à l'EHPAD de ma ville aussi, et je chante beaucoup, donc c'est pour ça que je vais vous chanter une chanson, après, si ça vous intéresse.
0: Ah bah alors, allez-y, on vous écoute,
2: voilà,
0: Sophie, bien sûr.
2: Je voudrais jouer un peu de l'harmonica, ça mettra un peu d'ambiance.
0: Ah mais bien sûr, on a démarré en chanson, on termine l'émission en chanson, mais c'est génial.
2: Voilà, je voulais clôturer l'émission avec une chanson.
0: Oui, on a encore une dizaine de minutes, mais on vous écoute.
2: Et l'harmonica. Non, mais je voulais dire que quand même, avant de faire ça, pour me faire du bien et faire du bien aux auditeurs et à vous-même, Voilà, et pour clôturer l'émission, je voulais vous demander comment je peux faire pour avoir un peu plus de joie.
0: Eh ben, déjà, vous avez la bonne technique, c'est-à-dire chanter et jouer d'un instrument de musique. Ça, c'est déjà la bonne technique pour être un peu plus joyeux. Ensuite, la chorale, même si elle ferme, vous pouvez en trouver une autre.
2: Oh non, il ne faut pas me dire ça surtout. Je veux aller dans ma chorale.
0: Mais pourquoi vous n'en créez pas une autre avec les gens de la chorale actuelle?
2: C'est ce qu'on a dit, mais il faut le financement, quoi.
0: Ben vous allez voir la mairie.
2: Il faut trouver un lieu. Oh non, mais on a vu la mairie pour essayer de garder les locaux, mais la mairie ne veut pas nous aider. Hein. C'était la Banque Postale qui nous aidait. Notre sponsor est là et ils nous ont laissé tomber et on a du mal à retrouver quoi, quelqu'un.
0: Ouais, c'est sûr qu'en ce moment, c'est difficile.
2: On n'a plus qu'un mois pour trouver.
0: Ouais.
2: Pardon de vous avoir coupé. On va faire des journées portes ouvertes, là, le 20 et le 21, c'est à Potin des Peupliers, club musical. Et donc, en fait...
0: À Paris.
2: Le 13e. Et là, le 20 et 21, s'il y a des auditeurs contents, est-ce qu'ils veulent venir à la chorale?
0: Alors, attendez, je vais le répéter. Poterne des Peupliers, le 20 et 21 juin, jour de la fête de la musique.
2: L'après-midi, on fait les portes ouvertes. Moi, je vais chanter.
0: Comment elle s'appelle, votre chorale?
2: Cœur choisi,
0: voilà.
2: C'est le club musical La Poste France Télécom, 40 rue des Peupliers.
0: 40 rue des Peupliers, le 20 et 21 juin, si vous avez envie d'écouter la chorale de Sophie qui nous appelle ce soir dans la libre antenne. Et si vous pouvez l'aider à la sauver et que vous avez des bonnes idées, n'hésitez pas, chers auditeurs.
2: Bon, je serai là, je vais animer, je vais chanter aussi.
0: Mm-hmm.
2: Et donc, pas de chant. Et puis, il y aura d'autres ateliers aussi, il y aura d'autres choses. Voilà.
0: Ah ben bah, ça c'est un moyen déjà d'être heureuse, un peu plus heureuse, un peu plus souriante.
2: Oui, voilà.
0: Et puis le reste, quel âge vous avez aujourd'hui, Sophie?
2: 54.
0: Oui, vous êtes jeune, donc il y a encore des tas de choses à faire.
2: Je commence à prendre de l'âge, mais bon, encore ça va.
0: Oui, bon, voilà, on en prend tous, hein, de toute façon, à chaque instant qui s'écoule. Est-ce que vous avez essayé de bouger en interne de poste, ou de service, ou de département, histoire de faire un peu de renouveau?
2: J'ai plus envie de changer de poste. J'ai envie de finir tranquille ma vie, là, point de vue travail. J'ai encore 9 ans à faire. J'ai envie qu'on me laisse tranquille, que mon ordinateur remarche comme il faut et qu'on me laisse tranquille. Parce que mon travail, je ne dis pas que je l'aime vraiment, comme je vous l'ai dit, mais je n'ai pas du tout de stress. Mais actuellement, j'ai énormément de stress à cause de cet ordinateur.
0: D'accord. Voilà. Vous avez des amis, j'imagine, oui, parce qu'il y a les gens de la chorale.
2: Ah, j'en ai plein.
0: Oui, donc il se passe quand même des choses dans votre vie, hein. Vous n'êtes pas complètement isolée.
2: Moi, je suis une personne qui... Pardon, quand je vous avoir coupé, je suis une personne qui n'aime pas la solitude du tout. Donc voilà.
0: Oui, donc Sophie, pour récapituler, bon, en ce moment c'est vrai que tout ce qui est autour de vous tombe en panne. Bon d'accord, c'est peut-être une passe. Votre boulot, vous êtes raccord et vous êtes en conscience, vous ne l'aimez pas, mais vous êtes tranquille et ça vous va, vous êtes dans votre zone de confort.
2: Je ne dis pas que je ne l'aime pas, mais je ne l'adore pas. Quoi, voilà.
0: Oui, bon bah voilà, donc pourquoi pas, tant que vous êtes en conscience de pourquoi vous le vivez et pourquoi vous continuez de le vivre, pourquoi vous le choisissez, il n'y a pas de souci. Vous avez des amis? Vous avez une capacité de rebond puisque vous êtes une créative, vous chantez, vous animez la chorale, donc vous avez des amis, donc vous sortez. Vous avez la chance quand même, même si l'énergie n'est pas terrible à Paris, de vivre à Paris où on peut faire énormément de choses.
2: Oui.
0: Il y a quand même pas mal de choses positives dans votre vie.
2: Il y a aussi autre chose qui vient de m'arriver ce soir là. Et moi, je suis pour la paix des familles. Quand je vois qu'il y a des familles qui se déchirent, j'ai horreur de ça.
0: Oui.
2: Et là, j'ai peur qu'avec ma sœur, là, c'est mal parti. Alors là, ça va me déchirer le cœur si ma sœur ne veut plus me parler. J'espère qu'elle n'est pas trop rancunière et qu'elle n'est pas orgueilleuse parce qu'elle est très, très commandante. Et le problème, hier, on parlait de mes parents parce que c'est très difficile avec mes parents. Mon père est âgé et tout ça. Bon, je ne vais pas rentrer dans les sujets, sinon je ne pourrais pas chanter après. Mais bon, l'histoire, c'est que là, ma sœur, elle veut tout commander pour mes parents, pour les maisons qu'on a et tout ça, elle veut tout commander. Donc moi, hier, je lui ai dit gentiment, parce que je ne suis pas une personne haussée le ton, je lui ai dit gentiment, écoute, laisse-moi un petit peu parler, j'ai le droit de donner mon avis, et on a une autre sœur, elle a le droit aussi de donner son avis. Non, c'est moi qui dis comme ça, c'est moi qui dis si, elle ne me laissait pas du tout parler. Et après... Je n'ai pas raccroché, j'étais avec une amie. J'ai commencé à la critiquer avec une amie.
0: Ah, et elle a entendu.
2: parce que en fait j'ai dit oui, j'avais, et elle se vexe très facilement que moi ça m'aurait un peu blessée, mais après je couperai pas les ponts avec ma sœur pour ça.
0: Lui demander pardon surtout, Sophie.
2: Oui, bien fait, mais elle m'a dit, me parle plus, je veux plus te parler, et j'aurai plus confiance en toi. Voilà. J'ai simplement dit à ma copine, parce que ma copine a dit, ça t'est long, et puis t'as presque pas parlé, elle a dû beaucoup parler. J'ai dit, parce qu'elle est très commandante, et elle veut toujours avoir la parole, et elle a tout entendu, quoi. Ça lui a pas plu du tout. Voilà.
0: Bon, quand il y a de l'amour, on se pardonne, hein, de toute façon. Alors, vous ne cassez pas la tête.
2: Moi, je le ferai, mais elle, j'espère qu'elle le fera.
0: Ça va peut-être prendre un petit peu de temps. Alors, on vous écoute. On écoute l'harmonica, on écoute le chant. Vous avez 3 minutes devant vous.
2: Vous m'entendez, là ?
0: Oui, on vous entend très très bien.
2: D'accord, merci.

0: C'est Comanchini ? Non ?
1: Oui, exactement. Et l'autre, c'est Amazing Grace. Mm.
0: Alors maintenant, est-ce que vous pouvez nous chanter quelque chose ?
1: Alors, est-ce que vous voulez que je vous chante « S'il suffisait d'aimer » ou « L'hymne à l'amour » ?
0: Ah bah oui, « S'il suffisait d'aimer ».
1: Là ou l'autre ?
0: S'il suffisait d'aimer. S'il suffisait d'aimer.
1: On n'aura pas le temps de faire les deux. Hein. Bon, je vais essayer de me rappeler les paroles par cœur. Hein.
0: Bah, ou alors vous chantez celle dont vous vous souvenez. Non,
1: celle-là, je la sais. D'habitude, je la sais par cœur, « S'il suffisait d'aimer ».
0: Alors, on vous écoute, Sophie.
1: Vous m'excusez si je me trompe un peu hein, sur les paroles.
0: Oui, bien sûr, vous êtes toutes excusées.
1: Merci. 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

0: Merci Sophie, mais merci beaucoup. On a démarré l'émission en musique avec Nelly, on la termine en musique avec vous. C'est un cadeau. Encore une fois,
1: Ça vous a fait plaisir ?
0: Ah ben beaucoup, beaucoup, beaucoup, beaucoup. Vous écoutez attentivement. Vraiment un grand merci. Regardez Isabelle au 739-21 qui nous dit merci beaucoup Sophie. Et oui, et je la rejoins. Et de toute façon, on ne chantera jamais assez, on ne dansera jamais assez, on ne rira jamais assez. Et quand on va mal, eh bien voilà, forçons notre sourire sur notre visage. Le cerveau est très facile à tromper, il croit qu'on est heureux.
1: Voilà. Donc, quand Sophie, heureusement, je chante et ça me fait du bien.
0: Et bien voilà. Et je vous dis merci, je vous embrasse et je vous dis à bientôt. Et 20 et 21 juin, Poterne des Peupliers, on vous pourrait découvrir Sophie en chair et en os à Paris.
1: Merci beaucoup.
0: Sophie, au revoir. Au revoir.
1: Et bonne fin d'émission, bonne nuit.
0: Merci, voici.
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0: Alors moi, je ne vous emmène pas dans les nuages, mais je vous emmène dans les bras de Morphée, peut-être, ce soir, sur l'antenne d'Europe 1. C'était Héros heureux. C'est joli, en plus, ça sonne bien, Héros heureux. C'est vous, nos héros et nos héroïnes dans la libre antenne d'Europe 1, vous le savez. Je vous souhaite une très très belle semaine. Demain, à ma place, vous retrouverez mon ami Roland Pérez. N'oubliez pas évidemment de prendre soin de vous, de prendre soin des autres, de prendre soin du monde. C'est ça le plus important. Merci à Nicolas d'être à mes côtés, si fidèle et si précieux, vous le savez. Merci à Célestin d'avoir réalisé votre émission. Et tout de suite, sur l'antenne d'Europe 1, vous retrouvez Marlène Duré, avec toujours beaucoup, beaucoup de plaisir. Prenez soin de vous, chers amis. À la semaine prochaine, dès vendredi, si tout va bien.
1: Bonsoir et merci Valérie. Je vous embrasse bien fort et je vous dis à vendredi. Vous écoutez Europe 1, il est 1h. Je le rappelle, depuis lundi, nous avons rendez-vous avec le comédien Jean-Claude Brialy pour débuter ses programmes de nuit. Durant ses 15 saisons passées à Europe 1, il a reçu les plus grands artistes de son temps dans son émission qui s'appelait Jean-Claude Brialy reçoit. Et donc on va le retrouver en compagnie du réalisateur Jacques Rouffio pour, à l'époque, pour parler de sa comédie « Mon beau-frère a tué ma sœur ». C'était en 1986.

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1: Jacques Rouffio. Alors Jacques, c'est ton sixième film.
2: Oui.
1: Hein? Oui, oui, oui. Oui. C'est toujours un événement quand un film sort, sur lequel on a beaucoup travaillé, beaucoup pensé.
2: Oui, surtout quand c'est le sixième, aussi grand nombre d'années.
1: Oui.
2: Chaque fois, c'est une expérience un peu agréable, mais douloureuse aussi, parce qu'on prend son élan avant de faire le film.
1: Non, et mais puis... tu es quelqu'un qui, en plus, prend ton temps pour écrire.
2: Voilà, voilà, voilà.
1: Alors, tu travailles beaucoup, tu sais que le scénario, c'est quelque chose d'important. D'ailleurs, le scénario est tiré d'un livre de Conchon.
2: Non. Ça s'est fait en même temps. C'est un scénario original. Et j'ai demandé à Georges d'essayer de le faire éditer parce que j'étais très malheureux qu'après le suc, il n'y ait pas eu un reste des dialogues du suc que j'aimais beaucoup. Alors ça s'est fait, effectivement le livre sort maintenant, mais le scénario était écrit.
1: C'est ça, le livre vient du scénario.
2: Voilà, c'est exactement la copie vaguement arrangée du scénario. Oui. Voilà.
1: Alors il faut dire que tu es quelqu'un de très fidèle. C'est le quatrième film avec Michel Piccoli et Georges Conchon.
2: Ouais.
1: C'est-à-dire que Piccoli est ton acteur fétiche quelque part. Il est ton...
2: un grand frère.
1: C'est comme Fellini et Mastroianni, disons.
2: Restons simples, absolument, voilà. Oui, voilà.
1: Et puis, dans ce film, qui s'appelle « Mon beau-frère a tué ma sœur », qui est le dernier film de Jacques Rouffio, quand on voit la distribution, on est déjà très alléché, parce que c'est la première rencontre entre Michel Serrault et Michel Piccoli. Il y a Juliette Binoche, il y a Jean Carmé, l'ineffable.
2: Ineffable.
1: Il y a Milva, il y a Tom Novembre, Jean-Pierre Buisson, Francis Giraud, qui est venu, j'imagine...
2: Un camarade.
1: Alors, ce film, c'est comme un conte, c'est comme une fable, c'est une comédie en tous les cas.
2: C'est une comédie, c'est-à-dire qu'on avait envie de refaire ensemble un parcours avec Conchon, avec qui je n'avais pas travaillé depuis avant La Passante du Sans Souci.
1: Oui, qui est le dernier film de Roger Schneider.
2: Et par rapport à ce qu'on avait fait avant, on a eu envie de se libérer complètement de ça, c'est-à-dire de faire un film ni démonstratif ou tranche de vie provinciale ou autre, ni un film à arguments politico-économiques, etc., parce qu'on a pensé que l'époque ne nous poussait pas à être vraiment péremptoire et démonstratif. Alors on est parti très librement, on a beaucoup parlé. On a
1: dans les bistrots.
2: On a beaucoup parlé dans les bistrots. Et puis, on peu à peu s'est construit un certain nombre de thèmes et surtout s'est construit un certain nombre de personnages. Voilà. Moi, mon ambition modeste était que les spectateurs aient l'impression que aient envie d'être les acteurs. C'est-à-dire que des acteurs soient jubilatoires et me donnent l'impression de s'amuser beaucoup en jouant une comédie et une histoire que je leur avais donnée à jouer. Voilà.
1: Michel Piccoli et Michel Serrault, qui n'avaient jamais tourné ensemble,
2: Ils jouent deux académiciens qui sont des amis d'enfance, qui ont fait un parcours scolaire ensemble, qui se sont beaucoup aimés jusqu'à leur adolescence, et qui continuent à se voir dans leur vie d'adulte, de proche en proche. L'un étant une espèce de plaisantin qui vit à Rome, qui est Michel Serrault, l'autre vivant à Paris avec une vie un peu plus bourgeoise. L'un, le premier, Michel Serrault, étant un ethnologue qui a depuis longtemps compris que c'était plus la peine de voyager, qu'il pouvait très bien écrire ses livres en chambre, et l'autre étant un psychanalyste fort connu, ce qui lui ouvre évidemment des horizons sur la nature humaine. Et ils se retrouvent de temps en temps, deux ou trois fois par an, au cours des voyages de Serrault à Paris, pour tirer des bordées, pour essayer de rattraper une enfance qui est maintenant assez loin. Et une des raisons, la raison qu'ils trouvent pour la balade dont on parle, c'est une phrase qu'une ancienne élève de Michel Piccoli au Collège de France, qui est Juliette Binoche, leur dit un jour « Mon beau-frère a tué ma sœur ». Et à partir de là, quel meilleur prétexte de passer des nuits ensemble, de traîner de rade en rade pour essayer de trouver la vérité sur cette histoire. Voilà. Ils ne trouveront bien entendu rien, mais entre-temps, entre le début et la fin, ils seront confrontés à une organisation extrêmement mystérieuse dont eux se sortiront très bien, mais il y aura des traces derrière, c'est-à-dire qu'il y aura pas mal de cadavres derrière eux, et eux, par une espèce d'inconscience totale, presque enfantine, vont se sortir jusqu'à la fin où, je ne vous la raconterai pas, mais il se passe des choses assez curieuses et cocasses. C'est-à-dire que ça se termine au Vatican, et là, il se passe une chose où on peut penser que l'avenir leur sourit, mais ce n'est pas l'avenir qu'on attend.
1: Oui, enfin, il y a une espèce de suspense, quand même, comme une enquête policière.
2: C'est une enquête policière, mais si tu veux, on ne trouve jamais la vérité, on ne trouve jamais le vrai coupable, et la victime, on ne la voit jamais. Juliette prétend que sa sœur a été tuée par son beau-frère, c'est tout. Et à partir de là, ça leur suffit pour
1: Carmé, il joue quoi, Carmé?
2: Carmé joue, dit pompeusement, l'antenne française de cette organisation mystérieuse dont on ne sait pas si c'est la loge P2, le Vatican, la mafia, enfin on n'en sait rien.
0: Oui.
2: Mais tout ça n'est pas dit, c'est suggéré. Et Carmé est un personnage terrible qui se livre à toutes sortes de pitreries, chantage en tout genre, passage
0: une ordure,
2: de
0: quoi.
2: Une ordure, une franche ordure. Il a une bosse, un chapeau blond.
0: Oui.
2: Et
0: ah, il a une bosse et un
2: chapeau blond. Et des souliers qui grincent.
1: Et comme dans la vie, il est tout à fait gentil, c'est vrai, vraiment une composition.
2: Est-il vraiment gentil?
1: Ah oui.
2: Oui, bon.
1: Ah oui, oui, moi j'en suis sûr. Alors on va choisir quelqu'un que tu as désigné, qui est Renaud, qui en ce moment est au Zénith, il faut le rappeler, mais comme on l'adore tous, Renaud.
2: Hein, une force.
1: Ouais.
2: Une force formidable. Hein, ouais. Il rend, il donne.
1: Alors ça, comme c'est... tu n'es pas misogyne, tu as choisi cette belle chanson, voilà, sur les femmes.
2: C'est pour compenser ce qui paraît-il règne dans mon film, une certaine misogynie. Alors comme ça, je rétablis l'équilibre.

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1: Jacques Offiau. Alors Jacques, tu es un metteur en scène rare, parce que, bon, comme tu as un peu plus de 40 ans...
0: Pourquoi riez-vous?
2: Non, mais il a raison.
0: Non, mais oui.
2: Non, mais je veux dire, c'est un euphémisme sympathique. Oui.
1: Non, mais je veux dire que c'est vrai que souvent on dit, enfin moi je vois comme acteur, je fais 100 films comme acteur, mais comme metteur en scène, on en fait beaucoup moins, puisque faire un film, ça demande un an, deux ans, parfois trois ans. Mais enfin, tu as fait 6 films, et 6 films qui ont tous laissé une trace. Je veux dire que laisser une trace, parce qu'ils ont où d'abord, ils sont tous des films très intéressants, parce qu'ils traitent de sujets importants, graves, mais avec aussi un humour qui est magnifique, parce que c'est un humour à la fois français et qui est, disons, voltairien. Et L'Horizon, qui était ton premier film en 67 avec Macha Merrill, et déjà avec Conchon. 7 mois sur ordonnance, donc on n'est pas prêt d'oublier, avec Gérard Depardieu, Jane Birkin, Marina Vladi, Michel Duchossois et bien d'autres. Violette et François avec Adjani et Jacques Dutronc. Le Sucre, qui a été à la fois un très grand succès, un espèce de scandale. Enfin, mais c'est bien, faut déranger un peu. Jean Carmé, Roger Hanin, Gérard Depardieu et Piccoli. Et je veux dire, c'est un des meilleurs films d'Hanin. Et c'est bien d'avoir choisi Hanin, parce que souvent, on considère Hanin comme un grand acteur, mais en même temps, on lui donne toujours la même chose à faire. Et que là, il était impressionnant.
2: Mais c'est la première fois qu'il joue un rôle de pied noir, quand même.
1: Oui. Et c'est vrai.
2: Il le dit, ce qui est bien gentil de sa part.
1: Et puis, bien sûr, le dernier film de Romy, qui était un film qu'elle voulait absolument faire, et qu'elle a heureusement fait, qui s'appelle La Passante du Sans-Souci, avec Michel Piccoli encore, ouais. Et Gérard Klein. Alors, bon, c'est très difficile de demander à un metteur en scène qui vient de terminer un film et qui met tant de temps à les préparer, à les travailler, à les écrire. Est-ce que tu as un projet un peu plus rapide, ou tu vas encore attendre 2-3 ans ?
2: Non, j'ai un projet très rapide, ça ne m'est jamais arrivé. Mais c'est un scénario qui a été écrit depuis 2 ans. C'est-à-dire qu'entre les films, quand même, je ne fais pas que me promener dans les bois. Je veux dire, j'écris. Et c'est un scénario que j'avais écrit avec Jacques Kirstner, qui est le scénariste de La Passante du Sans-Souci, d'après Kessel, où on s'est planté, pour les vulgairement, pendant un certain nombre de démarches que j'ai fait pour monter le film à l'époque, et qui, curieusement, maintenant remonte. Et nous allons le faire au mois de... Je sais pas, enfin cet été, quoi.
1: Ouais, bah assez vite, quoi.
2: Assez vite. Et qui est un film, comment expliquer ça? C'est une histoire d'amour et de politique, si je veux simplifier, qui se passe sous la France socialiste. Alors peut-être qu'il y a 2 ans, c'était moins intéressant, mais maintenant, c'est certainement beaucoup plus intéressant. C'était très excitant.
1: Dans le vif du sujet.
2: C'est très excitant. Voilà.
1: Mais c'est une comédie ou
2: c'est une comédie,
1: une histoire d'amour.
2: Mais c'est une histoire d'amour. Enfin, c'est un peu l'antithèse de ce que j'ai fait là. C'est assez sérieux,
1: assez grave,
2: et assez lyrique et assez grave. Voilà.
1: Et tu as choisi ton couple d'amoureux ?
2: Mon couple d'amoureux sera probablement Christophe Malavoy et Nicole Garcia.
1: Ah, c'est un couple
2: que j'ai vu au théâtre, oui. Qui est formidable d'ailleurs, Nicole.
1: Oui, elle est magnifique.
0: Deux sur la balançoire, oui,
2: elle est formidable. Merveilleuse.
1: Dis-moi, Jacques, qu'est-ce que tu as vu au César, ce petit clin d'œil de Tête Beaux Yeux, tu sais, le fameux moment du cinéma.
2: Oui, je trouvais ça magnifiquement fait, d'ailleurs.
1: Du saucissonnage. Ça va te faire de la peine quand on va

0: Rico qui l'avait choisi.
1: Ah oui, c'est très bien fait. D'ailleurs, tout ce qui est au César a été, les montages, tout ça a été formidable, je trouve.
0: Ah oui, c'est, il y a un très grand progrès, je trouve.
1: Oh là là.
0: Des César de montrer le cinéma à travers ce qu'il a de plus beau. C'est-à-dire, c'est vrai que les images montées sec, quand on voit Simone Signoret recevoir l'Oscar,
1: voilà.
0: puis passer au César, puis Orson Welles, et puis enfin Montand.
1: Ça, la nécro de l'année était formidable.
0: C'était magnifique.
1: Bouleversant et superbe.
0: C'était
1: superbe.
0: Très bien fait. Hein.
1: Avec beaucoup de cœur et de talent. Vraiment, c'était bien.
0: Donc on ira, Anne et moi, voir Mon beau-frère a tué ma sœur.
2: Oui,
0: avec un titre pareil, on sait déjà qu'on va quand même sourire.
1: Ouais, j'espère. Ou alors c'est que vraiment, on ne se parle plus. On se parle.
0: Le dernier film de Jacques Rouffio, qui a été écrit par Georges Conchon, avec Michel Serrault, Michel Piccoli, Juliette Binoche et Jean Carmet, Milva, Jean-Pierre Bisson et Francis Giraud, qui lui doit commencer à tourner avec la petite Marceau et le Brasseur.
1: Oui, il tourne, oui.
0: Ouais. Bon. Merci.
1: Merci à vous. Vous êtes bien
3: sur Europe 1. On reste avec Jean-Claude Brialy, nous sommes en 1985 cette fois, et il s'entretient avec l'acteur Jean-François Balmer pour parler des films Le Transfuge et L'Amour ou Presque, une conversation issue des archives d'Europe 1. Bonne nuit à tous.

0: Alors Jean-François Balmer, merci d'être là. Je sais qu'il y a deux films de toi qui sortent enfin, au mois de novembre. Le premier, c'est Le Transfuge de Philippe Lefebvre, que tu as tourné avec Bruno Kremer et Hans Bennett.
1: Oui.
0: C'est ça. Et Lisa Kreutzer.
1: C'est ça, oui.
0: C'est un film quoi, policier,
1: c'est un... Oui, c'est un film de Philippe Lefebvre qui a été produit par la télévision et qui sort maintenant, qui est glissé au cinéma. C'est un film assez drôle parce que l'actualité lui a bien rendu service. C'est un film sur la DGSE. On parle d'honorables correspondants et ce sont des personnages qu'on a pu voir vraiment à Auckland ou ailleurs dans des situations assez difficiles.
0: Alors on va parler de L'amour ou presque, c'est un film de Patrice Gauthier, c'est son premier film.
1: C'est son premier film, Patrice Gauthier est un homme qui habitait entre les Seychelles, l'Afrique et Paris. C'est un homme qui a beaucoup baroudé avec sa caméra, mais c'est son premier film. C'est un film avec Jean-Pierre Calfon, Elisabeth Depardieu et Pauline
0: Michel Chardin, Robin.
1: Michel Robin.
0: Bernard Fresson.
1: Et Foulquier.
0: Oui.
1: Je crois que c'est un film extrêmement original parce que c'est ni un polar ni un policier, c'est une comédie qui ne ressemble à rien sinon à Patrice Gauthier. J'espère que ce film rencontrera le public. Je suis absolument persuadé que Patrice Gauthier, dans un avenir extrêmement rapproché, aura un succès public extraordinaire avec une particularité, c'est qu'il ne fera pas du tout les concessions en mode que souvent doivent faire les gens. Et je crois que c'est un auteur tout à fait étonnant. C'est une comédie qui va laisser, je pense, indifférent certaines personnes et que d'autres vont trouver extraordinaire.
0: C'est lui qui l'a écrit avec,
1: c'est lui qui l'a écrit.
0: Avec Pierre Gélère.
1: C'est ça. C'est une histoire qui se passe dans un port à La Rochelle et le port est déjà un lieu de tous les départs mais de tous les fantasmes et ce sont quatre personnages qui, l'amour ou presque, sont des gens qui sont des purs mais presque durs et qui n'arrivent pas tout à fait en fait à concrétiser leurs rêves. Elle, Elisabeth Depardieu, rêve alors qu'elle vient d'une très grande famille et qu'elle est un peu en fin de vie. Elle rêve de partir dans le désert, au Tassili, au Ténéré. Calfon et moi qui sommes des gens qui travaillons dans un garage, Calfon rêve de faire de la musique, il finira par réussir de la musique et moi je suis un personnage qui pourrait être plus... qui a eu une femme, un enfant, mais qui se sent un petit peu écarté, qui rêve d'un grand amour et qui finira par partir là où Elisabeth Depardieu elle avait dit d'aller, c'est-à-dire dans tous les ports, Shanghai, Brisbane, enfin tous ces mots qui sentent le
0: l'exotisme
1: voyage.
0: L'exotisme et le rêve.
1: C'est une comédie tout à fait originale et je crois vraiment qu'il faut aller la voir.

0: Alors, Jean-François Balmer, là, tu rentres d'Algérie où tu tournes avec Lagdar Amina. Son dernier film qui s'appelle La dernière image avec Véronique Jeannot, Jean Bouise, Bougenard, José Arthur, Brigitte Catillon, qui est un film sur la jeunesse de Lagdar. C'est sur il a remonté le temps, je veux dire qu'il a raconté ses amours.
1: C'est ça. Je crois que c'est un peu la fin de sa trilogie. Et je trouve que c'est un très très beau scénario. Et c'est un film qui veut sur la réconciliation. Et alors que nous sommes en 38-39 et qu'on va de nouveau vers la catastrophe de 40 et lui commencera sa guerre d'Algérie un peu plus tard, c'est un film où la guerre est digérée et où en fait il appelle un peu à la rédemption, à la réconciliation. Je trouve que c'est un très beau film. Je trouve que le personnage de la fille est extraordinaire. C'est rare de voir d'aussi beaux personnages dans le cinéma français. Je trouve que les actrices françaises, c'était une grande occasion pour elles de trouver un personnage si important.
0: Ce qui est vrai d'ailleurs, parce que j'ai lu le scénario, c'est que les personnages, enfin il y a le personnage principal qui est cette institutrice, mais autour d'elle, il y a des grands personnages, dont le tien, dont celui de Bouygues, dont celui de Bougenard, qui sont très écrits. Je veux dire que c'est pas uniquement, il y a un personnage et puis des seconds rôles qui sont un peu tartignolés. C'est vraiment des beaux personnages.
1: Oui,
0: malheureusement, dans le cinéma français, souvent, on écrit pour la vedette ou les vedettes, qui sont deux ou trois ou tout seuls.
1: Oui.
0: Et puis que les personnages secondaires, alors que c'était la force du cinéma français avant la guerre.
1: Tout à fait. Je sais que c'est une évidence rhinocérique, mais on ne le dira jamais assez. Il n'y a que le scénario qui compte. Et c'est vrai que le cinéma coûte trop cher, mais il faudrait investir davantage de temps et d'argent sur le scénario et la préparation. Et fort de ça, il y a tout à fait les acteurs possibles pour jouer les grands rôles, mais il est difficile de jouer ou d'inventer des choses qui ne sont pas écrites dans les scénarios.
0: Alors Jean-François, est-ce que tu as été voir ton camarade Weber dans De ce soir, qui fait un triomphe avec Nicole Garcia? Tu vas aller voir Francis Huster dans Le Cid?
1: Absolument.
0: Tu as été voir ton ami Dussolier dans Trois hommes et un couffin qui bat tous les records dans 7 au cinéma. Je veux dire, c'est une bonne génération.
1: Oui, oui.
0: Et toi, tu vas jouer au théâtre. Ça, c'est une bonne nouvelle au mois de janvier?
1: Oui, je vais jouer fin janvier, du 30 janvier au 10 mars, une pièce de Nathalie Sarraute qui s'appelle Pour un oui ou pour un non, avec Samy Fray. C'est une petite pièce extraordinaire. Je crois que si c'est réussi, ce sera un moment de bonheur, d'intelligence, parce que Nathalie Sarraute est si étonnante dans ses mots, dans la musique des mots. Si le spectacle n'est pas réussi, ce sera totalement raté. Et dans ce cas-là, on va se demander vraiment pourquoi on aurait eu l'outrecuidance de jouer ça.
0: Qu'est-ce qui met en scène?
1: Simone Benmussa. Mais je pense que
0: Il y a que deux personnages.
1: Il y a deux voisins qui viennent comme témoins. Et si vous voulez, je crois que de toute façon, c'est 60 minutes et on peut perdre son temps d'une façon plus stupide avec Nathalie Sarraute et Samy Fray. Je précise que la location est offerte. étant donné qu'on ne joue que 40 fois. On ne peut pas jouer plus.
0: C'est dans la petite salle.
1: C'est dans la petite salle de rond-point. Donc vous pouvez aller acheter vos places, les quelques personnes que ça intéresse. Et donc du 30 janvier au 10 mars.
0: Très bien. Alors on va d'abord aller voir, puisque c'est là tout de suite, L'amour ou presque de Patrice Gauthier.
1: Oui. Hein,
0: on attendra le film de Lagdar Amina.
1: C'est ça.
0: On ira au petit rond-point des Champs-Élysées.
1: Oui. Et puis plus tard, j'ai un film qui va passer, qui est un film que je trouve très important, qui est un film de Alain Bloch qui va passer à la télévision, qui s'appelle Visa pour nulle part. Et Alain Bloch est un cinéaste, ça traite du problème des étrangers. C'est le Haut Commissariat aux réfugiés qui a commandité ce film. Et c'est l'histoire d'un homme qui arrive, qui est chassé de son pays et qui arrive en Europe. Et je trouve que c'est un film qui vient à un bon moment parce que ça appelle un peu plus de générosité et d'intelligence en nous. Je considère que c'est un cinéaste suisse qui n'est pas neutre et qui est à mon avis, c'est un des plus grands cinéastes suisses qui existe. Enfin, c'est simplement un grand metteur en scène et
0: ça passera à la télévision quand, tu le sais?
1: Non, au mois de décembre, 5 décembre. Entre-temps, j'ai fait un autre film de Christine Lipinska avec Boringer et Daniela Silverio qui s'appelle Folie Suisse. Et j'ai fait aussi un film de Chantal Akerman qui s'appelle Golden 80s, qui est une comédie musicale, et c'est aussi tout à fait original de voir Chantal Akerman, qui est quand même un auteur plutôt intellectuel et par moments un peu chiant, enfin à mon avis, mais disons que là c'est tout à fait le contraire, et c'est un ça se passe dans une galerie, c'est joué par Delphine Seyrig et Charles Denner, entre autres Lio, Fanny Cottençon, Myriam Boyer, et je crois que ce sera un film tout à fait étonnant.
0: Un film gay. Bien, alors écoute, tu n'arrêtes pas.
1: Si, là, je vais arrêter. Pour
0: ouais, bah, tu vas répéter.
1: Répéter ma pièce. Ouais.
0: Eh bien, on se réjouit d'aller t'applaudir avec Samy Frey. Et puis, on ira voir L'amour ou presque de Patrice Gauthier.
1: Je vous remercie beaucoup.
2: C'était Jean-Claude Brialy reçoit, une émission issue des archives d'Europe 1, une émission de 1985 que vous pouvez réécouter évidemment en replay sur le site et l'application Europe 1. Dans un instant, les histoires d'amour extraordinaires. On va retrouver Sophie Davant. Elle va nous raconter l'histoire d'un couple iconique et champion mondiaux de tennis, Steffi Graf et André Agassi. C'est juste après In Excess, Need You Tonight.

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1: Need You Tonight, c'était In Excess sur Europe 1. Allez, l'heure est venue de retrouver Sophie Davant pour nous raconter une histoire d'amour extraordinaire, comme elle le fait tous les week-ends de 16h à 17h sur Europe 1, la radio officielle de Roland-Garros. Enfin, tous les samedis et dimanches, sauf ce week-end, puisqu'il y a un tournoi de tennis, comme vous le savez. Et c'est justement l'occasion de vous raconter une très belle histoire d'amour d'un couple de champions. Si la science a réuni Pierre et Marie Curie, si le cinéma a réuni Brigitte Bardot et Roger Vadim, si la musique a réuni France Gall et Michel Berger, dans l'histoire que je vais vous raconter aujourd'hui, c'est le sport qui a réuni nos deux protagonistes. Leurs noms résonnent encore sur les courts centraux des plus grands tournois de tennis du monde, Steffi Graf et André Agassi. Ensemble depuis plus de 20 ans, l'amour entre ces deux légendes du tennis semble aujourd'hui une évidence. Cela aurait pu pourtant se passer bien différemment pour ces deux êtres exceptionnels, dont les pères n'ont pas été des plus tendres pour créer les champions qu'ils sont devenus. On se retrouve juste après avec Nelson Monfort pour évoquer ce couple, mais tout de suite, place au récit.
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4: Juin 1999, l'été approche, la finale des internationaux de France de Roland-Garros est un rituel que les Français ne manqueraient pour rien au monde. Cette année-là, le monde du tennis célèbre André Agassi, l'enfant terrible de la petite balle jaune, celui que l'on surnomme le Kid de Las Vegas.
5: André Agassi en larmes à l'instant sur le central, il salue la foule debout qui l'acclame, il vient de rentrer dans l'histoire comme étant le premier joueur à remporter sur quatre surfaces différentes les quatre titres du Grand Chelem. Il s'impose après un marathon de 2h52 sur le score incroyable de 1-6, 2-6, 6-4, 6-3, 6-4 face à Andrei Medvedev. Une victoire exceptionnelle pour un champion magnifique.
4: Roland-Garros était le dernier grand tournoi qui manquait à son palmarès. Il avait même, par le passé, perdu deux fois en finale. Recevant son trophée, André est très ému, en larmes. Agassi est le premier dans toute l'histoire du tennis à remporter un grand chelem doré. Le grand chelem doré, c'est gagner, en plus des quatre plus grands tournois, un titre olympique. Côté des filles, c'est Steffi Graf qui est au sommet, impératrice de la raquette, aussi discrète et réservée qu'André est fantasque et volcanique. L'Allemande, cette année-là, vient de fêter ses 30 ans et elle fête cet anniversaire en remportant Roland-Garros. Pour elle, c'est sa dernière victoire dans un grand tournoi. Quelques semaines plus tard, elle perdra en finale de Wimbledon, puis annoncera dans la foulée la fin de sa carrière. Pour André et Steffi, cette année est un peu celle d'une apogée, celle d'un dernier feu d'artifice. Un peu une fin sportive aussi, mais surtout le commencement d'une très belle histoire d'amour ensemble. Brad Gilbert est entraîneur de tennis. C'est le coach d'Agassi. C'est grâce à lui que le joueur va se hisser à la première place mondiale. Après la victoire de Roland-Garros, les deux hommes décompressent, savourent le chemin parcouru, vident quelques bières aussi. Brad Gilbert fixe André dans les yeux et lui déclare, ému et un peu embrumé. André, tu as remporté Roland-Garros et comme par hasard, qui a gagné côté dame? Qui? Hein? Dis-le-moi. Eh oui, Steffi Graf. Sur un bout de papier que l'entraîneur donne à son joueur, il est inscrit « Steffi Agassi 2001 ». Ça veut dire quoi? Demande André. Brad Gilbert explique. En 2001, vous serez mariés et je peux même te dire que l'année suivante, vous aurez vos premiers gamins. Le plus fou, c'est que la prophétie de l'entraîneur va se réaliser.
1: le meilleur joueur de tennis du monde et la meilleure joueuse de tennis du monde sont donc tous les deux des cœurs à prendre. Ces deux-là se connaissent, s'apprécient. Ça fait quelques années qu'ils se croisent régulièrement pendant les compétitions mondiales les plus prestigieuses. Mais comment vont-ils passer de collègues de travail à une relation d'amour et de confiance? Eh bien, c'est ce que je vous propose de vous raconter. Tout commence à la télé française. C'est pendant une interview qu'André Agassi va éprouver devant son poste, pour la première fois, un étrange pincement au cœur pour Stéphie. Dans sa biographie, Open, sorti en 2009, le champion avoue sans détour. J'ai le béguin pour Stéphie depuis ce moment où je l'ai vue à la télé. J'ai été stupéfait, ébloui par sa grâce discrète, sa beauté sans effort. Après une rencontre amicale et furtive, Agassi est conforté dans sa première impression. Il est charmé. André est du genre à monter facilement au filet. En tout cas, dans sa vie privée, il va faire passer un petit mot à la joueuse en demandant à son agent de faire le messager. Nous sommes en 1991, l'Allemande ne donnera pas suite. 8 ans plus tard, la situation personnelle des deux champions est plus claire. Balle neuve, comme on dit sur le court, le rapprochement se fera naturellement. Dans le petit milieu du tennis, la connivence de plus en plus évidente entre eux n'échappe pas aux observateurs. Les journalistes sportifs commencent même à se douter de quelque chose au tournoi de Flushing Meadow à New York. Quelques mois après son succès à Paris, à Roland-Garros, Agassi poursuit sur sa lancée à l'US Open de tennis. Alors qu'il ajoute un nouveau titre à son palmarès, tout le monde a remarqué, dans le public, une supportrice particulièrement motivée, Steffi Graf elle-même. La presse People se charge de la suite. Un baiser volé, après un dîner en tête-à-tête à Manhattan, achève de confirmer la rumeur d'une idylle. Steffi et André ne vont pas longtemps jouer au jeu du chat et de la souris avec le public. Ils choisissent la boxe pour officialiser leur relation. 18 septembre 1999, alors que Félix Trinidad et Oscar de la Hoya croisent les gants dans la catégorie poids welter, tout le monde remarque dans les gradins Michael Douglas avec Catherine Zeta-Jones, Jack Nicholson avec une nouvelle fiancée et surtout André Agassi et Steffi Graf. Tout le monde va fondre quand, alors qu'il fait un peu froid et qu'elle ne porte qu'une petite robe noire, André dépose délicatement sur les épaules de Steffi son blouson de cuir. Assumant leur histoire, le couple se voit contraint de se raconter. Les journalistes réclament des détails. André et Steffi confient avec pudeur l'origine de leur amour. Avoir évolué tous les deux dans un environnement très compétitif a créé un lien très fort entre nous. Agassi rappelle aussi une évidence en déclarant « Si on regarde la vie avec profondeur, comme Stéphanie, on cherche à faire en sorte que ce monde soit meilleur. Jeu, set et match. » Brad Gilbert, l'entraîneur d'Agassi, l'homme qui avait vu le couple se former avant les principaux intéressés, enfonce le clou. Ils étaient faits pour se rencontrer. Ils forment un couple extraordinaire. L'entraîneur avait parié sur un mariage. Il avait vu juste. Souvent, dans nos histoires d'amour extraordinaires, je vous raconte des drames et des histoires qui finissent mal. Avec André et Steffi, l'histoire est en cours. Tout va très bien. Nous allons donc nous replonger ensemble quelques années auparavant, alors qu'ils pensaient tous les deux l'un à l'autre sans rien pouvoir envisager. Et je vous promets quelques belles surprises.
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1: Retour en compagnie d'un couple toujours amoureux. Aujourd'hui, le couple Agassi-Graff. Avant de filer le parfait amour, ces deux-là avaient un point commun, une relation au père très particulière.

Graf et André Agassi ne sont pas le premier couple glamour du monde du tennis. En 1974, le numéro 1 mondial a 21 ans. Il s'appelle Jimmy Connors. Sa fiancée a 19 ans. Elle sera elle aussi numéro 1 quelques mois plus tard. Elle s'appelle Chris Evert. Un mariage est annoncé. Il n'aura jamais lieu. Pour Graf et Agassi, l'histoire n'a rien à voir. Ils ont eu une vie bien remplie avant de s'unir. Leur histoire n'a rien d'un caprice. C'est une passion mûrement réfléchie, comme le dit Steffi Graf, mieux que personne. Nous nous sommes rencontrés à un moment où nous pouvions nous accepter tels que nous étions. Déjà, l'Américain André et l'Allemande Steffi n'ont eu pendant longtemps qu'un seul objectif dans la vie, le sport et la compétition. Steffi Graf tient une raquette depuis qu'elle sait marcher. À 4 ans, elle commence à pratiquer le tennis de façon intensive. Et à 13 ans, elle devient professionnelle. 5 ans plus tard, elle gagne son premier grand tournoi, Roland-Garros.

Pour André Agassi, le sacrifice est d'autant plus grand qu'il n'aime pas le tennis. Pas de chance, son père tient absolument à le voir frapper 2500 balles par jour grâce au Dragon. C'est le nom d'une machine qui lance les balles à un rythme effréné et qu'il a spécialement bricolé pour son fils. Dans sa biographie, André Agassi raconte qu'à ses débuts, il redoutait au quotidien les violentes colères de son entraîneur de père. Pire encore, il se souvient de certains tournois où ce dernier lui donnait à avaler d'étranges pilules blanches. Pour le père d'Agassi, l'accès aux marches du podium vaut tous les sacrifices. Il connaît bien la compétition. Il a représenté l'Iran en boxe lors des Jeux Olympiques de 1948 et de 1952. Cela pourrait être un exemple pour André, seulement il va découvrir que la légende est loin d'être parfaite. Ainsi, au moment de disputer son dernier combat chez les amateurs, celui qui lui permettrait de passer professionnel, Mike Agassi s'enfuit. Il profite d'aller aux toilettes pour s'enfuir par la fenêtre. Steffi Graf et André ont un terrible point commun, un père d'une extrême toxicité. Ainsi, le père de Steffi Graf a fait un séjour en prison pour fraude fiscale. Il a pris 15 mois ferme entre 1996 et 1997, reconnu coupable d'avoir fiscalement détourné 60 millions de francs de l'époque. À ce moment de la carrière de Steffi Graf, la joueuse vacille, éclaboussée par le scandale. Elle est même soupçonnée un temps, mais faute de preuves, elle est blanchie. Malgré tout, le petit milieu du tennis gardera longtemps un regard suspicieux sur l'Allemande. Étonnante coïncidence, Peter Graf, le père de Steffi, et qui fut aussi son entraîneur au début de sa carrière, a longtemps été surnommé le Mike Agassi allemand. C'est le nom du père d'André.

Les années passent, les tensions s'apaisent. Agassi et Graf étant devenus un couple en retraite sportive, au palmarès qui n'a plus rien à prouver à personne, ils vont finir par enfin organiser la rencontre des deux pères, les deux ex-entraîneurs. Après les politesses d'usage, les deux hommes vont finir par se quereller à propos de leur méthode d'entraînement, chacun prêchant avec conviction pour sa paroisse. Un peu plus ridicule encore, les deux hommes furent, paraît-il, à deux doigts d'en venir aux mains quand il a fallu déterminer qui d'André ou de Stéphie possédait le meilleur revers. Tirant un jour, tirant toujours. Il faudra du temps pour qu'André et son père passent à une relation plus apaisée. Alors que le fils met un terme à sa carrière en 2006, jusqu'au bout, le père sera extrêmement avare en compliments. Le père Agassi, né Emmanuel Agassian, a cette soif de revanche que les expatriés ont parfois. Travailler deux fois plus, faire deux fois plus ses preuves. Avant André, Mike aura trois enfants sur lesquels il va expérimenter sa méthode d'entraînement. Les deux premiers sont ses cobayes. La greffe ne prend pas. C'est donc une immense frustration, doublée d'une énorme soif de revanche, qui va animer Mike Agassi à l'arrivée d'André. Au-dessus du landau d'André, une balle de tennis est accrochée. À 2 ans, on lui met une raquette d'adulte dans les mains. À 4 ans, il échange quelques balles avec Connors. À 8 ans, il croise la route de Borg. André l'a souvent répété : « Moi, je voulais surtout faire plaisir à mon père. »

0: Quand André Agassi et Steffi Graf ont leur premier enfant, Jaden Jill, pour le clin d'œil à Gilbert, l'entraîneur d'Agassi, qui avait prédit l'histoire avec Steffi, les grands-parents, comme les entraîneurs du monde entier, lorgnent naturellement vers l'enfant. Rendez-vous compte, l'un des plus grands joueurs de tennis s'unit et se reproduit avec l'une des plus grandes joueuses de la même discipline. La génétique promet un champion hors norme. Tout juste bambin, John McEnroe annonce publiquement vouloir s'occuper du futur prodige. On ne sait pas trop si c'est une blague. En tout cas, le père d'André aussi commence à s'approcher du berceau. Finalement, les parents champions mettront le holà et Jaden Agassi se tournera vers le baseball. André Agassi, assistant au match de son fils, va déclarer « Je suis très fière de qui il est. Je suis fière de le regarder jouer. D'ailleurs, il n'a même pas à bien jouer pour que j'apprécie de le voir jouer. » On est loin, et tant mieux, de l'omniprésence paralysante de son propre père. Et quand on lui demande comment il conçoit son rôle, André annonce fermement « J'ai appris à répondre plutôt qu'à réagir. Je suis très proche d'eux. » Oui, d'eux, car 2 ans après Jaden Jill, le couple accueille la petite Jazz, qui elle non plus ne manifestera aucun intérêt pour le tennis. Sa mère Steffi rajoutera dans une interview « Heureusement ».
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0: Nous sommes de retour avec une histoire d'amour extraordinaire, celle d'André Agassi et de Steffi Graf. Ils ont été des champions hors normes. Je vais vous raconter comment ils vont finir par laisser tomber la raquette pour mieux se tomber dans les bras. André Agassi et Steffi Graf ont tout donné dans leur discipline sportive. Quand l'Allemande sort du circuit professionnel, son corps a souffert. Elle a été opérée 2 fois du pied droit, mais aussi de la main droite, du genou gauche, sans compter de nombreuses fractures aux pouces et aux orteils. Pour André, les hauts et les bas ont eu une amplitude encore plus impressionnante. Son poignet et son mental lui ont parfois fait mordre la poussière. En 1997, il pointe à la 141e place. Il n'a que 27 ans, l'âge où Björn Borg a pris sa retraite. Et l'idée traverse l'esprit d'André. Finalement, nos deux champions totalisent à l'heure de leur retraite 30 titres du Chelem en simple, dont 22 pour Steffi. Chacun a une médaille d'or olympique et ils ont passé 478 semaines à la place de numéro 1. Steffi, 377 contre 101 semaines pour André. Pour résumer, ces deux-là ne lâchent rien, jamais. Mais une raquette à la main, ils sont dans leur zone de confort. Alors qu'en est-il des sentiments ?

0: Stéphie, sur le cours comme à la ville, est une femme sérieuse et discrète. De 1992 à 1999, c'est de notoriété publique, Stéphie fréquente Michael Bartels, un pilote automobile. En 1995, dans une interview, elle semble déjà désabusée sur son couple. Elle déclare que sa maison, là où elle se sent chez elle, ce n'est pas là où elle vit avec sa moitié, mais plutôt là où elle est au moment où elle se situe. Quand Stéphie Graf officialise sa séparation, la joueuse choisit des mots d'une extrême pudeur. Nous avons été amis pendant 7 ans, mais maintenant nous sommes séparés. Chacun va devoir trouver sa propre voie. Du côté d'André, c'est tout l'inverse. En couple, tout a toujours été dans l'excès, dans le trop. La première véritable histoire passionnée qu'on lui connaisse est avec une chanteuse, et non des moindres. 1992, Agassi remporte Wimbledon, il a 22 ans, et dans les tribunes, la présence de Barbara Streisand interpelle. Quand les journalistes les questionnent sur la nature de leur relation, ils tentent un lob et répondent ensemble « C'est une histoire d'amitié, rien de plus ». Le soir venu, on l'apprendra plus tard, Agassi se cachait dans le coffre de la voiture du chauffeur de la chanteuse pour la rejoindre. 28 ans les séparent, mais ensemble, ils redeviennent deux adolescents que rien n'arrête. Sur cette étonnante histoire, André va déclarer des années plus tard qu'avoir une liaison avec Barbara, c'était comme toucher de la lave en fusion. À cette époque, Stéphie Graf est déjà présente dans la vie du tennisman. De son propre aveu, il en pince même pour elle. André a vu Stéphie à la télé. Il raconte « J'ai été frappée par la foudre. À la voir, on dirait qu'elle sent bon. Elle rayonne de rectitude morale. Pendant une demi-seconde, j'ai vu une auréole au-dessus de sa tête. »
1: André Agassi a remporté le tournoi de Wimbledon en 5-7 devant le Croate Goran Ivanišević. Première victoire de l'Américain dans un tournoi du Grand Chelem. Beaucoup d'émotions, des larmes même sur le visage de André Agassi. Bref, Patrice Dominguez, une belle, élégante et joyeuse fête du tennis.
0: 1992, Stéphie et André gagnent Wimbledon. La tradition veut que le gagnant et la gagnante du tournoi ouvrent le bal clôturant la compétition. Elle porte les cheveux en chignon, une robe blanche, ce qu'il faut de décolleté, un joli collier et de belles boucles d'oreilles. André, lui, a le nœud papillon de guingois, le smoking mal taillé. Il confessera avoir plus stressé pour le bal que pour la finale de tennis. Heureusement ou malheureusement, la tradition de la danse est cette année-là abandonnée. On accordera à André Agassi la maladresse de ses 22 ans. Le jeune champion va demander à son agent de prendre contact avec Stéphie pour vérifier si elle n'a pas un petit crush pour lui. On a connu des marches plus romantiques.

0: sommes 7 ans avant le début de leur véritable histoire. Pour le moment, Stéphie ne donne pas suite. La suite, c'est avec l'actrice Brooke Shield que cela va se passer pour André. Il la trouve irrésistible, comme la planète entière à cette époque. Il découvre les films de Brooke en louant des VHS. Tous les deux ont en commun d'avoir été des enfants prodiges. Flirter avec l'actrice qui fait fantasmer la planète entière donne des ailes. Grâce à Brooke, il laisse tomber sa perruque et affiche un crâne rasé du plus bel effet. Mes cheveux étaient au cœur de mon image publique, mais tout cela n'était qu'une imposture, explique André. À la demande de Brooke, André porte aussi des talonnettes quand ils sortent ensemble en représentation. Un mensonge en remplace un autre. André change de look, de coach, et pour la première fois de sa vie, il devient numéro un mondial. L'actrice est pour Agassi à ce moment de sa vie comme un trophée, mieux, un porte-bonheur. D'ailleurs, petite coïncidence, Brooke Shield, elle aussi, ne ménage pas ses efforts pour se sculpter une silhouette digne de son sportif. Elle va même jusqu'à scotcher une photo sur son frigo. Une photo censée la motiver. C'est une photo de Steffi Graf. Elle veut avoir ses jambes. C'est vrai que beaucoup de monde admire la silhouette de la joueuse. La relation Agassi-Shield devient, elle, de plus en plus tendue. Les contre-performances du joueur n'y sont pas pour rien. Un poignet défaillant le fait chuter au classement. Les forfaits s'accumulent. André tente de retrouver confiance à l'aide de drogues euphorisantes. Mauvaise idée. La relation Shield-Agassi tourne en eau de boudin. Le divorce est prononcé à peine 2 ans après le mariage. Le joueur de tennis, avec le recul, expliquera qu'à cette époque de sa vie, il ne pouvait être marié avec personne. Qu'un mariage, c'est deux personnes qui se comprennent. Lui ne se comprenait pas lui-même. Steffi et André sont célibataires. Les années 2000 vont commencer et leur histoire d'amour passionnée et mûrement réfléchie va pouvoir, elle aussi, démarrer.
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0: Voici la suite de l'histoire d'amour entre les deux plus beaux palmarès du tennis mondial, André Agassi et Steffi Graf.

voilà qui va peut-être vous rassurer. On peut avoir tout gagné, être un champion ou une championne hors norme et douter. Steffi Graf l'avoue, c'est André, son mari depuis 2001, qui lui a donné sa force. Depuis André, j'ai confiance en moi. Il était temps. Pour Agassi, c'est encore plus fou. Il le confie à son entraîneur après sa victoire à Roland-Garros en 1999. Je me sens enfin plus digne. Comprenez, suffisamment digne pour envisager une relation amoureuse avec Steffi Graf. C'est quelques semaines après leur victoire à Roland-Garros qu'apparemment tout s'accélère entre eux. Et c'est 3 mois après, alors qu'André Agassi triomphe à l'US Open, que tout se concrétise publiquement avec la joueuse allemande. Alors qu'elle a pris sa retraite sportive, elle transpire dans les tribunes, s'époumonant, encourageant le champion de son cœur, souffrant avec le suspense et motivant son amoureux secret, André Agassi. Ma mère m'a dit « Maintenant, tu comprends ce que je ressentais, assise en tribune. » Je ne pouvais rien faire pour lui, mais je partageais ses émotions. Graf a laissé tomber sa raquette l'été 1999. Pour Agassi, ce sera 7 ans plus tard. Pour André, quitter le monde du tennis est un petit deuil. Même voir son amoureuse quitter le circuit est un crève-cœur pour le champion. Quand j'ai compris qu'elle avait définitivement pris sa retraite, je me suis mise à pleurer. J'ai réalisé que je ne la verrais plus jamais jouer. Du côté de Steffi Graf, ce n'est pas du tout le même ressenti. Ne me demandez pas qui sont les nouvelles joueuses, je n'en ai aucune idée. La planète People ne se pose maintenant plus qu'une seule question. Va-t-il y avoir un mariage? Échaudé par son expérience avec l'actrice Brooke Shield, Agassi replonge malgré tout avec une joie qui fait plaisir à voir. Pieds nus et en jean, en toute discrétion chez eux, ils se passent la bague au doigt. Il faut dire qu'ils habitent Las Vegas. Jours après le mariage, Steffi accouche de leur premier enfant, le petit Jayden. 2 ans plus tard, c'est une fille, la jolie Jazz. La maman est aux anges. J'ai eu la chance de rencontrer mon mari à la fin de ma carrière. Ma priorité aujourd'hui, c'est ma famille. Steffi et André s'activent aujourd'hui ensemble. Ils ont lancé différentes œuvres caritatives, dont Children for Tomorrow, créée par la joueuse, qui s'implique pour la santé mentale des enfants réfugiés. De son côté, Agassi s'engage pour l'éducation de la jeunesse défavorisée de la banlieue de Las Vegas. 81 écoles ont pu être ouvertes grâce au couple. Je n'aimais pas le tennis. Pouvoir l'utiliser pour faire quelque chose d'utile a donné du sens à ma carrière, explique Agassi. C'est à se demander si le couple a des défauts. Est-ce qu'il vous arrive de vous disputer? Ose un journaliste en interview. Le couple éclate d'un même rire et assure que non. C'est presque désespérant. D'ailleurs, si vous ne me croyez pas, allez sur le compte Instagram d'André Agassi. Régulièrement, il poste une photo de son épouse, une photo récente ou ancienne, à chaque fois, en commentaire, un seul symbole, un cœur. Selon André, selon Steffi, il n'y a pas de mystère. Pour que le couple soit une source inépuisable de bonheur, il faut beaucoup de respect et beaucoup d'humour. On est plus fort à deux, précise Steffi Graf et Agassi de rajouter. J'aime tant de choses chez elle, sa beauté, son élégance. Ce qui est amusant, c'est que quand les intervieweurs osent un parallèle entre leur succès sur le court et leur succès dans une sphère plus intime, le démenti arrive aussi sec.
cela n'a rien à voir. Stéphie explique, une victoire au tennis ne dure qu'un instant. C'est une récompense rapide, immédiate. Alors que ma vie avec André se vit au présent. C'est ma vie de ce matin, c'est ma vie de ce soir. Mon bonheur avec lui se vit au présent. Stéphie et André cultivent une véritable sagesse dans le couple. De la même manière, quand on la questionne sur son couple, la question qui revient toujours, c'est de savoir si son Allemagne natale lui manque et si elle s'est acclimatée à la vie à Las Vegas. Là encore, la réponse fuse comme un ace sur un premier service. Vous savez, ce qui est important, ce n'est pas où vous êtes, mais avec qui vous êtes.

Aujourd'hui, le socle du couple, c'est aussi leurs deux très beaux enfants. Stéphie doit très certainement être très attendrie de voir son mari fondre devant sa façon de les éduquer. Il explique « Quand mon fils se plaint, je lui dis que c'est la vie. Quand c'est ma fille, je fais tout ce qui est en mon pouvoir pour voir comment je peux améliorer sa situation. » Ah, les pères et leurs filles. Si vous avez du mal avec les histoires d'amour qui finissent bien, désolé, mais voici encore un joli moment de vie du couple Agassi-Graff que je voulais partager avec vous. Nous sommes en 2004. Stéphie reçoit la consécration ultime dont rêve tout joueur de tennis. Être intronisé au Tennis Hall of Fame. Comprenez, se voir reconnaître par ses pairs comme l'un ou l'une des meilleurs de la discipline. Peu à l'aise avec les discours, c'est son mari qui va s'y coller, tout en émotion et en sincérité. Aujourd'hui encore, ça me coupe le souffle de voir comment tu as abandonné tranquillement ta raquette pour te consacrer à l'amour et à la maternité avec le même zèle et la même exigence que ce que tu t'es toujours imposé. Mesdames et messieurs, laissez-moi vous présenter la meilleure personne que j'ai rencontrée. L'amour parfait n'existe pas. De toute façon, il n'a pas besoin d'être parfait. Il a juste besoin d'être vrai. Je ne connais pas l'auteur de cette citation, mais ce qui est sûr, c'est qu'elle va très bien à André Agassi et Stéphie Graff. Merci à Sébastien Bordenave qui a écrit ce récit. La réalisation est signée Kevin Ousty.